0: Mais Cromette.
1: Ouais, Gérard, si, je sais. Je
0: pense attends, que... Cromette.
1: Je pense que j'appellerai pour foutre un peu le bordel dans l'immeuble, mais c'est tout.
0: D'accord.
2: T'as déjà vu une Cromette téléphoner, toi? Je peux pas.
0: Fantomette.
3: Oui, moi j'appelle de l'ascenseur ou des escaliers, ça dépend des machines, si c'est à sous ou bien à carte.
0: Ah bah, dans un ascenseur, t'as déjà vu des machines à sous ou à carte?
3: Non, bah oui. Le téléphone, si il faut mettre des pièces ou la carte.
0: Non, mais dans un ascenseur, t'as déjà vu ça?
3: Oui. Ouais.
0: C'est bah, que... Tu me diras où?
3: Dans le mien, là, dans l'immeuble où j'habite. Hein.
0: Ah ouais. D'accord.
4: Il paraît que dans l'Empire State Building aux États-Unis, il y a des cabines dans tous les ascenseurs.
0: Ouais. Serviette?
3: Ouais, bah moi je téléphone d'une cabine téléphonique.
4: Ah, c'est vrai, je suis désolé.
0: Et Tulipe, pour finir?
5: Non, moi je peux pas t'appeler avec mon portable parce que.
6: Il est pas rechargé.
5: Mon téléphone, il est toujours en dérangement. Donc...
1: Non, mais c'est hors sujet là.
0: Non, mais téléphonez-vous d'un ascenseur.
3: Ça n'a rien à voir.
0: Ou mon charge, tu peux très bien avoir un portable sur toi pour téléphoner dans un ascenseur ou dans une caisse d'escalier ou dans un mont charge ou autre.
3: Comme par hasard.
2: Appelez pas dans mon charge avec un portable, ça peut vous ruiner le cerveau. Ça pète à la gueule.
0: Mais tu restes poli, c'est lui qui dit ça, d'accord?
1: Tu restes poli.
0: D'accord, Dino?
3: Quoi? Tu dis pas péter.
2: Ouais.
0: Alors, d'après ce que j'ai,
6: comme
0: ce que j'ai là sous mes yeux, 20% téléphone avec... Bon, là, ça commence
4: vas-y,
0: à bien
4: Gérard,
0: faire, celui-là.
4: Vas-y.
0: 20% téléphone avec un portable. 10% téléphone avec un téléphone avec fil, mais portable. Alors là,
1: portable.
0: Je vois... Bon, attends,
3: il y a
0: un
3: L.
0: Eh oh.
3: Entre le B et le E, il y a un L.
0: Et entre ta chatte et ma bite, il y a quoi?
6: Ah bah, il y a une différence.
2: Oh, les gros mots, les autres.
4: Bah, elle est pas grande, la différence, mais il y en a une, quand même.
0: Ok. Donc 30% ça dépend qui l'appelle et 40% ne téléphone que dans les monts de charge à cause du poids du téléphone. Alors là je voudrais bien savoir le petit con qui a été mettre ça parce que
6: je sais plus comment il s'appelle mais on l'avait interviewé dans la rue ouais.
0: Alors donc on va faire la huitième.
1: Ouais.
0: Parce qu'il me reste encore
6: ouais.
0: Un petit quart d'heure.
6: Bah tu vas la poser la huitième et puis on va mettre un petit disque.
0: Trouvez-vous qu'il n'y a pas assez d'ascenseurs dans les cités, donc on va s'écouter. La vie à deux, c'est mieux quand on est seul avec quelqu'un qui pue.
6: Un canard.
0: Et voilà, donc c'est la suite et la fin des débats de Gérard. On récupère Tulipe. Bonsoir. Quel numéro?
6: Ton micro, Tulipe.
5: Bonsoir.
0: Quel numéro?
6: Attends, c'est moi.
0: Martin. Bonne nuit, Martin.
6: Martin, bonne nuit.
1: Ouais, c'est barré.
2: Bonne nuit.
1: Il a raccroché.
3: Il est parti, ouais.
0: Eh ben, bonne nuit.
6: Non, il est là. Martin, t'es là.
1: Excuse.
0: Martin.
1: Ouais, j'étais parti pisser, excuse-moi.
0: Ah. Ok.
6: Ouais, comme toi, Gérard.
0: Crevette.
1: Oui, ben moi, c'était pareil. Je suis allé faire pipi par la fenêtre, là.
0: Fantomette.
3: Bonsoir.
0: Serviette.
3: Ouais.
0: Il y a la place de Merle, on a personne, hein.
7: Bah non, j'ai pas
6: retrouvé de fille au standard.
0: Ok, alors. C'est bon, c'est pas grave.
1: Bon, mais Tony.
0: Donc alors, trouvez-vous qu'il n'y a pas assez d'ascenseurs dans les cités, donc on va demander à quel numéro?
2: Oh là là, toujours moi, mais elle vient d'où cette question là?
0: Elle vient d'où? Ben tu demanderas à Fildar, c'est lui qui a
6: ah
0: qui
6: non,
0: a
6: non,
0: voulu
6: c'est
0: que
6: pas
0: j'appelle.
6: Moi, c'est pas moi.
0: Ah non, c'est
1: toujours les autres.
4: C'est la tienne celle-là, Gigi.
6: C'est la tienne celle-là.
2: Si. Eh, de toute façon, je vais te dire une chose, si c'est lui, ça veut dire que tu fais pas ton travail toi-même.
1: Ouais.
0: Donc, et alors, j'ai le droit de venir le mardi pour savoir si les questions plaisent, ok?
2: Ouais, mais si on fait ton travail à ta place et que...
6: Bah, c'est pas grave, on va essayer de répondre.
0: Bon, voilà. Vous répondez à la question ou pas?
2: Alors oui, dans les cités dans les cités d'or, non, il n'y avait pas d'ascenseur à l'époque.
0: D'accord. Martin?
8: Oui, ben moi les ascenseurs, je trouve que c'est une espèce en voie de prolifération, il faut vraiment stopper leur progression avant qu'ils n'envahissent toute la Terre. Donc moins d'ascenseurs dans les banlieues, s'il vous plaît. Il y en a trop.
0: D'accord.
1: Ah, non.
2: La copule, t'as...
1: Non, crevette. Crevette, moi je dis qu'il en faut plus parce que comme ça on peut taguer partout dedans, quoi.
2: Non,
1: mais c'est graffiti.
3: Non.
0: Fantomètre, stop.
3: Fantomètre. Écoute, moi je suis d'accord avec le garçon qui dit qu'il y en a marre des ascenseurs.
8: C'est Martin qui disait ça.
3: Bon, Martin, je suis tout à fait d'accord avec Martin.
8: Moi aussi,
3: Martin,
8: je t'aime.
3: Il y en a marre des ascenseurs, il faut arrêter ce phénomène.
8: Ouais, c'est clair.
3: Voilà, parce qu'il y en a marre, voilà.
0: Les serviettes?
3: Je m'en fous.
0: Non, bon.
8: Ouais.
0: Et pourquoi que tu t'en fous?
3: Bah parce que je me suis pas posé la question et je m'en fous.
0: Non mais c'est t'appelles d'où là?
8: C'est quoi derrière? C'est Marie Copine.
3: Chez moi.
0: De chez toi, t'as qui c'est qui hurle comme ça qu'on entend du bruit derrière toi?
1: voisin.
0: C'est
1: mais non, mais non.
3: C'est mon voisin.
0: Ouais, ben, tu dis à ton voisin qu'il se calme, s'il te plaît, merci.
1: Ok, je me calme.
0: Et Tulipe.
6: Tulipe, alors.
5: Oui, tu peux répéter la question, j'ai pas entendu.
0: Alors, pensez-vous qu'il n'y a pas assez, pensez-vous qu'il faut, qu'il n'y a pas assez d'ascenseurs dans les cités?
5: Oui, je pense qu'il n'y a pas assez d'ascenseurs dans les cités parce que dans les vieux immeubles, il n'y a pas d'ascenseur et puis c'est gênant pour les personnes âgées quand elles reviennent avec des courses.
3: Ouais, ouais, aller à la maison de retraite.
0: Ouais, attends, qui c'est qui vient de dire ça?
3: C'est Serviette.
0: Ouais, mais attends, Serviette.
1: Tu dégages.
0: Attends. Serviette. Oh, s'il vous plaît. Vous me laissez répondre à Serviette. Alors, Serviette, je vais te dire une chose. T'as quel âge, s'il te plaît?
3: J'ai 24, mais dans les maisons de retraite, il y a des ascenseurs.
0: Ouais, mais attends, dans ces cas-là, pourquoi tu réponds comme ça à Tulipe? Moi, je vais te dire une chose, que les personnes âgées ont le droit de
6: prendre l'ascenseur.
0: De prendre l'ascenseur comme tout le monde, d'accord?
1: Ah, il y a les gendarmes de Suresnes sur la une, là.
0: Ils ouais, toi, tu vas dégager tout à l'heure. Tu vas voir les gendarmes de ta sœur tout à l'heure.
5: Puis il y a aussi des personnes qui aiment bien rester aussi chez elles, des personnes âgées.
1: Ils sont chez Monsieur Cousin.
0: Alors, toi, tu dégages.
6: Oula. Allez, hop, bonne nuit.
0: Bonne nuit pour celui-là.
4: Faut manger un couscous, il a dit.
0: Ah non, mais je veux pas le savoir qui c'est. Tu dégages. Ouais, donc, Serviette, moi, je vais te dire une chose, que dans ce cas-là, le jour où tu verras une personne âgée avec des... avec un caddie, avec des courses, tu ne l'aideras pas à monter jusqu'à chez elle.
3: Bah,
5: c'est
3: merde.
5: Ah, moi, je l'aiderai
0: pas. Attends, alors, Serviette, je vais te dire une chose.
1: Je la pousse.
0: Ouais. Non. Attendez.
2: Les cartes vermées, il y en a trop.
0: Bon, ben, vous me laissez finir. Alors, Serviette, je vais te dire une chose, t'as pas de cœur pour les personnes âgées. Alors, prends leur place et tu verras comment que tu vas te faire jeter par les gens de...
6: Ça va venir, de toute façon.
2: Chacun son tour.
0: Hein?
3: Je verrai quand tu seras vieux.
0: Eh ben, pour l'instant, j'ai 35 ans et quand jusqu'à maintenant, vieux, c'est bon.
6: Okay. Gérard, t'as déjà dit, toi, une personne âgée a monté son caddie dans l'ascenseur?
4: Oui. Oui, il l'a ramené chez lui, le caddie. Bravo.
0: Non. Moi, j'ai aidé des personnes âgées. Attends, pantomètre, s'il te plaît, je réponds à la question un peu tard. Oui, j'ai aidé des personnes âgées.
6: À monter leur caddie.
0: Oui.
6: Ah, c'est bien. Merci, Gérard.
0: Donc, l'ascenseur est-il pour
3: Attends,
0: vous un... Oui.
3: J'ai une question à poser à Tulipe.
0: Oui.
3: Je vais te demander, Tulipe, dans quel sens tu penses que les personnes âgées ont le droit de monter dans l'ascenseur avec du cœur? Explique-moi.
0: Non, mais attends, c'est moi qui te réponds. Non, mais attends, tu lui...
6: Ça dépend du temps, elle allait répondre, tu dis, Gérard, elle allait répondre.
0: C'est moi qui te réponds.
3: Oui, mais j'ai demandé à Tulipe.
0: Oui, mais moi, je te réponds. Dans quel sens tu veux dire avec du cœur?
1: Non, du foie.
3: Non, j'ai dit, je veux dire... Attends,
0: Non, attendez, s'il vous plaît, derrière vous, calmez, s'il vous plaît, merci.
5: C'est à son cardiaque, ça doit être ça.
3: Voilà, c'est ça.
6: Bah voilà.
0: Ah, bah voilà,
6: exactement.
3: Sinon, il va avoir une crise cardiaque.
0: Ah, bah voilà.
3: Voilà, c'est ce que je lui demande. Alors, dans quel sens tu penses faire monter les gens dans l'ascenseur avec du cœur, voilà.
1: Bah, en la poussant dedans.
5: Non, c'est pas ça, mais disons que les personnes âgées, si elles montent pour aller prendre l'ascenseur, il n'y a pas beaucoup de marches à monter.
3: Ah ouais, d'accord.
2: Et tu dis que
1: je ne pas du tout, même.
5: S'il y a 3-4 marches, elle peut prendre les 3-4 marches et puis prendre l'ascenseur après.
3: D'accord. Ouais, on n'a pas le choix. Hein.
2: Tu dis que je peux te poser une question, c'est quel numéro?
5: Oui.
2: Est-ce que je pourrais te rempoter parce que j'ai l'impression que t'as besoin d'un rempotage.
0: Alors t'as le numéro.
2: Oui.
6: Quel numéro t'es toi? T'es quel numéro?
4: C'est la ligne 3 sur mon standard.
0: Quel numéro tu vas?
4: La 3.
0: Tu retournes à la 3 et tu retournes chez toi. Tu finiras pas les débats. Merci. Salut. Salut. Quel numéro?
6: Salut.
0: Salut.
4: C'est pas grave. On enchaîne. On enchaîne.
0: C'est moi qui commande, d'accord?
1: Non.
3: Il reste 2 secondes.
4: Si, c'est Gérard qui commande, on enchaîne.
0: C'est qui pour finir là, qui veut me poser une question vite fait là?
1: C'était Martin. Je me demandais qu'est-ce que tu pensais dans les immeubles où il y avait que des escaliers et les handicapés qui circulent avec des fauteuils roulants. Comment ils font à ton avis?
0: Justement, là, c'est une très... Non, attendez! Vous me laissez répondre à la question à Martin. Ouais. Je peux te dire une chose, que j'ai subi ça. Fais-moi... tu permets?
1: Oui.
0: Celui qui veut répondre à ma place, s'il veut prendre mes débats, il dit. Oui. Il vient voir le chef tout de suite.
1: Ouais,
0: d'accord? Alors maintenant, vous allez vous calmer. Donc, Martin, moi, j'ai vécu ça. Mais je peux te dire une chose que c'est pas tellement...
2: C'est quoi ça, déjà?
0: Mon crevette, et quel numéro vous dégagez?
2: Non, j'ai rien fait, attends.
4: Moi, j'avais une réponse à la question. Moi, je les ai vus passer par la fenêtre.
0: Non. Moi, je peux te dire une chose, que une personne qui est handicapée avec un fauteuil roulant, si t'as pas de voisin à côté pour l'aider à descendre,
1: Il est bien emmerdé.
0: Elle est bien emmerdée.

0: Non mais continuez. Conclusion.
1: Je sais pas qui fait ça, Manu. C'est qui
2: Je sais pas, j'arrive pas à le trouver.
0: Conclusion.
1: Essaye de le choper quand même.
0: Conclusion du débat.
2: Ok, d'accord, je vais le choper.
3: Gérard.
0: Conclusion.
3: Gérard.
0: Donc, quel numéro ta conclusion du deuxième débat?
1: Ouais, c'est Calimero, pas quel numéro, Gérard.
3: S'il te plaît.
4: Calimero.
3: Calimero. Calimero.
4: C'est trop injuste.
0: Conclusion.
4: C'est pour juste.
3: Ouais, donc moi je voulais dire que non, t'as quand même oublié de parler d'une chose, c'est que y a quand même une autre solution pour les personnes âgées, pour les ascenseurs, c'est qu'elles peuvent descendre en rappel le long du mur avec le fauteuil, y a pas de problème.
0: D'accord.
5: Y a un trou pour passer le cercueil, de toute façon.
0: D'accord, eh ben c'est bien, merci à toi et à la prochaine. Martin ?
4: Ouais, ben moi je trouve que les ascenseurs c'est bien, mais en abusé ça craint.
0: Comment ?
4: Un ascenseur c'est bien, mais en abusé ça craint. Et il y a autre chose qu'on aurait pu aborder aussi, c'est le fait que les ascenseurs jeunes, quand ils sont jeunes, si tu veux, ils ont plein de boutons, ils ont de l'acné. Mm-hmm. Et au fur et à mesure qu'ils vieillissent, eh ben ils ont de moins en moins de boutons.
5: C'est sûr.
2: Mais plus de rides.
4: Mais plus de rides,
0: voilà. Et crevettes ?
6: Robert,
0: on t'entend pas là.
6: Donc, moi, ce que je peux dire, c'est que, en fait, l'oracle en Vec avait dit par rapport à ce sujet, j'entends une vague aux eaux rouges, une vague à l'écume noire.
0: Gérard,
2: fais quelque chose.
0: Oh, la conclusion.
6: Ça s'adapte à la conclusion.
0: Ouais, d'accord. Eh ben alors, bonne nuit.
6: Je suis d'accord.
0: Ok. Pantomètre.
5: Écoute, GG, débat intéressant. Mmh. Donc, nous avons. Descendu et monté l'ascenseur et les escaliers. Nous avons fait de l'exercice physique et des débats très intéressants. Ben, je t'embrasse, j'embrasse Ringo et toute l'équipe.
0: Ok. Oh,
5: et on
2: numéro 1, Ringo.
0: Serviette.
5: Ouais. Ben, moi, je dis que l'ascenseur, c'est une belle invention et que c'est le meilleur ami de l'homme.
0: Mmh. Et donc, Tulipe.
7: Bah écoute, oui, c'était un débat très intéressant et je pense qu'il devrait faire plus d'ascenseurs sur les vieux immeubles.
0: Ok, ben moi je peux vous dire que c'est bizarre parce que j'ai remarqué une chose par rapport à mon équipe, c'est toujours le deuxième qui marche le mieux, donc je voudrais que la semaine prochaine, j'ai pas encore les thèmes du débat, donc... dès que je les aurai, je vous ferai part...
1: Ça veut dire quoi, ça veut dire quoi, Gérard, ce que tu viens de dire, là?
0: Ben, ça veut dire que ben la semaine prochaine, je voudrais que les deux débats se passent comme le deuxième.
1: Ouais.
0: Pas que le premier est foiré, que le deuxième, il se passe le mieux. Donc, sur les ascenseurs, donc... ma conclusion, je pense que les ascenseurs, c'est fait pour tout le monde, donc pas uniquement pour les personnes âgées ou autres, c'est fait pour tout le monde et... Sinon, ben, qu'est-ce que je peux vous dire d'autre là-dessus? Pas grand-chose. C'est que on n'a pas assez le temps pour faire toutes les questions, parce qu'on a été pris par le temps et les auditeurs, vous avez pas été tellement corrects. Par contre, il y a un coup de gueule que je vais passer et ça, il me reste encore une minute à le faire.
6: Ouais.
0: Et ça c'est du coup de gueule, hein. Excusez-moi. Moi je préviens à vous dire une chose, hein. C'est que les auditeurs du lundi au jeudi, je vous en prie, quand vous appelez le standard, ne dites pas que Manu c'est un enculé, que Gaël c'est ce que ça soit, et que Max c'est un connard. Parce que dans ce cas-là, vous allez vous démerder. Alors trouvez-nous des débats potables, pas des conneries. Parce que ça, j'en ai ras-le-bol de l'entendre.
2: Merveilleux, merveilleux.
6: Bravo,
0: ça, c'est toutes les semaines. Et ça, toutes les semaines, on commence à en avoir ras-le-bol. Alors, à chaque fois, Max, il arrête à une heure à cause de vous. Alors, il finit à deux heures. Alors, je vous en supplie, trouvez des trucs sérieux.
6: Bravo.
0: Ok.
6: Bravo, Gérard.
0: Là, vous allez retrouver Manu.
1: Non, Rousseau.
0: Rousseau, pardon, pour la nuit sans pub. Et demain, vous allez retrouver Lorenzo à partir de 6 heures. Le doc, il paraît que...
1: Le doc fait le matin? Non, il fait pas le matin, le doc.
0: Non, il fait à partir de...
1: 20h.
0: 20h. J'ai entendu dire...
1: Que je me casse.
6: Voilà. Non, on n'a rien entendu du tout. On abrège... Non, le disque!
0: J'ai vaguement entendu un petit truc, mais c'est pas grave. Je demande à mon chef.
1: T'as entendu quoi, Gérard?
0: J'ai pas
1: dit le mot de l'oreille. J'en sais rien.
0: Je sais pas c'est ce que j'ai entendu dire.
1: Mais non, le doc est pas viré. Bon alors,
0: Et puis demain soir, ben vous allez retrouver Max et le Sarti

0: FM. Donc demain soir, je vais écouter. Donc
1: rebalance un petit ultimatum là, vite.
0: À minuit, vous allez revoir le résumé de ce soir. Mais trouvez des sujets valables et n'oubliez pas qu'il y a la loco, j'y serai.
1: Bonne nuit à tous.
0: Bonne nuit à tous et à la semaine prochaine.
2: Ça vous doute synchroniser, après moi je pars avec le poème.

0: 22h07, toujours sur Fun Radio. Donc c'est la deuxième partie de, du jeudi soir. Disons maintenant, on est vendredi.
1: C'était bien ça, c'est quoi?
0: C'était Marie-Josée Pérec avec les cafards, c'est meilleur chez soi. Donc vous pouvez toujours nous appeler au 0803-08-5000, 0870-5000. Toujours 3615, Cap Fun Radio, rubrique directe, et sur l'internet, Rigo qui y est toujours. Donc
2: voilà.
0: www.fr, Fun Radio, je sais plus quoi.
2: Slash Fun Radio.
0: Ouais, slash Fun Radio, slash on était 1400,
2: et je sais plus combien. On a dépassé, on arrive à 1584,1.
0: Oh là là là là, bravo Gérard. Donc, j'ai cru mal entendre là.
2: 1584,1.
0: Ah d'accord, ah ben c'est pas mal. Alors on va accueillir Potchambe, 21 ans de Montluçon, on écoute Fun Radio sur 92.1.
3: Bonsoir.
0: Bonsoir. Javal, 24 ans de Brest, 103.2.
3: Ouais, salut.
0: Girose, 20 ans.
1: Cirose.
0: Cirose, du foie. 20 ans Paris, 101.9.
4: Bonsoir.
0: Bonsoir. Je sens pas bon, je sais pas ce que c'est encore ça. Ouais, non, ouais, oh!
1: C'est quand le matin, tu t'habilles et que tu sors directement.
0: Quoi? Hey, à 2h du matin, il est pas encore couché, lui, là?
1: Il a quel âge?
0: 12 ans. Hey, non, oh!
4: Salut!
0: Non, ça va pas, là, en
1: plus. Bah quoi?
4: Ouais, bah, j'ai le droit, quand même, j'ai pas cours,
2: c'est les vacances, j'ai.
0: Ah ouais, mais attends, oh!
2: C'est les vacances, on peut.
0: On écoute Fun Radio Gap 90.7.
2: On écoute.
4: Ouais,
2: pas de problème.
0: S'il te plaît. Bien. S'il te plaît, 22 ans de Dieppe, on écoute Fun Radio 100.1.
4: Salut Gérard.
0: Salut. Répondez bien quand je parle, hein, surtout. Dites pas bonsoir quand on vous parle, hein, surtout.
4: Bonsoir Gérard.
0: Et oui, bonsoir de
4: ouais,
0: 17 ans, on écoute Fun Radio. Hein.
4: Bah, j'habite en Belgique.
0: À Boubon.
1: À Bourbon.
0: À Bourbon.
4: À Bourlon.
0: À Bourlon, pas Bourbon, à Bourgogne. Donc alors le débat c'est sur la maladie.
1: Les petites maladies.
0: Y a une question là sur un sondage encore, je me demande si c'est pas encore des petites conneries ça.
2: Non, celui-là il est officiel hein, c'est moi qui l'ai récupéré.
0: Hop.
1: Bon, hop. Excuse-moi Gérard, à la place de ça, je sens pas bon, on a Viagra, 27 ans de Boulogne.
0: Alors Viagra, bonsoir.
5: Bonsoir.
1: Il est au travail.
5: Ouais. Salut Viagra. Donc moi je voudrais témoigner. Mon expérience.
0: Non mais tu retires tes doigts de tes narines, je te donnerai mieux.
5: Je suis enrhumé, c'est sur les maladies, donc ça tombe très bien.
0: Mm-hmm.
5: Donc moi, ce que j'ai fait, c'est que bon, la petite Viagra vient d'être introduite en France.
0: Non mais attends, pour l'instant, tu vois, je suis pas encore arrivé à cette question-là, alors que ouais. Tu commences pas à jouer les gros caïds, hein.
5: Ok, pas de problème.
0: Ok. Alors maintenant, je vais faire le petit sondage là qu'on m'a donné.
1: Ouais.
0: Donc alors pour ou contre les maladies, ça de toute manière j'en ai marre qu'on mette des pour ou contre lors des sur les.
1: Non mais c'est important de demander ça aux auditeurs.
0: Ouais,
1: si
0: alors il y a
1: pas,
0: 10% toi. qui ont répondu que la question était trop compliquée. Ben c'est pas mal. Ça c'est 60% des gens ont répondu, mais on ne s'en souvient plus. Et 30% des gens qui sont contre les maladies de l'éléphant qui pue. Alors ça fil d'art, tu vois. Ton sondage comme ça, tu peux te le carrer dans le cul et te torcher avec.
1: C'est pas moi, on a fait un sondage sur les auditeurs.
0: Ouais, ouais. Comme là, tu vois, ça c'est la dernière question. Avez-vous déjà vu des maladies? Et si oui, pourquoi, tu vois? Là, je vais même pas y répondre, ça va aller vite fait. Voilà.
5: Content? Allez.
0: Alors, l'autre question. La diarrhée s'attrape-t-elle en été ou en hiver? En hiver ou en été? On va demander à Viagra.
5: Bah, c'est plus en été. Parce qu'il fait chaud, donc on transpire.
0: Ouais.
5: Donc, parce qu'en fait, en hiver, le caca a tendance à se solidifier.
0: Ouais.
5: Donc ça fait qu'on chie des pavés de merde.
0: D'accord. Oui, pour toi?
4: Bah moi, c'est ni en hiver ni en été, c'est en automne.
0: D'accord, bah c'est bien.
2: Bah pourquoi?
4: C'est la saison des feuilles.
0: Ah ouais, d'accord. C'est pas mal.
4: Et tout, tu vois quoi?
0: Oh non, mais c'est pas mal. Ouais, c'est bien. S'il te plaît?
4: Ouais, moi j'ai la diarrhée quand j'ai la chiasse.
0: Bah, la chiasse, c'est quoi? La chiasse,
1: Gérard, est-ce que tu pourrais, s'il y a une différence, expliquer donc.
0: Bah c'est pareil, c'est de l'eau. Hein. Quand t'as la chiasse, tu fais de l'eau, et quand t'as la diarrhée, tu fais de l'eau.
1: C'est-à-dire
0: quand t'as la diarrhée, tu chies de l'eau. Donc c'est pareil.
4: Tu peux la récupérer pour la boire alors?
0: Non, je pense pas parce que c'est bon, dégueulasse.
1: Quoi, c'est sans bulle?
5: Et recycle tout, l'écologiste.
0: C'est plus le thème sur la politique, Gérard. Hein.
5: Ok.
0: Cirrhose du foie.
4: Alors, tu peux avoir la diarrhée à tout moment et à toutes
0: saisons. J'en ai rien à foutre.
6: Bah alors.
4: Donc à toutes les saisons, tu peux avoir la diarrhée à n'importe quel moment.
0: Voilà, ça c'est une bonne question que je voulais dire, mais c'est bien. On me retire les paroles, on me retire les vers du nez. Javal.
5: Les vers du cul, c'est la diarrhée.
0: Ta gueule, toi.
6: Voilà.
0: Javal.
6: Ouais, bah écoute.
3: plutôt en hiver parce que moi la dernière fois que j'ai eu la diarrhée, j'avais chopé une hépatite G et en plein hiver et j'avais une chiasse mais l'enfer.
0: D'accord.
1: À moustache.
0: Moi je peux vous dire que c'est rare quand j'ai eu la diarrhée et ça m'arrive pratiquement jamais.
3: Ouais, non, toi t'es plus chez toi la diarrhée. Hein.
1: Heureusement parce que ça sera un sacré bordel chez toi.
0: Alors
4: Pédard,
0: tu as dit encore un mot de travers. Je me lève et je te fous ma main dans ta gueule.
3: Je ne suis pas
5: que de la gueule.
0: Ok. Alors, doit-on, troisième question, doit-on trouver un vaccin contre le Viagra? On va demander ça à pas de chambre.
3: Ouais, je pense, ouais. Mario.
4: Oh là là là là.
0: J'arrête de te marrer, on s'en colle une, toi.
2: Gérard, ton débat, assis-toi, fais ton débat.
0: Alors, pas de chambre.
3: Ouais, j'ai dit ouais.
0: Bon. Dans quel sens? Préciser?
3: Bah, je dis oui, que je suis d'accord, quoi.
0: Eh mais putain, mais tu vas laisser ton micro éteint, tu vas faire ton boulot comme il faut au standard, ou tu fais tout de casse, là. Regarde les connards, là, qui font le bordel.
5: Rien qu'à la chiasse.
1: Tu gères rien, Fildar, c'est une honte.
0: Putain, mais
5: t'es...
0: Putain, mais tu fais chier,
1: Fildar. Ouais, ça y est, la droite, elle est partie, ça y est.
5: Ouais, un coup de tête,
0: direct, là. Putain, Fildar, tu as bossé un peu, là. Ça devient rengaine avec toi, hein.
2: Bon, Gérard, en attendant, on a une question sur l'IRC que je trouve intéressante, de Blue Falcon. Comment attrape-t-on le Viagra?
0: Alors ça, le Viagra, c'est...
1: correspondance.
5: Ah, je peux témoigner. Oh
1: moi, je pensais qu'on l'attrapait au lasso, mais...
5: Moi, je peux témoigner, c'est Viagra.
0: Oui.
5: Donc moi, ce que j'ai fait, c'est... j'ai un peu déconné, quoi, hein, parce que le Viagra est venu en France. C'est que j'ai pris 10 pilules d'un coup.
0: Mmh.
5: Donc maintenant, à chaque instant, je bande.
0: Non, mais ça, de toute manière, normalement, le... La pilule contre le Viagra, le truc du Viagra, normalement, c'est prescrit par les médecins. Ouais, mais c'est bien précisé combien qu'il faut en prendre.
5: C'est pas un médecin agréé, donc il va prescrire.
0: Oh, attends, ce qui dit n'importe quoi, tu commences à me casser les couilles, toi.
5: Non, mais c'est bon, on m'a fait un vaccin, une picouse dans la bite, et maintenant, c'est encore pire parce que c'était de l'adrénaline.
0: Bon, ça y est, toi, t'auras fait le tour de la question.
4: Viagra, donc, c'est quoi le Viagra?
0: Le Viagra, c'est une pilule pour ceux qui sont impuissants.
4: Bah, c'est quoi impuissant? C'est pas une maladie.
0: Impuissant, les impuissants.
3: C'est quelqu'un comme Gérard.
0: Ouais, bah, attends, moi je t'emmerde, toi, connard.
4: Gérard.
0: Ouais.
4: Est-ce que tu prends du Viagra, toi?
0: Non.
4: Et toi?
1: Non, il a déjà du gras à la maison.
3: Il a du gras à la maison. Oh, allez, droite.
0: Fais gaffe à ta gueule, toi. Je suis pas loupé tout à l'heure. Si tu veux saccager le boulot, tu le saccages. Mais tu dégages.
4: Allô?
0: Oui.
4: Allô?
0: Gérard.
1: Putain,
0: tu vas gérer les auditeurs, ta mère!
1: Oh la vache, il est fil d'art, il est par terre, il vient de se prendre un coup de feuille, toute sa batte.
3: Ah, ce soir, il y a de l'ambiance, c'est la fête!
0: Tu
3: vas te faire les gladiateurs, les gladiateurs.
0: Bon, on va reprendre le thème.
3: Ouais. Allez.
0: Est-ce que ça l'éteint ton micro?
4: Alors,
0: arrête, c'est bon.
2: Gérard, assis-toi, vas-y, laisse-le.
0: Pose le
2: Gérard, gère ton débat.
1: Il tape plus tard avec des bouts de cadeaux. Vous pourriez plus rien gagner dans la journée. Gérard, arrête.
0: Arrête, Philippe. Mais tout à l'heure, je vais l'éclater pour de bon. Moi, je vais laisser le débat terminé. Je vais laisser Rousseau maintenant.
3: Je
0: crois qu'on avait prévenu. Toi, ça avait prévenu avant, hein.
6: Ouais.
0: Je vais me faire un boulot comme il faut. Alors tu as cherché le connard. Et vite fait.
7: Salut, ça va?
0: J'avale.
3: Ouais, déjà, moi je vais te dire que le Viagra ça m'intéresse parce que je suis atteint de mini-zobisme. Et je voudrais savoir, parce qu'apparemment Viagra, là, il est dans le business.
7: Ouais, yes.
3: Et je voulais savoir s'il pouvait justement me businesser, me dealer 2-3 Viagra, là, parce que je suis en galère.
7: Bah écoute, y a pas de problème, au revoir, j'ai acheté de cartouches de vin.
0: Non,
3: mais moi j'aimerais bien me faire mettre une cartouche en parlant de ça.
2: Gérard, ton débat.
0: Salut,
7: ça va?
0: Bon, on voit un disque, on va.
1: Ah bah non, on peut pas,
0: Non, non, c'est moi, t'envoies.
2: Gérard, je tiens à
1: reprendre dans le calme, on va reprendre dans le calme. T'inquiète pas.
2: Sur l'IRC, il y a au moins 200 personnes qui sont parties suite au débordement de Fildar.
0: Voilà. Merci Fildar.
1: Et on est plus que deux sur Minitel aussi.
0: Un broutille, va. Combien sur
1: plus que deux?
0: Eh ben, c'est bien. Donc, oui.
4: Bah, écoute, Fildar vient juste me remettre à l'antenne à l'instant, donc j'ai pas entendu la question.
0: Bon, alors, Fildar.
1: C'est pas vrai, je te jure, j'ai pas touché aux touches.
0: Fildar, tu vas dégager pour de bon, toi.
1: Mais non, mais oui, réponds.
0: Non, non, mais la semaine prochaine, t'es plus dans l'équipe. Tu vires. Tu peux rester chez toi. Alors, quatrième question. De manière, je pense qu'on va arrêter avant 3 heures à cause de Fildar, hein.
3: Oh, non.
0: Ah si.
1: Non, c'est vachement intéressant. Tu vas pas arrêter à cause de moi.
0: Non, mais à cause de ton de la merde que t'as foutu, tu vois. Ouais. Maintenant sur RC, on était 1400. Maintenant, il y a plus personne. Bravo Pildar de tes conneries.
2: On est quand même plus de 1000, ce qui est déjà très bien, Gérard.
0: Non, ouais, mais tout à l'heure, on était à 1400. S'il avait pas déconné, on aurait été à plus de 2600.
1: Là, Gérard, sur le 3615 Fun Radio, ça remonte vu qu'on est quand même à 47.
0: Ouais, bah d'accord.
1: Je leur ai dit ce qu'il fallait qu'ils fassent.
0: Non, mais attends, le premier débat, il est potable, le deuxième, c'est de la merde. À cause de vous deux. Pour l'instant, il y a Crigo qui va chez Manu. Attendez, après le débat, on va discuter la semaine prochaine, je veux plus.
1: Oh, j'ai rien fait, Gérard.
0: Non, mais je veux pas le savoir, vous faites du boulot de merde.
6: Droite gauche.
0: Alors, pâté de foie pour toi.
8: Tu peux répéter la question, s'il te plaît?
0: L'éthique. L'éthique sont-ils des maladies qu'on peut avoir en automne?
8: Non, c'est des petites bêtes que les chiens attrapent.
0: Voilà, d'accord. C'est ce que je voulais t'entendre dire. Soutif.
6: Allô?
0: Gérard,
1: arrête de taper sur tout le monde, Gérard.
0: Putain de merde!
8: Non, c'est ma faute. Excuse-moi.
0: Gérard,
2: pour revenir au débat.
1: Enfin, on va faire un vrai débat.
2: Il y a
0: là, c'est de la merde, là. Et toi, t'as intérêt de bosser comme il faut, sinon t'en prends autant.
1: D'accord.
2: Bon, bah voilà, je l'ai raté.
0: Bravo,
2: Fildar. Merci, Fildar.
0: L'auditeur qui a voulu poser la question sur RC, s'il te plaît, tu peux revenir, je te remercie.
2: C'était Oxide si tu peux répéter.
1: Reviens,
2: voilà,
1: tu connais l'adresse.
2: Je l'ai. Alors, la politique des maladies gêne-t-elle les camionneurs qui jouent du synthé?
0: Ça, je vois pas du tout le rapport avec les maladies. C'est pas grave. Donc, à la place de si Philippe, tu me prends quelqu'un d'autre?
1: Bah, si Jean-Pierre, là.
0: Fais gaffe, Pildar, parce que tu vas t'en prendre autant qu'Olivier. Alors, dernière question, parce qu'il
1: est avec ses crabes.
6: Il est inconvenable.
0: Oh là là.
6: C'est horrible.
8: C'est lamentable.
1: Oula.
0: Je sens que Fildar, tu vas t'en prendre une, hein.
6: Mais c'est un débat constructif.
0: Alors, l'acné, tu te calmes, toi, parce qu'avant que tu gerbes.
6: J'ai amené mon rib.
0: Bon, et je sens que tout à l'heure, on va finir à 3 que 6.
1: À 3 que 6.
0: À 3 auditeurs au lieu de 6.
6: C'est pas de mal zob.
0: Attention, parce que j'ai pas cherché tout à l'heure. Je vais virer au hasard.
6: Bah non, il est là.
8: Pas moi.
0: Alors, l'acné est-elle une maladie?
8: L'acné.
0: La quenée.
8: La quenée.
1: L'apostrophe,
0: A, C, N, E. Bon, tu me dégages, MST. Allez hop.
8: Comment tu fais?
6: Non, faut pas déconner là-haut.
1: J'ai pas le vaccin.
0: L'acné, L'apostrophe, A, C, N, E. Sous-type?
8: Oui.
0: Donc, pour toi?
8: Moi, je travaille dans le milieu hospitalier. Et il nous arrive d'avoir des petits jeunes qui ont de l'acné, effectivement. Et c'est une maladie que l'on soigne très bien, effectivement.
0: Ouais, mais
8: greffe de peau, des choses comme ça.
0: Ouais, mais je pense qu'il y a certaines personnes qui vont voir des médecins qui disent qui veulent se faire soigner contre l'acné, puis qu'en fin de compte on leur prescrit des médicaments et ils en ont rien à foutre.
8: Bon, alors on a un petit secret qu'on dit pas en fait, parce que bon, on n'a pas envie de perdre notre business, mais la masturbation enlève les boutons.
0: Ah d'accord. Ah ben ça c'est la première fois que j'entends.
1: Gérard, sur Minitel, on nous demande si toi plus jeune t'as eu de l'acné justement.
0: Ah, attends, laisse-moi finir avec pâté de foie.
2: Sur IRC, on me demande combien de temps t'arrives à tenir en acné.
0: Mais ça, je répondrai même pas à cette question.
1: Excuse-moi, Gérard, à la place des messieurs, on accueille Petit Kist.
6: Je suis dans le coup.
0: Non, mais c'est pas la peine.
6: Je suis dans le coup. Je suis dans le coup.
0: Non, mais t'es vraiment une pute, quoi. C'est vraiment une pute. Pour finir, je t'ai dit que c'était plus la peine de prendre d'auditeurs, j'ai arrêté.
1: Attends, il veut faire une conclusion.
0: Éteins-moi ton micro, toi.
1: Ah, je suis dans le coup. Et à la place de Suppo 2, on a Suppo 3. Hein.
0: Non, c'est pas la première. Non, mais c'est terminé, là, le débat. Hein.
6: Bah, on fait la conclusion, au moins.
0: Non, vous avez été trop con. Grâce à Fildar. Grâce à Fildar, on a perdu près de 200 personnes sur l'IRC.
8: Merci, Fildar.
2: Hein? Ils sont revenus, hein, on est presque 2000.
0: Ouais, non, mais grâce à lui, on avait perdu quand même 200 personnes.
2: Oui,
0: hein.
2: Mais ils sont revenus et on est presque 2000, Gérard. Donc si tu pouvais continuer le débat calmement pour faire plaisir à ces gens-là.
0: Pas cette fois pour la dernière question.
8: Ouais, moi tout ce que je sais, c'est que l'acné maintenant, on peut la résoudre à l'aide de la chirurgie esthétique.
6: N'importe quoi.
0: Bon, allez, tu me dégages ces trois caves. Allez hop.
8: Elle a raison.
0: Allez hop. Allez,
1: mais qui?
0: Non, tu me vires, tu vas être suppo 2 et dernier arrivé. Allez hop. Terminé. J'en ai ras le bol. Qu'à chaque fois que les nanas parlent, on leur coupe les paroles. Alors maintenant, c'est terminé, tu me les vires. Hop. Basta. Donc, conclusion, cuvette.
6: Ouais, ton débat, il y a mieux. parce que, enfin bon, c'était un peu trop compliqué pour moi, je pense.
0: Non, ouais, ben, t'avais qu'à comprendre un peu.
6: T'avais qu'à comprendre, t'as qu'à mieux t'exprimer, surtout, en fait.
0: Ouais, non, mais vous avez qu'à vous adresser à Pildar quand vous le
6: dites. Non, c'est tout, tu fais mal ton boulot. Et moi,
0: non, mais c'est Pildar qui a foutu sa merde. C'est Pildar qui a foutu sa merde, tu vas être d'accord, alors tu le remercieras en lui disant au revoir. Suppos.
3: Ouais, je voulais dire que Jean-Paul Max est revenu, on l'appelle le Star System. Toi, Gérard, je pense que t'es le Star System. Le roi des infections urinaires.
0: Alors toi, mon pote, c'est la dernière fois que tu passeras dans mes débats, d'accord?
3: Okay.
0: Donc pas cette fois pour toi.
8: Ouais, comme d'habitude, tes débats, c'était vraiment de la débilité grave, quoi.
0: Eh ben, si t'es pas contente, tu as bouffé ton pâté de foie. Ok, salut.
1: Oh, joli.
0: Cirrhose pour finir. Cirrhose. T'es vraiment une pute, toi.
1: Mais c'est pas moi. Je crois que, voilà, tu peux arrêter la sonnerie, Félin. Voilà.
0: Attends, toi, je te jure.
2: Donc, conclusion.
0: Fois. Ouais, conclusion.
2: Donc, sur l'IRC, on était presque 2000. On est arrivé jusqu'à 1995, jusqu'au moment où tu as insulté un auditeur. Tu l'as traité deux fois de fils de pute et il y a au moins 500 personnes qui sont parties. Et il y a beaucoup de gens qui ont été outrés par ton langage. Et je te lis quelques conclusions. Encore une fois, un débat sans queue ni tête comme Gérard. Le Viagra est au sexe ce que la connerie est à Gérard. Le Viagra fait partie de l'acné et ouais, le dépistage permet d'éviter les coups de soleil.
0: Voilà. Non, mais alors, pas du tout.
1: Pas du tout. Mais bon, il y a quand même combien de connectés?
2: Il y en a eu, on a fait 1995.
1: Ah bah, presque Gérard, c'est l'exploit, c'est le record.
2: Je crois que c'est un record mondial, alors même.
0: Ah bon. Non, mais toi, tu m'en as été viré quand même 200, il a eu du mal à les récupérer.
2: Ouais, beaucoup de mal. Okay.
1: Mais il a perdu les numéros aussi.
0: Ouais, mais en plus, quand tu as une personne qui a pas fait sa conclusion, tu l'as carrément raccroché au nez.
1: Non, c'est elle qui a coupé. Hein.
0: Non. Parce que je vais l'appeler, je vais demander.
1: Alors, tu la connais?
0: Bien sûr.
1: Ah bon,
0: c'est qui? À ton avis.
1: Ah, c'est Sandy.
0: Voilà.
1: Ah ouais, bravo.
0: C'était qui? Fais-moi confiance.
2: C'était qui?
0: C'était Sandy.
1: Eh ben voilà, c'était donc le premier résumé du débat de Gérard qui portait sur les maladies, puisque ce soir nous allons vous offrir jusqu'à 3h du matin dans la radio libre de Fun Radio le meilleur de Gérard. Dans un instant, il va y avoir une parodie sur le thème de Francis Cabrel qui avait été fait par un auditeur de Bordeaux. David, c'est ça, de souvenir, hein, donc ça aussi, à mon avis, il va falloir enregistrer ça parce que c'est effectivement très très fort. Ensuite, on aura le droit au Prodigy et on aura également Tony qui est déjà avec nous, 20 ans de Paris, hein Tony?
9: Ouais, salut Max.
1: Un habitué des débats de Gérard.
9: Ouais, tout à fait.
1: Tu nous as préparé en ce qui te concerne une biographie sur Gérard.
9: Ouais, je suis allé au commissariat de Suresnes, j'ai chopé le quasi judiciaire et je vais vous raconter tout ça.
1: D'accord, très bien. À venir quand même avant 3h du matin, le résumé du débat sur les obsédés, sur les ovnis, sur les routiers, le mariage, ainsi que un medley de 9 à 10 minutes sur les 3 ou 4 ultimatums que Gérard nous a donné sur les 3 ans d'antenne, puisque s'il n'est pas là ce soir, c'est parce qu'il a décidé de mettre un ultimatum et de bouder Fun Radio, de boycotter les débats de ce jeudi. Donc voilà, attention, parodie et ô combien bien faite sur le thème de Francis Cabrel, un auditeur de Bordeaux qu'on a fait venir spécialement à Paris, qui avait enregistré dans les studios de Fun Radio sa vente, son pesant de cacahuètes, et juste après les pots de DJ. Et on reviendra avec Tony pour la suite du best-of de Gérard sur Fun Radio.

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3: Gérard qui n'est pas là ce soir, il a décidé de mettre un ultimatum jusqu'à nouvel ordre. Donc ce soir, nous vous offrons le meilleur de Gérard avec des résumés. On a entendu celui des maladies qui a eu il y a 15 jours. Avenir, résumé sur le débat des obsédés, des ovnis, des routiers, sur le mariage. Et également un medley des ultimatums. Parce que si vous ne savez pas ce que c'est qu'un ultimatum, bah Gérard vous expliquera ce que c'est grâce aux 4 ultimatums qu'il a déjà donné. Je crois que celui qu'il a mis ce soir, c'est le cinquième, hein, quand même. Sauf que celui-ci, il l'a mis véritablement en action, et d'ailleurs, on en est ravis. Tony est avec nous, 20 ans de Paris.
4: Oui, rebonsoir.
3: Rebonsoir, Tony. Tu vas donc maintenant nous faire une biographie de notre ami Gérard de Suresnes.
4: Oui, tout à fait. J'ai
3: donc
4: fait
3: là, c'est une exclue déjà.
4: Ouais, j'ai fait ma petite enquête, donc je vais vous raconter. Donc, fils de père, de mère et de sexe inconnu, Gérard est né le 17 juin 1960. L'enfant prodigue, conçu pendant une cuite, est mis bas dans une étable près de Suresnes, entre la fiente d'un âne et la bouse d'un bœuf. Le divin enfant est né. Plus tard, son parcours scolaire est catastrophique. En maternelle, il tombe dans le coma parce qu'il mange toute la pâte à modeler de ses petits camarades. En primaire, ses dérives sexuelles, qui vont de touche pipi à pousse caca en passant par mange morpion, lui valent de faire de la prison très jeune. C'est là qu'il s'adonne pour la première fois à la sodomie avec Mamadou, son compagnon de cellule. En mai 68, alors qu'il n'a que 8 ans, il se bat aux côtés des CRS contre les étudiants. Ces derniers le prennent pour cible et lui balancent un maximum de pavés dans la gueule. Très touché physiquement et moralement, il ne sera plus jamais le même. En CM2, il se fait virer de son établissement scolaire pour avoir voulu violer la mascotte de la classe. Un charmant petit cochon d'Inde, répondant au doux nom de Christine.
3: C'est pas possible, c'est faux.
4: Si, tout ça c'est vrai.
3: Ah bon?
4: Ah ouais, je te promets. Mis à la marge de la société, il décide de s'engager dans la Légion étrangère. Gérard y passe son permis poids lourd et y attrape des tas de maladies sexuelles tropicales. De retour en France, il fait plusieurs petits métiers. Branleur de taureau en Camargue. Cobaye médical à l'Institut Pasteur de Paris.
3: Ouais.
4: Et se prostitue pour acheter les disques d'Hervé Villard, son chanteur préféré. À 25 ans, c'est le début de sa puberté et la bête se réveille. La première expérience sexuelle de l'homme au kyste a lieu sous un rocher au bois de Boulogne avec Rodrigo, l'un des trois sangliers qui vivait en captivité dans le bois à l'époque.
3: Ouais.
4: Selon la SPA, il serait responsable de l'extinction de l'espèce suite à ses viols répétés sur les mammifères.
3: N'importe quoi.
4: Malgré cela, Gérard n'est pas heureux dans la vie. Son but est d'avoir un gros camion qui fait tut-tut avec une grosse cibie dedans et d'être patineur professionnel. Il assouvira ses deux passions d'un coup en 93 suite à un triple axel sur une plaque de verglas. En 94, alors qu'il est au plus bas, il débarque sur l'antenne de Fun Radio dans l'émission de Max et il gratifie les auditeurs de ses inspirations poétiques. Ça tape contre eux. En 95, il se lance dans la carrière d'animateur radio avec ses débats qui ont lieu tous les jeudis soirs sur l'antenne de Fun. Il devient alors une star internationalement connue. Il est harcelé par les auditeurs et les médias.
3: Ça, c'est vrai.
4: Sur son tatou, sur son portable et même sur Internet. Il fait les premières pages d'Homo Mag et du Connard Déchaîné. Voilà ce qu'on pouvait dire sur ce clodo.
3: Donc, oh non, dis pas ça quand même. T'es méchant parce que je sais bien, il faut le dire parce que le pauvre il écoute ce soir. Je sais qu'en même temps il est très fier de savoir que malgré son absence, on est obligé de faire un best-of tellement que cet homme-là est devenu vénéré tous les jeudis. Donc on s'est dit on va rien faire et puis on s'est dit on est obligé de faire un best-of. Comme ça permet aux gens qui le connaissent depuis peu de le redécouvrir. Maintenant, bien entendu, tout ce que tu as dit n'était que du deuxième degré. Il est évident qu'il n'a pas eu de rapport sexuel avec des animaux au même titre qu'il n'a jamais mangé de pâte à modeler quand il était en maternelle vu qu'il est jamais allé à l'école.
4: Ça reste à prouver quand même.
3: Bon, Tony, mis à part ça.
4: Bah, ça va, tranquillement.
3: Hein. Eh ben, ce que je vais te proposer tout de suite, parce que comme on le disait avant que tu n'interviennes et en début d'émission, le fait que Gérard ne soit pas là ce soir, c'est qu'il a décidé en début de semaine, sans que j'en sois au courant, en direct à la radio, de mettre un ultimatum, parce qu'il reçoit des couilles sur lui. Qu'est-ce qu'un ultimatum? C'est ce que vous allez savoir maintenant. Un ultimatum, c'est donc, quand on décide, à partir d'une certaine date, de ne plus faire quelque chose. Et donc, Gérard a décidé que jusqu'à nouvel ordre, il ne viendrait plus faire ses débats le jeudi jusqu'à ce qu'on arrête de lui envoyer du courrier chez lui. En même temps, je le comprends. Ce que je te propose maintenant, Tony, et surtout à vous tous qui nous écoutez, si vous ne l'avez encore jamais entendu, eh bien, ce sont les 3 ou 4 ultimatums qui ont été donnés par Gérard depuis ces 3 dernières années. Medley, le meilleur reste à venir. Best of de Gérard ce soir jusqu'à 3h du matin. C'est dans le Star System sur Fun Radio avec le medley des ultimatums. Et juste après, il y aura le remix exclu que Rigo nous a fait aujourd'hui sur Fun Radio. À tout de suite. Quel est le problème, Corinne?
5: Voilà, ben, le problème, c'est qu'il est plutôt grave parce que moi, j'ai un temps de lui dire.
3: Il est très, très grave, le problème.
5: qui se vendait sur le Vieux-Port des remixes de Gérard au prix de 100 et quelques francs, je crois plutôt 100 francs pile. Et ça se vend très cher.
3: Parce qu'il paraît que, bon, on peut le dire, Corinne, tu étais dans une discothèque tout à l'heure sur Marseille, la plus grosse discothèque, et paraît qu'ils ont passé trop.
5: Discothèque de Marseille.
3: Et paraît qu'ils ont passé 2-3 fois le remix de Gérard dans la boîte.
5: Ils ont passé exactement combien de fois, Audrey, tu vas m'aider ? Ils ont passé 4 fois le remix
3: fois,
5: de Gérard.
3: Non.
5: C'est simple.
3: Alors, on va s'adresser à tous les DJ de France.
6: Bon, c'est simple, c'est clair et net. Ça va aller vite. Je préviens à toute personne. Et là, je m'adresse à tout le monde.
3: Et au DJ. Hein.
6: Donc, je préviens à toute personne. La prochaine fois que je reçois un courrier en me disant comme quoi que un remix s'est passé, ça se termine au tribunal. Avis aux amateurs.
3: Ah, ça calme. Bravo. Donc, envoyez des lettres. Oh, non, mais bravo.
6: Donc, avis aux amateurs.
3: Faut aller oser, faut aller avoir des couilles. Heureusement, tu l'as fait, Gérard.
6: Avis aux amateurs.
3: Non, mais ouais, aux amateurs, ça va être tout à fait.
6: Oui, qu'est-ce que vous voulez dire?
5: On va parler. Qu'on peut faire dans l'immédiat, là, parce que.
6: Non, mais.
3: On parle pas des photos qui a été faites par des paparazzites.
6: Non, bah, ça, les paparazzis, j'en ai rien à foutre. Sur Internet, j'en ai rien à foutre. Je m'en bats
3: les coucougnettes.
6: Les
3: castagnettes. Bon, bah, tant pis. Bah, alors, les gens vont se faire de l'argent.
6: Non, mais maintenant.
3: Mais tant pis, parce qu'un jour, il y a un mec qui va faire.
6: Non, mais de manière, le jour où, oui. ça va être sorti.
3: Ah, le jour où ça va péter, hein.
6: Là, le jour où que ça va aller trop loin, là, dans ces cas-là, j'aviserai. Donc, je préviens d'une chose. Mm-hmm. Vous avez une semaine.
4: Oui.
3: Ah non, mais là, c'est le fameux discours dont je t'ai parlé.
6: Voilà. Donc, alors, c'est suite à divers tracks qui circulent à mon sujet. Je tenais à vous informer que je vous lance un ultimatum d'une semaine pour arrêter d'en parler sur la radio. Si des fois j'entends parler une fois de ce problème, il sera clair que j'arrête tout, c'est-à-dire débat et poème. Merci d'avance.
3: Attends, mais tu dis pas merci d'avance.
6: Merci d'avance, non, d'en prendre note, GG. Donc il est clair et net. Donc je préviens ce soir à 2h15 du matin.
3: 2h16, on peut
6: dire. 2h16 même. Merci Max. Donc c'est simple, si j'entends encore une fois entendre le mot Gérard, même que ça soit pour savoir comment je vais, à la rigueur, je veux bien. Mais si j'entends une fois parler des conneries qu'il vient de se faire, c'est simple, c'est clair et net, ça va aller vite, j'arrête tout. Donc vous choisissez.
3: Donc c'est la mort de la radio, c'est la mort de mes émissions, c'est la mort de la FM en règle générale. C'est-à-dire qu'on est tous condamnés à retourner sur les grandes ondes. Hein.
6: Ben disons, ça sera la mort du petit cheval blanc. Comme
3: c'est bien dit, c'est la mort du petit cheval blanc. Mais bon,
6: ça sera la mort d'un petit cheval blanc. C'est que ben vous aurez plus de poèmes et vous aurez plus de débats.
3: Et vous aurez plus de Gérard par conséquent.
6: Et vous m'entendrez plus non plus.
3: Voilà.
6: C'est même pas la peine d'essayer.
3: Mais bon, ceci dit, on le retrouve tous les mercredis dans les pipe shows, bien entendu, comme d'habitude.
6: Maintenant, vous faites ce que vous voulez. Donc vous avez un ultimatum, c'est-à-dire on est le 30. Donc vous avez jusqu'au 7 février à l'heure actuelle.
3: Oui, alors profitez-en pour faire des soirées sur notre dos, faites-vous de l'argent.
6: Non.
3: Non, mais le problème, c'est qu'avec l'ultimatum, c'est un peu comme la bourse, c'est-à-dire qu'il va y avoir quelque chose, il va y avoir comme un...
6: Non, mais l'ultimatum, c'est simple, c'est clair et net.
3: Les gens vont vendre des cassettes à 500 balles. Hein,
6: non, mais de toute manière, il est clair et net que si j'entends encore parler une seule fois de ça, c'est simple, c'est même pas la peine que tu m'appelles dans la semaine à la cabine, je ne descendrai pas et je te rappellerai plus.
3: Alors, voilà. C'est grave, enfin, c'est très très grave ce qui se passe encore sur Gérard. L'officiel de la trans, donc déjà ça c'est le truc cybertrans. Gérard et ses poèmes samedi soir à la salle Omnisport de Rennes.
6: Bon, alors maintenant, ça va être clair.
3: Alors là je lis, ouais.
6: Là même, s'il y a des auditeurs, même sur Minitel, ça va peut-être gueuler, mais ça j'en ai rien à foutre.
3: Ouais.
6: C'est clair. C'est simple, jeudi, Max finira sa libre antenne, je ne fais pas de débat.
3: Oh, bon. Ouais.
6: Donc, ce n'est pas la peine d'appeler pour essayer d'avoir le débat de jeudi. Il n'y en aura pas. Comme ça, vous comprendrez ce que ça voudra dire. Moi, je commence à en avoir ras-le-bol de ces conneries. Donc, jeudi, il n'y a pas de débat. Voilà.
3: Bon,
6: terminé.
3: Je vais essayer de gérer ça après avec Gérard. Je vais essayer de le calmer dans 10 minutes.
6: Non. Il est hors de question. Maintenant, c'est terminé. Je ne fais plus de débat pour jeudi. C'est terminé.
3: Non mais
6: j'avais prévenu, j'avais donné l'ultimatum. L'ultimatum n'a pas été respecté. Donc jeudi, il n'y a pas de débat. Tenez-vous-en sur vos gardes. Jeudi, il n'y a pas de débat. Donc c'est pas la peine qu'ils appellent pour le débat, il n'y en a pas.
7: Ok.
6: C'est bizarre, samedi, entre 2h et 4h du matin, il y en a qui se sont amusés. Il y en a qui se sont amusés à demander à Miguel à dire ouais, je ressemble pas à Gérard. Alors ça par contre, le samedi sur les nuits des auditeurs, il est hors de question qu'on parle de moi. Donc, avis aux amateurs pour les prochaines nuits des auditeurs. Voilà. Donc vous êtes au courant, donc je dis il n'y a pas de débat, donc c'est pas la peine d'appeler pour le débat. Le débat normalement c'était prévu sur les râteaux, donc il est annulé.
3: Oh non,
6: il sera annulé, les débats seront annulés jusqu'à nouvel ordre.
3: On aurait bien parlé de jardinage.
6: Les râteaux, c'est pourquoi normalement le thème c'était sur les râteaux, c'était pourquoi savoir que les nanas nous quittent. Donc c'est même pas la peine que vous appelez, il n'y en a pas.
3: Alors le débat
7: jusqu'à nouvel ordre, donc on va peut-être avoir un nouvel ordre demain, quoi.
6: Non. Ouais. Non, non.
3: Tant pis, maintenant qu'on est lancé, sur les soirées. Je voudrais savoir pourquoi les gens aussi, maintenant, en Belgique, se mettent effectivement à organiser des soirées bidons. Il y a eu sur l'internet une tournée de 4 dates dans les villes de Liège, de Namur, de Charleroi et de Bruxelles. Le 13 qui était à Liège, le 14 à Namur. Il y a eu le 15, il y a des soirées cybertrans au Carré d'As à Charleroi, qui est une boîte de cul qui peut regrouper plus de 1000 personnes.
6: Au lieu de faire des PAX, envoyez les originaux, ça vaudra mieux. Parce que pour l'instant, avec des fax, on peut faire ce qu'on veut. Hein. C'est bizarre, là. Il y a un petit branleur là sur Minitel ou au Standard qui avait été dire « Ouais, on voyait Gérard sur 3668 et dès qu'on y a demandé des preuves par A plus B, on les attend encore. » Alors, vous êtes bien gentil quand vous dites des conneries sur mon compte. Eh ben, envoyez les preuves, mais réelles, pas des fax ou des merdes.
3: Envoyez au moins le numéro de compte, que je puisse mettre de l'argent dessus.
6: Non, mais envoyez les preuves, ça vaudra mieux. Mais pas des fax, parce que je peux les falsifier. On peut falsifier n'importe quoi.
3: Tu dis, c'est une preuve juridique, hein. Tu peux très bien venir en procès avec ça, hein.
6: Manière, on verra bien. Donc, pour jeudi, de manière, je maintiens ce que je viens de dire, donc...
3: Le débat sur les râteaux.
6: Non, mais il y en a pas. Donc, jeudi, tu... Non. Non, ben, jeudi... Non! Non, jeudi, tu
3: Allez,
6: feras...
3: Gérard, quoi, merde.
6: Non, tu feras ton émission jusqu'au bout.
7: Oh, non, Gérard, quand même, merde.
6: Non, je veux pas le savoir, c'est pas la peine d'assister.
3: Oh, merde,
6: Il est hors de question que je continue comme ça.
3: Non, mais attends, Gérard, bon...
7: Monsieur, excusez-moi, écoutez-moi, monsieur Gérard.
6: Non, je veux pas le savoir, c'est tout.
3: Mais
6: il est hors de question.
7: Mais tu fais plaisir à une minorité qui font ça,
6: je
7: la majorité
6: veux pas
7: des...
6: savoir.
7: La majorité des nanas qui t'écoutent.
6: Parce que j'en ai rien à foutre de la majorité des nanas maintenant. Je laisse tout tomber.
7: Parce que regarde, Gérard.
3: Non, mais d'accord, mais qu'est-ce que tu fais pour les gens qui, eux, ne font pas ça, qui envoient pas, qui font
6: eh
3: pas.
6: Eh ben, tant pis pour eux. Au respect que je dois à tout le monde, même aux auditeurs, que vous venez pas me casser les couilles avec vos poèmes. Maintenant, il n'y aura plus rien. Donc, je dis, il n'y a pas de débat. Terminé.
7: Oh non, allez.
6: Non, mais c'est tout.
3: Non, mais Gérard, non, mais on...
6: Non! Ah, mais non, de toute manière, c'est pas la
3: seule. Mais faut se mettre à la place des mecs, tu leur piques leur nana.
6: Mais même, c'est pas la peine d'insister. C'est clair et net, jeudi, il n'y a rien du tout. Il n'y aura plus rien. Point final à la ligne. Voilà, c'est clair et net. Donc l'ultimatum est passé. Maintenant, c'est terminé, j'arrête tout.
8: Bon, de toute manière, on va voir comment qu'on va faire. Mais tu vois, ce que tu me demandes, c'est dur, hein.
4: Ah, mais c'est si.
6: Mais c'est pas toi que je parle, abruti.
4: Pardon.
6: Donc vous avez encore une semaine à vous tenir à carreau. Ouais. Sinon... Ça c'est simple, jeudi prochain, il n'y a rien.
3: Voilà, il n'y aura pas de débat.
4: Mais Gérard, est-ce que tu pourrais faire un remix de ton remix à l'antenne en direct? On est
6: Eh connard, j'aime pas qu'on me coupe la parole. Donc je préviens qu'au 13 mars, vous avez exactement 15 jours pour arrêter vos conneries. Pour l'instant, pendant 15 jours, eh ben moi je vais me prendre 15 jours de vacances.
4: 15 jours, là.
3: Voilà, exactement.
6: Donc, les gens sur Minitel, et puis au sort, maintenant, voilà, c'est plus la peine d'appeler.
3: Le Minitel, s'arrête pas, là. C'est genre, Gérard ne nous quitte pas, Gérard...
6: Ah bah, tant pis. Dans ce cas-là, les gens, ils remercieront ceux qui font des conneries sur mon dos.
3: Voilà, exactement.
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3: C'est le best-of de Gérard ce soir dans la radio libre de Fun Radio jusqu'à 3h du matin, puisque Gérard a décidé de mettre en action ce que vous avez entendu à plusieurs reprises sur l'antenne en 3 ans, c'est-à-dire un ultimatum. Et Gérard, qui a écouté apparemment ce qui se passait, a appelé dans le bureau et menace maintenant un ultimatum d'un mois. Donc on a des nouvelles concernant Gérard qui nous écoute probablement. Bah écoute Gérard, voici en exclusivité maintenant, grâce à Olivier de la production et à Rigo, eh bien un remix qui n'est jamais passé puisqu'il a été fait aujourd'hui dans les studios. Et ensuite on ira du côté de Laurent Garnier avec Colored City et on retrouvera, je crois, Megan et puis Thierry de la Sécu qui feront également un hommage à Gérard de Suresnes et puis à venir également pour ceux qui veulent tout savoir de ce programme de cette nuit, le résumé du débat sur les obsédés, mais dans les médias, remix exclusif de Rigo et d'Olivier de la Pro.
6: Bon, c'est simple, c'est clair et net, ça va aller vite. Je préviens à toute personne et là je m'adresse à tout le monde
3: et au DJ, hein.

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3: Avec ce soir le best-of, le meilleur de Gérard. Enfin, une partie du meilleur avec des remixes, des exclus, des résumés de débats avec à venir celui des obsédés et également un autre remix. Mais avant cela, un hommage également au 0800 70 5000. Mégane est avec nous et Thierry de la Sécu de Fun Radio, ex-Sécu. Ça va Thierry?
4: Ça va Max.
3: Ça va Mégane? Ça va bien. Ça va bien Mégane?
5: Ça va, ouais.
3: Bon, en forme. Ça fait des vacances quelque part, hein?
5: Ouais, un peu, ouais.
3: Un petit peu. Alors donc toi, Mégane, tu veux faire un hommage à Gégé?
5: Un peu, ouais aussi. Ouais.
3: Un peu, alors on t'écoute, c'est parti.
5: Bon, ben j'y vais. Donc c'était un hommage à Gérard, quand même, qui depuis 3 ans, tous les jeudis soirs, par des débats des plus intellectuels.
3: Il est vrai.
5: Allant de la politique à la mode, en passant par les routiers alcooliques ou les synthétiseurs.
3: Mmh.
5: Donc grâce à Gérard, plus aucun sujet n'a secret pour nous, puisque Gérard a un avis sur tout et que de toute façon, il sait tout sur tout. C'est pas faux.
3: C'est vrai.
5: Mais Gérard n'est pas qu'un cerveau, c'est aussi un physique. Mmh. Quel physique ? Son sourire en clavier de piano auquel il manque des touches, ses cheveux gominés de chez le sieur, et cette odeur corporelle de transpi qui ferait dégueuler une hyène. Gérard, c'est aussi le talent, à l'état pur.
3: C'est vrai.
5: Quand il annonce les disques en anglais, par exemple, qui fait mouiller de plaisir Anne Joël, dont il serait l'amant. J'ai des preuves. Gérard, Gérard, c'est aussi la passion, en particulier celle des camions.
3: Ouais.
5: Passion qui date de sa première sodomie dans la couchette de la cabine du gros René. Tandis les camions, Gérard est un fanat de poids lourd, quoi. Gérard, c'est aussi un phénomène de société.
3: Oui, ça c'est vrai. C'est vrai que ce mec-là a beaucoup apporté pour le monde de la radio. Ouais.
5: Exact, mais pas que pour le monde de la radio, puisque l'Académie française s'interroge désormais sur la réelle utilité du L entre le B et le E.
3: Oui, c'est vrai que ça sert parce qu'on dit souvent importable, inadmissible.
5: Voilà. Ça va rentrer directement dans l'Académie française et qu'on serait obligé, on ne dira plus.
3: Oui.
5: Donc ça va suivre. Donc voilà, cet hommage est terminé, c'était pas très long.
3: Mais c'était très bien, parce que ça résume un peu l'histoire de Gérard. C'est vrai qu'on pourrait en parler pendant des heures, on pourrait faire au même titre qu'on l'a fait sur Jean Cocteau et Jean Marais, mais bon, Gérard est encore avec nous, et je sais qu'on a encore des semaines et des semaines à vivre avec lui, des années, tant mieux ma foi, même si on a appris tout à l'heure que l'ultimatum pouvait être encore allongé de 15 jours supplémentaires et durer un mois. Donc je ne sais pas quand est-ce qu'on aura l'occasion de le revoir. Pour l'instant, il n'est pas là, mais je sais qu'il est de l'autre côté de la radio et de tout cœur avec nous dans son best-of ce soir. Thierry, donc, de la Sécu, qui, bien sûr, a bercé les nuits ô combien sympathiques et qui, donc, connaît très bien Gérard de très près, puisque tu as suivi, tout comme nous, les furies, les folies, les colères de Gérard. Tu as souvent dû, d'ailleurs, le calmer toi-même.
4: Ah, c'était pas triste.
3: Alors, je sais que tu as des souvenirs concernant Gérard à l'accueil. Qu'est-ce que tu peux nous raconter, d'abord, Thierry?
4: La toute première fois où je l'ai vu, c'était assez hallucinant. Moi,
3: je me souviens, t'avais appelé les flics.
4: Ouais, parce que j'ai écouté, il y a un rôdeur, moi je suis de la Sécu Fun, il faut absolument que vous veniez.
3: Ah,
4: la radio est menacée, il y a un gars bizarre avec une moustache, une barbe et une veste de trappeur.
3: Ouais.
4: Qui tourne, qui colle son nez à la vitrine, qui essaie de regarder, qui essaie de rentrer, et qui dit ouais, je connais Max, je vais faire des émissions avec lui. Et on l'a pris pour un fou, le pauvre a été embarqué, il est allé au commissariat de Neuilly.
3: Ouais.
4: Et il a fallu qu'on aille témoigner qu'en fait c'était vraiment le vrai Gérard, parce qu'en même temps il y avait eu un auditeur qui se faisait passer pour le faux Gérard.
3: Oui, c'est à la fois où on a douté de son identité,
4: voilà,
3: je m'en souviens, il était venu dans les studios et pendant 48 heures le pauvre avait douté de son identité parce que nous-mêmes on pensait que c'était simplement un imposteur alors que par contre c'était le vrai Gérard. Est-ce qu'il y a réellement, Thierry, un souvenir, un ou deux, qu'est-ce qui t'a... Bon, on a l'impression qu'il est mort, le Gérard. C'est hallucinant, on a l'impression qu'il ne reviendra plus, qu'il est mort.
6: C'est trop à ça que je pense.
3: Ah ouais, non, mais alors qu'en fin de compte il est toujours là, mais quels sont les souvenirs que t'as eu, parce qu'on va dire qu'une à cause de cette soirée, on va remettre un peu les compteurs à zéro. Donc, ces 3 premières années, ça fait combien? 3 ans quasiment.
4: Ouais.
3: Qu'est-ce que t'as retenu de fort chez Gérard? Quels sont les moments? Est-ce que tu te souviens d'un, je sais pas, peut-être un moment donné précis d'une soirée?
4: Alors, il y avait eu une envolée spectaculaire le soir où il a passé son brevet de pilote dans le couloir de l'antenne en bas. Il était dans le studio et puis je sais plus. On était en train de le charrier mais gentiment. Et l'été, il faisait très très chaud. Il était en tongs, en t-shirt et en méga short.
3: Ouais.
4: Et je crois que c'est Sildar qui, comme d'habitude, jouait les paratonnerres.
3: Ouais.
4: Donc Gégé est parti comme une balle derrière lui, en courant comme un fou. Manque de bol, les dalles en bas étant pas vraiment bien ajustées, il y en a une qui dépassait d'un bon centimètre. Comme il avait les tongs aux pieds qui commençaient à piquer un bon sprint, et ben il y a une tongue qui a raccroché dans la dalle. Gérard est parti sur le ventre, en fait comme un Concorde qui atterrissait sur les trains d'atterrissage.
3: Ouais.
4: Et on en retrouve trouvé une tongue au niveau de la machine à boisson, une dans le studio de prod d'Olivier, et Gérard était vraiment presque dans le coma. Quoi, on a fait venir encore un SAMU, c'était encore une histoire de folie, nous on s'est fait engueuler, blessé, c'était très grave.
3: Et sinon, tu te souviens, sinon à l'accueil, quand il attendait, ou quand il y a eu des fois des engueulades qu'on a eues, quand il a quitté les studios, ou des discours que je sais pas, il y a quelque chose que tu pourrais, qui t'a marqué particulièrement Gérard?
4: Une fois, ça c'est du vécu et du vrai, c'était assez marrant.
3: C'était vrai, ceci dit, la tongue, quand il a couru, toi t'as rajouté, mais c'est vrai qu'il s'est cassé la gueule en tongue, je m'en souviens, il courait, il s'est vautré la gueule, ouais.
4: Ah, il y avait un truc extraordinaire, il s'était emballé comme d'habitude, et il était sorti, mais comme une balle du studio, il était remonté, et moi j'avais caché la commande d'ouverture du
3: SAS pour pas qu'il puisse sortir, ouais.
4: Ouais, il a cherché partout. Et bon, puisque c'est comme ça, il y en a marre, il a pris sa mallette, la sacro-sainte mallette.
3: Ouais, la fameuse mallette avec tous les autocollants fun.
4: Avec tous les autocollants fun, il a tout arraché. Bon, maintenant, c'est fini, il y en a marre, j'arrête tout. Il arrache les autocollants, il fume deux ou trois paquets de cigarettes histoire de se rétablir et de se calmer.
3: Ouais.
4: Il redescend, il remonte chercher deux, trois cartouches pour refumer entre deux cafés.
3: Ouais.
4: Et là, il dit, mais qu'est-ce qui se passe? C'est pas ma mallette. Ma mallette, moi, il y a des autocollants fun. Et il se souvenait pas du tout. 10 minutes avant, il avait tout arraché, il avait fait voler la mallette à travers le hall. Ah oui, non mais c'était.
3: Ça c'est du Gérard. Ça c'est du Gérard. Je connaissais pas. J'avais jamais entendu parler de cette anecdote. Et donc il a pensé qu'on lui avait arraché les autocollants, qu'on lui avait inversé les mallettes.
4: Ouais, tout à fait.
3: Ah oui, d'accord.
4: Et il pensait encore que c'était alors donc le faux GG qu'on avait fait rentrer, qui avait amené une fausse mallette.
3: Oh là là là là là.
4: Et nous on était idiots parce qu'on aurait dû la reconnaître et il y avait pas d'autocollants, donc on lui a dit il y a encore une magouille avec le faux GG.
3: Ah là, carrément. Non, ça c'est des moments. Bon Gérard, je pense, et nous reviendra un jour. Bon, il a menacé ce soir d'aller voir le CSA. il va aller voir comment il s'appelle. Qu'est-ce que tu dis, Mégane?
5: J'ai dit, il va revenir. Hein.
3: Mais oui, il va revenir, bien sûr. Et en plus, c'est bien, il va aller voir le CSA parce qu'on fait un best-of sur lui. Donc, encore, il a de la chance qu'on le paye parce que normalement, il devrait pas être payé ce soir vu qu'il a décidé de pas venir. Normalement, c'est une faute professionnelle, donc il a bien de la chance. On est vraiment gentleman. Mais bon, ça nous permet de redécouvrir le Gérard comme il l'a été depuis 3 ans, de réécouter des moments absolument fabuleux et puis. Ça permet à tous ceux qui n'ont pas suivi depuis le début, maintenant, de tout savoir sur la vie de Gérard. Merci beaucoup, Thierry, en tous les cas.
4: C'est moi, Max.
3: Au plaisir, à bientôt. J'espère que tu viendras nous rendre une petite visite dans les locaux bientôt.
4: Si tu nous invites, il n'y a pas de problème.
3: Bien sûr, il n'y a pas besoin qu'on vous appelle pour que vous puissiez venir. Avec Engie, vous venez quand vous voulez, absolument. D'accord.
6: Tu parlais d'Engie, Thierry, parce que si tu nous invites, je croyais que tu avais une petite, moi.
4: Je pensais tout d'abord, effectivement, à Engie, que je salue et pense à lui ce soir.
3: Et on a des nouvelles de Coralie, quand même, qui en ce moment, elle est chaude comme la braise avec le Christian de la Salle Saint-Cloud. Hein. Méfie-toi, hein, parce qu'on est en train. Tu la vois encore, la Coralie?
4: Mais qu'est-ce que tu veux? J'ai aucune chance contre Christian de la Salle Saint-Cloud.
3: Ça, c'est
4: absolument déloyal.
3: C'est vrai. Quoique, je pourrais peut-être t'inviter pour faire un débat avec Christian, toi.
4: Faut voir.
3: Parce que jeudi prochain, Gérard risque de pas être là de nouveau, donc on risque d'avoir Christian. Donc si tu veux te prêter au jeu, je sais pas si tu travailles jeudi prochain.
4: Mais je le sais pas encore.
3: Écoute, l'invitation est lancée, Thierry. Hein.
4: Pas de problème, j'y répondrai si je peux. Max.
3: Merci Mégane en tous les cas.
5: Je t'en prie.
3: Et puis à très bientôt.
5: À bientôt.
3: Attention, la fête n'est pas terminée. Résumé du meilleur de Gérard depuis ses 3 ans sur l'antenne de Fun Radio. Il est 1h du matin, on est là jusqu'à 3h, même si Gérard ne sera pas là ce soir. Goldo est dans les parages. Salut Goldo.
7: Ouais, salut Francky.
3: Un petit peu plus tard dans la nuit, tu vas nous faire, parce que t'as fait ça pendant une bonne période avant les débats de Gérard, ce que tu faisais, c'était les statistiques des débats de la semaine d'avant.
7: Ouais, tout à fait, ouais.
3: Tu nous disais le nombre d'insultes qu'il y a eu la semaine d'avant et savoir si tes scores allaient être battus.
7: Ouais, c'est ça.
3: Est-ce que très honnêtement, tu as gardé les statistiques de tout ce que t'avais fait?
7: J'en ai gardé pas mal. Écoute, là, j'ai réussi à remettre la main sur 16 semaines de statistiques, c'est-à-dire à peu près 4 mois, quoi.
3: Voilà. Donc, vous allez avoir un résumé non pas sur les 3 ans de Gérard, mais sur, en l'espace de 4 mois, combien d'insultes Gérard peut donner en 4 mois et les détails. C'est-à-dire combien de bombins, combien de ta gueule, va te faire enculer, tu dégages. Vous allez avoir la totale sur Gérard et tu y auras une deuxième partie que tu consacres à Gérard également, mais cette fois-ci, ça portera sur.
7: Les GG Boutique, donc, étant tous production, ont sorti un petit best-of de ce qui nous avait présenté à l'époque, c'est-à-dire, les GG fantasmes déguisés où Gérard se proposait de venir à domicile.
3: Exact, je m'en souviens, c'est toi qui faisais ça. Ah oui, c'était fabuleux. T'as tout gardé?
7: Ouais.
3: Alors, moi, je m'en souviens, qu'est-ce que j'ai pu me marrer lorsque Goldo nous disait ça. Donc, vous ne bougez surtout pas. Il n'est pas question de mettre de la publicité ce soir, comme chaque nuit d'ailleurs, rien du tout, puisque c'est la radio libre. Et on va vous offrir tout de suite le résumé d'un débat sur les obsédés. Alors, attention, maintenant, on va monter un petit peu plus au créneau. C'est à l'époque où il y avait encore Fun TV qui filmait tout ce qui se passait dans le studio. studio. C'est pour ça que vous entendrez probablement dégage avec ta caméra, parce qu'il y avait un certain Cyril Dil Alligator qui s'approchait énormément de lui à 3-4 centimètres de son visage avec une caméra portable, et ça finissait toujours très très trash. Suite à ce résumé sur les obsédés, on aura le droit à un remix, et ensuite on retrouvera Goldo pour la première partie des statistiques de la musique, et ensuite on ira vers d'autres résumés de débat. C'est la Radio Libre spéciale Gérard jusqu'à 3h du matin sur Fun Radio.
0: Donc on va accueillir Julien, 19 ans, de Aix-en-Provence. Bonsoir.
8: Bonsoir.
0: Attends, pour, Alpha, pour l'instant, je t'ai pas sonné, donc tu vas attendre ton tour, s'il te plaît. Merci.
9: Bonsoir, Alpha.
0: Céline, 22 ans, Bordeaux. Bonsoir.
10: Bonsoir,
11: salut,
10: Céline.
11: Salut tout le monde.
8: Salut.
0: Sarah.
8: Salut, Sarah.
0: Alpha.
10: Bonsoir, Alpha.
0: Bon, on va attaquer le deuxième débat.
11: Ok.
0: J'ai deux voix. Pensez-vous que tous les hommes sont obsédés?
11: C'est la petite souris?
0: Ouais, je t'écoute.
11: Alors, moi je pense que non.
8: Mais non, il y a juste Gérard qui est un obsédé.
11: Pour la simple et bonne raison que bon, on peut pas les mettre tous dans le même panier. Mmh. Hein? C'est comme dans la vie, il y a des bons, il y a des moins bons, quoi. Mmh.
0: Ouais, bah, celui qui rote, tu te calmes, parce que tout à l'heure tu vas retourner au standard vite fait, bien fait.
11: Oui.
0: Non, mais ça va pas recommencer là. Bon, j'arrête.
12: Mais c'est pas, il y a un problème.
0: Non, mais il arrête avec sa caméra maintenant. Je vais pas la prendre toute la semaine dans la gueule. Bon, on va commencer par.
8: Par Gérard.
0: On va commencer par Julia.
13: Oui, Gérard. Oui, ben moi je suis obsédée par toi d'ailleurs, ça me pose beaucoup de problèmes dans ma vie sentimentale.
8: Mmh. On voit que tu l'as pas vu, hein.
14: C'est un vieux porc, lui.
0: Mais bah, attends, tu sais ce qu'il dit, le vieux porc?
8: C'est un vieux cochon qui pense qu'à se demander les gars dans les chiottes de la loco.
0: Alors tu dégages, et bonne nuit. Bon, alors Alpha Arnaud, bonne nuit.
8: C'est Arnaud, j'ai rien dit. Genre.
0: Alpha Arnaud, bonne nuit, je...
8: Super.
0: Vagal.
8: Mais tu pas la fermer ta grosse gueule, Samy.
0: Alpha ou Arnaud, vous dégagez. Bonne nuit. Sarah.
8: Gérard, la censure a
0: sorti. Ta gueule. Putain. Et vous commencez à me les casser, les mecs, hein.
8: Bah t'as rien, qu'est-ce que tu veux qu'on casse?
0: Ta gueule, connard. Bon, alors, la deuxième question. À quoi reconnaît-on un homme obsédé? Arnaud.
8: Et Arnaud Delour.

0: qui se sent et se regarde. De regard, et voilà, c'est ça un homme obsédé.
1: D'accord. Non, mais de toute manière, je vous dirai si je suis obsédé ou pas. D'accord. Donc Céline.
2: Oh, on sait que tu l'es.
0: À son compte, on connaît déjà la réponse à ça.
1: Bon, allez, Arnaud et Alpha, vous dégagez. C'est
2: non, moi, j'ai rien fait.
1: Non, mais vous dégagez, là, ce coup-là, vous dégagez.
3: Gérard, tu reviens sur le débat, là.
1: Céline.
4: Oui, à son comportement, à la façon de regarder. La façon de parler aussi. Voilà, quoi.
1: Et la souris. Oui, vas-y, je t'écoute.
4: Donc c'est la souris, donc moi.
1: Attends, il y a Sarah qui voulait peut-être rajouter quelque chose.
2: Elle voulait rajouter que tu étais un pauvre con.
1: Bon, et le pauvre con, tu sais ce qu'il dit, t'emmerdes, tu dégages au standard. Tu t'arrêtes, s'il te plaît. Tu t'arrêtes. Bon, alors maintenant j'arrête. Tu arrêtes, s'il te plaît, maintenant.
4: C'est clair.
1: Max, tu me les prends au standard, tu les calmes les mecs.
5: Donc,
1: tu me calmes les mecs et tu me calmes la caméra.
2: Bonsoir.
1: Sinon, je laisse le débat. Non, mais moi, tu me prends les mecs.
5: Eh ben, nous, on va le faire le débat, voilà.
1: Et tu me calmes la caméra. La souris.
2: La souris au standard.
4: Du même avis que Céline.
2: Gérard,
1: on
4: s'en
1: va.
4: De l'homme
1: soi-même.
2: Tout le monde
1: au standard. Oh, vous fermez vos gueules, les mecs, s'il vous plaît, quand je pose une question.
6: C'est Antoine, tu m'as pas répondu. Pourquoi est-ce que t'as insulté François sur Europe 1 dans l'émission de la...
1: Bon, alors Antoine, tu dégages.
6: Et je cite.
1: Antoine, tu dégages. Vos gueules.
6: Gérard, je voudrais te parler poliment. Bon.
1: Alors, la conclusion, comme ça va aller plus vite.
0: Gérard, non, Gérard.
1: Conclusion.
0: Non.
1: Conclusion.
0: Non.
1: Gérard, écoute. Là, c'est maintenant, c'est terminé, dehors.
6: Terminé.
1: Vocal derrière, s'il vous plaît!
6: Attends, il est temps de conclure.
1: Bon, allez, tu me reprends tout le monde au standard. Bon, allez hop, moi j'arrête. Julia, ta conclusion sur le débat.
0: Non, t'as pas posé toutes les questions.
1: Non, mais moi je veux pas le savoir maintenant, ces conclusions, vous me faites chier.
6: Question numéro 6, on va pas répondre à ça.
1: Conclusion! Conclusion!
6: Question numéro 6,
1: Gérard. Ta gueule, toi, quand je parle!
6: Ouais, c'est tout le monde.
2: Quand je t'appelle avec son somme, tu ressors pas le bête de
1: la. Bon, alors tu dégages.
3: Non,
1: Dehors.
0: Est-ce que toi, tu es obsédé?
2: Oui. Par Christine?
0: Je sais pas, par rapport à toi, c'est pas forcément sexuel, Gérard.
3: Non, c'est pas possible.
1: Celui de Christine, tu me le sors?
3: Non.
1: Hey, je vous préviens d'une chose, que celui qui s'amuse à redire Carole, il va dégager avant les 10 minutes.
2: Carole, donc,
1: sur ce, la conclusion du débat sur les hommes obsédés, moi je vais la faire moi-même parce que comme personne veut la faire.
6: Non,
1: mais maintenant je réponds plus aux questions, donc c'est la conclusion.
6: Donc
1: Julia, pour toi le débat.
0: Bah écoute, j'ai trouvé ça intéressant, mais je trouvais que tu nous avais caché des choses.
6: Gérard, il paraît que tu manques des couches, ça tout c'est vrai.
1: Comment?
6: C'est pareil, tu m'as encore des couches.
1: Non, mais c'est bon, la conclusion, la souris, ta conclusion.
4: C'est comme Julia. Bon, le débat était génial, mais il aurait été mieux s'il n'y avait pas eu du brouhaha derrière, quoi. C'est pas cool.
1: Baisse la radio, s'il te plaît, si tu l'as.
5: GG, on a une surprise. Il y a quelqu'un qui aimerait intervenir pour la conclusion du débat.
1: Oh, d'accord.
7: Oui, bonsoir, c'est Caramel.
1: Ouais, Caramel, bonne nuit.
7: Bonsoir, Caramel. Alors moi je voulais dire, parce que on a parlé du pont de l'Alma, alors moi je tenais dire...
1: Non bah alors là c'est bon. Tu dégages, Caramel, je veux pas entendre ça.
7: S'il te plaît, Gérard.
1: Non, c'est terminé pour l'instant.
7: Alors moi je voulais dire que, en question quelque chose d'obsédé, c'est la grosse Christine sous le pont de l'Alma.
1: Eh ben alors, Caramel, tu dégages, bonne nuit. Ça t'apprendra. Bonne nuit. Bonne nuit à tous, vous allez retrouver Morgane pour la nuit sans pub. 6h. C'est bon, tu me l'as pas tout ça. Allez, c'est bon, hop.
7: La grosse Christine.
1: Eh, c'est bon.
3: Je veux pas,
7: Caramel. Aïe, Carole.
2: Fais ma lunette, fais ma caquette.
3: Il est parti. Gérard.
1: Putain. Tu dégages maintenant, toi. Là, tu sacs. Tu viens maintenant.
3: Anne.
1: Qu'est-ce qui se passe? Dégage avec ta caméra.
3: Arrête, Cyril.
1: Putain, mais Cyril, t'es borné ou quoi?
3: Arrête.
1: Putain, mais c'est dingue de voir ça. Hein.
3: On va reprendre l'antenne là. Ouais. On va reprendre l'antenne.
2: Ah bah voilà, elle est cassée.
3: On va revenir en direct.
2: Ah bah voilà. Merci.

0: Non, mais attends, sors deux secondes.
1: Non, mais dégage avec cette caméra. Sans pas le savoir, toi, qui a pas me faire chier.
0: Bah, ça coûte
1: ça toutes les semaines.
2: Ah, ouais, même après.
0: Bah, Cyril, c'est toutes les semaines aussi.
3: J'ai perdu une caméra et j'ai perdu un boulot.
1: J'ai perdu une chose, c'est un ralenti que t'es en train de faire, je te vois à la radio.
0: Tu crois qu'il y avait David? David ou Gérard, tu vois, c'était eux?
1: Bien sûr.
0: Hein?
1: Bien sûr.
0: Tu sais, je sais qui c'est qui ramène. C'est un mec de la loco.
1: Je m'en doutais.
4: Qui c'est qui s'est fait passer pour moi hier?
0: C'est toi hier. Non. Arrête tes conneries, Gérard.
4: J'étais pas dans la cabine hier.
0: Arrête! Arrête, attends, on va prendre l'antenne, c'est parti.
1: Ça part, c'est parti. Tu dégages avec ta caméra, je te veux plus longtemps.
0: Hein? Bah tiens, prends le micro-casque pour démarrer. Ah bah voilà, ça reprend, tiens, on prend. De toute façon, ça va reprendre, là.
1: Vite, ça reprend dans 10 secondes, vas-y.
5: Donc, ben, la conclusion sur les deux débats, bon ben, apparemment, il y a eu un peu de gueulante, parce qu'il y a eu les mêmes, et puis le caméraman qui arrête pas de me faire chier, ben là, je suis avec lui, arrête, s'il te plaît, merci. Donc, la conclusion, la semaine prochaine, le prochain débat, je peux pas vous les annoncer encore, parce que je les avais pas en tête.
1: Les ovnis.
5: Est-ce que vous avez vu des ovnis dans votre vie, ou des extraterrestres? Oh là là. Moi, fort le son! Arrête ta caméra, toi, abruti!
6: Les débats.
5: Pas de radio et. Pas d'insultes.
6: De Gérard.
0: C'est la nuit spéciale 100% Gérard sur Fun Radio, le best-of, le meilleur avec Golden dans un instant qui vous fera les statistiques en 4 mois de toutes les insultes que Gérard a pu donner dans ses débats. Il y aura également une bonne annonce d'un film qui nous a été envoyé par l'un d'entre vous il n'y a pas si longtemps que ça. Et puis le débat sur les routiers et les ovnis arrive d'ici quelques instants, mais attention. Remix spécial GG sur Fun Radio dans le Star System. 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
4: C'est la Radio Libre spéciale Gérard ce soir, 100% Gérard, le meilleur de Gérard, avec une bande-annonce qui nous a été envoyée par l'un d'entre vous. On le remercie, on le salue en passage. Arnaud, merci. Et également le remix que vous avez entendu. On va en profiter pour saluer Olivier Delapro et Stéphane Danovergy. Bravo à eux. Et Goldo est là pour nous faire revivre 4 mois de statistiques sur Gérard. Tu vas nous donner les chiffres. Attendez, les chiffres que Goldo va nous donner, c'est officiel. Ce sont réellement... toutes les insultes ou alors les mots ou les phrases fétiches que Gérard peut donner lors des débats en l'espace de 3 heures. Vous allez entendre que certaines insultes ou certains mots sont quand même dits assez régulièrement. Goldo, on t'écoute.
5: Voilà, donc petit résumé de ce qui s'est passé. Donc en 16 semaines, on avait eu un peu tout, l'intelligence, les hommes obsédés, les ovnis, les cyclones, etc.
4: Parle bien devant ton micro surtout. Hein.
5: Ok, d'accord. Donc au niveau des insultes, donc j'ai fait un petit total.
4: Parle bien devant, vas-y.
5: Tu m'entends là ou pas?
4: Ah, c'est bien, non, c'est bien, ça entend bien ta voix devant le combiné.
5: Ok. Au niveau des insultes, donc GG nous a réussi un petit 3992 insultes. Ça fait une moyenne quand même de 249 par émission.
4: Ouais.
5: Alors je te fais un petit détail, on a 405 fois merde.
4: 405 fois merde.
5: Merde, ouais. 231 putain, 224 connard ou connasse, 282 con ou conne, 186 conneries, 177 abruti, 307 fait chier. 178 rien à foutre, 139 je t'emmerde, 217 va te faire foutre, 136 enculés, 76 saloperies et 184 trous du cul quand même.
4: Ouais.
5: Donc
4: c'était des statistiques qui ont changé mon avis, ce qui s'est un tout petit peu calmé, c'était à l'époque il y a un an ça, hein, voilà, c'était il y a 6 mois, un an. Voilà, à l'époque justement les fameux obsédés qu'on a écouté tout à l'heure ou le débat sur les ovnis qui va arriver dans les minutes à venir.
5: Ouais, ça cognait bien fort. Donc en plus t'avais quelques pétasses, des couilles, des bites, des fils de pute et compagnie.
4: Ouais.
5: Ok. Alors ensuite dans la petite rubrique quand il essaye de faire taire les auditeurs.
4: Oui.
5: Donc on a 2591 interventions de GG, soit 161 par émission. Et on a principalement donc bien évidemment ta gueule.
4: Ouais.
5: Donc ta gueule 287 fois en tout et la ferme avec 377 fois.
4: Bien.
5: Puis on avait aussi des tu-te-tais, tu-te-calmes et compagnie. Le standard, alors ben en fait quand ils virent les gens au standard, alors le fameux tu dégages au standard qu'on a eu 776 fois en tout.
4: Quand même.
5: Ok. Tu vires au standard 513 fois.
4: Ouais.
5: Et tu retournes au standard 166 fois.
4: Ouais.
5: Ça fait un total de 3077 fois. En gros, il a viré 192 auditeurs par émission.
4: 192 auditeurs par émission,
5: en
4: bravo Gérard.
5: Ouais, voilà.
4: Balèze, balèze, balèze.
5: Alors après, il y a les petits problèmes avec son équipe technique.
4: Oui.
5: Donc Olivier s'est fait engueuler 417 fois. Manu 485 et Fildar 365.
4: Ah mais entre temps ça a augmenté entre le débat. Oui mais c'était à l'époque. Aujourd'hui t'inquiète pas, tu seras numéro 1.
5: Et donc à l'époque le numéro 1 c'était donc la caméra Fun TV avec 618.
4: Oui c'est vrai, on a entendu tout à l'heure tu dégages avec ta caméra. Voilà. Chose qu'on retrouvera dans quelques instants avec le résumé du débat sur les routiers.
5: Donc petit total donc 1887 en tout. Donc engueulade pour l'équipe technique.
4: Bien.
5: Et le meilleur pour la fin, donc les expressions de GG qui sont les siennes et les siennes seulement quoi.
4: Oui.
5: On en a 5573 en tout, soit 348 par émission, ça représente une à peu près toutes les 30 secondes.
4: Bravo.
5: Pour avoir d'idées. Donc on a 304 fois, manière 537 fois, non mais attends, 848 fois, bon allez c'est bon, 321 fois, je vais te dire une chose, il a quand même dit une chose, 673 fois, ça fait quand même pas mal de choses, le fameux allez hop 934 fois, et bonne nuit 745 fois. Et voilà, au total, si on fait le total de tout ça, ben GG a quand même réussi à dire 17120 conneries en tout. 17120 conneries, soit à peu près 1070 par émission.
4: Bravo! C'est le record en radio, hein, sur toutes les radios FM du monde confondues, je pense. Hein.
5: Ouais, je crois qu'au niveau politesse et tout ça, il bat tous les records.
4: Voilà, ouais. Goldo, tu vas rester avec nous, puisque tu nous parleras un peu plus tard dans la nuit, juste après le résumé du débat sur les routiers et Armand van Delden de Funk Phenomena. On ira du côté de la GG Boutique.
5: Ça marche.
4: D'accord.
5: Ouais,
4: et toujours au standard tout à l'heure, on aura également Luigi qui fera un hommage de nouveau à Gérard. Luigi, qui était également un grand fidèle des débats du jeudi, bien sûr. sûr, c'est loin d'être terminé. Eh ben, je sais pas, tu te souviens des débats des routiers, Goldo?
5: Ouais, ouais, tout à fait, ouais, c'est clair.
4: Voilà, Gérard qui était un ancien routier, donc c'était un débat qui lui tenait à cœur, et je peux vous assurer que cette nuit-là, Gérard a tout déballé, il nous a donné l'envers du décor de ce qu'est les routiers, il s'est embrouillé avec quelques-uns des routiers, et heureusement qu'il était là pour mener de main de maître ce débat, qui vaut son pesant de cacahuètes. Toujours la radio libre jusqu'à 3h du matin, consacrée exclusivement à Gérard, du 100% Gérard, avec les routiers tout de suite sur Fun Radio, le résumé du Star System.
1: Si vous voulez nous appeler sur le thème du débat, c'est les routiers, donc il est 2h39, donc vous pouvez toujours nous appeler au 0803 08 5000 et 0870 5000 et toujours le 3615 code Fun Radio, rubrique directe, et là on vient de s'écouter le nouveau Laurent Laurent Barnier avec J'aime aussi faire la fête le jeudi, donc on accueille Gertrude.
2: Ouais, Gertrude, camionneuse.
1: Bonsoir.
2: Bonsoir.
1: Tonton Bel-Oeil. Une fois, deux fois, trois fois, bonne nuit.
6: Bonne nuit. Ah non, tu peux pas le virer, c'était le seul routier que j'avais trouvé.
1: Non, ben, on a une routière, c'est pareil.
6: Ouais, mais il faut un mec.
1: Ah ben, on a Spoon.
7: Ouais, je veux un collègue.
8: Ouais, bonsoir, c'est Spoon.
1: Didier.
9: Salut à toi, poids lourd.
1: Didier.
9: C'est moi, salut à toi, poids lourd.
1: Jean-Pierre.
10: Ouais, salut, je suis pompiste. Moi.
6: J'ai retrouvé Tonton Bel-Oeil. Hein.
1: Et Tonton Bel-Oeil, t'es là?
10: Excuse-moi, Gigi, bonsoir. Bon, réveille-toi, t'as tombé l'œil.
11: Non, non, c'est rien, en fait, j'étais dans la cuisine avec ma femme.
1: Pensez-vous que le métier de routier est-il dangereux? Celui qui s'amuse à perdre du bruit, arrête!
11: Je peux répondre?
1: Bon, Manu, s'il te plaît, tu me calmes celui qui s'amuse avec ça.
6: Je peux pas savoir humainement d'où ça vient.
4: Je crois qu'il y a un routier, donc il est peut-être dans son camion.
11: Alors, est-ce que le métier de...
1: Bon, moi, je...
11: routier...
1: Moi, je continue pas avec un son comme ça pour que...
11: Je peux répondre, Gégé?
1: Vas-y.
11: C'est dangereux, pourquoi? Parce que quand tu roules, t'es sur la route, il est la journée ou le soir, et que là, tu rencontres deux filles du sexe féminin sur le bord de l'autoroute, qu'est-ce que tu fais en tant que routier? T'es tout seul, t'as fait ta journée, hein? Soit t'es marié, soit tu ne l'es pas, mais qu'est-ce que tu fais?
1: Alors, déjà pour commencer... Sur le bord de l'autoroute, déjà pour commencer, je vais te répondre, et ça, Gertrude va être d'accord avec moi. Déjà pour commencer.
11: Écoute.
1: Donc, déjà pour commencer, sur l'autoroute, les gens n'ont pas le droit de s'y arrêter, sauf si t'es en panne. Déjà une, stop, 5 minutes, oui.
6: Oui, on accueille donc Juan Lucas à la place de Didier, il est cibiste. Mais t'inquiète pas, il est pas sur la cible, il est sur le téléphone.
1: Qui?
6: Juan Lucas.
12: Oui, bonsoir, Juan Lucas.
6: Il y a un vrai problème là. Alors, deux secondes, j'ai un truc sur Minitel aussi de Fabio qui nous dit que selon une étude américaine, être longtemps assis au volant peut rendre stérile. Donc il parle bien sûr des chauffeurs routiers, tout ça. Donc il voudrait savoir si Gérard, en tant qu'ancien routier, t'as eu des séquelles.
1: Non.
6: Explique.
1: Non, parce que déjà, même que tu restes trop longtemps assis, t'en as marre. Donc t'es obligé de t'arrêter pour faire des pauses. Donc donc on va passer à la deuxième. Peut-on avoir une vie de famille pendant qu'on conduit?
6: Bah non.
10: Ouais, Gérard, moi j'ai plutôt une vie de chien.
1: Qui?
10: Paul.
1: Quoi? Où qu'on a un Paul?
6: Y a pas de Paul, Manu.
4: Y a pas de Paul.
10: Ah, c'est que passé, c'est que passé. Non, je fais que passer, je suis déjà parti.
1: Ouais, bah alors bonne nuit.
10: Bonne nuit.
1: Salut. Jean-Pierre.
13: Oui.
1: En tant que pompiste.
13: Oui.
1: Bah toi,
13: ça doit être... Pendant que je conduis.
1: Ouais.
13: Bah ouais, mais moi je suis pompiste, je conduis pas.
1: Bah oui, c'est pour ça, je vois pas...
13: Le terme du débat, non?
1: Bon, non, mais je vois pas, je veux bien... On va te garder, mais si t'as vraiment rien à dire, ça sert à rien qu'on te garde. Hein,
13: non,
1: oui.
13: Bah, écoute, moi je propose qu'on fasse un vote pour le garder.
1: Ouais, non, mais attendez, c'est pas vous qui commandez, c'est moi, d'accord?
13: Ouais, Spoon.
1: Non, mais attends, Spoon, pour l'instant tu t'écrases, on demande à Juan.
13: Ok, voilà, Juan.
12: Nous casse. Et donc non, parce qu'en fait, la femme ou le mec, quand il est sur la route, et bien l'autre côté, la femme ou le mec fait ce qu'elle veut, quoi.
10: Et le chien.
12: Et le chien aussi, le chien. Qui c'est qui sort le chien, si c'est pas le mec?
10: C'est Jérôme.
6: Gérard, comment tu veux avoir une vie de famille
1: quand tu
6: conduis?
1: Déjà, quand tu conduis, tu peux pas avoir de vie de famille, ça c'est sûr.
6: Explique.
1: Donc une vie de famille, de toute manière, tu peux pas en avoir, parce que déjà, tu peux pas t'occuper du volant,
6: du levier, de ta femme, tout ça.
1: Non, tu peux pas être avec ta femme si elle est avec toi, parce que je sais qu'il y a des chauffeurs routiers qui emmènent leur femme avec eux.
6: Et même en famille alors. Ouais, tu peux conduire en famille.
1: Je vois des couples qui conduisent en famille.
10: C'est débile.
1: Non, mais c'est peut-être débile pour toi, mais pour moi non. Moi j'ai déjà vu des couples qui conduisaient. Il y avait le mari et la femme. Et il y a pas si longtemps que ça, je crois qu'il y a à peu près
6: deux semaines.
1: Non, un peu plus.
6: Ah bon?
1: C'était en début d'année, je crois.
6: Ouais.
1: Il y a eu un couple Il y a eu un couple qui était là, et ils étaient mariés femmes, et ils conduisaient tous les deux.
13: Et elle fait quoi, la femme, pendant qu'il conduit?
1: Ben, elle se repose, et c'est quand lui, il est crevé, ben, c'est elle qui reprend le volant. Voilà. Donc, à quoi sert la CB pour les routiers? Donc, ben, Juan?
12: Ben, voilà, merci de me donner la parole, car moi-même, je suis cibiste, mais je ne suis pas routier. Et en fait, je aborde tout à fait des routiers, car à chaque fois que je fais de la CB, ils passent par-dessus, parce qu'ils ont des grosses antennes. Ils passent, quand ils passent devant chez ma maison, parce que j'habite à côté d'une autoroute, bon, j'ai pas payé très cher la maison, et à chaque fois, ils passent par-dessus. Alors moi, ces gros enculés de routiers, je leur dirais qu'ils fassent plus attention.
7: Et tu
1: restes poli, s'il te plaît, d'accord? Donc Gertrude, elle a répondu plus vite que moi. Donc t'es bien content de nous avoir, t'es bien content d'avoir des routiers pour avoir de la bouffe dans le magasin.
12: Ouais, non, parce que moi la bouffe, je vais la chercher dans mon champ et parce que j'ai des animaux, parce que j'habite dans une ferme et moi j'en ai rien à foutre des routiers d'abord.
1: Alors si t'es pas content, tu dégages comme ça, tu vas être comme ça, c'est plus vite pour toi.
12: Je suis pas content, je veux continuer à participer au débat, mais
1: non.
12: Je dis que j'ai pas besoin des routiers.
1: Eh ben si t'as pas besoin des routiers, je vois pas pourquoi tu fais partie du débat.
12: Bien pour rien contre.
6: D'accord, j'ai Bad Trip sur le Minitel qui dit voilà. CB, c'est pour les homos, donc c'est bien pour les routiers.
1: Ça veut dire quoi, sa question?
7: Ça veut dire quoi?
1: Ça veut dire que les routiers, c'est des PD.
7: Peut-être. C'est pas des PD, les routiers, moi je peux te le dire. Je m'en suis fait, c'est pas des PD.
1: Moi, j'ai été routier, fais-moi confiance qu'on est encore plus malin que les petits branleurs qui s'amusent sur Minitel à nous traiter de PD.
6: Tu t'es fait des routiers, Gérard?
1: T'inquiète pas, une fois, on en a chopé un.
6: Un routier?
1: On était du côté de...
13: Nogent?
1: Non, c'est pas Nogent, c'est...
6: Avignon?
1: Non, c'est l'arrêt
6: Berlin? L'Alma?
1: Non.
6: Oh, je rigole.
1: Et plus tard, tu vas arrêter parce que tout à l'heure, tu vas te casser.
13: Saint-Denis?
1: Non, c'est une aire de repos, c'est après Auxerre. Et fais-moi confiance que le mec, il a voulu jouer au con avec sa civile, il a voulu nous insulter. On l'a chopé à 6 routiers, et fais-moi confiance que le mec, dans sa bagnole, il était pas clair.
6: Quand il a vu
1: les 6 40 tonnes.
6: Les 6 cunus, ouais.
1: Les 6 40 tonnes, plus des 19 tonnes, qui l'ont encerclé, fais-moi confiance que le mec, il a fermé sa gueule.
6: Vous avez fait quoi après?
1: Ben, fais-moi confiance que sa bagnole a été pas belle à voir après.
6: C'est vrai? Vous l'avez rentré dedans?
1: Moi j'ai assisté quand même à l'échauffement du carrelage, parce que j'ai quand même assisté un peu pour pousser la bagnole. Et fais-moi confiance que celui qui était derrière, on s'amusait à se le pousser, et la bagnole...
13: Excusez-moi, inspecteur en poireau, ça.
1: Toi tu sors d'où, toi?
13: Depuis 2 ans.
1: Tu sors d'où?
13: T'es pas Jean-Pierre, toi? Non, pas du tout. Donc maintenant je l'ai trouvé. Ah, mais vous allez avoir de sacrés problèmes, monsieur.
1: Bon, alors, dégagez, bonne nuit.
13: Celui-là,
1: tu me le dégages, je vois pas.
6: Non, mais il a raison.
1: Mais qu'est-ce qu'il vient faire là?
13: Agresser un routier sur l'autoroute
6: A14. C'est la police. Je peux rien faire.
1: Mais alors,
13: Est-ce vrai? Est-ce pas vrai?
1: Bon, allez, dégagez, on en a rien à foutre de vous.
13: Mais est-ce vrai ou est-ce pas vrai?
1: Merde, c'est pas à vous que je m'appelais. C'est pas à vous que je m'adressais.
13: Vous allez avoir des problèmes, mon gaillard.
1: Ouais, si vous êtes pas content, vous raccrochez. Jean-Pierre.
13: Oui. Ouais, avant de répondre à ta question, là, tu racontes une histoire, là, que vous avez pris un mec à 6, là. Moi, j'ai toujours entendu que les routiers étaient sympas, là. Ça, c'est pas très sympa de faire ça, là.
1: Non, mais attends, Jean-Pierre.
13: Ouais.
1: Moi, je vais te dire une chose, quand tu te fais insulter de tous les noms à la CB, fais-moi confiance qu'avec avec l'aiguille, tu sais très bien où tu es. Mais... Et tu peux le choper.
6: C'est peut-être pas une raison pour taper les gens, Gérard.
1: Ouais, mais quand même, il a pas à nous insulter,
6: c'est pas une raison.
1: Le canal 19.
6: Imagine, moi, regarde, je te regarde et je te dis enculé, tu vas pas me taper.
1: Parce que t'es un con, c'est tout, et je te répondrai pas pour cette tâche.
7: Gérard, tu donnes une mauvaise image des professionnels de la route.
1: Ok. Non, mais je pense que la CB, je peux quand même en parler parce que j'en ai quand même fait quand même pendant plus de trois ans.
6: T'en avais combien?
1: Et même en étant routier, j'en avais toujours une dans mon camion. Ce qui est bien, c'est pratique. Une CB, ça, Gertrude, elle pourra pas me contredire.
7: Je suis d'accord avec toi.
1: La CB, c'est bien, c'est quand tu demandes un radio guidage, c'est sûr que...
6: C'est quoi un radio guidage?
1: Un radio guidage, c'est pour ça, tu cherches une ville que tu peux pas trouver. Donc tu demandes déjà un radio guidage. Merci de me laisser.
6: C'est le 12.
1: Finir.
6: C'est le 12.
13: Oui, mais GG, si tu peux pas la trouver, à quoi ça sert que tu la cherches?
1: Eh ben tu demandes un radio guidage. Ça sert à ça le canal 19.
6: Ouais. Donc j'ai une question sur le Minitel. Ils veulent tous savoir quel était ton QRZ.
1: Mon QRZ, c'était à tailler. Combien de temps? Bon, Manu, s'il te plaît, t'essayes de me le calmer, celui-là, ou...
6: J'essaye.
1: Ouais, t'essayes, faudra peut-être te réveiller un peu, hein.
6: Gérard, j'ai une question de Fabio sur Minitel qui te demande si t'as taillé des pipes.
1: N'importe quoi. Donc, combien...
13: Gérard, tu vois pas que t'as taillé des pipes?
1: Bon, Manu, s'il te plaît. T'essayes de les calmer ou je vais les faire comme une fois, je vais virer tout le monde.
8: Ok, bon, bah, les auditeurs, s'il vous plaît.
1: Non, tu vas me les prendre, les uns.
8: Ok, d'accord.
1: Derrière les uns, tu vas me les calmer vite fait.
8: Les uns derrière les autres. Allô? Allô, ouais. Ouais, tu te calmes, s'il te plaît, Gertrude, ok?
1: Non, mais attends, Gertrude, elle a rien dû, alors,
7: d'abord.
8: Ouais, tu te calmes, s'il te plaît, tu te calmes, ok?
7: Ok, ça marche.
8: Voilà, ça y est, c'est fait.
1: Combien de temps passe-t-on sur les routes?
8: Combien de temps?
13: Bah, ça dépend.
1: Tu l'as calmé, ou tu te fous de ma gueule, ou tu prends le métro, là?
8: Gérard, non, je prends pas le métro, il y en a plus à 13h24.
1: Non, mais tu te foudrais un petit peu de ma gueule, là, le jeudi. Ça fait déjà deux jeudis que tu me parles le deuxième débat.
13: Mais c'est Gérard,
1: ça fait déjà
8: deux jeudis.
1: Ouais, ben, le troisième jeudi, tu le feras chez toi. Donc, on va demander à Gertrude.
7: Ouais. Bah, moi, je fais du transport international, hein. Donc, ça fait 10-12 heures par jour. Je dors dans le camion, je fais tout dans le camion.
1: Ouais, non, mais je pense que... moi, je sais que tu passes plus de temps. Normalement, c'est dommage qu'on n'aille pas d'autres témoignages de routiers, qu'on aille Gertrude, parce que les autres, c'est même pas des routiers, c'est des petits connards.
13: S'il te plaît,
14: tu te calmes. Hein? Gérard,
8: excuse-moi, mais tous les routiers, ils étaient sur portable, alors je les ai pas pris, quoi.
1: Donc, c'est dommage qu'on n'aille pas d'autres témoignages.
8: Lance une annonce.
1: Donc, s'il y a des routiers qui nous écoutent, vous pouvez nous appeler, ça nous ferait plaisir avec...
8: D'une cabine.
1: D'une cabine, et ça ferait plaisir à Gertrude, parce que comme ça, on pourrait discuter entre routiers. Donc, est-ce que les routiers rentrent-ils tous les soirs chez eux?
8: Excusez-moi, on va peut-être demander à Denis, qui est un vrai routier.
15: Quand même.
1: Bah, quand même.
8: Bravo, Manu.
1: Tu t'es réveillé?
8: Ouais.
1: Bah, pour une fois. Denis!
16: Salut, Gérard.
1: Bonsoir.
8: Salut.
16: Bon, à force d'entendre des conneries, j'ai pété les plombs dans le camion, là.
1: Ouais.
16: D'abord, les heures de pause. C'est 4h30 de route, 45 minutes de repos. Au bout de 9h, on doit s'arrêter.
1: Ah, au bout de 9h?
13: C'est des conneries.
1: Ça, pour moi, c'est pas 9h, c'est 2h.
8: N'importe quoi, ce qu'il dit.
13: C'est pas un vrai routier.
17: C'est pas un vrai routier, toi.
8: C'est un travelo, c'est pas un routier, ça.
16: Oui, non, je vais te donner, bande de petits connards, là, je vais vous donner un travelo.
1: Oh, tu restes poli, s'il te plaît, Denis. Travelo. Manu, s'il te plaît, tu me calmes un peu ça, parce que là, ça commence à bien faire pour finir. Donc, pour terminer, les routiers prennent-ils des jambes en stop? On va demander à
8: Denis, on va essayer de...
1: On va demander à Denis.
8: Le faux routier.
13: Le travelo.
7: Allez.
1: Oh, Denis.
16: Ouais, je suis là.
1: Alors?
16: C'est interdit.
1: D'accord. Ok, c'est bien. Conclusion. Gertrude, qu'est-ce que t'as pensé du débat sur les routiers?
7: Ah bah, moi, je suis accablé, hein, quand j'entends des cons pareils, hein, qui disent qu'ils sont routiers et que c'est pas vrai. Moi, je défends ma profession, hein, je suis une professionnelle de la route. Mais, non, là, quand j'entends des rigolos pareils, moi, ça me dégoûte, tiens.
1: Antoine.
13: Et moi, je dirais que les routiers, ben, c'est des gens sympas, hein, comme il y a écrit des fois sur les parois des camions. Et je dis qu'ils continuent leur boulot, la tête haute, et tout le monde, les vaches sont bien gardées. Voilà.
1: Jean-Pierre?
18: Ouais, bah, moi, ouais, le débat était bien. Bon, les routiers sont alcooliques, mais moi, je les trouve quand même sympas. Et la seule chose que je trouve dommage, c'est qu'à chaque fois que je vais à la loco, je vois beaucoup trop de routiers dans les chiottes de la loco. Ça, c'est chiant, quoi.
1: N'importe quoi.
18: Mais sinon, les routiers sont sympas, c'est clair.
1: Alain?
19: Ouais, est-ce que tous les routiers doivent avoir la moustache?
1: Quoi?
19: Tous les routiers doivent avoir la moustache, non?
8: C'est vrai, parce que pour être routier, il faut avoir la moustache, c'est une bonne question.
1: Pas obligatoirement.
19: Parce que toi, depuis que t'es plus routier, tu t'es fait raser la moustache?
1: Non, je l'ai maintenant.
19: Ah, t'es routier?
1: Bah, je l'ai toujours.
8: Bah, il a toujours un poids lourd.
1: Le poids lourd, il t'emmerde, d'accord? Quoi? Comme ça, t'es servi. Donc, moi, je vais faire conclusion. Donc, je pense que ça est, à part au standard, ça a merdé.
8: Comme d'habitude. Hein.
1: Sinon, ça s'est pas trop mal passé dans l'ensemble. Donc, j'espère que la semaine prochaine, ça sera mieux que ça.

0: Pas d'insultes.
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2: Et vous aurez le droit tout à l'heure avec une nuit 100% spéciale Best of Gérard à une deuxième parodie sur le thème de Nirvana. On a entendu de celle tout à l'heure, celle sur Francis Cabrel. Mais ensuite, ça sera un résumé sur le débat des ovnis. Mais dans l'immédiat, deuxième partie pour Goldo. Donc cette fois-ci sur la GG Boutique.
3: Ouais, c'est tout à fait ça. Donc je rappelle, c'est en fait un petit pli que j'avais reçu dans mon courrier. Il y avait une petite note explicative, un petit catalogue et un bon de commande. Donc je vais dire tout ça, les auditeurs vont comprendre tout de suite.
2: Vas-y.
3: Donc Tantous Productions vous présente donc la GG Boutique. Gérard vous propose de réaliser tous vos fantasmes déguisés les plus coquins et même les plus hard. Donc SM, scatologie, urologie, zoophilie, gérontophilie, nécrophilie, gangbang. Si vous voulez passer commande, Gérard s'engage à venir à votre domicile le jour prévu, à l'heure prévue, avec le déguisement que vous aurez choisi, afin d'assouvir tous vos fantasmes, et ceci pendant une heure. Vous trouverez 6 juin un mini-catalogue vous présentant quelques déguisements parmi les préférés de Gérard de Suresnes. À noter que les prestations de Gérard de Suresnes sont composées à chaque fois d'un lot de base auquel peuvent s'ajouter diverses options. La direction de Tantous Productions et de GG Boutique décline toute responsabilité en ce qui concerne l'hygiène de Gérard de Suresnes et les éventuelles complications médicales que peuvent causer des rapports sexuels avec ce dernier.
2: Mmh.
3: Donc voilà, donc j'espère que Sandy a mis Gérard sous respirateur parce que ça va saigner quoi. Donc on avait la GG Servante, donc je te lis, il faut fermer les yeux en fait, et si vous voyez Gérard, vous essayez d'imaginer le GG donc déguisé quoi. Donc la GG Servante, donc habillée d'un beau tablier blanc et de gants mappa rose, la GG Servante exaucera tous vos vœux. Elle sera la plus soumise des esclaves et vous obéira non pas au doigt et à l'œil, mais à la bite et au gode. Et on avait en option, donc, balai à chiottes dans le derche, branlette au tampon vert, scotch brit.
2: Ouais.
3: Ensuite, on avait, donc, le GG routier, c'est celui que Arnette préfère.
2: Ouais.
3: Dans son bleu de travail bien dégueu, le GG routier vous propose un trip bien violent à l'arrière de son camion. Préparez-vous à la domination extrême et à des giclées extrêmes. Avec en option une clé à molette, dans le derrière, ou
2: ouais,
3: une petite CD, au choix. La GG infirmière, donc si vous aimez encore jouer au docteur, la GG infirmière vous propose une consultation privée.
2: Je serai jamais malade, moi.
3: Nu sous sa blouse, les jambes bien velues, la GG infirmière vous auscultera avec un examen proctologique complet en option. Ensuite, on a le fameux GG cowboy. Donc, retrouvez les odeurs de la ferme avec le GG cowboy. Partez pour un rodéo sexuel furieux où vous chevaucherez Gérard de Suresnes nu en Santiago avec un chapeau.
2: Mmh.
3: Je dois essayer d'imaginer.
2: C'est clair.
3: On a toujours le fameux GG CRS.
2: Ouais.
3: Donc Gérard de Suresnes vous propose une intervention musclée dans votre derrière, mieux avec un casque et un bouclier anti-émeute. Gérard vous garantit du sexe brutal et violent à l'état pur, avec en option donc matraque dans le cul et lubrification du gland à la bombe lacrymogène 20%. Ensuite on a Gerardo Chichi, donc le plus coquin des travelots latins.
2: Je m'en souviens de ça.
3: Venant tout droit d'Amérique du Sud, du soleil et de la chaleur, Gerardo Chichi vous mettra le feu à la touffe et vous embarquera dans une samba anal endiablée avec en option le cactus dans l'anus et la pipe à la sauce piquante ou au tabasco.
2: Parle bien devant ton micro parce qu'on t'entend super sourd.
3: Ok, d'accord. Et qu'est-ce qu'on avait d'autre? Alors donc la GG Star, donc la tenue qu'il met quand il vient à Fun ou à la Loco à l'époque.
2: Ouais.
3: Donc vêtu de ses tongs et de son t-shirt Ricky Martin, le cheveu bien gras et la laine bien chargée, GG vous fera revivre l'ambiance survoltée et surchargée de sperme de la Loco. Soirée réussie garantie. Qu'est-ce qu'on avait d'autre? On avait donc, ah oui, la fameuse, la GG Pocahontas.
2: Ouais.
3: Donc retrouvez les ambiances des soirées indiennes autour du tipi. La GG Pocahontas vous invite à déguster le calumet de la pisse. Avec ses tresses ou sa queue de cheval, le GG Pocahontas sera la Cheyenne la plus chienne. Et en option, donc, la GG Pocahontas vous scalpera la bite avec l'outil le plus adapté, bah, c'est-à-dire sa dentition, quoi. Ensuite, on avait la GG Pervenche, donc toujours dans la série Nos Amis les Flics,
2: ah
3: après
2: oui, je
3: le GGCRS.
2: Ouais.
3: Oui. Nous vous proposons la GG Pervenche, sous son costume de contractuel, vous découvrirez de magnifiques porte-jartelles sur de magnifiques jambes bien velues.
2: Mmh.
3: Elle vous fera sauter les PV, elle vous fera aussi sauter le cul. Giclée extrême garantie à nouveau. Tata GG, donc le plus campagnard des suceurs de dard, venez vous éclater la rondelle avec la pédale du terroir. Si vous rêvez de fornication violente dans des tas de fumier ou des oja cochons, la Tata GG est là pour vous.
2: Ouais.
3: Qu'est-ce qu'on a d'autre? Ah oui, alors celui-là excellent, le GG Copperfield, je sais pas si tu te souviens. Découvrez le garcimore de la copulation et ses tours de magie anal unique au monde, comme le trou noir. Il fera disparaître n'importe quelle bite dans son trou noir sans aucune lubrification. À noter qu'il peut aussi faire disparaître 10 litres de vin en 7 secondes, mais avec sa bouche. Enfin, si vous êtes chanceux, le GG Copperfield vous livrera les secrets d'un autre de ses tours que lui seul réalise, la sucette magique de la Loco.
2: Ouais.
3: On a le Gigi Martin, le plus homo des latinos. Donc après le succès de Gerardo Gigi, le plus coquin des travelots latins, retrouvez Gigi Martin, le boy qui bande pas, pour un Undo Stress dans vos fesses.
2: Undo Stress dans vos fesses.
3: Offrez-vous le plus grand spécialiste pour lancer la samba anale et la salsa des chiottes, transpi et cheveux gras assurés. Et donc en option, tu pouvais transformer le Undo Stress en Heinz Weidrei pour un truc bien violent, quoi. Mmh. Et enfin, la fameuse, le préféré de Gégé, d'après ce qu'on m'a dit, donc la Lady Gégé, en robe de soirée et talons hauts, la Lady Gégé vous propose de faire un tour dans sa Mercedes pour vous exploser le derrière avec sa queue et vous exploser la tête dans un pylône. Découvrez le pont de l'Alma comme vous ne l'avez jamais vu avec la Lady Gégé.
2: Oh bah dis-moi, tout ça c'est ce que tu nous faisais à l'époque.
3: Alors. Voilà, je tiens à préciser que c'est pas moi.
2: Non, enfin je veux dire, c'est ce que tu nous lisais toi, mais c'est ce que tu recevais dans la boîte aux lettres.
3: Voilà, j'ai absolument rien à voir avec tout ça, bien évidemment.
2: Bien évidemment, mais quel plaisir d'entendre tout ça.
3: Ah là là.
2: Luigi va faire un hommage à Gérard dans 2-3 minutes, hein, Luigi.
0: Oui, si, ciao, Max. Oui.
2: Ciao, tu t'en vas déjà?
0: Non, je suis là, je viens d'arriver, je voulais faire un petit hommage à Gérard.
2: D'accord, eh ben tu ne bouges pas, juste le temps pour nous d'écouter en 2 minutes 30 une parodie de nouveau que David était venu nous faire dans les locaux de la radio. On a écouté tout à l'heure, si vous étiez là depuis le début minuit, eh bien un hommage à Gérard sur le thème de Francis Cabrel. Et cette fois-ci, c'est sur Nirvana. Juste après, on accueille Luigi pour l'hommage à Gégé. Je te remercie, Goldo, bonne nuit.
3: Il n'y a pas de problème.
2: Et puis ensuite, on ira du côté d'un résumé d'un débat qui avait été, à mon avis, l'un des plus trash, aussi bien à l'époque de Fun TV qu'également au niveau du son radio. C'était le débat sur les ovnis. Mais juste avant, un hommage sous le thème de Nirvana sur Fun Radio pour notre ami Gérard de Suresnes.

0: Et pourtant, on ne s'arrête pas là. C'est toujours la nuit, 100% Gérard sur Fun Radio, le best-of, parce que Gérard a décidé de mettre un ultimatum et de ne pas venir ce soir pour vous donner en direct de nouveaux débats. Donc, on passe les résumés des meilleurs débats, des remixes, des exclus, des témoignages. On a eu celui de Tony, de Goldo. Arnett est à venir. On a eu Mégane. On a eu Thierry de la Sécu, dont je disais Arnett est à venir. Il a fait un petit micro-trottoir. On aura également Pierre Fula, qui fera une chanson en hommage à Gérard sur la chanson de Laurent Garnier et Crispy Bacon. Mais dans l'immédiat, Luigi, un hommage à notre ami Gérard avant qu'on retourne vers un résumé d'un débat, celui des ovnis.
1: Ben écoute, Max et Gérard, je l'ai rencontré à une distribution alimentaire à la soupe populaire.
0: Oui.
1: Il se battait pour avoir une boîte de Whiskas et de Pédigré Pâle, car il adore ça.
0: Oui.
1: Et moi et les copains, on l'appelle toujours Dark Pure, que la transpi soit avec toi.
0: Oui.
1: Grâce à lui, on a toujours de la place dans le métro ou au Resto du Cœur. Le problème, c'est qu'il dope tellement la transpi qu'en me baladant avec lui au salon de l'agriculture, un taureau a voulu le sodomiser. Les animaux, il aime bien ça, c'est en regardant 30 millions d'amis qu'il a eu sa première éjaculation. Mais ce qu'il préfère, c'est des cotons-tiges dans le cul.
0: Ah, c'est ce qui paraît, oui.
1: Sacré GG. Tout petit, déjà, il puait tellement que ses copains l'ont abandonné dans une machine à laver, bloquée sur la touche essorage rapide. Depuis, on a toujours eu l'impression que GG s'était fait cambrioler son cerveau. Avec sa copine Moby Dick, il a passé un casting pour la pub Homo, mais on lui a préféré les chimpanzés qui avaient mieux réussi le test d'intelligence. Et depuis, il est un peu déçu, mais il compte bien tourner Jurassic Sex avec Sandy. Dans les chiottes de la loco, un jour, il a failli se noyer. Comme il a l'habitude de s'agripper et de mettre sa tête dans la cuvette pour mieux écarter ses jambes et son anus qui pue, un type en le sodomisant sans faire exprès a tiré sur la chasse d'eau et GG a bu la tasse. Depuis, on le reconnaît à la loco car c'est le seul qui a un masque et un tuba sur le dance floor. En tout cas, GG, si tu m'écoutes, s'il te plaît, arrête de faire caca le soir contre les poteaux sur le pont de l'Alma, car l'année dernière, en te voyant une Mercedes avec une Lady s'est scratchée contre un poteau. Sinon, GG, c'est promis, je ne dirai pas que tu as déjeuné au kick aujourd'hui avec D-Fool pour un projet de débat sur Skyrock.
0: C'est vrai, il aurait rencontré D-Fool?
1: Si, oui, je l'ai vu au kick de à côté de Skyrock, il était en train de bouffer quelque chose avec D-Fool puis discuter de projet de débat, quoi.
0: Bon, d'accord, ok. Bah, Luigi, ça me fait plaisir de t'avoir de nouveau.
1: Ben écoute, je voulais plus intervenir depuis que GG est payé, je trouve que c'est scandaleux.
0: C'est vrai.
1: Pour ce qu'il faut.
0: C'est vrai, il y a d'ailleurs le CSA qui nous a écrit pour demander quand est-ce qu'on allait arrêter ici de continuer à payer Gérard, parce que franchement, le fait de pas venir ce soir, par exemple, mérite une sanction exemplaire. D'ailleurs, le CSA parle d'une sanction exemplaire et d'interdire l'accès à un animateur radio à vie. Et on entend parler de Gérard.
1: Tout à fait, nous on a fait une pétition qu'on a envoyée à Axel Duroux pour qu'il ne soit plus payé. Quoi.
0: Bah oui, comme Ben Johnson qui est interdit à vie d'athlétisme, on dit que ça serait la même chose pour... Donc, il est possible que Gérard se mette à faire des compétitions et à courir avec des chevaux, comme l'a fait Ben Johnson pour gagner un peu d'argent. Merci en tous les cas, Luigi. Je te souhaite une bonne fin de nuit.
1: Salut.
0: C'est très sympa d'être passé. Arnett, t'es avec nous et t'as fait un petit micro-trottoir que j'ai dans les mains.
2: Oui, bonsoir Max.
0: Ça va?
2: Très très bien.
0: Donc dans les minutes à venir, en deux mots, ça parlera de quoi le micro-trottoir sur Gérard? T'as voulu poser quoi comme question?
2: J'ai posé des questions en fait, qu'est-ce qu'il pensait de Gérard.
0: D'accord, donc on saura tout ça d'ici quelques instants. Et Pierre Fula se prépare également dans les starting blocks. Donc vous avez compris que jusqu'à 3h du matin, on ne baisse pas d'un ton, on ne ralentit pas. Bien au contraire, on va accélérer puisque vous allez écouter maintenant le débat, on le disait tout à l'heure, l'un des plus... peut-être les plus trash, entre guillemets, parce qu'il y a pire, il y a eu un débat sur lui où c'est encore pire que tout, et on le passera probablement pour conclure cette nuit, mais celui sur les ovnis était quand même relativement fort, on a entendu des témoignages de gens assez hallucinants, quand vous pensez que vous faites un débat et que vous êtes quand même avec Luke Skywalker, Dark Vador et D2R2, c'est quand même déjà suffisamment fort, et si vous entendez de nouveau t'arrêtes avec ta caméra, c'est que c'est à l'époque où les débats de Gérard étaient filmés en direct pour Fun TV, la suite des débats de Gérard, le best of 100% GG avec les ovnis sur Fun Radio.
3: Donc on va accueillir Roswelt, bonsoir.
4: Bonsoir.
3: On va accueillir OT.
4: Bonsoir.
3: On va accueillir Fax Moldor.
5: Bonsoir Gérard.
3: AZT.
6: Bonsoir.
3: Bonsoir. Gizmo.
7: Bonsoir Gérard Chiabodo, j'ai appris pour ton fils, condoléances.
3: Bon, c'est bon, tu parles pas de ça s'il te plaît. Ouais. Et on va accueillir... Zob. Oh, tu réponds quand on te parle toi. Oula, je sens que toi tu vas retourner au standard, mais vite fait, bien fait, hein.
7: Ouais, ça va calmer.
3: Bon, alors, la première question, avez-vous déjà vu des ovnis?
6: Oui.
3: Qui, oui?
6: OT.
3: Oui, OT, mais parlez plus fort, s'il vous plaît.
7: Oui, moi, quand je suis venu à Fun et que t'ai vu.
3: Alors, je répète, je demande à OT qu'à me répondre, s'il te plaît, OT.
6: OT. Oui, c'est moi, je t'ai répondu, Gérard.
3: D'accord. Roosevelt.
6: Oui, moi j'en ai vu dans mon jardin.
3: Ouais, mais il ressemble à quoi?
6: Bah, des nains. Plein de petits bonhommes verts, tu vois.
3: Ah, des nains avec des nains de jardin.
2: Voilà, avec des volets rouges.
5: Mais ouais.
3: Attendez, il y a peut-être une question Minitel. Attends, Fox Mulder, une question Minitel.
8: La seule question Minitel que j'ai, c'est GG se prend des ovnis dans le cul à la loco. Est-ce que c'est vrai?
3: Alors ça, celui qui vient de dire
2: c'est pas des ovnis, c'est des bites. Hein. C'est identifié à 100%.
3: Stop! Ce sont des objets. J'ai précisé au départ. Avant de prendre avant de commencer les débats,
2: on
3: ne parlait pas de locaux.
2: On n'a pas parlé de d'ailleurs.
3: Donc, Fox Mulder, alors pour toi.
5: Ouais, mais il y en a un juste devant moi, regarde, Gérard.
3: D'accord, t'as raison. Bon, c'est bon, oh! Tu arrêtes, s'il te plaît!
2: J'aimerais poser une question à Fox Mulder. C'est Gizmo, je voudrais lui demander si ça le grattait pas un peu quelque part de travailler avec Dana Scully et de jamais coucher avec.
3: Non, mais
2: et de chercher la vérité un petit peu partout.
5: C'est qui me pose cette question?
2: C'est Gizmo.
5: Ouais, Gizmo, ouais. Dana Scully, je veux dire qu'elle était vachement bonne au lit, quoi.
2: Moi je regarde la série, si tu veux, je l'ai jamais vu.
3: Tu la fermes!
8: Gérard, que penses-tu des femmes au volant d'OVNI?
3: Alors là, les femmes au volant d'OVNI...
2: Ah, les OVNI au tournant.
3: Ah. Oh punaise, la question, elle est vachement dure à répondre.
2: Ça t'intéresse au tournant.
3: Alors, comment que je vais pouvoir dire? Bon, de toute manière, c'est sûr que c'est pas évident à répondre à cette question.
8: Non, mais t'en as déjà vu?
3: Non.
8: Ah ouais, c'est...
3: C'est bête parce que là, la question, elle est bien tournée, mais je peux pas y répondre, j'en ai jamais vu encore. Donc, pensez-vous avoir vu des ovnis dans votre jardin?
6: Alors... Pas dans mon jardin, dans mon lit. Je peux répéter la question?
3: Bon, allez, dégage au standard.
6: Oh, c'est vrai, ouvrez vos
3: oreilles. Tu le dis, tu me prends quelqu'un d'autre. Bon,
2: Gérard,
3: alors...
2: c'est Gizmo. En parlant de Roosevelt, Gérard Harvey Oswald, pourquoi est-ce que t'as tué Kennedy?
3: Bon, c'est bon, tout à l'heure, Gizmo, tu vas retourner au standard. Tu vas pas m'énerver.
2: Et pourquoi est-ce que t'as fait une queue de poisson à la Mercedes sous le pont de l'Alma?
3: Bon, allez, là, Gizmo au standard. Gizmo au standard, tu dégages. Gizmo
2: au standard.
3: Gizmo au standard, bonne nuit. Bonne nuit, Gizmo.
9: Bonne nuit, Gizmo.
6: Gérard.
3: Bonne nuit.
6: Allô?
3: Qui c'est, là?
2: Ah, on n'entend plus Gérard, là.
3: Ouais, c'est bizarre, et ça recommence,
2: Allô, Gérard?
3: Gérard?
6: Gérard? Gérard s'est fait enlever par les auditeurs.
3: Non, mais, là, les auditeurs m'entendent plus. Allô?
9: Allô, connard?
8: Parle plus fort, Gérard.
9: Allô, connard?
3: Eh, connard, il t'emmerde, alors, tu dégages.
0: Ça y est, ça marche.
3: Le mec, tu viens de dire connard, tu le dégages.
6: Gérard s'est fait enlever par les auditeurs.
2: Alors, moi, j'ai déjà vu des auditeurs. Dana Scully, c'est le vrai rousse. Je pose la question à Fox.
3: Oh non, mais ouais, faut pas déconner.
2: Ok, d'accord.
3: Là, ça commence à m'énerver avec les connards, là, que j'ai au standard. Vous vous connaissez, on met un disque.
2: Qu'est-ce qu'on se marre quand même, ça vaut le coup.
3: Non, là, il arrête, hein.
2: Il arrête avec la caméra.
3: La question. Regardez-vous les ovnis, regardez-vous les ovnis dans les jumelles, vous réfléchissez à cette question.
2: Ouais, quand ils sont en sous-vêtements.
3: Et on va mettre... Là, tu dégages avec ta caméra, toi, maintenant.
2: Bon, tu dégages. Moi, j'ai pas de jumelles, j'ai deux télescopes.
3: On va mettre deux mouches, les fagots, attention.
6: Allô, Gérard? Oh, Gérard?
2: Non, mais Goldora, explique-moi.
6: Non, mais c'est tout simple.
8: Gérard,
3: y a personne, on m'entend plus.
6: Oui, Gérard.
3: C'est quoi la sueur que personne m'entend?
6: Allô,
8: vous entendez, Max?
6: Oui, Gérard,
10: on m'entend.
8: Et vous entendez Gérard ou pas?
3: Roosevelt.
6: Oui.
2: Roosevelt.
8: Bon, attends, on a quelqu'un aussi. Après, je vous laisse. On a D2R2.
2: Salut, bonjour à tous. Bon, là, j'ai pris un langage que vous pouvez comprendre, mais bon, il va peut-être y avoir des dysfonctionnements pendant le débat, je ne sais rien.
3: Non, mais attends, BBR2, s'il y a des trucs dans le débat, tu vas pas rester longtemps avec moi. Hein.
2: Non, mais pour l'instant, j'ai une disquette conforme à votre langage, mais je garantis pas, parce que je suis un petit peu vieux, donc bon...
3: Non, mais de toute manière, vieux ou pas vieux, j'en ai rien à cirer, je m'en bats les cacahuètes.
2: Bon, vas-y, ta question, là, s'il te plaît.
3: Regardez-vous des ovnis dans des jumelles, là?
6: Non. Qui nous regarde?
3: Le premier qui s'amuse à déconner va dégager vite fait.
6: Gérard,
3: Alors, oui. Goldorak, s'il te plaît.
10: Ah, c'est ta caméra.
3: Bon. Bon, alors, Gugu et Bébé R2, vous dégagez.
11: Non.
3: Bonne nuit à vous deux.
11: C'est pas sympa.
3: Bonne nuit à vous deux. Bonne nuit à vous deux. Bonne nuit à vous deux.
11: Il n'a rien fait de mal, Gérard.
3: Le mec qui fait... Bon. Maintenant, ça suffit, là.
10: Allô,
3: Gérard. Bon, allez, tu me viens, là. Tu me vires les abrutis.
11: Gérard, écoute-moi.
3: Tu me reprends tout le monde, moi je continue pas avec toi la musique. Tu reprends tout le monde.
11: Gérard, ne t'énerve pas, tu as un ovni sur l'antenne, profite-en.
12: C'est un extraterrestre, il vient de parler.
3: On met un disque. À quoi ressemble un ovni dans la bille?
11: Allô.
3: Vangel!
11: Bonjour, arrête de crier, merde.
3: Toi, tu
11: dégages.
10: Bon, déjà...
3: Gérard, tu dégages. Tu la fermes pour l'instant, je sais pas adresser la parole.
11: Gérard, est-ce que tu crois
3: qu'il
11: y a une façon de parler à un
3: ovni? Oh là là.
10: Moi, je me méfierais, Gérard, parce que Dark Vador, il a des super pouvoirs méga-cosmiques.
11: Est-ce que tu crois qu'il y a une façon de parler à un ovni, Gérard?
10: Allez, désolé, vas-y, allez, défends-toi, Gérard, allez, défends-toi.
3: Alors maintenant on va continuer on va demander à Roosevelt de répondre à la sixième question.
12: Alors pose la question, Gérard, j'ai pas entendu.
3: À quoi ressemble un ovni dans la vie?
12: Donc Roosevelt, les yeux bleus, les châtains.
13: Gérard, c'est Dac Puyor.
3: D'accord, hey, Dac Puyor.
13: Oui, Gérard.
3: Hey, Luigi. Voilà, merci Luigi. Tu es c'est sympa. On se calme s'il vous plaît maintenant.
12: Gérard.
13: Écoute, c'est Dark Pure, je vais te poser.
3: Ah, Luigi, tu te calmes s'il te plaît.
12: Gérard.
13: Écoute, c'est vrai, Gérard, que quand Gérard. Tu dis si, Gérard, est-ce que c'est vrai ou non? On écoute Dark Pure. Est-ce que c'est vrai que quand tu étais petit, tu as voulu jouer au cosmonaute et tu es rentré dans la machine à laver, tu as fermé le hublot et que ta mère a appuyé par le bouton étalage rapide?
3: C'est bon.
12: Gérard.
3: Là, tu me prends le gars le plus hors, j'aime pas qu'on parle sur la famille.
10: Gérard, j'aimerais confirmer.
3: Bon, allez, moi j'arrête. Max, tu
10: fais une blague.
0: Pose ta question.
10: Allô.
14: Avez-vous déjà vu des ovnis dans votre vie?
3: Oui.
10: Gérard, c'est où là?
0: C'est quoi ce bordel?
10: C'est ta cabine.
15: On peut plus continuer.
10: Essaye d'être poli.
15: On entend deux voix. Personne
10: n'a répondu à la question. C'est pas possible de travailler
14: dans
10: Max, c'est vrai que t'es pas crédible là comme ça,
14: hein,
10: Gérard.
14: Faudra
10: peut-être que tu la poses la question aussi.
0: Alors pose ta question.
14: Celle-là que j'ai
10: posée
14: depuis tout à l'heure, la question.
10: Il est mignon. Maintenant, tu te demandes.
3: Non, mais là, je pense qu'on va arrêter. Hein.
12: Pose ta question, Gégé.
3: Je la pose depuis tout à l'heure, ma question.
10: De manière.
0: C'est quoi ce cercle-là?
3: Je sais pas qui c'est qui. C'est qui au standard, nom de Dieu? Oh, tu travailles un peu là.
15: Je sais pas.
3: Eh ben, tu les prends tous, merde!
0: Moby sur Fun Radio Remix, c'est 98, Moby Go, et c'est toujours la radio libre 100% Gérard, jusqu'à 3h du matin. On vous passe quelques morceaux qui ont marqué, enfin les morceaux, si bien les remix, hein, inédits, exclusifs sur Gérard, ainsi que des résumés des débats qui ont marqué ces 3 années sur notre ami GG, qui a déposé un ultimatum lundi et qui n'est donc pas là ce soir en direct live au 0877000. On a Arnette qui est avec nous.
16: Ouais, bonsoir.
0: Et qui est allé donc dans la rue pour chercher des témoignages. Ouais. Et qu'est-ce que tu as cherché à savoir en fin de compte?
16: Je tiens à préciser déjà que je suis parti à 6h du mat de chez moi ce matin.
0: Bravo! Pour Gérard!
16: Voilà. Et que je suis rentré à 21h.
0: D'accord.
16: Il faut savoir aussi que j'ai eu beaucoup de difficultés à trouver des personnes, sachant qu'il y en a deux.
0: D'accord.
16: Susceptible de répondre au questionnaire.
0: D'accord.
16: Et que c'est bien sûr des mecs.
0: Alors, on y va. C'est parti. Première personne que tu as échopée dans la rue, on écoute ça tout de suite. On écoute.
17: Ouais, salut, excuse-moi de te déranger, t'as 2 minutes?
18: Oui, bien sûr, vas-y.
17: Voilà, c'est ça pour un sondage, c'est pour Fun Radio. Tu connais?
18: Oui, bien sûr.
17: Et Max, ça te dit quelque chose?
18: Le garage de la radio.
17: Ouais, voilà. J'aurais une petite question à te poser. Si je te dis Gérard, tu penses à quoi?
18: Alors Gérard, je pense à une grosse merde quand tu marques le suisse avec la bouche de partout. Et voilà quoi.
17: Rien de plus ?
18: Ouais, rien de plus.
17: Bon, c'est déjà pas mal, tu me diras. Ok, je te remercie.
0: Ah oui, bravo. Donc, déjà pour commencer, le premier, on peut dire qu'il va pas dans la douceur. Hein, Arnette ?
16: Ouais.
0: Pas témoignage, pas facile à choper des gens comme ça.
16: Ouais, c'est clair, ouais.
0: Bravo.
16: Et la deuxième est un peu plus soft, quoi.
0: D'accord. Bah donc, Arnette, encore, je pense que tu vas te faire un copain, Gérard. Ouais, attention, ouais, deuxième personne que t'as été choper dans la rue à 6h du matin.
17: Ouais, salut, ça va, excuse-moi de te déranger.
19: Ouais, fais vite fait, là, je suis carré au double cil avec mon truck.
17: Ah, ok. Voilà, ce serait pour un petit sondage.
19: Ouais, c'est pour qui?
17: C'est pour une radio.
19: Ouais, ok, c'est que laquelle?
17: La Fun Radio, tu connais?
19: Ouais, je connais, Gérard, tout ça.
17: Voilà.
19: Ouais, je connais. Ouais.
17: Bon, donc ça serait pour répondre avec une petite question. Déjà, tu t'appelles comment?
19: Je m'appelle Titi, moi.
17: Titi?
19: Ouais.
17: Ok. Donc voilà, qu'est-ce que tu penses du phénomène Gérard et routier? Parce qu'apparemment, je vois que tu as frère, non?
19: Bah écoute, t'as de la chance, parce que moi, je connais bien le Gérard, je l'ai amené en Allemagne. Et je peux te dire qu'en tant que représentant des routiers homosexuels de France, je trouve ça dégueulasse, ce qu'ils leur font endurer au Gérard. Ils lui balancent du caca, ils leur écrivent des lettres. Inadmissible, inadmissible, je te dis. Donc je voulais dire que tous les routiers homosexuels de France, ils sont derrière Gérard.
17: Ok.
19: Pour bien le pousser.
17: Ah oui, c'est vrai, mais c'est pas possible tout ça. Enfin voilà, bah écoute, je t'en remercie.
19: Ah, je t'en prie.
17: Salut.
19: Ouais, salut.
0: Quelle aisance au micro, en tout cas, Arnette, tu feras un futur reporter d'envoyé spécial. Il n'y a pas de problème de ce côté-là, bravo en tous les cas. Et on salue tous les routiers qui nous écoutent et qui restent très fidèles à Gérard et qui, à mon avis, aussi se joint à ce routier-là, Titi, qui l'avait emmené en Allemagne pour continuer à pousser Gérard. Hein. Donc, Arnette, merci encore. Bah tiens, tu vas rester avec nous et on va accueillir donc Pierre Fula qui doit être avec nous. Bonjour Pierre.
20: Eh bien oui, bonsoir à toute la Dream Tease.
0: La Dream Tears qui est au complet. Bonjour Pierre. Donc Gérard ce soir n'est pas là, mais vous avez décidé de lui rendre hommage. Alors on va vous mettre en fond musical d'après ce qu'on m'a demandé. Crispy Bacon, c'est ça?
20: Crispy Bacon,
0: Laurent Garnier. Et ensuite on ira vers un résumé du débat sur le mariage et le ronflement. Plus d'autres remixes, donc c'est pas encore terminé. On envoie la musique?
20: Aïe,
0: c'est parti sur Fun Radio.
20: Un, Pierre Fula sur le son FULA, je te raconte l'histoire ce soir d'un mec qui s'appelle Gérard. Un, wesh. Eh bien oui, aïe, Gérard débarque chez le star.

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Elle devait être aussi grosse qu'une vache folle. Mais contrairement à Bali Balo, le Gérard était encore puceau. Le gang du chaperon rouge a bloqué son tatou. Fini les messages de Jean-Charles et Jean-Loup. Les avocats de Françoise, beau gosse et gueule d'amour. Lui envoie du courrier et le harcèle au secours. 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On parle souvent des toilettes de la loco. 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Max demande toujours des filles belles et Gérard ne pense qu'à se faire péter la rondelle. Le t-shirt qui Martine et la mallette sonne radio. 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C'est clair et net, ça va saigner. Les points sur les i et les barres sur les t. L'ultimatum est lancé. Le G, le E, le R, le A, le R, le D, GG de Suresnes. 1-1. Wesh, wesh, aïe. 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

0: 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Aïe, aïe.
1: Oh là là là là, bravo, hein. Quel travail, hein.
0: Ouais.
1: Eh ben dis donc, Pierre Fula, ça nous fait bien plaisir. J'espère que si Gérard de Suresnes nous écoute ce soir, il se rend compte à quel point il peut inspirer les gens. Et donc Pierre Fula qui est quand même...
2: C'est
1: oui.
2: Axel.
1: Oui. Ah, Pierre Fula est parti, comment vas-tu, Axel?
2: Ouais, ouais, je dénonce ce soir, c'est moi qui faisais le faux GG en fait.
1: Oui. Ah, c'est toi qui faisais le faux GG?
2: Voilà.
1: Gérard de Suresnes qui nous écoute ce soir.
2: C'était moi en fait. Je suis désolé.
1: Ah voilà, c'est encore une excuse.
2: Comme à l'époque je faisais des petits poèmes, j'avais un petit poème qui s'appelait J'aime chanter une de stress.
1: Ouais.
2: Et si tu veux, je peux te le lire, quoi.
1: Alors, vas-y. Alors, Undo Stress, et ensuite, on va vers... Ah, c'est une excuse, parce que là, on le savait pas. On savait pas qui était celui qui se cachait derrière Gérard de Suresnes. Eh bien, c'est celui qui, en fin de compte, imitait Pierre Fulon. On le savait pas.
2: Voilà. Hein. Donc, petit poème. Donc, voilà.
1: Vas-y.
0: Alors, j'aime chanter Undo Stress quand je suis avec Framboise. J'aime chanter Undo Stress quand c'est les coups de gueule de Françoise.
1: Mm-hmm.
0: J'aime chanter Undo Stress quand je suis dans les toilettes de la loco. J'aime chanter Undo Stress quand je viens dans les studios. J'aime chanter une de stress quand je pense à Feuille de Rose. 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J'aime chanter une de stress quand dans le bois, le soir, on me drague. J'aime chanter une de stress quand Goldorak fait ses sondages. J'aime chanter une de stress quand je dis allez hop, tu dégages. J'aime chanter une de stress quand Amédée fait oulala. J'aime chanter une de stress quand Jean-Charles me dit assis-toi là. J'aime chanter une de stress quand je suis avec Caramel. J'aime chanter une de stress, mais il m'a dit tu dégages, espèce d'homosexuel. Point final à la ligne.
1: Bravo! Et tu sais quoi? Tu sais quoi, mon grand? Bah, maintenant que t'as annoncé que tu étais le faux Gérard, bien entendu, ça sonne dans le bureau. Et à mon avis, le vrai Gérard de Suresnes est en train d'exploser. À l'idée de savoir qu'il avait bel et bien raison, qu'il y avait quelqu'un qui se cachait derrière son soi-disant Gérard de Suresnes. Eh ben, c'était lui?
3: Ouais.
1: Qu'est-ce qu'il disait?
3: Il veut savoir qui c'est!
1: Bah, je sais pas, mais on connaît pas son identité, malheureusement.

0: Et la Fun Radio, la nuit n'est pas encore terminée puisque dans une fraction de seconde, il va y avoir le débat sur le mariage qui dure 3 minutes, qui est assez folklorique également. Suivra juste derrière le débat sur les ronflements et ensuite on ira du côté des Daft Punk, Das Fuck avec Burning sur Fun Radio. C'est toujours la radio libre 100% Gérard. Jusqu'à 3h du matin, on met le feu de l'autre côté de la radio. Voici le résumé pour continuer sur... Ben joué.
1: Bon, alors maintenant, je vais vous poser la question. Donc, vous allez répondre chacun votre tour. Je sais que c'est la première question. C'est une question vraiment bidon. C'est êtes-vous pour ou contre le mariage?
2: Alors moi, bon, salut, c'est Thierry de Rennes, donc.
1: Oui, vas-y.
2: Je suis animateur dans une discothèque et moi, je veux dire, je suis contre le mariage parce que une fois qu'on est marié, on peut plus se faire sucer sous la console. Mais ouais. Je suis pour le mariage parce que d'un autre côté, une fois qu'on est marié, on peut se faire sucer sous la console.
1: Bon, ça va, là, je vais dire une chose, Thierry.
2: Oui.
1: T'es carrément à côté de la plaque.
3: Michel,
1: je t'écoute.
3: Oui, bah, je voudrais te poser une question sur Christine et le mariage.
1: Non, alors c'est bon, Michel, tu retournes au standard. Bonne nuit.
2: Allez,
1: au revoir. Au revoir, Michel. Donc, comme tout le monde parle, c'est bon. On enchaîne. Pensez-vous au mariage? Pensez-vous au mariage?
4: C'est bon!
1: Gérard. Ouais, maintenant vous allez me fermer!
4: Ouais, c'est bon!
1: Bon, hé! Hey,
4: ça va!
1: Tu me vires, Thierry! Tu me vires!
4: Ça va!
1: Hey.
3: Gérard!
1: Tu me vires, Thierry! Marcel, Pascal!
3: Hé, hey, Gérard, avant de me virer!
1: Tu me vires, Pascal, Marcel, Chris et Thierry!
3: Tout à l'heure, il y a Michel qui a dit sur l'internet que t'allais te marier avec Arnette, je crois.
1: Hé, hey, c'est bon, tu me les vires tout ça!
5: Hé,
1: hey, tu me les vires tout ça!
5: Tu vires tout le monde!
1: Tiens,
4: c'est bon!
1: Allez, tu le chopes.
4: C'est mieux.
1: C'est bon, allez.
3: Ouais, Gérard.
1: Bonne nuit à celui-là, Billy. Billy, bonne nuit.
5: C'est pas
1: qui?
3: Gérard, c'est pas Billy qui parle là. Hein.
1: C'est
5: Gérard, on n'a rien dit encore.
3: C'était l'autre, c'est Billy, il est sage pour l'instant.
1: C'est qui?
4: Ça va, Billy.
1: Allez, là, dehors celui-là. Dehors.
0: C'est Jean-Pascal, je vais le dire.
1: Tu me chopes le mec, tu me dis. À la poubelle. Allez, hop, dehors cela.
3: Gérard, tu serais pour un mariage homosexuel ou pas?
1: Non.
3: Pourquoi pas?
1: Contre.
0: Et un mariage homosexuel. Nouveau Pôle-Envie, un Pôle-Envie.
4: Pôle-Envie. Cracher ta valda, c'est pas le
1: meilleur.
4: 6 minutes maintenant.
3: Ah, on entend pas.
4: Sortez, Gérard. Ouais. Y'a la main.
5: Allô?
3: Gérard?
5: Il est où?
4: Gérard,
5: on t'aime. Les poèmes de GG.
3: Le G, le R, le D.
5: Il habite à su.
1: Attends, mais qu'est-ce que c'est, ce pédé?
5: Sont priés de baisser leur radio, merci.
1: Voilà.
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1: Michel.
8: Didier Michel, yes. Je t'écoute de New York City.
1: Non, mais c'est bon, tu dis bonsoir. Oh, tu dis bonsoir et tu la fermes.
8: Hello, Michel. Gérard.
1: Oh, tu dis bonsoir et tu la fermes.
8: Il est 19h15 à New York. Je t'écoute sur Internet.
1: Est-ce que votre copine ou votre copain ronfle la nuit? Donc, Claire.
9: Eh ben écoute, moi, mon copain, il ronfle pas, mais il respire très fort.
1: Mm-hmm.
9: C'est un peu pareil, quoi.
1: D'accord.
9: C'est chiant.
1: Mm-hmm. Barbara.
10: Moi, mon copain, il ronfle. Donc, mm-hmm. J'essaie de m'endormir avant lui, et quand je l'entends ronfler, je lui demande de se tourner, il se tourne et il ronfle plus.
1: Mm, ok.
10: Et il bave aussi.
1: Hein?
10: Il bave aussi.
1: Ah bon. Rita.
11: Bonsoir Gérard, mon petit lapin en sucre.
1: Bonsoir ma chérie.
11: Ça va Gérard?
1: Je sais pas, j'ai pas regardé ce matin.
11: Ah Gérard.
1: Donc pour toi Rita?
11: Bah moi j'ai un copain qui arrête pas de ronfler.
1: Mm-hmm.
11: Et je lui donne des claques. Et ça me réveille.
1: Non mais alors c'est peut-être pas la meilleure solution. Hein.
11: Ah mais si, parce que je lui donne des claques.
1: Mm-hmm.
11: Et je lui suce son nom tout doucement.
1: De quoi?
11: Je lui suce son nom.
1: Ouais, d'accord.
11: Il saute son nom à l'oreille.
8: Il ronfle la trompe.
1: Ouais. Fred?
12: Ouais, bah écoute, moi j'ai pas de copine, c'est Fred, moi j'ai pas de copine, mais j'ai un chat et ouais.
1: Non, on en a rien à foutre.

0: que t'as un chat.
1: Mais attends, il y a un chat, il dort avec moi sur mon lit, il et mon chat, il ronfle. Voilà, il s'appelle Gérald et il ronfle.
2: Comment s'appelle Gérald.
1: De quoi
0: qu'est-ce que tu viens de dire, Fred?
1: J'ai dit que mon chat s'appelait Gérald en hommage à quelqu'un.
0: Oui, d'accord.
1: Mais tu t'appelles pas Gérald.
0: Non, mais je te préviens, d'une chose.
3: Ça ressemble un peu quand même, hein, ça ressemble.
0: Non, mais
1: c'est Gérald des G-Squad, attention.
0: Je te préviens, tu, t'as intérêt de rester poli, s'il te plaît, parce que sinon tu vas gerber vite fait.
1: J'ai dit Gérald.
4: Moi, je dors avec mon ordinateur, il ronfle pas.
0: Ouais, d'accord, tu dors avec ton ordinateur, bientôt, moi, je vais te faire dormir avec un téléphone aussi.
4: Je n'ai pas d'amis, je suis désolé, merde.
0: Merci pour le Larsen. Deuxième question. Reflez-vous souvent en conduisant. Alors, Claire,
3: en conduisant.
2: Bah écoute, Gérard, jusqu'à preuve du contraire, je m'endors pas quand je conduis. Donc, mon avis, pour ronfler, il vaut mieux dormir. Donc, non, je ronfle pas quand je conduis.
0: Ok. Donc, Barbara?
5: Moi, je ronfle pas en conduisant. Par contre, ça m'arrive de ronfler en prenant l'ascenseur et ça m'inquiète.
0: Ah bon, ah, d'accord.
4: En montant ou descendant?
0: Ok. Rita?
6: Moi, mon petit sucre d'orge, ben, jamais je n'ai ronflé en conduisant.
0: Bon, tu commences pas, Olivier, s'il te plaît.
3: Ah, c'est ce qui arrive.
0: Non, mais tu t'amuses pas comme ça. Tu as pas commencé le premier débat, là. Parce que sinon, j'arrête là.
6: Oui, Fred.
1: Ouais, ben, moi, je sais pas, je dors, donc je me rends pas compte si je ronfle, quoi, quand je...
0: Ouais, d'accord. Quand tu conduis, tu dors.
1: Bah, écoute, pour ronfler, je vais pas ronfler réveillé, abruti.
0: Bah, abruti toi-même.
1: Bah, écoute, il faut bien que je dors si je ronfle.
0: Non, mais attends. Déjà, est-ce que tu ronfles en voiture?
1: Bah, si je dors, ouais.
0: Ah ouais, tu dors, tu conduis en dormant.
1: Bah écoute, si je conduis en ronflant, je conduis en dormant.
0: Non mais attends, et mon pote, là, je crois que t'as des casses de vide. Hein.
1: Non mais toi, tu ronfles pas réveillé, faut dormir pour ronfler, t'es bien d'accord, GG.
0: Attends, pour conduire, faut dormir.
1: Non, pour ronfler, il faut dormir.
0: Ouais, ben, je te demande si tu ronfles en conduisant.
1: Donc si, pour pouvoir ronfler en conduisant, il faut que je dorme.
0: Ouais.
1: Donc, je m'en rends pas compte parce que je dors. Donc je sais pas si je ronfle, c'est clair.
0: Ouais, ben, tu sais pas si tu conduis non plus.
1: Bah ouais, a priori, ouais, t'as raison.
4: Donc moi, c'est vrai, j'ai pas douté à cette source, mais je ronfle en dormant.
0: Mm-hmm. Ah,
4: ce qui se passe, c'est que je dors en même temps que je conduis.
1: Ah bah tu
4: donc
1: vois.
4: Je me prends un mur, je dirais pas sous quel pont.
0: Ouais bah allez, c'est bon, allez hop.
3: Il a pas dit pour l'Allemagne.
4: Écoute, je m'endors, je me tape un mur, donc l'airbag il s'ouvre, et hop.
3: Sous quel pont c'était?
4: C'était l'Allemagne, il t'a dit.
0: Voilà, hop.
4: D'Avignon,
0: c'est bon, c'est le pont d'Avignon, Gérard. Non, c'est bon.
1: Il y a des crashs.
0: Merci pour l'arsène, tu reprends donc Gilbert et c'est bon.
4: Non, mais c'est bon.
0: Gérard,
4: comment tu peux savoir si tu ronfles ou tu ronfles pas? L'autre fois, t'étais tellement bourré, t'es rentré chez toi, t'as fait caca sur le paillasson.
0: Bon. Manu, s'il te plaît.
2: Gilbert.
0: Ok, Gérard. Hop là. Dehors pour lui. Dehors pour lui, ça y apprendra. Troisième question. Le ronflement vous inquiète dans l'avion et on pense, je ronfle comme un cochon avec un doigt où je pense. Hop. Et on se retrouve tout de suite après. Donc, Claire.
2: Le ronflement me gêne-t-il en avion? Bah oui, c'est chiant.
0: Par exemple, si quelqu'un est à côté de toi pendant 3 ou 4 heures d'avion.
2: Ouais.
4: Tu as déjà pris l'avion, je vois.
0: Ouais, c'est... Oh, c'est dit à Gigi Michel de le virer
3: Non, mais Claire, répondez à la question, là. Claire, continue de répondre.
2: Bah oui, ça me gêne. Je le prends par la fenêtre, tu vois. Je le prends par la peau du cul et je le jette par la fenêtre.
0: Ouais, mais attends, par un houblot, tu vas ouvrir le houblot.
2: Bah oui, bien sûr.
3: C'est une fenêtre.
0: C'est ça.
2: Mais c'est affreux de ronfler.
4: Mm-hmm. C'est des dépressurisations de cabine.
2: Mais
4: l'avion, il tanguait un petit peu.
0: Donc, Barbara.
5: Oui, bah moi, ça me gêne pas parce que je prends pas l'avion, donc les gens peuvent ronfler.
0: Ouais, mais est-ce que t'as déjà pris l'avion?
5: Oui. Je ne ronflais pas, donc je peux pas dire si...
0: Oh, Olivier, s'il te plaît! J'arrête.
2: Mais non, Gérard, c'est bon! Gérard,
0: Olivier, ça commence à bien faire!
4: Reste, please, Gérard. Gérard, tu peux poser une question?
5: Bon, Gérard, on pourrait continuer?
4: Allez, on continue.
0: Pas celui qui ronfle, t'arrêtes!
5: Mais n'y pense pas, mais
0: celui qui ronfle, t'arrêtes!
7: C'est un débat sur les ronflements!
2: Bah, il faut le réveiller, hein.
0: Gérard, bon, et là, ça commence à bien faire,
5: Pense au coton-tige.
0: Voilà, pense au coton-tige. Alors, Barbara, bonne nuit.
8: Comme par hasard.
3: Eh ben voilà, Barbara, salut.
8: Bon, allez, hop, Barbara, allez, hop, bonne nuit.
0: Y a-t-il un moyen pour arrêter le ronflement?
2: Oui.
0: Claire?
2: Oui, y a un moyen. Faut savoir que le ronflement, c'est quand même une maladie. Ça se soigne et que on peut se faire opérer pour arrêter de ronfler. Ouais.
0: C'est-à-dire?
2: Eh ben, c'est-à-dire que ça se passe dans la gorge, je sais pas quoi, et
5: voilà,
2: devant un spécialiste, et il y y a pas de problème, il te opérera par laser ou je sais pas quoi, et puis voilà. C'est comme ça qu'on fait aujourd'hui.
0: Mmh. Bon, les trois filles, si vous avez un copain qui rompt, qu'est-ce que vous faites?
5: Eh ben, moi, je lui demande de se tourner.
0: C'est qui? Voilà.
5: C'est Barbara. Je lui dis, écoute, tu ronfles, tourne-toi et...
0: Ouais, mais tu, ouais, mais t'es obligé de le réveiller pour...
5: Ah non, pas du tout, c'est ce que tu crois.
4: Ouais, mais non, mais c'est une bonne méthode, parce que moi aussi, je lui demande de...
5: En fait, dans son sommeil, il se tourne tout seul.
4: De se retourner, hop là, la surprise, hop là!
5: Ouais, c'est
0: juste... Bah, tu te tais, s'il te plaît, pour l'instant, c'est des réponses sérieuses qu'on a, c'est pas des conneries.
5: Non, mais
0: tiens, René!
5: Tu ronfles, t'es dans un sommeil léger, et tu entends ce qui se passe autour, mais tu es inconscient.
4: Elle a dit toute la vérité.
0: Ouais.
2: Bon, et ben moi, je suis
0: une petite fellation. Ouais, si ça. Bah, dis-le.
2: Là, mais c'est pas loin, tu vois.
0: Ouais, bah, tu fais une fellation, c'est bon.
2: Je serais peut-être un peu plus câline que ça.
0: Ah, ok, bon, moi, j'adore les câlins, oui. À chaque fois, toutes les semaines, je le dis que j'aime bien les câlins, donc ça commence à bien faire.
4: Moi, j'ai des mains douces.
0: Prends ta gueule, toi. Non, mais attends, le rire de guenon, là, c'est bon, hein. Enfin, bref.
4: Elle aime ça. Il a
0: ouais, c'est bon.
4: Sa copine de l'intérieur.
0: Donc, Claire.
9: Non, Christine.
2: Oui.
0: Bon, allez, hop, moi, j'arrête.
2: Mais Gérard,
0: bon, dégage, quoi, parce que
2: t'as l'air d'être éclaté, là.
0: Non, non, bah, alors, moi, profitez-en, parce que là, ça commence à bien faire. Pensez-vous qu'on peut ronfler lors d'un mariage ou d'un divorce, Claire?
5: Alors, moi, j'ai lu dans Voice que...
0: Non mais arrêtez de me dire que vous avez lu dans des magazines parce que pour l'instant.
5: Bah écoute, on te donne des sources.
0: Oui, non mais moi je vous demande, est-ce que vous l'avez déjà vécu ou pas? Je vous demande pas de me sortir des trucs des magazines. Alors, les trucs de magazines, j'en ai rien à foutre.
5: C'est surtout dans les enterrements et les mariages que les gens ronflent. Moi, je n'ai pas vécu de ça. Je l'ai lu dans Voice High et il le disait.
0: D'accord. Alors,
4: Thierry, il y a un proverbe tibétain qui dit « mariage en ronflant, divorce en pétant ».
0: D'accord, ok. Bon, allez, hop. Terminé pour vous. Donc, conclusion. Thierry, ta conclusion?
4: Réveille-toi,
0: parce que...
4: Je pense qu'il faut, à partir d'un certain moment...
0: La conclusion!
5: C'est pas la conclusion, ça. Bah, écoute!
4: Mais je pense que la périodicité menstruelle des femmes ne permet pas le ronflement, c'est tout.
0: Ok. D'accord. Ben, bonne nuit à toi, hein. On reprend quelqu'un d'autre pour le deuxième débat.
4: Pas de problème.
5: Donc, ma conclusion...
4: Okay,
0: comment?
4: Input line.
10: Comment?
0: J'ai vaguement entendu le mot connard.
4: J'ai entendu, Gérard, c'est Fred.
0: Ouais, ben alors, Fred, bonne nuit à toi.
10: À toi.
0: Rita.
5: Oui, bah donc ma conclusion c'est que bon, la meilleure solution c'est de donner des baffes. Hein.
0: D'accord.
5: Voilà, toute sensuelle, tout fine, et puis voilà, c'est bon.
0: Barbara.
5: On a écrit l'envie sous roche. La conclusion, bah, oui, c'était bien.
10: D'accord. Et alors donc pour toi le ronflement, qu'est-ce que t'en penses?
0: Personnellement, ben ronfle qui voudra la nuit et c'est tout.
10: Tu t'en fous.
0: Voilà.
11: Merci encore d'avoir passé la nuit avec nous, c'était fort chaleureux et puis on aura le plaisir de vous retrouver. Bah non, c'était le dernier débat de Gérard, quand même, il faut quand même le signaler. Alors comme c'est le dernier débat de Gérard, et pipi.
12: Ouais.
11: Et pipi.
12: Ouais.
11: Et pipi.
12: Ouais.
11: Achik, achik, achik. Achik, achik, achik. Achik. Achik, achik, achik.
12: Allez, Gérard.

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0: Comme dirait Gérard, les Das Fuck sur Fun Radio dans la radio avec Burning.
2: Qu'y a-t-il au-delà de l'univers ? Aujourd'hui, un message nous est parvenu. Une équipe entraînée part à sa recherche. Ils sont préparés à tout, sauf à l'inimaginable. À bord, une forme de vie s'est manifestée.
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0: C'est la radio 100% Gérard ce soir. Depuis minuit, on est là, on vous offre le meilleur des remixes, des bandes annonces, des exclusivités. Ce n'est pas encore terminé, bien que nous soyons dans la dernière ligne droite jusqu'à 3h du matin. On va vous offrir dans une fraction de seconde un résumé également là qui vont, sans pesant de cacahuètes. Effectivement, il y en a des dizaines et des dizaines à vous passer. On a choisi celui des ronflements et après celui des ronflements, il y aura un remix également qui a beaucoup marché, c'est vous la fermez. Ouais. Alors celui-là, c'est un remix qui a excessivement fonctionné et on terminera en apothéose avec des hurlements, avec un résumé qu'il avait voulu faire sur lui. Il avait voulu faire un débat sur lui-même, GG, un débat sur lui. Et plutôt que de faire un résumé où ça hurlait tellement, on avait fait un petit medley des plus gros hurlements de ce débat pendant 4 minutes 30. Ça n'arrête pas de fuser dans tous les sens, donc faudra penser à baisser le son plutôt que de monter le son de la radio. Mais pour le moment, encore un résumé d'un débat de GG comme chaque jeudi, celui des ronflements sur Fun Radio.
5: Michel.
6: DJ Michel, yes. Je t'écoute de New York City.
5: Non,
0: on vient de l'écouter.
5: Ah,
0: c'est quoi ça? Ah oui, non, je me suis gouré.
7: Ah ouais, c'est pas grave, on est moins de 50.
0: Ah bon, c'est pas grave. On a déjà fait les ronflements?
7: Bah oui, on vient de le faire.
0: Ah merde, c'est pas celui que je voulais mettre. Qu'est-ce que je voulais
7: DJ
0: dire?
7: DJ Michel, Internet.
0: Bah non, mais on l'a
7: alors,
0: déjà.
7: Alors, bon, c'est pas grave, en attendant.
0: On a qu'on l'a déjà fait celui-là?
7: Bah oui, on vient.
8: DJ Michel, c'était à l'instant.
0: Ah merde, j'ai fumé la moquette.
7: Ah putain, on est moins de 50 sur Internet, c'est pas grave.
0: Bon.
7: Donc, en attendant que tu trouves un autre, parce qu'il y en a des dizaines.
0: Rien, vous.
7: Bah si, on vient de s'en apercevoir.
0: Bon, on fera le débat sur les cunis.
7: Ça c'était un bon débat. C'était un bon débat.
0: Bon,
7: par rapport donc à Gérard qui n'est pas là, je voudrais quand même lui annoncer, même s'il écoute, qu'il y a un film qui va sortir par rapport à ces nombreux débats.
0: Ah bah, j'ai entendu les bandes annonces tout à l'heure en plus.
7: Voilà, en plus, qui va s'appeler Arma Gérard. Donc en fait, c'est l'histoire d'un coton-tige géant qui file tout droit à la vitesse de la lumière vers la Terre pour la détruire. Mais seul un homme pourrait sauver la Terre en s'enfonçant, le coton-tige dans le cul. Gérard de Suresnes y arrivera-t-il? Scénario du cabinet des examinateurs. Voilà, on en suit ça.
9: Et un autre truc. J'ai eu des petits trucs parce que la presse était au courant donc du best-of de Gérard et nous a envoyé des dépêches. Donc une dépêche de l'AFP.
7: C'est pas grave, Manu rigole. Hein.
9: Je rigole. Qui compilait les apparitions de Gérard. Alors on apprend que il a fait plus de 8000 free poèmes partis dans des caves, 2000 danses sauvages dans des cages du Banana Café, 3000 concours du plus grand buveur de bière à la paille, 42000 apparitions la quéquette en l'air sur son balcon, 312 passages sur Skylock et 522 passages sur Europe 1.
7: C'est
9: un peu honteux.
0: Et donc ça, ce sont des chiffres officiels que vous êtes allés récupérer.
9: Ouais. Et tout à fait. Et il y a eu un autre truc qui m'a super étonné, c'est que on apprend que Gérard s'est mis à son compte. Il aurait acheté il y a 2 semaines une boutique de lingerie Place Pigalle nommée J'ai une ficelle dans l'arrêt. et l'article le plus réputé, ce serait le string en cuir avec des clous sur la ficelle. On va acheter pour moins de 2 euros. Donc je sais pas si c'est vrai, faudra aller voir donc Place Pigalle.
0: À vérifier devant la loco en plus. Voilà, donc comme demain soir on sera à la loco, on en profitera pour vérifier tout ça. Pour me rattraper, puisque je me suis gouré sur le ronflement, j'allais vous remettre le même. On va mettre les débats des cunis, mais comme vous parliez des cotentiges, voici un petit cadeau exclusif Fun Radio.
10: Donc Christine, on le rappelle, c'est l'ex de Gérard.
11: Ouais, mais heureusement je suis pas mariée avec lui.
10: C'est l'ex de Gérard.
0: D'accord.
11: Voilà, pourquoi?

0: Tu pues.
1: Ah oui, et je n'y ai pas. Il fait, vas-y, c'est bon. Il fait, vas-y, c'est bon.
2: C'est. C'était quoi la position préférée de GG?
1: Bah, il montait sur moi, c'est tout. Il fait, vas-y, c'est bon. Tu sais qu'est-ce qu'il aime bien?
2: Ah non!
1: Mettre la contentise dans son cul!
2: Quelle est la dernière chose que tu dirais sur Gérard?
1: Un con.
2: Ouais.
1: Le roi.
2: Le roi des cons.
1: Ouais. Mais.
3: Carole, bonsoir.
4: Bonsoir, mon amour.
3: Bonsoir, ma chérie. Lolita, bonsoir.
4: Rebonsoir.
3: Karima.
4: Bonsoir.
3: Un peu plus de pêche parce que tout à l'heure tu as retourné au standard. Vite fait, bien fait, ma chérie. D'accord?
4: Oui, allez, calme-toi.
3: Hein? Simon, bonsoir.
5: Oui, bonsoir Monsieur Gérard. Je suis vachement fier de pouvoir participer à vos débats et je voulais savoir si je pourrais vous tutoyer.
3: Ouais, pour l'instant, vous l'affirmez, j'ai pas fini les présentations.
4: D'accord.
3: Maïva, bonsoir.
4: Rebonsoir Gérard.
3: Rebonsoir Maïva. Alors que pensez-vous des cunnilingus? Donc on va demander à Maïva, tiens.
4: J'adore les cunnilingus parce que quand elle a petite langue, je le disais tout à l'heure, mais
3: ouais.
4: C'est pas le deuxième débat, du gars.
3: Ouais.
4: Elle vient de titiller, ça fait des frissons partout. T'as la pointe des tétons tout de suite, c'est agréable. Et ce que je préfère en fait, c'est quand le mec a une petite barbichette ou une moustache.
3: D'accord. Comme moi, j'ai une petite moustache, c'est ça?
4: C'est vrai? Ouais, il a une petite moustache.
3: Bon, c'est pas grave.
4: Ça peut être agréable avec
3: toi,
4: alors.
3: Non, c'est bon, Maïva. On en discutera plus tard.
4: Simon?
5: Oui, pardon?
3: Tu travailles?
5: Oui, je me réveille. Moi, je voulais simplement savoir, parce que je suis un super admirateur, j'aimerais savoir... Allô?
4: Bah, oui. Écoute-le, Gérard.
5: Hey, Gérard, j'aimerais savoir si le matin tu prends du pédigrépal ou des fréquilles.
3: Non, mais attends, et ta connerie, elle est faite avec quoi?
5: Excuse-moi.
3: Elle est faite avec quoi, ta connerie, Simon? Avec des os de lapin?
5: Ouais, t'as raison. Ouais
4: bravo, Gérard, bravo, mon amour.
3: Bon, alors, Gustave, Simon, ça t'apprendra.
6: Ouais,
3: je crois que maintenant.
5: Gustave. Oui, je vais essayer de relever un petit peu le niveau du débat.
3: Ouais, ben, réveille-toi, parce que sinon tu vas faire comme Simon, hein.
5: Je suis tout à fait réveillé.
4: Bon, allez, vas-y, réponds-nous, alors.
3: Couche sur la question, tu réponds ou quoi?
5: Oui, ben, c'est ce que je veux.
3: Ah, tu te pagnes!
5: Mais oui, mais vous me coupez à chaque fois, c'est un petit peu embêtant.
3: Non, vous me coupez, oh!
4: Non, la
3: question. Je vais te couper la queue du lapin, moi. Ouais!
4: Bravo!
3: Bravo,
4: mon amour, c'est extraordinaire!
3: Gérard! Gérard!
4: Ce qu'elle pense du cunnilingus, elle adore ça, mais en fait elle adore, elle aime bien si c'est...
3: L'amour de ma vie là.
4: Alors, moi j'aime bien qu'on me fasse des cunnilingus parce que je jouis très facilement avec, j'aime bien en faire aussi, et j'aimerais bien savoir, Gérard, si tu aimerais bien m'en faire.
3: Je te répondrai...
4: tu réponds devant l'antenne, Gérard.
3: Eh ben, je vais te répondre en direct, si
6: vas-y.
3: Tu veux.
6: Vas-y.
3: Eh ben, je préfère te le faire, mais quand tu seras avec moi, là, chez moi. T'es contente, Carole?
4: Oui, donc s'il te plaît, finalement.
3: Ben, pour l'instant, tu m'as dit qu'on restait de copains.
4: De bons
3: copains,
4: amis, et puis après on verra.
3: Alors maintenant, moi je te dis, si tu me fais des avances comme ça, il n'y a pas de problème. Si tu veux, moi...
4: C'est Lolita, je suis un peu jalouse, là.
7: Allez, moi aussi, hein, Gérard.
4: Non, mais moi, Gérard, c'est un peu toi,
3: Lolita, Karima. Oh, Lolita, Karima. Et Maïva, pour l'instant, vous vous taisez. Vous voulez fermer, je réponds à Carole.
4: Et t'as vu mes gros seins, Gérard?
7: Moi aussi, j'ai des gros seins,
6: Gérard. Il a touché tes gros seins.
3: Putain, mais merde!
4: Ouais, elle m'a même touché le cul.
3: Menteuse!
6: Oh là là!
4: Ah si, Gérard, sans faire exprès. Sans faire exprès, tu m'as touché les fesses. Oh, la menteuse, elle est amoureuse. Oh, la menteuse, elle est amoureuse. Oh, la menteuse, elle est amoureuse.
6: Il y a le slip de Gérard qui prend feu là, il n'a pas le studio.
3: Ah, c'est quoi là, cette merde là?
4: Gérard, crie pas mon amour.
0: C'est vous le pion.
3: Non, c'est inadmissible.
0: D'accord.
3: Non, non, allez, on dégage. Dégage. Non, tu as ma petite Carole adorée.
0: Vas-y, vas-y, continue.
3: Quand tu veux que je t'en fasse un, tu me le dis, tu viens à la maison et...
0: Ah non, mais ça se fait pas comme ça, hein. Ah, moi, attends. Il faut m'expliquer comment on le fait.
8: Il a la langue un peu.
3: Attends, ma chérie. Attends, ma chérie.
0: Bah moi, si tu me dis pas comment on fait, moi, je vais avoir peur, hein.
3: Attends, déjà, comment qu'on fait? Donc, déjà, je vais te bouffer ta petite chatte.
0: Waouh.
3: Et après...
8: Qu'est-ce que c'est vulgaire?
3: Mon ta gueule, toi. D'accord.
0: Mais ma chatte, elle est rasée,
8: oui,
0: hein,
8: monsieur.
0: C'est très bien.
3: Ah, mais alors, j'aime pas les chattes rasées.
0: Ah, bah désolé, j'ai laissé pousser les poils, alors.
3: Merde, c'est con, parce qu'avec les moustaches, ça va piquer.
9: Christine, elle avait la chatte rasée?
3: Je réponds pas là-dessus.
0: Bon, Gérard, quatrième question.
3: Une femme aime-t-elle faire un cunnilingus?
0: Alors, moi, j'aime bien faire un cunnilingus à une autre femme.
3: Qui?
0: Carole.
3: Mm-hmm. Lolita.
0: Oui, oui, bah oui, j'attends qu'on me laisse.
3: Voilà, ben, donc, je t'écoute.
0: Moi, personnellement, je l'ai jamais fait parce que je suis pas gouine et j'aime pas les nanas, donc je pense et j'espère ne jamais savoir ce que c'est.
8: Oh là là.
3: Oh, attends.
8: La coiffe.
3: T'as jamais goûté?
0: Non, j'ai jamais goûté. On peut très bien être une chaude et pas aimer les nanas.
3: D'accord. Bon, bah Lolita, je te prends à la prochaine pause en antenne.
8: Bon, Carole, d'accord, je te prends en antenne.
0: De toute façon, Carole, c'est une pute.
3: J'ai mal entendu le mot.
0: Quoi,
3: est-ce
0: Carole, Lolita?
3: Attendez.
0: Carole, c'est ta mère.
3: Bon, alors, qui c'est qui vient de dire ça?
8: Les filles.
0: C'est les filles.
8: Je l'ai vu.
3: Bon, qui c'est qui? Voilà.
8: La master pute.
3: Quoi? Moi, bon, le mec dehors. Gustave ou Simon dehors. Hop, bonne nuit.
0: C'est la pute du poisson. C'est pas parce que j'aime bien Carole que je vais traiter de pute quelqu'un d'autre. Hein.
10: Ouais, c'est vrai. C'est
3: pas ça. Karima.
0: Oui.
3: Karima.
0: Quoi?
3: Tu réponds, s'il te plaît, à la question?
0: Quelle question?
3: Bon, allez hop. Allez hop,
11: fous de ta gueule.
3: Allez hop,
11: fous de ta gueule, c'est incroyable.
3: Bah, Karima, tu vas bien. Là, c'est la première nana que je gère de la soirée. Elle, tu me la dis. Allez hop.
8: Allez hop.
3: Maïva, s'il te plaît, tu réponds.
0: Oui, alors moi, je n'ai jamais eu l'occasion de faire un cuni, mais je suis pas du tout contre l'idée.
3: Mmh, okay, c'est-à-dire?
0: C'est-à-dire que si j'avais l'occasion de rencontrer une fille un petit peu chaude et qui puisse m'apprendre tout ça, ce serait avec grand plaisir que je mettrais ma petite langue.
3: Ouais, mais de toute manière, t'as pas besoin d'avoir une nana spécialement avec toi, tu peux très bien tomber sur un mec.
0: Ah, mais alors là, c'est pas un cunnilingus, c'est une fellation.
8: Et par contre, pour les fellations...
0: Bon, toi, tu sais, pour les fellations...
8: Ta gueule.
0: Avec moi, Gérard, pourquoi tu pleures?
3: Non, c'est pas moi, t'inquiète pas.
0: Ah, d'accord. Gérard, si tu veux, je peux même passer un petit peu plus tard après ton émission.
3: Attends.
0: Et j'aimerais bien être la première actrice en direct.
3: Qui c'est qui propose? Qui c'est qui?
0: C'est Maëva, et je voulais même te dire que j'aimerais bien être la première à pouvoir tuer en direct.
3: Ah, bah alors, dans ce cas-là, Maëva!
0: Oui, Gérard.
3: On se calme.
0: Oui.
3: Maïva.
0: Oui.
3: T'habites où?
0: J'habite à Paris.
3: À Paris.
0: Maintenant, le temps d'arriver, je peux être là dans 3 quarts d'heure.
11: Très bien, mais on t'attend.
3: Sans problème, on t'attend. Alors attends, il est -5, ça fait 5, 10, 15, 20, 25, 30, 35, 40, 45. Ça fait 4h25. Ça fait 3h35 exactement, je t'attends. Et tu m'éteins le...
12: Je t'éteins quoi?
8: Gérard, est-ce que tu peux parler plus lentement, s'il te plaît, je vais jouir là.
3: Bon, pour l'instant, celui qui a envie de jouir...
8: Oui.
3: Toi,
10: allô, je suis le copain de Maëva, c'est Caramel à l'appareil.
3: Bon,
8: continue.
0: Bon, Gérard, quatrième question.
10: Allô, c'est Caramel.
8: Continue, Gérard, je vais jouir.
3: Et Caramel, pour un son, tu fermes ta gueule. Pourquoi les nanas aiment faire un cunnilingus?
10: Vous faites jouir, c'est Caramel, je suis avec Maëva.
0: Gérard, comment tu fais un cunnilingus avec ta chuchette? Tu finis à quelle heure?
3: J'ai fini à 4 heures.
0: Il finit finis à 3h, Gérard.
3: Non, je finis à 4h, justement.
0: Carole, on donne rendez-vous à 4h devant la radio.
3: Qu'est-ce qu'on va se coûter?
0: Non, mais on se reparlera.
3: Un petit coup, c'est agréable.
5: Non, mais les filles, pourquoi vous faites mal à Gérard comme ça? Vous lui dites des trucs, c'est même pas vrai.
0: Mais non, mais c'est sérieux, moi je suis complètement prête à venir. Elle est en direct.
5: Bon, bah, vas-y, raccrochez bien.
3: Un petit coup, c'est agréable.

0: Bon, maintenant qu'on sait que t'es un alcoolique, qu'est-ce que tu peux poser ta prochaine question?
1: Ta gueule, toi, t'es enculé, connard.
2: On n'entend rien, là.
1: J'en suis là, mes chéris. Oh, qu'est-ce qui se passe, là, encore
2: On n'entend rien, là.
3: Lolita, tu m'entends?
2: Ouais, je t'entends, ouais.
1: Allô?
2: Allô, Carole?
3: T'es où, là?
2: Carole, tu m'entends?
1: Oh, c'est quoi, là, tu me fais Olivier?
2: Allô, tu m'entends?
1: Allô, merde! Olivier, tu me fais chier, là.
4: Allô, est-ce que il y a quelqu'un là-dedans, là, le poste?
5: Parce que tu n'es pas devant ton micro.
4: L'homosexualité, c'est vrai que... Allô, c'est Michel de Tarascon, j'ai 47 ans.
1: C'est pas celui-là, là. C'est pas lui qui mène les débats.
4: Mon ami ne me fait plus de cunilingus, je suis homosexuel, je m'appelle Michel, j'ai 47 ans, de Tarascon. Est-ce qu'il y a quelqu'un? Allô, Gérard?
1: Je le
3: cherche. Allô?
1: Non, mais attends,
3: c'est le bordel. Vas-y, reprends le débat, Gérard.
1: Pensez-vous qu'un cunilingus fait mal à une femme? Alors, Carole?
3: Non, bah non, ça peut faire que du bien, sauf si elle meurt.
0: Bon,
3: c'est vrai, sauf si on te suce, si on te l'avale.
1: Mm-hmm.
3: Sauf si le mec a un appareil dentaire. Ça fait... Ouais, si ça accroche le clito, ça fait mal. Hein.
1: D'accord. Bon, c'est le clito derrière, si c'est l'amour de ma vie, tu vas te calmer un petit peu, ma chérie.
3: J'ai mal à la gorge, Gérard.
1: D'accord. Je te donnerai du sirop de cordon vendredi à la l'hôpital. Oh oh avec du sirop de cordon, t'inquiète pas, t'auras plus mal à la gorge. Donc, Elisa. Est-ce que on t'a déjà fait un cunilingus?
3: Oui.
1: Est-ce que t'as aimé ou pas?
3: Bah oui.
1: Donc Elisa, Lolita et Carole. Alors moi je vais vous demander une chose.
3: C'est pas Carole, c'est mon amour d'abord.
1: Oui, mon amour de ma vie adorée.
3: Ouais.
1: Je t'adore. Je t'adore ma chérie.
2: Gérard, c'est Maïva.
1: Tu peux comprendre Maïva?
2: Tu sais d'où je t'appelle?
0: Non, juste pour un conseil.
2: Au 143 avenue Charles de Gaulle.
1: Oh. Eh ben tu descends. Oui, oui. Tu descends, alors, tu viens finir le débat à mes côtés.
2: Et là, tu vois, il y a un truc génial. Je suis assise, un petit peu plus qu'assise sur Thierry. Et qu'est-ce que tu fais?
1: D'accord. Eh ben, Maïva, tu te démerdes.
2: L'excitage, c'est de t'avoir en face de moi à la télé.
1: Maïva, pour l'instant, t'es en train de me prendre pour un con alors que tu restes.
2: Monte, viens nous voir.
1: Je m'en salue, Maïva.
2: On est en train de faire l'amour et
1: tu te démerdes.
2: Tu te démerdes.
1: Tiens,
2: c'est pas Thierry, c'est pas Thierry, va te confirmer.
1: Je continue mon débat, j'en ai rien à foutre.
4: Je suis vraiment dans...
1: J'en ai rien à foutre, tu te démerdes. Tu te démerdes, je finis mon débat et pour finir à la ligne.
4: C'est incroyable.
1: Eh ben, tu te démerdes avec elle.
4: Faut que tu viennes m'aider, là.
1: Non, ben, tu te démerdes.
4: Ah non, faut que tu viennes, là.
1: Non, tu te démerdes.
4: Ah, ben, je sais plus, là, Gérard.
1: Tu te démerdes.
4: Mais comment il faut faire?
1: Tu te démerdes.
4: Si tu voyais Maïva,
1: Tu te démerdes.
4: Non, mais Gérard.
2: Ah, j'adore.
1: Tu te démerdes.
4: Arrête, c'est pas possible.
1: Bon,
4: c'est pas possible.
1: En de bon entendu, salut. Conclusion.
4: Arrête.
1: Conclusion du débat.
2: Aïe.
4: C'est pas possible.
2: Plus fort.
1: Oh,
2: le siège, putain.
4: Conclusion.
1: Oh, tu nous emmerdes
4: à gueuler, hein.
1: Bon, allez, en devant
3: qu'est-ce que le débat?
2: Bah, la conclusion, c'est que moi, je viens de prendre mon pied là-haut, c'est génial, quoi.
1: Eh ben, c'est bien.
2: Thierry, c'est vraiment un super coup.
5: Merci, Thierry.
2: Et si tu veux monter, Gérard, il n'y a pas de problème.
1: Non, mais tu vas te faire foutre, j'aime pas les...
2: Gérard, t'aimes pas les quoi?
1: J'aime pas celles qui promettent des trucs et qui viennent pas.
2: Mais attends,
1: on est bon entendeur, salut Maïva. Salut Maïva.
6: Voilà, c'était encore un résumé d'un des débats de Gérard. C'est pas terminé, hein. Il est 2h49. Voici tout de suite un remix. Vous la fermez et je vous propose encore deux résumés de débats. Un sur les tatous, hein. Comme ça, je mets la cerise sur le gâteau. Vous allez voir comme ça va hurler. Et ensuite, un débat pour conclure cette tenue 100% Gérard sur un débat qu'il avait voulu faire sur lui-même. Mais pour le moment, encore un remix Fun Radio exclusif Star System. Vous la fermez rien que pour vous et pour les amoureux de Gérard.
7: Bonsoir à tous, bon c'est le débat.
2: Allô, ça va?
7: Je sais pas, j'ai pas regardé ce matin. J'ai décidé que maintenant je vais être calme. Maintenant je préviens d'une chose.

0: Tony, tu la fermes. Vous la fermez tous les deux. Bon, allez, c'est bon, allez, Tony. Allez, Tony, vous le virez.
1: Mais non, mais non.
0: Non, Tony, tu dégages. Tony, tu dégages.
2: Bon, alors, la première question.
0: Attends, t'es qui, toi?
3: Moi, c'est Tony. Moi, je sais qui
0: c'est. Tony, bonne nuit. Là, vous allez la fermer, parce que là, c'est pas le thème du débat.
4: Allô, Gérard, allô.
0: Voilà, qu'est-ce que t'as, toi?
4: Bah, je te pose la question, quoi.
0: Attends, t'es qui, toi? Pour l'instant, c'est moi qui mène les débats. Question suivante, pour l'instant, vous allez la fermer, là. Vous allez vous calmer, maintenant. Mais sois premier à Marseille.
4: Ouais.
0: Tu as déjà commencé par être poli parce que je suis poli ce soir. Ok. Alors tu la fermes. Jean-Luc.
5: Ta gueule.
0: Jean-Luc.
6: Oui,
0: tu retournes chez toi et c'est bon. Oh, 6 minutes. Oh, oh. On commence le débat et on se calme. On y est où? Oh, c'est bon! Oh, tu la fermes derrière, s'il te plaît! On y est, vous avez envie d'avoir une relation bisexuelle?
7: Oui, c'est Caramel, moi je veux répondre.
0: Bon, alors Caramel, déjà, tu vas commencer par te calmer un petit peu. Je veux dire, moi je t'emmerde, ok? Bon, c'est fini là, ce bordel ou quoi? Bon, c'est bon, je peux poser ma deuxième question?
3: Gérard, tu as
0: poli
3: quand même.
0: Oh, c'est bon, toi, tu la fermes derrière, s'il te plaît.
3: De toute façon, tu nous as dit que Christine était bisexuelle.
0: Alors, c'est qui vient de dire ça? Alors, là, bon, Philippe, tu reprends tous les mecs au standard, le premier. Tu demandes qui a dit Philippe et tu le vires. Allez, hop, tu me les vires. Ah, c'est bon avec Christine. Vous arrêtez. Ouais, maintenant, vous allez me fermer.
8: Est-ce qu'on va faire un ras-le-bol de vos conneries?
0: Alors, Francisca, je suis là. Vous commencez à me casser les couilles. Ouais, vous envoyez les réels. Maintenant, vous me faites chier.
8: Il est hors de question que je continue dans des conseils de travailler comme ça. Quand c'est terminé, je ne fais plus de débat pour jeudi. C'est terminé.
9: Bon, c'est simple. C'est clair et net. Ça va aller vite. Je préviens toute personne. Et là, je m'adresse à tout le monde. Donc je préviens toute personne, la prochaine fois que je reçois un courrier en me disant qu'un remix est passé, ça se termine au tribunal. Je tenais à vous informer que je vous lance un ultimatum d'une semaine. Donc il est clair et net. Donc je préviens ce soir, si j'entends encore une fois entendre le mot Gérard, c'est simple, c'est clair et net, comme aller vite. J'arrête tout. Point final à la ligne.
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9: Pas de radio et pas d'insultes.
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9: Pourquoi achetez-vous des tatous ou autres appareils?
3: Bah Gérard, d'après toi, honnêtement d'après toi.
9: Bah mais...
3: Pour se faire joindre. Bah oui, bah d'ailleurs j'ai un numéro de tatou à donner.
11: Ouais, moi aussi.
3: Je crois que tout le monde le connaît.
11: Ah ouais, moi aussi.
3: Alors c'est le 06 01.
12: Je sais pas, c'est bloqué.
9: Ouais, c'est bloqué. Non.
11: Attends, Patrick, tu peux répéter la jeune.
9: Non, c'est bon.
3: Non, c'est pas Patrick.
11: Tu peux donner le mien, c'est Caroline.
9: Non. Personne donne ce numéro, ok?
11: 01.
3: Excusez-moi,
11: 01.
9: Coupe!
3: Ouais, 06.
11: 82. Plus tard.
3: Alors, attention.
9: C'est bon.
11: Non, c'est bon.
3: Excusez-moi, j'ai Monseigneur Gérard. Comment c'est?
9: Non, Monseigneur Gérard, moi je t'emmerde. Il n'y a pas de Monseigneur, ok?
13: Question suivante.
12: Gérard, enchaîne.
9: Alors, à quoi cela vous sert?
3: 81.
11: Bah, non,
9: c'est bon, celui qui vient de terminer. Bonne nuit.
11: C'est peut-être le sien.
9: Non, c'est mon numéro.
11: J'ai une autre question, Gégé.
13: Question suivante.
9: Croyez-vous que pour votre boulot, c'est utile?
3: Bah, bien sûr que c'est
11: bien
3: utile.
11: Bien sûr.
3: Pas te faire respecter, Gérard. T'es qu'un ignore, c'est tout.
9: Ouais, toi, tu la fermes, d'accord?
3: Tu vas aller catcher ailleurs.
9: Ouais, bah, toi, déjà, tu fermes ta gueule et après, je verrai. Okay. Alors, répondez-vous au message que vous recevez, oui ou non?
3: Léa, ça dépend.
9: On laisse parler, Léa.
11: Ça dépend des messages.
9: C'est-à-dire?
11: Bah, si c'est par exemple...
3: des messages d'amour.
9: T'as vu, ça, toi, là?
3: Elle est dans le
9: plus.
3: Moi, je suis chez moi, je me balade à poil. Vas-y.
1: Eh ben, tu fais ce que tu veux, c'est toi, tu me balades à poil, j'en ai rien à foutre. On va mettre une musique. Bon, allez, on ferme la gueule.
3: Allez, on lâche le numéro. Merci, Gérard.
1: Eh ben, c'est bien, bah, dans ce cas-là, mon pote. Les petits cons. Eh. C'est bon, petit con. Mais c'est bon.
3: On est riche.
1: Ta gueule. Ta gueule à toi.
3: 57.
1: Vous fermez vos gueules.
11: 22.
1: Bon.
3: Pose la question.
1: Pensez-vous que ceci a une grande importance pour passer le bac, comme il y a une étudiante là? Elle peut peut-être répondre?
11: Non.
3: Ouais.
11: Moi j'ai passé le brevet, on m'en avait prêté un, ben.
3: Ouais.
11: J'ai eu mon brevet.
1: Ça t'a aidé?
11: Ah, bah oui. Je ne me rappelais plus de la solution du théorème de Pythagore en fonction de qui est égal à R égale à R.
3: Mais arrêtez, vous parlez trop compliqué pour Gérard. Plus 2, c'est dur pour lui, alors le théorème de Pythagore, faut pas déconner non plus.
1: Non mais déjà, toi tu vas l'affirmer, c'est pas toi que je m'adresse, c'est celle qui parle, elle donne son nom s'il te plaît.
3: Alors, quelle couleur il est, ton tatou?
11: Noir.
1: Ça te regarde pas.
12: Il est noir, moi j'ai
3: l'impression. Pourquoi tu peux pas le dire? C'est qui qui t'empêche de le dire? Culé, va.
1: Culé! Oh! L'enculé, tu sais ce qu'il dit? Il t'emmerde!
3: Il t'emmerde!
1: Ok, l'enculé, il t'emmerde!
3: C'est qui t'a donné ton tatou? Allez, accouche sur la question qui est officielle, là!
11: Caca, ouais.
3: Parce que je t'aime le lundi. Je vais passer la même mercredi, je vais jamais dans un bus.
1: Eh, c'est moi qui pose les questions!
13: Gérard!
1: C'est moi qui pose les questions!
13: Gérard!
3: Dépêche-toi, et trou de balle!
1: Ta gueule, toi, va te faire foutre!
11: Eh, ou tu parles autrement à tes auditeurs, hein, Gérard!
1: Mais attends, c'est
11: pas professionnel!
3: Tu n'es qu'un imbécile, Gérard! Me balade tout nu!
1: Donc!
3: Eh, dépêche-toi, je cours à poil!
1: On fait la conclusion, on la ferme!
11: Il est vraiment!
3: Il est
5: facile à résumer des débats de Gérard avant de se quitter, de vous retrouver bien sûr demain à partir de 22h avec toute l'équipe du Star System. Vous pensez avoir entendu le pire là avec le résumé des tatous, ça a gueulé, mais alors voici un résumé d'un débat que Gérard a voulu faire sur lui-même, donc un débat sur GG. Et plutôt que de sélectionner un résumé cohérent de ce débat, vu que ça ne l'était pas, c'était il y a 2-3 ans de ça, et ben on a mis juste les moments donnés où ça gueulait. Donc si vraiment vous n'aimez pas Gérard en train de crier, vous reculez, vous zappez, vous faites autre chose. Par contre, si vous êtes très friand d'engueulade et de GG, là voici le one man show de Gérard, enfin, un débat sur lui-même, le résumé, et puis on vous retrouve demain à 22h, passez une bonne nuit avec Rousseau sur Fun Radio. Écoute, attention, ça va hurler!
6: On va accueillir donc les gens pour réagir au débat.
3: Allô?
6: Arnette,
3: À tous les auditeurs de Fun Radio. À tous les auditeurs de Fun Radio. Est-ce que tout le monde
6: numéro de Thérèse, Gérard,
3: et 0-6-87-80.
1: Vous la fermez!
14: On a dit que vous seriez ensemble, Gérard et Julie.
11: Ouais, c'est vrai.
1: Attends. Et toi, tu as deux. Stop!
3: Gérard, j'ai une question.
15: Salut, Gérard! Pose la troisième question!
1: Bon, Caramel, tu dégages!
3: Gérard!
1: Caramel, tu fermes ta gueule, tu dégages! Tu dégages!
15: Non!
1: Gérard, tu
15: sors! Bonsoir, Gérard!
1: Bon, alors, Caramel, tu dégages! Bonne nuit!
16: Gérard sans Adidas, c'est comme Julie avec des seins, c'est impossible.
1: Stop! Ouais, pour l'instant, c'est pas toi qui commande, c'est moi, d'accord?
3: Ta gueule!
1: Déjà, tu la fermes, c'est pas toi qui commande, ok?
3: Gérard, c'est Carambar, je veux poser une question.
1: Carambar, tu fermes ta gueule!
3: Gérard, est-ce que Christine mettait de l'Adidas?
1: Bon, alors, Carambar, tu dégages! Hop! Pensez-vous qu'il faudrait accorder plus longtemps?
3: C'est la gaffe, Gérard, c'est la gaffe.
1: Ta gueule! Comment imaginez-vous, Gérard? Là, tu vas fermer ta gueule! Comment imaginez-vous, Gérard? Et maintenant, tu fermes ta gueule derrière! Bon, alors c'est bon! Ta gueule! Alors la question, c'est comment imaginez-vous, Gérard? Tu fermes ta gueule!
15: Attends, Gérard, il veut me parler là!
14: Je t'imagine, Star.
1: Oh, tu te calmes derrière!
15: Putain, laisse-moi parler!
1: Ta gueule!
11: Non!
1: Vous voulez la fermer?
15: Stop!
1: Ta gueule!
15: Alors,
1: derrière, vous la fermez, vous laissez finir Mélodie!
11: Merci, Gérard.
14: Reste calme, Gérard.
1: Alors, du coup, on s't'emmerde! Hop, tu dégages! Voilà, Polo!
15: Polo!
1: Putain, mais vous avez fermé vos gueules un peu!
11: Tout s'explique!
14: Reste calme, Gérard. Non, c'est vrai, les mecs, vous abusez. Laissez GG parler.
1: Non, non, mais attends, déjà, toi, tu vas fermer ta gueule. Ok?
14: GG, je te défends.
1: Tu vas fermer ta gueule!
14: Gérard,
1: tu vas fermer ta gueule. Pensez-vous que Gérard devrait rester à la radio?
11: Oui, oui.
1: Alors maintenant, vous réfléchissez. Vous réfléchissez à la question.
14: Moi, je vais faire
11: réfléchir. Stop.
1: Non, mais attends, Mélodie, tu m'énerves. Allez, hop. Mélodie, tu dégages.
14: Gérard, c'est Paul.
1: Ben, Paul, pour l'instant, tu attends.
14: Je veux répondre à la troisième question.
1: Paul, tu la fermes. Tu laisses Sophia finir. S'il te plaît. Vous la fermez.
13: Gérard.
1: Oh là là, vous allez vous enfermer derrière.
14: Tu peux répéter la question?
1: Non mais attends, ouais. Là, vous foutez de ma gueule ou quoi là? Moi je te chie dessus. Alors la question c'est pas ça. Ta gueule, pour l'instant je vais répondre à la question Minuten. Le mec qui s'amuse à dire ça, que je cherche sur France Info, il se met le doigt bien profond.
14: Ah ouais, mais ça
1: Eh, attendez, une question.
15: Stop.
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1: Pas de radio et pas d'insultes.
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0: émissions à Fun Radio, il dit bon bah vous sortez, oui ça va, c'est bon.
1: Non, t'es sérieux, c'est vrai?
0: Bah oui, c'est sérieux.
1: Non mais parle normalement, c'est vrai, c'était sérieux, ils ont voulu te foutre dehors.
0: Bah oui, ils ont voulu me foutre dehors, si.
1: Parle normalement.
2: Ils s'entendent dans le casque.
0: Mais non, mais enfin, il faut pas rigoler, ils m'ont foutu dehors.
1: Non, mais il a l'habitude, ça fait 10 ans qu'il vient. Non, mais
3: c'est vrai qu'ils
1: t'ont foutu. Pourquoi?
3: Je sais pas, nous on est arrivé en bas et il y avait quand même une altercation avec.
1: Oui, mais il y a une raison, il y a une raison précise quand même, il faut le dire. C'est que la sécurité, en fin de compte, je l'ai appris, Bruno, très sérieusement. Depuis que tu passes à l'antenne, il y a énormément de gens qui veulent, c'est vrai, se faire passer pour toi. On a un Richard V qui est venu pas très longtemps et qui voulait se faire passer pour un Bruno de Turing de Grande-Bretagne. Richard Virin qui est venu.
4: Quel salaud.
1: Et beaucoup de gens se font passer pour toi, donc les gens de la sécu, du coup, ils ont peur. Ils pensaient que t'étais un imitateur de Bruno, mais toi tu es l'original.
3: Oui, parce qu'il y a
0: Oui, mais moi je suis le vrai de vrai, hein.
1: Qu'est-ce qui s'est passé avec la sécu? Il y a eu à un moment donné, ils ont pas voulu te laisser monter avec ton vélo et tes sacoches.
0: Il m'est arrivé une tuile, d'abord une
1: un sac de tuiles qui t'est tombé dessus.
0: Ma carte de téléphone, elle m'a laissé en plan, donc je pouvais plus vous avoir.
1: Ouais.
0: Ma carte de téléphone est restée en plan. Bon, j'ai essayé de me présenter. Bon, ben je me suis fait vider, quoi.
2: Je me suis vidé.
1: Et ça s'est bien terminé quand même.
0: Bah ça s'est bien terminé, oui ça s'est terminé dans un bar et puis j'ai réussi à vous avoir après quand j'ai acheté un papier pour recharger mon téléphone, oui.
1: D'accord, et avec la sécu ça y est, tout est rentré dans l'ordre. Eux ils se sont excusés hein, parce que ils ont vraiment tout à l'heure ils m'ont dit
2: bisous, hein.
1: Vraiment ils s'excusent parce qu'ils pensaient pas que c'était le vrai Bruno du Turing de Grande-Bretagne, et là c'est le vrai Bruno qui est avec
3: nous. Ouais, parce qu'on a usurpé son identité pendant pas mal de temps, donc là effectivement.
1: Bruno, tu es le vrai Bruno.
0: Bah moi je suis le vrai Bruno, hein. Ils pouvaient pas le savoir, mais bon c'est sûr que au début, c'est effrayant hein, quand on se présente. Hein,
2: ça, c'est sûr, c'est effrayant.
1: Ça y est, alors déjà, il y a plein de messages SMS. Hein, si vous voulez effectivement laisser des petits messages, posez des questions directement à Bruno que vous n'arrivez pas à joindre le 3228, où je vous encourage à appeler pour parler à Bruno. Il y a déjà des messages de sympathie, des gens qui disent par exemple sur les SMS au 61386 hein, pour envoyer des messages. Ah, ça y est, on a le Poulidor de l'AFM qui vient d'arriver. Est-ce que ça te flatte qu'on dise que tu es le Poulidor de l'AFM ou
2: le Pourridor, hein, mais.
0: Ah oui, ça me flatte. Moi, ça me fait plaisir. Je suis content que toute la France, si ça se trouve, m'envoie des SMS, car je dois dire que ça fait longtemps que toute la France me connaît, hein. Ouais, ça fait longtemps.
1: Ça fait plaisir, d'accord. Donc 61386 pour m'envoyer les petits messages SMS, bien entendu. Je les attends avec impatience, hein, c'est important. Plus vous allez nous en envoyer, vous posez des questions directement à Bruno. J'ai l'écran en face de moi et promis, je lui en ferai part. Les questions les plus pertinentes ou les réactions les plus pertinentes, bien entendu, seront passées sur l'antenne. Ça nous fera un grand plaisir. Donc tu vas rester une bonne partie de la soirée. On aura l'occasion de parler du Turing de Grande-Bretagne. Et puis, on le redit, hein, le mardi 16 novembre, la Radio Libre sera en live, en direct, avec un public d'une centaine de personnes. Et Bruno, avant que partir en Angleterre, tu seras avec nous sur scène de cette soirée live, hein, on est bien d'accord?
0: Ah oui, absolument d'accord.
1: Ouais. Et donc là, tu vas essayer de battre un record puisque tu pédaleras pendant 3 heures sur scène, parce que toi, t'es capable de pédaler. Et on essaiera de battre un record du transpirotron. Donc
2: il est bien battu là déjà, ça
3: fait plaisir.
0: Alors
1: là je vois que ce soir t'es dans le studio, tu t'es déjà entraîné pour le transpirotron, hein, je crois que c'est ce soir. Tu nous mets déjà un petit peu à l'épreuve.
0: Alors excuse-moi Max, surtout de te couper la parole, j'ai quelque chose d'important à vous dire. J'espère que Bernard Hinault nous écoute. J'espère parce que
2: c'est vrai que la dernière fois
3: on l'avait eu au téléphone.
2: Ouais. Souvenez-vous.
0: Alors il faut que je dise à toute la France qu'en 7 jours j'ai fait presque 1000 km avec le vélo. 130 tous les jours, 130, 120, 130, 120, 110, 130.
1: Ah oui, d'accord. Ah oui.
0: Je sais pas si la France elle se rend compte, hein.
1: Parce que on aura probablement des gens du Turing professionnel qui eux peuvent aller jusqu'à faire 1000 km par jour, hein, non pas 2000 comme j'avais voulu faire, ça peut être un peu abusé. Mais 1000 km par jour, on aura tout à l'heure des professionnels, la FFST, la Fédération française du Turing de Grande-Bretagne en France.
0: Oui, mais attends Max, tu me dis les professionnels font 1000 km par jour.
1: Parfois.
0: C'est pas possible.
1: Non, c'est pour ça qu'ils en font 500 par jour, c'est énorme ça.
0: 500, bon, au dernier des cas, oui, je veux bien y croire.
1: Allez, banco, non mais là c'est vrai, c'est 500 km par jour, soit 2000 km, ils font 1000 km par week-end, minimum, systématiquement. Hein. Donc on aura tout à l'heure ces grands professionnels.
0: Ouais.
1: Et si, je le dis hein, tout de suite à Amélie hein, et Lolo qui sont déjà au standard au taquet, hein, vous appelez au 3228. Si Herbert, Herbert Léonard.
2: Non, c'est... pas lui, non.
1: Non, pas là. Mais pour le plaisir, si on peut avoir Bernard Hinault qui nous appelle. Alors là, franchement, 3228, Bernard, si tu.
0: Bernard Hinault, si nous écoute. Bernard, je voudrais que tu nous répondes, que tu nous envoies. Surtout, je serais content de te revoir.
1: Bruno, je te le dis tout de suite, c'est normal sur les SMS, déjà, on a Fignon.
2: Ah, on l'appelle petite queue dans le jardin.
0: Super Fignon.
1: Super, Fignon.
3: Il s'est déjà manifesté sur les
1: Fignon
3: SMS.
1: Fignon qui a fait quelques tours de France dans les années 80. Te passe le bonjour. Tout le monde te passe le bonjour.
0: Ah, ouais. Ça c'est gentil ça.
1: Toute l'équipe de Cofidis.
0: Merci.
1: Te passe le bonjour. Et je sais qu'on est écouté également par internet. Voilà, il y a toute l'équipe de la boulangère également.
3: Ouais. Soit au Canada en ce moment.
1: Voilà.
0: Ouais.
1: Voilà, donc.
4: T'es reconnu dans la profession.
0: C'est sûr que ça fait. Pardon, Max. C'est sûr que ça fait plaisir. Alors moi, j'attire l'attention du fait que bon là, je suis arrivé à Paris à Corbeil, je suis crevé. Comment vous expliquez ça?
4: Ah ben en disant crevé.
1: D'ailleurs, en venant de Corbeil, tu sens un peu la poubelle. Hein, si on peut faire de vilains jeux de mots, d'association d'idées, mais.
0: Mais oui, mais. Moi j'ai eu mon petit Lolo au téléphone, il m'a dit ça fait rien, tu peux arriver avec la culotte courte, même si t'es mal rasé, c'est pas de problème qu'il me fait. Bon bah je lui dis d'accord, bah, je me ramène hein.
1: Et c'est vrai que Bruno, bon bien sûr il est habillé, bien sûr comme il se doit, il est habillé avec son chapeau, hein, donc ça c'est son traditionnel aussi, ouais. Chapeau, le cuir incontournable qui,
2: normal,
1: doit,
2: le perfecto,
1: qui doit lui être collé à la peau, le même pull en laine noire, hein, celui qu'on avait déjà eu la chance de goûter.
3: Oui, en 96, oui, exactement.
1: Attends, je termine. Bruno, si tu le veux bien, si tu veux bien te mettre debout pour que je puisse commenter avec Amélie.
4: Et là,
1: il y a, au lieu d'avoir mis un pantalon, il a mis.
3: La tenue d'hiver.
1: Mets-toi debout, Bruno, si tu veux bien. Mets-toi debout. Oui. Et il a également.
0: Je me mets debout, hein.
3: Il a du mal, mais.
4: Bouge, oui. Attention.
3: Putain, il y a un fest. Hein.
2: Bon, alors je m'adresse à tous ceux qui sont encore dans le bureau, qui ramènent des enfants.
3: C'est clair, balancé parce que là, il y a un problème.
1: T'as mis une mini-jupe magnifique, Bruno, et des sentiers que t'as coupé.
3: Bah, c'est un cycliste.
0: D'abord, mon petit Max.
1: Mais un peu de lumière.
0: C'est pas une mini-jupe, c'est un short que j'ai.
1: Tout est filmé.
2: C'est en bois.
1: Tout est filmé, tout est sur le net demain de ce qu'on vit en ce moment ce soir.
4: Vous avez les chaussures. Alors c'est moi je suis jalouse parce que tu sais que je fais la collection des Santiago, j'adore ça. Et là,
0: la classe,
4: c'est la classe américaine.
0: Mais non, vraiment.
4: C'est vraiment.
3: Il les a coupés, hein.
4: Ah oui, elles sont coupées.
3: Il les a coupés ces Santiago quand même. Hein. Il faut bien. Attends, montre-lui un peu là au caméraman.
4: Ah ouais.
3: Il a coupé ses Santiago, c'est pour aérer un peu parce qu'il a les mêmes chaussettes depuis 4 ans. Donc si tu veux.
2: Est-ce que quelqu'un risquerait à mettre le nez dedans?
0: Par contre, moi j'étais d'accord d'arriver demain, mais mon petit Lolo il dit non, il faut arriver ce soir. Bon, moi je dis d'accord.
1: Tu sais quoi?
0: D'accord, j'arrive ce soir, pas de problème.
1: Tu sais quoi, Bruno, il y a un truc. Heureusement que Michael Youn est parti parce que là, il y avait un défi à faire, un commandement, c'était de le dessaper, d'obliger Michael à passer 24 heures avec les fringues de Bruno.
4: Oui.
1: Et je crois que là, même le piment rouge pour toi là, ça dure du.
2: Nutella,
1: ça devient du Nutella. Bon alors, on rigole ce soir, mais
4: fais voir les dents. Moi, je serais curieuse de voir les dents. Regarde tes dents.
0: Alors les dents, je vais vous dire, c'est des dents. J'ai la moitié, j'ai presque plus de dents.
1: Qu'est-ce que
0: alors moi,
4: Pardon, excuse-moi.
1: Moi, tu sais quoi? Par contre, il y a un truc qui est vraiment bien, qui met vraiment en valeur, Bruno, c'est que t'as la barbe de 3 jours, vraiment à la Brad Pitt, à la George Clooney. Hein,
0: non mais alors écoutez, moi je vais vous dire une chose.
1: Parle bien dans le micro, une chose.
0: Moi je vais vous dire une chose. Lolo il m'a dit arrive avec la barbe, il y a pas de problème. Alors moi j'ai dit mais écoute Lolo, moi j'arrive, je suis pas rasé, je suis en culotte courte. Comment qu'ils vont me juger les autres? Il m'a dit pas de problème. Oh ils s'en foutent.
1: Bah oui, on a la radio. Quelques petits messages SMS avant qu'on accueille les. Ici à 19 ans de Nancy, il y a les gros dossiers à 22h. Il y aura bien entendu les défis de Martin qu'on rejoindra dans quelques minutes. Qu'est-ce qu'on aura également? On aura des places de football pour aller voir Lyon, Fenerbahçe et les gros dossiers à 22h. Petit message SMS, excusez-moi, je renifle un peu, je suis un peu enrhumé, mais là c'est parce que j'ai le nez qui me piconnait.
3: Voilà,
1: là ça commence à piquer. On nous dit que voilà, que t'as une voix qui est plutôt agaçante et qu'on préfère avoir la voix de Max, la voix douce de Max. C'est une certaine Emma du département 28. Qu'est-ce que tu as à lui dire à ça, Bruno, à cette demoiselle qui trouve que t'as une belle voix quand même?
0: Ben moi, je dis qu'elle a entièrement raison. De toute façon, de toute façon, j'ai toujours eu cette voix-là. Je vais pas m'amuser à avoir la voix, par exemple, de je ne sais quelle personne. Ma voix, c'est ma voix naturelle. Donc, de toute façon, je vais la garder. Hein.
1: Alors, il y a déjà des auditeurs comme Mike qui demandent si c'est possible de mettre une double bonnette sur le micro.

0: pas, qui nous dit que ça fouette déjà de là-bas. 400 km déjà parcourus au niveau de l'odeur. Malgré ça va être chaud, chaud, chaud ce soir. Bruno du Turing de Grande-Bretagne est là pour la Radio Libre ce soir. Les défis de Martin, vous de l'autre côté de la radio, c'est les vacances. Profitez-en, lâchez-vous, cette émission vous appartient. Composez le 32-28 si vous avez des questions à poser à Martin, si vous avez des questions à poser surtout à Bruno, parce que j'ai dit Martin, je m'envole. À notre ami Bruno, allez-y, mesdemoiselles, vous êtes fan, vous avez envie de le séduire. 32-28, appelez en masse au taquet, lâchez-vous, cette émission est à vous. À tout de suite.
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0: 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C'était Eric Spritz avec Call on Me. 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Ce soir, Bruno du Turing de Grande-Bretagne est en grande surprise et notre invité ce soir. Bruno, toujours là?
2: Ouais, je suis toujours avec vous. Je suis toujours avec toute la France. D'ailleurs, j'ai quelques bonjours à dire à toute la France. Bonjour à Jo d'un magasin de vélo à Sifour, s'il m'écoute. Bonjour à toute la France, car je n'oublie personne.
0: Bien, le message est passé. Bien sûr, Martin, pour les défis de ce soir qu'on n'a absolument pas zappé, mais priorité bien entendu à ce qui se passait dans le studio. Martin, tu nous excuseras, hein.
3: Mais je vous en prie, en plus je suis en train de profiter du légendaire beau temps parisien puisqu'il pleut sa mère et que je suis sous la pluie depuis une heure déjà.
0: Oh là là là là là là, quel est le ce soir, mais t'aurais dû faire un petit appel crétin et tu serais resté avec nous avec Bruno parce que là tu rates là.
3: Ah ouais, je l'ai croisé juste en partant Bruno. Hein.
0: Ouais,
3: c'est vrai qu'il y a du dossier.
0: T'aurais dû l'embarquer sous l'eau là, il aurait peut-être pris un petit taille
4: douche. Ça peut pas lui faire de mal.
0: C'était l'occasion de la douche là quand même au passage.
3: Un truc comme ça.
0: Ouais, le défi de ce soir c'est quoi alors pour Martin?
3: Alors figurez-vous que ce soir il y a à Paris une grosse soirée dans une grosse boîte, un truc où il y a à boire, à bouffer dans tous les sens. Il y a du VIP, etc. Il y a du people, quoi. Et ils nous ont invités, ils ont la bonne idée d'inviter beaucoup de gens de Fun Radio, dont nous.
0: Ouais.
3: Donc, nous, forcément, on a un peu l'émission. Et je me suis dit, en même temps, vu qu'on peut pas aller au buffet, ce serait pas mal si je faisais venir le buffet à vous. Donc, je vais aller pillaf la soirée, hein, c'est officiel.
0: Ouais, ouais.
3: Alors, en même temps, j'ai prévu deux, trois trucs, puisque ce sera une ambiance, un peu club discothèque. Je vais venir avec mes morceaux, je vais peut-être un peu passer du son là-bas.
0: Ouais, donc tu vas t'approprier la soirée, chier le DJ pour écouter de la musique.
3: Voilà, et attention, je viens avec mes scuds, hein. Les 10, je vous dis pas encore, je regarde.
0: Non, mais ça, on découvrira, bien sûr. Dans combien de temps? Une petite demi-heure? À peine?
3: Ouais, pas tout de suite parce qu'il faut que les gens arrivent et tout machin. C'est people, hein, donc
0: il faut laisser le temps au temps, comme dirait l'autre, mon Martin, à tout à l'heure.
3: À tout à l'heure.
0: Voilà, en direct live, Martin, pour un défi ce soir, encore en exclusivité. Et puis au 32-28 pour la Radio Libre, hein, ce soir, puisque nous sommes en direct, il n'y a aucune raison qu'on n'ait pas Laetitia, 19 ans de Nancy. Salut, Laetitia!
5: Bonsoir Max, bonsoir Bruno.
0: Ça va?
5: Bonsoir.
0: Il faut allumer ton micro.
6: Bonsoir à toi.
0: Non, bah alors,
6: on est mal.
0: Alors attends, comment ça va Bruno?
2: Eh ben moi ça
0: va. Eh ben voilà, allume ton micro.
2: Moi ça va.
0: Laetitia, elle s'appelle.
2: Bonsoir Laetitia. Hein.
5: Bonsoir.
2: Heureux de te connaître.
5: Ouais, moi aussi.
0: Et chanceuse d'être chez elle par rapport à nous, parce que nous, je te dis, on souffre ce soir, Laetitia.
5: Ouais, bah moi aussi. Hein.
0: Non, mais toi, ça va.
5: Les oreilles, ils souffrent là. Oh,
0: mais vous avez que les oreilles. Nous, on a les oreilles. On est 5 dans le studio. On est déjà 3 à avoir une migraine, là. Déjà, au bout de 10 minutes.
6: Non, mais c'est clair.
0: Ah, mais
5: moi, malheureusement, je suis toute seule.
0: Ah, mais toi, t'as de la chance d'être tout seul. Moi, je préfère être tout seul chez moi que là, avec lui à côté, parce que je peux te dire, j'ai mon cerveau qui est en train de fondre.
6: Ah, puis il y a les narines qui sifflent et tout. Ah,
0: non. S'il y a des gens qui auraient la gentillesse, je sais qu'il fait un temps dégueulasse dans Paname, mais si on peut faire claquer 2-3 encens à l'accueil de Fun, on les mettra avec grand plaisir dans les studios.
6: On va envoyer même en coursier, on paye, on est prêt à tout.
0: Ah, Laetitia, ça, le Turing, ça pardonne pas. Hein. Ça fait des momolets, mais ça fait des beaux 33 tours sous les aisselles aussi. Hein.
6: C'est tu peux dire.
0: Ah, bah là, dire.
6: Il a pas encore retiré le blouson de cuir.
0: Tu t'expliques pas les petites auréoles qu'il y a là-dessous. Là,
7: il y a un point positif parce que moi, du coup, j'ose pas parler de peur d'avaler de l'air en même temps.
6: C'est vrai que c'est pas con que tu sois là, Bruno.
0: Ça fait rire, Bruno. Tu sais quoi, Laetitia? Pour que les auditeurs comprennent bien, sous les aisselles, c'est un peu comme des CD, tu sais. Il y a de belles oreilles, mais là c'est carrément
6: du vinyle.
0: Là c'est carrément, non, mais ça, si on veut dans le diamètre, ça fait un CD, quoi. Mais là c'est l'intégrale d'Aznavour.
6: gros vinyle.
0: Ah, non, mais c'est même plus un vinyle, là c'est l'intégrale d'Aznavour. C'est une quarantaine d'albums.
5: Bonne chance.
0: Ah, bah là c'est chaud bouillant.
2: Oh, bah,
0: mais Laetitia, ça pas

0: l'air d'aller. Qu'est-ce qui se passe, bébé?
1: Non, mais j'ai un énorme problème, en fait, si je puis dire.
2: Bon, l'autre.
0: Qu'est-ce qui se passe?
1: Si, j'ai un problème.
0: C'est quoi?
1: Bah, en fait, je trouve un garçon super bien. Mmh. Et donc, j'ai eu, par le biais d'un de ses amis, son numéro. Mmh. Et je lui ai envoyé des messages. Mmh. Il a commencé par me répondre et tout.
0: En sachant que t'étais quoi, t'avançais masqué
1: parce
0: ou
1: en fait, en clair,
0: tu lui donnais ton identité?
1: Non, parce qu'en fait, il fait du handball.
0: Ouais.
1: Moi aussi, sur Nancy. Et en fait, on va régulièrement voir avec une amie les entraînements et tout ça.
0: Ouais.
1: Et on se connaît un peu, enfin, de vue, de nom, enfin, on se connaît un peu.
0: Ouais.
1: Et je l'ai appelé la dernière fois, tout. Et en fait, déjà, il m'a passé un de ses potes pendant une heure.
0: Ouais, genre, il en avait marre, quoi.
1: Bah genre il voulait pas me parler de
2: ça commence bien.
0: Bah c'est bon signe, c'est qu'il est très timide.
1: Ouais.
0: C'est la timidité ça généralement. Moi je le faisais aussi quand une fille elle pensait que c'est parce que ça me faisait chier. J'ai dit attends, tu me fais chier. Puis je passais à un pote mais je disais oui, c'est vrai que j'ai dit je te fais tu me fais chier mais parce que je suis très timide et réservé, j'ose pas trop parler par téléphone donc autant que ce soit les potes.
1: Et moi je suis le genre de fille, si tu veux, c'est quand j'envoie un message, j'aime bien avoir une réponse dans l'immédiat,
0: ouais,
1: tu vois. J'aime pas trop attendre.
0: Oh, bah t'es mignonne, attends, tu reçois un SMS de quelqu'un que tu connais pas, t'es pas obligé de répondre comme quelqu'un que tu connais bien. Bah forcément, toi t'es dans le bon côté parce que toi t'espères qu'une chose c'est qu'il t'envoie un message mais dans le sens inverse non. Moi, bah je reçois le message d'une fille inconnue qui a eu mon numéro, je réponds pas.
1: Il savait que c'était moi.
0: Oui, bah alors c'est
1: plus.
2: Bah, raison de plus.
0: C'est que c'est pas bon signe.
1: Et donc, le truc, c'est que, en fait, il mate. Franchement, quand on va le voir à l'entraînement, il regarde, mais c'est bien... je regarde pas.
0: T'es bien gaulé?
1: Bah, je t'ai dit sondé, je tiens à le dire.
0: Oh,
3: t'es jolie?
2: Vas-y Bruno.
4: Bruno, faut que t'allumes ton micro. Voilà.
1: D'après mes copines, je suis jolie, donc.
0: Alors.
1: Bon, voilà quoi.
3: Oh, j'aime les filles jolies, moi.
1: Ah ouais.
3: Oh aussi. Oui, alors j'en raffole parce que bon, c'est moi je vais pas me faire l'avocat du diable. J'aime les filles, j'aime pas les gars. J'aime pas les gars.
0: Non, t'aimes plutôt les nanas. T'es hétéro, toi.
3: Je préfère les nanas. Ouais.
4: Mais t'arrives à en avoir? Enfin, excuse-moi, c'est pas comme ça que je voulais dire la chose. As-tu quelqu'un dans ta vie, Bruno?
3: Oh non, j'ai personne dans ma vie. Oh non. Ah, non, mais moi, mince. je voudrais bien une fille un jour avant que je sois mort. C'est pas pour dire des bêtises, mais.
0: Non, mais sans payer, il en a, mais sans payer.
3: Ah, sans payer, oh bah oui, t'as encore fait.
2: Il a déjà niqué une rustine, hein.
3: Moi, si je passe dans le bois de Boulogne ce soir, il n'y a pas de danger que je m'arrête. Hein. Je m'arrêterai pas, hein. D'abord, moi, ça commence à me gonfler.
0: Ouais. Dans le milieu un peu cul, un peu sadomaso, un léger, il paraît qu'il y a des mecs, des fois, ils sont un peu excités, ils mettent leurs caquettes dans les rayons, puis après ils font tourner.
2: Ah, t'as jamais essayé ça?
3: Oh non, mais là, je vais vous dire, si vous pensez aux travelots, ben ils peuvent rester. Non, mais
0: les mecs, moi je me souviens, je sais que j'avais des potes qui faisaient du vélo professionnel, et les mecs ils aimaient bien se mettre les couilles dans la chaîne.
2: Ah bah ouais,
0: ils faisaient dérailler la chaîne.
2: Ouais, un tour de pédalier, je te jure, c'est génial.
3: Non, mais moi j'ai rien contre les travelots. Bon, c'est
2: normal. On parle pas des travelots, on parle de pédalier.
4: On est passé à autre chose.
2: Est-ce que t'as jamais été cocognette dans les.
3: Non, mais j'ai rien contre. Bon.
0: À mon avis, un milieu qui fréquente régulièrement.
3: C'est la vie, hein, c'est la vie, hein. Voilà. Ils font leur vie, mais moi, je fais la mienne, hein, c'est tout, hein.
2: Bien joué, bien envoyé,
4: bien
2: ça.
4: Bien dit, ça.
2: Hein. Bien envoyé.
4: Bravo, Bruno. Bravo.
3: Bon. Il fallait que je vous le dise, hein, parce que bon.
4: Oui.
0: Excuse-nous, Laetitia, on revient dans un instant. Hein, mais,
4: Moi, j'aimerais juste vous demander l'odeur qu'il va y avoir dans le caleçon.
0: Tu
2: vas les voir.
0: On souffre de la folie parce que quand finalement vous nous l'énervez, il agite les bras et là, pour nous, c'est pas possible.
2: C'est clair.
0: Donc, énervez-le, mais à petite dose. Parce que si vous l'envoyez sur
2: sinon, on va tomber. Hein.
0: Parce que là, dès que vous dites des mots-clés, genre sandé, je suis joli, j'ai envie de me taper. Là, il s'énerve, il transpire encore.
2: C'est clair.
0: C'est vrai qu'il fait. C'est chaud, hein. Enlève ton cul,
2: enlève le blouson, ouais, Bruno. Tu dégages, hein. Bruno.
3: Ouais, mais si j'enlève le blouson, il y a toutes les odeurs qui vont s'en aller. Alors, merci.
2: Ouais, mais fais-toi plaisir. Bien envoyé. Au moins, t'auras moins chaud, tu vois.
0: Voilà. Allez, on va revenir avec Laetitia. Donc, le but de ton appel, Laetitia, parce qu'on va pas t'entiller du cul pour chier droit, comme dire à l'autre, c'est que, bon, toi, t'as été accro sur un mec, tu lui envoies plein de messages, il te répond
1: mais
0: pas.
1: Non,
0: quand tu l'appelles, il te passe un copain, donc c'est plutôt très, très bon signe.
1: Ouais, non, mais il n'y a pas que ça encore. Bah, c'est que, bon, le problème, c'est qu'on s'est rencontrés en boîte samedi. Bah, il m'aide beaucoup, mais franchement, j'ai l'impression que c'est un gros coincé. Quoi.
0: Non, c'est pas un gros coincé, c'est un mec qui te... Il y a deux cas de figure. C'est, oui, il en fait un jeu, il sait que tu le kiffes et ça le fait marrer, donc du coup, il te fait croire, il te joue, mais en fin de compte, il s'éclate avec ses potes, il dit, tiens, regarde, je vais la mater et tout, l'autre, et toi, il sait que tu mouilles dans la culotte, t'es tout excité, ce que font des fois les... Bah oui, non, mais faut être franc, hein, les mecs, des fois, ils s'amusent à ça, hein, c'est vilain, c'est pas bien, mais c'est marrant, c'est très, très drôle quand on est entre potes. Ou alors, tu te fais des films toute seule, ce qui est possible.
1: Ce qu'il faut savoir aussi, c'est que la dernière fois, j'ai reçu un message d'un de ses potes, et le message, c'était, oui, Julien, machin, t'aimes bien.
0: Mais ça, c'est pour...
1: bien faire ta plus connaissance. Mais moi, j'y ai cru.
0: Ah oui, mais t'as cru, voilà, exactement.
1: J'ai cru.
0: Tu as cru, et cru, on n'est pas loin de cruche.
1: Le problème, c'est que, comme je te dis, quand j'ai pas de réponse sur les messages, moi, j'envoie, et je l'appelle.
0: Mais c'est ridicule, tu vas l'énerver encore plus, ou alors ça se trouve... Mais tu passes pour une idiote, parce que ça se trouve, les messages, il est avec des potes, il dit, tiens, regarde ce qu'elle m'envoie encore.
2: Et c'est encore l'autre.
0: C'est évident que le mec, il s'éclate avec ses potes à lire les messages, il dit, tiens, regarde ce qu'elle vient de m'envoyer. Et toi, tu tombes dans le panneau. On va l'appeler ce garçon, comment il s'appelle?
1: Ouais, mais Julien, mais je veux que ça soit moi qui lui parle. Parce qu'en fait, à la base.
0: On y va, vas-y, blablabla. Vas-y, commence-moi le numéro où tu parles, et puis dès qu'il décrochera, t'arrêteras de parler.
1: Je veux que tu saches qu'à la base, je veux savoir ton avis, tu vois.
0: Moi je veux qu'on l'appelle. Mon avis c'est qu'on l'appelle. Ça sonne. Bah je te l'ai dit déjà mon avis.
1: Ouais mais je veux pas savoir, je veux pas que tu parles.
0: Non mais je parle pas, je ferme ma gueule, t'inquiète. Ça m'arrange. Prends l'autre maintenant mon émission. Je veux plus que tu parles dans ton émission. Tu fermes ta gueule.
5: Allô.
1: Allô Julien.
5: Oui.
1: Oui c'est Laetitia.
5: Oui.
1: Ça va?
5: Oui.
1: Je te dérange là ou pas?
5: Un peu, c'est pas grave.
1: C'est pas grave. Ouais, je veux dire, t'as reçu mes messages d'hier et tout. Enfin, d'hier, avant-hier. T'as répondu à ce questionnaire?
5: Oui.
1: Ah. Ouais, et je veux dire que tes propos, ils étaient un peu méchants. Hein.
5: Ouais, je sais.
1: Tu sais, t'en es conscient?
5: Oui, oui.
1: Parce que, tu sais, moi, comme je t'ai dit, je veux faire ta connaissance et tout, mais apparemment, c'est pas... Comment dire?
5: Ouais, mais bon, tu vois, il y a différentes façons de faire ça.
1: Non, mais. Tu peux m'écouter?
5: Ouais,
1: tu peux m'écouter, s'il te plaît. Je te dis déjà ma façon et après, tu me dis la tienne. Tu vois? Je veux dire, si je t'envoie des messages que j'ai pas de réponse, tu sais, ça m'énerve. Parce que bon, je sais que répondre tout le temps à des messages, c'est lourd, je sais.
5: Surtout des fois, on peut pas aussi. Surtout quand on n'a pas énormément de forfaits, tu vois. Quand j'ai pas 50 000 messages, j'en garde parce que. Parce que j'ai une copine à Dijon, donc aussi, et tu vois, faudrait peut-être que je lui envoie des messages à elle. Donc voilà, quoi.
1: Ah bah déjà, moi, là-bas, je savais pas que t'avais une copine à Dijon, donc je peux peut-être pas forcément savoir tout, tu vois. Parce que, je sais pas, tu vois, envoyer des messages, je sais pas, enfin, y a rien de... Non, méchant, quoi, dans mes messages.
5: Y a rien de méchant. Mais tu vois, un message genre ça va, tu vois, bah je sais pas, j'ai pas l'habitude de répondre à ça et c'est tout. On n'a peut-être pas la même mentalité, tu vois, mais moi j'ai pas de forfait pour répondre à ça, tu vois, je peux pas. Si on me pose une question précise, tu vois, je répondrai à la question précise. Et voilà, c'est tout. Après. Je vais pas te raconter ma vie. Ouais, aujourd'hui je fais ça, je suis allé chercher ma baguette, machin, c'est bon quoi. Tu vois?
1: Non, mais je sais pas, parce que franchement, dans tes messages, quoi, mais t'as vu, mais je sais pas, mais si tu te rends compte, mais comment tu me parlais, quoi, franchement, des trucs, point, machin, je sais pas, y a rien de méchant à envoyer des messages, quoi, franchement. Hein.
5: Oui, d'accord, mais bon, au bout d'un moment, tu vois, moi, ça commençait à me saouler, voilà, quoi, j'étais blasé.
1: Mais ouais, non, mais tu sais, comprends-moi un peu, je t'envoie des messages et tout, et puis toi, je sais pas, quoi. Donc,
5: non mais de toute façon ce sera comme ça et tant je sais pas tant que tu continueras à envoyer des messages, je répondrai pas, faut que tu comprennes ça, faut que tu te le mettes dans la tête.
1: Non, mais déjà,
5: moi je veux bien discuter, je veux bien, il n'y a pas de problème, mais je peux pas
1: déjà si je savais dire à la base que t'avais une masse, tu vois, je t'aurais déjà un peu zappé quoi, mais là ben voilà quoi, j'étais pas au courant donc forcément
5: ok,
1: mais en plus avec les messages de François, excuse-moi mais
5: non mais François, je sais pas si tu sais, mais à la base en fait il savait pas que c'était toi qui voulait le numéro, il croyait que c'était une autre fille, une autre Laetitia. Donc il a filé le numéro.
1: Comme ça.
5: Et tu vois, c'est bon. Après donc lui il a cru que c'était une autre. Donc après, il a commencé à délirer là-dessus et tout, et moi je savais très bien que c'était toi, j'avais compris. Et c'est tout. Après, il a commencé à faire le con, à balancer des rumeurs et tout, ça l'a amusé. Bon, maintenant, moi je le savais aussi, tu vois, je savais ce qu'il faisait, il me le disait, tu vois, qu'il avait raconté ça. C'est tout. Après, tu vois, après, un message quand tu mets, t'aurais pu te lâcher, machin, ben, j'avais pas envie de me lâcher, quoi. Il y a des trucs en boîte que je trouve abusés et que je ferai jamais, et c'est tout.
6: Voilà.
5: Comme ça.
1: Ok. Ouais, donc, en conclusion, j'ai aucune chance avec toi.
5: Voilà.
0: Je te l'avais dit.
1: Ok. Bon, bah, c'est pas grave. Hein.
0: Salut, Julien.
5: Qui est à côté? Bon.
0: Salut, Juju. Hein.
1: C'est personne.
0: Ah, bah, d'accord, ok. Mon nom est personne.
1: Donc, je vais te laisser.
5: Ok.
1: Et puis, merci pour tes informations.
5: Voilà.
0: Au revoir.
1: Bonne soirée. Ciao.
0: Bisous. Bis. Bon, donc j'ai pas intervenu, j'ai rien dit. Hein, bravo. Donc au moins ça s'est fait. Bah, disons, il y a un mec. Hein. Là, ouais. Il a une nana. Il a une
1: ouais,
0: nana.
1: Ouais, mais attends, moi j'étais pas au courant qu'il avait une copine. Ah, ouais, parce là... que dans ses propos, il dit pas qu'il a eu. Enfin.
0: Ah, il a pas envie de le dire. Déjà.
1: Quoi,
0: bah ouais, mais disons que lui, bon, il a un forfait 50 textos, il les garde pour sa meuf. C'est normal.
1: Ah, disons. Ouais, non, mais encore, là, je vous dis comme ça. Ça se trouve, il écoutait en même temps la radio.
0: Non, S'il te plaît. Non. Laetitia, t'as 19 ans, fais pas la gamine de 5 ans. Sois réaliste, arrête de te cacher derrière des. Non, mais ça se trouve, il écoutait parce que je suis sûr qu'il m'amuse, je suis sûr qu'il est amoureux de moi. Non, il t'aime. Non. Il est avec une meuf, il écoutait pas la radio, il sait même pas qui je suis. Non, sois réaliste.
1: Je suis peut-être réaliste, mais je te promets, là, il a été vachement gentil.
0: Non, mais.
1: D'habitude, il m'aurait pas parlé comme ça.
0: Oui, non, mais je te dis qu'il écoute. Moi, je te le dis depuis le début, je le sens pas cette histoire. Un mec qui passe son téléphone à des copains qui répond pas aux messages SMS, ouais, le mec il a une meuf, bah disons.
2: Non, voilà, mais en plus, s'il dit qu'il a pas le temps d'envoyer des SMS parce qu'il doit le faire à sa nana qui habite à Dijon, ça veut quand même dire que de toute façon, quoi qu'il arrive, c'est pas possible quoi.
0: Laetitia, tourne la page, lâche l'affaire, arrête de focaliser sur lui, arrête à chaque fois de te raccrocher aux branches, genre dès qu'on te fait comprendre que c'est pas bon, genre oui, mais attendez, ça se trouve, il écoutait la radio, oui, mais ça se trouve, sa copine. Non.
4: Elle est en train Laetitia, d'idéaliser.
0: Hein. C'est dur hein, ce que je suis en train de te dire, mais bah, c'est la réalité.
1: Mais
0: tu nous demandes, la réalité, elle est là, on va pas te dire, écoute, avec tout ce qu'on vient d'entendre et tout ce que tu viens de nous dire, c'est en très bonne voie. C'est pas en bonne voie, autant être réaliste, autant tourner la page, et puis voilà, et puis t'inquiète pas, des mecs qui kiffent les nanas qui font du sandé, qui font du handball et qui sont sur Nancy.
1: Voilà, bah d'ailleurs, avis aux amateurs. Hein. Voilà,
0: mais là, ça fait un peu pute, la nana qui est sur le marché. Genre, avis aux amateurs, je suis là, je fais du handball, je fais du sandé. S'il y en a une qui veut me choper.
2: Les meufs qui jouent du handball,
0: c'est du sandé. Non, mais ça fait pas genre
2: le.
0: Mais des sentiments quand même, un peu.
1: Sincèrement,
0: ça fait la nana qui a jamais eu de mec de sa vie, qui est prête à être sur le marché.
4: Il y a pas beaucoup d'estime de soi là.
0: Oui, des fois.
4: Faut être un peu plus orgueilleux si tu veux attirer quelqu'un. Je pense qu'il faut mieux qu'il t'admire pour t'aimer.
0: Ça fait un peu genre, j'ai pas réussi à avoir ce que je veux. Alors, tu vas te bourrer en boîte et tu tapes le premier mec venu. Genre, bah, je passe une annonce, du coup, je fais du sandé. S'il y a un mec qui veut éventuellement s'éclater avec du sandé, qui m'appelle, je suis là, je suis chaude. T'es chiante, Laetitia. Hein.
1: Mais non, mais.
0: Oh, t'es pas drôle, hein.
1: Je savais pas, moi. Mais
0: t'as pas l'air d'être drôle, t'as pas l'air d'être fun dans ta tête, t'as l'air d'être prise de tête. Déjà, 60 000 SMS par jour, t'imagines. Alors, c'est pas son mec.
2: Relou, ouais.
0: Alors, imagine. Non, mais tu dois être possessive et jalouse, toi.
2: Ah, t'es love, toi.
1: Je suis d'origine italienne, tu vois.
2: Ah ouais, bah vas-y.
0: Envoyer autant de messages à quelqu'un que tu connais pas, laisse tomber. J'imagine quand t'as un mec, ça doit être la prise de tête. Eh, sois cool, vite. Non mais ça c'est pas une excuse. Genre je suis italienne, donc je dois être jalouse et possessive. Moi j'ai des copines italiennes qui sont complètement indépendantes, à l'opposé de ce qu'on dit des italiennes. Donc ça c'est des idées reçues.
1: J'ai pas dit parce que j'étais italienne.
0: Oui. Je te sens relou, hein. Je suis un peu agressive sur toi parce que je te sens très relou. Vraiment.
1: Mais non.
0: Donc détends-toi un petit peu l'anus. Enlève-toi le gros noyau de pastèque que t'as dedans. Vite à vie. Et puis tout se passera bien. Tout va bene. D'accord.
1: Je peux passer un petit message.
0: Allez, vas-y.
1: Voilà. Alors, il y a.
0: Ça sent ravioli ici d'ailleurs au passage. Vas-y, petit bonjour.
1: Ma meilleure amie qui tient à dire à Toto, s'il nous écoute, Toto, qu'elle le kiffe à mort.
0: D'accord, le message est passé.
2: Donc, voilà. Copine,
0: la belle Laetitia au 32-28, si vous avez envie, en tous les cas, elle fait du handball, elle fait du sandé, elle est de Nancy. Si vous avez envie éventuellement de la rencontrer, rien ne vous empêche d'appeler, puisqu'apparemment, elle cherche des garçons au 32-28. Oh, désespoir, quand tu nous tiens. Dans un instant, nous allons aller vers le défi de notre ami Martin, qui ce soir sera dans une soirée spéciale fun. Je ne peux pas en dire plus, il va foutre le dawa là-bas. À mon avis, ça peut mal se passer avec la direction, ça peut être sa dernière soirée ce soir en exclu en direct sur Fun et se faire licencier avant minuit, ce qui est fort possible. Nous avons Bruno dans les studios du Turing de Grande-Bretagne qui reste avec nous jusqu'à minuit. Nous avons des appels pour toi, beaucoup de messages SMS. On a encore Richard Virin qui nous écoute ce soir et qui te passe un gros bonjour. Et je crois qu'on aura dans quelques instants un professionnel du tuning et du Turing Tuning qui fait les deux à la fois. Il en parlera avec toi. D'accord, Bruno ?
3: Ah ouais, d'accord, ok.
0: À tout de suite, merci. On se retrouve dans un instant au 32-28, plus des places de football pour aller voir Lyon. Fenerbahçe, c'est pour la Ligue des Champions, c'est le mercredi 3 novembre. Et pour le son, le dernier, Eminem. À tout de suite. 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

0: Bonsoir Gérard.
1: Bonsoir Rigo. Comment vas-tu mon pote?
2: Oh là là.
1: Et donc, Max me l'a demandé, on va faire une exception. On va laisser une chance à Apolline. Bonsoir Apolline, mais...
3: Bonsoir GG.
1: Tu sais très bien.
3: Il n'y a pas de problème.
1: Bon, alors pour ça, premier débat, ça va porter sur les taxis. Donc pour ça, on va accueillir Gros Taco, 22 ans de Lille. On peut écouter Fun Radio sur 96.8. Bonsoir à toi.
4: Salut Gérard.
1: Bonsoir. Tony, 22
4: salut
1: ans.
4: Salut Tony, salut Manu, salut Rigo.
5: Salut.
6: Bonsoir.
4: Salut Finda.
6: Salut toi.
5: Salut.
4: Salut,
6: salut
4: les deux.
6: Salut. Mmh.
1: Oh, oh, oh, oh, oh, oh, Tony.
6: Oui.
1: Celui qui dit on kiffe.
6: Ah, c'est pas moi.
1: Ça, on scanne déjà. Hein.
6: Ouais. Mmh.
1: Donc Tony, bonsoir à toi.
6: Bonsoir mon pote.
1: Donc j'espère que t'as compris ce que je t'ai dit en antenne.
6: Il y a pas de problème, ça va bien.
1: Donc 22 ans Paris 101.9.
6: Tout à fait. Je salue mes potes aussi de
7: bonsoir, Tony,
6: du staff technique.
1: Gratte-moi 25 ans de Limoges. Alors là par contre, si on pouvait avoir la fréquence de Limoges s'il vous plaît.
2: Elle va la donner.
1: Alors la fréquence de Limoges.
6: 106.2.
1: Elle va la donner. Elle va la donner. Oh, oh, oh.
2: Ouais, mais Gérard, excuse-moi, c'est Lille. Il n'y a pas de problème.
1: Donc, combien que tu m'as dit?
6: 106.2, Gérard.
1: 106.2, bonsoir à toi.
6: Bonsoir.
1: Et pour finir, Taxi Tron, 21 bonsoir. Ans de Dijon. On écoute Fun Radio sur 90.7, c'est bien ça?
8: C'est exact.
1: Bonsoir. Voilà, alors donc, j'espère que ça va très bien se passer parce que vous avez entendu les sondages.
6: Ouais, ça pète.
1: Donc, je voudrais que ça continue et j'espère que ça va encore continuer toute l'année comme ça. Donc, première question. Combien existe-t-il de taxis en France ou à l'étranger? On va demander ça à, Taxi Tron de Dijon.
8: Je sais pas, une estimation comme ça, je dirais une fourchette entre 10 et 1000. Comme ça, pour pas faire d'erreur, je tape large.
1: Non mais attends, entre 10
8: et 1000, parce que je sais pas trop, donc tu vois, je donne une fourchette large pour être sûr de pas me planter.
3: 1000
8: ou plus, ou autre.
1: Non, il n'y a plus d'où, il n'y a pas d'où autre, ceci, cela. Hein. Parce que là, vous allez, on va arrêter avec les autres et les pourquoi et les comment, d'accord?
8: Je dirais pas plus de 1000 si tu comptes pas les pouces-pouces.
1: Mais attention, là, les pouces-pouces, c'est pas pareil.
8: Ah.
1: Parce que les pouces-pouces, tu veux dire comme en Chine?
8: Ouais, tout à fait.
1: Ouais, mais justement, la question que je voulais rajouter aussi, c'est que maintenant, à l'heure actuelle, dans Paris, il y en a aussi.
8: Ouais, c'est en train de se développer grave. Le
6: dans le 13e.
1: Attends, Tony, c'est toi qui viens de dire le 13e?
6: Ouais, je te promets, j'en ai vu dans le 13e. Hein,
1: ouais, non, mais maintenant, t'en as un peu partout. Ils vont à, je sais plus où, là, d'où qu'ils partent. C'est simplement sur appel. Hein.
8: Okinawa.
6: Paris 13e jusqu'à la muraille de Paris, je crois.
1: Non, je crois qu'ils font tout le tour de Paris, hein, mais je suis pas sûr. Hein.
8: La Bastille.
1: Gratte-moi. Attends, Tony, je te reprends juste. Après, tu vas donner ta solution aussi, toi. Gratte-moi.
2: Où?
1: Ouais, gratte-moi. Tu réponds correctement ou sinon tu vires.
8: Bon, gratte-moi.
1: Bon, alors, allez, hop, au revoir. Hop, bonne nuit pour toi.
8: Et hop là.
1: Comme ça va aller plus vite avec moi. Hein. Ce soir, ça va pas commencer. Hein. Tony.
6: Ouais, alors.
2: Parce qu'il y a 20 millions qui va. Hein.
5: Quand même.
1: Ouais, c'est pas. Non, mais même. C'est pas parce qu'on fait 20 millions que gratte-moi, lui, il va s'amuser à. Non,
8: il a peut-être peur. Il a peut-être peur.
1: Non, mais attends, l'autre, gratte-moi, vas-y, ça veut dire quoi, là?
5: Gérard, on est 20 millions derrière la radio et 48 quand même sur Minitel. Déjà, t'imagines.
1: Ouais, déjà sur l'internet, on sait pas, mais on aura le petit chiffre après.
5: Tout à l'heure.
1: Donc, Tony.
6: Ouais, alors en France, je crois qu'il y a plusieurs sociétés. Il y a.
1: Tony. Combien existe-t-il de taxis en France ou à l'étranger? Je te demande pas.
6: Bon, tu veux en France ou à l'étranger en fait?
1: Non. Je te demande combien existe-t-il de taxis en France ou à l'étranger?
6: Bon, un bon million en tout.
1: Mmh.
6: En tout, ouais.
8: C'est beaucoup, hein.
6: Ouais, mais
1: Moi, non, mais si, moi, parce je pense que... Si,
8: GG, il faut dire que quand tout le monde prend pas le taxi, il y a des gens qui prennent le métro, le bus, il y a des gens qui se font transporter par des potes et tout ça, tu vois.
1: Ouais, non, mais attends, qui c'est qui parle, là, en même temps?
8: C'est Taxi Tron.
1: Ouais, mais donne ton nom quand tu veux répondre, hein, parce que...
8: Tout à fait, donc...
1: Ouais, attends, Taxi Tron.
8: Ouais.
2: Gérard, excuse-moi, à la place de Gratte-moi qui est parti, qu'on n'a pas retrouvé, on accueille Monsieur Mazur qui vient de m'appeler parce qu'il est en train justement de faire une étude sur les taxis parisiens et ou autres.
1: Ah.
2: Donc, il voulait justement intervenir sur le débat. Bonsoir, monsieur Mazur.
0: Oui, bonsoir, c'est monsieur.
1: Bonsoir, monsieur Mazur. Monsieur Fildar, vous êtes prié de retirer vos lunettes de soleil parce qu'il n'y a pas de soleil dans les studios, d'accord ?
8: Bonsoir.
1: Bon, ça y est, les bonsoirs, on s'arrête, monsieur Mazur, parce que sinon. Bonsoir.
0: Non, donc, merci, je vais parler de ces statistiques, ça peut être intéressant, GG.
1: Ouais, ben attends, Tony, pour l'instant, c'est à toi de répondre. Pour l'instant, il va se... Non.
0: Je t'ai parlé de...
8: Un million.
1: Ah, un million, d'accord. Ouais. Gros taco.
4: Je pense que Tony a raison, mais je pense qu'il a tort dans le sens où c'est plus.
1: Tu peux préciser ?
4: 1 million, 2, 1 million, 3.
1: En France ou à l'étranger ?
4: Intégralement, en fait, universellement.
1: Ah, universel. Ah bon. Ok. Monsieur Mazur.
7: Oui, eh bien, écoutez, moi, pour répondre à la question, je vous dirais, selon mon étude, nous avons calculé, n'est-ce pas, qu'il y en avait au moins les trois quarts dans le deuxième arrondissement, à Paris.
1: Non, mais on s'en fout des arrondissements.
7: Oui.
1: Je demande, combien existe-t-il de taxis en France ou à l'étranger ? On s'en fout.
7: Oui,
1: on
7: d'accord.
1: s'en fout. On s'en fout des
7: arrondissements. C'est ma faute, en effet, monsieur Gérard.
1: On s'en fout des arrondissements de Paris.
7: Oui, alors justement, je vais vous répondre.
1: Ouais, monsieur Mazur, s'il vous plaît, vous n'allez pas commencer à me prendre la tête.
7: Non, mais bien entendu, je vais vous répondre. Il s'agissait en fait, excusez-moi, il y a eu une coquille sur donc mes statistiques. Il s'agit, bien entendu, il fallait comprendre le deuxième arrondissement de toutes les villes de France.
1: Non, allez.
7: C'est possible.
1: Tony. Non, donne-lui pas raison, parce que de toute manière, apparemment, il va faire allusion sur le deuxième arrondissement de Paris.
7: Non, mais ça,
1: de toute manière, moi, je peux vous dire une chose. Monsieur Mazur, s'il vous plaît, quand je parle, on ne coupe pas la parole.
7: Oui, pardon.
1: Ah non. Ok.
2: C'est pas possible.
8: Ça, c'est pas vrai.
1: Donc, je peux vous dire une chose, que les chiffres, j'ai un petit sondage, mais prenez-vous souvent le taxi, donc c'est pas du tout la question qui m'intéressait. Mm-hmm. Donc c'est dommage, mais bon, j'y répondrai tout à l'heure quand je vais venir dessus. Mais pour savoir combien existe-t-il de taxis en France ou à l'étranger, oui Manu ?
5: Non, parce que sur Minitel, il y a Joko le taxi. Qui me demande si les bus et les métros peuvent être considérés comme des taxis.
1: Mmh. Non.
4: Et le tramway.
5: Vu que ça déplace et que c'est payant.
1: Qui c'est qui parle du tramway là ?
4: C'est moi, c'est Gros Taco.
1: Ouais, mais je pense que le tramway c'est pas pareil. Hein.
4: Pourquoi ?
1: Le tramway, le bus et le métro c'est différent.
4: Ah d'accord.
7: Parfaitement.
1: Parce que c'est pas marqué taxi.
5: C'est quoi la différence ? Ouais.
1: C'est pas marqué taxi dessus, hein.
7: Oui.
4: Et puis t'es pas tout seul.
1: Ouais. Voilà. T'as plusieurs personnes dans le bus ou dans le métro. Rigo, une question IRC peut-être intéressante.
9: Oui, il y en a plein. Je vais t'en poser une. Déjà, je remercie les 7847 personnes.
1: Hein ? Oh.
9: 7847 personnes. Qui sont là et
1: déjà sorti à 0,36.
9: Ouais.
8: Si tu jouis, ça monte. Hein.
9: Et on va voir.
1: Ouais. Merci. Celui qui vient de dire ça va se calmer. Donc, ça, s'il vous plaît, derrière, vous calmez. On répond quand même aux questions IRC.
9: Donc il y a Taxi Bobo. Il te demande est-ce qu'il existe des taxis pour transporter des personnes qui sont plus grosses que 3 personnes réunies.
1: Non.
8: Le bus.
1: Non. Non, le bus c'est pas du tout un taxi.
8: Le bus c'est tout.
1: Non, mais même même que tu prennes le bus, de toute manière la personne qui est assez grosse, tu as pas.
8: Comment elle fait pour se déplacer la personne qui a un peu d'embonpoint, on va dire.
1: Ben disons, elle fait comment. Ça c'est une très bonne question. C'est que bon, elle prend le bus, mais c'est sûr que personne lui laissera une place assise. Hein.
8: Ben ouais, donc.
1: Merci Pildar.
10: Pardon.
1: Attends Tony.
8: Non, c'est pas Tony.
1: C'est pas Tony, c'est.
8: C'est Taxi Tron.
1: Ouais, Taxi Tron. Pildar, quand tu bouscules les gens, déjà, tu dis pardon et tu retires tes lunettes parce qu'il n'y a pas de soleil dans les studios, d'accord ?
5: Ouais, ma poule.
1: Alors, c'est un avertissement que je te donne.
5: C'est le premier, fais gaffe.
8: La peste.
1: Taxi Tron, je pense que j'ai bien répondu à la question là.
5: Ouais, c'était cool.
9: Et sinon, il y a.
1: Bon, toi, tu t'écrases et tu mets. Éteins-moi son micro, Rigo, merci.
9: Et sinon, il y a Orki qui te demande ce qu'est la taxicomanie.
1: Oh là là ! Alors, taxicomanie... Ah bah ça, tu devrais
9: savoir. Ah bah non, moi j'en sais rien. c'est pas moi qui prépare le débat.
1: Vas-y, toi, l'aveugle.
5: C'est quand tu prends trop de taxis.
1: Pauvre con, va. Pauvre tâche.
5: C'est cool, ma poule.
1: Pauvre tâche.
5: Sur Minitel, on nous dit aussi, les taxis, c'est bien, mais pour certaines personnes, il faut des monospaces.
9: Ouais, c'est un peu ce que...
1: Justement, attends. Pour l'instant, toi, tu t'écrases, c'est pas toi que je m'adresse. Quand ça s'appellerait pot de chambre, tu sortiras dessous le lit, d'accord?
10: Bravo.
1: Donc, c'est qui t'a posé cette question-là?
2: Je sais pas, c'est Dorian.
1: Dorian, s'il te plaît, tu peux préciser parce que je voudrais te répondre à ta question.
2: Précise, Dorian, voilà.
1: Donc, alors, deuxième question.
2: Ouais.
1: À moins qu'il y ait eu une autre question IRC.
9: Il y en a plein. Il y a Bérangère de Babouin. Elle te demande pourquoi les taxis américains sont jaunes et est-ce que ça a un rapport avec le fait que c'est les Chinois qui les ont inventés?
1: Non, alors là, justement, les taxis américains, justement, c'est pas parce qu'ils sont jaunes que ça soit automatiquement des Chinois. Parce qu'à l'heure actuelle, si t'as vu dans Paris, je sais pas si t'as eu l'occasion de te promener, tu mettais ton micro-fil d'art quand je réponds à Rigaud, s'il te plaît, merci. Donc, je sais pas si t'as eu l'occasion de te promener dans Paris, t'as vu qu'il y avait maintenant des vélos, taxi.
9: Ah, j'ai pas vu, non.
1: Non, t'en as pas vu encore?
8: Personne.
1: Personne.
2: Moi, j'en ai vu un, Gérard.
1: Quand?
2: J'en ai vu un, la semaine dernière, près des quais.
7: Ah oui.
1: Ouais, ils font les quais, ils trimballent les gens pour 90 francs, je crois, c'est 90 balles la course. Pour une personne. Ouais, monsieur Mazur, s'il vous plaît, je réponds
7: à. C'est-à-dire, vous payez 90 francs pour prendre un vélo.
1: Calme-moi.
2: Mais non, mais il te pose une question.
7: C'est intéressant.
2: Il demande si tu payes 90 francs pour prendre un vélo. Ou si quelqu'un te pousse avec un vélo.
1: Ouais. Ben, justement, c'est le truc. En Chine qui font maintenant Paris fait comme en Chine reprend le même truc donc ils ont sorti des vélos de taxi.
8: Et est-ce que tu crois, Gégé, qu'on peut trimballer quelqu'un sur un skateboard pour faire le taxi ou des rollers, un truc comme ça?
1: C'est qui pose ça?
8: Les taxitrons, parce qu'un skateboard, on peut y aller à deux dessus, hein.
1: On va pas s'éterniser,
8: Non, mais ça t'empêche pas de faire un ollie flip ou un truc comme ça, hein.
1: Mm-hmm. Ouais, non, mais, moi, je peux vous dire une chose que la question, c'est vrai que j'ai entendu les tarifs. Pour une personne, c'est 90 francs et pour deux personnes, c'est 120 ou 130 balles.
2: Mais deux, hein.
1: Comme ça.
3: Il y a Boubou. C'est des Chinois qui pédalent.
1: Non, c'est des Français.
3: Ah ouais.
2: Ah. Il y a Boubou sur Minitel, Gérard, qui dit moi, je t'ai vu sur les quais, mais c'était 90 balles la pipe.
1: Bon, alors lui, il va se renculer. Hop, okay. Terminé pour lui.
9: Ouais, c'est vrai.
1: Au revoir.
2: Gérard, j'ai une question parce qu'il y a pas mal d'auditeurs qui me l'ont demandé au standard. Ils veulent que je te la pose. Est-ce qu'un chauffeur de taxi peut être ami avec un chauffeur de bus? Et est-ce qu'ils ont le même salaire? Et est-ce qu'ils se parlent? Est-ce qu'ils sont potes?
1: Ah ouais. Alors là, je vais dire une chose. Ouais. Que la question, donc, chauffeur de taxi et chauffeur de bus, c'est différent. C'est deux compagnies différentes. Parce que la RATP, c'est eux. Ils sont payés, les chauffeurs de taxi, s'ils sont à leur compte ou autre, comment on va en venir avec les ou autres, c'est eux qui sont payés par rapport à la course que le client lui fait faire.
3: Okay.
1: Par exemple, tu vas là aujourd'hui, tu veux prendre, tu pars d'ici.
2: Tu vas à Suresnes, t'en as pour 73 francs, mais tu prends 200 balles.
1: Bon, attends, tu fermes ta... Alors là, je vais te dire, maintenant, Fildar, ta réponse, elle est claire. Elle est répondue. Alors maintenant, tu mets ta...
2: Non, mais réponds pour les autres, pas pour moi.
1: Donc, le chauffeur de taxi, par exemple, t'appelles un chauffeur de taxi, t'es pressé. Ah, tu dois prendre ton avion dans moins d'une heure.
11: Ouais.
1: Donc, si c'est bouché, comment qu'il fait le chauffeur de taxi? Alors, explique-moi.
11: Il prend le bus.
1: Non. Ouais. Non, il prend pas le bus.
7: Le métro,
2: ouais.
1: Non, c'est pareil. Parce que
2: le Roi Cibus.
1: Ou
2: l'Orlivol.
8: L'Orlivol, ouais.
1: Ouais,
2: il prend le vélo taxi.
1: Ouais, non, même
2: quand il y a des embouteillages.
1: Rigaud. Non, mais ça y est. Hop, on a terminé la.
2: Qu'est-ce qu'il fait? T'as même pas répondu.
9: Bah ouais, c'est vrai en plus.
2: Qu'est-ce qu'il fait le chauffeur de taxi?
1: De toute manière, le chauffeur de taxi, il a son compte et personne ne le paye. C'est au nombre de clients qu'il fera qui sera son beurre. Tandis que le chauffeur de bus, lui, il est payé par les RATP. Nuance. Ouais, donc, faut pas confondre. Oh, non.
8: Non, ils sont potes, moi je dis, ils sont tous potes.
1: Non, justement. Parce que faut se dire une chose. Non, mais attends. Attends, taxitron.
8: Vas-y.
1: Parce que faut se dire une chose. Que le jour ou qu'un chauffeur de taxi a un accident avec un bus, qui c'est qui est responsable? S'il a pas vu que, parce que normalement, faut se dire une chose, que les bus, quand ils quittent leur arrêt, sont toujours prioritaires.
3: C'est faux.
1: Soit
10: C'est vrai.
1: Attends, gros taco, je vais te dire une chose, je me demande si à Lille, ils respectent les...
4: Non. Ah non, à Lille, ils attendent.
1: Ah ouais, ils attendent. Ah bah alors là, je vais te dire une chose, ça se voit que c'est Apolline qui t'a sélectionné.
2: Non, c'est moi.
4: Pas du tout.
6: Gégé, est-ce que t'as des conseils à donner aux gens qui veulent devenir de chauffeurs?
1: Bah justement, on va en parler de ça.
10: Ouais, mais Gégé, routier, c'est un peu pareil, tout ça, c'est les métiers de la route. C'est sur la route, t'as la CB et tu traces, quoi.
1: Mais ça, c'est pas pareil, parce que là, on va s'éloigner du débat.
2: Ouais, en plus, dans les taxis, tu peux pas mettre de poster de femme à poil.
1: Attends, pour l'instant, t'éteins ton micro, je sais pas sonner, ok? Moi, c'est pour, toi, gros, t'as quoi, au revoir. Hop, tu vas te persodomiser toi-même, espèce de salope. Allez, hop, terminé. La Lilloise, au revoir. Celle-là, elle aura compris sa douleur.
10: Bravo, monsieur Gérard. Bravo.
1: Non, mais attends, terminé, c'est même pas la peine de la reprendre sous un autre nom. Hein.
10: Ah, pauvre fille, va.
1: Ah, pauvre fille, peut-être.
10: Ouais.
1: Qui c'est? Oui, Rigo.
9: Avant, il y a Gérard Mansoif, il te demande quelles sont les études pour faire chauffeur de taxi.
1: Bah justement,
11: Rigo, merde.
5: C'est une question,
1: non, ça. Non, mais justement, là, c'est pour ça. Je vois pas pourquoi que déjà les gens sur l'internet posent la question alors que la question sera en quatrième.
9: Bah ils le savent pas. Que...
1: Donc, c'est qui a posé ça?
9: Je sais plus.
1: Attends, Apolline.
9: Gérard Mansoif, il s'appelle Gérard.
2: Oh. Attends, on accueille, vas-y Apo.
12: Voilà, on accueille Taxi dans le vélo, 18 ans de Créteil.
1: Salut. Comment que tu... Ouais.
13: Bonsoir.
1: Comment que tu t'appelles toi?
13: Taxi dans le vélo.
14: Salut.
13: Ça va?
14: Salut.
1: Taxi dans...
13: Bonsoir tout le monde, bonsoir.
14: Bonsoir.
13: Bonsoir. Bonsoir.
1: La fréquence bonsoir, s'il te plaît.
2: À Créteil, Gérard.
1: 101.9,
13: bonsoir.
1: Ah ouais.
13: Bonsoir.
1: Bon, ça y est, bonsoir.
13: Bonsoir. Gérard,
6: pour en revenir à la question, je pense que je sais pas si pour toi c'est la même chose, que s'il y avait plus de posters crades dans les taxis, on les prendrait plus souvent. Moi, je pense que...
1: Non, attends, Tony. Taxi Tron, s'il te plaît.
10: Ah, je voulais t'aider.
1: Je réponds à Tony quand même.
10: Vas-y.
1: Dans les taxis, j'ai jamais vu de poster crade comme dans les routes.
6: Mais c'est dommage.
1: Ouais, mais d'accord,
13: moi,
1: c'est.
13: Bien posé, hein.
1: Bon, attends, ouais. Oh. On se calme, hein, d'accord, taxi dans le vélo.
6: J'ai un Polaroid.
10: Moi, j'ai un gros zoom.
1: Bon, allez, on attaque la deuxième question. On attaque la deuxième question, s'il vous plaît. Merci.
6: Okay. Un zoom de ouf.
1: Taxi Tron, encore une question.
10: Ah, c'était pas moi.
1: Non, c'est qui, alors?
13: C'est lui qui m'a chauffé.
10: Je crois que c'est Tony, hein.
5: Non. Vas-y, pose-la.
10: Moi, j'ai pas un gros zoom, j'ai un grand angle.
1: Bon, Taxi Tron, tu retournes voir Fildar au standard, s'il te plaît, merci, au revoir.
13: Remonter ton zoom comme ça, connard.
1: Oh! Taxi Lance, ça va être pareil aussi si tu continues.
13: Excuse-moi, Gérard.
1: Un taxi a-t-il le droit de faire payer sa famille, amis ou autre? Alors, faut bien dire, par exemple, tu connais, t'es chauffeur de taxi. Je précise bien. Quelqu'un de votre famille est chauffeur de taxi, vous l'appelez. Est-ce qu'il a le droit de vous faire payer, que tu sois seul, que ça soit sa femme, son meilleur ami, ou autre? Est-ce qu'il a le droit de le faire payer ou pas?
11: Ah, Manu, tu dors?
1: Non. Donc, taxi dans le vélo.
13: Alors, à mon avis, sa femme, elle le paye en nature.
1: Non, mais attends. T'as bien compris ce que je viens de dire à l'instant?
13: Oui, j'ai compris. Ah, excuse-moi, non, j'avais pas compris.
1: Eh oh, les oreilles, c'est comme le cul, ça se lave.
13: D'accord.
10: Bravo, monsieur Gérard.
13: Alors, oui, elle le paye en euros.
1: N'importe quoi, celle-là. Allez, hop.
13: Quoi, non?
12: Gégé, à la place de Taxi Tron, on accueille Jean-Gabriel, 20 ans, de Nantes.
15: Oui, bonsoir. Bonsoir, Gérard.
1: Bonsoir, Jean-Gabriel.
15: Bonsoir à tous. Bonsoir.
1: Ta fréquence, s'il te plaît?
15: 103.2 FM.
13: Bonsoir.
1: Ok, merci.
15: Bonsoir.
1: Bon, ça y est, les bonsoirs. Oh, ça y est, c'est fini, les bonsoirs. Donc, taxi dans le vélo, là, parce que je crois que t'as pas compris. T'es reparti en taxi.
5: Si, elle est là.
1: Tony. Ouais. Tony, attends, Tony, 5 minutes.
9: Ah, désolé, mon pote, de te couper.
15: Pas de problème, mon pote.
9: Il y a Slurp sur l'IRC ou Slurp qui te demande si les chauffeurs de taxi sont solubles dans l'acide sulfurique, chlorhydrique, nitrique.
5: Oh, c'est nul, ça. Ça
1: voilà, là, je réponds pas parce que la question, elle est trop compliquée.
5: Par contre, une question de Max le Belge sur Minitel qui te demande quand tu prends le taxi avec ta femme, est-ce que tu payes un excédent de bagages?
1: Non.
14: Bah si.
1: Non, parce que, alors là, attends, toi déjà, tu fermes ta gueule, tu retires tes lunettes et c'est tout. Ok. C'est la dernière fois que je te le dis, sinon tu dégages.
5: Obéis à Bernard, merde.
1: Hein? Parce que tu commences à être lourd, hein.
15: T'énerve pas.
1: Tony.
15: Ouais, bah ça tombe bien que
5: t'as pas répondu à la question du Minitel.
1: La question Minitel, c'était...
5: Quand tu prends le taxi avec ta femme, est-ce que tu payes un excédent de bagage? C'est de Max le Belge.
14: C'est le maquillage.
1: Je t'ai dit de fermer ta gueule, pilard.
15: Les packs de cristallis.
1: Est-ce que tu as dégagé, là, hein?
5: Les varices aussi. Vas-y, Gérard.
1: Bon, donc, tu payes un excédent de bagage selon ce que tu prends, mais pas avec ta femme. Donc sa question, elle a ni queue ni tête comme lui.
5: Okay.
1: Voilà, bravo. Ça prend comme la conclusion du débat avec
15: Turpentine.
1: Turpentine, voilà. Donc Tony, pour toi.
15: Ouais, bah je disais que ça tombe bien que tu m'aies posé la question parce que mon père, il a été taxi avant,
1: ouais,
15: à son compte,
1: mm-hmm,
15: et il m'emmenait à l'école tous les jours. Et c'est véridique, elle me faisait payer.
1: Oui, non mais attends, Tony,
15: tu comprends.
1: Oh, accident de vélo, tu t'écrases, s'il te plaît.
15: Non mais tu comprends, mon enfance traumatisée, t'as vu comment je suis maintenant.
1: Non mais attends, Tony.
15: Ouais.
1: Je t'ai dit, je veux bien que tu fasses le débat,
15: ouais,
1: mais calmos, d'accord. Tu t'amuses pas, commence pas à prendre à vouloir jouer comme ça.
15: Non mais je te promets,
1: Non, mais moi je te le dis tout de suite parce que sinon je te garde pas jusqu'à la fin.
15: Mais mon père, il a été taxi, c'est vrai.
1: Ouais, non mais attends. Alors dans ces cas-là, est-ce qu'il avait mis son compteur en route ou pas?
15: Ouais. Ça
1: bon, alors là déjà une chose, ouais, déjà pour commencer. Faut se dire une chose, que lorsque c'est quelqu'un de sa famille, normalement, il doit avoir un bandeau dessus.
15: Un bandeau, comment ça?
1: Ouais,
15: il conduisait avec les yeux ouverts. Hein.
1: Non, mais attends, Tony.
15: Ouais.
1: Tony, tu comprends pas ce que je veux te dire?
15: Non.
1: Un bandeau sur son truc marqué taxi.
15: Non, il
1: le mettait. Tu vois, sur le dessus de la voiture.
15: Non, il le mettait. C'était pour. Enfin, c'est détourné de l'argent du fisc. Parce que.
1: Tony. Moi, je vais te dire une chose, que j'ai pris une fois un taxi. Hein? Le mec, il me connaissait, je sais même pas s'il me connaissait de où ou qu'est-ce. Il a rien allumé et ça m'a rien coûté du tout.
15: Ouais, mais parce que toi, t'es une star de la radio.
1: Non, c'était pas.
5: C'est qu'il était con, c'est tout.
1: C'était bien avant que je connaisse Fun Radio, hein.
15: Ah bon?
1: Donc, nuance.
15: T'as quelque chose de doux dans le visage, c'est pour ça.
1: Ah ben, on sait pas. Monsieur Mazur.
16: Oui, bonsoir, monsieur Vera.
1: Non, ben ça y est, les bonsoirs.
16: Je pense, écoutez, ça dépend en fait si la personne qui conduit le taxi, si ce véhicule appartient à une société de taxi ou bien si c'est son véhicule privé, n'est-ce pas, dans ce cas-là. Effectivement, il faut faire payer les membres de sa famille et j'ajouterais même, il faut les faire payer le double.
1: Ah non, moi je suis pas d'accord avec vous. Donc voilà la question. Voilà. Est-ce que ça justement je croyais que Tony t'allais bien répondre à la question, mais apparemment monsieur Mazur t'as coupé l'herbe sur le pied.
16: Oui, je vous ai baisé la gueule, Tony, c'est
1: ouais, ça. Ouais. Non, s'il vous plaît, oui. Monsieur Mazur. Ouais, oui. On reste poli, hein. Donc moi je suis très bien. Moi je suis d'accord avec vous. C'est vrai que parce que faut se dire une chose, que les chauffeurs de taxi, ils ont une compagnie où ils sont artisans.
14: Ouais.
1: Ou loueur.
14: Ouais.
1: Je sais plus comment qu'on appelle ça. Mais il y a dans ces trois solutions là.
2: Un locateur.
1: Bon, retire tes lunettes, pas parce que tout à l'heure je vais t'éclater.
15: Non, c'est vrai, c'est ça, c'est le terme technique, un locateur.
1: Ouais, mais donc ça veut dire loueur.
15: Ouais.
1: Hein? Voilà.
16: Oui, mais dans le jargon des taxis, on dit locateur, effectivement. Mmh. Locateur.
1: Ok. Attends, 5 minutes, il y a une question IRC.
9: Ouais, il y a alors Blue Dickies qui te demande si, en fait, il voulait savoir si un taxi doit rouler 35 heures par semaine.
1: Alors là, les chauffeurs de taxi, je ne sais pas combien d'heures qu'ils font, donc faudrait que tu demandes à ton pote.
9: Taxi.
1: À ton pote taxi, c'est-à-dire, je dirais pas son nom. Ouais, non, mais voilà.
14: Moi, je...
5: Bravo, regarde ce que t'as fait maintenant.
14: On a déjà des putains de.
5: Oh voilà.
14: Donc, non,
5: t'es fou, quoi.
14: Pas de nom, merde, des procès.
5: Oh là là. Oh.
14: Toi qui les payes, Eric.
5: Oh. Tu fais quoi là? Tu joues à quoi?
14: Il y a des moments.
5: Ah non, là, c'est lourd, quoi.
14: Lâche la pression, là. Comme une cocotte minute, putain.
5: Mais ouais. Avec le jet de vapeur, là. Lâche un jet de vapeur,
1: Oh, Fildar. Mets-la en veilleuse, s'il te plaît. D'accord? T'en prends pas comme ça sur Hugo, d'accord?
14: Non, mais il y a des limites, Hugo.
5: Moi, je suis d'accord avec Jean-Gabriel, il y a des limites.
17: Ouais, c'est Jean-Gabriel, tout à fait. Alors, à la question, est-ce que la famille paie...
1: Un taxi a-t-il le droit?
17: Oui, tout à fait, moi je pense que...
1: Attends, la question, parce que je crois qu'on t'a pris en antenne, donc t'as pas pu...
17: J'ai tout à fait compris, Gérard.
1: Tu l'as compris?
17: Oui,
1: donc, vas-y.
17: Parce que moi j'ai mon frère qui est chauffeur de taxi, et moi quand je monte dans son taxi, effectivement, il me fait payer le double, comme l'a dit Monsieur Mazur, tout à fait. Et,
1: pas Monsieur Mazur qui l'a dit, c'est Tony.
17: Non, c'était Monsieur Mazur.
1: Non, c'est Tony.
17: Non, c'est moi.
18: Non, c'est Monsieur Mazur.
1: C'est Tony. C'est Tony.
17: Il me fait payer.
1: Monsieur Mazur, c'est pas vous, c'est Tony qui l'a dit.
17: Okay. Allô.
1: Bon, Monsieur Mazur, vous la fermez.
17: Donc, il me fait payer le double car il a déjà deux enfants, plus sa femme à nourrir, donc il a besoin d'avoir d'argent. Donc.
1: Donc on revient à la question à Monsieur Mazur. Donc, est-ce que c'est
17: plus rentable.
1: Non, mais est-ce que c'est une compagnie privée? Est-ce que le chauffeur c'est son taxi, donc c'est comme il est chauffeur de taxi, donc il appartient à une compagnie.
17: C'est pas sa voiture personnelle, non.
1: Donc est-ce que c'est sa voiture personnelle?
17: Non,
1: parce que de toute manière pour avoir une dérogation par la préfecture.
14: Quoi?
5: De Paris.
1: Une dérogation. Pour avoir l'autorisation de conduire, d'être chauffeur de taxi. Et ça, je vais vous dire une chose, que ça devient très dur à avoir. Donc, taxi dans le vélo, ouais.
19: Alors, franchement, c'est sérieux. Hein. Une fois, j'ai pris un chauffeur de taxi et je l'ai payé en chauffeur. Et c'est vrai.
1: Attends. T'as pris un chauffeur de taxi et tu l'as payé en chauffeur.
19: Oui.
1: Non mais attends, tu me prends pour un con. Au revoir. Allez hop, dégage. Allez hop, au revoir. Terminé.
17: Au revoir,
1: donc alors la question. Donc moi je vais répondre. Ouais. Donc à cette question-là quand même. Donc un chauffeur a-t-il le droit de ne pas faire payer sa famille, amis ou autre? Si on connaît bien. Les chauffeurs de taxi, et ça, faut être bien ami avec eux. Normalement, je pense que c'est possible que tu ne puisses pas faire payer quelqu'un de ta famille. Par exemple, si moi je suis chauffeur de taxi un jour, que je veux emmener quelqu'un que je connais, je ne le ferai pas payer. Pourquoi? Parce que j'éteindrai mon voyant.
5: Ah mais t'as pas le droit ça.
1: Si t'as le droit, parce que si t'es pas en service. Donc automatiquement t'as le voyant A, B et C pour savoir là où tu vas. Mmh. D'accord.
5: Oui, d'accord.
1: Bon, sinon t'as un petit truc noir qu'ils mettent dessus. Tant que c'est pas allumé, tant qu'il a pas ouvert son capot pour allumer son truc
14: ta gueule.
1: Bon, toi, tu fermes ta gueule, ça vaudra mieux.
14: Voilà, je le savais.
1: Hein? Là, tu as la fermée, tu as dégagé des studios maintenant, parce que tu commences à me casser les couilles.
17: Bravo,
1: sérieusement. Là, tu commences à me casser les couilles, c'est
5: chose grave.
1: Ouais. Là, ce soir, c'est toi qui fous ta merde. Ok. Alors maintenant, tu vas mettre ton micro de merde.
20: Non, GG, c'est parce qu'à la place de taxi dans le vélo, on accueille Taxico, 30 ans de Bourges.
1: Attention. Là, je vais te dire une chose à Pauline. Non, ce soir, c'est ta dernière chance.
14: C'est pas les mêmes.
20: Non, mais GG, regarde, tu vois.
1: Ah ouais. Alors, Taxico. Oh, Taxico.
20: Elle est là.
19: Bonsoir Gérard.
5: Tu viens de zapper quelqu'un, Pauline. Hein.
1: Donc, je le sens.
5: Tu peux rappeler. Si, si.
1: La ligne, hein. Fréquence de Bourges.
19: 92.2.
5: Fréquence de Bourges.
17: GG. Tu m'entends ?
5: Verneuilly, non ?
14: Le 16e.
17: Ouais. Voilà. Allô, GG ?
1: Oui, je t'écoute, Tony.
17: Ouais, je voulais seulement te dire qu'il faut pas que tu t'engueules trop ton équipe parce qu'il faut voir ce qu'ils bouffent à la cafette. C'est peut-être pour ça.
1: Non, mais de toute manière, je vais te dire une chose, que pour l'instant, j'ai pas trop à me plaindre, à part que on a mis les points sur les i, les barres sur les t la semaine dernière. J'espère que cette semaine, les débats vont bien se passer. J'espère qu'on va faire les 10 questions sur les deux débats.
5: C'est clair.
1: Donc,
21: Gérard, vite fait.
1: Oui.
21: Vite fait sur IRC, Yankee te demande, en fait, s'il te manque un bras ou une jambe, est-ce que quand tu prends le taxi, tu payes moins cher?
5: Ouais.
21: Puisque t'es pas entier.
1: Ah, alors là, justement, la question est très bien posée, parce que justement, est-ce que quand t'es handicapé, est-ce que tu payes moins cher ou pas? Donc, je pense que déjà, certains taxis, je crois qu'on avait vu, je crois qu'on avait vu ça à Neuilly, Manu.
0: Ouais.
1: Tu sais, celui qui était handicapé, que même le chauffeur de taxi a pas voulu le prendre.
0: Un non-voyant, non?
1: Ouais, les non-voyants qu'on avait
21: vus. En fait, Yankee, il me dit de te demander directement à toi combien tu payes, quoi.
1: Ah non, mais ça, moi, combien que je paye, de toute manière.
21: Vu qu'il te manque une partie du cerveau.
1: Ah non,
2: ouais, mais il a des boules en plus.
15: Non, mais ça serait trop facile. Imaginons, il y a un lépreux qui prend un taxi.
0: T'as pas autre chose, Tony?
2: Ouais, lâche l'affaire sur celle-là.
1: Okay. Non, mais non, Tony, on va pas s'amuser là-dessus.
15: Non, mais j'allais dire un truc
1: intelligent. Non, mais juste avant la pause. Non, toi, tu fermes ta gueule.
2: Non, je vais te demander, t'as des petits sondages, autant en profiter.
1: Voilà, non, mais on n'est pas après la pause musicale. Ah, je veux savoir combien qu'on est avant la pause musicale et je pose la question.
21: Alors, je viens de recevoir un message en plus qui me le dit. Apparemment, on a baissé, on n'est plus que 6700 et les gens en partant, ils m'ont dit vivement le retour de Sandy. Je sais pas pourquoi.
1: Bon, ben ça, on verra. Donc la question, c'est comment devient-on un chauffeur de taxi? Donc vous allez réfléchir à cette question-là. Et on va s'écouter Joe le Taco avec Prends-moi, c'est pour une grosse commission. Et on se retrouve tout de suite après.
2: C'était à 64 tout à l'heure, il s'est redescendu à 52 là.
1: Ah, ben on va essayer de faire remonter le Minitel comme l'Internet ou que c'est Rigo qui vous attend au www.frfunradio. Mmh. Donc j'espère qu'on va monter un peu
21: plus. Il y a énormément de monde et d'ailleurs il y a Bosniak qui est taxi, il dit que t'avais eu une bonne idée un jour pour pas payer ton taxi, tu l'avais sucé et il aimerait bien te revoir, il va peut-être venir te chercher.
1: Bah, on verra bien. Donc le titre du disque, c'était Joe le Taco avec Prends-moi, c'est pour une grosse commission, donc voilà.
2: Gérard,
1: donc,
2: sur Minitel, on demande si ça t'est déjà arrivé.
1: Attends, toi, t'es au standard, t'es pas à l'arrière, non, ok. Alors tu t'écrases, je veux pas t'entendre.
2: Non mais c'est clair.
1: Je ne dois pas t'entendre, tu es au standard. D'accord. Si t'es pas capable de faire ton boulot, tu rentres chez toi, tu vas dormir. Hein? Ok? Alors, comment devient-on un chauffeur de taxi? Donc, on va demander ça à Tony.
15: Ouais, je suis à l'antenne, là.
1: Oui, mm-hmm. T'es à l'antenne, maintenant.
15: Impeccable. Je crois que mon père, il a eu une licence, mais ça coûte assez cher. À l'époque, c'était pas trop cher. Mais je crois que c'est de l'ordre de 50 briques par là, sans dire de conneries.
1: Non, attends, parce que là, déjà, justement, faut bien dire une chose, pour être chauffeur de taxi, il y a une licence à passer.
15: Ouais, parce que je dis.
1: Après, ouais, mais après, une fois que, déjà, faut que tu payes Tana pour 5000 ou 6000, je sais plus, ça dépend, parce que si t'es inscrit à la NPE comme demandeur d'emploi, normalement, tu peux avoir ton stage payé par la NPE.
15: Ouais, exact.
1: Hein. Et après, dès que t'as ça, donc, tu as une dérogation, tu as l'autorisation d'être chauffeur de taxi, donc tu commences déjà pour bien te mettre en train. Mmh. Tu vas dans une compagnie.
15: Exact. Hein,
1: déjà dès que t'as eu ton stage. Mmh. t'es déjà d'office branché sur une compagnie.
15: Tout à fait.
1: Hein, et après, si par la suite tu peux avoir l'argent qu'il te faut, tu peux te mettre à ton compte.
15: Tout à fait. Mmh. C'est tout à fait ça. Voilà, on a bien expliqué aux gens là.
18: Voilà. Donc on n'a pas besoin de répondre.
1: Jean-Gabriel.
15: Ouais, bah moi je suis tout à fait d'accord avec ce que vous venez de dire là. C'est tout à fait vrai, quoi.
1: Mm-hmm.
15: Moi je pense qu'il faut exactement passer son permis, puis après bon.
1: Ouais. Non mais de toute manière, faut déjà avoir son permis de conduire. Attention, clair, attention.
15: De toute façon.
1: Ah là, déjà faut déjà avoir son permis de conduire pour être chauffeur de taxi. Attendez, ça y est, s'il vous plaît.
0: Ah, putain, ouais. Oiseaux, merde.
21: Sur IRC, il y a Turpentine, elle me dit qu'en fait la différence entre un chauffeur de taxi et un routier, c'est que le taxi c'est licence 3 et le routier c'est licence 4.
0: Ouais.
15: Okay.
1: Ok.
15: Donc ouais, je disais.
1: Ouais, non, mais c'est pas ça. C'est un message qu'Apolline vient de me dire, qu'elle vient de me donner. Mais ça.
21: Merci à Apo. Hein. Merci, parce que je lui posais une question, il a pas répondu.
18: Ouais, mais il va répondre là.
1: Ouais, mais oui. Alors donc.
21: Donc c'était Turpentine qui te disait que en fait la différence entre un taxi et un chauffeur routier, c'est que le taxi il est licence 3 et le routier il est licence 4.
1: Non, parce que ça c'est différent, parce que ça licence 3 et licence 4 c'est les histoires de boissons, donc ça
21: c'est bien ce qu'elle dit, ouais.
1: Et donc ça n'a rien à voir avec la question qu'on vient de poser. Donc je vais répondre tout de suite à mon amour des îles Baboué, de Mastoc Mosenbagbar ouais bref moi aussi je t'aime mon amour. Voilà. Toxico.
7: Bah, je crois que t'as tout dit là Gérard, il est difficile d'aller plus loin.
1: Bah ouais mais alors dans ces cas-là si je vous réponds à la question donc c'est pourquoi que je vous la pose.
7: Bah c'est exact.
15: Fallait répondre après.
7: Est-ce qu'on peut faire taxi avec un A derrière?
1: Alors là, je vais te dire, parce que tu viens juste d'avoir ton permis, toi.
7: Ouais, c'est ça, et j'aimerais être chauffeur de taxi, et j'ai pas envie d'attendre 2 ans.
1: Alors là, dans ces cas... Attends, Tony.
15: Explique-leur.
1: Tony, faut, je réponds à Taxico. Ouais. Donc, pour répondre à ta question... l'histoire du A, c'est déjà, tu peux pas...
8: Putain, mais il y a des oiseaux là-haut.
1: Ouais, mais merde, éteignez les micros quand je réponds un peu là.
8: Mais c'est pas moi les oiseaux.
15: Ça gêne pas les oiseaux.
22: Ça galouille de partout.
1: Apo.
8: Mais non, bah, c'est pas Apo. C'est pas Apo sur le plafond, non.
1: Ouais, mais ça commence à bien perdre ce soir là. Si quelqu'un s'amuse à mettre des jingles, ouais. Tiens, c'est bizarre. Là, on n'entend plus rien. Donc, alors, pour répondre à. Oh Manu, merde! Eh, t'as commencé à faire du bon boulot, tu continues!
8: Mais je fais rien, Gérard, là, je fais rien!
1: Putain, vous allez me faire baisser l'audimat! Ça va pas aller!
15: Tu ne connais pas.
8: C'est bon, vas-y, Gérard. C'est bon, Apo, elle est en train de les calmer.
1: C'est bon?
8: Apo, elle les calme. Va jeter un coup d'œil là-bas si c'est pas
1: l'autre côté. Ouais, si c'est pas de l'autre côté.
8: Regarde à
1: côté,
8: on sait jamais. Jamais si c'est Olivier de la Pro, cette toutouse là.
21: Non, il est là, je le vois.
8: Ok. Ouais, c'est bon. Bon, Apolline les a calmés au standard, Gérard.
1: Alors, pour répondre à Taxico, donc, avec, en ayant un A sur. Comme ça fait pas longtemps que t'as ton permis.
7: Ouais.
1: Donc, déjà, le A, il dure, je crois, à mon avis, il doit durer 2 ans. Donc, pendant 2 ans. T'es obligé de conduire avec le A. Mais pour être chauffeur de taxi, c'est pas évident.
7: Comment je fais alors?
15: Il y a des personnes.
1: Mais là, comment que tu fais? Donc, pour l'instant, faut que t'attendes que déjà ton permis, que ton A soit retiré pour pouvoir faire ton stage de chauffeur de taxi.
15: Gérard, décolle-le en direct.
1: Ouais.
15: C'est Jean-Gabriel, j'avais une question à te poser.
1: Attends, Jean-Gabriel, je finis de répondre à Taxico, d'accord. Donc, on revient à ce que tu me disais. Donc, de toute manière, t'es obligé d'attendre que ton permis, que ton A soit retiré.
7: D'accord.
1: Donc, au bout de, ça, je crois que ça dure 2 ans, il me semble. Je me souviens plus.
7: Ouais,
1: faudrait que je demande à un chauffeur de taxi que je connais très bien, à un moniteur d'auto-école que je connais très bien.
7: C'est 2 ans ou 24 mois?
1: 24 mois, c'est quoi pour toi?
23: C'est 104 semaines.
7: Voilà.
1: Ça fait 2 ans chez moi. D'accord. Jean-Gabriel, ouais, la question que tu voulais me poser.
15: Ouais, imaginons, je suis chauffeur de taxi.
1: Ouais.
15: Je suis sur la route, j'ai un malade, j'ai un grave malade qui est dans, qui est comme passager. Et je tape le 180, je passe feu rouge, je le grille, j'ai le droit.
1: Normalement, non, t'as pas le droit déjà pour commencer.
7: Sauf si t'as un gyrophare.
1: Non, sur les taxis, t'as pas de gyrophare. Alors là,
15: t'as
7: pas le droit.
15: Ouais, mais
1: non.
15: Tu peux en mettre un.
1: Non. Dans ces cas-là, déjà une chose. Attends, Jean-Gabriel, je vais répondre à ta question. Et je pense que Retro-Baiser qui vient d'arriver.
23: Rétro-baiser. Oui, tout à fait. Non, c'est moi, le spécialiste de la sodomie, c'est moi. Rétro-baiser.
1: Bon, je vais te reposer la question après. Je vais répondre à Jean-Gabriel et je pense que tu vas pouvoir peut-être réagir aussi.
23: Ok.
1: Hein, Tony aussi et Toxico aussi. Félix,
8: pardon.
24: Mais qu'est-ce qui s'est passé?
8: Excuse-moi.
1: C'est la dernière fois que tu me fais ça, d'accord?
8: Mais qu'est-ce que j'ai fait?
1: Tu m'éteins ton micro et tu fermes ta gueule.
8: D'accord.
23: Moi, j'ai des produits polyphosphatés.
1: Ok.
23: Voilà le résultat.
1: Bon.
21: Gérard.
1: Oui.
21: Ouais, sur IRC, il y a Perforas, il te demande si ça existe les taxis première classe avec siège inclinable, télévision individuelle, foie gras, caviar au petit-déj et hôtesse soumise et dévouée payable en euros.
1: Oui. Non, ça n'existe pas.
15: Pour les hommes politiques, non.
23: Dommage.
1: Non, ça n'existe pas parce que alors là, dans ces cas-là, on n'en finit pas. Ça fait comme un reportage que j'ai vu, qu'il y en a un qui voulait avoir carrément sa voiture avec... Maintenant, c'est dans l'émission que Maxime avait payé, là, que que le mec fallait tout qu'il aille sous la main le fax le Minitel tout ça. Donc donc alors pour répondre à Jean Gabriel. Donc alors toi tu me disais comment qu'on peut faire quand on a une personne malade et qu'on grille les feux. Oui, c'est ça. Donc normalement les gyrophares sont interdits. Donc quand t'as une personne malade, faut faire une chose.
17: Ouais, mais si tu mets tes warnings, c'est bon.
1: Non, attends Jean-Gabriel. Tu fais une chose dans ces cas-là. Si la personne, si elle est enceinte, dans ces cas-là, tu
17: Tu peux pas griller ce
1: feu. Oh putain,
17: ça gazouille.
3: Il y a des oiseaux.
4: Non mais
3: c'est.
4: Qu'est-ce que tu fais?
3: Non,
4: il essaye de.
6: Mais Gérard, il y a des oiseaux dans le faux plafond.
4: Ouais.
1: Hein? Oh, t'as tes conneries, tu dégages. Dégage, ça vaudra mieux.

0: Mon cul, elle manquait dans le cul.
1: Je te jure.
0: C'est une mésange ou c'est un perroquet?
2: Vos gueules, les mouettes, vous les goélands.
0: Voilà, très bien.
3: Bien joué.
0: Bon, alors, Jean-Gabriel.
3: Oui.
0: Pour répondre à ta question, quand t'as une personne qui est malade, par exemple, qui a latent un enfant, tu fais une chose. La première chose que tu dois faire, déjà, c'est de prévenir la police.
2: Non, c'est de faire bouillir de l'eau.
0: Non, Tony, s'il te plaît.
3: Ah, c'est pas moi. C'est pas Tony. Non, mais je suis
0: rétroviseur. Pour l'instant, tu t'écrases, ou sinon, tu vas retourner voir Apolline. Elle va te calmer tout de suite, elle.
3: Allez,
0: hop, tu me le calmes. Hop, tu me le calmes, celui-là.
3: Gérard, c'est Jean-Gabriel.
0: Ouais.
3: On appelle les flics. Pourquoi on appellerait les flics? Ils vont pas l'embarquer, le gamin.
0: Non, mais attends. Parce que dans ces cas-là, tu as le droit, avec la police, tu as le droit de griller tous les feux. Parce qu'ils sont, ils seront là pour te...
3: Ouais, mais chercher les flics, le temps qu'ils sont là, déjà. Parce
4: Tu fais, qu'est-ce que tu fais?
0: Gérard, qu'est-ce que tu fais?
4: Il court après Filda, il tourne autour de la table.
5: Gérard! Gégé, reviens!
4: Ah, maintenant, il se casse.
5: Donc, ouais.
4: Bon, il s'est barré.
5: Il est parti voir Max.
4: Je pourrais pas lui poser les questions de mes potes.
6: Vas-y, posez-nous.
7: Gérard, reviens faire tes débats, Gérard.
4: Je vais juste les citer. Ah, on va le laisser parce que...
3: Vous avez bouffé quoi aujourd'hui?
4: Je sais pas, et toi, le jambon, il était bon, là?
3: Ah non, j'ai pas gardé.
2: Ah, il l'a pas mangé,
4: Qu'est-ce que t'as foutu?
3: En entendant ces oiseaux, je sais pas si ça fait la même chose pour vous, je me ferais bien picorer.
4: Sinon, j'ai vu votre pote tout à l'heure, il était au Queen hier.
3: Qui ça?
7: Tu me vires?
4: Votre pote.
2: Le troisième.
7: Bon, les gars, faut un peu d'ordre, là. Qu'est-ce que c'est, ce bordel?
0: Tu me le vires? Tu me vires, Sabouti, là-bas.
1: Mais j'étais en train de...
0: ta gueule! Tu étais en train de quoi?
7: Attends, Gérard, des explications, qu'est-ce qu'il y a?
1: J'étais en train de voir derrière
0: les oiseaux dans le fond de la
1: salle.
0: Non. Lui, il vire.
1: Mais je faisais rien derrière.
0: Tu vire. Tu vire.
2: On lance pas des molotov. Non, mais laissez la nature suivre son chemin.
0: Ça commence à bien faire de perdre des
2: débats. Exactement. Les oiseaux font leur nid.
0: Si tu veux perdre de l'audimat, continue. On va en perdre ce soir.
7: Gérard!
4: Ouais, à mon avis, tu devrais essayer, Gérard, de les faire fuir avec le mégaphone, là.
0: Bon, alors, pour répondre à Jean-Gabriel. Putain, mais merde, arrête avec ça, Max! Mais non, mais il arrête!
2: Vas-y.
0: Ouais, faut arrêter un peu, là, parce que. Merde!
4: Ça
0: bon,
4: pas,
0: Jean-Gabriel.
7: Calmez-vous, d'accord? Tout passera bien.
0: Bon, toi.
1: Mais je veux calme, j'ai rien fait,
5: GG.
0: Dehors! Vildard dehors.
5: Bon, j'ai calmé Rétrobaiseur là, c'est bon.
0: Vildard dehors.
2: Après, il m'a calmé.
0: Vildard dehors. Dehors.
3: Oui. Rigo, tu l'as vu au Queen?
4: Je l'ai pas vu, mais il m'a dit qu'il y était.
2: Oui, il était.
4: Il a rencontré Faudel.
3: Qui c'est qui était au Queen? Je vais reprendre les fesses dans les filets.
0: Bon, Tony, s'il te plaît, on se calme.
3: Je crois que j'ai tort, Antoine.
0: Bon, alors, donc, pour finir avec Jean-Gabriel, donc, pour ton histoire, parce qu'on va pas s'éterniser là-dessus.
6: Non.
0: Donc, pour ça, donc, tu fais une chose, dès que, si par exemple, c'est vraiment urgent pour l'hôpital, dans ce cas-là, tu demandes,
4: Oiseau! C'est pas possible! Bon.
0: Moi, je peux pas répondre comme ça aux gens.
4: Si, on va essayer.
0: Je peux pas.
2: C'est un vrai, mais t'appelles un fauconnier, il va te débarrasser de tout ça.
0: Donc tu fais une chose, t'appelles carrément, tu t'arrêtes, si tu vois que c'est vraiment hyper urgent, tu t'arrêtes au premier commissariat que tu vois, tu leur dis, et là eux ils vont t'escorter, et là tu pourras griller tous les feux comme tu peux.
2: Ouais, mais GG.
0: Oui.
2: Je voudrais savoir, est-ce que les taxis par exemple ils sont obligés de s'assurer parce que quand ils transportent des femmes enceintes, ça pourrait salir la banquette arrière?
0: Exactement. On finit avec Jean-Gabriel.
1: Il y a une question Minitel juste avant de GG Zukiste qui te demande si les taxis 106 acceptent n'importe qui.
6: Dans l'arrêt, ouais.
0: Sa question, elle a ni que ni tête. Alors, j'y réponds même pas. Donc, Jean-Gabriel, qu'est-ce que tu voulais finir? Parce qu'on va pas s'éterniser sur ta question.
3: C'était pas moi qui posais la question.
2: Non, c'était Rétrobaiseur, donc je te parlais des assurances. Parce que je sais que toi, tu kiffes le film, comment ça s'appelle, Allô Maman, Ici Bébé. Et je sais que tu l'as regardé l'autre fois avec le chauffeur de taxi, parce que t'en as parlé. Et je voulais savoir si la femme, elle avait accouché dans le taxi avant d'arriver à l'hôpital, est-ce que lui, il aurait été remboursé pour ses sièges à l'arrière?
0: Non, parce que justement, faut se dire une chose que le film... Alors attends, parce que là, je vais te dire une chose que je n'ai jamais vu, ce film-là, déjà.
1: Si, t'en avais parlé.
3: J'en ai parlé le dimanche.
2: Avec Travolta.
1: Mais ouais.
3: Il y a la grosse, là.
2: Allô, maman, ici.
0: Mais comment, Tony?
3: Non, mais c'est avec Christy Allais, je crois qu'elle s'appelle.
1: Si, la meuf qui joue dedans,
2: ouais. T'en as parlé l'autre fois, GG, t'as dit que c'était un...
1: Mais ouais, le dimanche, t'en as parlé, mais bon.
0: Ouais. Ouais, non, mais...

0: De toute manière, lui, pour, comme c'était John Travolta qui conduisait, fais-moi confiance qu'elle est arrivée juste à temps pour accoucher à la clinique.
1: Il conduit bien, ce mec.
2: Non, mais sinon, il aurait pu lui faire comme dans Pulp Fiction, une piqûre d'adré directement dans le cœur.
0: Non, je pense pas. Rigo, une question IRC.
3: Question de seigneur. Est-ce qu'on risque une amende comme dans le... Tu m'écoutes ?
0: Oui.
3: Est-ce qu'on risque une amende comme dans le métro quand on saute dans un taxi par la fenêtre ? Et si oui, est-ce qu'il y a des contrôleurs ?
0: Non, il n'y a pas de contrôleur. De toute manière, si le chauffeur de taxi, si le mec il prend déjà un taxi et qu'ils lui disent bon ben attendez, je vais chercher des sous, le mec il revient pas, donc automatiquement il s'assoit sur sa commission.
4: C'est bien quand le chauffeur de taxi il a un chien, un pitbull ou un Rottweiler. On parlait de film justement tout à l'heure.
0: Mais attends.
5: Une question Minitel qui pourrait être intéressante. On nous demande si taxi c'est des initiales ou une abréviation de quelque chose.
3: On m'a demandé aussi.
0: Non.
3: Qu'est-ce que ça
5: veut dire quoi en fait justement. C'est des initiales comme RATP ou
0: Non, justement faudrait.
3: Tu sais pas. Mais pourquoi moi? C'est toi, c'est ton débat.
5: C'est ton débat, Gérard, t'aurais dû te renseigner un peu.
3: Déjà, j'ai perdu 2000 personnes quand ils ont vu que tu savais pas ce que c'était un taxi, ils sont partis, ils ont dit c'est quoi ces débats, ils savent même pas de quoi ils parlent.
0: Ah là là. Ben, c'est bien,
3: on est plus que 4738.
0: Ouais, c'est pas grave, ils vont remonter.
4: Tu notes quoi? Taxi, c'est kurde.
0: Combien que tu m'as dit 4738.
4: C'est kurde, hein, GG, c'est kurde.
0: Non, mais de toute manière.
5: Merci.
4: Pardon.
5: On y va.
2: Génial.
4: Désolé, Manu.
0: Bon, ça y est, on se calme là derrière, hein. Ouais. Alors le métier de chauffeur de taxi est une passion ou un luxe? On va demander ça à Retro Baiser.
2: Écoute, moi comme d'habitude.
0: Ceux qui rigolent derrière comme des porcs, arrête.
2: C'est pas drôle. Ok. Donc je te disais comme d'hab, c'est un mode de vie, c'est une philosophie, tout ça, ça vient de l'Orient. Je pense que c'est plus qu'une passion, c'est plus qu'un luxe, ça va beaucoup plus loin que tout ça, GG. Faut voir plus loin, faut voir dans l'avenir, comme tu dis.
0: Faut foncer,
2: voilà.
0: Non, mais c'est pas moi qui dis faut foncer, c'est Sandy.
2: Bon, ben, faut foncer. Enfin, les taxis fonçaient pas trop quand même, mais bon, faut foncer, quoi. Donc, c'est clair. Ouais. Quand t'es taxi, tu te lèves taxi, tu manges taxi, tu fais caca taxi, tu baisses taxi, tu fais tout taxi. Voilà.
4: Tu vis le taxi.
2: Tu vis taxi, c'est clair. C'est clair.
0: Jean-Gabriel. Jean-Gabriel. Jean-Gabriel. Rétro-baiser, s'il te plaît, maintenant, on a compris.
4: Ouais, je pense que c'est plutôt aussi une passion, parce qu'un luxe, je pense pas trop, ça dépend, si t'es pas obligé d'avoir... imaginons que le mec, quoi, c'est sa voiture à lui, quoi, c'est pas forcément une Mercedes, hein, c'est pas une Benz, ça peut être forcément, je sais pas, un vieux taco, je ne serais pas les marques, mais bon, voilà, quoi.
2: J'ai une question, s'il te plaît.
0: C'est qui?
2: C'est Retro Baiser encore.
0: Non, mais attends, pour l'instant, toi, t'as déjà répondu.
2: Non, après, ça sera déplacé.
4: Mais par contre, Bruce Willis, dans le cinquième élément, ouais, super bagnole.
2: Après, ça sera plus d'actualité, c'est pour ça que je la pose.
4: Il peut les griller, les feux rouges, Jean-Marc.
2: Mais il va
0: Non, vas-y, pose ta question.
2: Il parle des Mercos, des Benz et tout. Est-ce que tu peux faire taxer avec une voiture de location si t'as pas ton propre véhicule?
0: Ouais. Bah, de manière, quand tu débutes comme chauffeur de taxi, t'as quoi? Une voiture de location.
2: Bah, c'est exact. Ça, ouais.
4: Tu peux pas faire taxi poids lourd.
0: Tony.
4: Ouais, moi je pense que c'est une passion. Il faut que ça soit une passion à l'origine. Et je pense pas que ça soit tellement un luxe. Parce
5: ça
4: que...
5: peut le devenir.
4: Ouais, mais il gagne pas tellement que ça, hein, moi je pense, Manu. Hein. Si tu regardes bien avec la crise à l'heure actuelle des taxis, c'est la merde.
0: Tony, s'il te plaît. Tony.
4: Ouais.
0: Hey, c'est pas Manu qui pose des questions, moi.
4: Pardon, excuse-moi.
0: D'accord?
4: Ouais.
0: Ou sinon, je te vire, là.
4: Ah non.
2: Bah non.
0: Donc, alors, tu te calmes. Tu te calmes, ou sinon, je te vire. Ok? Tu réponds correctement à la question.
4: Ok, bah ouais, c'est ce que je te disais, c'est une passion. Il faut que ça soit une passion au début, et ensuite, ça se transforme en métier. Et voilà.
0: Bah, de toute manière, c'est comme le chauffeur routier.
4: Ouais, tout à fait. Ça pourrait être un loisir aussi. Moi, je pense que toi, tu t'aimais à la folie les camions quand tu étais jeune.
0: Ah, bah, de toute manière, ça m'empêche pas maintenant d'aimer toujours les camions.
4: Bon, voilà, ouais. Ça peut être un loisir aussi. On ne sait pas quoi faire le week-end. Tiens, si j'allais faire taxi. Voilà.
0: Non, mais même, de toute manière, quand tu vois des gens qui sont sur le bord de l'autoroute, qui veulent aller sur une destination en camion au lieu de. Tu peux les prendre.
2: Interdit sur le bord de l'autoroute.
0: Si, ils ont le droit.
2: Non, à l'entrée, mais pas sur le bord de l'autoroute.
0: Ils ont le droit.
2: T'as pas le droit sur
4: ils
2: la
4: ont le droit.
6: Ils ont pas le droit.
2: Non.
0: Taxico.
2: C'est faux.
4: Ils ont le droit.
2: C'est faux.
4: C'est vrai.
2: Non. Y a pas moyen. Tu peux te faire faucher par un camion.
0: Taxico.
6: Oui, Gérard. Moi, je pense que c'est plus qu'une passion. C'est carrément un mode de vie, un sacerdoce, quoi.
0: Alors, tu peux préciser.
2: Pas de gros mots.
6: Non,
0: précise.
6: Je précise en disant que bah, tout le monde ne rêve pas de devenir taxi, quoi. Il y en a d'autres, bizarrement, qui veulent être médecin ou je sais pas, ou dentiste, tu vois. Bah, je connais pas beaucoup de monde qui rêve d'être taxi.
5: En fait. C'est faux, ça.
2: Tout le monde rêve d'être taxi.
0: Attendez.
1: Et d'ailleurs, GG, en parlant de taxi, là, est-ce que t'as vu le film Le Professeur Folding?
0: Non. Tu sors.
5: Il a enlevé ses lunettes.
6: Je galère, moi, tout seul.
1: C'est grave.
0: Donc pour répondre à la question.
1: Moi je l'aime bien, Apo.
0: Manu, tu m'arrêtes ce double son, sinon je te vire aussi des studios.
6: Je t'emmerde.
1: Ouais.
0: Bon, alors, Toxico, je t'emmerde, moi je te chie dans le bec. Au revoir à elle.
1: Oh là là,
0: hop.
1: Là.
0: Terminé.
2: C'est une parodie.
0: Terminé.
1: Mets du son, là.
0: Terminé pour elle.
1: Oui, je vais pas l'entrer.
0: Bon, alors, cinquième question, et vous allez réfléchir à ce que la question. Mm-hmm. Quand vous appelez un taxi, vient-il tout de suite et on va s'écrouter.
1: On va s'écrouter tous ensemble.
3: Qu'est-ce qu'il y a,
0: ça commence à bien faire. Ouais.
3: Bah oui.
0: Fous-toi bien de ma gueule là.
3: Non.
0: Alors on va s'écouter. J'ai dit Nero. Bon allez hop, tu te démerdes.
3: Mais non, vas-y, dis le titre. Qu'est-ce qu'il y a?
0: Toi, Manu, je sens que tu as morflé avant la fin de l'émission.
3: Je sais pas, vas-y.
0: Alors, j'ai dit Nero, avec dans mon taxi, tu profites gratuite.
7: Et voilà, toujours sur Fun Radio pour la suite et fin du débat sur les taxis. Donc, vous pouvez toujours nous appeler au 0803-08-5000, où Capoline vous attend. Et donc, normalement, il y a pile d'armes, mais... Il va rien faire, il va même pas toucher au bouton, il va se calmer. Et c'est tout. Manu qui est à l'arrière, en espérant qu'il me fasse du bon boulot, pas comme tout à l'heure.
3: Et tu vas halluciner, il y a le Minitel et là on est 800.
7: Hein?
3: On est 800 sur Minitel.
7: 800 sur Minitel? Et sur l'internet, on est combien, Rigo?
3: Ça remonte un peu, on est, attends, combien on est? On est 6022.
7: 6022.
3: Non. Et ils attendent tous la présence de Jouisseuse Mystère.
7: Eh ben non, ben, elle sera pas là, malheureusement, parce que Apolline l'a eu au téléphone et elle m'a simplement laissé un message. Sandy, dis de te dire qu'elle t'aime plus avec un petit cœur qu'elle a dessiné. Bravo. Voilà.
3: Oh, c'est mignon, ouais.
7: Donc voilà, donc alors le
3: type, la pitié, mais... elle l'aime plus.
7: Si, elle m'aime plus que son cœur. Donc moi aussi, je l'aime aussi, donc c'est pour ça. Donc Apolline, s'il te plaît. On vient de s'écouter GG dit Nero avec dans mon taxi, tu prolites gratuit.
3: Tu proutes
7: gratuit. Oui.
8: Oui, alors à la place de Taxico, on accueille GG Rofleur, 26 ans de Toulon.
0: GG Rofleur, bonsoir. Allô. GG.
6: Bonsoir, excuse-moi, c'est à cause d'Apolline.
0: Ah bon, c'est à cause d'Apolline, c'est ça.
6: Quoi?
0: Bon, alors déjà, il y a une chose qui m'énerve, je reviens. N'ayez crainte.
1: Ok, on n'a pas crainte.
3: Qu'est-ce qu'il fait?
1: Vas-y.
2: Une cascade, Manu.
3: Non, pas là, non.
6: Même pas dit bonsoir, non. Mais bon.
3: Je sais pas ce qu'il fait, Gérard.
1: Fais-nous une cascade au standard.
8: Ouais, qu'est-ce qu'il fait? Il a pris le porte-voix.
1: Fais-nous une cascade. Manu qui tombe à pic.
3: Attendez, ben je peux hein là. Hein.
1: Allez.
2: Ah c'était beau en fait. Franchement tu fais la même qu'hier, ouais. Tu fais des 4 marches là et ça tape.
3: Attention.
2: Bravo.
3: Ah, trop fort. Ah la vache.
1: Mais
3: merci.
1: La cascade de Manu. C'est une cascade à peau aussi. Là.
2: Mais toi tu viens parlé avec Rémi Julien, hein, je te l'ai dit hier.
0: Les portes, Gérard, les portes.
8: Toi,
3: les portes, ouais.
0: Vas-y, c'est pas grave, on continue là. Alors donc la question c'est quand.
2: Cascade, ça te redressera la gueule.
0: Bon, la question c'est quand vous appelez un taxi, vient-il tout de suite? On va demander ça à GG de d'où déjà. Tu m'as dit, Apolline?
8: Toulon.
0: Toulon, la fréquence?
8: Elle va te la donner.
6: En 3.4.
0: Ouais, bah parle un petit peu plus fort, s'il te plaît.
6: En
0: parce
6: 3.4
0: que... Oh, ouais. Je t'ai pas dit de coller, je t'ai demandé de parler un petit peu plus fort devant ton combiné, d'accord?
6: Oui, donc moi je l'ai appelé en plus là tout à l'heure. Je reviens, hein, je suis sortie et puis j'ai pris un taxi.
1: T'allais où?
9: Là, je suis chez moi, toute nue dans mon lit.
0: Non, mais t'es allée où? Non, on en a rien à foutre que tu sois toute nue dans ton lit, je m'en bats les couilles.
1: Aussi, on s'en branle parce qu'on baisse dans un océan de femmes. Enfin, on baigne.
9: Oh, c'est beau. Donc, oui, j'ai eu de la chance.
1: Ça te fait kiffer, ça.
9: J'ai eu la chance.
0: Bon, Tony, s'il te plaît.
1: Ouais, ouais, pardon.
9: Au revoir.
0: Qu'est-ce que je t'ai dit?
1: Non, je suis désolé.
0: Attends, pour l'instant, tu t'écrases, d'accord, la nana?
5: Ouais. Eh, Bernard, du rythme.
0: Hein? Alors, maintenant, tu réponds à la question.
9: Oui, donc là, je reviens du taxi parce que je suis sortie, hein, j'avais rien à faire, j'ai appelé un taxi, on a été un peu dehors, il m'a promené, il m'a ramené chez moi. Je pense que tu t'en fous de ma vie, mais je te dis, je l'ai eu en exactement, hein, j'avais montre en main, 25 secondes.
0: Et...
9: J'ai de la chance parce que j'habite à côté d'un parking de taxi.
0: Ah ouais, bah là, non mais attends, attends, Tony.
2: C'est rétrobaiseur.
0: Ouais, bah attends, rétrobaiseur, attends, déjà, elle a pas appelé le taxi, si elle habite juste à côté d'une borne.
9: Excuse-moi, je préfère qu'il vienne me chercher en bas de mon immeuble.
0: Non, attends, toi t'es une allumeuse, alors dégage, au revoir, terminé.
1: Bourgeoise.
5: Mais non, vous êtes fou, elle était gentille comme tout.
0: Tony.
1: C'est un mytho, ça, ce qu'elle raconte.
0: Tony.
1: Ouais, t'as bien fait, GG.
0: Ouais. Tony.
1: Ouais. Bien, ouais. Ouais, bah alors pour répondre à la question, c'est ça?
0: Ouais.
1: Ouais, ça dépend d'où il se trouve, c'est vrai. Mais la plupart du temps, c'est moins de d'un quart d'heure. Hein. Ça dépend des sociétés, en fait. Hein. Mm. Mais bon, je peux pas la citer de nom, mais sinon, je t'aurais cité avec plaisir. Mais là, je peux pas.
0: Non, mais attends, parce que. Attends, Tony.
9: Merci,
5: Mamie,
9: il m'a remis à l'antenne, c'est super gentil,
0: j'adore.
5: Oh,
0: de rien. Oh, tu la
5: vires! Non, c'est moi, c'est moi.
0: Tu la virez!
5: C'est moi, je la vire.
0: Vous la virez!
2: Faut pas déconner.
10: Elle est partie, là.
0: Vous la virez, celle-là.
5: J'aimais bien.
2: Dehors, la risto.
0: Alors, si tu veux la reprendre, tu la reprends hors antenne. Mais pas dans les débats, d'accord?
5: D'accord.
0: Une fois que les débats seront terminés.
1: Ouais.
5: Ok.
0: Nuance. Donc, Tony.
1: Oui, GG, oui. Je t'écoute.
0: Donc, déjà, pour bien se dire une chose.
1: Vas-y, dis-la moi. Laquelle?
10: Non,
5: va t'asseoir.
0: Tu te crois où, là?
5: Tu m'as dit de la reprendre, je la reprends.
0: Ouais, tu attends ton micro si tu veux lui parler, d'accord?
5: Il était éteint, tu vas te faire mal à l'ange.
0: Tu te crois où, là?
1: Ouais.
0: Non, tu la vires.
2: Viens
0: plus sur l'antenne.
1: Gère, direct.
0: Bon, alors Tony, ouais. Donc pour répondre à ta question, toi ta question, tu me dis, t'attends plus d'un quart d'heure.
1: Ouais.
0: Bon, déjà pour se dire une chose, ça dépend à quelle heure tu l'appelles. D'accord.
1: Bah, disons que moi quand je pars, vers 20h de l'après-midi.
2: Attends, il travaille pas, c'est fou.
1: Je travaille.
2: Non, il travaille pas, c'est fou.
0: Bon, Rétrobaiseur et Jean Gabriel, vous la fermez quand je parle, quand je pose une question. Alors vous la fermez tous les deux pour l'instant, ok?
1: Donc je travaille à 20h30 et je l'appelle à 20h pour qu'il vienne me chercher je calcule, ça fait 20h15. Et c'est vrai que il est plus là vers 20h20. Donc ce qui est bien, c'est que je travaille à côté de chez moi parce que j'aide des personnes âgées à se développer. Et je fais aussi
2: leur compte en banque,
1: j'apprends aux enfants à lire et puis je fais plein de trucs, je fais du jardinage, des trucs comme ça quoi. Mm-hmm. Des trucs d'intérêt public.
0: Non, mais attends, ouais. Parce que là il y a la question que je voulais te poser.
1: Ouais. Non, j'ai pas de casier judiciaire.
0: Non, mais attends, la question, c'est que tu viens de me dire que t'attendais un quart d'heure pour avoir ton taxi.
1: Ouais.
0: Bon, tu l'appelles à quelle heure?
1: À 20h, je te dis.
0: Non, attends.
1: Je te le pas.
0: Non, attends, tu vas pas me dire que tu t'appelles un taxi à 20h et qu'à 20h45 il est devant chez toi pour aller chez les personnes âgées.
1: J'ai dit 20h20. Parce que, en fait, de 19h à 20h, je peux pas l'appeler parce qu'il y a ma série préférée qui passe sur M6.
2: Tu regardes le Big Bill?
1: Non, c'est Marié deux enfants.
2: Non, le Big Bill, faut regarder le Big Bill.
1: Ouais, c'est bien le Big Bill, hein. J'adore ça, GG. Hein. Ah, c'est top. Mais moi, je regarde Marié deux enfants, donc je l'appelle à 20h, ouais. Et il arrive à 20h20. Donc c'est pour ça que je te dis qu'il met plus d'un quart d'heure. Parce qu'ensuite, il faut que j'aille au boulot, c'est à 20h30. Et à 20h30, là, je vais, ça dépend des semaines. Il y a des semaines A, des semaines B, où je vais en crèche et des enfants à se développer, où je vais voir des petits vieux, tout ça, pour les promener dans la rue.
2: Ouais. Peut-être toi, t'aides les enfants à se développer.
0: Non, mais attends, Tony, attendez. Tony, ouais. Tu vas pas me dire que tu as aidé des enfants à travers. Tu vas pas me dire que tu as aidé les enfants à traverser la rue à ce
1: ci. Ouais. Non, j'ai pas dit à traverser les
0: deux. De toute manière, on va faire la conclusion.
10: GG, à la place de GG Rofort, on accueille Petite Borne, 46 ans de Montluçon.
0: Alors, Petite Borne, bonsoir.
11: Bonsoir Gérard.
1: Salut. Montluçon, j'aime beaucoup tes filles. Montluçon, j'aime ta CD.
5: Ah, oh, c'est bon, c'est bon.
0: Fréquence.
11: Bonsoir les auditeurs, ma fréquence est 107.2.
2: Okay.
11: Un peu, ouais.
2: T'as l'air enrhumé.
5: Bon, Gérard, vite fait, il y a Yankee chauffeur de taxi
3: Il dit qu'en fait, la différence entre un taxi et toi, c'est que toi, tu prends plus de clients tous les jours, même à 150 balles le tour du bois, c'est vrai?
0: Non, c'est faux. C'est tout les questions?
5: Non, il y a une question Minitel aussi, moi j'en ai une Minitel de Joker, qui demande comment on appelle un chauffeur de taxi si c'est une femme. Une taxiste, une taxiste.
0: Non, de manière, c'est, il y a pas.
3: On me disait une taxeuse.
5: Une taxeuse, ouais.
3: Ou une chauffeuse de taxi.
0: Jean-Gabriel.
12: Alors le juste temps d'arrivée du taxi après qu'on l'ait appelé entre 15 et 20 minutes approximativement.
0: Faut se dire une chose.
12: Ça dépend. Hein, quelquefois ils nous font bon, faux, bon.
0: Bon, d'accord. Ok. Rétrobaiseur, de toute manière, je vais répondre après à votre question.
12: Non, mais t'es pas d'accord avec ce que je viens de dire.
0: Non, mais attends, je répondrai parce que moi, je suis pas tout à fait d'accord avec ce que tu viens de me dire. Mm-hmm. Rétrobaiseur.
2: Ouais, ben moi, je sais que souvent j'ai des problèmes pour avoir des taxis. C'est quand tu sors et que la nuit, en sortant de boîte, tu veux récupérer un taxi vers 4-5 heures du matin, 6 heures. Et là, ça devient dur d'avoir un taxi. Des fois, tu l'attends une demi-heure, une heure. Tu vois ce que je veux dire?
0: Non. Alors déjà, pour bien se mettre ça, justement, si tu peux bien en parler de ça.
2: Ouais,
0: parce que pour se dire une chose, qu'en sortant de boîte, ça dépend dans quelle boîte que tu vois, que tu vas.
2: Bon, on va de la loco, par exemple.
0: Bon, alors à la loco, t'as plusieurs, t'as toujours un taxi qui passe.
2: Ouais, mais regarde, on est plusieurs à sortir, on est 10 à sortir en même temps, le temps que tout le monde soit évacué. Moi, si je suis le dernier, j'en ai pour une heure avant qu'il y ait 10 taxis qui soient passés.
0: Non, attends.
2: Ouais, parce que bon, moi, je picole un peu, donc je veux pas prendre la voiture, je passe à prendre le taxi.
0: Mais dans ces cas-là. Ouais. Dans ces cas-là, attends, parce que là, tu dis que t'appelles un taxi, mais t'as ton permis de conduire, donc au départ, tu vas en voiture.
2: Ah non, je me fais amener par le taxi, je pars de chez moi en taxi tranquillement, il n'y a pas de problème.
0: Ah, d'accord.
2: Pour rentrer, si je trouve pas une bonasse qui peut me ramener à la maison ou chez elle, tu vois, je suis bien obligé d'appeler un taxi.
0: Quoi. Non, mais alors ça, là, je vais te dire une chose, Jean Bézer, reste poli quand même. Reste poli.
5: On parle pas de Lorette.
2: Une bonasse, ça veut dire un canon, quoi, une fille bonne. Quoi.
1: Ouais, mais par là, respecte un peu plus les femmes quand même.
2: Ouais, non, mais bon, non, c'est un compliment.
0: Rétrobaiseur, ça y est, c'est fini.
2: Suivant.
0: Bon, alors pour répondre aux questions, à la question, c'est combien de temps, quand vous appelez un taxi, vient-il tout de suite? Alors, la question, je vais répondre à Tony, parce que c'est Tony qui m'avait posé une question.
1: Exact.
0: Hein? Donc, toi, quand tu l'appelles, il met 20 minutes à peu près.
1: À peu près, ouais.
0: Bon, alors faut se dire une chose, que déjà, pour commencer, quand tu l'appelles, si c'est une bande téléphonique, souvent, il y a presque personne. T'es d'accord?
1: C'est vrai, ouais.
0: Bon, après, t'appelles, t'as des numéros, donc je citerai pas les noms des compagnies.
1: Non, faut pas.
0: Donc, le temps que tu l'appelles, donc eux, quand tu l'appelles, eux vont te dire un laps de temps qu'il faut attendre.
2: Un laps? C'est quoi un laps?
0: Un laps de temps. C'est-à-dire le temps que tu l'appelles et que tu raccroches, ils vont te dire faut attendre 10 minutes, un quart d'heure.
1: Exactement.
0: Maximum. Mais non, attendez, qui c'est qui répond, qui parle sur moi là?
13: C'est pas moi.
2: Non, on voulait se renseigner sur la
1: signification du mot laps.
2: Voilà.
0: Bon, un laps de temps, ça veut dire le temps que tu raccroches et que la voiture arrive.
2: Ah, ok.
0: Hein? Parce que tu peux très bien attendre 10 minutes. Mm-hmm. Comme de toute manière, ils te le disent. Mm. Ils te le disent combien de temps qu'il faut attendre.
1: Ils me disent un quart d'heure, blaireau, parce qu'ils me connaissent. Bon, vas-y, un quart d'heure, blaireau.
2: Tu peux repérer, toi.
1: Ouais. Mm.
14: Oh Gérard, tu suis le début.
1: Qu'est-ce qu'il fait là?
5: Vas-y Gégé.
0: Donc, alors, par exemple, tu l'appelles à par exemple, tiens, regarde, il est
1: 1h40. Non, moi j'appelle à
0: 20h. Non, écoute-moi Tony. Ouais. Tu l'appelles, il est 1h40.
1: Du matin? Ouais. Du matin ou? Ah,
0: ouais. Hein, il va dès que tu vas avoir une personne au standard comme ici.
1: Ouais, Pauline, ouais.
0: Hein, soit Pauline ou n'importe qui, on s'en fout du nom. D'accord.
1: Ouais.
0: Hein. Donc faut se dire une chose. Le temps qu'il arrive, donc il va te dire combien de temps. Déjà, tu vas avoir la personne au standard. Elle va essayer de trouver la voiture qui se trouve à proximité devant vers chez toi.
1: Ouais.
0: Hein? Et là, la personne va te dire, bon, d'ici 10 minutes, un quart d'heure maximum.
1: Mmh.
0: Ça peut durer plus longtemps selon la circulation.
1: Ça fait 20 minutes, moi.
0: Ouais, ben, dans ce cas-là, tu te fais arnaquer à chaque fois sur ton compteur.
14: T'as raison, hein. Moi je suis chauffeuse de taxi et c'est exactement ça. Hein.
0: Eh ben justement, bah tiens, bah, comme t'as pas répondu à la question, bah vas-y.
14: C'est 10 minutes, un quart d'heure. Alors en heure de pointe, faut compter 3 quarts d'heure, 1 heure, hein, mais moi j'y peux rien, j'ai pas des ailes.
0: Mmh. Allez, mais tiens, justement, comme toi t'es. Comme toi. Ouais, ouais.
14: Non, c'est vrai, j'ai
1: et
14: pas
1: est-ce
14: des
1: ailes. Que, si tu me permets, Gégé, ouais. Je voudrais lui poser une question. Mmh. Est-ce que tu as un chien pour te protéger?
14: Non, j'ai une chatte.
1: Une chatte, mais c'est pas très protecteur, ça, comme animal.
14: Si, ah,
1: elle a une grosse.
14: Mais ouais. tu la connais pas.
0: Non, Tony, s'il te plaît.
1: Ouais.
0: Bon, tu te calmes. Les autres aussi, vous vous calmez.
5: Il faudra demander à Captain Flamme.
2: Ouais, Gégé, ouais, justement, je suis là. Gégé, je peux te poser une question, moi. Moi, ce que je trouve dégueulasse, c'est que justement, comme disait Tony, les chauffeurs, ils ont des gros pits ou des gros rottweilers à l'avant. Et ils veulent pas prendre les vieilles dames avec les petits caniches ou les petits yorks sous prétexte que les chiens sont interdits dans le taxi alors que lui il en a un à l'avant. Quoi.
0: Bon, attendez, qui c'est qui vient de poser cette question-là?
2: C'est Rétro Baiser. Alors je comprends qu'il veuille.
0: Bon, alors attends, écoute-moi bien, Rétro Baiser.
2: Ouais.
0: Je vais te dire une chose.
2: Oui.
0: Je vais te dire une chose. Mm-hmm. Que le chauffeur de taxi, s'il a un chien, il n'a pas le droit de refuser une autre personne avec un autre chien. Il n'a pas le droit de refuser une personne âgée avec un chien.
2: Je l'ai vu, moi. Hein. Moi, j'ai vu le chauffeur.
0: Non, c'est faux, c'est faux.
2: Le chauffeur.
0: Stop. On va faire les sondages.
1: Ah, d'accord.
2: Oh là là.
0: Alors,
1: on était dans le thème, là.
2: Ouais, on était à fond dedans.
0: Pensez-vous, prenez-vous souvent le taxi? Alors, 34% des gens prennent le taxi, que les jours fériés. Je vois pas du tout le rapport. Je sais pas qui c'est qui me sort ça. 27% n'en parleront plus. On sait pas pourquoi. 14% des gens sont taxis et se prennent le week-end. Alors là, qui m'a sorti ça? Ça, c'est du fil d'art tout craché. Y a que lui.
15: Ouais.
0: Alors, trouvez le taxi trop cher. Alors, 57% des gens militent pour la gratuité des taxis. Fildar, quand tu sauras écrire sur un ordinateur, tu me feras signe. Hein. 34% des gens s'en foutent vu qu'ils les braquent. Ça, c'est bien, Fildar. Bien tes sondages de merde.
15: Ils sont bien.
0: Hein, pauvre con, va. 21% des gens ne les trouvent pas trop chers, mais trop cons. C'est bien faire des sondages comme ça avec 20 millions d'auditeurs que je fais. Tu me sors des sondages de merde, et si ça baisse, tu te démerderas avec Max, ok?
15: Ok.
0: Alors, êtes-vous pour ou contre les taxis? Alors ça, les pour ou contre, je n'en veux plus dans mes sondages. Alors s'il y a un pour ou contre sur le deuxième débat qui va porter sur l'emploi à domicile, je n'en ferai aucun sondage. Clair, net, précis. Hein? Alors attention à toi, Pildar, au lieu de regarder des photos de cul. Donc dans ces cas-là, tu sors des studios, je ne te veux plus. Alors, êtes-vous pour ou contre les taxis? Alors 33% des gens sont contre. Bon, allez hop, les sondages terminés, poubelle.
15: Bravo, Rigo.
16: Bien joué.
0: Non, c'est pas Rigo.
16: Ah bah non.
0: Donc, conclusion.
3: Non. Bon, Gérard, attends, j'ai plein de questions sur l'IRC.
0: Ouais.
3: Déjà, il y a un...
16: Oh, t'as pourri les sondages, moi je te pourris ton truc.
1: Quoi? J'ai travaillé 3 heures.
0: Laisse son micro allumé, d'accord?
16: Ah non, il pourrit les sondages, pourrit son speech.
0: Non, c'est pas lui, c'est l'autre PD là-bas.
16: Je te le dis direct.
3: Donc.
0: Il y a un autre là. On dirait qu'il va se branler avec le poteau.
3: Voilà.
1: Il raccroche tout le monde, il me pourrit mon
3: sondage. Donc, il y a un chauffeur de taxi qui s'appelle Dan.
16: Il n'y a pas moyen.
1: Ah bah ouais, tu l'as pourri.
0: Hop là, s'il vous plaît.
3: Lancer de stylo en chrome.
0: Arrête.
1: Tu parles de la cascadeur.
0: T'es fou. Tu lui laisses son micro allumé, d'accord? Ou tu vires des studios, toi aussi?
16: Il n'y a pas de problème.
1: T'es pas un clodo.
0: Tony, au revoir. Salut.
1: Alors c'est pas moi.
14: Ça fait longtemps.
1: C'est pas moi, GG.
0: Dehors.
1: C'est pas moi.
0: Bon, Tony.
14: C'est Tony.
2: C'est un polo ou un pedro, j'entends.
3: Ouais, je suis à l'area.
0: Bon alors, Rigo, vas-y.
3: Yo, big up. Donc, je disais, il y a. Mais ouais, non, mais on met Fildar à l'internet. Je vais pas pouvoir tout faire. Donc, sur IRC, il y a Dan qui est taxi, qui te demande si tu pouvais raconter la fois où il t'a pris en taxi avec Jouisseuse Mystère et que vous avez fait des trucs obscènes avec lui à 3.
0: Non, c'est faux. Donc, j'y répondrai pas.
3: Mais lui, il dit que c'est vrai.
0: Non.
14: C'était 4.
3: Ok.
0: Donc, conclusion du débat, on va demander à Rétro Baiser.
2: Déjà ?
0: Ah oui, on fait la conclusion, parce qu'il faut attaquer le deuxième.
2: Débat instructif. Le milieu des taxis, je pense que c'est un milieu passionnant. T'as bien fait d'aborder le sujet. Et si tu veux que je t'expose ton compteur, il n'y a pas de problème. Tu me passes un petit coup de fil, Manu, il transmet, et je te l'expose, ton compteur. Okay. C'est tout disjoncté, mon pote.
0: Jean-Gabriel.
17: Ah, il a l'air d'accord. Écoute, moi aussi, je pense que c'était un débat instructif, constructif. Indispensable.
2: Enculable.
17: Et il n'y a pas de problème. Je vais te prendre le taxi en remorque, mon vieux. Jouib. Je te prends en remorque quand tu veux, gamin.
0: Ok. Tony.
18: Ah, bah, c'était un bon débat. Moi, je me suis bien frustré, là. J'ai essayé d'être le plus sage possible. J'espère que t'as apprécié, GG, le geste.
19: Mais quoi
18: hein, ça s'est bien passé.
19: Gérard.
18: Il s'en branle.
2: T'as fait du bon boulot.
0: Non, je t'écoute, Tony, t'inquiète pas.
18: Donc, je disais que j'ai été le plus sage possible. J'espère que t'as remarqué.
0: Ouais, j'espère.
18: Et que ça s'est bien passé. Et t'as vu que ça s'est bien passé.
0: Bah,
18: donc,
0: pour
18: tu peux me faire confiance et on se fait une bouffe quand tu veux, mon pote.
0: Ouais. Ok, il n'y a pas de problème. Petite bande pour terminer.
2: Cuisine bien.
20: Ouais, Gérard, alors moi, je suis contente que tu aies fait un débat sur les taxis parce que je t'ai dit, je suis chauffeur. Bon, j'ai pas pu participer beaucoup hein, parce que j'essaie de vous appeler, mais c'est saturé. Et je peux te dire que si tu veux venir m'exploser le compteur, c'est quand tu veux. Hein.
0: Ok. Donc moi, conclusion du débat, donc pour moi. Donc c'est dommage. C'est dommage qu'on n'ait pas pu faire les 10 questions comme d'hab. Ouais. Pourquoi? Parce que y a un petit con de Phil Dark qui a foutu sa merde.
19: C'est faux
0: comme d'habitude.
2: Non,
0: il a donc fait qu'est-ce que je peux dire d'autre? Ben c'est tout. C'est tout. Donc,
2: vas-y Philou, on est avec toi.
21: C'est pas moi.
2: Oh, oui. On est avec toi Phil Dark.
19: Il y a une conclusion internet.
2: Allez, taxi, bonsoir.
22: Gérard.
0: Bon alors. Terminé, on va s'écouter la dodoche de
3: ce soir. Attends, j'ai pas de disque. J'ai
0: avec
3: pas de
0: moi ou quoi avec moi ou quoi avec.
3: Attends
0: je bosse.
3: J'ai pas de disque, attends.
0: Allez hop, allez hop. Là, c'est le bordel là. Oh, c'est le bordel.

0: J'ai demandé à Gustave s'il a bien compris la question.
1: Oui, mais il a bien compris, Gérard. Il faut l'écouter.
2: Vous demandiez si que pensent les gens qui participent à ce débat du cunnilingus, si je ne me trompe point.
1: Oui, c'est ça.
2: Donc j'essayais de partir, de faire une phrase correcte, et vous m'avez coupé en plein milieu. Ce n'est pas sympa de votre part.
3: Il y avait que 5 mots dans ta phrase.
1: Bon, allez, vas-y, réponds-nous alors.
0: Couche sur la question, tu réponds ou quoi?
2: Oui, oui, bah c'est ce que je veux.
0: Ah, tu te pagnes!
2: Mais oui, mais vous me coupez à chaque fois, c'est un petit peu embêtant.
0: Non, mais vous me coupez, oh, oh!
4: Bah, lui couper les couilles.
1: Non,
0: je vais te couper la queue du lapin, moi. Ouais!
1: Bravo!
0: Ouais,
1: bravo, c'est extraordinaire!
0: Karima
1: est là, oui.
4: Alors, Karima.
1: Karima, ce qu'elle pense du cunnilingus, elle adore ça, mais en fait, elle adore, elle aime bien si c'est...
0: Voilà, il y a du monde derrière toi, Karima. Hein.
1: Ah non, pas du tout, non, je suis seule.
4: Bon, c'est pas grave, donc...
0: Ouais, okay.
1: Malheureusement.
2: Si elle aime sucer, c'est normal.
0: Donc, Simon et Gustave, je crois qu'ils ont vous la fermez pour l'instant.
2: Oui, Gérard.
0: Ça vous apprendra à répondre aux questions quand je vous parle, d'accord?
2: Oui,
0: en devant un entendeur, salut.
2: Hop. Oui, maître.
1: Ouais.
0: Maintenant, vous fermez vos gueules.
2: Oui, oui.
0: Lolita.
1: Oui.
0: Okay, ouais, tu me viens là.
5: C'est pas les mecs qui ont le chien, Gérard.
1: Bah
5: vas-y, je sais pas, continue.
1: C'est Lolita, hein.
0: Ouais, Lolita, je t'écoute.
1: Ouais, bon, bah, moi personnellement, j'aime pas trop ça. Je préfère. À la limite, je préfère quand c'est moi qui le fais à un mec, quoi. Parce que j'aime pas, je suis très pudique.
0: Attends, Lolita. Le cunnilingus, en principe, c'est le mec qui te fait, c'est pas
1: Mec. Ouais, mais c'est dégueulasse. Non, moi, j'aime pas trop, je suis très pudique.
0: D'accord.
4: C'est-à-dire, Gérard, j'ai pas bien compris.
0: Pourquoi? Non, mais
4: attends,
0: il reste une personne à répondre.
4: Après, je
0: répondrai.
4: D'accord.
0: L'amour de ma vie, là.
1: Alors, moi, j'aime bien qu'on me fasse des cunnilingus parce que je jouis très facilement avec. J'aime bien en faire aussi. Et j'aimerais bien savoir, Gérard, si tu aimerais bien m'en faire.
0: Alors, merde, je suis en train de chercher le nom.
1: Gérard, attends,
0: Merde, attends, Maïva,
5: Karima,
0: Lolita. Il me reste plus que l'amour de ma vie de petite Carole.
1: Bah, je t'ai répondu.
0: C'est toi, ma petite Carole, qui vient de me dire ça.
1: Oui.
0: Eh ben, tu vois, ma petite Carole.
1: Oui.
0: Ben, pour l'instant,
4: tu fais quelqu'un, Carole.
0: Je te répondrai.
1: Tu réponds devant l'antenne, Gérard.
0: Eh ben, je vais te répondre en direct, si tu veux.
4: Vas-y.
0: Eh ben, je préfère te le faire, mais quand tu seras avec moi là, chez moi. T'es contente, Carole?
1: Oui, donc s'il te plaît, finalement.
0: Ben, pour l'instant, tu m'as dit qu'on restait de
1: copains. De bons amis, et puis après, on verra.
0: Alors maintenant, moi, je te dis, si tu me fais des avances comme ça, il n'y a pas de problème. Si tu veux, moi...
1: C'est Lolita, je suis un peu jalouse, là.
6: Mais moi aussi, hein, Gérard.
0: Lolita, Karima et Maïva, pour l'instant, vous vous taisez. Je réponds à Carole.
1: Oui, mon amour.
0: Alors, Carole, donc je répète, je récapépète depuis le début.
1: Oui.
4: Récapépète.
0: Voilà.
1: Gérard.
0: Bon, tu me calmes au son d'air. Merci.
1: Je t'écoute.
0: Donc, je te disais que si tu veux que je te fasse un cunnilingus, il n'y a pas de problème.
1: Oui.
0: Donc, c'est quand tu veux et.
1: Mais que tu t'en fais au moins.
5: Olive. On dirait que c'est un mec, Carole. Je suis sûr que c'est un mec, Carole.
0: Non, Carole, c'est pas un mec.
5: Je suis sûr que c'est un travelo, moi.
0: Non, tais-toi, babouin derrière.
1: Mais non, elle a des faux seins.
0: Elle a des faux seins, je vais te dire une chose. J'en prends un dans l'œil.
5: Tu les as déjà vus?
0: Oh, merci pour la fumée, là.
1: Elle a vu mes gros seins, Gérard.
5: Il y a le slip de Gérard qui prend feu là, il n'a pas le studio là.
0: C'est quoi là cette merde là?
1: Mais crie pas mon amour.
0: Ouais mais attends. Là, c'est inadmissible.
1: D'accord.
0: Non, non, allez, oh, dégage. Dégage.
6: Gérard.
1: Gérard, je veux pas que tu brûles, hein.
6: Gérard, reviens.
7: Gérard,
6: Gérard est parti.
7: Gérard.
6: Je sais pas ce qui lui arrive.
5: Ah là là, ça y est.
8: Gérard, t'as le feu au cul.
6: Gérard.
1: Eh, dis donc, Lolita, je suis un peu jalouse, là.
6: Donc Gérard
1: mais
6: est
1: non,
6: en train...
1: Non, mais on partagera, Lolita. Ai... Ah bon, ça va, alors.
6: Je vous explique un peu ce qui se passe. Gérard est en train de... limite gerber dans le couloir.
2: C'est là qu'on refait de pas avoir fait de
0: chier. Mais arrête avec ça, merde.
6: Gérard, reviens. Donc Gérard,
5: c'était bien là le débat.
6: Il y a l'amour, il y a l'amour de ta vie qui te demande.
5: Il y a Carole qui t'appelle.
1: Gérard,
2: ça y est, c'est bon, c'est parti. Oh.
1: Tu veux qu'on fasse des
5: c'est
1: choses
5: bon, Gérard,
1: calme,
5: Gérard,
1: hein.
5: Il n'y a plus rien, reviens.
2: Bon, fais pas semblant, Gérard.
6: Donc Gérard.
5: Il est parti soulager aux toilettes, je pense.
6: Donc je crois que Gérard est parti aux toilettes.
1: Mais c'est quoi cette fumée?
6: Je pense que Gérard est allé se branler aux toilettes. Il a fait semblant d'aller gerber, mais je pense plus que là, il y avait quand même une raison.
8: Mesdames et messieurs, la direction s'excuse. L'enculeur de Suresnes est absent.
6: Ça, c'est pas gentil. Ça. Non, ça.
8: Excusez-nous. Olivier.
6: Oui.
8: Veuillez patienter. Pose tes questions à sa place. Chope lui la feuille.
6: Non, il y a juste un message de Rachel pendant ce temps-là sur Minitel, donc de Paris, qui dit: moi, ce que je préfère avec le cunnilingus, c'est qu'après, j'ai plus de croûte entre les lèvres.
5: Ah, très drôle, Olive. Très drôle, ah, Olive. Bravo.
6: C'est très
5: bravo.
6: Drôle.
5: Eh ben. Si c'est comme ça, vous dégagez! C'est bon!
6: Gérard!
5: Y'en a marre, c'est toujours les mêmes!
0: On finit, ça suffit!
5: Tu dégages!
0: Jean-Luc!
5: Y'en a le bol!
6: Ah, y'a Gérard qui arrive.
5: Ah!
6: Gérard arrive.
5: Ah, et voilà.
1: Pourquoi il arrive en marche arrière?
0: T'arrêtes avec ça!
2: Il a encore un bout de Macédoine sous la lèvre.
6: J'ai rien fait, Gérard.
0: Non, non,
6: c'est la clim! C'est la
0: arrête avec le truc là.
1: Et
0: le
1: Gérard,
0: c'est pour le nouveau PDG.
6: Sur Minitel, il y a marqué que Gérard a un t-shirt parce que je vous explique, Gérard a un t-shirt RTL2 sur lui. Écoutez vos envies et il semblerait qu'en fait Gérard ait fait de la radio sur RTL2 et qu'il ait ramené le nouveau PDG avec lui, qui est un copain en fait à lui.
1: Ouais. Alors,
5: Gérard, remets ton casque qui t'attendent tous les auditeurs.
0: Non mais attends.
1: On pourrait avoir un t-shirt.
0: Pensez vous arrêter avec la fumigène.
6: Gérard,
1: non,
0: laisse ouvert.
6: Gérard, est-ce que c'est vrai que
5: j'étais le demi-frère du nouveau boss.
6: Gérard, est-ce que c'est vrai que tu es le demi-frère du nouveau boss de Fun Radio?
0: Non, laisse ouvert. Oh punaise.
6: Tu reprends la
1: sécurité,
6: Philippe.
1: Non, c'est Lolita. Tu
0: non mais
1: pas,
0: bon,
1: moi
0: bon, je voudrais quand même répondre à Carole.
1: Oui,
8: ouais, mais Gérard, avant de répondre à Carole, moi j'aimerais savoir si c'est à cause de toi que Benoît Billard est parti. Hein.
6: Et que
0: bah, alors toi, tu fermes ta gueule, tu vas dégager.
1: Mais c'est même pas qui c'est.
0: Hein.
1: Dis donc, c'est Lolita, t'as pas envie de me voir? Mais si, on va partager.
6: Bon, on reprend le débat. On reprend
5: on
6: le débat.
5: On reprend le débat, s'il te plaît, Gérard.
6: Non, mais c'est bon, il y en a plus, c'est juste la fin.
1: Gérard, on reprend le débat.
5: Parce que c'est encore
1: amour.
5: Chaud, tu vois. C'est... On y va, on reprend le débat, Gérard, s'il te plaît, on y va.
6: D'accord.
5: C'était bien.
6: Gérard.
0: Bon.
6: Alors
0: je vais continuer de répondre à, pour finir.
8: Carole.
0: Bon, tu me dégages Gustave et Simon, s'il te plaît.
2: J'ai rien dit.
5: Hop. Ils ont rien dit, Gérard.
0: Non, mais tu me calmes.
6: Mais attends, Gérard.
0: Tu me calmes,
6: Gérard. Ça y est, ils sont calmés.
0: Tu les calmes, tu leur dis que...
1: Bon.
0: Bon. Alors, maintenant, on va répondre... Je vais finir par pouvoir répondre à Carole.
6: Devant ton micro, ce serait mieux.
0: C'est ça dérange personne.
6: Si moi, ça me fait chier.
0: Malgré qu'il y ait de la jalousie dans l'air, mais c'est pas grave.
1: Moi, je pense
0: Donc, ma petite Carole adorée.
1: Oui, ma puce.
0: Donc,
1: C'est pas grave, continue, je t'écoute. Vas-y, continue.
0: Donc, c'est quand tu veux, moi, je fais ce que tu veux.
1: Ben oui, moi, j'aimerais bien savoir si tu sais les faire, comment on fait.
0: Ah ben, ça...
1: Ça tu verras, hein. Ça... Ah non, moi, je veux savoir avant.
0: Non, mais attends, Carole. Carole, écoute-moi, ma chérie.
1: C'est fini, à la Gérard.
0: Écoute-moi, ma chérie.
1: Oui, allez, vite.
0: Bon. Quand tu veux que je t'en fasse un, tu me le dis, tu viens à la maison et...
1: Ah non, mais ça c'est pas comme ça, hein. Moi, il faut m'expliquer comment on le fait.
2: Il a la langue un peu.
0: Attends, ma chérie. Attends, ma chérie.
1: Bah moi, si tu me dis pas comment on fait, moi, je vais avoir peur, hein.
0: Attends, déjà, comment qu'on fait? Donc, déjà, je vais te bouffer ta petite chatte. Et après...
2: Qu'est-ce que c'est vulgaire?
0: Montez tout le temps. D'accord.
1: Mais ma chatte, elle est rasée,
2: oui,
1: hein,
2: monsieur.
1: Très bien.
0: Oh, mais alors, j'aime pas les chattes rasées.
1: Ah, bah, désolé, je vais laisser pousser les poils, alors.
0: Merde, c'est con, parce qu'avec les moustaches, ça va piquer.
1: Ouais, non, mais ça pique super. Pas, moi, je mets de l'adoucisseur. La mienne, elle est toute poilue.
0: Quoi?
1: Non, mais Gérard, je vais laisser pousser mes poils, alors, rien que pour toi.
0: Attends, qui c'est qui met de l'adoucisseur?
1: C'est la visirette, c'est pas l'adoucisseur.
0: Bon, ta gueule, toi.
1: Non mais je sais plus, c'est mes poils, Gérard.
0: J'ai vaguement entendu dire qu'il y avait quelqu'un qui mettait de la douce, c'est ça. J'aurais bien voulu savoir la.
1: Moi, je mets de la soupline.
7: Bah, bien sûr.
1: Moi,
7: bien
1: oui,
7: sûr.
0: Qui bah, qui,
1: tout
0: moi
1: le monde fait ça,
0: ça. Qui, moi
1: bah, Gérard, moi, je me lave à la vanille.
9: Bah, moi
1: ouais, c'est, alors, Lolita, elle se lave au Poupina, comme ça, ça sent toujours bon. Voilà.
2: Bon, est-ce d'accord. que c'est vrai que tous les soirs, tu t'entraînes à t'asseoir sur le chat compact?
0: Bon, allez, hop.
1: Non, mais laisse-le,
0: pas celui qui vient de dire ça.
1: Tu repousses
0: de l'autre côté. Je disais que le cunnilingus, j'adore les faire, ouais. Mais sans les chats rasés.
1: D'accord, je vais laisser pousser mes poils pour
6: T'es déjà tombé sur un chat rasé?
0: Non.
6: Bon, alors comment tu peux savoir que t'as
0: fait ça? Oh, la chèvre! Oh, qui c'est la chèvre? Qui c'est la chèvre? Qui c'est la chèvre?
1: C'est personne.
6: C'est un film avec Pierre Richard.
0: Non mais apparemment, je viens d'entendre...
5: Christine, elle avait la chatte rasée?
1: Non, Christine, elle avait la chatte vierge. Christine, c'était un mec.
0: Je réponds pas là-dessus.
1: Bon, Gérard, quatrième question.
0: Donc, deuxième question.
6: T'as déjà réussi à avoir la chatte de Christine?
5: Elle avait la chatte rasée, Christine?
1: La chatte rousse.
6: T'as déjà réussi à avoir la chatte de Christine à écarter la graisse et à voir?
0: Une femme aime-t-elle... une femme aime-t-elle...
5: Christine, elle avait la chatte rasée?
1: Gérard? Est-ce qu'elle se rasait le cul? Une femme aime-t-elle quoi, Gérard? Gérard, je veux parler, c'est ta pupus.
6: Elle avait de la barbe le matin.
1: Gérard, est-ce que tu pourrais poser la deuxième question? C'est ta pupus.
0: Ouais, ben, je te pose la deuxième question, ma chérie.
1: Vas-y.
0: Une femme aime-t-elle... Eh, ben, j'ai la peau!
6: T'as vu, c'est agréable, hein, Gérard?
0: Eh ben... Tu diras au connard qui s'amuse à dire Christine qu'il arrête, d'accord?
1: C'est Christine. Oh, il y a le téléphone.
0: Ah,
1: Christine.
0: Une femme.
5: Est-ce que Christine en avait la chatte rasée?
1: C'est quoi la deuxième question?
0: Une femme est-elle...
6: C'est Christine au téléphone. Elle a la chatte rasée.
1: Oui, c'est Christine. Est-ce que Christine, elle avait des poils sous les bras?
0: Je voudrais
1: savoir si Gérard
0: pouvait
1: ressortir avec moi.
0: Tu fais quoi, là, au standard?
9: Gérard, j'aimerais savoir... Est-ce que c'est vrai que Christine et Carole t'ont quitté parce que t'avais l'habitude d'uriner sur elle comme un téléphone pour marquer
0: le prix? Je suis en train, Gérard, de les calmer, je téléphone pas, je les calme, alors reprends pendant que je les calme.
1: Gérard, c'est l'amour de ta vie, réponds. Hein, Gérard?
0: Alors...
1: Deuxième question. C'est pas... Allô, Gérard?
0: Ça y est, vous avez fini vos conneries?
1: Oui. Gérard, pose ta deuxième question.
0: Vous êtes content?
6: Bon,
0: la vous êtes deuxième question. Non, mais vous êtes content de ce que vous venez de faire?
1: Mais fais pas attention.
6: Donc, la deuxième question, oh. Gérard. La deuxième question.
0: Bon, oh!
4: C'est bon, ils sont calmes.
6: C'est bon, ils sont calmes.
0: Gérard, ouais, ça fait un quart d'heure.
4: Mais reprends,
0: ça fait
4: Gérard.
0: 10 minutes que
4: j'étais en train de les calmer. Reprends ton débat, Gérard.
0: D'accord?
1: Si tu veux, Gérard, c'est ta pupus. Pose ta deuxième question.
0: Alors, une femme aime-t-elle faire un cunnilingus?
1: Alors moi j'aime bien faire une cunnilingus à une autre femme.
0: Qui?
1: Carole.
0: Mm-hmm.
1: Non, moi c'est Karima, elle dit non parce que...
0: Mais attends, Carole, pourquoi?
1: Carole.
0: Parce
1: que c'est bon, il faut essayer de temps en temps.
0: T'en fais gaffe parce que tout à l'heure tu vas te prendre ma main dans ta gueule là.
10: Ouais, t'en parles pas comme ça Gérard, quelle violence.
1: C'est comme si
5: attends,
1: c'est un
5: elle a rien
1: mec,
5: dit Carole.
1: Bon, hein.
0: Là tu me fais pas le coup de la semaine
1: mais
0: dernière, d'accord?
1: Mon amour.
0: D'accord.
1: Mais comme tu fais un mec... Non, Carole, au lieu de m'appeler sans arrêt, mon amour, réponds un peu. Mon
0: Carole.
1: Amour.
0: Carole, je t'écoute.
1: Oui, alors...
0: Oh, tu m'étonnes, faire... je vois un bouton rouge allumé, là, s'il te plaît.
1: C'est pas grave. Hein?
0: Non, l'autre,
1: là.
0: Ouais.
1: Ah,
0: ouais,
1: passe.
0: Merci. Donc, oh là, c'est quoi ce bordel, hein?
10: Super, quoi.
0: Ah. Voilà, comme par hasard.
1: On peut répondre, on peut répondre,
0: voilà,
1: on peut
0: Carole,
1: répondre.
0: Alors, je t'écoute.
1: Alors, j'aime bien faire un cunnilingus à une femme, comme j'aime bien si c'est un mec.
0: C'est-à-dire?
1: Point à la ligne.
0: Non, mais attends, explique-toi.
1: Bah, j'aime bien faire un cunnilingus à une nana.
0: Ouais.
1: Et si c'est un mec.
2: Et est-ce que tu pourrais m'initier au cunnilingus?
0: Attends, pour l'instant, celui qui parle, pour l'instant, j'attends...
2: Donc, mes coordonnées sont au standard.
0: Ouais, ben, c'est ça.
1: Okay.
0: Tu crois que tu vas parler à Carole au montagne?
2: Là, tu rêves, bien attention, monsieur.
0: Là, tu rêves. Là, tu rêves. Tu vois, Carole, pour l'instant, elle est pour moi. D'accord?
1: Wow.
0: Là, toi, tu vas te faire sauter, mon pote.
1: Mais Gérard, j'ai le droit de dire.
0: Là, tu vas te faire sauter.
2: Elle n'est pas à vous.
0: Là, tu vas te faire sauter, mon pote. Tu vas te faire sauter, mais...
2: Eh bien, nous nous battrons en duel, monsieur.
0: Ouais, ben, c'est ça. On verra.
1: Gérard, j'ai le droit de dire mon mot.
10: Demain sur le champ de Mars.
1: Mmh. Moi, je dirais le premier qui est le plus fort me prend, me saute.
0: Bon, d'accord, bah, Carole, je t'attends.
10: Désolé, Gérard.
0: D'accord, Carole. Attends, ma chérie. Tu veux jouer comme ça?
1: Mais non, je dis, je pense que ça va être toi.
7: Bon, bah écoute, Gérard, c'est le plus fort, là.
0: Alors, Lolita, si tu pouvais répondre, s'il te plaît.
1: Ouais, jouer Carole sur un ni oui ni non.
0: Bon, ouais, bah, écoute, de toute manière, t'inquiète pas, le ni oui ni non.
1: Bon, bah écoute, moi,
0: Lolita. Carole. Lolita.
1: Oui, oui, bah oui, j'attends qu'on me laisse. Voilà, bah, donc moi, personnellement, je l'ai jamais fait parce que je suis pas gouine et j'aime pas les nanas, donc je pense et j'espère ne jamais savoir ce que c'est.
10: Oh là là.
0: Oh, attends.
10: La coiffure.
0: T'as jamais goûté?
1: Non, j'ai jamais goûté. On peut très bien être une chaude et pas aimer les nanas.
0: D'accord. Bon, bah, Lolita, je te prends à la prochaine pause en antenne.
10: Bon, Carole, d'accord, je te prends en antenne.
0: Non, non, mais pour l'instant.
1: Mais laissez-moi tranquille.
0: Pour l'instant, vous foutez la paix à Carole, d'accord?
1: Merci, mon amour.
0: Toi, le Lascar derrière. Le Lascar, si tu continues. Je t'entends encore une seule fois dire Carole, tu vas saquer. Voilà, maintenant, comme t'as une grande gueule, oui. Eh ben, tu vas l'ouvrir.
10: Bah, oui, voilà, c'est fait. Bah, le problème, Gérard, c'est que t'as pas l'impression de savoir, c'est que Carole et moi, on est la même maison, alors les boules pour toi, quoi.
1: C'est ça.
0: Ouais. Et la Carole, même ma soeur dans la culotte d'un.
1: Comment?
7: Tu préfères Carole ou Lolita?
0: Bon, t'arrêtes un peu avec ton bordel, là.
1: De toute façon, Carole, c'est une pute.
0: J'ai mal entendu le mot.
1: Carole, Lolita.
0: Attendez,
1: Carole, c'est ta mère.
0: Bon, alors, qui c'est qui vient de dire ça?
10: C'est les filles. Je l'ai vu.
0: Bon.
10: Excusez-moi, mais quand Carole, elle arrêtera de sucer des bites par tête de
0: nous, alors par Carole.
5: Ah bah non, je sais pas laquelle c'est, toutes les filles dehors. Hein.
0: Non, tu me laisses Carole parce que c'est pas Carole qui a été stressée depuis toute seule.
5: Ah, je suis pas sûr justement, j'ai un doute.
0: Non, mais attends, c'est entre Lolita et Karima et Maïva qui l'ont traitée de pute.
1: La reine des putains.
0: Qui c'est ça?
10: La master pute.
0: Quoi? Moi, bon, le mec dehors. Gustave ou Simon dehors. Hop, bonne nuit.
1: C'est la pute du poisson. C'est pas parce que je vais traiter de pute quelqu'un d'autre. Hein.
0: Là, c'est la première nana que je viens de la soirée. Elle, tu me l'as dit.
5: Alors là.
0: Allez hop.
1: Arrête de crier.
0: Maïva, s'il te plaît, tu réponds.
1: Oui, alors moi, je n'ai jamais eu l'occasion de faire un cuni, mais je suis pas du tout contre l'idée.
0: C'est-à-dire
1: que si j'avais l'occasion de rencontrer une fille un petit peu chaude et qui puisse m'apprendre tout ça, ce serait avec grand plaisir que je mettrais ma petite langue.
0: Ouais, mais de toute manière, t'as pas besoin d'avoir une nana spécialement avec toi, tu peux très bien tomber sur un mec.
1: Ah, mais alors là, c'est pas un cunilingus, ouais, c'est une fellation.
10: Et par contre, pour les
1: fellations... Bon, toi, tu te tais pour les fellations.
10: Ta gueule.
1: Avec moi, Gérard, pourquoi tu pleures?
0: Non, c'est pas moi, t'inquiète pas.
1: Ah, d'accord. Les fellations, je suis la reine.
7: Qu'est-ce que je vois là derrière?
0: Non, mais t'inquiète pas, c'est un petit.
1: D'ailleurs, si tu veux.
0: C'est Gustave ou Simon qui s'amuse à faire les cons.
1: Gérard, si tu veux, je peux même passer un petit peu plus tard après ton émission.
0: Attends.
1: Et j'aimerais bien être la première à te dire en direct.
0: Qui c'est qui propose?
1: C'est Maëva et je voulais même te dire que j'aimerais bien être la première à pouvoir tuer son direct.
0: Ah bah alors dans ce cas-là.
10: Alors dans ce cas-là.
0: Maëva.
1: Oui, Gérard.
0: On se calme.
1: Oui.
0: Maëva.
1: Oui.
0: T'habites où?
1: J'habite à Paris.
0: À Paris.
1: Ouais.
10: Il va te payer le taxi.
0: Moi, je te paye
1: j'ai une voiture, donc c'est même pas peine de me payer un taxi.
0: Eh ben, Maïva.
5: Arrête, je te trouve des copines, Gérard. Arrête, rends-moi ma casquette.
0: Maïva, ma chérie.
1: Gérard.
0: Ouais.
1: C'est Carole, hein. Moi je suis pas contente.
0: Ouais, attends, t'es pas contente. Hey, oh,
10: moi je veux bien sucer, Gérard, on dirait.
1: Je suis pas contente parce que tu vas me... Gérard, je passe à quelle heure?
10: Tu lui lècheras les boules.
0: Maintenant.
10: Tu...
6: passes maintenant.
0: Tu veux, tu passes sur Twitch.
1: Maintenant, le temps d'arriver, je peux être là dans 3 quarts d'heure.
6: Très bien, mais on t'attend.
0: Sans problème, on t'attend. Alors attends, il est -5.

0: Tangerine.
1: Mais non, parce que on peut faire des choses divines à trois.
2: Non, t'as que de la gueule, Maëva.
1: On t'attend, Maëva.
0: Et seul.
1: Avec seul. Mais Gérard.
3: Gérard, est-ce que tu peux parler plus lentement, s'il te plaît, je vais jouir là.
0: Non, mais attends, toi, tu vas faire sodomiser.
1: Gérard, c'est Carole.
0: Allô, ma chérie.
4: Oui.
1: Moi, je suis 12 ans.
0: Bon, pour l'instant, celui qui a envie de jouir.
3: Oui.
0: Toi, tu dégages, je te le redis pas trop fort.
4: Allô, je suis le copain de Maëva, c'est Caramel à l'appareil.
3: Continue.
1: Bon, Gérard, quatrième question.
4: Allô, c'est Caramel.
3: Continue, Gérard, je vais jouir.
0: Caramel, pour l'instant, tu fermes ta gueule. Pourquoi les nanas aiment faire un cunnilingus?
4: Oh, vous faites jouir, c'est Caramel, je suis avec Maëva.
1: Gérard, vous faites jouir. Comment tu fais un cunnilingus avec ta chuchette?
0: Bon, Maëva. Gérard, on accueille Elisa. Ah non, attends, s'il te plaît, tu me calmes un peu tout le bordel.
5: Oui, mais je te dis quand même qu'on accueille Elisa à la place de Karima.
2: Et Maëva, elle arrive ou pas?
1: Maëva, c'est moi, Maëva. Gérard.
0: Elisa, bonsoir.
1: Bonsoir.
3: Gérard.
0: Ta gueule, toi, pour l'instant, je sais pas
1: plein pot de chambre. Gérard, n'insulte pas. C'est qui que t'as dit ta gueule?
0: Pour l'instant, c'est au mec. Alors, le mec, il va se taire, voilà.
1: Ouais, il va fermer sa gueule.
0: Voilà, donc...
1: Quatrième question.
0: Carole, tu voulais me poser une question?
1: Non, je disais que je commençais à devenir jalouse.
0: Mais sois pas jalouse, ma chérie.
1: Bah si, tu vas te faire buter. Ils peuvent jamais être jalouses.
0: Mais t'inquiète pas, ma chérie, Carole.
1: Mais tu vas te faire sucer en direct. Moi,
0: mais Carole, t'inquiète pas.
1: Carole, c'est une pute, Carole. Alors que t'as compris. Mais la pute, connard.
0: Carole, ma chérie.
1: Quoi?
0: Ma chérie. Tu sais très bien que mon corps.
1: Moi,
0: tu me dégages le lascar là, qui dit que Carole c'est une pute.
1: C'est Maëva qui dit ça. Pardon?
0: Non.
1: Non, mais ça va pas, hein.
0: Voilà. Donc, Carole.
4: Y a de la volaille.
1: Oui.
0: Oh, qu'est-ce que je viens de te
1: mais
0: dire,
1: Carole, aussi, Carole, si tu veux, là, c'est Maëva. Moi, ça me dérange pas que tu sois là, hein.
0: D'accord, non, mais Maëva. Maëva, s'il te plaît.
1: Oh,
0: oui. Maëva.
1: Oui, Gérard.
0: Il est 3h05, tu raccroches et tu te mailles le
4: trophion.
1: Tu finis à quelle heure, Gérard?
0: J'ai fini à 4h.
1: J'ai fini à 3h, Gérard.
0: Non, je finis à 4h, justement.
1: Et Carole, justement, on donne rendez-vous à 4h devant la radio.
0: Et qu'est-ce qu'on va s'écouter?
1: Non, mais
0: un petit coup, c'est agréable.
4: Non, mais les filles, pourquoi vous faites mal à Gérard comme ça? Vous lui dites des trucs, c'est même pas vrai.
1: Mais non, mais c'est sérieux, moi, je suis complètement prête à venir. Elle est en direct.
4: Bon, bah, vas-y, raccroche.
0: Un petit coup, c'est agréable.
1: Un petit coup, c'est tout.

0: qu'on sait que t'es un alcoolique, est-ce que tu peux poser ta prochaine question?
1: Toi, tu vas te reculer, connard.
2: Gérard, mais on a le droit d'en faire.
3: Gérard, reviens.
2: Reviens.
0: Allez, pose ta question.
2: Quatrième question.
3: T'es prêt, on l'a refait.
4: Gérard, non, alors maintenant, on
2: Gérard,
4: se pose. Pourquoi que les nanas.
2: Gérard,
4: oui.
2: Je pète là dans une demi-heure.
4: C'est qui?
0: Tu devrais déjà être en train de te brosser les dents.
2: Exactement, je suis en train de te laver.
1: Non, mais là, je crois que tu fumes. J'arrête
2: jamais, je te fume le nerf. Gérard, va te laver le gland.
3: C'est la bite de Gérard qui fume là.
2: Je suis en train de me laver. C'est cool, elle va être très chaude alors, c'est cool.
1: Regarde, t'en mets une dans ta gueule tout à l'heure.
2: Gérard, va laver ton gland.
3: Gérard, assieds-toi. Gérard, va laver ton gland, t'as pas lavé depuis pas longtemps.
1: Bon, alors, qui c'est qu'elle a dans moins d'une demi-heure?
2: Elisa.
1: Alors, Elisa.
0: Par accroche.
2: Avec Carole.
3: Maëva, on t'attend.
2: Tu passes me chercher, hein. Ah, mais y a pas de problème, mais on va pas raccrocher tout de suite, on va se reparler hors antenne avant de
1: la prévenir. Ouais, Maëva se prend tout de suite hors antenne. On écoute boire un petit coup, c'est agréable. Je prends Carole.
2: Et moi, tu me prends en antenne ou pas? Gérard, j'arrive.
1: Et Carole hors antenne.
2: Gérard, j'arrive.
1: À tout de suite, oui.
2: J'arrive.
1: C'est qui?
2: Elisa.
1: Ouais, ben Elisa, je t'attends.
2: Bon, on arrive.
1: Ok, à tout de suite.
2: À tout de suite.
1: À tout de suite.
2: À tout de suite.
0: Tout le monde y croit?
2: Eh ouais.
1: Bon.

0: Oui, tu veux du bon,
1: bah, de toute manière, t'as intérêt de prévenir.
0: Ah, bien, des capotes.
1: Tu viens avec les moyens de contraception.
2: C'est des capotes, Gérard.
0: Dis-lui qu'elle vient avec des capotes.
1: Non, non, mais attends, pour un
0: seul. Allez, passe à moi, je vais me la draguer.
1: Non, personne ne me la drague. Vous me la laissez. C'est à moi, ça. C'est à moi, d'accord.
0: Combien de temps il reste?
1: Sur l'île. Une minute. Bon, il te reste plus que 35 minutes pour venir, moi, Cyril. Ok, on t'attend. Ok, à tout de suite.
0: Dis-lui que tu vas lui bouffer la chatte.
1: Bisous.
2: Gérard, une minute sur le disque.
3: On va peut-être rebalancer le disque, Philou. Ce serait bien parce que là, on l'a massacré, quoi.
4: Ça va,
3: Philippe, c'est prêt?
5: Envoie, mon chéri.
6: C'est bon,
7: Gérard.
6: C'est bon, Gérard.
1: Mm-hmm.
7: Je sais pas si ça pourrait te dire.
1: Putain!
6: Mais c'est bon!
1: Mais qu'est-ce que tu me fais, toi?
6: Mais vas-y, c'est bon, elle est là!
1: Ouais, mais attends, mais l'autre, il est en air.
6: Je m'occupe du standard.
5: Il reste 2 minutes.
3: Non, Gérard.
1: Bon, tu viens? Non, mais il reste plus que 2 minutes pour le disque. Bah ouais, mais je voudrais continuer quand même le débat. Ouais, mais je crois que. Non mais
3: Cyril, filme pas, de toute façon on est pas
1: mental. Non, là je vais dire une chose.
3: C'est bientôt la fin. Gérard,
0: c'est la fin.
6: C'est la fin du disque.
1: Bon, bah tu viens.
6: Vas-y, on y va, Gérard.
1: D'accord, ok, à tout à l'heure, bisous.
3: Gérard, vite!
6: Gérard! Casse le casque!
1: Tout le monde!
3: Vite, Gérard!
1: Hop, c'est parti! C'est quoi ça?
3: Ça y est, c'est fini.
1: C'était le petit poussé, donc avec ma main dans mon froc. Je sais pas ce que c'est que ce.
8: Allô, on n'entend rien là!
1: Oui,
8: allô,
1: ben, je suis là.
3: Ça y est,
8: allô,
3: Gérard.
8: Tony, est-ce que t'es où, Gérard?
1: Je suis là.
9: Gérard.
1: Je suis là, mes chéris.
8: On n'entend rien, là. On n'entend rien, mes chéris.
1: Bon, qu'est-ce qui se passe, là, encore
8: On n'entend rien, là.
10: Lolita, tu m'entends?
8: Oui, je t'entends, oui.
10: Et moi, j'entends pas Gérard.
8: Bah, moi non plus, je n'entends pas Gérard.
1: Oh, c'est quoi, là, ce bordel, là?
10: Allô, Gérard.
8: Qu'est-ce qui se passe?
3: Allô, est-ce qu'on m'entend?
8: Ah, on n'a pas été remis en antenne, à mon avis. Allô, Tony.
1: Oh, tu me les mets en air?
3: Gérard, parle devant ton micro. Tu parles pas devant ton micro, c'est pour ça qu'on n'entend pas.
1: Allô,
8: Carole.
10: Il est où, là?
8: Carole, tu m'entends?
1: Oh, c'est quoi, là, tu me fais Olivier?
8: Allô, tu m'entends?
1: Olivier, merde!
10: Allô, Lolita?
8: Ouais,
10: tu m'entends?
3: Allô?
10: Ah, ouais, toi?
3: Allô?
10: Ouais, mais on n'entend pas Gérard.
3: Allô, est-ce qu'on entend?
10: Attends, on est pas en antenne, alors il y a encore de la musique.
1: Ouais, c'est quoi, là, ce bordel, là?
10: Il y a encore de la musique, je crois. Ah, il y a encore de la musique.
3: Allô? On m'entend?
10: Ah, oui, on t'entend.
8: Ouais, on t'entend, ouais.
1: Est-ce que vous m'entendez maintenant?
10: Allô?
8: Oui, ça y est, on t'entend. Allô?
1: Allô?
3: Mais parle devant ton micro, Gérard.
1: Allô? Merde! Olivier, tu me fais chier, là!
9: Allô, Gérard,
11: il y a quelqu'un là-dedans, à la peste?
3: Parce que tu n'es pas devant ton micro.
11: Je vais réagir sur l'homosexualité. Allô, c'est Michel de Tarascon, j'ai 47 ans.
1: C'est quoi celui-là, là?
11: Je voudrais réagir sur le sujet. Vas-y, Michel, t'es le bienvenu.
1: Non, mais attends, vous allez dégager. Michel, que dégage, au revoir, bonne nuit.
3: Oui, donc Michel, vas-y.
1: Michel, que dégage.
3: Parce qu'il y a un problème avec le micro de Gérard. Donc, je crois que là, on va arrêter avec Gérard parce qu'il y a un problème avec son micro.
11: Je pense que Gérard a un problème de micro, je sais pas ce qui s'est passé.
3: Vas-y, Michel, continue.
11: Je voudrais. Allô, est-ce que quelqu'un m'entend?
8: Oui, on t'entend.
11: Je m'appelle Michel, j'ai 47 ans, j'habite Tarascon, j'ai vécu l'homosexualité pendant 5 ans.
8: Oui.
11: Sur le sujet, je sais que Gérard pourrait me défendre. J'ai plusieurs problèmes avec mon petit ami qui me ne fait plus de cunnilingus.
1: C'est pas lui qui mène les débats.
11: Mon ami ne me fait plus de cunnilingus. Je suis homosexuel. Je m'appelle Michel, j'ai 47 ans.
1: Il dégage.
8: Allô?
1: Non, mais attends, il était sur tout le monde.
3: Je crois que c'est lui qui commande.
8: Vas-y, reprends le débat, Gérard.
1: Alors, Carole.
8: Oui.
1: Ma chérie.
8: Oui, voilà.
3: Ah bah voilà, ça marche.
1: Pensez-vous qu'un cunnilingus.
3: Vas-y, Gérard, parle.
1: Peut faire mal.
3: Bah vas-y.
7: Pensez-vous qu'un cunnilingus fait mal à une femme? Alors, oui. Carole.
8: Non, bah non, ça, fait, ça peut faire que du bien. Hein. Mmh. Sauf si elle mord.
12: Bon, si
8: c'est vrai, sauf si on te suit, si on te l'avale. Mmh. Sauf si le mec a un appareil dentaire. Ça fait ouais, mal. Si ça accroche le clito, ça fait mal. Hein.
7: D'accord.
12: Est-ce que t'as déjà eu un clito qui est resté coincé entre tes dents, Gérard?
7: Hey, t'as jamais dit que t'étais un connard que tu vas retourner au standard?
8: Réponds la question, c'est ton amour.
12: Ouais, c'est Simon, je pourrais répondre à la question, s'il vous plaît.
7: Tu me dégages, Simon.
8: Gérard, est-ce que t'as déjà vu un clito coincé?
7: Lolita.
8: Oui, t'as déjà vu un clito?
7: Lolita, s'il te plaît. Oh, tu m'étends. Oh, il est bien mort.
8: Écoute-moi, Gérard. Gérard.
3: Tout ça, tu veux.
8: Tu m'entends?
7: Lolita.
8: Lolita.
7: Lolita, je t'écoute.
8: Ouais, bon, bah, écoute-moi. Avec tout ce qui se fait au niveau piercing et tout, Yana, ça doit pas leur faire du bien quand même. Elle fait un peu folle. Hein.
7: Non mais attends, je te parle pas de, du piercing.
8: Non,
7: je pense que pensez-vous qu'un cunnilingus puisse faire mal à une femme?
8: Oui, et ben là-dessus je te réponds.
7: Non mais attends, je ne vois pas le rapport avec le cunnilingus et le piercing.
8: Mais si, il y en a qui font des piercings à la chatte, hein, Gérard.
12: Moi, sur les autoroutes en construction, j'ai vu des femmes tracer des lignes blanches avec leur clito.
7: Bon, alors qui c'est qui veut... Attendez,
8: Gérard, c'est vrai,
7: s'il vous plaît, mes chéries.
8: Non, mais c'est vrai, je réponds à ta question parce que...
7: Alors, attends, Lolita.
8: Oui.
13: Lolita. Oui. Lolita, tu te calmes, s'il te plaît.
8: C'est Gérard.
13: Bon, allez bien, merde.
8: C'est Gérard, si on a un piercing sur le clito, ça fait très mal quand on le lèche. C'est Lolita, l'appareil, tu me disais?
13: Bon, pour l'instant... Olivier, s'il te plaît, merde!
3: C'est le vrai mystère. On peut rien faire, il y a le directeur technique qui est en train d'y travailler en ce moment.
13: Non. Pour l'instant, c'est toi là qui t'amuses.
3: Mais je m'amuse pas, tu sais.
13: C'est ça, c'est pas bon, non.
3: Je passe pour un
12: homme.
8: Bon, alors c'est Lolita, je suis calme.
12: Olivier.
13: Tu sais, Simon, tu me les dégages.
12: Non, pas du tout. Eh, hey, Olivier.
13: Bonne nuit.
12: Allô?
8: Allô? Ouais?
7: Lolita.
8: Oui? Oui, mais je pense que ça a un rapport parce que. Suffit que le mec qui fasse avec une cunnilingus et une nana qui a un piercing sur le clito, ça doit lui faire très mal. C'était pas hard, hein, ma réponse. Hein. Moi, j'en vois, elles ont des piercings. C'est horrible. Enfin bon, personnellement, j'en ferais pas, quoi.
7: D'accord. Et t'aimes bien faire des cunnilingus?
8: Moi, j'aime. Non, je t'ai répondu tout à l'heure que j'aimais pas ça. J'aime que les mecs.
7: Non mais attends, Lolita.
8: Ouais.
7: Lolita.
8: Ouais.
7: Tu te foutrais pas de ma gueule un peu? Lolita, tu te foutrais pas de ma gueule?
8: Bah non, pourquoi?
7: À mon avis, tu te fous pas de ma gueule. Non mais à mon avis. Ouais, vas-y, elle a pas dans le studio.
8: Arrêtez les bananes, là, j'ai rien fait.
7: Lolita.
8: Oui.
7: Oui, c'est pas mal. C'est quand même pas ta gueule, quoi.
8: Arrêtez de rigoler, les nanas, c'est pas sympa avec moi.
7: Lolita.
8: Oui. Oui.
7: Lolita.
8: Oui.
7: Sans indiscrétion.
8: Oui.
7: Oh, tu fermes ta gueule ou pas?
8: Qu'est-ce qu'il y a? Mais pourquoi elle rigole, Gérard?
7: On arrête. Terminé. Il est 3h. Bonjour, Lolita, on s'arrête le débat.
8: Gérard, c'est Lolita. Gérard, c'est Lolita. Qu'est-ce que j'ai dit de mal, là?
12: Gérard, c'est Babar.
8: Pourquoi tout le monde rigole? Je comprends pas, là.
12: Gérard, c'est Babar. Est-ce que c'est vrai que tu t'es acheté un masque et un tuba?
8: Non, mais attendez, c'est Lolita. Je voudrais savoir pourquoi tu dis que je me fous de toi.
12: Allô, Gérard, c'est Christophe qui te parle.
7: Non. Bon, Christophe, tu fermes ta gueule, d'accord?
12: Ouais, ok, y a pas de problème. Je voulais juste te demander un truc. Est-ce que tu aimes les piercings,
8: Gérard?
7: Christophe, tu la fermes, c'est pas toi que je m'adresse.
12: Ferme ma gueule. Est-ce que tu aimes les piercings?
7: Tu t'écrases, Christophe, tu te la fermes.
12: Pas de problème, je m'écrase.
7: Tu t'écrases.
12: Tu aimes les piercings.
7: Et tous ceux qui se marrent derrière, vous allez vous la fermer.
8: Bon, alors c'est toujours le lycée.
7: En de bon entendeur, bonne nuit. C'est la dernière fois.
8: Arrête.
12: Allez, pose ta question.
8: Bon alors, Gérard, c'est Lolita. Qu'est-ce que j'ai dit qu'il fallait pas?
12: C'est le fils caché de Gérard qui pleure.
8: Gérard, tu peux me répondre?
3: Gérard,
8: c'est ton amour qui te parle. C'est ton amour qui te parle. Alors, écoute-moi.
7: Attends, Carole, s'il te plaît, pour un instant, tu me laisses finir avec Lolita.
8: Bah alors finis, réponds, parle.
7: Donc Lolita, tu te foutrais pas de ma gueule un peu?
8: Mais non,
7: elle
8: se
7: fout
8: de ta gueule, Gérard.
7: Non, tu pas te foutre de ma gueule, tu prendrais pas le train par hasard.
8: Mais non, elle est mariée, elle a pas que ça à faire de se foutre de ta gueule, Gérard.
12: Bon, quelle heure elle arrive, la suceuse, là?
7: Bon, ta gueule, toi.
8: Vas-y, termine, Gérard. 20 minutes.
7: Non, mais attends, Lolita.
8: Oui.
7: Lolita, de toute manière, je vais te prendre en antenne et tu vas me dire vraiment ton identité parce que ta voix me dit quelque chose.
3: On revient sur le débat.
7: Elisa.
8: Dans combien de temps tu me prends en antenne?
3: Non, on revient après. Là, on revient sur le débat maintenant.
7: Elisa.
8: Oui.
7: Donc, pour toi?
8: C'était quoi déjà?
3: Répète.
7: Alors,
3: parce que là,
7: la question, pensez-vous qu'un cunnilingus puisse faire mal à une femme?
3: Voilà.
8: Si je te dis, c'est un appareil dentaire.
3: Mm-hmm.
8: Une grosse langue.
7: Tu calmes le mec, s'il te plaît.
12: Ta gueule, mon père.
7: Bon, allez, hop.
3: Allez, il dégage.
7: Celui qui vient de dire ta gueule, tu me le dis.
6: Hop là, ça y est.
7: Ça y apprendra d'être poli avec moi. Donc, Elisa, je t'écoute.
8: Oui, alors je vais recommencer. Ça peut faire mal. Si
14: c'est fort.
8: Un appareil dentaire ou je sais pas, si tu manges en même temps des pop-corn par exemple, ça peut
14: être une dent cassée,
8: ou si t'as une dent cassée, tout à fait, ou si t'as des grosses verrues sur la langue ou des chicots de travers. Il a pas tout ça, si tu simplement
7: bon, alors,
8: tu fais mal quoi.
7: Attends, ouais, Gérard. Elisa,
8: oui,
7: je vais te poser une question. Bon, celle qui tousse derrière, si c'est l'amour de ma vie, tu vas te calmer un petit peu, ma chérie.
14: J'ai mal à la gorge, Gérard.
7: Ouais, bah tu vas te calmer, ma chérie.
14: Ah, allez, donne-moi un sirop.
7: D'accord. Je te donnerai du sirop de condom vendredi à la loi. Avec du sirop de condom, t'inquiète pas, t'auras plus mal à la gorge. Donc, Elisa.
8: Oui.
7: On t'a déjà fait un cunnilingus?
8: Oui.
7: Est-ce que t'as aimé ou pas?
8: Bah oui.
7: Je viens de dire, au standard, s'il te plaît, tu vas te calmer, tu vas me virer le mec. Quand je parle à une nana, s'il te plaît, merci.
8: Ouais.
7: D'accord.
8: Bravo, Gérard. Il m'avait mis une étée là sur le clito.
7: Je reviens d'une chose.
8: Allô?
7: Oui, je t'écoute, Elisa.
8: C'est une chose intéressante quand même, tu pourrais m'écouter.
7: Oui, je t'écoute.
8: Il m'avait mis du Nutella sur mon clito et il a
7: léché. Mais alors, attendez. Moi, il y a une question que je vais poser à Maïba et Pula. Donc, Elisa, Lolita et Carole. Moi, il y a une question que je commence à... Parce que sans arrêt, j'en entends parler sur l'antenne.
8: Comment on fait les bébés?
7: Non, ça, comment qu'on fait les
8: comment
7: bébés, c'est...
8: Non,
7: là, ça, je peux pas te dire parce que j'ai pas essayé. Oh, s'il te plaît, Olivier, merci. Bon, qu'est-ce que je viens de te dire au standard, s'il te plaît, tu me vires le mec? Merci.
8: Bon, vas-y.
7: Donc, Elisa, Lolita et Carole. Alors, moi, je vais vous demander une chose.
8: C'est mon amour d'abord.
7: Oui, mon amour de ma vie adoré.
8: Ouais.
7: Je t'adore. Je t'adore, ma chérie. Alors, vous laissez Christine de côté, s'il vous plaît.
15: Bravo.
6: Gérard, on accueille Sophie tout de suite.
8: Bonjour,
7: Sophie,
8: bonsoir. Gérard, en fait, excuse-moi, c'est Maïva, j'ai menti au standard parce que, en fait, là, j'ai eu un petit problème. Je viens de me rendre à la radio.
7: Ouais.
8: Et quand je suis arrivée dans le hall, il y a un mec et... Excuse-moi, je suis un peu énervée parce que là, j'ai couru. Il y a un mec, je sais pas, je crois qu'il s'appelle Thierry, un truc comme ça. Et il a pas voulu me laisser rentrer. Il m'a dit...
7: On appelle Thierry.
3: On va l'appeler.
8: Attends, t'as fait l'aller-retour en 10 minutes.
3: C'est bon.
8: Non, là, je suis avec mon portable.
3: Attends, moi aussi.
7: On appelle
8: Thierry.
7: Donc, Elisa, Lolita et Sophie.
8: Oui. Mais Gérard.
7: Oui, Maïva.
8: Je voulais savoir, tu sais, il y a une grande télé dans le hall. Ouais, c'est toi qu'on voit à la télé?
7: Bien sûr.
3: On l'appelle. Chut.
7: On appelle Thierry là tout de suite.
8: Ok.
7: Thierry?
16: Oui.
7: Bon, qu'est-ce que c'est que cette histoire que tu veux pas laisser descendre la nana?
3: Ça va, Thierry?
16: Ah non, mais j'en ai rien à foutre, elle descend pas, hein.
7: Bah attends, tu permets? Elle est invitée par moi.
16: Non, mais c'est hors de question qu'elle descende, hein.
7: Pour l'instant, elle est invitée, tu la laisses descendre, s'il te plaît.
16: Non, moi, je la garde pour moi, Gérard, dans le hall.
7: Oh, Max, Tu vas me chercher
15: Il veut la garder pour lui.
7: S'il te plaît.
15: Il veut la garder pour lui.
14: Ah oui. Ah non, moi je voulais sucer Gégé en direct. Hein.
17: Non mais attends, elle voulait rajouter un truc. Tu l'as vu sur grand écran?
14: Ouais, voilà, c'est ça que je voulais dire.
17: Oh, Maïva.
14: Attends.
17: Maïva.
14: Ouais.
17: Maïva.
14: Oui.
17: Attends, chérie, tais-toi, laisse-la parler alors.
14: Oui, attends, Gérard. Donc,
17: Maïva.
14: Attends, Gégé. C'est bien toi que j'ai vu sur grand écran, c'est ça?
17: Ouais.
14: Ok. Bah, je voulais dire que t'as quand même une sale gueule, hein.
17: Bon Thierry, tu la laisses pas rentrer.
16: D'accord, elle ne rentre pas.
17: Parce que bah, toi, Maïva, tu viens avec une copine ou pas, Maïva?
14: Bah voilà, mais donc moi je voulais savoir si je pouvais revenir.
17: Non.
14: Et je voudrais revenir avec une copine.
17: Ouais. Non.
7: Ouais. Tu reviendras pas, Sophie, Maïva.
14: Pourquoi?
7: Ça t'apprendra de dire que j'ai une sale gueule.
14: Ah mais non, mais attends, ça veut pas dire que j'ai pas envie de te sucer.
7: Tais-toi, allez.
17: Ceci dit, tu as peut-être une sale gueule, ça vient pas trop.
14: Les yeux bandés, la gueule, ça n'a aucune importance.
17: Tu sais, la télé, ça déforme, Gérard.
14: Oui, puis la télé, ça déforme.
17: Et puis une bite, t'as pas de gueule. Ceci dit, il a peut-être une sale gueule sur un grand écran, mais je te rassure tout de suite, il a aussi une sale gueule sur un petit écran.
14: Non, puis moi, ce qui m'intéresse, c'est ta bite de toute façon, donc sa gueule, je m'en fous.
18: Écoute, c'est pas vrai, moi j'ai pas de TV et c'est pas mal, Gérard.
7: Maïva.
14: Oui.
7: Je te préviens, je mets un disque et je viens te chercher.
18: C'est Lolita, il a pas une sale gueule, j'ai Fun TV et je le vois devant moi là.
14: Il a des beaux yeux blancs.
3: Sauf qu'il a une sale gueule.
14: Non mais Lolita, c'était juste une réflexion de ma part parce que je l'ai vu, j'avais jamais vu Gérard. En plus, il a une petite moustache et comme j'adore les cunis, ça va être génial.
7: Lolita, t'habites où?
18: C'est génial.
14: Pardon?
7: T'habites où, Lolita?
14: J'habite juste à côté, j'habite à Paris du 7ème, donc c'est juste à côté de la porte maillot, c'est pour ça que je suis vraiment pas là.
7: Eh ben tu viens.
17: Allez, tu viens avec tes copines, allez viens.
7: Lolita, tu vas seul.
18: Bah laver ton cul mal propre.
7: D'accord.
18: À qui tu parles toi?
19: Bah je chante.
18: Ah d'accord.
3: Bon Gérard. Gérard, tu te rassois?
7: D'accord, tu te calmes toi là-bas. Tu me refais pas le coup de la semaine dernière.
3: Thierry.
16: Eh Gérard, c'est vrai que tu t'es acheté un masque et un tuba parce que tu mets la tête dans la cuvette des WC dans la locomotive pour te faire prendre.
7: Alors toi, tu fermes ta gueule, pour l'instant, c'est pas toi qui
18: chante. Non, n'insulte pas, s'il te plaît.
14: Bon, GG, c'est Maïva, avant de raccrocher, je veux savoir. Je
7: bon, alors, Maïva, tu fais une chose, tu reviens.
14: Ouais.
7: Et je serai.
17: Thierry, j'ai demandé, c'est Gérard.
7: Ouais.
17: Allô, Gérard.
7: Oui.
17: Allô. Tu vois.
3: Gérard.
7: Allô, oh, qu'est-ce que tu fais, Olivier, la merde?
17: Olivier.
3: Allô, est-ce qu'on entend, moi?
17: Gérard.
16: Oui, on t'entend.
3: On entend, moi?
16: Oui.
3: Bon, bah, c'est pas grave, je vais remplacer Gérard.
17: Gérard, que j'ai dit à Thierry, il a dit qu'il allait peut-être voir.
3: D'accord.
17: Parce qu'en fin de compte, j'ai compris l'affaire, c'est qu'il est venu, il a discuté avec, et après, il lui a dit de repartir.
3: D'accord.
14: Voilà, c'est ce qu'il m'a dit.
3: Gérard, donc Gérard.
7: Maïva.
3: Gérard, il y a Max qui te dit, donc.
7: Attends, pour l'instant, tu te calmes, pour l'instant, j'ai Maïva.
3: Il a essayé de voir avec Thierry.
16: Maïva, tu veux pas venir chez moi parce que moi j'ai pas de vigile. Hein.
14: Non, mais moi je viens voir Gégé.
3: Il est aussi
14: réunion. Tu me laisses sur mec ou quoi?
16: Il y a pas de problème.
7: Il fait des mecs dans un débat, Gérard.
16: Plus on est de fous, plus on rit.
14: Mais Thierry, si tu veux, je peux te sucer aussi s'il faut vraiment.
16: Non, Thierry, il rentre pas.
14: Si tu veux rentrer à la radio, venir voir Gégé, moi je peux sucer Thierry s'il le faut aussi.
20: Bon, alors je. Moi, t'arrêtes avec chose.
3: Mais qu'est-ce qui se passe?
20: Tu m'étales les boutons rouges, s'il te plaît.
3: Les boutons rouges?
20: Ouais, tu me laisses les gens sur l'antenne.
14: Gégé, on t'entend pas.
20: Tu m'écoutes, hein? Quelqu'un, quoi, merde!
14: Mais qui faut sucer pour pouvoir entrer dans la radio?
3: Thierry.
14: Ah, Thierry, mais moi, je voulais sucer, Gégé.
20: Ah, c'est ça que j'ai arrêté tout à l'heure, Olivier!
14: Olivier, tu veux peut-être aussi que je te suce pour entrer dans le studio?
3: Non, je te remercie.
14: Bon, bah, tant pis, alors.
20: Par contre, de manière, il est cassé, lui.
3: Fildar me fait dire que oui.
14: Lui, il veut?
3: Fildar, oui.
14: Oui, mais je viens avec 2-3 copines, donc.
3: Ça tombe bien.
14: Bah, génial, on va pouvoir s'occuper alors.
17: Ouais, mais Maïva, tu viens pas comme l'autre fois avec tes travelots de copines, c'est tout.
14: Ah okay. Non, mais c'est pas du tout des travelots.
17: Les travelots, c'est pour Gérard.
3: T'as des gros seins ou pas?
14: Ah ouais.
3: Ah.
14: Oui, j'ai de très gros seins, même, je devrais dire.
20: Alors, Carole, Lolita, elle est déjà. Oh, t'es cassé, c'est bordel ou quoi, toi?
14: Gégé, tu aimes les gros seins?
3: Gérard a un problème de voix, je crois.
20: C'est quoi? Ah, c'est pas un problème de voix. C'est toi qui t'as mis avec
3: T'as une extinction comme la dernière fois? C'est une extinction de voix comme la dernière fois?
14: Oui, Gérard, est-ce qu'on a un débat là? Gérard, c'est ton amour. On revient au débat, Gérard.
21: Non, mais ce soir, l'amour de Gérard, c'est certainement pas Lolita ou une autre. C'est
14: quoi?
21: Ça y va.
20: Mais quand je sens que t'as, j'ai tout arrêté.
14: Bon, Gérard, on continue.
7: Donc,
20: je voulais demander.
3: Qu'est-ce qui se passe? Moi, je t'entends bien.
20: Ah, tu m'entends bien, tu peux me manger ou quoi?
3: Je t'entends bien, puisque tu viens de...
20: Tu peux me manger ou quoi?
3: Tu te fous de ma gueule ou quoi?
21: Bon, Gérard, on t'entend bien, là.
3: On entend tout le monde, t'entends bien?
20: Ouais.
21: Bah, on t'entend bien, tu peux... Bon, alors, c'est Lolita, qu'est-ce que tu voulais nous dire? Allô? Oui. Bon, Gérard, on continue,
2: Carole,
21: là.
2: Hein. Lolita et Elisa. Oh, tu la fermes un peu, là, avec son souverain sang.
21: Qu'est-ce qu'on doit faire?
3: Qu'est-ce qui se passe?
2: Bon, allez, bonne nuit. J'arrête.
3: Ah non, Gérard.
21: Mais reste là,
2: Gérard.
3: Gérard.
2: Gérard avec nous.
19: Gérard avec nous.
2: Gérard, président.
19: Gérard, président.
21: Gérard, ça y est, il a mis son caméra.
3: J'ai plus de DAT.
21: Alors, vas-y, Gérard.
2: Si t'as plus de DAT, ça me fait une belle jambe.
21: Carole,
2: Lolita, Elisa et Sophie.
21: Oui.
2: Il y a Sophie maintenant.
21: Oui.
2: Donc, Maïva, elle est plus là. Donc, moi, il y a une question que je suis en train de me demander, parce que sans arrêt, on l'entend sur l'antenne.
21: Ouais.
2: À quoi que ça sert qu'on s'amuse avec de la nourriture sur vous?
21: Parce que c'est vachement facile. Parce que c'est excitant, c'est bon en plus. Ouais. C'est un plus.
22: Que la chantilly, hein.
2: Non, mais attendez. Chacune votre tour.
21: Les animaux, ils ont une texture et en fait, ça te
2: Sophie.
21: Rate, ça glisse, enfin, c'est génial.
2: Sophie.
21: Allô?
2: Sophie.
21: Non, c'est Elisa, là.
2: Bon, Sophie...
21: Allô, parti.
22: Allô?
2: Bon, alors, Elisa. Elisa, je t'écoute.
21: Alors, ma Sophie.
22: Oui, c'est Sophie.
2: Attends, Gérard, toi, Tremblot.
21: Bon, c'est Lolita, là.
22: Je voudrais savoir, Gérard, si t'aimes te faire chier dessus.
21: C'est Lolita. Mais vous savez pas que Gérard...
16: Et en plus, il avale. Il se fait chier dessus, il avale.
2: Tu me vires, le Tremblot, qui se prend pour Sophie.
22: Non, c'est Sophie, je reste.
21: C'est Sophie. Bon, alors Gérard, c'est Lolita. Moi, je suis avec la chantilly.
22: Laissez parler les travelots, on a le droit à notre intégrité.
21: Bah oui, vous avez un clito comme les filles. Hein.
2: Dehors.
21: Gérard, laisse parler les gens. Sois convivial.
22: J'ai un clito bite.
21: Bon Gérard, c'est Lolita, donc si tu veux, je te réponds. Alors,
22: c'est très bon avec de l'orchestre.
3: Y a plus de mecs à l'antenne.
2: Non, c'est quoi là, ce bordel?
3: C'est une fille.
22: Allô.
21: Bon, Gérard, c'est Lolita, je te réponds ou pas?
3: Eh ben oui, c'est Lolita.
21: Vas-y, réponds, parle, parle.
3: Si, si.
21: De quoi? Parle.
2: Abouti, va.
21: Parle, Lolita.
22: Oui, il a remis le casque ou pas, Gérard?
21: Oui, mais il t'écoute, vas-y.
22: Bon, bah écoute, moi, personnellement, j'aime bien, mais uniquement avec la chantilly, tu vois.
21: Ouais, alors moi, je préfère avec du Nutella, de la fraise.
22: Oh, c'est dégueulasse.
21: Et de la chantilly.
22: Champagne,
21: c'est la confiture du champagne des fraises.
22: Et puis tu te fais un banana slip avec la queue de ton mec.
2: Bon, Carole, ma chérie.
21: Oui.
2: Et toi?
21: Alors moi, comme je viens de dire, Nutella, fraise, confiture, chantilly, champagne.
16: Moi, j'ai déjà fourré une chatte avec de la macédoine, c'est excellent.
2: Ta gueule, toi, c'est pas appelé potion quand c'est pas la potion que tu sortiras de soulier, toi.
21: Avec de la moustache aussi, ça peut se faire.
2: Vous allez réfléchir.
16: Le problème, c'est que les morpions, ils ont
2: profité
16: pour manger.
2: Ah, la toile, c'est pas un
21: pot de avec des puces et des morpions, ça peut être excellent aussi.
2: Voilà. Bon. Alors, pourquoi que j'ai une affaire? Vous commencez à me faire ça, mais je suis fumé.
16: Une fricassée de morpions.
2: Terminé.
21: Gérard, reviens.
3: Regarde, tout le monde t'appelle, Gérard.
21: Gérard, reviens parmi les
2: gens. Non, mais on met un disque.
21: Gérard, reviens,
2: s'il te plaît.
21: Gérard, reviens parmi les gens.
2: Fildard, mon amour
21: de toujours.
2: Fildard, Gérard,
3: tu m'entends?
2: Gérard.
21: Et toi, Gérard, avec quoi tu aimes?
3: Eh, hey, Gérard.
2: Fildard.
3: Tu m'entends?
2: Fildard.
22: Paris-Saint-Gérard. Allez, Paris-Saint-Gérard.
2: Merde, vous commencez à me percher, là.
21: Mais Gérard, crie pas.
16: C'est ça qui m'arrange.
3: Gérard.
21: C'est quoi cette histoire de train, Gérard? C'est Lolita.
3: Bon, tu me les coupes à l'antenne, là.
2: On commence à me percher avec la fumée. D'accord? C'est toi qui déconne, ok?
22: Si tu n'aimes pas les mecs de Suresnes, crie enculé.
2: Toi-même, connard, espèce de fils de pute. Allez, bonne nuit.
22: Si tu n'aimes pas les mecs de Suresnes, crie enculé.
16: Enculé.
0: Enculé.
4: Arrêtez.
0: Il
4: n'a
0: pas fini le débat.
4: On prend le débat.
5: Oh, je téléphone pas, je les calme, Gérard. Allez.
4: Tu fais rien, là, merde.
23: Gérard, reprends le débat. Reprends le débat.
4: On met un disque.
23: Remets ton casque. Je n'ai pas de disque. Tu remets ton casque.
4: Manière, je reprends pas comme ça. Dégage avec la caméra. Dégage ou je t'en colle une maintenant.
23: Gérard.
4: Ça commence à bien faire.
23: Gérard.
4: Maintenant, on va mettre un disque. La quatrième question. Pourquoi que les nanas aiment faire un cunnilingus? Et on se retrouve juste après. Travailler.
23: Eh, non mais c'est vrai, il y a.
4: Ok.
24: Non mais lui, regarde là, il y a Maëva.
4: Non,
24: elle est là, elle est là.
4: Bien.
24: Oh, fais gaffe avec tes fils. On remet le disque.
23: On va remettre le disque. Bon. Filard.
24: Il y a un petit problème, on va remettre le disque. Il y a une petite coupure là. Voilà, et si vous voulez toujours nous appeler pour le débat de Gérard, reste encore 20 minutes, c'est le 0800 70 5000. Et 0803 08 5000, ça fonctionne aussi. Allez, on y va, c'est parti, Underworld.
23: Prêt, jamais prêt. Tu prépares pas tes débats, t'es pas prêt?
4: Ça commence à bien faire la fumée.
23: La fumée? Ben d'accord.
4: Ok.
23: Tu écrases ce que tu as dans la main, il y aura plus de fumée.
4: Tu vois, pour l'instant, j'ai rien dans la main, d'accord. Donc c'était mon petit biscuit avec une capote à clous, voilà.
23: Une capote trouée, c'était.
4: Donc, on continue la suite du débat.
22: Bon, on attend, Gérard.
4: Donc, alors, pourquoi que les nanas aiment faire un cunnilingus? Alors, Carole.
25: Bonsoir.
4: Rebonsoir.
25: Donc,
4: je te pose la question.
25: C'est quoi, déjà?
4: Oh, qu'est-ce que je viens de te dire, là?
25: Bon, Gérard, c'est quoi? Pourquoi les nanas aiment faire des cunnilingus? Pourquoi les nanas aiment faire des cunnilingus? Ben, parce que un clito, c'est comme un petit cornichon et que c'est bon à avaler, à sucer, et que quand t'écartes, enfin, je pense en poils, bien évidemment.
24: Ah, c'est pour ça que c'est acide.
25: Parce qu'avec des poils, c'est pas bon, ça pue le pipi. Donc voilà, moi j'aime bien ça.
4: Non, mais attendez. C'est quoi là, les listes, là?
23: Ça sent pipi.
26: Il y a la fiche devant toi, Gérard.
4: C'est celle-là?
26: C'est celle-là.
4: Bon, alors, c'est... Carole, tu me disais donc...
25: Ouais, donc je disais que je recherchais un cunnilingus pour demain soir, à la loco.
4: Ben, t'inquiète pas, je suis là demain soir à la loco.
25: Ouais, mais t'as pas de clito, toi.
24: Mais je te sucerai quand même.
4: Toi, Robert et Didier, vous commencez à me les gonfler.
25: Ouais, c'est pas grave.
24: Bonsoir tout le monde.
4: Bon, ben, vous la fermez.
23: Bonsoir.
25: Donc, c'est très bon, voilà.
4: Didier et Robert, vous la fermez.
25: Quelle belle soirée. Gérard, crie pas, s'il te plaît.
24: Je sors en vidéo, d'ailleurs.
4: Bon.
23: Non, Gérard, tu mènes ton débat.
4: Dehors pour Didier.
23: Non, mais attends, Gérard. Okay. À chaque fois qu'il y a un mec, tu le vire au bout de 2 secondes. Essaie de. Bah, parce que
4: pour l'instant, il y a quel.
23: Tu n'arrives pas à mener ton débat.
4: Je demande une réponse aux nanas, je ne demande pas les mecs qui
24: répondent. Pourquoi pas les mecs? Je ne pose jamais des questions à nous.
23: Je demande jamais de réponse aux mecs. Je crois que tu es homo.
25: Gérard, c'est ton amour. C'est vrai, tu ne laisses jamais répondre les garçons. Laisse-les un peu répondre. C'est pas grave.
23: Ça intéresse aussi les filles.
4: Alors, la grande gueule de Didier, tu vas répondre maintenant.
23: Voilà. Vas-y Didier, réponds.
24: Vas-y grande gueule.
4: Alors vas-y, réponds maintenant.
23: Allez, des couilles.
4: Oh Didier.
25: Je sais plus quoi dire.
4: Bon allez hop, bonne nuit.
25: Bon c'est pas
4: Robert.
25: Grave.
23: Robert.
24: Oui.
4: Alors
24: moi j'aime bien les cunnilingus.
25: Pourquoi?
24: Parce que je trouve que... faire plaisir... Bon ça fait pas trop plaisir aux hommes de faire les cunnilingus. Parce que les mouillures vaginales c'est pas trop mon truc.
25: Mais c'est vrai que c'est... faire des pipes.
24: Pardon?
25: C'est vrai, hein, les pipes, ça pue parfois.
24: Ouais, mais ça, c'est pas mon problème, c'est toi qui le fais. Mmh. Moi, je te parle pour moi, quoi.
25: Quel goût ça a, la bouillure vaginale?
24: Bah, ça a un goût un peu de... Un petit peu, si tu veux, un petit peu, quoi.
25: Ah, merde.
24: Tu vois le truc? Tu vois le délire?
25: Non, pas trop.
4: Sophie?
22: Oui?
4: Sophie, pour toi? Sophie, c'est le tapis, tu réponds?
26: Elle est partie, Sophie, elle est partie.
4: Ah bon?
22: Et puis, il y a de la mouillure qui sent plus fort que d'autres.
4: C'est qui parle, là?
22: Carole.
23: Pourquoi tu dis ça? T'as déjà essayé
22: Parce qu'il y a des femmes qui sont plus fortes que d'autres.
23: Mais comment tu sais ça?
22: Parce que j'ai déjà essayé.
23: D'accord.
4: Tu sais qu'a déjà essayé, c'est Carole?
22: Oui.
4: D'accord, ma chérie.
22: Deux fois.
4: Ok, mon amour de ma vie.
23: Non, c'est bien. Donc, Gérard, elle est lesbienne.
24: Oh, le beau gosse, le beau gosse.
4: Elisa?
22: Elisa, ouais, elle aime pas faire des canis aux filles.
25: Bah, tu devrais essayer.
22: Bon, enfin, moi, je dis qu'une femme qui se lave, ça peut pas sentir mauvais.
25: Ouais, ça, c'est vrai.
4: Non, mais attendez.
22: C'est Lolita, surtout avec de la noix de coco.
25: Bon, ouais. D'accord. Peut-être que s'il y a quelque chose dessus, j'essaierai.
22: C'est comme un mec d'ailleurs. Un mec qui se lave, c'est vachement agréable. S'il se lave pas, ça pue. Hein.
0: Il paraît que Gérard aime bien faire un cunnilingus à Françoise quand elle vient de pisser.
22: Hey, Gérard, est-ce que tu te laves le gland? Est-ce que tu t'es
7: Oh, il y a la paix là, le standard. Oh, là. Putain, mais je les calme, Gérard, Gère ton débat. Tu viens, tu me dégages celui qui vient de parler, Françoise, d'accord?
22: Gérard, c'est ton amour.
0: Oui, ma chérie.
22: Comment tu te laves la queue?
0: Ah, ça c'est. Allô, Javel.
22: Bah, comme tu fondes avec du savon.
0: Allô, Javel.
22: Non, mais est-ce que tu te décalotes pour laver ton gland? Moi, ce que je veux savoir, parce que c'est très important, parce que si je te suce, je veux pas que ça sente mauvais. Hein. Est-ce que tu as des mycosités?
0: Tu la laves à la bière.
7: Alors, celui qui vient de dire que tu la laves à la bière,
22: c'est pas grave, laisse-le et réponds à ma question,
7: c'est
22: mon
7: clair.
22: Amour. Est-ce que tu as des petits points blancs sur le.
25: Maîtrise, laisse tomber, Gérard.
0: Tu la laves à la Valster.
7: Bon, alors.
22: Alors, est-ce que tu te laves?
7: Oui.
22: Est-ce que tu te décalotes?
7: Oui.
0: C'est vrai, ça.
22: Comment tu fais pour te décalotes? Alors, comment ça se fait que parfois on dit que tu as la culotte jaune?
7: Non, mais attends.
1: Gérard, 30 secondes, un truc super important. Je viens de revoir Maëva, elle veut te dire un truc.
23: Oui, mais attends, parce que là, on parlait d'un truc sur la culotte jaune, de Gérard.
7: Elle commence à me les gonfler, Maëva.
23: Gérard, autant Françoise porte pas de culotte, autant toi, tes slips sont jaunes.
7: Non, alors attends. Déjà
22: Gérard,
7: une.
22: Non.
7: Attendez, stop, s'il vous plaît. Déjà une. On n'est pas là pour parler de Françoise, d'accord?
23: Non, mais c'est ce que.
22: Okay,
7: non, mais j'en ai rien à foutre de
23: dit dans le débat. Dans le débat.
7: Ouais, mais même celui qui parle de ça.
23: Tu écoutes pas les gens.
7: Non, mais
23: dans ces cas-là,
7: celui qui parle de Françoise, il a qu'à l'appeler le mardi.
23: D'accord. Okay. Et maintenant, quand t'as des slips jaunes.
7: En attendeur, salut pour celui qui vient de le dire.
23: Pour tes slips plein de pisse. Qu'est-ce que t'en penses?
7: Non, mais attends.
23: Est-ce que c'est vrai?
7: Ça, c'est faux, d'accord?
23: Bah, on va te demander.
7: Ça, c'est faux, d'accord?
23: D'accord.
7: Donc, en de bon entendeur, salut.
22: Gérard, c'est
7: Maëva. Tu prends.
22: Tu m'entends?
7: Tu prends les gens pour des cons?
22: Non, dis-moi, tu sais d'où je t'appelle?
0: Non, juste toi pour un con.
7: T'es où là?
22: Au 143 avenue Charles de Gaulle.
7: Oh. Eh ben, tu descends. Tu descends, alors, tu viens finir le débat à mes côtés.
22: Et là, tu vois, il y a un truc génial. J'étais en face de moi sur l'écran. Et je suis pas toute seule, je dois te le dire. Je suis au téléphone, mais je suis pas toute seule. Tu vois, dans le hall, tu connais très bien, il y a un siège derrière la réception. Et là, je suis assise, enfin, un petit peu plus qu'assise sur Thierry. Et qu'est-ce que tu fais?
7: D'accord. Eh ben, Maëva, tu te démerdes.
22: Maëva,
7: c'est de t'avoir
22: en face de moi à la télé.
7: Maëva, pour l'instant, t'es en train de me prendre pour un con.
22: Alors,
7: tu restes. Salut, Maëva.
22: On est en train de faire l'amour et.
7: Eh ben, c'est bien. Eh ben, tu te démerdes. Tu te démerdes avec lui.
22: C'est pas Thierry, c'est pas Thierry. Il va te confirmer.
7: Je continue mon débat. J'en ai rien à foutre.
0: Gérard,
7: Thierry. Non, j'en ai rien à foutre, allez.
23: Salut Thierry.
22: Ouais, Gérard, Lolita, tu viens me prendre en antenne.
7: Oui, ben, je te prends en antenne tout à l'heure, Lolita, avec Carole. Donc.
22: Gérard, c'est Maëva, je te passe Thierry.
7: Non, tu me passes personne, non.
22: Vas-y, Thierry, vas-y.
0: Ouais, Gérard.
23: Devant ton micro,
0: Gérard. Je suis avec Maëva, là, je suis en dessous, Maëva. Je suis vraiment dans.
7: J'en ai rien à foutre, tu te démerdes. Tu te démerdes, je finis mon débat et Pompina à la ligne.
0: C'est incroyable.
7: Eh ben, tu te démerdes avec elle.
0: Faut que tu viennes m'aider, là.
7: Non, ben, tu te démerdes.
0: Ah non, faut que tu viennes, là.
7: Non, tu te démerdes.
0: Ah, ben, je sais plus, là, Gérard.
7: Tu te démerdes.
0: Mais comment il faut faire?
7: Tu te démerdes.
0: Non, mais Gérard.
22: Ah, j'adore.
0: Arrête, c'est pas possible.
7: Bon, allez,
0: c'est pas possible.
7: En de bon entendeur, salut. Conclusion.
0: Arrête.
7: Conclusion du débat.
0: Non, mais attends, si jamais Gérard arrive, c'est pas possible.
7: Conclusion du débat. Conclusion, il est.
22: C'est trop agréable, j'adore.
0: Arrête,
22: c'est bon.
7: Il est 3h40, 3h40, conclusion.
22: Attention, aïe.
0: C'est pas possible.
22: Tu peux dégrafer mon. Dégrafe-moi, Thierry.
0: Attends, faut que je me calme parce que je te dégrafe tout. Tu fais vraiment trop d'effets, là.
22: Ah non, là, ça agresse, c'est génial, j'adore.
23: Gérard, réagis.
22: Ah, Thierry, plus fort.
0: Oui.
22: Oh, on l'a dans le vrai. Tombez, Gérard, c'est des conneries. Oui, on le vrai, Allez, vas-y, on le vrai.
0: On va tomber, Gérard.
22: Allez, on va toujours ensemble.
0: Oh là là là.
22: Ah, le siège, putain. Mais fais attention, Thierry.
0: Non,
22: mais je préfère me rester sur toi, Thierry.
0: Gérard, tu rates un coup, là, si tu montes. Attends. Là, on va trop vite.
25: Gérard,
6: c'est
25: tout ça pour réussir à faire l'amour avec un téléphone dans la main, il faut vraiment être
6: Gérard est tellement jaloux et tellement bébé qu'il ne réagit même pas. Il n'arrive même pas.
25: On ne connaît pas, mais.
8: Ça va pas trop vite,
25: Maëva,
8: là.
25: Ah là là là là. Attendez,
6: Gérard,
25: arrêtez qu'il fait l'amour, là.
6: Moi, je suis en train de me caler sur toi, là.
23: Ah, Thierry, t'as piqué ton
6: téléphone.
25: Je préfère vraiment la levrette.
6: Conclusion.
8: Moi, j'arrête pas, là.
6: Conclusion.
8: Je peux plus m'arrêter, là.
25: Non, mais continue.
6: Conclusion.
8: Oh, tu nous emmerdes à gueuler, hein,
6: Maëva. On te demande en tournant, salut.
8: Oh, c'est chier, gueule,
23: Gérard.
25: Gérard, reviens.
6: Non, non, je fais conclusion, c'est terminé. Les débats sont terminés.
8: Bon, ouais, fais la conclusion.
25: Oh, Gérard, sixième question, s'il te plaît.
6: Non, non, c'est terminé. C'est terminé, on fait conclusion.
8: Tu fais que de gueulette et je t'ai louant.
6: Ouais, je t'emmerde, moi.
8: Moi aussi, je t'encule, pédé.
6: Dans ce cas-là, tu dégages.
23: Non, ça, il dégage. Il dégage. Ça, c'est pas bien, ça.
26: Oui, Gérard.
23: C'est des gros mots, là. Il a dit chantier de pédé, c'est pas bien.
6: Ça y est, Gérard, il est parti. Conclusion.
23: C'est inadmissible.
6: Non, sérieusement. Non, non, conclusion.
25: Non, sixième question, Gérard.
6: Conclusion.
25: Sixième question. Conclusion. Gérard, s'il te plaît, c'est ton amour.
6: Non, non, je fais conclusion maintenant.
25: Gérard, s'il te plaît, hein, tu vas pas commencer ton chichi, ton chacha. Hein. Gérard, sixième question.
6: Non, c'est terminé. Conclusion.
25: Arrête. Gérard, est-ce que tu aimerais jouer ou pas chichi?
6: J'ai dit conclusion.
25: Gérard, allez, réponds.
6: Conclusion. Allez hop, conclusion. Conclusion. T'as raison, Olivier, continue. Conclusion.
8: C'est à quelle heure le débat sur les langues étrangères? Hein, le débat sur les langues étrangères, c'est à quelle heure?
6: Conclusion. Personne veut faire la conclusion?
25: Oui, alors la conclusion.
6: Eh ben, vous allez retrouver. C'est tous les jeudis que tu me fais le coup.
25: Gérard, je vais faire la conclusion.
6: Conclusion.
25: Alors, je trouve que le débat... Bah, la conclusion, c'est que moi, je viens de prendre mon pied là-haut, c'est génial, quoi.
6: Eh ben, c'est
25: et
6: bien.
25: Chérie, c'est vraiment un super
23: merci,
25: coup.
23: Thierry.
25: Et
23: merci,
25: si
23: Thierry.
25: Tu veux monter, Gérard, il n'y a
6: non,
25: pas de problème.
6: Non, mais tu vas te faire foutre, j'aime pas les...
25: Gérard, pas
23: d'insulte. Les quoi?
25: T'aimes pas les quoi?
6: J'aime pas celles qui promettent des trucs et qui viennent pas.
25: Mais attends,
6: on
25: je suis là,
6: salut, Maïva. Salut, Maïva. Salut.
25: Viens, je t'attends.
6: Non, non, non.
23: Tu crois que Gérard va pleurer?
25: Pas de problème.
6: Carole, ta conclusion.
25: Prendre deux coups à la suite, ça me dérange pas. En plus,
6: Carole, ta conclusion.
25: Carole, ta conclusion,
6: s'il te plaît.
25: Gérard, tu viens?
6: Carole, ta conclusion, s'il te plaît.
23: Je crois que Gérard est jaloux.
25: Alors, j'ai trouvé que le débat était très bien par rapport au premier. Et que, en fait... En fait...
9: Il n'a pas d'orgasme.
25: C'est qui fait ça?
9: Il n'a pas d'orgasme.
25: Gérard!
6: Carole, ta conclusion, s'il te plaît.
25: Je pense que tu devrais prendre ton pied avec Maëva, là-haut.
6: D'accord. Lolita?
10: Bon, bah, moi, à contrario, j'ai préféré le premier débat. Parce que, comme je t'ai dit, j'ai jamais fait de cunis sur une nana et j'espère que j'en ferai jamais. Donc, moi, j'ai préféré le premier débat, voilà.
6: D'accord. Elisa?
10: C'était super sympa.
6: Merci pour la fumée, Olivier. Non, mais amuse-toi bien. Amusez-vous bien. Continue encore avec ton bordel, là.
10: C'est quoi cette histoire de train, Gérard, que tu me disais tout à l'heure?
6: Non, mais t'inquiète pas. Bon, moi je commence à le voir.
25: Et toi, Gérard, ta conclusion,
23: quoi, Gérard,
25: c'est
23: qu'est-ce qu'il y a?
25: Ta conclusion, Gérard.
9: Gérard, c'est quoi? Bizarre.
23: Mais Gérard est encore parti.
26: Gérard, reviens.
6: Ça commence à bien faire, Max. Ouais, non, mais tu regardes là. C'est quoi, là, ce bordel encore?
23: Gérard.
6: Ouais, non, mais toi, tu dégages.
25: Aïe.
6: Tu dégages avec ta caméra. Tu dégages ou je t'en colle une. Tu choisis.
25: C'est la caméra invisible.
8: Allô, c'est Michel.
25: Oui, bonsoir, Michel.
8: Bonsoir, je voudrais
6: dire... Tu me laisses la porte ouverte ou sinon...
8: Alors,
6: bonne nuit. Bonne nuit à tous, vous allez retrouver Marc et... Marc et Sophie. La nuit sans pub, vous retrouverez Max demain soir à 22h.
11: Toujours, finir à moins 10.
6: Non, non, mais moi j'arrête. Je continue pas avec de la fumée comme ça.
25: Michel, il y a quelqu'un qui voudrait te parler.
10: Oui, alors?
8: C'est Michel, je voudrais conclure sur l'homosexualité.
25: Oui, mais conclue.
4: Dégage.
23: Vas-y Michel, conclue.
4: Dégage. Ok. Tu dégages.
23: Gérard, il y a ta conclusion.
4: Dégage.
23: Tout le monde t'attend, Gérard.
4: Mais moi, tu retournes ta soirée. Tu dégages.
23: Tout le monde t'attend, Gérard. Tout le monde t'attend, Gérard.
11: Gérard.
4: Gérard, reviens. Gérard. Gérard.
11: Gérard.
4: Attends.
25: Reviens, Gérard.
4: C'est pas, allez. C'est pas toi qui la prends dans la gueule, d'accord?
12: Mais c'est rien.
4: Non, c'est rien.
12: Attends, je me mets à ta place.
4: Gérard.
12: C'est bon, là.
11: Gérard, y a rien du tout, regarde, on est là, nous.
25: Oh, Gérard, tu reviens.
23: Y a rien, Gérard.
4: Ah, une bonne bonne nuit à tous, au revoir, à la semaine prochaine, peut-être. Bonne nuit à tous.
23: Non, Gérard.
11: Conclusion.
25: Gérard, remets ton casque.
11: Rassieds-toi.
4: Dégage ta mère.
23: Fais ta conclusion.
4: Tu m'ouvres la porte, toi.
25: Gérard, fais ta conclusion, s'il te plaît, Gérard.
11: Carole te le demande.
25: Lolita aussi. Mon amour, fais ta conclusion, s'il te plaît.
4: Ouvre la porte, toi.
25: Elisa,
23: Gérard,
25: tu m'entends, Gérard?
23: Gérard,
4: moi j'arrête.
25: Gérard, ta conclusion.
23: Fais ta conclusion, Gérard.
4: T'es où là?
25: Gérard, ta conclusion.
4: Dégage, Gérard.
25: Gérard,
4: d'accord.
25: Dégage.
4: T'es où?
23: Gérard,
11: Gérard, assieds-toi, mets ton casque.
25: Arrêtez les mecs, c'est dangereux de la fumer.
11: Non, assieds-toi. Non, assieds-toi.
25: Gérard, reprends ton élan.
4: Fais ta conclusion. Qu'est-ce qui se passe là? T'as cassé la poignée?
23: Il a cassé la poignée. Elle est là.
11: Là.
23: Ah, bien joué.
12: Bravo, t'as tout pété, va, bravo.
25: Bravo, mais c'est dans le coup,
12: tu pètes le matos, va.
4: Ouais.
23: Mets ton casque.
4: Abruti, va. Leur connerie de fumée.
12: Abruti.
4: Ouais, mais quand t'as...
23: Abruti.
4: T'arrêteras de me bloquer la porte.
12: Mais c'est pas moi, attends, c'est moi qui suis revenu, elle est cassée la porte. Abruti.
4: Qui c'est nous a... Même marre-toi.
25: Gérard, ta conclusion.
12: T'as pété la porte.
25: Ta conclusion, Gérard.
4: Non, y'a plus de conclusion.
12: Ouais, alors faites votre conclusion sans Gérard et après on met un disque. Allez, sans Gérard.
11: Allez, Carole.
25: Alors moi j'ai trouvé que le débat était très bien et que je m'endors les gens en pensant à Gérard ce soir. Mais j'aimerais bien qu'il fasse la conclusion quand même.
11: Bah tu vois, elle te le demande, Gérard. Carole veut que tu fasses la conclusion, Gérard.
25: Lolita aussi. Mais Elisa aussi.
4: D'accord.
25: Qu'est-ce qu'il dit?
11: Mais il veut pas, il vous parle plus, quoi.
25: Il va pas faire ça. Mais moi je t'ai rien fait, Gérard.
23: Grave.
25: Hein.
23: Alors bon, c'est Max, on va faire la conclusion sans Gérard, c'est pas grave, on s'en fout, vas-y. Okay.
25: Mais non, on a envie de l'entendre, Gérard.
23: Mais Gérard, il est pas là, il est parti, il fait sa tête, il boude, parce qu'il y a 2-3 fumées, 2 secondes de fumée, monsieur pète un plomb. Allez-y.
25: Ouais, je le vois, moi, il a plus qu'à mettre son casque. Allez, Gérard. Vas-y, commence, Gérard.
23: Arrête. Non, mais bon, il y a un problème. C'est que ce soir nous avons. Ce soir il y avait une machine à fumer dans le studio comme dans une discothèque et apparemment ça fait un petit peu de bordel puisque nous-mêmes on n'y voit plus rien dans le studio. Donc la conclusion de chacun. Vous êtes fan du cunilingus ?
25: Oui.
23: Toutes ?
25: Toutes.
23: Est-ce que vous aimez faire un cunilingus à Gérard ?
25: Oui !
23: Est-ce que vous voulez qu'on fasse un cunilingus à Gérard ?
25: Oui !
23: Est-ce que Gérard a été bon ce soir ?
25: Oui !
23: Est-ce que Gérard a été vulgaire ce soir ?
25: Non !
23: Est-ce que Gérard est intelligent ?
25: Oui !
23: Non ! Est-ce que vous voulez que Gérard revienne jeudi prochain ?
25: Oui !
23: Non ! Gérard !
13: Gérard ! Gérard ! Gérard ! Gérard ! Gérard ! Gérard ! Gérard ! Gérard ! Gérard ! Gérard ! Gérard ! Gérard ! Gérard ! Gérard ! Gérard !
25: Pourquoi c'est dans le monde, Max ?
23: Allez, Gérard ! Allez, Gérard !
25: Pourquoi c'est dans le monde ?

0: Gérard.
1: Pourquoi t'es dans l'ombre?
0: Bon alors là je vous explique, il y a tellement de fumée que Manu il y voit plus. Bon là on arrête tout parce que là c'est le carnage, là on va arrêter. On va arrêter là-dessus, on va vous souhaiter à tous une bonne nuit. En tous les cas c'était très sympathique, on s'est bien amusé.
1: Comme d'habitude.
0: Hein?
2: Ça va.
0: Ah, on a bien rigolé ce soir, allez filles.
1: Vous vous rappelez la semaine prochaine?
0: On va voir ce qu'on peut faire pour la semaine prochaine.
3: Et moi, vous me rappelez la semaine prochaine?
0: Ou... Oui, comme d'habitude, bien sûr. Bien entendu, il n'y a pas de problème. On vous souhaite à tous une bonne nuit. Gérard, malheureusement, ne fera pas sa conclusion. Mais pour terminer, je pense que vous connaissez une chanson qui s'appelle « Ah, la salope ».
1: Oui.
0: Qui s'appelle « Va laver ton cul ».
1: Mal propre. Oh.

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0: On est déjà, je peux vous le dire, mort de rire. J'en ai pleuré de rire. Puisque ce soir, nous avons pour les auditeurs de la Radio Libre, pour ceux qui sont des fidèles de la Radio Libre, ceux qui ne ratent jamais une émission des 21h de Radio Libre, nous avons un cadeau pour vous. Vous le savez, il y a l'émission du 16 novembre. La Radio Libre sera en public en live à partir de la semaine prochaine, lundi, bien que ça soit le 1er novembre. Nous serons là, bien sûr, en direct. Nous allons commencer à vous offrir les tickets, les places pour assister à cette émission en live. Il y a beaucoup de surprises, dont bien entendu la venue de Bruno du Turing de Grande-Bretagne. Eh bien, sachez que nous avons une bonne surprise, car il est déjà là, présent sur la capitale, pour être sûr d'être là à l'heure le 16 novembre. Il est en direct dans les studios, Bruno du Turing de Grande-Bretagne.
1: Bonsoir tout le monde, bonsoir toute la France, j'aime la France entière. Bonjour.
0: Voilà. Bon, alors, bon, on va pas vous le cacher. Hein, même, disons que là, aujourd'hui, il prend la voiture, il fait l'alcotest.
2: il est
0: très très mal. Il peut battre des records. Non, ça va. Il a un petit peu. Alors, je vais tout de suite rentrer et mettre les pieds dans le plat, Bruno, si tu le permets. Pour les auditeurs de Fun Radio, moi, j'aime bien jouer franc jeu. Je ne vous cache pas que ça pourra même transpirer de l'autre côté du poste. D'abord, ça risque de péter dans son Louise. Parce que bon, bah là, c'est.
3: Ça va pas loin, mais.
0: Même
3: il fait rien là.
0: Je pense que là, ça dépasse l'entendement. Et que même là, les grandes marques de Wiz, même dans les cabinets, ils viendraient ici, je crois qu'ils hallucineraient parce que même les produits les plus puissants ne pourraient rien faire.
2: Ça va trop loin là.
0: Écoutez, 3D, là. Je vais pas vous mentir, ça pique à la gorge. Je peux perdre ma voix avant la fin de cette émission.
2: Sans déconner.
0: Et je disais que je voulais mettre les pieds dans le plat, donc ça c'est la première chose à préciser pour les auditeurs de Fun. Faut bien comprendre. Hein. Ce soir, bien entendu, comme à chaque fois, tout est filmé hein, et tout sera sur le net. Il y a eu un gros souci et ça paraît. Ça,
4: ah ouais.
0: Je sais pas si vous avez vu le film avec Brad Pitt Fight Club.
4: Ouais,
0: mais oui. ça aurait pu être du fight tout à l'heure à l'accueil de Fun.
4: Il s'est passé beaucoup de choses tout à l'heure. Ouais.
0: Bruno, il y a eu un petit souci tout à l'heure. Hein. Il y a eu un petit problème avec la sécurité, apparemment.
1: Ah ouais, c'est bon.
0: Qu'est-ce qui s'est passé, Bruno?
1: C'était prévisible. Hein. Bon, il fallait une carte, une badge, et puis ils me connaissaient pas. Bon, bah c'était normal. Hein. Moi, je me présente comme ça. Oui, bonjour monsieur, je vais passer une émission. Tout ça, je passe des émissions à Fun Radio. Il me dit bon, bah vous sortez. Oui, ça va, c'est bon.
0: Non, t'es sérieux, c'est vrai?
1: Bah oui, c'est sérieux.
0: Non, mais parle normalement. C'est vrai, c'était sérieux. Ils ont voulu te foutre dehors.
1: Bah oui, ils ont voulu me foutre dehors, c'est
0: parle normalement.
3: Ils s'entendent dans le casque.
1: Mais non,
3: enfin,
1: il faut pas rigoler, ils m'ont foutu dehors.
0: Non, mais il a l'habitude, ça fait 10 ans qu'il vient. Non, mais c'est vrai qu'ils t'ont foutu. Pourquoi?
4: Je sais pas, nous on est arrivés en bas et il y avait quand même une altercation avec.
0: Oui, mais il y a une raison, il y a une raison précise quand même, il faut le dire. C'est que la sécurité, en fin de compte, je l'ai appris, Bruno, très sérieusement. Depuis que tu passes à l'antenne, il y a énormément de gens qui veulent, c'est vrai, se faire passer pour toi. On a un Richard V qui est venu il y a pas très longtemps et qui voulait se faire passer pour un Bruno de Turing de Grande-Bretagne, Richard Virin qui est venu.
4: Quel salaud.
0: Et beaucoup de gens se font passer pour toi, donc les gens de la sécu, du coup, ils ont peur. Ils pensaient que t'étais un imitateur de Bruno, mais toi, tu es l'original.
4: Oui, parce que.
1: Ah, bah oui, mais moi, je suis le vrai de vrai, hein.
0: Qu'est-ce qui s'est passé avec la sécu? Il y a eu à un moment donné, ils ont pas voulu te laisser monter avec ton vélo et tes sacoches.
1: Il m'est arrivé une tuile, d'abord une.
0: C'est un sac de tuiles qui t'est tombé dessus.
1: Ma carte de téléphone, elle m'a laissé en plan, donc je pouvais plus vous avoir.
0: Ouais.
1: Ma carte de téléphone est restée en plan. Bon, j'ai essayé de me présenter. Bon, ben, je me suis fait vider, quoi.
4: Je me suis vidé.
0: Et ça s'est bien terminé, quand même.
1: Bah ça s'est bien terminé, oui ça s'est terminé dans un bar et puis j'ai réussi à vous avoir après quand j'ai acheté un papier pour recharger mon téléphone, oui.
0: D'accord, et avec la sécu ça y est, tout est rentré dans l'ordre. Eux ils se sont excusés hein, parce que ils ont vraiment hein, tout à l'heure
4: ils m'ont dit bisous, hein.
0: Vraiment ils s'excusent parce qu'ils pensaient pas que c'était le vrai Bruno du Turing de Grande-Bretagne, et là c'est le vrai Bruno qui est avec
4: nous. Ouais, parce qu'on a usurpé son identité pendant pas mal de temps, donc là effectivement
0: Bruno, tu es le vrai Bruno.
1: Bah moi je suis le vrai Bruno hein. Ils pouvaient pas le savoir, mais bon c'est sûr que au début, ça allait, c'est effrayant hein, quand on se présente. Hein,
4: c'est effrayant.
0: Ah, ça y est, alors déjà, il y a plein de messages SMS. Hein, si vous voulez effectivement laisser des petits messages, posez des questions directement à Bruno que vous n'avez pas à joindre le 3228, ou je vous encourage à appeler pour parler à Bruno. Il y a déjà des messages de sympathie, des gens qui disent par exemple sur les SMS au 61386 hein, pour envoyer des messages. Ah, ça y est, on a le Poulidor de l'AFM qui vient d'arriver. Est-ce que ça te flatte? qu'on dise que tu es le pouli d'or de l'AFM ou
5: le pourri d'or, hein, mais...
1: Ah oui, ça me flatte, moi ça me fait plaisir, je suis content que toute la France, si ça se trouve, enfin je dis si ça se trouve, m'envoie des SMS, car je dois dire que ça fait longtemps que toute la France me connaît, hein. Ouais, ça fait longtemps.
0: Ça fait plaisir, d'accord. Donc 61-386 pour m'envoyer les petits messages SMS, bien entendu, je les attends avec impatience, hein, c'est important. Plus vous allez nous en envoyer, vous posez des questions directement à Bruno, j'ai l'écran en face de moi et promis, je lui en ferai part, les questions les plus pertinentes ou les réactions les plus pertinentes, bien entendu, seront passées sur l'antenne. Ça nous fera un grand plaisir. Donc tu vas rester une bonne partie de la soirée, on aura l'occasion de parler du Touring de Grande-Bretagne. Et puis, on le redit, hein, le mardi 16 novembre, la Radio Libre sera en live, en direct, avec un public d'une centaine de personnes. Et Bruno, avant que partir en Angleterre, tu seras avec nous sur scène de cette soirée live. Hein, on est bien d'accord?
1: Ah oui, absolument d'accord.
0: Ouais. Et donc là, tu vas essayer de battre un record puisque tu pédaleras pendant 3 heures sur scène. Parce que toi, t'es capable de pédaler. Et on essaiera de battre un record du Transpirotron. Donc.
5: Il est bien battu là déjà, ça
4: fait plaisir.
1: Alors,
0: je vois que ce soir t'es dans le studio, tu t'es déjà entraîné pour le Transpirotron. Hein, je crois que c'est ce soir. Tu nous mets déjà un petit peu à l'épreuve.
1: Hein. Excuse-moi Max, surtout de te couper la parole. J'ai quelque chose d'important à vous dire. J'espère que Bernard Hinault nous écoute. J'espère parce que.
5: C'est vrai que la dernière fois on l'avait eu
4: au téléphone.
5: Ouais. Souvenez-vous.
1: Alors il faut que je dise à toute la France qu'en 7 jours j'ai fait presque 1000 km avec le vélo. 130 tous les jours, 130, 120, 110.
0: Ah oui, d'accord. Ah oui.
1: Je sais pas si la France elle se rend compte, hein.
0: Parce que on aura probablement des gens du touring professionnel qui eux peuvent aller jusqu'à faire 1000 km par jour, hein, non pas 2000 comme j'avais voulu faire, ça peut être un peu abusé. Mais 1000 km par jour, on aura tout à l'heure des professionnels la FFST, la Fédération française du touring de Grande-Bretagne en France.
1: Oui, mais attends, Max, tu me dis, les professionnels font 1000 km par jour.
0: Parfois.
1: C'est pas possible.
0: Non, c'est pour ça qu'ils en font 500 par jour. C'est énorme, ça.
1: 500, bon, au dernier des cas, oui, je veux bien y croire.
0: Allez, banco, non, mais là, c'est vrai. C'est 500 km par jour, soit 2000 km. Ils font 1000 km par week-end, minimum, systématiquement. Hein. Donc, on aura tout à l'heure ces grands professionnels.
1: Ouais.
0: Et si, je le dis, hein, tout de suite à Amélie, hein, et Lolo, qui sont déjà au standard, au taquet, hein, vous appelez au 3228. Si Herbert Léonard.
5: Non, pas lui, non.
0: Pas là. Mais pour le plaisir, si on peut avoir Bernard Hinault qui nous appelle. Alors là, franchement, 3228, Bernard, si tu.
1: Hey Bernard.
0: Bernard Hinault, si nous
1: Bernard,
0: écoute.
1: Bernard, je voudrais que tu nous répondes, que tu nous envoies. Surtout, je serais content de te revoir.
0: Bruno, je te le dis tout de suite, c'est normal sur les SMS. Déjà, on a Fignon.
5: On l'appelle petite queue dans le jardin.
1: Super Fignon.
4: Il s'est déjà manifesté sur les SMS.
0: Fignon qui a fait quelques tours de France dans les années 80. Te passe le bonjour. Tout le monde te passe le bonjour.
1: Hein. Ah, ouais. Ça c'est gentil ça.
0: Toute l'équipe de Cofidis.
1: Merci.
0: Te passe le bonjour. Et je sais qu'on écoutait également par internet. Voilà, il y a toute l'équipe de la boulangère également.
4: Ouais. Soit au Canada en ce moment.
0: Voilà.
1: Voilà,
0: donc.
3: T'es reconnu dans la profession.
0: Ouais.
1: C'est sûr que ça fait. Pardon, Max. C'est sûr que ça fait plaisir. Alors moi, j'attire l'attention du fait que bon là, je suis arrivé à Paris à Corbeil, je suis crevé. Mmh. Comment vous expliquez ça?
3: Ah ben en disant.
0: D'ailleurs, en venant de Corbeil, tu sens un peu la poubelle. Hein, si on peut faire de vilains jeux de mots.

0: bien de mettre debout pour que je puisse commenter avec Amélie. Ah, et, non, là, alors... et là, il y a, au lieu d'avoir mis un pantalon, il a mis. Alors, il a mis...
1: Ouais, la tenue d'hiver.
0: Mets-toi debout, Bruno, si mets-toi tu veux debout. Bien. Mets-toi debout. Ouais. Et il a également.
2: Je me mets debout, hein.
1: Il a du mal, mais.
2: Oh là là, bouge, oui. Attention. Oh là là.
1: T'as une infeste, hein.
3: Bon, alors je m'adresse à tous ceux qui sont encore dans le bureau, qui ramènent des enfants.
1: Oh putain, c'est clair. Balancé parce que là, il y a un problème.
0: T'as mis une mini-jupe magnifique, Bruno, et des sentiers que t'as coupé.
1: Bah, c'est un cycliste.
2: D'abord, mon petit Max.
0: Mais un peu de lumière.
2: C'est pas une mini-jupe, c'est un short que j'ai.
0: Tout est filmé.
1: C'est en bois.
0: Tout est filmé, voyez, tout est sur le net demain de ce qu'on vit en ce moment ce soir.
4: Non, vous avez les chaussures. Alors c'est moi je suis jalouse parce que tu sais que je fais la collection des Santiago, j'adore ça. Et là, wow, et là, là, là, oui,
2: classe,
4: là, c'est la classe américaine.
2: Mais non,
4: vraiment, c'est vraiment.
1: Il les a coupés, hein.
4: Ah oui, elles sont coupées.
1: Il les a coupés ces Santiago quand même. Hein. Il faut bien. Attends, montre-lui un peu là au camarade.
4: Ouais.
1: Il a coupé ses Santiago, c'est pour aérer un peu parce qu'il a les mêmes chaussettes depuis 4 ans. Donc si tu veux.
3: Est-ce que quelqu'un risquerait à mettre le nez dedans?
2: Par contre, moi j'étais d'accord d'arriver demain, mais mon petit Lolo a dit non, il faut arriver ce soir. Bon, moi je dis d'accord.
0: Tu sais quoi?
2: D'accord, j'arrive ce soir, pas de problème.
0: Tu sais quoi, Bruno, il y a un truc. Heureusement que Michael Youn est parti parce que là, il y avait un défi à faire, un commandement, c'était de le dessaper, d'obliger Michael à passer 24 heures avec les fringues de Bruno.
4: Oui.
0: Et je crois que là, même le piment rouge pour toi là, ça dure. Ça devient du Nutella. Bon, allez, on rigole ce soir, mais.
4: Fais voir les dents. Moi, je serais curieuse de voir les dents. Regarde tes dents.
2: Alors, les dents, je vais vous dire, c'est des dents. J'ai la moitié, j'ai presque plus de dents. Alors, moi,
4: pardon, excuse-moi.
0: Moi, tu sais quoi, par contre, il y a un truc qui est vraiment bien, qui met vraiment valeur, Bruno, c'est que t'as la barbe de 3 jours, vraiment à la Brad Pitt, à la George Clooney. Hein,
2: non, mais alors écoutez, moi je vais vous dire une chose.
0: Parle bien dans le micro, une chose.
2: Moi je vais vous dire une chose. Lolo, il m'a dit, arrive avec la barbe, il n'y a pas de problème. Alors moi j'ai dit, mais écoute Lolo, moi j'arrive, je suis pas rasé, je suis en culotte courte, comment qu'ils vont me juger les autres? Il m'a dit, pas de problème, oh ils s'en foutent.
0: Bah oui, on a la radio. Quelques petits messages SMS avant qu'on accueille les. Ici à 19 ans de Nancy, il y a les gros dossiers à 22h. Il y aura bien entendu les défis de Martin qu'on rejoindra dans quelques minutes. Qu'est-ce qu'on aura également? On aura des places de football pour aller voir Lyon, Fenerbahçe et les gros dossiers à 22h. Petit message SMS, excusez-moi, je renifle un peu, je suis un peu enrhumé, mais là c'est parce que j'ai le nez qui me piconnait.
1: Voilà,
0: là ça commence
1: compliqué.
0: À piquer. On nous dit que voilà, que t'as une voix qui est plutôt agaçante et qu'on préfère avoir la voix de Max, la voix douce de Max. C'est une certaine Emma du département 28. Qu'est-ce que tu as à lui dire à ça, Bruno, à cette demoiselle qui trouve que t'as une belle voix quand même?
2: Ben moi, j'ai dit qu'elle a entièrement raison. De toute façon, de toute façon, j'ai toujours eu cette voix-là. Je vais pas m'amuser à avoir la voix, par exemple, de je ne sais quelle personne. Ma voix, c'est ma voix naturelle. Donc, de toute façon, je vais la garder, hein.
0: Alors, il y a déjà des auditeurs comme Mike qui demandent si c'est possible de mettre une double bonnette sur le micro parce qu'apparemment, il aurait déjà ses haut-parleurs qui sont en train de fondre. On a Lance Armstrong. Tiens, regardez, s'il y a des professionnels qui sont là. Ce soir, on a Lance Armstrong qui passe le bonjour à Bruno, voilà, qui t'embrasse et qui t'écoute apparemment par internet de San Francisco.
1: Il y a l'équipe de Festina aussi hein, qui passe le bonjour, qui pense à toi. Et tu demandes.
2: Enchanté, Louis Armstrong, enchanté. Je te remercie.
0: Peut-être en anglais, peut-être thank you very much.
2: Maintenant, on peut dire good night.
0: Voilà. Apparemment, hein, ça va de loin parce qu'il y a déjà des auditeurs brestois qui nous disent que ça fouette déjà de là-bas. 400 km déjà parcouru au niveau de l'odeur.
1: Malgré
0: ça va être chaud ce soir. Bruno du Turing de Grande-Bretagne est là pour la Radio Libre ce soir. Les défis de Martin, vous de l'autre côté de la radio, c'est les vacances. Profitez-en, lâchez-vous, cette émission vous appartient. Composez le 32-28 si vous avez des questions à poser à Martin, si vous avez des questions à poser surtout à Bruno, parce que je dis Martin, je m'envole, à notre ami Bruno. Allez-y, mesdemoiselles, vous êtes fan, vous avez envie de le séduire. 32-28, appelez en masse au taquet, lâchez-vous, cette émission est à vous. À tout de suite.
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0: Elle lui le font et moi je le ferai vendredi et dimanche soir. C'était Eric Spritz avec Call on Me. Vendredi soir, je serai au Grand Escurial à Nice pour une soirée fun radio et le dimanche pour fêter Halloween, le théâtre à la Baule, bien sûr. Là, c'est plus de 3 heures de mix house électro. Ça va le faire grave. 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

0: 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Ce soir, Bruno du Touring de Grande-Bretagne est en grande surprise et notre invité ce soir. Bruno, toujours là?
1: Ouais, je suis toujours avec vous. Je suis toujours avec toute la France. D'ailleurs, j'ai quelques bonjours à dire à toute la France. Bonjour à Jo d'un magasin de vélo à Sifour, s'il m'écoute. Bonjour à toute la France, car je n'oublie personne.
0: Bien, le message est passé. Bien sûr, Martin, pour les défis de ce soir qu'on n'a absolument pas zappé, mais priorité, bien entendu, à ce qui se passait dans le studio. Martin, tu nous excuseras, hein.
2: Mais je vous en prie, en plus, je suis en train de profiter du légendaire beau temps parisien, puisqu'il pleut sa mère et que je suis sous la pluie depuis une heure déjà.
0: Oh là là là là là là. Quel est le ce soir? Mais t'aurais dû faire un petit appel crétin et tu serais resté avec nous avec Bruno, parce que là, tu rates là. Hein.
2: Ah ouais, je l'ai croisé juste en partant, Bruno. Hein.
0: Ouais,
2: c'est vrai qu'il y a du dossier.
0: T'aurais dû l'embarquer sous l'eau là, il aurait peut-être pris un petit taïté douche.
3: Ça peut pas lui faire de mal.
0: C'était l'occasion de la douche là, quand même, au passage.
2: Un truc comme ça.
0: Ouais, le défi de ce soir, c'est quoi alors pour Martin?
2: Alors, figurez-vous que ce soir, il y a à Paris une grosse soirée dans une grosse boîte, un truc où il y a à boire, à bouffer dans tous les sens. Il y a du VIP, etc. Il y a du people, quoi. Et ils nous ont invités, ils ont la bonne idée d'inviter beaucoup de gens de Fun Radio, dont nous.
0: Ouais.
2: Donc, nous, forcément, on a un peu l'émission. Et je me suis dit, en même temps, vu qu'on peut pas aller au buffet, ce serait pas mal si je faisais venir le buffet à vous. Donc, je vais aller pillard la soirée, hein, c'est officiel.
0: Ouais.
2: En même temps, j'ai prévu deux, trois trucs, puisque ce sera une ambiance, enfin, club discothèque. Je vais venir avec mes morceaux, je vais peut-être un peu passer du son là-bas.
0: Ouais, donc tu vas t'approprier la soirée, chier le DJ pour écouter de la musique.
2: Voilà, et attention, je viens avec mes scuds, hein. Les disques, je vous dis pas encore, je regarde.
0: Non, mais ça, on découvrira, bien sûr. Ouais. Dans combien de temps? Une petite demi-heure, à peine?
2: Ouais, pas tout de suite, parce qu'il faut que les gens arrivent et tout machin. C'est people, hein. Donc
0: il faut laisser le temps au temps, comme dirait l'autre, mon Martin, à tout à l'heure.
2: À tout à l'heure.
0: Voilà, en direct live, Martin, pour un défi ce soir, encore en exclusivité. Et puis au 32-28 pour la radio libre, hein, ce soir, puisque nous sommes en direct, il n'y a aucune raison qu'on n'ait pas Laetitia, 19 ans de Nancy. Salut, Laetitia.
4: Bonsoir, Max. Bonsoir, Bruno.
0: Ça va?
4: Bonsoir.
0: Il faut allumer ton micro.
5: Bonsoir à toi.
0: Non, bah alors,
3: on est mal.
0: Laisse. Alors, attends, comment ça va, Bruno?
1: Moi ça va.
0: Laetitia, elle s'appelle.
1: Bonsoir Laetitia. Hein.
4: Bonsoir.
1: Heureux de te connaître.
4: Ouais, moi aussi.
0: Et chanceuse d'être chez elle par rapport à nous, parce que nous, je te dis, on souffre ce soir, Laetitia.
4: Ouais, bah moi aussi. Hein.
0: Non, mais toi, ça va.
4: Les oreilles, ils souffrent là. Oh,
0: mais vous, vous avez que les oreilles. Nous, on a les oreilles. On est 5 dans le studio. On est déjà 3 à avoir une migraine là. Déjà au bout de 10 minutes.
3: Non, mais c'est clair.
0: Ah, mais
4: moi, malheureusement, je suis toute seule.
0: Ah ouais, mais toi, t'as de la chance d'être tout seul. Moi, je préfère être tout seul chez moi que là avec lui à côté, parce que je peux te dire, j'ai mon cerveau qui est en train de fondre.
3: Ah, puis il y a les narines qui sifflent et tout. Ah,
0: non. S'il y a des gens qui auraient la gentillesse, je sais qu'il fait un temps dégueulasse dans Paname, mais si on peut faire claquer 2-3 encens à l'accueil de Fun, on les mettrait avec grand plaisir dans les studios.
3: On va envoyer mail en coursier, on paye, on est prêt à tout.
0: Ah, Laetitia, ça, le Turing, ça pardonne pas. Hein. Ça fait des momolets, mais ça fait des beaux 33 tours sous les aisselles aussi. Hein.
3: C'est tu dire.
0: Ah, bah là,
3: il a pas encore retiré le blouson de cuir.
0: Je t'explique pas les petites auréoles qu'il y a là-dessous. Là.
6: Il y a un point positif, parce que moi, du coup, j'ose pas parler de peur d'avaler de l'air en même temps.
3: C'est vrai que c'est pas con que tu sois là, Bruno.
0: Ça fait rire, Bruno. Tu sais quoi, Laetitia? Pour que les auditeurs comprennent bien, sous les aisselles, c'est un peu comme des CD, tu sais, il y a de belles oreilles. Mais là c'est carrément.
3: Du vinyle.
0: Là, c'est carrément. Non, mais ça, si on veut dans le diamètre, ça fait un CD, quoi. Mais là, c'est l'intégrale d'Aznavour.
3: C'est un vinyle, là. C'est un gros vinyle.
0: Ah non, mais c'est même plus un vinyle, là. C'est l'intégrale d'Aznavour. C'est une quarantaine d'albums.
4: Bonne chance.
0: Ah, bah là, c'est chaud bouillant.
1: Ah, bah
0: mais Laetitia, ça n'a pas l'air d'aller. Qu'est-ce qui se passe, ce bébé?
4: Non, j'ai un énorme problème en fait, si je puis dire.
3: Bon, l'autre,
0: qu'est-ce qui se passe?
4: J'ai un problème.
0: C'est quoi?
4: Bah, en fait, je trouve un garçon super bien.
0: Mmh.
4: Et donc, j'ai eu par le biais d'un de ses amis son numéro.
0: Mmh.
4: Et je lui ai envoyé des messages. Mmh. Il a commencé par me répondre et tout.
0: En sachant que t'étais quoi? T'avançais masqué
4: parce
0: ou?
4: En fait, en clair.
0: Tu lui donnais ton identité?
4: Non, parce qu'en fait, il fait du handball.
0: Ouais.
4: Moi aussi, sur Nancy. Et en fait, on va régulièrement voir avec une amie les entraînements et tout ça.
0: Ouais.
4: Et on se connaît un peu, enfin, de vue, de nom, enfin, on se connaît un peu.
0: Ouais.
4: Et je l'ai appelé la dernière fois, tout. Et en fait, déjà, il m'a passé un de ses potes pendant une heure.
0: Ouais, genre, il en avait marre, quoi.
4: Bah, genre, il voulait pas me parler.
0: Ouais, bah, c'est pas
4: trop... Il me passait.
3: Ça commence bien.
0: Non, c'est bon signe, c'est qu'il est très timide.
4: Ouais, ouais.
0: C'est la timidité, ça, généralement. Moi, je le faisais aussi quand une fille, elle pensait que c'est parce que ça me faisait chier. J'ai dit, attends, tu me fais chier. Puis, je passais à un pote, mais je disais, oui, c'est vrai que j'ai dit, tu me fais chier, mais parce que je suis très timide et réservée, j'ose pas trop parler par téléphone, donc autant que ce soit les potes.
4: Et moi, je suis le genre de fille, si tu veux, c'est quand j'envoie un message, j'aime bien avoir une réponse dans l'immédiat, tu vois. J'aime pas trop attendre.
0: Mais t'es mignonne, attends, tu reçois un SMS de quelqu'un que tu connais pas, t'es pas obligé de répondre comme quelqu'un que tu connais bien. Bah, forcément, toi, t'es dans le bon côté, parce que toi, t'espères qu'une chose, c'est qu'il t'envoie un message, mais dans le sens inverse, non. Moi, je reçois le message d'une fille inconnue qui a eu mon numéro, je réponds pas.
4: Il savait que c'était moi.
0: Oui, bah alors, c'est
4: plus.
3: Raison de plus,
0: c'est que c'est pas bon signe.
4: Et donc, le truc, c'est que, en fait, il mate. Franchement, quand on va le voir à l'entraînement, il regarde, mais c'est bien. Je regarde pas.
0: T'es bien gaulé?
4: Bah, je t'ai dit sondé, je tiens à le dire.
1: T'es jolie?
0: Vas-y Bruno.
6: Bruno, faut que t'allumes ton micro.
4: D'après mes copines, je suis jolie, donc.
0: Alors.
4: Bon, voilà quoi.
1: Ah, j'aime les filles jolies, moi.
4: Ah ouais?
1: Ah oh, oui, alors j'en raffole parce que bon, c'est moi je vais pas me faire l'avocat du diable. J'aime les filles, j'aime pas les gars. J'aime pas les gars.
0: Non, t'aimes plutôt les nanas. T'es hétéro, toi.
1: Je préfère les nanas. Ouais.
6: Mais t'arrives à en avoir? Enfin, excuse-moi, c'est pas comme ça que je voulais dire la chose. As-tu quelqu'un dans ta vie, Bruno?
1: Oh non, j'ai personne dans ma vie. Oh non. Ah, non, mais moi, mince. je voudrais bien une fille un jour avant que je sois mort. C'est pas pour dire des bêtises, mais.
0: Payer, il en a, mais sans payer.
1: Sans payer, oh bah oui, t'as encore fait.
3: Ouais, hein. Il a déjà niqué une rustine, hein.
1: Moi, si je passe dans le bois de Boulogne ce soir, il n'y a pas de danger que je m'arrête. Hein. Je m'arrêterai pas, hein. D'abord, moi, ça commence à me gonfler.
0: Ouais. Dans le milieu un peu cul, un peu sadomaso, hein, léger, il paraît qu'il y a des mecs, des fois, ils sont un peu excités, ils mettent leurs caquettes dans les rayons, puis après ils font tourner.
3: Ah, t'as jamais essayé ça?
1: Oh non, mais là je vais vous dire, si vous pensez aux travelots, ben ils peuvent rester. Non, mais
0: les mecs, moi je sais que j'avais des potes qui faisaient du vélo professionnel, et les mecs ils aimaient bien se mettre les couilles dans la chaîne.
3: Ah bah ouais,
0: ils faisaient dérailler la chaîne.
3: Ouais, un tour de pédalier, je te jure, c'est génial.
1: Non, mais moi j'ai rien contre les travelots. Bon, c'est
3: normal. On parle pas des travelots, on parle de pédalier.
6: On est passé à autre chose.
3: Est-ce que t'as déjà mis tes coucouillettes dans les.
1: Non, mais j'ai rien contre. Bon.
0: À mon avis, un milieu qui fréquente régulièrement.
1: C'est la vie, hein. Voilà. Ils font leur vie, mais moi, je fais la mienne, hein, c'est tout. Hein.
3: Bien joué, bien envoyé.
6: Bien
3: ça.
6: Dit, ça. Hein.
3: Bien envoyé.
6: Bravo, Bruno. Bravo.
1: Bon. Il fallait que je vous le dise, hein, parce que bon. Oui.
0: Excuse-nous, Laetitia, on revient dans un instant. Hein, mais,
6: Moi, j'aimerais juste vous demander l'odeur qu'il va y avoir dans le caleçon.
0: Tu sais,
3: tu vas aller voir.
0: On souffre de la folie parce que quand finalement vous nous l'énervez, il agite les bras et là, pour nous, c'est pas possible.
3: C'est clair.
0: Donc, énervez-le, mais à petite dose. Parce que si vous l'envoyez
3: sinon, on va tomber. Hein.
0: Parce que là, dès que vous dites des mots-clés, genre sandé, je suis joli, j'ai envie de me taper. Là, il s'énerve, il transpire encore.
3: C'est clair.
0: C'est vrai qu'il fait. C'est chaud, hein. Enlève ton cul.
3: Enlève le blouson, ouais, Bruno. Tu dégages, hein. Bruno.
1: Ouais, mais si j'enlève le blouson, il y a toutes les odeurs qui vont s'en aller. Alors merci.
3: Ouais, mais fais-toi plaisir. Bien envoyé.
5: Au moins, t'auras moins chaud, tu vois.
0: Voilà. Allez, on va revenir avec Laetitia. Donc, le but de ton appel, Laetitia, parce qu'on va pas t'entiller du cul pour chier droit, comme dire à l'autre, c'est que, bon, toi, t'as été accro sur un mec, tu lui envoies plein de messages, il te répond pas.
4: Non,
0: quand tu l'appelles, il te passe un copain, donc c'est plutôt très, très bon signe.
4: Ouais, non, mais il n'y a pas que ça encore. Bah, le problème, c'est qu'on s'est rencontrés en boîte samedi. Bah, il mate beaucoup, mais franchement, j'ai l'impression que c'est un gros coincé. Quoi.
0: Non, c'est pas un gros coincé, c'est un mec qui te. Il y a deux cas de figure. C'est, il en fait un jeu, il sait que tu le kiffes et ça le fait marrer, donc du coup, il te fait croire, il te joue, mais en fin de compte, il s'éclate avec ses potes, il dit tiens, regarde, je vais la mater et tout, l'autre. Et toi, il sait que tu mouilles dans la culotte, t'es tout excité. Ce que font des fois les. Bah oui, non, mais faut être franc, hein. les mecs, des fois, ils s'amusent à ça. Hein. C'est vilain, c'est pas bien, mais c'est marrant, c'est très très drôle. Quand on est entre potes, ou alors tu te fais des films toute seule, ce qui est possible.
4: Ce qu'il faut savoir aussi, c'est que la dernière fois, j'ai reçu un message d'un de ses potes,
0: ouais.
4: Et le message c'était oui, Julien, machin, t'aimes bien,
0: mais ça c'est
4: bien faire ta plus connaissance, mais moi j'y ai cru.
0: Ah oui, mais tu as cru, voilà, exactement.
4: J'y ai cru,
0: on n'est pas loin de cruche.
4: Le problème, c'est comme je te dis, quand j'ai pas de réponse sur les messages, moi j'envoie, et je l'appelle.
0: Mais c'est ridicule, tu vas l'énerver encore plus, ou alors ça se trouve. Mais tu passes pour une idiote parce que ça se trouve les messages avec des potes et tiens regarde ce qu'elle m'envoie encore. Et
5: c'est encore l'autre.
0: C'est évident que le mec il s'éclate avec ses potes à lire les messages et tiens regarde ce qu'elle vient de m'envoyer. Et toi tu tombes dans le panneau. On va l'appeler ce garçon. Comment il s'appelle?
4: Ouais mais Julien mais je veux pas. Enfin je veux que ça soit moi qui lui parle parce qu'en fait à la base.
0: On y va vas-y blablabla. Vas-y commence-moi le numéro où tu parles et puis dès qu'il décrochera t'arrêteras de parler.
4: Je veux que tu saches qu'à la base je vais avoir je vais savoir ton avis tu vois je veux que t'es
0: moi je veux qu'on l'appelle mon avis c'est qu'on l'appelle ça sonne bah je te l'ai dit déjà mon avis
4: ouais mais je veux pas savoir je veux pas que tu parles
0: non mais je parle pas je ferme ma gueule t'inquiète ça m'arrange prends l'autre maintenant mon émission je veux plus que tu parles dans ton émission ferme ta gueule
7: allô
4: Julien
7: oui
4: c'est Laetitia
7: oui
4: ça va
7: oui
4: je te dérange non pas
7: un peu c'est pas grave.
4: C'est pas grave. Ouais, je veux dire, t'as reçu mes messages d'hier et tout. Enfin, d'hier, avant-hier. T'as répondu à ce questionnaire?
7: Oui.
4: Ah. Ouais, et je veux dire que tes propos, ils étaient un peu méchants. Hein.
7: Ouais, je sais.
4: Tu sais, t'en es conscient?
7: Oui, oui.
4: Parce que, tu sais, moi, comme je t'ai dit, je veux faire ta connaissance et tout, mais apparemment, c'est pas... Comment dire?
7: Ouais, mais bon, tu vois, il y a différentes façons de faire ça.
4: Non, mais. Tu peux m'écouter?
7: Ouais,
4: tu peux m'écouter, s'il te plaît. Je te dis déjà ma façon et après, tu me dis la tienne. Tu vois? Je veux dire, si je t'envoie des messages que j'ai pas de réponse, tu sais, ça m'énerve. Parce que bon, je sais que répondre tout le temps à des messages, c'est lourd, je sais.
7: Surtout quand on peut pas aussi. Surtout quand on n'a pas énormément de forfaits, tu vois. Quand j'ai pas 50 000 messages, j'en garde parce que. Parce que j'ai une copine à Dijon, donc aussi, et tu vois, faudrait peut-être que je lui envoie des messages à elle. Donc voilà, quoi.
4: Ah bah déjà, moi, là-bas, je savais pas que t'avais une copine à Dijon, donc je peux peut-être pas forcément savoir tout, tu vois. Parce que, je sais pas, tu vois, envoyer des messages, je sais pas, enfin, y a rien de... Non, méchant quoi dans mes messages.
7: Y a rien de méchant. Mais tu vois, un message genre ça va, tu vois, bah je sais pas, j'ai pas l'habitude de répondre à ça et c'est tout. On n'a peut-être pas la même mentalité, tu vois, mais moi j'ai pas de forfait pour répondre à ça, tu vois, je peux pas. Si on me pose une question précise, tu vois, je répondrai à la question précise. Et voilà, c'est tout. Après. Je vais pas te raconter ma vie. Ouais, aujourd'hui je fais ça, je suis allé chercher ma baguette, machin, c'est bon quoi. Tu vois?
4: Non, mais je sais pas parce que franchement dans tes messages quoi, mais t'as vu, mais je sais pas, mais si tu te rends compte, mais comment tu me parlais quoi, franchement, des trucs point machin, je sais pas, y a rien de méchant à envoyer des messages quoi, franchement. Hein.
7: Oui, d'accord, mais bon, au bout d'un moment, tu vois, moi ça commence à me saouler, voilà quoi, j'étais blasé.
4: Mais ouais, non, mais tu sais, comprends-moi un peu, je t'envoie des messages et tout, et puis toi, je sais pas quoi. Donc,
7: non mais de toute façon ce sera comme ça et tant que tu continueras à envoyer des messages, je répondrai pas, faut que tu comprennes ça, faut que tu te le mettes dans la tête.
4: Non mais déjà
7: moi je veux bien discuter, je veux bien, il n'y a pas de problème, mais je peux pas
4: déjà si je savais dire à la base que t'avais une masse, tu vois, je t'aurais déjà un peu zappé quoi, mais là ben voilà quoi, j'étais pas au courant donc forcément
7: ok,
4: mais en plus avec les messages de François, excuse-moi mais
7: non mais François, je sais pas si tu sais, mais à la base en fait il savait pas que c'était toi qui voulait le numéro, il croyait que c'était une autre Laetitia. Donc il a filé le numéro.
4: Comme ça.
7: Et tu vois, après donc lui il a cru que c'était une autre. Donc après il a commencé à délirer là-dessus et tout, et moi je savais très bien que c'était toi, j'avais compris. Et c'est tout. Après, il a commencé à faire le con, à balancer des rumeurs et tout. Ça l'a amusé. Bon, maintenant, moi, je le savais aussi, tu vois. Je savais ce qu'il faisait. Il me le disait, tu vois, qu'il avait raconté ça. C'est tout. Après, tu vois, après, un message quand tu mets, t'aurais pu te lâcher, machin, ben, j'avais pas envie de me lâcher, quoi. Il y a des trucs en boîte que je trouve abusés et que je ferai jamais, et c'est tout.
0: Voilà.
7: Comme ça.
4: Ok. Ouais, donc, en conclusion, j'ai aucune chance avec toi.
7: Voilà.
0: Je te l'avais dit.
4: Ok. Bon, bah, c'est pas grave. Hein.
0: Salut Julien.
7: Qui est à côté? Bon.
0: Salut Juju. Hein.
4: C'est personne.
0: Ah, bah, d'accord, ok. Mon nom est personne.
4: Donc, je vais te laisser.
7: Ok.
4: Et puis, merci pour tes informations.
7: Voilà.
0: Au revoir.
4: Bonne soirée. Ciao.
0: Bisous. Bis. Bon, donc j'ai quoi, pas intervenu, ça, j'ai rien dit. Hein, bravo. Donc au moins ça s'est fait. Bah, disons, il y a un mec. Hein. Que là, ouais. Il a une nana. Il a
4: ouais,
0: une nana.
4: Mais attends, moi j'étais pas au courant qu'il avait une copine. Ah, tu vois, parce que dans ses propos, il dit pas qu'il a
0: Ah, il a pas envie de le dire. Déjà.
4: Quoi,
0: bah ouais, mais disons que lui, bon, il a un forfait 50 textos, il les garde pour sa meuf. C'est normal.
4: Disons. Ouais, non, mais encore, là, je vous le dis comme ça. Ça se trouve, là, il écoutait en même temps la radio.
0: Non, mais attends. S'il te plaît. Non, Laetitia, t'as 19 ans, fais pas la gamine de 5 ans. Sois réaliste, arrête de te cacher derrière des. Non, mais ça se trouve, il écoutait parce que je suis sûr qu'il m'amuse, je suis sûr qu'il est amoureux de moi. Non, il t'aime. Non, il est avec une meuf, il écoutait pas la radio, il sait même pas qui je suis. Non, sois réaliste.
4: Je suis peut-être réaliste, mais je te promets, là, il a été vachement gentil.
0: Non, mais.
4: D'habitude, il m'aurait pas parlé comme ça.
0: Oui, non, mais je te dis qu'il écoute. Moi, je te le dis depuis le début, je le sens pas cette histoire. Un mec qui passe téléphone à des copains qui répond pas aux messages SMS, ouais, le mec il a une meuf, bah disons.
3: Non, voilà, mais en plus, s'il dit qu'il a pas le temps d'envoyer des SMS parce qu'il doit le faire à sa nana qui habite à Dijon, ça veut quand même dire que de toute façon, quoi qu'il arrive, c'est pas possible quoi.
0: Laetitia, tourne la page, lâche l'affaire, arrête de focaliser sur lui, arrête à chaque fois de te raccrocher aux branches, genre dès qu'on te fait comprendre que c'est pas bon, genre oui, mais attendez, ça se trouve, il écoutait la radio, oui, mais ça se trouve, sa copine. Non,
6: elle est en train Laetitia, d'idéaliser.
0: Hein. C'est dur hein, ce que je suis en train de te dire, mais bah, c'est la réalité.
4: Mais
0: tu nous demandes, la réalité, elle est là, on va pas te dire, écoute, avec tout ce qu'on vient d'entendre et tout ce que tu viens de nous dire, c'est en très bonne voie. C'est pas en bonne voie, autant être réaliste, autant tourner la page, et puis voilà, et puis t'inquiète pas, des mecs qui kiffent les nanas qui font du sandé, qui font du handball et qui sont sur Nancy.
4: Voilà, bah d'ailleurs, avis aux amateurs. Hein,
0: Mais, non, mais là, ça fait un peu pute, la nana qui est sur le marché. Genre, avis aux amateurs, je suis là, je fais du handball, je fais du sandé, s'il y en a qui veut me choper.
3: Les meufs qui jouent du handball, c'est du sandé.
0: Non, mais ça fait pas genre
3: handball,
0: le. Mais les sentiments quand même, un peu.
4: Sincèrement.
0: Ça fait la nana qui a plus de mec, qui a jamais eu de mec de sa vie, qui est prête à être sur le marché.
6: Il y a pas beaucoup d'estime de soi là, dedans.
0: Oui, des fois.
6: Faut être un peu plus orgueilleux si tu veux attirer quelqu'un. Je pense qu'il faut mieux en faire, faut mieux qu'il t'admire pour t'aimer.
0: Ça fait un peu genre, j'ai pas réussi à avoir ce que je veux. Alors, tu vas te bourrer en boîte et tu tapes le premier mec venu. Genre, bah, je passe une annonce, du coup, je fais du sandé. S'il y a un mec qui veut éventuellement s'éclater avec du sandé, qui m'appelle, je suis là, je suis chaude. T'es chiante, Laetitia. Hein.
4: Mais non, mais.
0: Oh, t'es pas drôle, hein.
4: Je savais pas, moi.
0: T'as pas l'air d'être drôle, t'as pas l'air d'être fun dans ta tête, t'as l'air d'être prise de tête. Déjà, 60 000 SMS par jour, t'imagines, alors c'est
3: déjà
0: pas son mec.
3: Relou, ouais.
0: Alors, imagine. Non, mais tu dois être possessive et jalouse, toi.
3: Ah, t'es love, toi.
4: Je suis d'origine italienne, tu vois.
3: Ah ouais, bah vas-y.
0: Envoyer autant de messages à quelqu'un que tu connais pas, laisse tomber. J'imagine quand t'as un mec, ça doit être la prise de tête. Eh, sois cool, vite. Non mais ça c'est pas une excuse. Genre je suis italienne, donc je dois être jalouse et possessive. Moi j'ai des copines italiennes qui sont complètement indépendantes, à l'opposé de ce qu'on dit des italiennes. Donc ça c'est des idées reçues.
4: J'ai pas dit parce que j'étais italienne.
0: Oui. Je te sens relou, hein. Je suis un peu agressive sur toi parce que je te sens très relou. Vraiment.
4: Mais non.
0: Donc détends-toi un petit peu l'anus. Enlève-toi le gros noyau de pastèque que t'as dedans. Vite à vie. Et puis tout se passera bien. Tout on va béné. D'accord.
4: Mais, ça va aller. Je peux passer un petit message.
0: Allez, vas-y.
4: Voilà. Alors il y a.
0: Ça sent ravioli ici d'ailleurs au passage. Vas-y, oui, vas-y, petit bonjour.
4: Ma meilleure amie. Qui tient à dire à Toto, s'il nous écoute, Toto, qu'elle le kiffe à mort.
0: D'accord, le message est passé.
3: Donc, voilà. Copine,
0: la belle Laetitia au 3228, si vous avez envie, en tous les cas, elle fait du handball, elle fait du sandé, elle est de Nancy. Si vous avez envie éventuellement de la rencontrer, rien ne vous empêche d'appeler, puisqu'apparemment, elle cherche des garçons au 3228. Oh, désespoir quand tu nous tiens. Dans un instant, nous allons aller vers le défi de notre ami Martin, qui ce soir sera dans une soirée spéciale fun. Je ne peux pas en dire plus, il va foutre le dawa là-bas. À mon avis, ça peut mal se passer avec la direction, ça peut être sa dernière soirée ce soir en exclu en direct sur Fun et se faire licencier avant minuit, ce qui est fort possible. Nous avons Bruno dans les studios du Turing de Grande-Bretagne qui reste avec nous jusqu'à minuit. Nous avons des appels pour toi, beaucoup de messages SMS. On a encore Richard Virin qui nous écoute ce soir et qui te passe un gros bonjour. Et je crois qu'on aura dans quelques instants un professionnel du tuning et du Turing, Turing Tuning, qui fait les deux à la fois. Il en parlera avec toi. D'accord, Bruno ?
1: Ah ouais, d'accord, ok.
0: À tout de suite, merci. On se retrouve dans un instant au 32-28, plus des places de football pour aller voir Lyon. Fenerbahçe, c'est pour la Ligue des Champions, c'est le mercredi 3 novembre. Et pour le son, le dernier, Eminem. À tout de suite. 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

0: Mitsuko.
1: Ouais. Et on a Rita avec. Voilà. Rita, bonsoir.
0: Bonsoir.
1: Lucie, bonsoir.
2: Oui, bonsoir.
1: Et Estelle, pour finir.
3: Bonsoir,
1: Gégé. Salut à vous.
4: On a Rita, Mitsuko, c'est comme si on avait Gérard et cousin, quoi.
1: Comment J'entends mal.
5: J'ai entendu un truc qui m'a pas fait plaisir.
1: Je sens que.
4: Rita Mitsuko, c'est comme s'il y avait un mec qui s'appelait Gérard et un autre mec qui s'appelait cousin.
1: Ouais, mon nom de famille, t'es prié de pas le dire à l'antenne, s'il te plaît, merci.
5: Il fallait pas le dire, Gérard, c'était ton nom, personne ne le savait.
4: Moi, je savais pas.
0: Cousin, je croyais que tu t'appelais Mangeline.
4: Moi, je savais pas.
1: Ouais. Comment, qui c'est qui vient de dire Mangeline maintenant?
0: Non, mais j'ai dit, je savais pas que tu t'appelais cousin, je croyais que tu t'appelais mon.
5: Oh, les voix de cochonne.
1: Qui qu'on dise ça, là? Qui?
4: Oh, les
1: oh, oh, les nanas, là, vous vous réveillez, là. Qui...
5: Elles ont quand même
0: oui,
5: des
0: voix.
1: Laquelle qui a été dire ça, là?
0: Lui, c'est moi, c'est Lucie.
1: Ouais.
0: Merci, Max. Gérard,
1: ouais.
0: Tu t'appelais mon.
3: C'est Rita.
1: Ouais.
0: Ouais, je voulais donner mon avis sur Technomax, si tu permets. Ouais.
5: Oh, non,
0: ouais.
5: Mais on va faire le débat, les enfants, on en parle.
0: Ouais, bah...
1: Voilà, vite fait, la dernière question pour Technomax, et après on a.
0: Oui, bah, moi, je trouve que Technomax.
1: Ouais, d'accord.
0: Elle était super, mais ça passe un peu trop tard.
1: Ouais, bah, c'est rediffusé.
0: Mais c'est génial, quoi, Max. Il était super mignon.
1: Super
0: cool.
1: Oh là là, tout ça pour après pour essayer d'y parler en antenne pour qu'elle y envoie.
0: Non,
1: ouais, ouais, c'est ça, c'est ça.
4: J'avais compris l'émission parce qu'avec une seule caméra, il y avait un mec qui était toujours hors du champ de la caméra. Il allait à gauche, à droite, donc j'ai pas compris le principe.
5: En plus, quand je danse n'importe quoi, mais c'est rediffusé samedi.
0: Non, mais il était hyper mignon, Max, t'étais génial.
1: Ouais, mais Rita, c'est bon.
5: On va faire le débat, parce qu'il est 2h20. Quand même.
1: Ouais, bon, 2h20 donc.
0: C'est pas du cirage, là, c'est ça.
1: Ouais, Gérard, mais ça y est, on n'a pas besoin. Ouais, mais ça y est, oui.
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1: Alors, Claude, bonne nuit. Bonne nuit, Claude. Au revoir, Claude, ça t'apprendra. Voilà, comme ça, ça commence. Alors, je vous préviens, si vous voulez faire comme Claude, vous pouvez continuer, vous allez y aller. Alors, que pensez-vous des nanas avec une queue de cheval? Alors, on va commencer par Sylvain.
4: Alors, les nanas avec une queue de cheval, donc. Est-ce que je peux parler de mon cas avant?
1: Bah, pour l'instant, tu réponds à la question.
4: Bon, d'accord.
1: Si ça te dérange pas.
4: Bah, il n'y a pas de problème. Bah, moi, je trouve ça très sexy, très sexuel.
0: Hein?
4: Avec un queue de cheval.
1: Ouais, d'accord.
5: En tout cas, il y a un truc, il y a un fait divers qui dit on a retrouvé un homme habitant sur Rennes avec une queue de cheval entre les dents et qui a déclaré. Attendez!
1: Hey, c'est bon, là, vous arrêtez de l'air comme ça, là, les sauterelles. Hein.
5: C'est pas terminé. Donc, on a retrouvé un homme habitant sur Rennes avec une queue de cheval dans les dents qui aurait déclaré. Bon, c'est bon.
1: Voilà, il y en a une qui a un rire de singe.
4: Ouais, mais là, j'ai jamais eu de queue de cheval entre les.
1: Sylvain, tout à l'heure, tu vas faire comme Claude, tu vas dégager au standard vite fait, toi. J'ai l'impression.
5: Et avant d'ouvrir le débat officiellement, donc.
1: Non, mais ça y est, il est déjà ouvert, hein, je te signale, Max.
5: Non, bah, d'accord. Dans le livre d'Hercore, on a pu voir un homme avec une queue de cheval mesurant plus de 17,50 m.
0: Il avait de la chance.
5: Voilà, et on a retrouvé encore.
1: Merci, Estelle. Hein.
5: Alors, on a retrouvé encore un homme, comme par hasard à Suresnes, qui se lave les cheveux et la moustache à l'Adidas pour que ses cheveux poussent plus vite.
0: Oh là là, ça m'a dégoûtant.
1: N'importe quoi, celui-là.
5: Non, mais c'est pas toi.
1: Non, mais attends, je sais qui c'est qui a été chopé ce sondage-là, mais je voudrais bien savoir où. Il va me le dire tout à l'heure avant qu'il se prenne une grosse tarte.
0: Mais pourquoi tu te sens visé, Gérard? On n'a pas parlé de toi. Il n'y a pas que.
1: Mitsuko, là.
0: Mitsuko, oui.
1: Ouais, Mitsuko.
0: Bah, écoute, moi j'habite dans un appartement, donc un cheval, c'est pas très pratique.
1: Que pensez-vous des nanas avec une queue de cheval? Max, s'il te plaît, tu commences pas.
5: C'est pas moi, c'est l'autre derrière, c'est. Comment il s'appelle? C'est Olivier, du coup.
1: Olivier, arrête. Qu'est-ce que tu viens de dire, Sylvain?
4: Bah, que penses-tu de Ravelot? C'est ça la question.
1: Non, c'est pas toi que je m'adresse, t'as déjà répondu. Alors, Mitsuko.
0: Ouais, les queues de cheval, c'est joli, mais j'aime pas les queues de cheval basses, je trouve que ça fait non. Mm-hmm. J'aime bien les queues de cheval hautes.
1: D'accord.
0: C'est joli.
1: Rita?
0: Mon petit joint à crème.
1: Oui.
0: Bon,
1: il n'y a pas de l'escu,
0: hein.
1: Il n'y a pas de l'escu, d'accord?
0: Ouais, exactement, Gérard.
1: Alors,
2: Alors, je voulais dire que les queues de cheval, je trouve ça très ringard. Mm-hmm. Et je voulais te demander, toi, Gérard, est-ce que t'aimais les nanas avec des queues de cheval?
1: Je répondrai une fois que
7: j'aurai... Excuse-moi, Gérard, de te couper. C'est Sylvain, moi, j'ai une queue de cheval et je recherche une fille avec une chatte de jument. Je laisse mes coordonnées hors antenne.
1: Si bah, c'est bien, bah, tu peux les laisser hors antenne, personne ne te ramènera.
2: Personne ne te répondra. Hein.
1: Personne ne te répondra.
7: Hippique.
1: Ouais, c'est ça. Lucie.
8: Moi, j'ai pas beaucoup de cheveux, alors je fais une petite queue de lapin.
1: D'accord. Bon, ok. Et Estelle?
9: Bah, ouais, les grandes queues, oui, mais les petites, ça vaut pas le coup. Bien dur, surtout.
1: Non, attends, j'ai mal entendu ta réponse.
9: Non, mais c'est rare.
1: J'étais en train de boire.
9: Ça vaut pas le coup. Bien dur.
1: Oh là là,
9: Mais si t'as pas beaucoup de cheveux, tu te fais qu'une petite queue. Mm-hmm. Ça fait ridicule. Bien sûr, vaut mieux une grande queue. Bien sûr.
1: D'accord. Qui c'est qui voulait que je réponde
2: C'est moi, mon
9: tout le monde, tout le monde.
1: Ouais, bah moi, je vais vous répondre. Alors, comme vous voulez que je réponde, normalement, j'avais pas envie de répondre.
5: Non, on a plus le temps, on a plus le temps.
1: Quoi, on a plus le temps? je réponds quand même aux questions, puis c'est tout. Donc, alors, je réponds que moi, je préfère les nanas qui ont une queue de cheval. Voilà, vous êtes contente?
9: Et est-ce que tu aimes quand t'as les cheveux gras?
1: Non.
9: Non?
1: Pas du tout.
9: Mais des grandes queues de cheval, Gérard, ou des petites queues de cheval?
1: N'importe. Ça dépend de la taille des cheveux de la nana.
9: Qu'est-ce que tu veux qu'elle te fasse avec leur queue de cheval?
1: Bon, bah attends.
9: Est-ce que tu veux qu'elle te fouette?
1: Non, pas du tout.
7: Est-ce que je peux te fouetter avec ma queue de
1: bon,
7: cheval?
1: Bon, toi, Sylvain, tu. Quand je t'appellerai pas de chambre, tu sortiras de sous le lit, toi.
9: Est-ce que tu veux qu'elle t'y arrête? Est-ce qu'elle pourrait l'entourer autour du coton-tige?
1: Ouais, bah, qui c'est qui pose cette question? Ah, c'est bizarre, là, quand je demande qui c'est de la nana qui pose cette question, il n'y a plus personne.
9: Gérard, c'est Estelle. Est-ce que tu veux qu'elle te caresse avec?
1: Ah, pourquoi pas?
9: Ah.
1: Bah, parce que t'as l'intention de t'en faire une, Estelle?
5: Non, elle a un cheval.
1: Non, mais laisse tomber, ça tombe de trop bas.
9: Est-ce que tu aimes faire des queues de cheval à des filles?
1: Ben, moi, je ne sais pas les faire personnellement.
9: Non, mais c'est pas dur, Gérard. Tu m'as l'élastique et Paul, c'est fini.
1: D'accord.
7: Un élastique dans le clito, ça doit faire mal.
1: Bon, Sylvain, bonne nuit, ça t'apprendra d'être poli. Voilà, comme ça, on va rester, je vais rester qu'avec les nénas.
7: C'est ça le but, en fait.
1: Ah bah, si je viens de te dire de rester poli si tu veux rester, alors.
7: Non, mais je dis, c'est ça le but, en fait, mais t'es un petit malin.
1: Donc tu restes poli, s'il te plaît.
7: Oui, bien sûr.
1: D'accord.
7: Oui.
1: Est-ce que les chauves peuvent avoir une queue de cheval? Les chauves?
9: Oui, ils peuvent en coller une.
1: D'accord.
9: Non,
7: faut arrêter la cocaïne.
1: Merci Olivier de mettre le double son en partant. Hein.
5: Il a rien fait.
1: Non. Il a appuyé sur un bouton, il a rien fait, comme par hasard. Ouais. Donc Sylvain.
7: Ouais,
1: Sylvain,
7: non, attends,
1: tu réponds, s'il te plaît.
5: Ouais.
7: Du monde.
2: Gérard.
7: Quand il est chauve, ils ont besoin d'une queue de cheval.
1: Mitsuko, parce que là, pour Sylvain, t'as du monde derrière toi, alors donc.
7: Oui, on fait une teuf là.
1: Ouais,
7: d'ailleurs, t'es invité après.
1: Mitsuko.
2: Bien sûr que les chauves-souris peuvent avoir des queues de cheval, surtout si elles sont enragées. Mais moi, personnellement, j'ai peur des chauves-souris, donc. C'est une question que je te répondrai pas.
1: D'accord.
2: Gérard.
1: Oui.
2: Mon petit lapin en sucre.
1: Oui, c'est qui?
2: SQ. Manu, c'est quoi ces pétasses? Manu, tu
1: fais quoi? Pétasse toi-même, d'accord?
2: Non, mais attends, à chaque fois on parle, les cheveux, c'est quoi ce bordel?
1: Rita!
2: Bah, ça se voit qu'elles sont pas polies, moi je suis pas d'accord, hein, Gérard!
1: Oh, Rita!
2: Oui!
1: Rita, tu te calmes, s'il te plaît, d'accord?
2: Tu te calmes!
1: Si ça continue, ça va gerber.
2: Ah non, mais c'est plutôt. Non, Gérard, je suis pas d'accord. Hein. Moi, je réponds aux questions. Hein.
5: Mais non, il y en a un ou une qui a la radio derrière. Là, faut qu'il baisse.
2: Non, mais il y en a une qui répète tout le temps lèche-cul, moi, ça va pas. Hein.
1: Ok. Donc.
2: On reste poli.
1: Ok, de toute manière, ça va. Ça va rester poli, ce mec qui te le dit tout de suite.
7: Ouais, tu vas donc, faire tout un fromage.
1: Toi, Sylvain, si ça te plaît pas, tu vas dégager au standard, d'accord? Hein, déjà, c'est toi qui fais la teuf, c'est toi qui as du monde derrière toi. Donc, ça commence à suffire ton bordel aussi.
7: Merguez parti, là.
1: Bon, allez,
2: Gérard, continue son débat.
1: Allez, hop, tu me chopes Sylvain, tu lui dis que c'est soit qu'il arrête ou il rentre. Allez, hop. Donc, Rita, pour toi.
5: Faut me présenter.
2: Rita. Oui, Gérard.
1: Donc, tu réponds, s'il te plaît.
2: Bah oui, mon petit chéri, moi, je te dis que les chauves.
1: Non, mais vas-y, réponds, t'occupe pas de...
2: Donc les chauves, Gérard, s'ils sont chauves, ils peuvent pas avoir des cheveux, quoi. Ils peuvent pas se tenir avec quelque chose, quoi.
1: D'accord. Lucie.
2: Voilà. À part mettre des perruques. Voilà.
1: D'accord. Lucie.
10: Oui, ben moi je t'ai dit, ils peuvent.
5: Allô, je suis à l'antenne ou pas?
10: Ouais, t'es à l'antenne. Allô.
5: Je suis un nouvel auditeur là. Est-ce que je suis sur l'antenne?
10: Oui, t'es à l'antenne.
11: Bienvenue.
12: Bonsoir.
13: Gérard.
14: On accueille Simon.
11: Bonsoir Simon.
13: À la place de Claude.
12: Bonsoir.
1: Salut Simon.
11: Ça va, Simon?
12: Je suis agent de sécurité dans un bowling, donc c'est pour ça qu'il y a de l'ambiance. Hein.
1: Ouais, c'est ça. Ok, merci pour la voix. Hein. D'accord, le chef là-haut. Tout le monde va bien?
12: Je suis dans un bowling.
1: Ouais, t'es dans un bowling.
11: Il y a de l'ambiance dans
1: Lucie.
11: Ton bowling? Oui, mais bien, je t'ai répondu.
1: D'accord, Estelle?
11: Moi qui s'en fasse greffer une, je vois pas comment il pourrait faire.
1: D'accord.
7: Moi j'ai empilé tous les codes à GG, je vais faire un strike.
1: Bon, allez, Sylvain dehors. Hop, ça y est, ce coup-là, Sylvain dehors. Hop.
13: Ok, là. Ça y est, il est parti.
1: Ce coup-là, terminé pour lui, il avait qu'à être poli. Mais on préfère.
7: Gérard, est-ce que c'est vrai que quand t'étais petit, t'as eu ta première érection en allant au salon d'agriculture et en voyant une queue de cheval?
1: Mais attends, tu restes poli, s'il te plaît, toi là-haut. Préférez-vous les queues de cheval ou les tresses? Simon?
7: Oui.
1: Alors, tu te réveilles parce que tout à l'heure, tu vas gerber aussi, toi.
7: Ferme ta gueule, parce que tu commandes ici.
14: Quoi cette ambiance d'ailleurs?
1: Tu demandes à Simon là ce que c'est que ce bordel là, s'il te plaît, là, des klaxons?
13: C'est pas lui hein, Gérard.
1: Ah non, c'est pas lui comme ça.
13: Non, c'est pas lui, non, je t'assure.
14: Ah, attends, il y a quelqu'un là. Allô?
1: Allô?
15: Oui, bonsoir.
7: Bonsoir.
11: Bonsoir.
15: Je préfère rester anonyme si c'est
1: bon. Bon, ça c'est là-haut hein. Max, il est avec un portable, il s'amuse là-haut. À mon avis, c'est. Ouais. Si.
11: Je pourrais répondre.
1: Ouais, alors Mitsuko.
11: Bonsoir, réponds.
1: Mitsuko.
11: Ouais. Moi, c'est ni les queues de cheval, ni les tresses, c'est les couettes.
1: D'accord.
11: Je trouve ça beaucoup plus joli. Comme
1: Mais même, de toute manière, je pense qu'il y a une question qui va être. Qui est par rapport aussi avec.
11: Gérard.
1: On peut parler le mec, moi aussi, mais c'est pas moi, je suis là.
14: C'est qui s'amuse à. C'est qui s'amuse avec les klaxons, là?
15: Ceci avec le bowling.
1: Bon, allez hop, Simon dehors.
13: C'est pas Simon.
1: Ouais, c'est qui?
13: Ah, je sais pas.
1: Ça va pas être les nanas hein, qui sont dans un bowling.
11: C'est pas nous.
1: Je suis là. Bon, alors Mitsuko, donc tu m'as dit.
15: Moi, je suis anonyme.
1: Ouais. Oh! Eh, Manu, s'il te plaît, tu me calmes ça.
13: Il est parti, Simon, là.
1: Non, mais tu me calmes. Bon.
13: Gérard, ça peut pas être lui, il est parti.
14: Non, mais c'est.
1: Ouais.
11: Gérard!
14: Oh, Gérard, tu exploses le Minitel en tout cas.
1: Mitsuko, donc tu m'as dit que tu préférais.
11: Je préférais les couettes parce que, en général, quand tu prends une fille et qu'il y a des couettes, tu peux la tirer par les couettes, c'est hyper bien.
1: Ok, d'accord. Rita?
16: Moi, mon petit lapin en sucre, l'HQ.
1: Mitsuko, Mitsuko, s'il te plaît,
16: mais
1: tu te calmes.
16: C'est Gérard, et je vais répondre à Gérard.
1: Mitsuko, attends, Rita.
16: C'est Rita, mon petit chou, mon petit lapin.
1: Mitsuko, tu te calmes, s'il te plaît, parce que tout à l'heure, tu as dégagé au standard.
16: Ouais, exactement.
1: Hein? Alors, Rita, tu réponds.
16: Moi, je préfère les tresses, hein, parce que ça fait un style indien, quoi, tu vois. Mm-hmm. Ça fait très aventure. Ça fait très calamité.
7: Mais t'en fous pas de l'aventure, tu vois.
16: Ça fait très. Moi, je suis une rebelle, hein, Gérard.
1: Mmh.
16: Donc, ça fait très calamitisienne, ça fait aventure. Donc, c'est mieux qu'une queue de cheval, quoi.
1: D'accord.
13: Gérard, Lucie, Gérard, attends, avant Lucie, on accueille Esteban.
16: Hola,
13: à la place de Sylvain.
7: Hola, muchachas.
16: Hola, Esteban.
7: Hola.
16: Comment estás?
7: Muy bien. ¿Te gusta la apelación?
16: Si.
7: Ainda.
1: Ouais, Esteban, s'il te plaît, t'arrêtes un peu ton cirque, là.
16: ¿Te gusta Filipollas?
1: Bon, tu le prends à l'antenne, tu lui dis qu'il arrête son bordel. Oh! Hey, tu travailles ou quoi, la merde?
13: Il est parti, Gérard.
1: Non, c'est quoi, là, ce cirque, là?
13: Il est parti.
1: Ça commence à bien faire, là, tous les jeudis avec toi au standard.
7: Ah, le mec, Gérard.
1: Lucie?
16: Oui.
1: Mais je sens que tout à l'heure, le débat, il va se terminer à 2h30.
7: Non,
1: Lucie?
7: Gérard.
1: Lucie, tu réponds. Oh, c'est quoi, là, ce bordel, là?
13: Il n'y a plus personne, Gérard.
1: Lucie, s'il te plaît, tu réponds à la question.
16: Oui, alors moi je m'en fous. En fait, ça dépend des fringues que je porte. Des fois, je me fais des couettes, des fois, des fraises. Des fois, un chignon, des fois, j'en fais pas. Enfin, ça dépend. Je m'en fous.
15: Et tu passes à la sécurité, toi?
16: Non, c'est vrai que les tresses, c'est pratique. Quoi.
1: D'accord.
16: Quand tu te fais prendre dans le blé.
1: Estelle?
17: Ouais, je préfère deux grandes tresses que.
1: Gérard, reviens!
17: Une grande que
1: Gérard!
17: Reviens, Gérard!
7: Tu es parti où?
17: Gérard,
1: celui qui met de la musique, il s'arrête, s'il te plaît.
17: Gérard, reviens.
15: Tu me sens aussi de tout.
5: Manu. Il est là, Manu.
18: Après, c'est les extraterrestres qui ont débarqué.
1: Oh, Manu. Continue pas le débat tant que tu me chopes pas, qui c'est.
5: Ça y est, c'est bon. Bon, Max l'a trouvé.
1: Non, mais je continue pas le débat sans savoir qui c'est.
5: Bah, c'est.
19: Allez, les 2h30 là.
1: Estelle, donc, t'as répondu.
20: Ouais, je préfère 2-13 qu'une grande queue.
1: D'accord.
20: Trop dur, c'est bien.
1: Mmh.
21: Gérard, approche-toi du micro, j'ai envie de te
1: spermer
21: sur la bouche.
1: Bon, tu dégages au standard, Estombal. Hein, dehors.
21: Non, c'est pas moi, c'est l'autre.
1: Non, c'est pas toi. Bah, non, si, c'est pas toi. Moi, je dois pas le savoir, c'est toi qui viens de dire ça, tant pis pour toi.
20: Non, c'est pas lui. C'était pas la même voix, Gérard.
21: Je parle seulement espagnol.
20: Non, c'est pas lui.
1: Alors, trouvez-vous normal que certaines personnes se passent des queues de cheval à leurs animaux? Ça, c'est une question complètement con.
21: Je trouve ça dégueulasse.
20: Bah, oui, qu'il
21: leur mette des manteaux, des trucs comme ça.
1: Mm-hmm. Non, mais ça.
21: Je trouve ça débile.
1: Mm. Ouais, bah, ça, je suis de ton avis. Hein.
21: Ouais, bon. Ça,
20: ouais, je fais
21: la première fois.
1: Mitsuko?
20: Gérard? Ouais, je fais des tresses à patrouille.
22: C'est complètement débile, c'est vrai, mais c'est. Tu vois, il y a des maîtres qui aiment bien que leur chien leur ressemble, c'est pour ça qu'ils font des queues de cheval à leurs petits chiens, pour que leur petit chien leur ressemble, tu vois.
21: Mais c'est parce qu'ils ressemblent à leur chien, c'est clair.
22: Gérard?
1: Oui.
22: C'est Rita, mon petit chou à la crème.
1: Ouais, ben justement, j'aurais. Mon Mitsuko, qu'est-ce que je viens de te dire?
22: C'est pas moi cette fois-ci. Pouf!
21: Et Gérard, si la fille, elle t'appelle mon petit chou à la crème, est-ce que je peux t'appeler mon caca au rhum?
1: Eh ben toi, tout à l'heure, tu vas aller voir au standard, tu vas te faire une grosse crotte au standard, tu vois.
22: Gérard.
1: Donc, Rita.
21: On peut pas
22: oui, mon petit chou. C'est pas
21: fiasse. On peut pas avec le roi de la répartie.
22: Tout fiasse. Gérard, je voulais te dire, moi, je trouve que c'est hyper respectueux quand même. C'est parce que, par exemple, tu vois, moi, je fais d'équitation. Et pour les chevaux, quand il y a un concours, on tresse la queue. Et c'est très joli.
1: Donc,
22: c'est très esthétique et moi je trouve que c'est hyper chouette. Hein.
1: Mmh. Rita, ouais. Lucie, je veux dire, pardon.
23: Oui. Moi, bah, des fois, je fais des tresses à ma truie où je rajoute des plumes à mon canari. Je vais en remettre d'autres. C'est joli.
1: D'accord. Merci pour celui qui passe sur tout le monde. Manu, s'il te plaît.
5: C'est pas possible, il est parti. Il est parti, Gérard.
22: Non, Gérard.
24: C'est la grosse.
1: Alors, Lucie, t'as répondu?
5: Moins fort la musique.
1: Bon, Manu, s'il te plaît.
5: Oui, Gérard, je t'écoute.
1: Tu chopes celui qui a la musique parce que ça commence à me gonfler là.
23: Est-ce que tu pourrais dire, s'il te plaît?
1: Si ça te dérange pas.
24: Je suis venu manger, Gérard.
1: Tu sais.
5: Bon, allons-y.
23: Bah, il n'est pas comestible.
1: Donc Estelle.
22: Méfie-toi, Gérard.
20: Oui, je pense que ça dépend avec quel animal, quoi.
1: D'accord.
23: Alien 5, Gérard.
5: Gérard, là, il n'y a plus que les filles. Hein. C'est pour faire un test pour voir.
1: Mais c'est bizarre que la musique continue.
5: Ah bah, donc c'est que c'est une fille, hein. C'est la logique. Ah, c'est la logique, Gérard, il n'y a plus que les filles.
1: Attends, je veux te savoir. Mitsuko.
22: Ouais, t'es pas un peu effrayé, Gérard? Il y a quelqu'un qui te menace.
1: Non, mais Mitsuko, c'est toi qui as de la musique?
22: Non, pas du tout.
1: Rita.
22: Non, c'est pas moi, Gérard.
1: Lucie.
22: Non.
1: Et Estelle?
20: Oui, c'est moi.
22: Gérard, tu me connais quand même.
1: Non, c'est pas Estelle.
20: C'est moi.
1: Mais ça, c'est quelqu'un qui s'amuse à passer sur tout le monde.
5: Il n'y a plus que les filles, Gérard. Regarde.
23: Gérard, qu'est-ce que tu as, Gérard?
5: Ça, c'est Mitsuko.
22: Non, c'est pas moi. Et il y a quelqu'un qui est en train de se faire tuer à l'antenne, Gérard.
1: Ouais, non, mais c'est pas grave. De manière, j'arriverai. Je vais bientôt finir si ça continue.
22: Gérard, tu peux poser la question suivante, s'il te plaît?
1: Peut-on aussi avoir des queues de cheval ailleurs qu'en France? Voir des queues de cheval ailleurs qu'en France?
5: Non.
23: Oui, il y en a.
1: Oui, qui?
23: Lucie.
1: Oui, Lucie.
23: En Espagne, t'as des queues des caballos.
1: Mm-hmm.
23: En Angleterre, t'as des queues des horses. En Allemagne, t'as des queues des schnacks.
1: Mm-hmm.
23: En Italie, t'as des queues des cavalli. Enfin, ça dépend du pays où t'es. On change, c'est sympa.
1: D'accord. Mitsuko?
22: Ouais, ben je sais pas s'ils jouent au tiercé, au quarté, au quinté plus dans les autres pays, mais en tout cas, ils ont aussi des queues de cheval.
1: D'accord.
22: Exactement.
1: Rita?
22: Moi, mon petit chou, hein.
23: Lèche-cul.
1: Ah, ça commence à bien faire, celui qui s'amuse.
22: Fétasse. Fétasse.
1: Bon, c'est bon.
22: Donc, je te dis, mon petit chou à la crème.
23: Lèche-cul.
22: Poufiasse. Donc, Gérard, je te disais que c'est. Je pense que c'est intergalactique. Hein.
1: D'accord.
22: Et dans le monde entier, ça touche tous les coins de la Terre.
23: Hein. Même,
22: même
23: ici,
22: sur la planète des singes, hein, Gérard.
1: D'accord. Et pour finir, la colombe?
20: Bah, dans tous les pays, ils ont des cheveux longs, donc bah, ils peuvent se faire des queues aussi. Hein.
1: D'accord. Et alors donc.
5: Ça y est.
1: Croyez-vous que les couettes ou les queues de cheval nattes sont plus belles? Croyez-vous que les couettes ou les nattes sont plus belles que les queues de cheval? Non, mais pour l'instant, vous avez entendu la question?
23: Non, t'es où là?
22: Gérard, tu peux répéter la question, s'il te plaît?
1: Croyez-vous que les couettes
14: où les nattes sont plus belles que les queues de cheval. Là. Donc, Miss Tsuko.
0: Oh non, bah ça dépend de la forme du visage, à mon avis. Mmh. Quand on a un visage plutôt rond, je pense que c'est joli. Mmh. Enfin, j'en sais rien, tu vois, ça dépend de la morphologie.
21: Ah, Christine, je la vois bien avec les couettes.
14: Bon, celui qui vient de dire ça, là, le mec, il y a un mec que tu m'as pas annoncé.
3: Ça m'a pas fait.
14: Il y a un mec, donc tu le vires. Si c'est quelqu'un qui s'amuse à passer comme ça sur les autres, tu le vires.
21: Eh, Gérard, est-ce que c'est vrai que t'es comme les dégâts et que t'as pris l'habitude d'uriner sur tes meufs et que c'est pour ça que Christine et Carole se cassent?
14: Allez hop, celui-là, tu le sors. Oh, oh.
3: Gérard. Je cherche où il est, hein, parce que là, il y a pas les filles à l'antenne.
21: Introuvable, on a pas raté la radio.
22: Gérard,
21: c'est moi qui commande ici.
14: Si t'es pas content, tu raccroches et tu rentres chez toi.
21: Ferme ta gueule, femme de fou.
14: Alors, bonne nuit à tous.
22: Gérard, reste avec nous.
3: Remets ton casque.
22: Attends, tu permets? J'ai envie de répondre.
14: Mais l'espèce d'enculé qui vient de dire Gérard, ça va, ça y apprendra.
3: Renaud va te manger.
14: Voilà, comme ça y apprendra.
22: Je peux répondre.
14: Donc, Rita.
22: Oui, mon petit chou.
4: Lèche-cul.
22: Pétasse, connasse.
14: Bah,
22: bon, Gérard, je te réponds. Moi, je trouve que les couettes, ça fait super chouette. Ça fait très Walt Disney.
14: Mm-hmm.
22: Et les nattes. Comment?
4: C'était surtout Spice Girl.
14: Ouais, mais Spice Girl.
22: C'était la mode l'année dernière, Gérard, les couettes sur les nanas.
14: Ouais.
22: Donc c'était super chouette. Et les nattes, comme je l'ai dit, ça fait côté aventurière, très chouette. Et les queues de cheval, ça fait très sage, ça fait très nonne.
14: D'accord.
22: Donc voilà.
14: Okay.
22: Mais Gérard, dis-moi, est-ce que t'es déjà sorti avec une nana qui portait des couettes?
14: Non, pas. De toute manière, attends, laisse-moi après.
22: Ouais, ok.
14: Alors, je vais répondre quand même après. Okay, je vous répondrai et je vous dirai ce que j'en pense.
22: Mais est-ce que ta fille aime les couettes, Gérard?
14: Attendez. Okay. Laissez-moi finir. Il reste Lucie.
4: Oui. Okay. Qu'est-ce que c'est que ça?
14: Manu, s'il te plaît, essaye de trouver qui c'est. Qui c'est?
4: Qu'est-ce que c'est que
3: Gérard,
4: ça?
3: Gérard, il n'y a plus que les filles là à l'antenne. Regarde. Il n'y a plus que les filles, Gérard.
14: Ça commence à bien faire.
3: Gérard, il n'y a plus que les filles.
14: C'est Dieu?
4: Je suis toute seule chez moi, j'ai peur.
3: Estelle, Lucie, Rita, Mitsuko.
14: Mais tu sais qu'elle est là, on attend.
3: Eh ben on attend. C'est pas à l'antenne, on attend, Gérard.
14: Ouais, mais c'est qui là? Tu peux le mettre?
22: Gérard, c'est Iti qui débarque.
3: C'est un belge.
14: Non, mais attends, pourquoi?
3: Parce que ça, c'est les mecs.
14: Eh ben,
3: je les ai. Alors, il n'y a plus que les filles, là.
14: Donc, Lucie.
22: Gérard, j'ai peur.
14: Ouais, c'est rien, vas-y, réponds, Lucie.
4: Gérard, j'ai très peur.
14: C'en est qui s'amuse, là.
22: Défends-nous.
14: Non, mais c'en est qui s'amuse, c'est tous les jeudis, c'est comme ça. Donc, Lucie.
22: Mais tu sais pas, j'ai peur.
4: Gérard, attention, ça fait des poils qui poussent.
14: Lucie, tu réponds, s'il te plaît. Je sens que t'as... Bon, allez. Hop. Sur ce, bonne nuit à tous. Vous allez retrouver Bart.
22: Non,
14: t'as vous arrêté derrière ou quoi? Vous tenez ma gueule ou quoi, là? C'est tous les jeudis.
22: Non, Gérard, reviens.
14: Mais toi, tu te calmes, là. Non, tu te fous de ma gueule, là. Abruti, va. Allez, tu mets un disque.
22: Non, Gérard, j'ai pas de disque. C'est qui a débarqué. Donc là, il est reparti, hein, c'est bon.
14: Alors, Gérard, Lucie, tu réponds,
4: s'il te plaît. J'ai même pas répondu à la question, moi, encore.
14: Lucie. Oui. Lucie! Oui, oh, tu baisses les doubles sons là ou quoi, toi?
4: C'est Dieu qui me parle?
14: Voilà, Lucie!
4: Oui. Moi, je suis toute bouleversée après tout ce qui vient de se passer. Moi, je préfère les couettes. Parce que j'aime bien Spice Girl.
14: D'accord. Estelle?
6: Moi, je préfère les couettes et les tresses, qu'on en a deux pour le prix d'une.
14: Les couettes et les?
6: Et les tresses, soit autre. Comme tu préfères.
14: D'accord.
6: Moi, je me fais des tresses au pubis.
14: Hein? Qui c'est qui vient de dire ça, là?
6: C'est Lucie. Je me fais aussi des tresses au pubis.
14: Ok. Si on me donnait le choix par rapport à une nana que je voudrais bien rencontrer et qui se pouvait, eh ben, je préférerais trouver une...
8: Un deux.
14: Des nattes. C'est plus beau.
22: Ah ouais, exactement, Gérard.
14: C'est plus beau.
6: Gérard, je me fais souvent des nattes.
14: C'est qui dit ça?
6: C'est Estelle.
14: Mais moi, je préfère les nattes que les queues de cheval ou les couettes.
22: Ouais, c'est vrai, t'as raison, Gérard.
6: Tu sais, les tresses,
14: non.
22: Gérard,
14: oui.
22: Moi, j'ai une longue chevelure et j'adore les nattes, donc je te permets de venir me faire une natte.
14: Qui?
21: Salope.
22: Pétasse, salope, connasse.
14: Eh oh, Rita, s'il te plaît. Rita.
22: Je t'emmerde.
14: Rita.
22: Oui, Gérard.
14: Pour l'instant, c'est à moi que tu viens de dire que je t'emmerde.
22: Non, c'est pas toi.
14: Ah ouais.
22: C'est
2: Elle arrête pas de balancer des insultes. S'il vous plaît, hein.
1: Oh, hey, c'est bon,
8: Ah, et un truc sur Mita, j'aurais pas aimé.
1: Vas-y.
8: Ça fait pas plaisir.
1: Vas-y.
8: Clint qui dit ferme ta gueule, gros con, excuse-moi le coton-tige, et si tu es gentil, je te foutrai ma queue de cheval.
1: Eh ben, que celui-là, comme il est vachement poli, ben, qu'il aille se faire sodomiser, que je pense. Comme il est du quel département?
8: Département 77, H22.
1: Ah bah, dans ce cas-là.
8: Et il y a un numéro de téléphone.
1: Oh. Eh ben, alors, donne-le à Manu, on va l'appeler.
8: D'accord.
2: Ah ouais, on l'appelle.
8: D'accord.
1: On va s'amuser à l'appeler, celui-là. Allez.
8: On y va.
2: En direct live.
1: Ouais, tu vas voir, il a intérêt de...
2: Allez, from Fun Radio, Gérard is going.
1: Oh là.
2: Ok.
1: Donc tout le monde a répondu à la question.
2: Oui.
1: Donc apparemment, il n'y en a qu'une qui m'a dit qu'il aimait les couettes et les queues de cheval, là. Donc je vais faire mon tri après. Hein.
2: Non, mais tu rêves, là.
1: Oui, je rêve.
2: Gérard.
1: Qui c'est qui ose me dire que je rêvais? Qui c'est qui a osé me dire que je rêvais, là, des filles?
2: Peu importe. Moi, j'aime bien les couettes et les queues de cheval aussi, genre.
1: C'est qui?
2: Bah, Mitsuko, je te l'avais dit tout à l'heure.
1: Ouais. Estelle, toi... Toi, Estelle, c'est les nattes et les couettes.
2: Les couettes et les nattes, ouais.
1: Les couettes et nattes, ok. Et toi, Lucie?
2: Moi, les nattes et les tresses.
1: Ouais. Rita, t'as répondu?
2: Ouais, mon petit chou, c'est les nattes.
9: Arrête de
2: pitié. Et ça permet de me toucher mes cheveux, hein, Gérard.
1: D'accord. Mitsuko?
2: Et moi, je me fais aussi des...
10: Moi, je préfère les tresses et les couettes.
1: D'accord.
2: Moi, je me fais aussi des tresses au pubis.
1: Qui c'est que... C'est du 6, ça?
2: Ouais.
1: D'accord. Alors, quand vous croisez une nana avec une queue de cheval, vous rigolez?
2: Bah oui, c'est évident que c'est... Évidemment, c'est marrant.
1: Personnellement, moi, je rigole aussi. Hein.
2: Bah ouais, t'éclates de rire.
8: Hein. Je rigole.
1: Donc, on l'a, la broutille, là, qui m'a traité.
8: Il y a trop d'effets. C'est un faux numéro.
1: Les mecs, vous en avez derrière le Minitel, mais quand on vous demande de laisser des numéros, là, vous
8: n'importe quoi.
1: C'est vraiment des dégonflés. Hein.
2: Ouais, dégonflés.
1: Allez, en cela, ils ont vraiment du fric à foutre en l'air, hein, enfin.
2: Dégonflés.
1: Donc, Mitsuko.
2: Oui.
1: Donc, pour toi, est-ce que tu rigoles quand tu vois une nana qui a une queue de cheval?
2: Bah, tout à fait. Rien que de t'entendre en parler, ça
1: me fait
2: rigoler.
1: Ok. Rita?
2: Maman, mon petit lapin sucre, pétasse.
1: Non, mais c'est bon, vous arrêtez, s'il vous plaît. Là, il n'y a que les nanas, donc vous allez pas
8: Gérard,
1: vous prendre la tête
8: Gérard,
1: ensemble.
8: Il y avait les nanas parce qu'on accueille Tristan.
1: Tristan. Tristan, salut.
8: À la place d'Esteban.
1: Tristan.
9: Les patates sont cuites.
1: Tristan. Oh, mais il est où, lui? Il dort.
9: Les enfants sont...
1: Bon, alors, Rita. Rita! Oh, mais qu'est-ce que c'est quoi là? Oh!
8: Ça vient pas de moi, hein, Gérard.
1: Hé, hey, Olivier! Y'a plus personne en ligne là!
2: Oh! Gérard, c'est Rita!
1: Bon.
2: Gérard?
1: Oui?
2: C'est Rita! Mon petit chou à la crème!
1: Oui.
2: Donc, moi, tu disais que c'est tout à fait normal hein, de voir une nana avec une queue de cheval, hein, ça fait pas rire. Hein. Donc, c'est tout à fait normal, donc voilà quoi.
1: D'accord. Et il est réveillé là, le Tristan?
21: Oui, je suis là.
1: Ah ben,
21: mon petit caca au rhum.
1: Ouais, bah, fais gaffe, reste poli parce que.
21: Donc, moi je voulais dire que les filles en couette ça m'excite beaucoup.
1: Ouais.
21: Parce que
1: ouais.
21: J'ai vu Pocahontas plein de fois en me tapant des queues. J'ai chaculé sur l'écran. Et franchement, c'est un bon trip quoi. Je le conseille à tous les adolescents qui nous écoutent de.
1: T'as raison. Et tu peux me dire quel âge que t'as?
21: Moi j'ai 20 ans, j'habite Paris.
1: Ouais, bah dis donc, je vais te dire une chose, tu conseilles ça aux jeunes de 12-13 ans, toi?
21: Évidemment, il faut qu'ils se vident aussi, pourquoi pas.
1: Dis donc. Vraiment, t'as vraiment rien dans la tête, hein, mon pote.
21: Ouais, mais j'ai tout dans le cul.
2: C'est vrai que Pocahontas, c'est un vrai film de cul, quoi. C'est dégueulasse.
1: Lucie.
2: Montrer ça à des enfants, c'est.
1: Lucie.
21: La petite indienne, là, quand elle
1: tombe
21: du cul, ça m'excite.
1: Oh, Tristan, s'il te plaît, tu te calmes un petit peu, merci.
21: Pocahontas, salope. Si tu nous écoutes.
2: Ça me fait rire de voir une fille en queue de cheval, évidemment. Ça me fait rire de voir une fille en queue de cheval.
1: Donc, Lucie, est-ce que ça te fait rire, toi, de voir de croiser une nana qui a une queue de cheval?
2: Ça me fait rire de voir une fille en queue de cheval. Non, mais imagine la situation. Tu croises une fille en queue de cheval, t'éclates de rire.
1: Okay.
2: Franchement, non, mais quelle idée.
1: Et toi, la colombe?
12: Moi, non, je rigole pas, j'aime pas me moquer des gens.
1: T'es comme moi alors. Moi je, pourtant, j'ai un petit sourire, mais j'irai pas à m'éclater de rire dans la rue. Hein. Filard, si on pouvait mettre un disque un peu là, parce qu'on est déjà à la 7e.
21: La PO de Pocahontas, si vous avez.
1: Tout à l'heure, on va mettre la BO des Pocantas que tu as dégagé au stand, tu as reviré au stand.
21: Ça sera pas la première fois.
1: Non, ben ça sera jamais que la deuxième toutes les semaines, hein.
21: À peu près, ouais.
1: Ok, donc qu'est-ce qu'on s'écoute là, Philippe, s'il te plaît?
5: Hein? On n'écoute rien.
21: Alors, Pocantas, oh, je suis en train
22: de chercher le disque. Et la fille dans la.
1: Ah non, dans,
3: bah, c'est ce que je suis parti faire.
1: Oh. Ouais, il y a 12 questions, hein. Ouais, les titres sont prêts depuis longtemps, hein.
22: Et la chienne dans les
7: fins. Ouais, la fille dans le bossu de Notre-Dame. Elle est hyper vulgaire, ouais. Au départ, on avait pas vu celle dans Hercule, elle est pas mal aussi.
22: Ah ouais?
1: Ouais, c'est qui là qui parle?
7: C'est Rita Montichou.
1: Ouais.
7: Et je vais la voir.
1: C'est ta chienne. Bon, et Tristan, tu me le sors là, s'il te plaît? Donc, 8ème question, comme je demande un disque et personne veut. Moi, je m'en fous, s'il y a 3 heures le débat il est terminé, j'arrête, hein. Comme ça, ça ira vite fait. 8ème question. Quand la nana pour l'amour retire.
11: J'ai envie de t'éclater la rondelle.
5: Je ne sais pas.
1: Ouais, mais tu dois le savoir.
11: Prendre les fesses.
5: Et personne.
13: Et plus personne.
1: Non, non, mais là, ça commence à bien faire, hein.
21: Attends.
11: Tu m'as vu dans les chiottes de la loco.
21: Attends, c'est quoi?
1: Il y a plus personne, Gérard. Bon, et moi, j'arrête de terminer. Bonne nuit à tous.
11: Ton pire cauchemar.
21: Comme ça, mais attends, mais. Il est où ce mec, Manu?
5: Bah, écoute.
21: Je suis en mode un disque.
11: J'ai envie de ton coton-tige.
1: Donc on écoute le petit poussin avec des poils et je vous retrouve tout de suite après pour la suite de la Libre Antenne.
11: Laisse-moi.
5: Donc Christine, on le rappelle, c'est l'ex de Gérard. T'as eu à un moment donné, t'as failli partir avec Gérard pour te marier avec lui.
7: Ouais, mais heureusement, je suis pas mariée avec lui.
5: Voilà. Et en fin de compte, j'ai appris par Gaël que.
1: Non, tu peux plus des conneries.
21: Quoi?
1: Quoi? Ouais, on te demande ça, on te demande pas de mettre la DAT de Christine de tout à l'heure.
21: On te demande pas de mettre le truc de Christine.
5: Ah, c'est le disque.
1: C'est le disque, oh, c'est ça.
5: C'est quoi?
1: C'est le petit poussin avec des poils. Merde. Linda, bonsoir.
7: Allô, Gérard?
1: Oui. Bonsoir, Gérard. Linda.
7: Bonsoir.
1: Tristan, donc j'espère qu'il est réveillé, celui-là, depuis tout à l'heure.
21: Oui, je suis réveillé, bonsoir.
1: Salut.
7: Bonsoir.
21: Bonsoir.
1: Julia.
16: Bonsoir Gérard.
1: Bonsoir.
16: Bonsoir.
1: Rita.
16: Bonsoir.
1: Lucie. Bonsoir. Lucie.
16: Bonsoir.
1: Et la colombe des îles Babouet.
17: Bonsoir, mon singe en voie disparition.
21: Voilà. Que des femmes, que des filles.
1: Eh ouais, ben c'est normal. Pour ce débat-là, c'est quand même la majorité des nanas qui l'emportent sur les hommes.
21: Moi, je prends les 4 filles, je te laisse Olivier.
1: Ouais, ben. Tout à l'heure, Tristan, tu sais ce que tu vas faire? Tu vas amener ça avec toutes tes nanas, tu vas dégager si tu dis des conneries comme ça.
21: Ouais, mais je m'en irai avec elle.
1: Ouais, non, mais tu t'en iras tout seul dans ton lit, d'accord? Quand ouais, les nanas. Bon, tu me laisses continuer
21: bien
1: le débat?
21: Bien sûr, bien sûr.
1: Quand les nanas font l'amour, retirent-elles leur queue de cheval? Oui. Donc, on va demander, comme il y a un mec, on va laisser quand même le sexe fort.
21: Ouais, le sexe fort, t'as goûté ou quoi?
1: Non, alors,
21: comment tu sais que j'ai le sexe fort?
1: Bah, de toute manière, t'es le seul, alors t'as un mec.
21: Ouais, c'est clair.
1: Au moins que tu le fasses passer pour un travelot, mais ça m'étonnerait.
21: Non.
1: Alors, à ton avis?
21: Non,
1: dis pas putain, parce que tout à l'heure, tu as...
21: Non, mais quand tu me parles, après, j'oublie le fil de la question.
1: Oh, non, mais je répète pas la question, là, t'as très bien entendu.
21: Est-ce qu'elles enlèvent leur cul de cheval? Non, c'est tellement stupide que... Est-ce qu'elles enlèvent leur cul de cheval quand elles vont dormir, c'est ça?
17: Oui, pour faire l'amour. Ouais, parce que ça pour l'amour.
21: Non, c'est vrai que ça pourrait gêner.
1: D'accord.
21: Si elle remue comme ça de la tête.
17: Mmh. Très mal à la tête.
21: Mais mettre des coups de tresse dans la tête, c'est pas trop agréable.
1: D'accord. Linda.
17: Ben, ça dépend de la position. Moi, je préfère la garder parce que quand on prend le vrai, ça permet de m'attraper bestialement, quoi. Et je préfère.
1: Ouais, mais là, c'est vraiment. C'est plus faire de l'amour en t'attrapant par la queue de cheval. C'est vraiment. du truc vraiment. Très, très. Ouais, peut-être pour toi, mais personnellement, moi, tu vois, la nana, je voudrais pas qu'elle garde sa queue de cheval en faisant l'amour avec moi, parce que j'aime pas déjà trop les queues de cheval, je préfère les nattes et les couettes. Donc, les queues de cheval, tu vois, c'est encore un truc que j'éviterais de faire l'amour avec.
5: C'est bien, là.
17: Pour les corps, avec les queues de cheval.
7: Tu peux répondre ?
1: Julia !
7: Ouais, moi, je crois qu'il faut garder les queues de cheval, parce que sinon, quand tu suces un mec, ça le gratte, avec les cheveux lâchés.
1: De quoi ? Mais attends, écoute, là j'ai mal compris la réponse.
7: Mais quand tu lâches tes cheveux, ça le gratte quand tu le suces.
21: Moi personnellement, ça me gênerait pas trop.
13: Ouais,
22: ah bon.
1: Oui, oh, ouais, chez Julia. Ah,
21: je peux vous le prouver quand vous voulez. Hein.
22: Ouais. Non, c'est chiant parce qu'on en a plein la bouche.
1: D'accord. Ouais. Ouais. Bon, Rita.
22: Bah ouais, moi.
1: Non, bah c'est bon, vous allez pas recommencer avec la musique derrière là. Tristan.
21: Non, non, c'est pas moi. Je crois. À mon avis, c'est un mec de la radio.
3: C'est pas Tristan, hein, Gérard.
22: Ouais.
3: Là, c'est sûr. Hein.
1: Rita.
22: Oui, mon petit chou.
15: Gérard.
18: Ça, c'est quelqu'un d'ici.
15: Montre-moi ta queue de cheval, Gérard.
18: Rita.

0: répondre.
1: Allô.
0: Ça va.
1: Des talons. Gérard.
0: Ouais, mais c'est quoi ce bordel, hein? N'empêche pas que je dis quoi, qu'on sera plus en... Oh, rien,
2: allez,
0: tu dégages.
2: Allez.
0: Bonne nuit.
1: Gérard,
0: Richard.
1: Regarde derrière toi.
0: Mais, Gérard,
1: je suis allez, là.
0: Mais tu dégages, non, tu sont où les gens?
2: Oh, tu dégages.
0: Ils sont où les gens, maintenant?
3: On est là.
2: Là, ça marche, là.
3: Gérard.
2: C'est quoi cette voix, là?
3: Coucou mon chou.
2: Oh Manu, tu travailles ou quoi?
4: Là voilà. Franchement, je sais pas, voilà. ça vient pas de mon standard. Hein.
3: Manu,
2: Jean-Luc
3: Gérard.
2: Ça a disparu là, c'est bon.
3: Gérard,
2: il est parti le mec. Oh, pourquoi tu l'as mis hors antenne alors? Tu sais très bien où il est le mec, parce que tu l'as mis hors antenne. On prend pas pour un con.
3: Gérard.
5: Rita, oui.
2: Ton micro, ton micro.
3: Oui. Gérard.
5: Oh.
3: Ouais, c'est Rita.
2: Oh, le micro.
3: Gérard, vous pouvez me la question? Gérard,
6: il a picolé encore.
3: Ah mais je sais pas si. Est-ce qu'il y a quelqu'un?
2: Mais oui. Oh le micro.
4: Bah, Gérard.
2: Oh allume. Gérard.
7: Quand les nanas font l'amour, retire-t-elle leur queue de cheval?
3: Oui bah je te réponds Gérard.
7: Non, Rita.
3: Mon petit chou.
2: On n'entend rien. Éteins ton micro toi. Allô, qu'est-ce que tu dis? Vas-y Gérard.
7: Quand les nanas font l'amour, retire-t-elle leur queue de cheval?
2: Monte le son toi.
0: Merde. Donne-moi 3 ans, j'arrête hein.
3: Gérard, tu retires pas ton coton-tige pour qu'on
2: tire attends.
3: Est-ce que c'est Max ou c'est qui parle?
7: Pour l'instant, c'est moi.
3: Oui, bah Gérard, je te réponds, c'est Rita.
7: Oui, bah alors, vas-y.
3: Ouais, bah mon petit chou, moi je te dis que avant de faire l'amour, la fille, c'est mieux qu'elle ait les cheveux lâchés parce que ça fait féline, oui. Sauvage. Oui. Donc c'est beaucoup, c'est
2: ah
3: beaucoup
2: oui.
3: Mieux, quoi.
2: Carrément.
3: Bah ouais, ça fait sauvage, ça fait... Ça fait vraiment tigresse, quoi, donc c'est mieux, quoi.
2: D'accord. On a Jean-Luc Minitel, c'est drôle, il y a Fa.
3: Bon appétit, Max.
2: Merci.
8: Bah, je vais bouffer aussi.
2: Bah personne ne m'apporte à bouffer. Hein.
8: Là, bah, j'ai des biscottes.
3: C'est chiant, là.
2: Pardon?
8: J'ai des biscottes, moi.
2: Ouais, je veux bien.
3: Ah, bah, j'ai non, mais je vais.
2: Alors, quand GG se mouche, il en sort de la chiasse.
3: Ah, c'est dégueulasse.
8: Ah oui, parce que le caca remonte par l'œsophage.
3: Ah, c'est, vous êtes dégueulasse.
2: Je le calme.
6: Je croyais que c'était quand il est
2: fermé. On parle plus fort, Gérard, parce que là, il y a un problème de micro, on n'entend pas très très bien. Je sais pas si c'est Cyril, depuis qu'il est venu avec sa caméra. Si c'est...
3: Gérard, on est dans les mauvaises ondes, hein.
5: Si.
3: Gérard, es-tu là?
5: Ah.
3: Gérard, parle plus fort, on t'entend pas.
5: Lucie!
6: Es-tu là?
3: Gérard, Lucie, on t'entend pas. Lucie, est-ce que tu réponds?
5: Mais c'est quoi ce bordel, Max, là? Encore?
2: J'ai rien, mais ça marchait tout à l'heure.
5: Mais à chaque fois, c'est tous les jeudis, maintenant.
4: Écoute, il n'y a plus que les filles à l'antenne, là, Gérard. Ça peut pas venir de mon standard.
2: Comme par hasard, de maintenant, il faut que je marche, alors arrête.
3: Ouais, c'est l'estomac de Max, il est en train de digérer.
0: Bienvenue au Macoumage.
2: Enlève-moi ces mecs, bordel, Manu.
4: Il n'y en a plus.
2: Bon, bah, manière,
3: c'est pas fini,
4: ça. Ah ouais, attends, Gérard, si, il y en avait un. J'avais pas vu, je me suis trompé, il y en avait un. Ça y est.
3: Gérard, t'as écouté ma réponse?
7: Lucie!
3: Oui.
7: Donc, ta réponse?
2: On comprend rien, là, de ce qu'il dit en plus, le mec, là, c'est inaudible.
7: Lucie!
6: Moi, je la garde et après, quand je fais une olive à mon mec.
2: Ah, bah, comme par hasard, ça s'en va. C'est un mec qui est derrière, qui s'amuse. Mmh. Il est parti, le mec.
7: J'ai l'impression.
2: Il règle bien sa voix. Au moins, qu'il règle bien sa voix.
7: Lucie.
6: Oui.
7: Donc tu disais.
6: Moi je te dis je la garde parce que quand je fais une feuille de rose à mon mec ça gêne pas.
5: Et la colombe
6: en mode. Feuille de rose est là.
2: Manu je te jure que.
5: Manu tu commences à.
2: Ah là. On n'entend rien, le micro se coupe de Gérard
6: on
2: comme par hasard.
6: Pas du tout, hein.
2: Attends t'éteins ton micro Gérard ou pas? Tu l'as éteint?
5: Non il a allumé.
2: Il a allumé en plus alors.
3: Ça marche pas. Hein.
4: Ah non tape pas dessus Gérard, tape pas dessus.
2: Ah non fais gaffe. Alors.
8: Coup de chair.
5: Alors la colombe en mode disparition.
3: On
5: n'entend
3: rien, Gérard.
5: Oh, c'est quoi, là?
3: On veut écouter que la voix de Gérard.
5: Pas plus fort.
9: Bon, Gérard, je peux répondre?
2: Allez-y, mollo, les enfants, parce que si vous déconnez trop avec GG, moi, je vais m'énerver. Je vous ai déjà demandé qu'on ne fasse plus comme la...
6: Max, vite ta bouche.
9: Ouais, vite ta bouche,
6: on va
9: te parler.
3: Non, Max, c'est adorable quand tu parles comme ça.
8: C'est que le Max, c'est super.
2: Oh, les lèches-cul.
3: Tu mens,
8: non, Max,
3: tu veux
8: la main.
5: Oh, Rita, là.
2: J'ai le droit.
3: Allez, Gérard. Gérard, c'est Rita, oui.
5: Non, mais pour l'instant, vous jamais...
2: On n'entend rien, mais qu'est-ce que c'est que ce bordel,
8: c'est une émission qui fait que j'ai mangé pas de pain.
3: C'est qui parle? C'est Gontran?
2: Non, mais c'est bon, attends.
3: Bon, allez, Gérard, pose ta question.
5: La colombe en voie de disparition, là, tu m'écoutes?
2: Ouais.
9: Ouais, je t'entends, Gérard, vaguement.
5: Alors, vas-y.

0: Ah, je te répondrai quand j'aurai fait l'amour pour la première fois.
1: Oh, la pucelle.
0: C'est mignon.
2: Ouais, celle qui s'en...
3: Qui c'est qui est vierge? Qui c'est qui est vierge?
2: Non, non, ça laisse.
3: Qui c'est qui est vierge? Qui est vierge? Qui est vierge?
2: Rita.
0: Non, non, c'est Estelle.
3: T'as quel âge?
0: Et t'as vu comment t'es visée? T'es dégueulasse.
3: T'as quel âge?
0: J'ai 20 ans, Max.
3: Combien?
0: 20 ans. Je sais que c'est un de tes grands fantasmes.
3: Non, c'est clair. Mais ça s'arrêtera pas un fantasme juste d'une nuit.
2: Non, non, mais n'ayez crainte, il attend le prochain débat qui va porter sur la virginité.
3: T'entends pas très bien, en tout cas. T'as les.
2: J'ai l'impression qu'il va me tuer là-bas.
0: Max, c'est Estelle.
2: Oui, Estelle. Oui, ma collègue.
3: Oh là là.
2: De Zimbabwe.
0: Max, tu m'entends?
3: Oui.
0: C'est moi qui suis vierge.
3: Bonsoir.
4: Monsieur à la grosse tête.
5: Je crois que c'est la portable de Cyril qui fait des interférences.
4: Monsieur à la grosse tête.
3: Ta gueule.
2: Bonne nuit, pas plus fort.
6: Bonne nuit.
3: Bienvenue dans 30 millions d'amis.
0: Mais c'est les extraterrestres qui ont débarqué,
3: bonsoir, Gérard.
0: C'est
3: pas ce qui se passe. Mais qui c'est qui parle?
7: Alors, où est ton chien, Gérard?
3: Enlève-moi, Manu.
7: Montre-nous ton gros toutou, Gérard.
0: Mais c'est qui? C'est Itzy qui parle ou quoi?
7: Gérard, il a une petite queue de cheval.
0: Oh.
2: Je te jure, je sais d'où ça vient.
0: C'est Fabien?
2: Je sais d'où ça vient.
0: Ça vient de vous?
2: Ça vient du studio de pro.
3: Ah, c'est pas possible.
2: Oh,
3: c'est pas possible. Attends, réfléchis.
2: Tu vois, comme par hasard. Hey, j'ai que des nanas.
3: Non, il y a un mec, c'est le mec.
2: Je l'ai viré.
3: C'est le mec.
0: Mais ça peut très bien très bien.
7: C'est 30 millions d'amis avec les Gérard.
5: Attends. C'est bon parent.
3: Comme par hasard. Et voilà, tu le mets aux antennes. Après il va croire que c'est encore l'impro, quand la dernière fois il croyait que c'était moi. Alors tu te calmes s'il te plaît.
2: Et... tu le vires carrément celui-là. Voilà.
8: Pourquoi que les mecs ont...
3: Oh!
2: Ah voilà!
0: Max!
3: Estelle, arrête un peu!
0: Max!
3: Oui.
0: T'es encore là, je voulais dire que t'es beau, Max! T'es beau! T'es un charme, mais vraiment, Max, je sais pas comment t'expliquer.
1: Qui c'est qui dit ça?
0: Non, il est trop mec, franchement.
1: C'est Rita, non?
0: Oui, c'est Rita!
1: C'est bien ton genre de dire ça.
0: Comme par hasard, je t'emmerde! Je dis. Moi, je suis un charme du cœur!
1: Mais calme-toi,
0: Max, t'es beau!
1: Beau Gérard!
0: Et je pense! Moi je dis que Max il est trop maigre et il n'y a rien à bouffer dessus.
1: Ouais. Et bah c'est beaucoup mieux. Hein. De toute façon, si tu travailles pas à M6, t'as aucune chance. Avec Max.
0: Bon, la pétasse, j'ai pas envie de te causer, alors je t'emmerde, alors tu la fermes.
1: Mais qu'est-ce que j'ai dit,
0: Gérard? Ok, alors tu t'écrases. Allez, Gérard,
1: t'es où? On t'entend plus.
0: Gérard!
3: Ah ouais, voilà.
2: Je sens que je vais vous prendre tous hors antenne, là, les nanas, je vais vous calmer, sinon vous allez gerber.
0: Ah,
1: et qu'est-ce qu'on a fait, Gérard?
2: Je le sens.
1: Gérard, on t'entendait plus, alors on comblait l'antenne avec Max.
2: Neuvième question, pourquoi que les mecs ont aussi une queue de cheval? Alors, Linda. Linda, s'il te plaît. Linda, s'il te plaît.
0: Oui, je suis là.
2: Oh, tu travailles, hein?
0: Oui. Alors, tu peux répéter la question?
2: Oh non, mais t'avais qu'à travailler, hein? Pourquoi que les mecs ont aussi une queue de cheval?
1: Bah en fait, je pense que ceux qui portent une queue de cheval, c'est un but phallique, en fait, je crois.
2: Mais pourquoi?
3: Ah ouais, carrément. Et toi, tu lui...
1: Ils doivent être frustrés, en fait.
0: Les fesses, tu pues.
1: Ils ont toutes les étiquettes et pour se rattraper, ils font une grande
0: queue de cheval, quoi.
1: En croyant que les...
2: Mais tu m'éteins sur ton bordel, là-haut.
1: Allô?
3: Ouais.
2: Donc, Julia,
0: ouais, c'est pour faire plus drag queen, tu vois. Le soir, ils lâchent leurs cheveux et on croit que ce sont des vraies nanas en fait.
1: Bah, je suis comme tout le monde.
2: Rita.
0: Ouais, mon petit chou.
2: Je te préviens, tu t'arrêtes avec ton bordel lors des débats là. Non, non, mais tu l'éteins ça.
0: Donc Gérard.
2: Oui.
0: Je te disais, moi, je pense que les mecs portent des queues de cheval, c'est pour se donner un genre. Hein.
2: C'est-à-dire attendez, pas tout ça à la fois. C'est-à-dire
0: c'est-à-dire they want to be American.
1: Ils montaient sur moi, c'est tout.
2: Lucie. Non, mais n'ayez crainte, c'est ce que l'autre...
3: Ah non.
2: C'est ce que l'autre pétasse de Christine. Non, mais c'est un truc qu'ils ont refait là le temps que j'arrive et c'est Christine.
3: Menteur.
2: Non, mais attends, ça vient d'elle, alors j'en ai rien à foutre. Lucie.
3: De quoi?
2: Lucie, pour toi?
1: Eh ben pour moi, plus la queue est longue, plus la queue est courte.
2: D'accord. Et toi, la colombe des îles Babouais?
1: Ils montaient sur moi, c'est tout. T'es monté sur la colombe?
2: Non, mais ça c'est...
3: Ah non?
1: Mets ta coton-tige dans son cul.
0: Côte dans le cul.
2: Bon, t'arrêtes ça quand je fais mes débats, s'il te plaît.
0: Gérard,
2: ça commence à bien faire, là, avec ça.
0: Gérard ?
2: Oui ?
0: Pourquoi on n'entend pas les mecs ?
9: Parce qu'il y en a plus, parce que j'ai dit qu'il en veut plus, il en veut plus à l'antenne.
0: Ah ben on veut du meilleur.
9: Ceux qui a pas ?
2: Ouais, ok. Ça là-bas. Voilà, merci. Donc, la colombe en voie de disparition, j'ai pas entendu ta.
0: Ouais,
2: qu'est-ce que je viens de te dire ? D'arrêter ton bordel là !
0: Bah, il montait sur moi.
2: Vous avez trop de mal là maintenant !
0: Gérard, je voudrais répéter ta
2: coupe
0: en tige dans son cul. Non, Gérard, reviens, Gérard.
2: Terminé, conclusion.
0: Gérard, j'ai pas répondu à la question.
2: Mais Olivier, tu me fais chier.
0: Mais c'était
2: pas
0: moi.
2: Oh, non, c'est pas toi, c'est ça. Ouais. Eh ben, c'est toi qui t'amuses à l'allumer.
0: C'est Dark Vador.
2: Bon, alors, SL pour finir, parce que je commence à en avoir ras-le-bol. Il est 3h08, je vais arrêter à 3h30, comme ça, ça va aller vite.
0: Oh, Gérard. Pour moi, c'est un fantasme.
2: Oui.
0: C'est parce qu'ils en ont une toute petite.
10: Est-ce
0: alors
10: que je peux toucher ta coquillette
0: sur
2: une jambe?
10: C'était quoi la position préférée de GG?
0: Bah, il montait sur moi, c'est tout.
2: Bon, les conclusions. Conclusion sur les queues de cheval, c'est terminé.
0: Gérard, mais c'est bien comme position, ça, GG.
2: Conclusion.
0: Non, Gérard, est-ce qu'on peut. Tu peux poser ta question?
2: Quand ils arrêteront de passer le bordel que Christine a dit tout à l'heure, je continuerai le débat.
0: C'est un problème de satellite. Hein.
2: Non, c'est pas un problème de satellite, je te le dis tout de suite, moi. Je m'en fous, j'aurais essayé de faire des blancs, alors. Je m'en fous, hein. Mais je m'en fous sur la conclusion, j'arrête à la dixième. Non, mais tu me retires ça à la base, j'en ai ras-le-bol que ça passe. Hein?
10: J'ai rien fait.
2: Ouais.
0: Non, mais arrête d'accuser Manu, il est doux comme un cœur.
2: Trouvez-vous sur la mode en ce moment des queues de cheval? Alors, Linda?
0: Bah, je pense que ça n'a jamais été démodé, quoi. Dans toutes les périodes, on en a vu et je pense que ça continuera encore.
2: Hein. Mm-hmm.
0: Et tant mieux, quoi, puisque ça s'exprime plutôt.
2: Mmh. D'accord.
0: Voilà.
2: Julia ?
11: Bah, la queue de cheval, c'est purement pratique, c'est pas une question de mode. Mmh. C'est juste qu'on n'aime pas avoir les cheveux dans les yeux, ou tu vois. C'est une question pratique, en fait.
2: Ouais, mais même, de toute manière, t'en as quand même un peu dans les yeux, hein, des cheveux. Hein.
11: Oh bah non, si tu les attaches bien, c'était pas trop mongol, t'arrives quand même à te faire une queue de cheval, t'as pas de cheveux dans les yeux.
2: Mmh. Rita ?
12: Ouais, bah mon petit chou, hein. Donc, moi je pense que pour les nanas et les queues de cheval, la mode est passée quand même. Hein.
2: Mmh. Non, mais ça existe encore. Hein.
12: Ouais, mais bon, c'est pas aussi joli quoi. Mmh. Et pour les mecs, maintenant la mode c'est le crâne rasé et le bouc. Hein.
2: Mmh.
12: Et ça fait vraiment.
13: Et des fois ils sont tout rasés.
12: C'est très sensuel.
13: Une petite queue de cheval aussi.
2: Ouais. Hein. Non, mais ça on va y revenir.
12: À la Bruce Willis, Gérard.
2: On va en venir. Ouais. Je crois que.
10: Gérard ?
2: Il n'y a même pas la question là-dessus.
10: Gérard ? On accueille Rocco.
2: C'est bizarre, je crois qu'on avait dit pas un mec.
14: Et moi j'ai un petit message de Clint sur Mitel. Tu sais celui qui t'a donné le faux numéro là tout à l'heure.
2: Ouais. Il est encore revenu, c'est abruti.
14: Tu sais ce qu'il dit?
13: Non.
14: Gérard, quand il jouait, ça doit ressembler à un âne qui braille.
2: Non, mais
12: là.
2: Et quand il donnera des faux numéros, il ferait mieux de se la fermer.
14: C'est clair.
2: Ouais, on dirait un cochon que t'as même pas de couille au cul pour donner un vrai numéro. Lucie? Lucie?
15: Oui?
2: Donc tu réponds, s'il te plaît?
15: Si les queues de cheval sont encore à la mode?
2: Mmh.
15: Oui.
2: D'accord. Et la colombe en voie de... De Zimbabwe?
15: Bah, moi, j'ai jamais aimé les queues de cheval, donc pour moi, ça n'a jamais été la mode.
2: Ouais, donc, à part les tresses et les couettes.
15: Voilà.
2: Les nattes et les couettes, je veux dire, pas les tresses. Et Rocco?
16: Oui.
2: Alors, tu réponds?
16: Oui, je trouve ça très bien, les queues de cheval, que ce soit pour hommes ou pour femmes.
2: Mmh. Ouais, mais est-ce que c'est à la mode en ce moment?
16: Oui, c'est pas plus à la mode qu'à une autre époque.
2: Mm-hmm.
16: Je trouve ça très bien, oui.
14: C'est sur la différence d'âge, quoi.
12: Pour les mecs, aujourd'hui, c'est le crâne rasé, le bouc, hein, la
16: façon dont j'ai pas trop compris ton allusion, là, sur la différence d'âge.
13: Si tu avais les cheveux longs, tu te ferais une queue de cheval?
2: Qui pose cette question?
13: Julia.
2: Non.
13: Pourquoi?
2: Non, parce que j'aime pas ça. Ça fait... Moi, je trouve que ça, c'est pas tellement beau sur un homme, une queue de cheval, c'est tout.
13: Alors, si t'avais des cheveux longs, tu te les laisserais détacher?
2: Hein?
13: Si t'avais des cheveux longs, tu te les laisserais détacher?
2: Ah non, j'irais chez le coiffeur régulièrement, je te le dis tout de suite. J'aime pas les cheveux longs, déjà, là, ils commencent à pousser un peu trop, donc je vais sûrement aller chez le tondu dans peu de temps.
13: C'est le tondu.
12: C'est rare. Et
2: oui.
12: C'est Rita. Je voulais dire, aujourd'hui, la mode, en fait, les nanas, elles adorent les mecs qui n'ont pas de cheveux, hein, qui ont le crâne rasé.
16: Oh, mais ça tombe bien.
12: Qui ont le crâne rasé. Hein.
16: Ça tombe bien parce que j'en ai pas. J'ai pas un poil sur le caillou.
12: Est-ce que tu pourrais sacrifier ta chevelure pour une...
16: Attends, mais t'as vu la forme de tête qu'il a aussi.
2: Attends, Rocco, tu t'écrases, s'il te plaît, d'accord?
12: Donc tu réponds, Gérard.
2: Alors moi, c'est toi, Rita, qui a posé cette question.
12: Oui, c'est
2: moi. Moi, je vais te dire une chose. Tu vois, j'irais pas sacrifier ma chevelure pour une nana. Hein.
12: Alors là,
16: chevelure de lionne.
2: Rocco, tu t'écrases parce que tout à l'heure tu as dégagé vite fait, ça va.
16: Ta crinière féline.
2: Bon, allez, bonne nuit.
9: Il a rien
15: et
9: dit
15: moi,
9: méchant.
15: Je trouvais vachement plus beau coiffé à la brosse.
2: Qui?
15: Ouais, Estelle, comme désireless.
2: Bah ouais, de toute manière, j'ai toujours été coiffé les cheveux à l'arrière, c'est ça que tu veux dire, Estelle?
15: Non, droit sur la tête.
2: Non, moi j'ai toujours. Je préfère en arrière maintenant.
15: Gramouillé.
12: Ouais, mais moi je te dis que tu serais vachement plus beau avec les cheveux tout raides sur la tête.
2: C'est-à-dire?
12: Bah un peu à la Ricky Martin.
9: À la brosse.
2: Ouais,
12: comme
2: j'ai pas une tête d'hérisson encore. Hein.
9: Bah, un petit peu quand même.
12: Gérard, c'est Rita.
2: Oui, Rita.
12: J'avais deux petites questions.
2: Ouais.
12: Donc, je voulais savoir, est-ce que tu t'es déjà teint les cheveux?
2: Non.
12: Et chez quel coiffeur tu vas? En fait, tu vas souvent chez le coiffeur ou pas?
2: J'y vais une fois tous les trois mois.
12: Tous les trois mois?
9: Tous les ans.
2: J'y vais une fois, j'y vais trois mois.
9: Trois mois par an.
2: J'y vais une fois tous les trois mois. Quand je vois que c'est trop long, j'y vais. Comme là, la semaine prochaine, je vais avoir les cheveux coupés.
3: Et quand il va chez le coiffeur tous les trois mois, c'est pas pour les couper, c'est pour faire un shampoing.
2: Hein. Non, mais même, je les demande assez court.
9: Il y a Christelle sur Minitel. Gérard, je te trouve génial. Tu me fais vraiment jouir. Continue à parler, je trouve ta voix super sexy.
2: Christelle, tu laisses ton numéro. Dans ce cas-là, on te rappellera pour finir.
9: Même si tu as les cheveux sales.
12: T'es un coiffeur ou une coiffeuse
2: hein? Je m'en fous, personnellement. Que ce soit un mec ou une nana, j'en ai rien à cirer.
9: Plutôt un mec, quand même.
2: Non, je préfère plutôt une nana. Voilà.
15: Est-ce qu'il y a quelque chose quand elle te nettoie les cheveux?
2: Qui c'est qui dit ça?
15: Estelle,
2: si elles ont des ongles, ça fait quand même mal à la tête, oui.
15: Mais quand elle te caresse la tête en te faisant un bon petit shampoing et tout, ça te fait quelque chose?
2: Attendez 5 minutes, Rita, s'il te plaît. Pas spécialement, non.
16: Et quand elle te taille les cheveux en brosse, est-ce qu'elle te met un couteau-tige dans le fion?
2: Bon alors, Rocco, tu dégages, bonne nuit à toi. Oui.
12: C'est Rita.
2: Oui.
12: Je voulais te demander, mais pourquoi tu demandes pas à Max de t'amener chez sa coiffeuse? Parce qu'elle le rend hyper beau, hein.
15: Et ouais, Max, j'adore ta couette.
12: Alors, pourquoi tu y vas pas avec Max?
2: Non, mais moi, de toute manière, si Estelle s'est coupé les cheveux, moi, je veux bien que tu me les coupes, Estelle.
15: Très bien, quoi.
12: Non, mais Gérard, je te dis, pourquoi tu vas pas avec le...
2: Mais héritage, je viens de parler. Mais héritage, j'ai le droit de poser une question.
12: Ouais, mais tu m'as pas répondu, Gérard.
2: Bah, mais pourquoi que je passe chez le coiffeur à Max? Parce que Max, il habite trop loin de chez moi et c'est tout. Et je vais pas chez les coiffeurs des autres. Donc, je
16: réponds. Non,
12: mais parce que la coiffeuse
2: Rocco, je te dis de te la fermer, s'il te plaît.
16: Non, mais je te demande si t'as les moyens d'aller au coiffeur.
2: Max,
16: hein, parce que lui, attention, il va dans les quartiers chics. Hein.
2: Ouais,
16: il fait pas coiffer par les cheveux par un coiffeur. Monsieur est sur M6. Attention, il a une animation à lui. Hein.
2: Non, mais ça y est,
16: il est devant la caméra, il parle, il chatte. Hein, le monsieur, il parle de techno. Hein.
3: Ferme ta gueule.
2: Ouais, Rocco, tu vas t'écraser, je t'ai déjà demandé. Je voudrais qu'on arrête de parler de la soirée.
3: En plus, j'ai l'impression que Rocco, ça serait pas Arnett ou Tony.
2: Ouais, si, c'est Tony. Ah, Tony!
16: Oui!
15: Démasqué!
3: Alors, Manu, Tony, tu le dégages! Bonne nuit! Bonne nuit, Tony!
15: Bonne nuit,
3: Tony!
2: Bonne nuit!
16: Tu sais bien, Max!
2: Non, bonne nuit, Tony! Il n'y a pas besoin de
3: l'aide! M'enlève Tony, Manu!
2: Au revoir, Tony!
16: Je déconne, je rigole!
3: Non, déconne pas, au revoir, Tony!
2: Manu, s'il te plaît!
16: Je vous remercie alors!
2: Manu! Merci! Donc, alors, je disais donc, je reprenais, je récapitule. Je récapitule depuis le début que je demandais que si Estelle savait couper les cheveux, qu'elle vienne me les couper, ça me ferait bien plaisir. Voilà.
15: Bah,
2: seulement
15: si tu les veux à la Ricky Martins.
2: Mais attends, Rita, s'il te plaît.
3: Couple à la Max.
15: Tu rêves.
2: Alors,
15: je peux te les faire à la Max.
2: Non, mais moi je demande à Estelle.
15: Ouais, rêves. Pas de problème, je viens jeudi prochain et je te les coupe.
2: D'accord.
15: En direct.
2: Donc. Ouais, minute, Rita. Donc, je vais pas chez le coiffeur avant.
15: Non.
2: D'accord.
15: Eh, mais t'as ce qu'il faut chez toi ou faut que j'amène?
2: Ah, t'amènes?
15: J'amène.
2: T'amènes les ciseaux,
15: T'as quand même le shampoing et le démêlant?
2: Ah, bah, j'ai le shampoing, ouais, mais le démêlant, j'ai pas le démêlant, c'est quoi ça? C'est quoi le démêlant, Colombe?
17: Bah, c'est un appressant-point, quoi.
2: Ah non, j'ai
17: pour
2: pas.
17: Pour assainir les cheveux.
2: J'ai pas ça.
17: C'est pour rendre les cheveux plus doux.
18: C'est pour de l'eau.
3: C'est pour ton vel gras que t'as dans les cheveux.
17: T'as de l'eau chez toi?
2: Ouais, bah oui, quand même. Merci, Estelle, hein, de me demander si.
17: Gérard,
18: c'est oui, pas moi qui t'ai demandé si t'avais de l'eau.
17: Gérard?
2: Oui.
17: Chérie, je voulais te demander, est-ce que. T'as jamais eu l'idée d'aller chez un visagiste? Il pourrait te trouver une super belle coupe, hein.
18: Un paysagiste.
17: Un visagiste.
2: Non mais attendez, vous allez pas me déguiser en sapin de Noël aussi, non? Attends que vous y êtes.
17: Non mais Gérard, est-ce que t'as jamais eu cette idée? Il pourrait te trouver une coupe super sympa, hein.
18: Non, c'est pas possible.
2: Non.
18: Chez un toiletteur pour chien.
2: Qui c'est qui vient de dire ça?
18: C'est pour rire.
2: Qui c'est qui a osé dire ça?
18: C'est pour rire.
2: C'est qui a dit ça?
18: C'est Rita.
17: Non, c'est pas Rita, hein.
2: C'est qui vient de dire ça?
18: C'est Julia, mais c'était pour rire.
2: C'est qui?
18: Julia.
2: Ah bon?
18: C'était pour rire.
2: Ah bon, j'espère, hein.
17: Oui. Ah, Gérard.
2: Oui.
17: Je voudrais faire une déclaration.
2: Oui.
17: Moi, je suis pas d'accord que Fun te fasse pas amener chez un visagiste ou chez un coiffeur, hein.
2: Non, mais j'ai déjà ma coiffeuse à tritrer maintenant. Ça y est.
17: Non, mais
18: ça coûte la coiffeuse
2: de maintenant. Eh oh.
17: C'est toi qui parles comme ça?
2: Non, il recommence encore avec son truc là-bas, lui. Tu m'éteins ça, s'il te plaît, Olivier. Je continuerai pas le débat, donc on continue. Vous avez d'autres questions à me poser?
17: Ouais.
2: Linda, par exemple.
18: Est-ce que tu te coupes les ongles?
2: Je les mange, oui. Oh. En plus.
18: Et les ongles des pieds.
3: Et les ongles des pieds aussi, ouais.
2: Non, mec, ça va, hein. On sait que t'es beau sur M6, c'est pas la peine d'en rajouter, hein.
17: Ah ouais, il est super beau.
3: Cassé.
2: Parce que j'en connais ce soir qui vont parler que de ça, puis tu vas voir les chevilles bien enflées pour la loco.
17: Mais t'as coton-tige dans son cul.
2: Voilà, Olivier, s'il te plaît. Bon, Max, tu viens me retirer ce merde.
18: Coton-tige, enlève-lui le coton-tige.
2: Max, s'il te plaît.
18: Comment est-ce que tu te nettoies les oreilles,
14: hein? Il y a,
18: avec un god.
14: King Camel.
2: On l'a, Christelle, ou pas?
14: Qui te dit...
10: Non, elle est pas là.
14: Tu devrais te faire couper les poils des aisselles, car apparemment, ça te gratte.
2: Bon, n'importe quoi. Ouais, il va se faire foutre. Julia! Julia!
18: Oui, je te demandais comment est-ce que tu te nettoies les oreilles, avec un god.
2: Avec des contre-tiges, bien sûr, hein, pas comme... Bon,
17: c'est bon,
2: Max, il est 3h20, t'as dit jusqu'à 4h, j'ai le temps, hein. Faut pas pousser mes merdes dans les orties, eh oh. Normalement, je dis, c'est jusqu'à 4h, j'ai deux questions.
3: J'ai entendu un truc qui a pas fait plaisir qu'à San animateur d'M6, c'est pas sympa.
2: Non. Olivier, s'il te plaît, c'est la troisième fois que je te demande de retirer ça.
3: À mon avis, c'est pas la dernière, mais quand même, fais gaffe.
2: Hein?
17: Manu, dans son cul.
3: Manu le gamin.
10: Gérard, ne crie pas, je t'écoute.
3: Tu passes tes coups de fil perso.
2: Ouais, là.
3: Quand est-ce que tu nous remets un Tony ou un Arnett?
2: Non, j'en veux pas deux, hein.
3: Ah, là, il y a Rosa qui est là.
2: Bon,
10: il y a Rosa, Gérard.
2: Ah, Rosa.
19: C'est Rosa, je trouve Technobac, c'est une super émission.
3: Salut Tony, ok, au revoir Tony. Au revoir.
2: Merci Tony.
3: Merci Manu,
2: merci.
3: Tony.
2: Ok, point final à la ligne.
3: Au revoir.
2: C'est quoi ça?
3: Au revoir Tony. Va te faire enculer Tony.
19: Non, je déconne.
3: Non mais t'as voulu.
2: Elle est dehors Tony, dehors.
19: J'aime tout ce que tu fais, Max.
2: Non, c'est bon, c'est bon.
3: T'as voulu me griller Tony, je vais te griller. Suce-moi bien la bite, enfoiré.
2: Ouais, c'est bon, là, les lèches-culs, on a... Bon, Lucie...
3: Non, parce que si tu parles de lèches-culs, Gérard, t'es pas le dernier, hein.
2: Ouais, bah, c'est bon, toi. Voilà. Tu retournes chez toi et c'est bon. Alors, Lucie.
20: Oui.
2: T'as une question à me poser?
20: Non.
2: Non, pourquoi? Voilà, le Larsen.
3: Le débat, ça devient n'importe quoi, genre, on arrête dans 2 minutes.
14: Remets-toi sur le débat, Gérard.
2: Bah ouais, mais y'a qu'à... j'ai plus que 2 questions.
20: Ouais, oui. Moi, j'ai une question.
18: Est-ce que tu te laves les pieds souvent?
2: Oui.
18: Est-ce que tu as des croûtes entre les orteils?
2: Non.
18: J'ai une question, est-ce que tu te coupes les poils du nez et les poils des oreilles?
2: Non, moi je vois pas. Allez, 11e question. De toute manière, je pense qu'à 3h30, on aura fini. Hein.
3: Ah bah non, on va faire la libre antenne.
18: Eh Gérard,
2: oui.
18: C'est Estelle.
2: Oui.
18: Quel est ton plus gros fantasme?
2: Ah,
3: se laver.
2: Alors,
3: se laver.
2: Max, s'il te plaît, c'est pas à toi qu'on s'adresse.
3: Oh
2: punaise, mais ils sont charmés ou quoi là ce soir? Mais là c'est même pas les nanas qui gueulent comme ça, ça doit être le truc qu'on va mettre tout à l'heure, ça doit être un remix, hein.
3: D'ailleurs, si vous voulez encore des expressions de Gérard, vous m'envoyez des cassettes.
18: Il n'y a pas de problème.
2: Attends, c'est bon toi là.
3: Non mais pour Noël, les 40 premières cassettes, je veux bien refaire les expressions de Gérard, il faut les mettre.
14: Il y a Crado sur Mita qui dit papa, c'est toi dans le poste.
2: Pauvre cloche Crado. Tu m'éteins le double son s'il te plaît, tu viens de l'allumer.
3: Olivier.
20: Mais Gérard, t'as pas répondu à ma question.
2: Ouais mais voilà, merde. Non Olivier. Merci. Donc tu me disais.
3: Oh là là, sur. Oh là là, Gérard.
20: C'est quoi ton plus gros fantasme?
2: En quoi?
20: Bah avec une fille.
2: Alors.
20: Sexuelle.
2: Tout ce qu'elle peut aimer. Pour l'instant, c'est moi qui mène les débats.
20: Tout ce que c'est faire, quoi.
2: Tout ce qu'elle peut aimer, tout ce que
3: Gérard.
2: Je puisse y apporter.
20: Non, mais c'est pas ça. Admettons par exemple, il y a une fille qui vient te voir et qui te dit, Gérard, dis-moi ce qui te ferait plaisir, je te le fais.
3: Oh là là, faut pas me dire ça à moi en tout cas. Hein.
2: Alors là, c'est très compliqué. Quoi?
3: Attends, laissez-le répondre. Vas-y, réponds.
2: Donc déjà, c'est de me faire des bisous.
20: Wow.
2: Sur la bouche, bien sûr.
20: Avec la langue?
2: Oui.
20: Oui, non, mais c'est un tout petit fantasme, ça.
2: Ouais, mais après c'est la suite. Après, la suite, c'est dans le lit.
20: Bah non.
2: Eh, qui c'est qui? C'est qui, là, qui jouit comme ça, là? Qui c'est qui est en train de jouir?
3: C'est peut-être Tony ou Arnett, hein, je sais pas.
4: Non, c'est moi, je m'attends.
2: Ouais. C'est bon, Colombe, je t'ai répondu?
20: Ouais, en gros, enfin, t'as pas détaillé. Hein.
2: Ouais, mais.
20: Avec ça, j'en sais pas long.
2: Ouais, mais après la suite, ça se passe dans le lit.
20: Ouais, mais justement, c'est la suite qui m'intéresse.
2: Bah, tout ce que je préfère, les fellations, tout.
20: Ah, quand même.
2: Ah, bah, oui.
20: Est-ce que tu aimes quand on titille les seins?
2: Oui. Hein? Qu'est-ce que tu m'as demandé là, Estelle?
20: Est-ce que tu aimes quand on...
21: Non, c'est pas Estelle. Hein.
2: C'est qui vient de me poser cette question là?
3: Cette question là?
20: Lucie.
2: Ouais, ben. Lucie.
3: Lucie.
20: Est-ce que tu aimes quand on te titille les seins?
22: Oui. Donc.
20: Essaye là, puis dis-moi si tu aimes.
22: Bon, attends, essaye, t'es marrante, t'as qu'à venir.
20: Ah,
22: bon, Olivier!
20: Max, fait lui.
22: C'est bon, pas par un mec, par une nana. Hein, okay.
20: Non,
22: Olivier, s'il te plaît, merci.
20: Tu fermes les yeux, tu te
3: vois, tu
20: m'as
3: dit. Gérard, on accueille Robin.
20: Salut Robin.
21: Salut Robin.
22: Salut Robin.
4: Salut Francky.
22: Olivier, le double son, nom de Dieu.
14: T'as une voix de femme, tu veux dire, plutôt.
22: Ouais, double son, c'est bon. T'as pas de voix, là.
14: Allez, tapette, vas-y.
20: Gérard.
22: Oui.
14: Gérard. Tu m'excites.
20: Jean-Paul Gaultier. Ouais, je vais te dire, est-ce que Christine avait de beaux cheveux?
22: Non.
20: Elle avait pas de cheveux. Gérard, elle avait pas de beaux cheveux?
3: Arrête, Olivier.
22: Olivier, ça commence à bien faire, tes conneries, d'accord? T'es dans le double son, j'arrête. Voilà les conclusions.
20: Gérard, il défend vachement bien ton débat, continue.
21: Allez, Gérard, réponds à ma question.
2: Ouais.
21: Est-ce que Christine avait de beaux cheveux?
2: Non.
21: Pourquoi?
2: Elle avait pas de beaux cheveux, c'est tout.
3: Mais qu'est-ce qu'elle avait de bien, enfin?
2: Rien du tout.
21: C'est pas
2: bon. De manière, je veux plus parler d'elle.
21: Est-ce qu'elle a les cheveux gras?
2: Je ne veux plus parler d'elle, donc je ne répondrai pas, je ne continuerai pas de répondre à cette question-là,
21: Rita.
2: Non,
21: parce qu'elle a dit que t'avais
23: qu'il est bien.
3: Ah non.
23: Mets ta coton-tige dans son cul.
2: Olivier, non, non, Dieu.
4: Tu fais un remix avec cette phrase.
2: Ça commence à bien faire tous les jours. Hein.
3: T'arrête, Olivier, s'il te plaît, c'est Max qui te parle, s'il te plaît.
23: Mets ta
2: j'arrête, Max.
3: Dernière fois.
2: J'arrête, Max.
4: Conclusion.
2: Non, je t'ai terminé, moi, j'arrête.
21: Oh non, Gérard.
2: Non, j'arrête, parce que là, maintenant, ça va être le nouveau jeu.
21: On a encore
2: tous les soirs.
21: Nous, on n'a rien à voir là-dedans, Gérard.
20: Non, c'est un problème de satellite. Moi, j'ai une question à te poser.
2: Oui.
20: Est-ce que tu aimes t'éclater les boutons dans le dos?
2: Qui?
20: Qui
2: pose cette question?
20: Tu sais, des fois, t'as des gros boutons blancs. Est-ce que tu aimes quand on...
2: Qui c'est qui pose cette question?
20: Lucie.
2: Oui.
20: Est-ce que tu aimes quand on t'éclate les gros boutons blancs que t'as dans le dos, des fois?
2: Ah non, alors non, pas du tout. Hein.
4: Et avec le pu qui sort, ils font des pizzas, la pizza.
14: Il y a Falbala qui dit sur Minitel que Gérard, c'était pratique quand il sortait avec Christine, parce que quand elle se mettait sur lui, ça éclatait tous les boutons du dos.
2: N'importe quoi.
14: Avec le poids.
2: Ouais,
4: le
2: bruit
4: et tout.
2: Et enfin bref. Donc la 11e question, comme... Oui.
21: C'est Rita.
2: Oui.
21: J'ai une petite question.
2: Oui.
21: Je vais te dire, mon petit chou, est-ce que t'aimes bien que les femmes portent des dessous sexy?
2: Ben, j'en ai déjà parlé, j'ai déjà répondu plusieurs fois à cette question, j'ai dit oui.
21: Mais de quelle couleur?
2: N'importe. Sauf noir.
21: Ah bon?
2: Pourquoi?
20: Gérard, je porte que des dessous noirs, moi.
2: Qui?
20: Estelle.
2: Non, bah, c'est
20: moi,
2: pas
20: je porte rien. Gérard.
2: C'est
3: salope,
2: pas grave.
3: Salope.
2: Oh, c'est bon, Max. Tu traites pas Estelle de salope, hein, quand même.
3: C'est pas Max, là. C'est quelqu'un d'autre.
21: Non, c'est l'inconnu.
2: Ouais, c'est encore l'inconnu.
21: Ouais, c'est incognito,
2: non,
21: encore.
2: Je proteste. Ouais, c'est.
5: Ah non, bah c'est personne.
2: Y a pas un mec là, c'est bizarre ce midi, s'il y avait un mec.
5: Ah bah il y a Robin.
2: Ah ouais. J'ai l'impression
5: mais c'est pas lui.
6: Non, ouais. Non, moi je suis là, GG. Hein.
7: Gérard, j'ai encore une question à te poser.
2: Oui.
7: Est-ce que quand tu t'appuies sur la narine très fort, il y a du liquide blanc qui sort?
2: Non,
6: vert. Qui remonte jusque dans le nez après la loco.
2: Donc
7: c'est comme des petits vers.
3: Eh Manu, rappelle Christine, on va l'appeler là, non?
2: Non, c'est bon, alors là.
6: Tige dans son cul.
7: Ouais.
2: Olivier. Non, c'est pas Olivier, c'est... Tu me vires le mec du standard, là.
14: Et tu m'appelles Will Smith, s'il te plaît.
2: Tu vires... je sais plus qui y avait, là. Bah, tu le vires, ça
3: y est. On rappelle Christine ou pas, non?
2: Non, je t'ai dit.
6: Quand
2: je t'ai dit, le mec...
14: Ouais, on le rappelle.
2: Non, moi, j'ai dit non.
5: Non, c'était pas lui, hein. Le mec qui a dit ça, je l'ai viré. Ça, c'est Tony, il est bien.
3: Tony, il est bien, ça serait...
2: Non, mais de toute manière, tu l'appelles, c'est même pas la peine. Si tu l'appelles... Max, je te préviens que si tu l'appelles, j'arrête le débat tout de suite. Je retire le casque et je me casse.
7: Ah non,
6: on va avoir des précisions sur les.
3: Bon, bah alors appelle-la.
2: Ouais, bah dans ces cas-là, je me casse.
3: Bah ouais, justement, alors vas-y, appelle, qu'est-ce que t'attends, Manu?
7: Gérard, est-ce qu'on pourrait avoir Christine parce qu'on voudrait que vous régliez les comptes en direct, hein? Parce qu'elle nous a dit que t'avais des cheveux gras, que tu te lavais jamais.
8: Ouais, que tu sentais
7: que t'es un alcoolo, etc. Donc nous, on veut que tu nous répondes, on exige des réponses.
6: Christine, toutes les vérités sont bonnes à dire.
2: Ouais, bah toi, tu vas dégager si Christine arrive, comme ça va être vite fait pour toi.
7: Gérard, comme t'es une star du show business, faut que tu nous expliques, on a besoin de savoir.
2: Eh ben attendez qu'on l'appelle.
7: Ah ouais, voilà, c'est cool. Ouais.
2: Et on vient le mec, on va mettre un disque.
14: Le numéro.
2: Ouais, mais on met un disque, en attendant, on va mettre un remix.
7: Ouais, voilà, comme ça, nous, on va avoir des réponses.
2: Ben non, mais en attendant qu'on l'appelle.
7: Ok.
8: Moi, j'ai plein de questions à poser à Christine, je veux tout savoir.
2: C'est qui?
8: Ben, c'est Julia.
6: Mmh. Et moi aussi, je veux me
2: non, mais toi, tu as dégagé
6: moi,
2: ça.
6: Je veux me la faire, c'est Tony, je veux me la faire.
2: Non, bah Tony, bah tu vas te démerder avec elle alors. Oui.
7: Gérard, parce que c'est Rita. Mmh. Parce que mon petit ami est journaliste à Paris Match. Mmh. Et donc, comme ça, je pourrais faire.
3: Menteuse, t'es vierge.
7: Comment? Max?
2: Non, mais c'est rien.
6: Moi, mon meilleur pote, il fait une émission sur M6.
2: Elle laisse tu dégages, au revoir. Bon, et Max, on peut mettre un remix là?
3: Ouais, mais là on appelle Christine, c'est parti.
2: Bah ouais, mais maniez-vous.
8: La vérité est ailleurs.
2: Ça, tu me le retires, d'accord? De manière, elle est dans un foyer, hein.
7: Allô?
8: Un foyer?
6: Allô?
2: Allô?
8: Pourrait-on parler à Christine, s'il vous plaît?
23: Tu dis qu'il aime bien?
3: Ah non!
23: Mets ta coton-tige dans son cul!
2: Bon, tu me retires. Non, mais là, Max! Tu viens me retirer ce cirque là qu'il est en train de me faire, d'accord? Ou sinon j'arrête l'émission. Voilà,
3: attendez, on recommence. Rappelle Manu, refais le numéro.
2: Ok, on y va.
7: On demande
2: là
7: parce qu'on n'entend rien.
6: Coton-tige.
3: Allez Gérard, parle-lui.
2: Mais attends.
7: Et on veut.
3: Silence, écoutez. Silence, Gérard.
23: Tu sais qu'est-ce qu'il aime bien?
3: Ah non. Mais...
23: Mets ta coton-tige dans son cul.
2: Non, mais attends, pour l'instant, il est en train de faire des conneries. Hein, puis l'autre au centre, et l'autre à la peau.
3: Manu,
2: il remet sans arrêt le truc.
3: Olivier, tu arrêtes, s'il te plaît. On recommence. Manu, tu fais le numéro. Et s'il te plaît, le vrai numéro. Gérard, vérifie qu'il donne bien le vrai numéro. On y va, c'est parti.
2: Non, mais attends, il s'amuse avec...
3: Non, t'arrêtes, Olivier. Allez, vas-y.
2: Ah ouais, mais il l'a pas, le vrai, alors, en plus.
14: Mais si, appelle. Mais attends, ça doit pas être ça.
3: Vas-y, appelle.
14: On réessaye.
3: Gérard, installe-toi, attention, on va y aller.
14: Gérard,
3: on va t'asseoir.
7: Branchez vos magnétos.
23: Mets ta coton-tige dans son cul.
2: Alors, de toute manière, il l'a pas appelé, c'est Olivier qui recommence. Donc voilà,
23: mets
2: il est 3h.
23: Mets ta coton-tige dans son cul.
2: Voilà, il est 3h30. La conclusion du.
23: Mets ta coton-tige dans son cul.
2: Mets ta coton-tige dans son cul. Mais merde.
8: Eh bien, ça se trouve, Gérard, ça.
23: Mets ta coton-tige dans son cul.
2: Moi, j'arrête de terminer. Bonne nuit. Bonne nuit.
23: Mets ta coton-tige dans son cul.
2: Bonne nuit. Non mais là, l'autre salope, ça l'a amusé de dire ça.
23: Mets ta coton-tige dans son cul.
22: Ça va être le sujet de la radio. Alors on demande à ton gars, salut.
23: Mets ta coton-tige dans son cul.
22: Conclusion du débat.
7: Non, Véran.
22: Conclusion, c'est terminé.
2: Oh non!
22: Quand vous arrêterez pas avec ces conneries et qu'Olivier ne fasse pas un double son!
23: Oh, mets ta coton-tige dans son cul!
22: Allez, moi j'arrête de terminer! Allez, bonne nuit à tous!
6: Oh là là!
7: Gérard! C'est bon, Zach Gérard! C'est le retour du vrai Gérard!
6: C'est bon.
2: Non, non, mais non. Là, ils le remettent, donc.
14: Il était en boucle.
21: Gérard, mais on n'a pas la vraie Christine en direct.
2: Non, non, non.
21: Bah, pourquoi?
2: Non, parce qu'ils veulent pas l'appeler, et comme elle est dans un foyer. Non, non, mais elle est dans un foyer, alors.
16: Est-ce qu'on peut repasser la phrase une dernière fois?
2: Non! Toi, tu dégages. Allez, hop, c'est bien, tu me le vires. Bon, allez, hop, conclusion du débat.
21: Gérard, est-ce que tu manges tes crottes de nez?
2: Non.
21: Oh,
2: bien sûr. Bon, le mec, Manu, s'il te plaît. Manu, s'il te plaît, tu me dis celui-là.
0: Il y a que les filles, là.
21: Ouais, moi, je vais refaire ma conclusion.
2: Qui c'est? Alors, je vais. Linda. Conclusion du débat. Conclusion du débat, Linda.
21: Mais il est que 3h30.
2: Bah oui,
21: mais
2: bah.
23: Il a contentise dans son cul.
21: Ouais. Je pense que ça va bien la soirée.
2: Arrête tes conneries, toi, maintenant.
21: Ok. Hein? Oh, il y a un blanc.
2: Linda, conclusion.
21: Happy birthday to you.
2: D'accord. Julia.
1: Happy birthday to you.
2: Julia.
1: Happy birthday
2: Julia.
1: To you, Gérard.
2: Julia.
1: Happy birthday to you.
2: Julia. Bon, ça, je veux plus l'entendre le soir, sinon je viens plus. Je viens pas jeudi.
14: Non. Un ultimatum?
2: Claire,
14: c'est un ultimatum?
2: Oui. Et toi, tu vas arrêter de le passer quand je demande des conclusions. Julia.
21: T'es sûr que tu veux qu'on fasse la conclusion aussitôt?
2: Parce que si vous voulez faire une libre antenne, vous y allez alors. Ou on va mettre un remix.
3: Allez, un remix. Et on revient juste après pour la fin de la Radio Libre Fun Radio du Star System et de Gérard.
2: Voilà.
23: Là, tout de suite. Mais t'as contentise dans son cul.
2: Ouais, viens faire maintenant. Donc on récupère Estelle, Lucie, Rita, Julia et Linda.
21: Bonsoir.
2: Rebonsoir à tous.
0: Il y a Pierrot et puis Tony aussi. Hein.
21: Ouais. Ouais, bonsoir Pierrot, bonsoir Tony.
16: Bonsoir tout le monde. Salut.
0: Gérard, tu remarqueras que quand même Tony, il a été cool hein, ce soir.
2: Ouais. Ouais, ouais, bah, pour une fois.
16: J'ai bien rigolé. Hein. Ouais, je te remercie Gérard et toute l'équipe hein, parce que là c'est.
11: Comment va ton cochon?
16: Tu vas encore dormir 3 heures, mais bon, ça vaut le coup, franchement.
21: Ah, séquence émotion.
2: Ok, bon, donc, si vous avez des questions à poser, ben, je peux y répondre maintenant. Ou sinon, non, on va faire quand même la conclusion du débat, là. Et puis après, ben, on fera un petit quart d'heure de libre antenne où on arrêtera. Je vais voir comment que ça se passe pour
21: faire ma conclusion.
2: Alors, Linda, conclusion, on recommence, allez. Linda, conclusion sur les deux débats, si tu t'as entendu les deux. Linda.
13: La différence d'âge.
2: Linda.
21: Elle est plus là. Oui.
2: Oh, elle est où Linda là?
14: Linda.
24: Oui, je suis là.
0: Linda, elle est partie, elle a rebranché le disque.
2: Ah bon, d'accord.
24: Gérard.
2: Julia.
21: Oui, mais écoute, c'était un débat formidable. J'ai eu mal à force de rire. C'était vraiment très très grand.
2: Non, mais les deux, hein, je te parle.
21: Oui,
2: si
21: oui,
2: t'as écouté
21: mais
2: les deux.
21: J'ai beaucoup ri. Bon, on a un peu dérivé à la fin sur le thème des cotons-tiges, mais bon, je veux dire qu'une bonne queue de cheval bien faite, c'est que ça devrait.
14: Moi, c'est le débat sur les hétéros que j'ai préféré.
2: N'importe.
21: Voilà.
2: Rita.
21: Moi, mon petit choix à la crème.
2: Oh, Olivier, qu'est-ce que tu me fais là de couper tout le monde là?
14: Tout simplement tromper le bouton.
2: Rita, donc.
21: Oui, mon petit chou. Donc, je vais dire que moi, je voulais faire d'abord un historique sur la queue de cheval.
2: Hein? Mmh.
21: Donc, il faut savoir que l'origine, c'est du latin. Keus et Keus. Donc, en fait, c'est qu'avant, Gérard, les femmes préhistoriques avait des queues de cheval.
2: D'accord.
21: Et depuis, donc, la mode... en fait, la mode vient de la préhistoire. Hein.
2: D'accord. Lucie.
25: Oui.
2: Donc, pour toi.
25: Moi, j'ai bien ri aussi.
2: Sur les deux débats.
25: Le premier, un peu moins. Mais j'ai bien ri, quoi. C'est bien.
2: D'accord. Pourtant, t'as participé aux deux, toi.
25: Oui, en partie, ouais. Pas en entier, le premier.
2: Ouais, ok. Et toi, la colombe.
26: Moi, j'ai trouvé que c'était un débat riche en rebondissements, en révélations, en émotions. Et puis, j'ai appris plein de trucs. Et puis, c'était vachement chouette.
2: Ouais, comme t'as fait les deux, toi, t'as été jusqu'au bout. Hein.
26: Voilà.
2: En plus. Ouais. Donc, t'en déduis quoi, là, des deux débats que t'as fait
14: Petite cochonne.
2: Tu me dis, les deux mecs là qui viennent de l'insulter, j'aime pas trop ça.
26: Bah, c'était pas des insultes, c'était mignon. Hein.
2: Ouais, mais peut-être, mais j'aime pas qu'on dise ça, d'accord? J'aime pas, ça m'a pas fait plaisir. Donc, moi.
26: Et tu serais pas un peu jaloux, Gérard?
2: Si, très jaloux.
26: C'est vachement positif en plus comme mec. Hein.
2: Ouais, et je suis très jaloux. Ouais. Merci Olivier pour le double son encore. Et Olivier, là, ça commence à bien faire maintenant.
14: T'es pas content de moi?
2: Oui.
14: T'es pas content de moi?
2: Non, pas du tout.
22: Alors tu m'étonnes le double son que j'ai dans le casque.
14: Ça me fait pas plaisir. Ça me fait pas plaisir ce que tu fais. Ça me fait vraiment pas plaisir.
2: Donc, Estelle, tu disais que si que je suis jaloux. Oui, je suis très jaloux en plus, toi.
14: En plus.
26: Ouais, mais là, regarde, là, je suis vierge. Si demain je t'annonce que j'ai trouvé un mec qui a réussi à me déplucer, tu serais pas content?
2: Non, là, c'est pour toi. Pour toi, si.
22: Olivier, merde! Pour moi.
2: Punaise.
26: Gérard, c'était toi. Punaise. Gérard. Et si c'était toi?
2: Ouais.
26: C'est Rita.
2: Ben.
22: Oh, mais merde, Olivier, viens le dire!
14: Dire.
26: Gérard.
2: Oh, qu'est-ce que je viens de te dire, là, au lieu de dire?
26: Dire.
14: Ah, il faut me demander.
2: Ouais, ben, oui.
26: Je voulais te demander, j'ai deux questions. Hein.
2: Oui.
26: Donc, je voulais savoir, est-ce que tu sais danser le twist, le tango, le rock, et le rap cha-cha.
14: Et la salsa des chiottes aussi.
26: Et la salsa aussi. Oh, Manu.
25: Et la danse du poireau.
26: Est-ce que tu sais danser tout ça parce que les filles adorent les mecs qui savent danser hein.
2: Moi, personnellement, non. Donc, je... Linda...
26: J'ai une autre question, Gérard.
2: Hein?
26: J'ai une autre question.
2: Oui.
26: Je voudrais que tu nous dises comment t'as rencontré Christine. Comment s'est faite ta rencontre avec Christine?
2: Ben.
26: Alors vas-y, réponds, Gérard.
2: Ben, ça s'est fait ben, par l'intermédiaire de la radio, voilà, c'est tout.
26: Ah bon?
2: Bon, voilà. Non, ouais, mais attendez, on est en train de faire un gros pas sur moi.
26: Est-ce que ça a été le coup de foudre?
14: Mais tu peux continuer la réponse.
2: Non, non, mais pas forcément. Donc, est-ce. La Colombe, tu disais, t'as osé me dire quoi comme question? Comme je t'ai dit que j'étais assez jaloux?
26: Non, mais je t'ai dit que si je rencontrais un mec, et puis ben, comme je suis vierge, si je couchais avec lui, tu serais jaloux?
2: Ça dépend.
26: Ça dépend de qui c'est.
14: Il y a Kim Kamel qui te demande est-ce que c'est vrai que tu aurais rencontré Christine dans un magasin de coton-tige?
2: Non. donc, voilà ce que je peux te dire. Et puis après, t'as dit vaguement.
26: Ouais, donc faudrait pas que ce soit un mec que tu connaisses.
2: Ben, pourquoi pas?
26: Ben non, ben là, tu serais jaloux sinon.
2: Ben, ça dépend qui tu rencontres, ouais.
26: Gérard. Et si c'était toi?
2: Ah bah moi, si c'était moi, ça me dérangerait pas
26: si
2: du tout.
26: C'était
2: hein.
26: Henri.
2: Hein?
26: Si c'était Henri.
2: Qui c'est qui dit ça?
26: Bah Estelle.
2: Ouais, ben là, peut-être pas. Je serais peut-être pas content non plus.
26: Gérard.
2: Oui.
26: J'ai une question, c'est Rita.
2: Oui, Rita.
26: Je voulais te demander, est-ce que tu es câlin avec les femmes?
2: Oui. Bah, de manière, je pense que même Estelle peut te répondre parce que j'ai marqué pas mal de trucs sur une lettre et elle peut te répondre vachement là-dessus.
26: Ouais, mais dis-nous, nous on veut savoir. Hein.
25: Mais c'est bizarre parce que Christine a dit que t'étais pas du tout câlin, que tu lui faisais jamais, voilà, jamais aucun préliminaire, que je voyais pas. En plus.
14: Et elle dit que t'aimais bien.
2: De manière, elle a dit ce qu'elle voulait. Moi,
26: dément.
2: Donc moi, de manière, je.
26: Oui.
2: Je dément donc tout ce qu'elle a été dire, c'est faux.
26: Bah alors, dis-nous la vérité.
14: Est-ce que c'est vrai que tu envisages d'offrir pour la Saint-Valentin une boîte de coton-tige à Christine?
2: Non, là, tu vois, je préfère offrir des roses et un cœur à...
14: Des roses avec des coton-tiges, je me suis dit, c'est...
2: Je préfère offrir quelque chose d'autre
14: sympa.
2: À quelqu'un.
14: Original, des coton-tiges
2: non, mais
14: roses.
2: Ça, j'en ai rien à foutre.
14: C'est de... Il paraît que t'en as un en plus dans le...
2: Ouais, c'est ça, n'importe quoi. Donc, je demande donc ce qu'elle a été dire. Donc, je suis très câlin et très... Très affectueux.
9: Ah, on t'aura oui, tout fait, mon pauvre Gégé.
26: Ça s'est fini comment, Gérard? Est-ce que tu caresses les cheveux?
2: Bah oui, hein.
26: Ah ouais?
2: Le mec qui s'amuse à parler.
26: Est-ce que tu mords?
2: Non.
26: Tu mords jamais?
2: Non.
25: Est-ce que tu grognes?
2: Non plus.
25: Même quand tu jouis?
2: Non plus.
26: Est-ce que tu enlèves la queue? C'est un signe d'amour, hein, Gérard. C'est un signe d'amour quand on mord la personne.
2: Qui c'est qui dit ça?
26: C'est Rita, mon petit chou.
25: Est-ce que tu enlèves la queue quand t'es content?
2: Qui c'est qui pose cette question? Qui c'est qui vient de poser cette question Non, mais alors là, je vais te dire une chose, non, pas du tout. Et toi, Estelle, t'as pas une question à me poser?
26: Ah bah, je t'en ai déjà posé pas mal, hein, Gérard.
2: Ouais.
26: Est-ce que tu t'enfonces avec le doigt, le coton-tige?
2: C'est arrêté avec ça parce que
14: c'est vicieux, mais c'est une question intéressante.
2: Attends, ma colombe. Là, ça commence à bien faire. Arrêtez de
14: cette
2: histoire. Arrêtez cette histoire de coton-tige. Ça commence à être lourd et ça commence à m'énerver.
26: Est-ce que tu
2: à
26: la fois
2: hein? De quoi, Estelle?
26: Si tu devais faire l'amour avec une femme, tu commencerais par quelle position?
2: La normale.
14: Gérard.
26: C'est quoi la normale?
9: La benne à ordures.
2: Bon, toi, tu dégages.
26: Gérard, c'est quoi la normale?
2: Gérard, casse-toi là,
14: ça y est, c'est Gérard, ça y est.
26: Mais Gérard, Christine a dit que tu connaissais qu'une seule position, est-ce que c'est vrai?
2: De toute manière, elle a été dire que je lui montais dessus, mais elle m'est déjà montée dessus. Oui. Donc, alors qu'elle dise pas de mensonges comme ça à la radio.
14: Alors, sur Minitel, Gérard, sur Minitel, il y a Clint qui te demande, qui te pose une question. Est-ce que tu vas être capable d'y répondre? Je suis pas sûr. Quel est le plus lourd? 1 kilo de coton-tige ou 1 kilo de plume?
2: De plume.
14: D'accord. Et, est-ce que tu connais la position du coton-tige?
2: J'en ai rien à foutre.
26: Je t'enfonce les cotons-tiges avec un applicateur.
14: Il paraît que tu t'enfonces dans la chatte de la nana.
2: Bon, d'accord.
26: J'ai une question.
2: Oui, qui?
26: Chérie, t'as mon kichou.
2: Oui.
26: Donc, je voulais savoir quel est le dernier cadeau que t'as fait pour la Saint-Valentin.
2: Le dernier cadeau pour la Saint-Valentin.
14: À qui?
26: D'abord, et à qui, hein?
2: Ben, cette année, j'ai pas eu l'occasion de faire de cadeau.
26: Alors, le dernier que t'as fait?
2: Le dernier que j'ai fait, ça a été un cœur.
26: Un cœur, mais en quoi?
2: En un cœur comme ça, avec une carte postale.
16: Bon, Gérard, c'est Tony, j'aimerais te poser une question. J'aimerais savoir ce que tu fais pour le réveillon de Noël là, et de la Nouvelle An, parce que j'aimerais m'incruster.
2: Pour l'instant, j'ai rien de prévu, à part si ma petite colombe est parmi moi, je préfère passer Noël et Jour de l'An avec ma colombe.
16: Je pourrais venir avec Christine?
2: Non.
26: Gérard?
2: Oui. Qui veut me parler?
26: Perita.
2: Oui.
26: Est-ce que tu lui as déjà fait un...
10: Je voulais te dire, parce que c'est une question un peu comique, hein, donc tu réponds. Hein.
16: Je crois qu'on va se marier, donc.
10: Parce qu'il faut rigoler un peu, hein.
2: Ouais, vas-y.
10: Ouais, okay. Donc je voulais savoir si t'étais une femme, Gérard.
2: Mmh.
10: Une vraie femme, hein.
2: Mmh.
10: Grosse poitrine, etc.
2: Ouais, vas-y.
10: Est-ce que tu sortirais avec Max?
2: Oh non.
14: Et avec toi?
2: Oh le pauvre.
14: Et avec toi?
10: Alors, Gérard.
2: Non, je viens de te répondre.
10: Mais pourquoi?
2: Bah ça, j'ai horreur des femmes avec des grosses poitrines.
14: Ah, d'accord.
10: Comment?
2: J'ai horreur des femmes aux grosses poitrines.
14: Donc Gérard n'a rien compris.
16: Ouais, c'est pas grave.
10: Gérard.
14: Oui. Mais par contre, il paraît que...
2: Oui, les selles. Bon,
10: Gérard, t'as pas répondu à ma question, Gérard.
2: Attendez, 5 minutes, oui, la question Minitel.
14: Il y a Clint sur Minitel que Gérard, chez lui, c'est plus un coton-tige qu'il a, c'est un croton-tige.
10: Oh là là.
2: pauvre tâche. C'est pas grave. Et selles?
26: Pour toi, c'est quelle taille d'une grosse paire de seins?
2: Plus gros que j'ai pu connaître, c'est 95D.
26: Ouais, mais pour toi, c'est à partir de quelle taille, gros seins?
2: Bah, 90...
26: Ouais, donc t'aimes pas mes seins?
2: Bah, je les ai jamais vus, donc je peux pas te le dire.
26: Ouais, mais même sous les vêtements, ça se voit, quoi.
2: Bien, de même, de toute manière, ils sont normaux, ils sont bien même.
26: Bah oui, c'est largement plus grand que ce que tu viens de dire.
2: Ouais, non, mais c'est pas grave.
14: Tu veux voir tes seins, toi, Gérard?
2: J'en ai pas, alors.
26: Mais Estelle et toi, vous sortez ensemble, là? J'ai pas compris.
2: Ah bah ça c'est une question.
16: Il vous a bien le cochon. Hein.
14: Alors vas-y, Gérard, réponds.
2: Ça, c'est une question que faut. Bah, déjà, si c'est Estelle qui décide, c'est pour moi. D'accord. Je laisse la priorité à Estelle. Alors
26: Estelle, est-ce que tu vas te faire défoncer par Gérard? Pour l'instant, je sais pas trop, je vais voir. Je viens de me faire larguer par un type qui a été parfaitement odieux avec moi, donc j'attends de voir, et puis quand je serai mieux dans ma tête, pourquoi pas.
10: Mais je pense que c'est pas du tout le genre de Gérard d'être odieux, donc je pense que tu pourrais être heureuse avec lui.
14: T'as des cotons-tiges chez toi?
10: Ouais, j'en ai plein à l'armoire.
2: Non, mais c'est bon, Olivier, t'arrêtes avec cette histoire de cotons-tiges, parce que je commence à en avoir
10: ras. Il ne restera pas de se larguer. Hein.
16: Moi, chez moi, j'ai des paramines.
14: Il paraît qu'il va ouvrir une boîte de nuit qui s'appelait le coton-tige.
2: Lui, il assume le sac parce que
14: je commence à gonfler, lui, Tony.
10: Gérard?
2: Oui.
10: C'est Rita.
2: Non, mais attendez, parce que moi, Estelle, elle a dit que. Donc, pour l'instant.
26: Ah, elle a pas dit non, hein. Mais j'ai dit que pour l'instant, j'étais bien toute seule, quoi. Après, je verrai.
2: D'accord. Et tu voudrais peut-être aussi que je te donne ma réponse en direct ou par courrier pour moi?
14: En direct, forcément.
2: Allez, Gérard. Estelle, tu l'avais comment?
26: T'as rien demandé.
2: Estelle?
26: Oui.
2: En direct.
26: Voilà. En direct, Gérard.
2: Estelle?
26: Oui.
2: Tu l'avais comment la réponse?
26: En direct maintenant, tout de suite.
2: Go. Hein?
14: Tout de suite. Vas-y.
2: Non, mais tu me retires tout le monde sauf Estelle.
26: Oh.
2: Parce que tout le monde me parle en même temps, je vais pas écouter Estelle. Oui. Alors Estelle.
26: Oui.
2: Qu'est-ce que tu veux que je te la dise maintenant en direct ou par courrier?
26: Maintenant en direct.
2: Ah. Tu vois, si tu me laissais le choix.
26: Oui.
2: Eh ben, je te dirais oui tout de suite.
26: D'accord.
2: Ouais. T'es satisfaite de ma réponse?
14: Comme tu lui laisses pas le choix, il te dit non.
2: Non. Même. De toute manière, c'est très bien que pour l'instant, j'y ai écrit une lettre assez longue et j'y ai dit pour l'instant comment procéder. Donc, on va pas pousser mes mères dans les orties. On va y aller. Chaque chose en son temps.
26: Voilà.
2: D'accord, Estelle?
26: Impeccable.
2: Voilà.
14: Elle est de Paris, Estelle?
2: Non.
26: Mais non.
2: C'est celle qui est venue le jour de ton anniversaire, qui a fait 130 bornes pour venir me... Pour venir.
3: Laquelle, c'est qui?
2: C'est...
26: Elle est venue à deux débats de Gérard avec...
2: Mais non, c'est pas la grosse...
26: Merci Max, c'est gentil.
2: Non, non, c'est pas Max, c'est Olivier de la Pro qui a dit que t'étais
3: grosse. Oh non, c'est
26: merci,
3: pas...
26: Merci Olive.
3: C'est pas la petite... elle est mignonne, elle
2: si,
3: est...
2: Si, c'est celle du département.
3: De 28. Qui? D'Evreux.
2: Ouais. Du oh. côté de Chartres.
3: Oh, tu vas me la piquer?
2: Ouais. Je te l'ai déjà piqué, déjà, je te signale. Ouais.
4: Ah, sortir avec elle?
2: Elle est venue déjà deux fois à la maison.
3: Oh, t'es déjà venu à la loco?
2: Bien sûr, elle est venue.
3: Une fois, oui, je l'ai vu une fois, oui.
2: Il est con ce mec ou quoi, là?
3: Quand est-ce qu'on te revoit?
2: Là, elle vient jeudi. Wow. Elle vient jeudi à me couper les cheveux.
11: Et elle vient faire les deux débats avec moi à mes côtés.
3: Sans déconner. Oh, cette fois-ci, tu vas dormir à la maison, alors?
26: Chez toi?
3: Ouais.
26: Ouais, pourquoi pas?
2: Ouais, merci, Estelle!
26: Mais non, mais c'est qu'une question de pratique, Gérard.
2: Ouais, mais attention,
3: non, mais c'est pour
2: hein.
3: éviter qu'elle rentre, qu'elle soit trop fatiguée, en tout bien tout honneur.
2: Voilà. Mais non, mais elle repartira le lendemain matin en train.
3: Non, non, c'est bon, elle va passer dans l'après-midi avec moi.
2: Non.
3: On ira à la loco direct.
2: Non, mais elle peut pas vendredi venir à la loco.
26: Non.
3: Ah, finalement, tu peux maintenant?
26: Non, je peux pas.
2: Non, elle peut pas.
3: Mais si, tu dis. Hein?
2: Elle peut pas venir la semaine prochaine.
26: Si tu
2: le
26: demandes gentiment, Max, je viens.
3: Bon, bah, s'il te plaît alors.
2: Oh, viens, ma petite colombe, tu me feras plaisir pour moi.
3: Elle va connaître les chiottes par cœur.
2: Ouais, non. Elle va rester à mes côtés. Hein, ma colombe?
26: Ouais, je vois.
2: D'accord. Tu me dis ça par courrier, hein, alors?
26: Ouais.
3: Fous-toi des cotons-tiges dans le nez.
2: Ou sinon, tu m'appelles avant.
26: Ouais.
2: Tu me donnes un coup de.
26: De bip.
2: De novembre.
26: Ouais.
3: Et prends le coton-tige dans le cul, hein, pour bien, pour venir.
2: Non, Gérard, pose le marteau.
26: Gérard,
2: je te jure, là. Attends, je vais prendre une bouteille.
3: Hey, Gérard, ça c'est beau.
4: Attends, c'est un truc électronique. Ah ouais.
26: Gérard, tu te calmes.
2: Oui, ma petite colombe, je vais me calmer alors.
26: Bien.
2: Pour toi, je ferai tout ce que tu me donnes,
3: ça,
2: moi.
3: C'est bourré d'un coton-tige en plus, Gérard.
2: Tu me casses avec ça, là.
4: Elle a un mec ou pas?
2: Non, elle est toute seule maintenant. Elle est pour moi.
3: Ouais, elle va être pour moi. Pour moi plutôt.
2: Non, attends,
3: je vais te couper ton micro, tu vas voir. Hop, voilà, elle est pour moi. Donc, tu disais? Tu disais quoi?
11: Non, celui qui est là, il a quelqu'un.
3: C'est bon, j'ai coupé son micro. J'ai coupé son micro, tranquille.
26: Tu viens quand, là?
3: Tu viens quand, alors, finalement?
26: Jeudi,
3: d'accord. Tu dors pas chez Gérard?
26: Non.
3: Ok.
12: Non, tu dors chez Max. Il fait M6, Fun Radio.
3: C'est cool.
26: C'est rare.
3: Tu dors chez Max?
26: Oui, je vais dormir chez Max.
2: Qu'est-ce que ça, ma colombe?
3: Non, c'est bon, elle dort plus chez toi. Elle dort plus chez toi.
2: Ouais, occupe-toi de ton
12: dernier. Elle va dormir chez Max, parce qu'il est
2: bon, toi, je te dis de dégager.
12: Il travaille à M6, Fun Radio.
2: Ouais, bah, allez, c'est bon, là, les lèches-culs, c'est bon.
26: Non, mais je vais dormir chez Max, parce que j'ai presque rien avec lui. Gérard?
2: Oui.
26: On peut poser une question à Max?
2: Bon, bah, s'il veut vous répondre.
26: Max, tu veux répondre?
2: S'il veut répondre clairement.
26: Ouais, bon, bah, voilà, je voulais savoir si Max était une femme. Est-ce qu'il s'intéressait à Gérard?
3: Oh, il y a de fortes chances, oui. Il y a de fortes chances, oui.
4: Mais il s'intéresse déjà sans être une femme, hein.
26: Non, si Max était une femme, est-ce qu'il s'intéressait à Gérard?
3: Oui, c'est quelque chose de. C'est vrai que c'est quelque chose d'intéressant, quoi.
12: J'aimerais poser une question. J'aimerais savoir, étant donné que mon tuning t'a dit quand même, et que je suis chroniqueur à Fun tous les jeudis, est-ce que tu pourrais me rémunérer? Me donner un petit quelque chose.
2: Mais attends, toi, je t'ai déjà dit de dégager plusieurs fois.
26: Mais on n'a pas écouté.
12: Je parle au monsieur qui a plein de sous.
2: Ouais, mais le monsieur qui a plein de sous, moi, je t'ai déjà dit tout à l'heure de dégager.
3: Tout à l'heure, oh.
2: Manu, qu'est-ce que tu fais là,
4: s'il te plaît, là? Allons.
2: Ça y est.
26: Gérard?
2: Oui.
26: Je voulais savoir s'il y a une fille hyper moche, hyper grosse, et qui est folle amoureuse de toi,
15: Christine.
26: Est-ce qu'elle
3: oh, s'il vous plaît, oh.
26: Avec elle?
2: Non.
26: Tu sors pas avec elle?
2: Non.
26: Alors, comment tu veux que la fille soit pour que tu sortes avec elle?
2: Pour l'instant, je l'ai déjà dit, comment que je la voulais, donc...
26: Mais t'as dit que si elle était grosse et qu'elle était belle de l'intérieur, tu sortais avec elle.
2: Non.
26: Alors maintenant, tu nies, Gérard.
2: Pas
26: d'accord.
2: Non, mais j'ai toujours... Attends, j'ai jamais dit...
26: Gérard, tu commences à te la péter ou quoi, là?
2: Qui c'est qui me dit ça?
26: C'est Rita, mon petit chou.
2: Oh, non, mais attends, ma cocotte...
26: Parce que la dernière fois, t'as dit qu'une fille... C'est pas nécessaire qu'elle soit belle de l'extérieur, elle peut être belle de l'intérieur. Ouais. Et maintenant que tu te poses la question, tu dis non. Alors,
2: J'ai le droit.
26: Alors, c'est non, hyper c'est... moche, hyper grosse, est-ce que tu sors avec
3: elle? Je te préviens, je te surveille.
15: Il y a que les imbéciles qui changent pas d'avis.
3: Oh là là, la voix, ouais, celle-là.
2: Qui c'est qui vient de dire ça?
3: Cochonne.
2: Qui c'est qui vient de dire ça? Qui c'est qui... Qui c'est qui vient de dire qu'il n'y a pas que les abrutis qui ne changent pas d'avis?
3: C'est Lucie.
23: Oui, tu sais qu'est-ce qu'il aime bien?
3: Mettre
23: ta coutantise dans son cul.
2: Bon, allez.
25: Exactement.
2: Allez, il est terminé. Donc,
3: c'est à qui le rire? C'est la fille des voix là, qui a rire comme ça là?
25: Non.
3: Ah, j'adore, donc, j'adore ce rire.
25: Non, c'est Rita.
2: Donc voilà,
25: c'est
2: donc.
25: Qui comme ça. C'est qui pose cette question?
2: C'est Max, donc.
25: Max, il est hyper beau, hein, je le redis. Je suis pas lèche-cul, hein.
2: Mais non, t'es à peine.
23: Max, t'es beau avec les cheveux longs.
2: Bon,
23: c'est
2: allez.
23: Qu'il aime bien?
3: Ah non!
23: Mais t'as contenté dans mon cul.
2: Vous allez retrouver Bart pour la nuit sans pub, Lorenzo et Ginny à 6h.
3: Ouais.
25: Non, et Gérard,
23: tu sais qu'est-ce qu'il aime bien?
3: Ah non!
23: Mettre ta coutantise dans son cul.
2: Non, arrête avec ça, ça commence à me faire chier.
3: C'est drôle ce soir,
2: ouais, merde, ça me fait chier moi aussi d'entendre ça sans arrêt. Alors, surtout,
3: ça te rappelle des mauvais souvenirs.
25: Mais retentis, si ça te fait chier.
2: Non, mais même.
3: Alors la conclusion donc, Gérard.
2: Donc conclusion des deux débats. Donc j'ai trouvé que c'était bien par le deuxième que.
23: Sais qu'est-ce qu'il aime bien,
25: non? Mettre un coton-tige dans le cul.
3: Moi, je l'ai pas dit. Qui c'est qui rigole comme ça?
25: C'est Rita.
3: Ah, c'est joli.
25: Ah, merci, Max. Max, c'est hyper beau, hein.
3: Ouais,
25: c'est pas Werner Schreier, mais c'est quand même beau. Hein.
3: Heureusement, parce que je le trouve pas beau, alors.
2: Donc,
25: c'est hyper beau, hein.
2: Ouais, quand même un peu plus la conclusion beau, des deux débats, donc c'est dommage que le deuxième
3: soit
2: toujours foiré, comme d'habitude. Ouais.
25: C'est pas ça, Gérard. Il était vachement bien, ton deuxième débat.
3: Si je prends de la coke, je vais grossir ou pas?
25: Non, tu vas.
23: Non.
3: Faut que je fasse quoi? Que je boive de l'alcool? De l'alcool, oui. Je
25: prends de la cortisone.
5: Prends
25: des
5: coton-tiges.
25: Non, des cotons. Tu les achètes toutes tes fringues parce que je t'ai trouvé hyper bien sapé.
3: Ah, mais c'est pas moi qui me sape.
25: C'est quel créateur?
3: Werner Schreier.
25: Ah! Tu sais qu'est-ce qu'il aime bien?
3: Ah non!
25: Mettre ta coton-tige dans son.
2: Arrête avec ça, Max! Merde, ça commence à me faire chier, ça, maintenant! Bon, allez, je vous laisse et je vous retrouve la semaine prochaine.
3: Ouais!
2: Et sans ça, la semaine prochaine.
3: Et Olivier, pas de remix sur Christine.
2: D'accord. Non, parce que sinon, si je l'entends une fois dans la semaine, je viens pas jeudi.
3: Oh non, mais non,
2: ah, mais si, je suis obligé de venir.
3: Non, tu viendras, Lucas, c'est légal.
25: Non, c'est
2: oui. Quoi, c'est...
25: Tu nous as pas dit qu'est-ce que tu pensais de Technomax? C'est Rita qui pose la question.
2: Je l'ai pas vu, hein.
25: Ah.
2: Je le verrai samedi et je lui dirai lundi, je viendrai le voir.
3: C'est quoi les débats de la semaine prochaine?
2: La semaine prochaine, donc les thèmes du débat sont.
25: La virginité
2: et
3: les chauves-souris.
2: Le ronflement.
3: Ah oui, le ronflement, oui.
2: Ah, deux histoires, il me reste encore 3 minutes.
3: Vas-y.
2: Avant de conclure. Deux histoires.
23: Mais qu'est-ce qu'il aime bien?
3: Non.
2: Bon, tu m'arrêtes ça, sinon je fais pas les histoires.
3: Vas-y, j'arrête.
25: Mettre un coton-tige dans le cul.
3: Allez.
2: Alors, quelle est la ressemblance entre un parachute et l'humour?
25: Qu'est-ce que?
26: C'est toi.
2: La ressemblance entre un parachute et l'humour.
23: C'est que qu'est-ce qu'il aime bien?
3: Non,
2: ça.
23: Mettre un coton-tige dans son cul.
2: Moi, ça me fait pas rire. Hein.
3: Oh, non.
2: Ça me fait pas rire. Dégage-toi, maintenant.
25: C'est pas ta
2: dégage avec ça.
3: Alors vas-y, ton histoire, c'est quoi? Attention, il y a ta petite chérie d'Evreux qui t'écoute, qui va te consoler la semaine prochaine, qui va te faire un beau massage.
25: Ouais.
2: Alors quelle est la ressemblance
3: entre... Moi aussi, hein.
2: Un parachute et l'humour, toi tu vas te faire foutre.
25: Je vais
2: te faire
25: Gérard parce qu'après il va être jaloux.
2: Oh là.
3: Tu dors chez moi, hein.
25: Oui.
2: Oh, c'est pas vrai. Bon, ça y est.
3: Oh là là.
2: Mais tu me la laisses à moi.
25: Bien sûr, en tout cas,
2: tout
25: honneur.
3: D'accord, pour toi, sucer, c'est trompé.
25: Hein?
3: Sucer, c'est trompé. Oh, on va commencer ensemble. Alors, vas-y, Gérard, ton histoire, c'est quoi? Alors, quelle est la différence entre...
2: Quelle est la ressemblance entre un parachute et l'humour?
25: Mais c'est pas ça, oh là là.
3: C'est quoi? C'est quoi?
25: C'est la...
26: L'envol?
2: Hein?
25: L'envol?
2: Non.
25: La jambe gauche?
2: Non.
25: Je sais pas. Le bec?
2: Quand on en a pas, on s'écrase. Qui c'est qui voulait me répondre ça avant?
25: Moi.
2: Qui?
25: Lucie.
3: Oh là là, Lucie.
2: D'accord, on a
3: un prénom, elle, qui tue. Alors vas-y, vite, le deuxième histoire.
2: Et quel est le pluriel du train?
25: Des trains.
2: Le pluriel de train?
25: Des trains.
2: Non.
25: TGV.
2: Non.
25: Gérard.
2: Non.
3: Loco.
2: Non.
25: Ça est pas mal.
2: Rail parce qu'on dit un train déraille. Voilà, terminé.
23: Mais qu'est-ce qu'il aime bien?
3: Ah non.
23: Mets ta coton-tige dans son cul.
2: Je commence à m'énerver avec ça.
3: Ah, ça va, si on commence à l'énerver avec ça, il y a de la marge.
25: Ouais,
2: mais attends. Mais ça, tu penses.
3: Non, non, mais c'est fini. Attends, après, c'est terminé. Hein. Je veux dire, si Olivier fait un remix, je casse la gueule. Hein. Peut-être demain on exclut, mais vraiment.
2: Non, non, non. Tu me mets de main, je viens pas à la loco.
3: Oh non. Oh,
2: ouais, je m'en fous.
3: Oh, oh,
2: voilà. Tu me mets de main, je viens pas à la loco.
3: Petit joueur.
2: Ah non, mais ça.
3: Evreux, tu viens demain?
26: Non, jeudi.
3: Pourquoi?
26: Mais demain, je peux pas, je bosse.
3: Oh, allez, demain soir.
2: Et en plus, c'est une infirmière, comme ça, ça pourra.
3: Je sais, elle va me faire des petits pansements.
26: Non, comme... je suis une infirmière pour l'instant, s'il te plaît.
2: Qui c'est qui a osé dire quand on dit que je pensais, là? Je sens que celle-là qui a été dire ça, bah, elle va pas m'avoir au standard.
3: Gérard, donc le résumé, la semaine prochaine, on peut le dire. Donc, résumé, débat sur.

0: continue comme ça,
1: oh,
0: vers ça.
1: Pour rigoler.
0: Oh non, mais il y a quand même des limites.
2: Bon, alors, conclusion.
0: Conclusion, c'est que ben
2: ça sympa quand même, sympa quand même.
0: Ça, le deuxième qui a toujours foiré, donc ça.
2: Non,
0: ça c'est le deuxième, il a foiré.
2: Ouais, mais c'était rigolo, tu l'as bien mené. Disons qu'on sent que tu maîtrises maintenant le média radio, quoi.
0: Donc voilà. Okay. Donc ben voilà.
2: Bonne nuit.
0: À la semaine prochaine.
2: Ciao.
3: Tu sais qu'est-ce qu'il aime bien?
2: Ah non.
3: Mettre ta contentie dans

0: tu restes poli avec elle, d'accord?
1: Mais tu peux pas faire des bulles avec des chewing-gums sans sucre.
2: Ah si, tu peux faire des bulles même avec des malabars, n'importe lequel. Hein.
0: Enfin, bon, Idriss, de toute manière, tu t'essayes de te calmer sur tes bonbons, t'essayes d'en manger deux boîtes par jour ou trois.
3: Non, mais tu diminues comme les cigarettes.
0: T'essayes de diminuer, c'est tout.
3: Voilà.
2: Et puis t'essayes de compenser avec des chewing-gums sans sucre.
0: Ouais. Voilà.
2: Ouais. Ok. À la place des bonbons, quoi.
3: Heureusement que Sandy est là, hein, ici.
1: Ouais, merci, Sandy.
3: Enlève un peu.
0: Ouais. Voilà. Allez, bon, bah, sur ce, on va te laisser, on va te souhaiter bonne bourre.
2: Bonne soirée.
0: Et tiens-nous au courant de... Merci.
3: Et Gérard, t'as fait un CD.
0: Ouais, c'est ça, j'en prends rien du tout.
3: Salut, Rex.
0: Allez,
2: J'ai oublié de lui demander à quel goût il était son bonbon.
3: Non, non, non.

0: Le mien.
1: Le best of des singles, non?
0: Le best of mes singles, notamment avec un remix de Je voudrais un enfant de toi.
2: Ouais, mais ça c'est connu, c'est connu, hein.
1: Bah mais un best-of c'est quoi? C'est une chanson connue qu'au marché, hein.
2: Non mais ça c'est connu, ça date de je sais plus quand.
0: 83 genre.
2: Ouais, à te manier,
0: en top 50 devant Peter et Sloan, et je les ai niqué leur race d'ailleurs.
2: Tu l'as peut-être,
1: Je le cherche, justement, je cherche
2: de le charger. T'essayes de le chercher, pardon, oui. De le charger. Par contre, je voulais signaler qu'on était quand même, Max m'a donné un petit chiffre, on était 14 091 732 auditeurs sur le premier débat.
3: Bravo.
2: Donc, qu'on apprécie à peu près, on n'a pas été jusqu'au bout du débat, mais qu'on appréciait quand même le thème du débat. Hein.
4: Gérard,
2: oui,
4: excuse-moi, à la place de la grosse Yvette, on accueille Mort Schumann.
2: Mort Schumann, bonsoir.
5: Oui, oui, salut Gérard, salut tout le monde.
6: Bonsoir.
2: Alors, t'appelles d'où?
5: J'appelle de Paris,
2: sans point d'info, ok.
5: Voilà.
3: Désolé, Mort.
2: Cool chienne Montpellier, donc pour toi.
3: Bah écoute, cool chienne, je pense que la musique des années 80, c'est vrai qu'elle était mieux dans les années 80.
2: Mm-hmm.
3: Tu disais tout à l'heure.
2: Non, mais qu'avant.
3: Ouais, mais qu'avant, regarde, les années 1900, déjà au niveau des instruments, il y avait un problème. Il n'y a pas de synthé, c'est qu'il y a plein de synthés dans les musiques des années 80. Donc en 1900, ils en sont encore, je sais pas, au clavecin, tu vois.
2: Ouais.
3: À l'orgue de l'église.
2: Ouais,
3: tu vois.
2: Ouais. Non, on va pas parler de. Non.
3: De la
2: attends, coup de chienne.
3: Ouais.
2: On va pas parler des églises.
3: Mais non, mais c'est au niveau des instruments, tu vois, ils avaient pas.
2: Oui. Non, mais dans ces cas-là, si je te pose une question,
3: ouais.
2: Est-ce qu'en 1900 Jean-Michel Jarre jouait du synthé?
5: Bah oui, c'est clair, bien sûr.
2: Bien connu,
5: moi. Qui
2: a bien connu Jean-Michel Jarre?
5: Phil Barnet.
2: Oui. Mort Schumann ou Jean Zosian,
5: oui.
2: Vous pouvez répondre. Hein.
5: Ah ouais, pas de problème. Hein.
2: De toute manière, on mène un débat, donc je pose la première question. Mais on peut, c'est pas parce que j'aime particulièrement Jean-Michel Jarre que personne peut répondre.
1: Ouais, mais moi, donc, je les ai calmés, Gérard. Hein.
2: Non, mais
1: on me dit calme, je calme.
2: Non, mais c'est bon là.
3: Est-ce que Dalida peut intervenir?
2: Il n'y a pas de Dalida sur le débat. Question IRC.
3: Voilà, dans le noir.
2: Attendez, il n'y a pas de Dalida, d'accord?
3: Gigi, c'est toi.
2: Il n'y a pas de Dalida.
3: C'est toi là-bas dans le noir.
2: Bon, c'est quoi là, ce bordel encore?
5: Ouais, c'est vrai ça.
2: Je crois que ça vient de là-bas. Rigo.
4: Oui, une question de DJ Flove sur IRC. Il voulait savoir si un DJ français est considéré comme un chanteur de variété française.
2: Un DJ, non, parce que c'est une personne qui mixe, donc comme toi, tu as l'habitude de mixer, donc on peut pas mélanger le mix à la chanson française. Parce que sinon, on n'en finira pas. Justement, il y avait des questions, par exemple, la question que je vais vous poser, qui a rien à voir avec le débat. Pensez, justement, avant que tout le monde réponde à la première question, et justement, on va en venir à ta question. Pensez-vous que Max, d'ici l'an 2000, sortira un tube, lui? Donc on va demander à Phil Barnet. On fait vite un tour de table, hein. Phil Barnet,
5: oui,
2: pour toi, est-ce que Max sortira un tube, lui?
1: Dans la variété, bien sûr.
2: Dans la variété
1: française.
2: Dans la variété française.
1: Ou nationale.
2: Tout en mixant. Hein.
5: Oui, tout à fait. Oui, moi, je pense que je pense qu'il pourrait faire une reprise de Il est libre, Max. Il y en a même qui disent qu'ils l'ont vu mixer.
2: Mmh. Ouais, ça, c'est.
5: Ça peut marcher, ça.
2: Qui c'est qu'il. C'est. Comment qu'on l'appelle le chanteur qui chantait Il est libre,
1: Simon.
2: Max?
1: Yves Simon.
2: Non.
5: Hervé
2: Christiani. Cool chienne.
3: Ouais, bah écoute, je sais pas, moi je pense qu'il pourrait faire un mariage culturel, tu sais, avec de la musique traditionnelle et de la techno.
2: C'est-à-dire?
3: Donc, je sais pas, labourer Périgourdine, un truc comme ça, avec un truc bien hardcore derrière, je pense que ça pourrait faire un.
2: Je te demande si Max il fera un tube d'ici l'an 2000.
3: Eh ben, je te dis oui, avec.
2: Non, mais attends, pour l'instant, t'es en train de me sortir n'importe quoi comme connerie.
3: Pas du tout.
2: Mais si, arrête. Mais
3: c'est pas le genre de la maison, arrête.
2: Mais non, mais attends, c'est pas le genre de la maison. Bah pour non, l'instant, t'es en train de me prendre pour un con.
3: Bah non, arrête, oh là là.
2: Bon, ah, allez. Jean Josgan.
7: Oui.
2: Donc toi, de Bar-le-Duc...
7: Le pays de la Sophie Talman, quand même.
2: Ouais, mais on en a rien à foutre d'elle. On s'en fout. On s'en fout d'elle.
7: Gérard.
2: Bon, toi, ça fait combien de temps que t'écoutes Fun Radio? Tiens, justement, avant...
7: Eh ben, oui, ben justement, voilà, Gérard. C'est une des premières fois que je t'écoute et j'ai vraiment eu envie de t'appeler parce que vraiment, tu m'as fait craquer.
2: Mm-hmm.
7: Et...
2: Non mais personnellement.
7: Un enfant de toi.
2: Oui, non, non, voilà. Non, mais non. Jean Josgan. Oh, s'il vous plaît, les autres là, vous laissez répondre.
3: C'est vrai qu'avant l'enfant quand même. Hein.
2: Oh, ça y est. Ça y est, on laisse parler Jean Josgan. Je lui pose une question. Donc, ça fait combien de temps que t'écoutes à peu près Max le soir? Juste comme ça. Hein, tu me réponds clairement.
7: Franchement. Ça doit faire à peu près 3 semaines. Je suis toute vierge encore et
2: Ah d'accord.
8: Non mais Gérard, c'est pas la variété française.
2: Non, non,
8: on pourrait
2: non,
8: parler
2: mais...
8: des autres chanteurs et tout ça.
2: Mort Schumann.
8: Parce que
3: ouais.
2: Mort Schumann, toi.
3: Bah alors moi,
2: non mais attention, on parle.
7: On parle à Jean Josgan.
2: Non mais Mort Schumann.
3: Ouais, alors bah moi je pense que ça lui laisse peu de temps à la masse pour faire un tube d'ici l'an 2000. Ça fait que 4 mois. Donc ça risque d'être un peu dur quand même. Tu trouves pas, Gérard?
2: C'est possible. Non, mais de toute manière, allez, non.
7: Tu pourrais faire une reprise.
2: Non, mais de toute manière, avec tout ce qu'il est en train de faire à l'heure actuelle, il y arrivera. Moi, de toute manière, je lui tire mon chapeau pour tout ce qu'il fait à l'heure actuelle.
3: Ouais, c'est clair.
2: Bah, de toute manière, il y a que lui qui peut le faire, tout en étant animateur radio, plus faire ce qu'il fait derrière.
8: Gérard, sans vouloir te vexer, je crois pas du tout que ce soit le débat.
2: J'avais bien précisé qu'hier, que Max allait en prendre plein son grade, donc je préfère le féliciter tout de suite. Ouais, c'est pas voilà. Pour lui tirer de...
8: On t'accouche un peu là.
2: C'est pas pour lui tirer des fleurs, mais je préfère lui dire chapeau pour tout ce qu'il fait. Voilà. Donc,
4: sur IRC, oui. On est 8712. Et il y a Devien Corbier qui a fait un petit sondage auprès des petits chanteurs à la Croix de Bois. Alors, quelle personnalité de la chanson française aimeriez-vous voir en duo avec une personnalité internationale? Gérard, tu m'écoutes, ça fait plaisir.
2: Ouais.
4: Donc 26% ont dit Dorothée avec Dr Dre, 22% Douchka avec la Mano Negra, 17% Benny B et Axel Red, 14% Jordi avec Faceless, et 48% Gérard avec TLC pour le tube Unpretty.
2: Quoi?
8: Un ass.
2: De quoi c'est
4: un
2: c'est
4: ass.
2: Quoi
8: un ass.
4: In your ass.
8: In your ass.
2: Mm. Ah. Lick
4: my ass, je crois.
2: Non, je pense pas.
4: Comme ça.
2: Petit sondage avant qu'on attaque la deuxième. Alors, aimez-vous la variété française? Alors. Ah bon?
3: Ah bon?
2: Ah, c'est pas mal. 42% préfèrent la. Mais ça n'a rien à voir avec la variété française.
8: Mais tu lis les débats ou...
2: Mais 42% préfèrent la pétanque, c'est plus bof.
8: Bah oui.
2: Mais attends, mais ça n'a rien à voir avec...
8: Ils préfèrent la pétanque à la chanson.
2: Mais
8: il y en a qui n'aiment pas la variété française, qui préfèrent la pétanque.
2: Ouais, 31% pensent que c'est dangereux pour l'anus, ça n'a rien à voir.
8: C'est quoi? Je comprends rien ce que tu lis là.
2: 31% pensent que c'est dangereux pour l'anus.
8: Ah oui.
2: D'accord, c'est dangereux pour toi quand tu vas avoir une pute au bois de Boulogne. Manu, t'arrêtes s'il te plaît parce que c'est la dernière fois.
9: Qu'est-ce que j'ai fait?
2: 29% sont dans Ping Chun. Qu'est-ce que
8: quoi,
2: c'est
8: quoi?
2: C'est quoi ça? Tiens.
9: Attends, va.
2: C'est quoi cette merde encore là? Moi je vais pas faire jeu.
8: Ils sont dans un pipe show et n'ont pas pu répondre.
2: Bah ouais, bien sûr, c'est encore tes conneries à toi. Et 20% des gens me demandent si je préfère la variété française d'Angleterre. Ça n'a rien à voir.
9: Non.
2: Oh là là, oh putain, j'en ai marre de travailler avec une équipe de nazes.
8: Oh merci, ça fait plaisir.
2: Non mais des nazes comme vous qui me... Parce que mettez pas ça sur le Dorago parce qu'il n'est pas là de la semaine, donc c'est vous deux qui poutez la merde. Deuxième question, la variété française rapporte-t-elle de l'argent? On va demander à Phil Barnet.
10: Oui, bah ben, ça, oui, hein. Oui, ben moi bien.
2: Bah ça, bah oui, tout le monde va me répondre oui.
10: Oui,
2: hein.
10: Oui, c'est clair.
8: Bah oui, mais il y en a qui gagnent plus que d'autres. Hein. Il y a des chanteurs ratés aussi qui perdent de l'argent.
4: C'est vrai, c'est vrai.
8: Phil Barnet, il a beaucoup moins gagné que Jean-Jacques Goldman, par exemple.
2: Pour l'instant, vous fermez. Toi, tu fermes ton micro, tu fais ton standard et tu te tais. Je veux pas t'entendre, Manu, s'il te plaît.
3: Goldman, il a pas d'enfant.
2: Ton micro, s'il te plaît, Manu.
9: Merci.
11: Et Gérard, par exemple, le chanteur de Benny B, maintenant, il est chauffeur de bus, hein. Et c'est pas des conneries.
2: Qui?
11: Le chanteur de Benny B.
3: Ouais.
2: C'est, ouais, vrai, bah, chauffeur de bus, hein. C'est qui vient de poser cette question?
11: C'est Mort Schumann.
2: Ouais, bah, Mort Schumann.
11: Oui, mais ouais, attends, mais c'est pas des conneries, Gérard.
2: Eh oh.
3: C'est vrai,
2: j'ai
3: tu sais,
2: attends, tu voir...
11: Attends, Gérard, pourquoi tu me vires? J'ai rien dit.
3: Attends, tu connais, Gérard, au moins, Benny Biz?
2: Benny Biz, c'est un truc qui se passe sur la 3, d'accord? Alors, arrêtez de me prendre pour un con.
11: Que bouchard!
12: Non, ça, c'est Pascal Brunner, Gérard.
2: Ouais, c'est ça. Non, bien,
8: c'est pas Benny Hill, c'est Benny B.
11: Benny Hill, ouais, Benny B.
2: Bon, allez, de toute manière, on n'est pas en train de parler de bande dessinée. Bon, de toute manière, hey, qu'est-ce que vous avez?
11: Je connais pas Benny B.
3: B-E-Z-Y-B, on dit.
2: Tout à l'heure, je sens que... Mort Schumann.
11: Mais j'ai rien dit, Gérard. Mais t'es un ouf.
2: Eh ben, Gérard, le ouf.
4: Gérard.
2: Au revoir.
8: Ça y est.
4: Gérard, sur IRC, il y a Sperminator à 1h27 qui demande qui a inventé la variété française et en quelle année.
2: Eh ben, justement, on va te poser la question à Phil Barney, il va peut-être nous répondre.
4: Ah, Phil Barney.
12: Et oui, ben Gérard, alors c'est très très étonnant. En fait, la variété française a été inventée en 1964 par Dev.
2: Non.
12: Chanteur de Vaninas, tout à fait.
2: Ça m'étonnerait.
12: Et il est avec moi d'ailleurs, je peux te le passer si tu veux, parce qu'on est en.
2: Non.
3: Du monde derrière.
2: Non, mais si t'as du monde derrière, c'est pas la peine de participer dans un débat.
12: Viens, Dev. Oui, j'arrive. Oui, bonjour.
2: Non, Phil Barney. Phil Barney.
12: C'est Dev.
2: Phil Barney. Manu.
4: Ouais.
2: Merci pour Phil
8: Barney.
2: Quoi,
8: je le viens.
2: Tu dis à Phil Barney qu'il arrête d'avoir du monde et tu lui dis au revoir.
8: Ah bah, je le viens donc.
2: Voilà.
12: Je suis Dev.
2: Au revoir. Merci. Alors, cool chienne, Montpellier.
3: Ouais. Bah écoute, moi je dirais, tu sais, le pianiste un peu ringard là qui fait les musiques d'ascenseur.
4: Charlie Oleg.
3: Non, Richard Kleptoman.
4: Ah ouais.
2: Richard Klederman.
3: Ah oui, voilà, Richard Klederman, voilà.
2: Non, moi, mais écorche pas trop son nom quand
3: pardon,
2: même.
3: Pardon,
2: parce que justement, en parlant de lui, on n'en entend plus parler.
8: Non, mais il fait un gros carton au Japon.
2: Ah. Ouais,
8: Oui. Il cartonne vraiment au Japon.
2: Ah ben lui aussi parce qu'il y a.
8: Il fait des sushis maintenant.
2: Oui, Manu.
3: Oui.
2: Attends, Coutienne.
13: Qu'on accueille deux personnes pour remplacer celles qui sont parties. On accueille Joey Starlet et Chantal Goyot.
2: Jo.
14: Bonsoir.
15: Bonsoir.
14: Bonsoir.
2: Oh. Bonsoir.
14: Salut Joey, quoi? Ça va quoi?
15: Moi, tu peux m'appeler Jaguar Gorgon, quoi?
14: Ok, quoi?
2: Tu peux le calmer celui-là?
13: Bah, il est comme ça, hein, je suis comme ça, il est calme.
3: Ah non, là, il est calme en plus.
13: Non, là, il est calme, hein, c'est normal.
2: Manu,
15: il est trop calme, là, tu vas pas me vénère.
2: Bon, alors tu.
13: Ah non, mais non, pas déjà.
15: Vas-y, pose ta question, quoi.
13: Vas-y, pose une question.
2: Bah, attends, tu me. J'ai même pas le temps de noter son nom, alors qui se calme un peu, lui.
13: C'est vrai, calme-toi, mec.
3: Ouais, Joey, reste cool.
2: Bonjour, t'appelles d'où?
15: Moi, j'appelle de la Saint-Denis, quoi.
2: 101.9. Et l'autre.
13: Chantal Goyot.
2: Chantal Goya.
13: Goyot.
16: Goyot.
2: Chantal Goyot, t'appelles d'où?
16: J'appelle de Paris.
2: 101.9, ok.
16: Voilà, j'ai
2: tout
16: fait.
2: Cool Chien, tu voulais rajouter quelque chose?
3: Non, je crois qu'on avait fait le tour.
2: Non, mais sur la deuxième question. Hein.
3: Non, je crois qu'on avait fait le tour.
2: La variété française rapporte-t-elle de l'argent?
3: Écoute, je pense un maximum de caillasse. Hein. Quand tu vois les concerts gigantesques qu'on fait maintenant, t'as vu?
15: Ok, clair.
3: Ils remplissent des stades de 2000 personnes. Non, mais Joey, calme. Donc, je pense que, je sais pas, en plus, 150 ou 200 francs l'entrée, quand tu vois Céline Dion qui fait son pauvre show minable, qui fait payer, je sais pas, 400 francs, je crois, pour rentrer, s'il n'y a pas de l'argent qui tombe à la fin, c'est qu'il y a quelque chose qui va pas, tu vois.
2: Mmh. Non, mais de toute manière,
3: moi,
2: pas...
3: Moi, je trouve ça scandaleux.
2: C'est Cool Chien, là, qui...
3: Oui,
2: qui...
3: c'est Cool Chien, moi, je trouve
2: ça scandaleux. Non, mais même, de toute manière, ça sert à rien que de parler du prix que les gens font pour, ça.
3: Regarde, ça part dans tous les sens. Johnny, il arrive en hélicoptère, la prochaine fois il fait quoi? Il va débarquer en...
2: Non, en fin de compte, il n'est pas arrivé en hélicoptère. Hein.
16: C'était pas lui. Non.
2: Attention, c'est...
3: Ah, c'était au concert de Céline.
2: Non. Ça, justement, Cool Chien, et ça, je pense que tout le monde va être d'accord avec moi.
16: Oui, moi, je suis d'accord avec toi.
2: Débarquer
15: ça, quoi.
2: ça n'a jamais été lui qui est arrivé en hélicoptère, c'est un sosie. Hein.
3: Non, mais regarde Céline Dion, avec, elle a fait venir le bateau, l'iceberg, tout ça sur scène, je ne crois pas que c'est démesuré.
2: Mais non, mais attends, tu veux parler de quoi là? Tu veux parler du Titanic?
3: Bah oui, regarde.
2: Ouais, non, mais attention, ça n'a rien à voir avec la... Non, mais ça n'a rien à voir avec la chanson française.
3: Oui, mais il faut de l'argent.
2: Ah, si, c'est... Fildar, attendez, oui. S'il vous plaît. La chanson du Titanic, c'est Céline Dion qui l'a faite.
3: Oui. Bah oui. Okay. Elle fait pas que jouer dans le film, elle chante aussi.
2: Ouais, mais ouais, d'accord. Bah oui. Jean, ouais, mais c'est bon.
1: C'est elle qui a réalisé aussi le film.
2: Jean Josgan.
7: Oui. Je suis encore là, Gérard.
2: Ouais, ben, tu réponds, s'il te plaît.
7: Ah, bah écoute.
2: Je vais te dire une chose, que si t'es en train de prendre ton pied.
3: Gérard, elle
1: te touche,
3: la cochonne.
1: Gérard, elle kiffe à t'écouter, mon vilain.
3: Elle dit de jouer Brooklyn avec ton motoculteur là.
1: Bon bah je l'ai viré, ok.
4: Gérard, sur IRC, il y a Wahunda qui se pose une très bonne question. Est-ce que on peut considérer les chanteurs français de variété française quand ils chantent en anglais? Big up.
2: Variété française quand ils chantent en anglais. Oui.
4: Céline Dion par exemple.
2: Ouais, il y a plusieurs chanteurs français qui reprennent des chansons anglaises comme
4: Hector me signale sur IRC, ouais, que Céline Dion n'est pas française en fait, elle est canadienne.
2: Oui, ça c'est vrai. Donc
4: merci Hector.
2: Ouais, mais ça c'est vrai.
1: Oui. Bah justement.
4: Alors comment?
1: Ouais. Ouais, quand tu vois Notre-Dame de Paris.
4: Ah Paris. Hein,
1: c'est quand même, ils chantent quand même des trucs de Paris, de Notre-Dame, et ils sont tous canadiens aussi. C'est pareil.
2: Ouais. Patrick.
1: Fiori, bon, il est corse, mais le reste, c'est tous des Canadiens.
2: Laura Fabian, non, elle est
1: pas. Non, Laura Fabian, elle est pas dans Notre-Dame.
2: Bah si. Non,
1: elle couche avec lui, c'est différent.
2: Ouais, non, mais ça c'est pas pareil, ils vont se marier.
1: Non, mais il y a Garou, Lou Garou,
2: ouais,
1: il est canadien, il y a Daniel Lavoie, il est canadien, il y a...
2: Celle qui joue le rôle d'Esmeralda, la comédie.
1: Pauline Esther.
2: Ouais.
1: Elle est canadienne.
2: Non, elle est française, elle.
1: Non, c'est pas Pauline Esther, c'est...
2: Non,
1: c'est Corinne Charby.
2: Elle est française.
1: Oui, d'accord. Et il y a aussi le noir, là, Anthony Cavadin.
2: Je pense pas.
1: C'est pas lui.
2: Ça m'étonnerait. Manu, s'il te plaît.
9: Oui.
2: Justement, il y a un petit truc qu'on se posait avec Max avant qu'on reprenne les auditeurs.
9: Ah, je t'en supplie.
2: Est-ce que tu peux essayer de...
1: D'appeler Claude François.
2: Non. Non.
9: Problème.
2: Est-ce que tu peux nous faire plaisir pour les auditeurs qui l'ont bien aimé durant...
1: Chante.
2: Non. Non. Ah, non, non,
9: oui.
2: Non, pour les auditeurs qui l'ont déjà écouté l'année dernière, mm-hmm, est-ce que tu peux nous appeler Couscous? Ça me ferait plaisir quand même. Tu peux pas l'avoir?
1: Bon, je pense que si.
2: Tu peux pas essayer de nous avoir...
9: Si tu me fais une petite bise, ça peut
2: non,
9: se
2: non,
9: négocier.
2: Non, non, non, il n'y a pas de bise.
1: Oh,
2: un
1: petit bisou sur la joue, Gérard,
2: non,
1: ça fera tellement kiffer ce soir.
2: Non, mais tu peux essayer de nous avoir Couscous?
17: Un bisou.
2: Non, allez. Non, une poignée de main si tu veux, mais c'est bon. Tu peux essayer de nous avoir.
1: Oui, on va essayer.
2: Tu peux essayer de nous avoir.
1: Passe à la question suivante quand même.
2: Donc alors,
9: attends, juste avant que tu la poses, je vais accueillir quoi? Je vais accueillir un auditeur, il s'appelle Dédiquet.
2: Hein?
17: Ouais, bonjour.
9: Dédiquet.
17: Salut
4: Dédiqué.
17: De Belgique.
4: Oh là, do you speak martien?
2: Dédiqué.
17: Vous êtes
1: fou. Calmez-vous un peu là.
2: Mais c'est bizarre, ouais, normalement. Oh
17: oui. Donc, j'appelle de Belgique.
16: Bonsoir.
17: Bonsoir. Bonsoir Dédiqué. Salut. Bonsoir, quoi?
3: Alors, rattache ta salopette là.
2: Il me semble que Pilar vous a demandé de vous calmer.
17: Moi je suis calme.
2: Parce que sinon je vais... Ouais non mais j'en connais que tout à l'heure.
1: Vas-y Gérard, c'est bon.
2: Bon alors. Là... Si vous écoutez pas ce que Fildar vous a dit, c'est moi qui vais vous virer, hein. Ça va aller vite. On l'a posé. La variété française s'exporte-t-elle à l'étranger? On va demander à... Ben, coup de chienne.
3: Bah écoute, je pense qu'avant toute chose, elle s'exporte déjà vachement bien en France.
2: Mmh.
3: C'est quand même en France qu'on exporte le plus que de 10 français.
2: Mmh.
3: Quant à savoir si dans les pays étrangers...
2: maintenant, à l'heure actuelle, les chanteurs français ont l'habitude de reprendre des chansons qui viennent, par exemple, si on prend comme d'habitude, ou La Rousseau, non pas La Rousseau, parce que La Rousseau, c'est des chansons qu'elle a créées elle-même.
1: Non, c'est faux.
18: Elle a pris le truc de la Coupe du Monde et de Régine.
2: Ouais, mais d'accord. Non, mais on va parler de. Merci. Parce que pour l'instant, je suis en train de faire allusion aux chanteurs français. Donc, c'est vrai que pour l'instant, My Way, ça a été repris en combien de langues?
1: Au moins une vingtaine.
2: Ça a été chanté en français par qui c'est qui a monté que le Magway My Way. Comme d'habitude c'est Claude François. Ouais. Après ça a été repris par Michel Sardou.
1: Ça a été repris par les NTM.
2: Bon attends, Fildar et NTM, ils ont jamais chanté My Way.
4: Demande
2: ils ont chanté Nique ta mère. D'accord. C'est qui a repris My Way comment
1: il y a eu Frank Sinatra. Hein.
2: Ouais, Frank Sinatra.
4: Ah, il y a eu Jackie Sardou.
2: Ça, non. C'est vrai. Non, mais ça, Frank Sinatra, c'est vrai qu'il a fait un carton quand il l'a chanté en anglais. Hein.
1: Ouais, parce que d'habitude, il chante en espagnol, ça cartonnait pas.
2: Mais non, c'est pas...
4: Non, mais il a vraiment dit d'ailleurs My Way en espagnol.
2: Ah ben, je sais pas si ça a été repris en espagnol.
18: Récemment, il n'y a pas le truc Rai là qui est ressorti là.
4: Non, 2-3 soleils, ils ont fait.
2: Après, ils l'ont repris Foudel, aussi. Là. Ouais, mais ils l'ont repris, mais ils l'ont saccagé, donc ça n'a pas été fameux. Non, mais c'est vrai que faut dire une chose, qu'en fin de compte, qui avait inventé comme d'habitude, c'est Claude François.
4: Charlemagne. Non, c'était Charlemagne.
2: Non. C'est tout le monde a repris cette chanson-là. C'est dommage que.
1: C'est pas de la variété française, ça.
2: Si, c'est Claude François qui l'a sorti. C'était français quand même.
1: Mais Claude François, il était pas français.
4: Bah non.
2: Donc quoi, Claude François, il était pas français. Non, mais attends, tu te prends pour qui, toi?
1: Non, sérieux.
2: Mais attends.
1: Il était belge.
2: Mais bien sûr. Il est mort de quoi?
1: Bah, je sais pas.
2: Ah. Il est mort électrocuté, soi-disant, dans sa baignoire. Pourquoi en changeant une ampoule,
4: moi,
2: soi-disant.
4: Moi, je dirais soi-disant avec un sèche-cheveux.
2: Attends, parce que là, il y a eu plusieurs versions, de manière où on va s'éloigner.
1: On fera un débat sur Claude François.
2: Ouais.
4: La semaine prochaine serait bien.
2: Non, la semaine prochaine, les débats sont sur la Sibylle et les prostituées, parce que Manu et Fildar ont l'habitude d'aller les voir. Tous les soirs, quand ils veulent me raccompagner, ils font un petit détour par la porte d'Auteuil pour aller voir les putes. Alors. Enfin, question IRC, justement, non?
4: Non.
2: Non, bon, alors, Debiqué.
17: C'est pas Debiqué, hein, c'est Dadika.
2: Ouais, bon. Bon, alors, vas-y.
17: Ouais, alors moi je trouve que la musique française s'exportait bien, ouais, c'est vrai, comme par exemple nos amis qui sont là à NTM, là.
2: Le Joe, là, tu...
17: Le Joe, c'est gars.
15: Ton kiss, toi.
2: Hop, allez, hop.
15: Mais je suis pas agressif, quoi, tu vois, je te dis que t'es un kiss, quoi. Tu diras
2: Manu.
15: Ta grosse vilaine que je veux la tester.
2: Un.
18: Ça y est, c'est bon.
17: Rennes, ouais.
2: Terminé pour lui. Bon, alors, vas-y.
17: Donc, je disais que ça s'exporte très bien. Mmh. Comme la techno, par exemple, la techno française marche très bien.
2: L'étranger.
17: Mmh. Donc, ça s'exporte bien. NTM, pareil, ça s'exporte bien en Afghanistan, Portugal, tout ça, ça le fait bien.
2: Non, mais...
17: Et voilà, quoi.
2: Non, attends, parce que là, faut quand même pas tout mélanger. On demande la variété française, hein.
17: C'est de la variété.
2: Non, mais c'est vrai que... moi, je pense qu'à l'heure actuelle, la variété française, il n'y a plus un seul groupe qui essaye de faire quelque chose maintenant en France. Qu'est-ce qu'on a comme groupe? On n'a plus rien.
16: Indochine.
2: Attendez, Phil Darwin.
1: Si, justement, enfin, c'est pas un groupe, c'est un chanteur, il s'appelle Mousse, et c'est Arcane sur le Minitel qui demande si c'est toi qui l'as inspiré pour son tube, son célèbre tube, Tu sens pas la rose.
17: Au nom de la grosse.
2: Debiqué, tu fermes un... Debiqué.
17: C'est cool, chienne.
2: Tu as t'as fermé parce que tout à l'heure, je vais te faire...
1: L'amour.
17: Ouais, ok. C'est une tarte dans la gueule, c'est ça?
2: Eh ben...
17: C'est chaud, ça. Allez, hop.
2: Voilà.
18: Ça y est, c'est direct. Merci. Par contre, on va accueillir...
2: Couscous.
18: Non.
2: Oh, merde.
18: Attends. Avant, on va accueillir Patrick Topalov. Bonsoir.
1: Ah, bien. Ça, c'est un vrai.
19: Salut, Patrick.
20: Bonsoir, c'est Patrick Topalov.
19: Salut Patrick Topalov, ça va ?
2: Fréquence.
20: J'ai bien mangé, j'ai bien bu, j'ai vraiment bien
2: la fréquence.
20: 1.9, bien sûr.
2: Merci.
18: Et Gérard, on va accueillir aussi Couscous.
2: Ah, Couscous.
19: Salut Couscous.
21: Bonsoir à tous.
2: Ça va Couscous ?
21: Comment ça va ? Bon matin.
2: Oh ! Vous
21: écoutez, la gagne beaucoup d'argent.
2: Oh. Hey, c'est moi qui commande. Couscous, ta fréquence, s'il te plaît, pour m'en rappeler.
21: Ah, mais il n'y a pas de fréquence. J'écoute sur la CIB, moi.
2: Quand t'as quoi, non,
21: 97.3 FM.
2: Quoi, 97.3? Il a jamais été sur 97.3 FM, celui-là.
3: Ah, il t'embrouille, le couscous, là.
2: 97.3, ok. Alors, couscous.
21: Il n'y a pas de problème. Couscous. Il n'y a pas de problème.
2: Viande, aux légumes, aux poulets.
21: Couscous, il y a rien à faire, c'est déjà fait.
3: Donc, Gérard...
2: Couscous.
22: Comme une fête, qu'est-ce mange entre amis.
3: Voilà,
21: qu'est-ce mange entre amis.
3: Bon, pour repartir dans le débat, Gérard, il y a McLeod qui te demande de lui garder une part de tarte.
2: Non. Il n'aura rien du tout, bonne nuit à lui. Patrick, t'as pas là pour toi la question, tu l'as entendu ou pas?
20: Non, désolé Gérard.
2: Bon, la variété française s'exporte-t-elle à l'étranger, pardon?
20: Surtout elle s'importe en France, hein, je crois, parce que la variété...
2: Non, à l'étranger.
20: Alors à l'étranger, oui, bien sûr, tout à fait. Moi j'ai, avec ma chemise grise, qui a été pompée par John Travolta et Olivier Newton-John,
2: ouais,
20: que j'avais fait avec Sim,
2: un
20: gros carton.
2: Ouais.
20: Où t'as mis ma chemise grise?
2: Couscous.
21: Oh, y a pas de problème, mais Gérard, c'est comme ça chez nous. Nous, ça, c'est plutôt le contraire. C'est plutôt la variété étrangère qui s'importe en France, tu vois.
2: Non, mais justement.
21: T'as regardé chez Mami, Faudir, chez tous les autres, quoi.
2: Ouais, mais je te demande si la variété française, elle s'exporte à l'étranger. T'as bien quand même des chanteurs français qui viennent chez toi.
21: Ouais, mais tu sais, pour nous, c'est pas pareil, parce que nous, on n'a pas vraiment de chanteurs français qui viennent chanter chez nous. Hein.
2: D'accord.
19: Enrico Macias.
21: Mais c'est pas pareil.
2: Coup de chienne.
3: Ouais, bah écoute, je t'ai déjà répondu, je t'ai dit, elle s'exporte.
2: Non, non, mais c'est bon,
3: j'ai des problèmes d'oreille, hein, j'ai.
2: J'entends le goyot, là.
19: Ouais, alors la chanson française, bah, c'est clair qu'on l'écoute plus en France,
2: mm-hmm.
19: Mais néanmoins, elle s'exporte, notamment aux États-Unis.
2: Mm-hmm. Alors.
20: Grâce à Internet.
19: Tu sais qu'il y a une reprise de Jolie Poupée qui s'appelait Pretty Doll et ça fait un carton.
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2: Il y a un petit sondage là à faire. Est-ce que la variété française existe? Donc 51% des gens répondent oui, surtout Chantal Goya, ben c'est vrai. 45% pensent que non, même avec des gros nichons. Mais c'est quoi cette histoire? Bref. 35% préfèrent me donner 10 francs pour que... Quoi que je m'excite. Alors, ça c'est... Ça, c'est bien vos conneries à tous les deux. Et 15% sont excités rien que d'entendre ma voix de puceau. Alors que je suis pas puceau, ça c'est pour les deux travelots.
1: Si t'es puceau du cerveau.
2: Du bois de Boulogne et où la variété française est-elle née? On va terminer vite fait le sondage et après on
1: va... Ouais, t'as raison.
2: On va continuer après la fin du débat. 49% des gens répondent pendant l'éclipse alors que c'est faux. Existe-t-il 34% estiment qu'ils n'ont pas à répondre, c'est trop perso. Ça, c'est leur problème. 19,3% ouais. Répondent à l'hôtel américain. Neuilly, c'est pas l'hôtel déjà.
1: À l'hôpital américain.
2: Non, c'est marqué hôtel. Désolé, merci. Ah. Merci, Pilda.
1: J'ai marqué hôpital.
2: Non, mais c'est marqué hôtel, donc c'est toi qui fais les sondages de merde. Et 12% ne parlent pas, ils sont trop jeunes. Ça, c'est bien tes conneries, Pilda.
1: Mais non, c'est pas moi.
2: Et dernier sondage. Et pensez-vous que la variété française peut devenir internationale? Alors, 81% pensent que ça peut arriver, vu le chômage, donc c'est faux. 55% pensent que oui, si c'est le Stade de France...
1: Si ça se passe au Stade de France
2: Non, c'est marqué. Non, c'est marqué. 55% pensent que oui, si c'est au Stade de France, c'est pas... Ce que tu viens m'annoncer.
1: Pardon.
2: Donc c'était ta petite merde à toi de sondage. 36% pensent que c'est déjà pas facile de me comprendre, ça c'est faux. Et 12% pensent que ça ira mieux à 2h parce que je ne serai plus là. Alors Fildar, un petit conseil que je te donne.
1: Non, c'est pas parce que tu seras plus là, c'est parce que ça pue.
2: Non, mais un petit conseil que je te donne. Manu, tu éteins ton micro s'il te plaît. Merci. Alors Fildar. C'est simple, devant Max qui est à côté de toi, c'est la dernière fois que tu me sors des sondages de merde. Tu vois ton sondage ? Voilà. Hop ! Voilà. Parce que c'est pas la peine de dire que c'est rigolo, c'est faux, c'est toi. Ok, alors en de bon entendeur, salut.
0: Salut.
2: Alors, donc, c'est pas la peine de mettre ça sur son nom. Rigo, question IRC avant.
4: Oui, à part Joey Star et laisse pas traîner ton kyste, il doit bien y avoir autre chose. Info ou un tox Non, bah non.
2: Non, il n'y a rien.
4: Après, pose ton gun, pose ta tarte, des trucs comme ça.
2: Bon, alors. Faut-il être majeur pour faire de la variété française? On m'a demandé à Chantal Goyot.
0: Ah non, pas du tout.
2: Pourquoi?
0: Regarde Jordi, Jordi n'était pas majeur.
2: Mais attention, justement, on va peut-être faire un
0: amalgame.
2: On va justement en parler. On va demander. Donc toi, tu vas pouvoir nous éclaircir. Coup de chienne.
5: Pareil.
2: Non, mais attends, coup de chienne. Ouais. Tu vois, on va en parler. Couscous.
6: Bon. Oui, qu'est-ce qu'il y a?
2: Non, mais on va parler de Jordi, mais tu réponds correctement, hein. D'accord?
6: Il n'y a pas de problème.
2: Ok. Patrick Topalov, pareil.
5: Oui, tout à fait, j'ai bien connu Jordi.
2: D'accord. Donc, c'est vrai que, comme Chantal Goyot disait, c'est vrai que Jordi, quand il a commencé à chanter la chanson...
0: Il n'était pas majeur.
2: Il avait quel âge?
5: Il avait 3 des ans. Couches, il avait 3-4 ans.
2: Non.
0: Tu pas demandé à Max?
6: Ah, il avait
1: 3 ans.
2: Ouais. 3 ans. Non, pas quand il a chanté sa chanson.
1: Bah si, hein. Alors, ça, c'était bébé. Dur d'être un vrai bébé.
5: Des couches à 38 ans.
2: Ouais, mais faut bien se dire une chose.
1: Ouais. Ça a été
2: qu'après.
5: C'est que toi, si tu mets des couches à 38 ans, c'est que t'as une excuse.
2: Non, mais faut bien se dire une chose. C'est qu'est-ce qui s'est passé après dans l'histoire de Jordi?
1: Bah, exactement. La drogue.
2: Non.
1: Et la coke à 4 ans, ça pardonne pas, je te dis.
2: Bon, Manu, tu mets à ton micro. Pour l'instant, parce que c'est pas avec toi que je m'adresse.
0: Mais après, il a ouvert un parc d'animation.
2: Non. Ce qui s'est passé, vous savez ce qui s'est produit?
0: Non, dis-le.
2: Eh ben, moi, je vais vous dire une chose, c'est que à l'heure actuelle, je ne sais pas où c'en est terminé, mais il a eu, il a attaqué ses parents en procès parce que ses parents lui avaient carrément pris l'argent.
1: Il a 8 ans.
0: Il a quel âge maintenant?
2: Maintenant, je ne sais pas.
6: Il a 11 ans. Il vit à Fécamp.
2: Non.
1: Ah ouais. Si,
6: Gérard, je suis désolé.
1: Non, Patrick vient de te répondre. Il a 11 ans, il vit à Fécamp.
6: Il a 11 ans, il vit à Fécamp et il fait de la techno, figure-toi.
2: Ah bon?
6: Oui, figure-toi.
2: Ah.
6: Je l'ai connu à l'époque où il avait ouvert son Jordi Land.
2: Ouais, c'est ça.
6: Écoute, Gérard, s'il te plaît.
5: C'est un bar à
6: J'ai connu Jordi et ses parents. Ils habitaient dans les Yvelines, ils avaient une ferme. Ses parents ont divorcé.
2: Manu, une!
1: Pardon, j'avais pas compris, ça y est.
2: Merci.
5: Hop là.
2: Couscous.
6: Oui.
2: Donc, pour toi.
6: Donc moi, sur Jordi, c'est ça?
2: Ouais. Non mais on fait un tour de table. Donc est-ce que t'es au courant de l'histoire qui s'est produite?
6: Bien sûr, j'étais au courant. Sa famille, c'était un peu comme les Thénardier, tu vois. Ils l'ont fait chanter, puis après ils ont embambé le blé. Mais ça t'a lui de faire attention à ce qu'il faisait. Hein.
2: Ouais, mais moi ce que...
1: Pourquoi il a pas pris d'avocat?
2: Non, mais ce que j'ai trouvé...
6: Mais ça aurait dû se passer au tribunal, comme avec toi, Gérard.
2: Non, mais moi, ce que j'ai trouvé ça... Moi, ce qui est dégueulasse de la part de ses parents, c'est qu'au lieu de lui donner le
5: au
2: fric...
5: Au lieu de lui dire de fermer sa gueule parce qu'il chantait comme une merde, ils l'ont laissé faire, c'est
2: bon,
5: tout.
2: Alors, coup de chienne.
5: Oui. Non, mais c'est vrai qu'il chantait un peu comme une merde, quand même.
0: Non.
5: Attends, elle reconnaît, il chantait comme une savate.
0: Non, c'est faux, il chantait vachement bien.
5: Ouais, d'accord. Attends, tu vois, il chantait, il postillonnait.
1: Je reconnais toujours pas. Hein.
6: C'était du playback.
1: Ouais, non plus. C'est une variété française, c'est
2: exclusif. Oh
5: ouais. Une heure.
10: Ok, c'est géré.
2: D'accord, merci. Ça, ça veut dire...
10: J'ai bien compris.
2: Pas chaud.
10: Et d'ailleurs, on accueille quelqu'un, Gérard. On accueille.
2: Pour terminer, oui.
10: On accueille licence 4. Big up.
2: Ah, licence 4.
11: Allez, viens me faire un petit coup à la maison. Mon pote GG, ça va?
2: Qu'est-ce que ça peut te foutre, tes médecins?
11: Bah non, mais tu te souviens pas de moi, mon pote? Écoute bien celle-là, on l'avait fait spécialement pour toi. Allez, viens tirer des grosses à la maison. Il y a des grosses journées, plus du saucisson.
2: Bah celui-là, tu vois, il a même pas besoin de finir le débat. Donc
10: il
2: okay,
10: y en a un autre, il y a Cookie Dingler.
12: Elle est à bon et à Marie-Claire. Bonsoir Gérard et bonsoir à tous mes amis de Radio Nav.
2: Salut.
23: Bonsoir à tous.
12: Bonsoir.
24: Ça va?
23: Bonsoir.
2: Oui. Bon, c'est comment ton nom? Et arrête de dire des conneries s'il te plaît, merci.
12: Je m'appelle Cookie Dingler et c'est moi qui ai fait Femme Libérée dans les années 80, tu te souviens?
23: Non.
2: Non mais attends,
12: être
2: tu t'as...
12: une femme libérée, tu sais, c'est pas si facile.
2: Oh, ta fréquence, s'il te plaît, au lieu de dire des conneries.
12: 97.3, j'habite à Strasbourg, je suis strasbourgeois à la base.
2: Bon, alors, dernière question, et puis après, on va s'arrêter. On va faire une petite conclusion un peu de partout. Donc, pour toi, le Gougou, là.
12: Cookie Dingler.
2: Ouais. Donc, pour toi, l'histoire de Jordi, qu'est-ce que t'en penses, toi?
25: Non, on va pas passer la soirée sur Jordi, hein.
2: Non, mais... Oh là là, celui qui siffle, il m'énerve.
12: Poupa-chou.
2: Santal Goyo.
24: Oui.
2: Avec Poupa-chou, tu te calmes, parce que tout à l'heure, tu vas aller faire Poupa-chou au stand.
24: Non, c'est pas moi.
2: D'accord. Pour terminer, vite fait...
10: J'ai juste avant de terminer, il y a quelqu'un qui voulait absolument participer, il s'appelle Bernard Minou.
24: Bonsoir, Bernard.
26: Oui, bonsoir, c'est Bernard Minou.
24: Salut.
26: Bonsoir, GG. Bonsoir l'équipe, Orléans, 117.5, bonsoir.
25: Bonsoir.
23: Ah, tu passes le bonjour à Barbapo, hein.
26: Il n'y a pas de problème.
2: 117.5 à Orléans.
26: Oui, tout à fait. Orléans Sud, hein. Attention,
2: ouais, c'est ça. Bonsoir. Ça m'étonnerait. Bon, bref. Le concours de l'Eurosé... Le concours de l'Eurovision a-t-elle une relation avec la... Le concours de l'Eurovision a-t-il une relation avec la variété française? Chantal Goyot.
24: Oui, Gérard.
2: C'est la dernière question.
26: T'as rien compris.
2: T'as rien compris, tu te débouches les oreilles, c'est comme le cul, ça se lave.
24: Ouais, c'est pourtant facile.
2: Il n'y a pas besoin de qu'on t'en dise comme Christina disait, d'accord? En demande entendeur, salut pour
23: toi. Non, je suis pas d'accord.
2: De quoi, couscous?
23: Non, mais c'est pas moi, Gérard. Hein.
2: Non, mais vas-y, couscous. Qu'est-ce que
23: tu veux dire? Non, mais il n'y a pas de problème, c'est pas...
2: Vas-y, couscous. Vas-y, je t'ai couscous. Vas-y, couscous.
23: Non, mais vas-y, pose ta question.
2: Vas-y.
24: Vas-y,
2: Chantal Goyot.
24: Je sais plus, tu vois, voilà, avec couscous.
26: Et voilà.
23: Ah, j'étais troublé. Hein.
26: Faire la maline.
24: Il m'a troublé.
26: Et voilà.
2: Tu réponds correct quand même.
24: Ouais.
2: Oui.
24: Ouais.
26: J'ai reposé la question, j'ai aidé là quand même.
24: Ouais, aide-moi là, s'il te plaît.
26: Aide là parce que, voilà.
24: Merci.
23: Bachata.
24: Oui.
2: Ah, bonne nuit. Bonne nuit à qui?
24: À Chantal Goyot, je crois, mais je sais plus ce que c'était la question.
2: Oui,
24: c'était l'Eurovision, ça y est, je me souviens.
10: Ok.
2: Voilà. Bernard Minot.
26: Oh, heureusement, ouais, l'Eurovision. Minou. Alors, écoute, moi je pense que c'est un truc international, hein, depuis l'ORTF en fait. Donc merci monsieur CSA, merci tout le monde.
23: Mm-hmm.
26: C'est
23: merci
26: quand même
23: merci.
26: L'occasion d'avoir... Ils sont combien? Ils sont 24 pays, c'est ça, à faire l'Eurovision, 25?
25: En Europe, ouais, 24 pays.
26: Ouais, je sais pas.
2: Quand c'est le concours de l'Eurovision, il y a combien de pays à peu près?
25: 24.
26: 24, 25.
25: C'est 36-15 Eurovision.
2: Rigo.
25: Ouais.
2: Je demande sur l'internet ou même sur le
25: Minitel, ouais.
2: Minitel 3615 Code Pen Radio rubrique direct. Donnez-moi le nombre de chanteurs qu'il y a dans l'Eurovision.
10: Oh la vache, ouais. Ça va être chaud.
27: Pour ça, peut-être que je lui ai pas demandé.
10: 150. Il y a Gigi Perforas qui dit qu'il y a 149 pays. Jordi G 200. Et sinon, le vrai Jordi, par contre, il dit 24 avec le Brésil.
26: Ah, tu vois.
10: Et Snows 45.
27: Peut-être pour répondre
10: à
27: la question.
10: Et Bosnia qui est parti, donc il peut pas répondre.
23: Mmh.
27: Pour répondre à la question, on accueille Sébastien Rock.
7: Bonsoir.
8: Salut Cricri d'amour.
7: Salut, j'étais un drogué dans une émission de télé, mais bon.
2: Ta fréquence, s'il te plaît.
7: Madame, 100 fois.
2: Ah ouais, ta fréquence, on s'en bat les cacahuètes.
9: Tu passes le bonjour à Béné.
8: Au garage.
2: Ouais, bah, c'est bien. Faudra peut-être arrêter de me prendre des gens sur Paris, hein, quand même.
8: Ouais.
2: Parce que là, sur les deux débats, on avait que. On avait que des gens sur Paris. Donc, pour terminer, on parle de l'Eurovision. Donc, Sébastien Rock.
7: Ouais, attends, c'était quoi la question sur l'Eurovision, s'il te plaît, parce que j'étais au standard.
13: Je vais le répéter. Combien il y a de pays participant à l'Eurovision?
2: Voilà. Le concours de l'Eurovision est-il une relation avec la variété française? Sébastien Rock, pour terminer, vite fait, bien fait.
7: Ouais, vite fait, bien fait.
2: Parce que j'ai d'autres trucs à annoncer derrière.
7: Il y a une vingtaine de pays, mais de toute façon, je suis sûr que c'est truqué, ce truc-là. C'est clair.
2: Ce truc.
7: Ouais, j'ai essayé de faire ma participation là-bas, il n'y a pas eu moyen, quoi.
2: D'accord. Bernard Minot.
8: Ouais, ben je te disais, c'est quand même la meilleure occasion d'entendre 24 chansons bien pour Rave à la suite, quoi. Donc ça a quand
9: même. Moi, je suis tout à fait d'accord.
2: Coscos, 5 minutes.
8: Ben, ça a quand même.
9: Je suis d'accord quand même. Hein.
2: Coscos.
9: Ouais, mais je suis d'accord.
2: Coscos.
9: Y a pas de problème, mais je suis d'accord.
2: Coscos. Calmos. Bon, donc c'est Couscous maintenant.
9: Ouais, y a pas de problème, genre.
8: Parce que moi aussi, je peux m'amuser à te couper. Hein.
2: Oh
9: il n'y a pas de problème, genre.
2: Tu te calmes, Bernard Minot, là.
9: Avec Bernard Minot, il n'y a pas de problème.
8: Aussi, tu vois,
9: c'est sûr que, bon, l'Eurovision, c'est une sacrée merde.
8: Il continue à tracer la route, il continue à parler.
13: Vous savez, c'est bon, je l'ai coupé.
2: Merci. Couscous, vite.
13: Ah non, j'ai coupé Couscous.
2: Non, tu me laisses Couscous.
13: Pardon. Voilà, c'est bon.
2: Allô. Ouais, Couscous.
9: Allô, la Terre, ici Couscous.
2: Ouais, Couscous, ici, la planète Mars.
9: Allô, donc moi je disais que bon, l'Eurovision, j'étais d'accord avec Bernard Minot. Quoi, c'est une sacrée merde, il y a pas mal. Il y a une vingtaine de chanteurs qui chantent pour nous casser les couilles avec des chansons de c'est de la caca, quoi. Même dans le Ricky Larson, on pourrait même pas les mettre dedans.
8: Je suis pas d'accord.
2: Ouais, mais attends, dans le Ricky Larson.
9: Attends, t'as pas vu l'autre, là, qui nous a représenté l'année dernière je sais pas où elle est, je sais plus quoi, là.
2: Ouais, de manière, on n'a même pas.
8: D'accord, je suis pas d'accord.
2: Faut se dire une chose, depuis que qu'on a gagné l'Eurovision une année avec Marie-Myriam, l'oiseau et l'enfant. Après, s'il vous plaît. Dès qu'on a gagné le Grand Prix de l'Eurovision avec Marie et Myriam, depuis on n'a rien fait d'autre. Hein.
25: Si, Joël Ursule avec White and Black Blues.
2: Non, on n'a rien fait d'autre. Donc, Gouillou pour terminer. Et après, on fait conclusion du débat.
8: Oui, Gérard. Alors d'abord, je dois dire quand même qu'on a eu Patrick Fiori qui a représenté la France à l'Eurovision.
2: Bah, ça sent, mais prends pas pour un con, allez hop.
8: Si, s'il te plaît, Mama Corsica en 92. Excuse-moi. Gérard.
2: Gouillou terminé.
13: Il n'y a pas de Gouillou.
2: Si.
8: On parle pas des paillotes.
13: Il n'y a pas de Gouillou, Gérard. Il y a Sébastien Rock pour Couscous, Bernard Minou et Cookie Dingler.
2: Ouais, bah, tu me coupes.
9: Ça y est.
2: Terminé. Lire, c'est vite fait bien.
14: Alors, vite fait bien fait, on va essayer. Conclusion de Florent qui dit qu'il est prêt à chanter n'importe quoi, mais pas avoir un seul enfant de toi de Phil Barnet.
2: Ouais, je sais pas pourquoi.
14: Et il y a F2B Entarteur qui dit qu'il espère que t'as bien aimé celle que t'as pris tout à l'heure.
2: Ouais, je vois pas ce qu'il veut parler. On termine à combien?
14: On termine à 7462.
2: Oh merde, je voulais atteindre les limites, mais c'est pas grave. C'est 1462. Tiens, c'est bizarre, on n'a pas eu... tu retampines, là?
14: Ah si, elle est venue, mais t'as tellement insulté que je préférais pas le dire.
2: Ouais, bah tant mieux, ça me fait bien plaisir, ça me fait une belle jambe, ça me permettra de mieux dormir pour être en forme samedi. Donc on fait conclusion du débat. Couscous.
25: Bah fais la tienne seulement, ça ira plus vite.
2: Ouais. Non, mais on va demander aux auditeurs.
25: On n'a pas le temps.
2: Alors, conclusion du débat. Donc à part les petits problèmes qu'on a eu au premier débat, sinon ça s'est bien passé. Les deux débats, je suis à peu près content parce qu'on a quand même dépassé les 14 millions de auditeurs, comme Max me l'avait annoncé. On va remercier quand même la petite biquette de la petite carte qui m'a demandé de te remettre. Donc, je sais pas...
25: On comprend rien, mais c'est pas grave.
2: Moi, mais ça, c'est pas un problème.
25: Tout le monde s'en fout.
2: Si
25: t'as des trucs à dire comme ça, t'appelles le standard, hein, 0803, 0805000,
13: et tu seras pas sélectionné. Chier.
2: Donc, vendredi à la loco, vous allez avoir en priorité Jean-Marie DJ Jean-Marie K qui vient de je sais pas où donc
25: Bruxelles.
2: Non, il vient pas de Bruxelles. De manière je le connais très
25: de
2: bien.
25: Hollande.
2: Et bien sûr notre chef adoré Max qui sera de 3h jusqu'à 6h30 du matin, donc qui finira. Après, il y aura Lily la tigresse, Gigi Clitoris,
3: ouais, ouais.
2: Jean à l'harmonica, l'orchestre de Jean Fion, Natacha du Gigi Iridon, et n'oubliez pas samedi.
25: Putain, on comprend rien.
2: Non, non mais c'est pas grave. Samedi.
25: Ouais, c'est pas grave, ils viennent quand même. Ils y pas
2: samedi, samedi, la grande soirée qui est.
25: Non, la grande folle, c'est toi.
3: Arrête.
2: C'est plutôt toi la grande Paul qui va.
3: Donne les noms, parce que
2: je... disons samedi soir à partir de 22h, je sais pas l'heure, c'est toi qui donnera les horaires dès que tu pourras. Donc Max et Gérard à l'Atlantique d'Assomont, donc venez nombreux pour ça. Il y aura des poèmes inédits comme ça a été annoncé durant la semaine. Avec pour terminer, donc il est cool. Pile.
3: Pile Pasquet.
2: Et on va passer Phil Parquet, ouais. Avec essuie-moi, essuie mieux ton caca. J'espère que c'est bon, c'est des bons titres,
25: c'est
2: de la merde. Et Tony Gomme avec dis-moi des mots doux en rotant et on se retrouve.
27: Oui, je voulais juste dire que ces titres on pouvait les retrouver sur Radiona sur le net.
2: Bien sûr, voilà. Radiona sur le site Phil.
25: Parquet.
2: Sur le site Manu. Et donc, on se retrouve dimanche soir pour la nuit électrique.
25: Élitiste.
2: Ouais, et puis, la nuit. et c'est quoi, Max, au lieu de
27: rigoler. Ouais, soirée élitiste.
2: Ouais, éclectique, et on parlera bien sûr de la soirée de Chaumont.
25: Cul aussi.
2: Ouais, toi, tu vas aller trancer le cul au bois de Boulogne maintenant. Ok. Alors, sur ce, je vous dis à samedi pour les gens de Chaumont. Et donc, merci à toi, Rigo. Merci, Manu. Manu. Et puis d'or, et merci à toi, chef. Et on se retrouve dimanche. Et bonne soirée à tous. Et vous allez passer la nuit sans pub avec Jean.

0: en exclusivité Guy et René au percu et bien sûr votre serviteur Max. Et donc vous
1: ils
0: êtes
1: sont masqués hein au percu.
0: Et vous êtes toujours sur Fun Radio, donc vous avez écouté les Daft Punk et puis un remix de Sur Moi, donc on est toujours sur Fun Radio. Donc apparemment on a perdu du monde sur l'IRC, mais c'est pas grave.
2: On en a pas perdu, hein, c'est qu'ils viennent pas tout simplement.
0: Bah ouais, mais c'est dommage.
2: Parce par contre ils sont tous sur Minitel.
1: Ouais, on est 1402.
0: Oh. Ouais, mais moi je voudrais bien que ça vienne sur.
1: Il y a un quart qui vient d'arriver d'ailleurs.
0: Je voudrais bien que les gens reviennent sur l'IRC parce que je voudrais attendre les mines.
1: Tu fais un point avec Fildar sur le Minitel, ça marche plus. Hein.
0: Le débat va porter sur les positions. De ça, pour ça, on va cueillir Gros Sado de Lille. Tu peux me donner la fréquence parce qu'au standard, ils n'ont pas été capables de me les donner.
3: Oui, bonsoir, c'est Gros Sado et sur la fréquence 106.9 FM.
0: 106.9, ok.
3: Bonsoir à tous.
0: Godaclou de Calais.
4: Bonsoir.
0: La fréquence
4: 95.2.
0: Ouais, ben, je vais contrôler. Je contrôlerai quand je rentrerai. Gros Palo, 21 ans, Toulouse.
5: Oui, bonsoir. Ma fréquence, c'est le 94.
0: Oh, le Larsen.
5: Ouais, mais c'est pas de ma faute, hein.
0: Ouais, ben, si ça avait qu'un sans fil, ça avait pas été.
1: On va régler.
0: Donc, la fréquence
5: 94.7.
0: 94.7 et. Bobonne de Bobonne Aspers, Sperm, 23 ans de Limoges.
6: Bonsoir Gérard.
0: Bonsoir. La fréquence ?
6: C'est 107.3 FM.
0: 107.3.
7: Okay. Megahertz.
0: Bon, celui qui parle derrière, comment ça se la.
7: Ok.
0: Oh, j'en connais un. Il
1: allez,
0: va
1: Gérard,
0: pas,
1: on accouche là.
0: T'écrases-toi.
1: On n'avance pas avec chaque fois.
0: Attends, c'est pas toi qui commande, c'est moi, d'accord ?
8: Non, mais vas-y, GG.
0: Bon, hop là, on éteint, voilà. Alors, quel genre de position aimeriez-vous faire avec votre copine ou copain? Et on demande ça à Gros.
2: Gérard, avant que tu commences le débat, il y a Ice-T sur l'IRC. Il te demande si, en fait, tu connais les 101 positions du caca sur toi.
0: Non. Je
2: tu sais, c'est un livre avec toutes les positions.
0: Ouais, bah, c'est bien.
2: Ouais,
0: bon,
2: caca sur toi.
0: Tu ferais mieux d'acheter un bouquin de cul pour te masturber la nuit. Donc, Gros Sado pour toi.
3: Gros Sado, oui. Bah, moi, comme mon nom le précise bien, la sodomie est déjà en prompt. En 2, la levrette. En 3, le cunny.
0: D'accord.
3: Best of tes positions.
0: Je te les dirai pas, d'accord.
3: Non, mais je te dis best of de mes positions.
0: Ok. Non, mais je te demande quel genre de position aimeriez-vous faire avec votre copain ou copine.
3: Ouais, copine, ouais, c'est ce que je te dis. Sodo, levrette et cunny.
0: D'accord. Godaclou.
4: Ouais, bah bon, écoute, j'ai fait tout ce qui était possible naturellement de faire, dans les voies naturelles ou autres, sexuellement. Donc, si tu veux me poser des questions, il n'y a aucun souci.
0: Non, mais tu réponds déjà à mes questions, ok?
4: Bah, mes positions préférées, c'est le cercueil en feu. C'est-à-dire que j'allonge ma copine dans le lit, je mets le feu au lit, et je la noie sous mon sperme et j'éteins le lit. Sous mes éjaculations.
0: Ouais, je crois que.
6: C'est bon ce que tu dis.
0: Gros palo.
6: Oui, bah alors écoute, déjà, merci Gérard de faire ce débat-là parce que c'est un débat qui me concerne tout particulièrement.
1: Elle est énervante, elle. Hein.
6: Et donc, je voulais seulement te remercier, sinon, alors mes positions préférées, écoute, j'aime beaucoup de choses. Mais je vais te parler de choses. Par exemple, oui, j'aime beaucoup tout ce qui est un petit peu sadomaso. Donc, enfin, pas sadomaso, mais au moins très, très original. Donc, par exemple, attaché ou les yeux bandés ou alors avec de la nourriture sur soi. Enfin, quelque chose comme du miel, tu vois. Tu vois de quoi je parle. Et, enfin, que des choses comme ça. Sinon, j'aime beaucoup la levrette, évidemment. Et voilà, quoi.
0: Ça fait peur comme tu réponds bien aux questions.
4: En plus, elle a une voix pas du tout excitante, je tenais à le dire.
0: Bonbonne à sperme.
6: Bonbonne de sperme.
0: Ouais.
6: Moi j'aime tout, quoi. Par en haut, par en bas, par derrière, par devant. Tout.
3: Tranquille.
6: Ouais. Okay. Pas difficile.
8: Ouais.
3: Et tu kiffes les beaux gosses imitateurs?
6: Je kiffe les beaux gosses, ouais.
3: Ok. Ouais. Imitateurs.
6: Imitateurs aussi, ouais. Okay.
4: Et les frustrés qui doivent prendre des voix débiles, t'aimes bien aussi?
6: Oh, j'adore.
0: Ça va? Ça vous dérange pas si je réponds?
3: Ah, excuse-moi, t'étais là.
0: Ouais, bah, si ça te dérange, je te le dis.
3: Y'a pas de problème, vas-y, Gérard, continue.
0: On raccroche. Hein?
3: Ok.
0: Donc, moi, les positions, donc, mais c'est un débat qui est un peu délicat.

0: délicat parce que je n'ose pas trop parler de ça parce que ça ne regarde pas trop les gens, ma vie privée.
1: Bah, nous, on t'en parle, hein, donc tu pourras en parler.
0: Moi, ce que j'aime bien, c'est la levrette et c'est tout. Voilà.
2: Il y a même des fois où tu te trompes de trou, il paraît.
0: Toi, si tu n'es pas content tout à l'heure, tu vas dégager, ça me perd une place de libre. Non, mais ça, c'est pas la peine de m'avoir
3: ramené. C'est le lit du Kamasutra, Gérard. Ouais, c'est non,
0: j'en ai rien à foutre, j'ai pas besoin de...
4: C'est bien, c'est le caca sur toi.
5: Il les connaît, Gérard, les pauses.
0: Alors, donc, pour... Manu, t'éteins ton micro, s'il te plaît, merci.
5: D'accord.
0: Donc, pour ou contre... Alors, je préviens d'une chose, que si la semaine prochaine, j'ai encore des pour ou contre, je lis plus du tout les trucs sur les débats, hein. Ça commence à être lourd. Alors, donc, c'est la dernière fois que je vois ça. Donc, pour ou contre les possessions sexuelles, alors, il y a 30% qui sont pour, mais seulement entre amis. 40% sont contre, sauf si c'est faisable au travail.
1: Gérard, on peut le faire entre potes?
0: Ah ben ça, quand je te parle entre copains ou copines, t'avais qu'à répondre à la question. 29% pensent que les positions sexuelles ne servent à rien, donc je sais pas.
2: J'ai oublié une position aussi. Ah, on a raccroché.
0: Voilà.
2: J'ai oublié une position que j'aime bien aussi, ça s'appelle le tourniquet. J'ai une fille devant moi, une fille derrière moi, une fille à gauche, une fille à droite, et j'ai mis des coups de quéquette dans le temps direct. En tournant.
0: Qu'utilisez-vous comme matériel ou objet spécialisé dans ce domaine? On va demander ça à bonbonne de sperme.
1: Moi, j'adore les godes.
0: Ouais.
1: Des gros godes, bien durs et bien, tu vois, bien représentatifs de la verge.
0: Mmh.
1: Voilà. J'aime les godes, ouais. J'aime qu'on m'attache aussi.
0: Ouais, ben ça, c'est carrément truc sadomaso.
1: Ah non, pas du tout.
0: Ah ben si. Il y avait une question hier soir.
6: Tu sais où c'est?
0: Oh, tais-toi, toi.
2: Moi, je voulais dire à
6: ton cul.
0: Ta gueule.
2: À bonbonne de sperme, que bon, je suis sculpteur, hein, et je fais des moules de bites à mon effigie, et si elle veut bien, je lui en enverrai un.
1: Je suis acheteuse, ouais.
0: Qui c'est qui s'amuse à parler, là, quand je demande s'il y avait une question IRC?
1: C'est Pedro?
2: Non, Rodrigo.
0: Ça commence à bien faire là, ceux qui s'amusent comme ça, hein, parce que là, vous commencez à me gonfler sérieusement.
5: Gérard, j'ai une question au Minitel.
0: Non, il y avait une question hier, c'est une question Minitel, j'en ai rien à cirer.
4: Oui, il y a mon pote Sidney qui est au travail, il dit que...
5: Il y a Raymond, donc, qui se demande si c'est possible, en fait.
4: Fildar,
5: quand
4: tu peux...
5: Ah pardon, Rigo, excuse-moi, je t'ai pas...
4: Tu peux me laisser finir. Il y a mon pote Sidney qui est sur son lieu de travail, et lui, il dit que ce qu'il préfère, c'est la levrette avec un doigt dans le cul. Qu'est-ce que t'en penses?
0: Non, pas. C'est quand même assez crade, hein.
4: Ouais. Mmh. Et ouais, sinon, il y a Florent sur l'IRC, il te demande si tu pratiques la position du cachalot.
0: C'est quoi ça?
6: Salut Gérard, c'est Fred.
0: Ta gueule à toi.
4: En fait, la nana, elle est face au mec qui s'écarte et elle met ses mains devant sa tête pour pas qu'on voit sa sale gueule.
0: Voilà.
2: Sa sale gueule de malouche.
4: Non, de Sandy, il dit, je sais pas.
5: Oh non.
2: Ah bah non, pas de nom.
5: Rigo, comment veux-tu que t'aies du monde sur internet?
0: Gros polo.
7: Ouais, Gérard, c'est Marion.
8: Attends, c'est gros palo, s'il te plaît.
0: Gros palo.
8: Oui, bah alors, bah écoute, moi je pense que.
0: Vous allez vous réveiller plus que ça ou oui, sinon je vous herbe?
8: Celui-là, j'utilise beaucoup de choses, surtout des menottes que j'ai piquées à la police. Et puis c'est tout, puis beaucoup de choses.
2: Oh là là, les vierges mythomanes.
0: Punaise. God à clou.
2: Écoute,
0: oh,
2: c'est sur les ustensiles, c'est ça?
0: Putain, mais oh!
8: Ouais.
2: C'est sur les ustensiles?
8: Oui.
2: Bah, moi, j'aime bien les fouets, les fouets, c'est ce que
0: oh
2: je
0: pense. Oh là là, qui c'est qui m'a choisi ça, là?
2: Non, mais parce que je pensais à autre chose.
0: Qui?
8: Les goûts qu'on veut, hein.
5: C'est moi, moi je les aime bien.
0: Ouais, bah, tu les aimes bien, t'es un peu starbé, toi, hein, parce qu'ils dorment à moitié, là.
5: Et d'ailleurs, excusez-moi, à la place de grosse sodo qui est partie, à tes souhaits, Phil, on va accueillir PD du cul. Bonsoir, PD du cul.
9: Salut, GG.
1: Salut, PD du cul.
9: Salut, ça va?
1: Ça va.
0: La fréquence?
9: Moi, j'appelle de Paris 101.9.
5: Anal.
0: Ok.
2: Mon cul.
0: Oh, ta gueule un peu. Vous allez rester poli parce que là, sinon, je vous herbe tous.
9: GG, tu pourrais me répéter la question, s'il te plaît?
0: Je répète plus les questions.
1: Tu utilises quoi comme matériel?
5: Gérard, t'as pas le sondage sur les positions?
0: Oh, tu tâtes ton...
5: On m'a demandé sur Minitel.
0: Je ne vais pas le savoir.
5: On est 1743.
4: Gérard, Obi-Wan, il te demande si la masturbation, c'est une position sexuelle et il te demande aussi si l'autosodomie, c'en est une.
0: Non.
1: Non.
0: Pas du tout. Donc, pédé de cul.
5: Du cul. Excuse-moi, je lui parlais, je lui disais qu'on répète plus les questions, il est là. Vas-y.
9: Okay. Alors, GG ?
0: Ouais.
9: Ouais. Alors, ouais, à part ça.
1: C'est le matériel, hein.
0: Oh là là là là là là là là là là là là.
9: Ouais, ce que je prends, bah, généralement, quoi, je prends souvent des fers à cheval que j'installe au pied de la
2: porte. Des fers à cheval, Gérard.
9: Non, mais c'est pour Gérard. Et
0: Alors, tu dégages, hop, allez. Au revoir. Terminé pour toi. Non, comme ça, t'as. Non, c'est bon, t'as répondu.
2: Bien joué, GG, bien joué.
0: Et l'autre, j'en connais un, ça va être pareil, mais à Gerber aussi s'il continue. Donc, Oh, ça va, Pilar, je t'emmerde pas. Ah, ça fait 5 fois que je te dis d'éteindre ton micro, tu le laisses.
3: Je peux parler quand
0: même. Tu le laisses éteindre, t'as rien à dire.
5: Il veut pas que tu parles.
0: Tu t'occupes du standard.
5: Tu gères le standard alors que moi je peux.
4: Bon,
5: toi,
4: Gérard,
5: tu peux pas.
4: Gérard,
5: alors,
4: sinon...
3: je vais parler dans ton micro, Manu.
4: Pour calmer le débat, Gérard.
0: Tout à l'heure, toi, tu vas te prendre une gaufre, ça va te faire tout drôle.
5: Gérard, on peut revenir au débat ou pas?
4: Ouais, s'il te plaît, parce que sur IRC, il y a mon pote Sydney qui est au travail, il dit que si tu connais pas la levrette avec un doigt dans le cul, il veut bien te montrer.
0: Non, j'ai pas besoin de lui. L'autre sondage, positions sexuelles sont-elles interdites? Alors, 12% pensent que oui, c'est interdit. 47% pensent que c'est pour une prostituée, c'est mieux. Ben, je pense aussi. 21% répondent qu'ils s'en foutent, moi aussi. 10% pensent que les interdits sont celles de vestiaires ou foot. Alors là, je vois pas du tout. Je vois pas du tout
5: si, les vestiaires, c'est quand tu sors du stade.
3: C'est les pom-pom girls qui se tapent.
0: C'est ça.
5: Si tu tournes à droite.
0: Tu ferais mieux de dire pom-pom girls
2: que les vestiaires. Elle est jolie, hein. Elle est belle.
5: Si t'es au parc, en fait, c'est à gauche. Hello.
0: Alors donc, quatrième question, existe-t-il des écoles ou des formations pour apprendre les positions? On va demander ça à Godaclou.
10: Bon Gérard, c'est Fred, je peux faire ma conclusion?
0: Non, gueule.
2: Je pense qu'il n'existe pas d'école de sexe, on apprend ça dans la vie, le plus tôt possible, si c'est possible. Mais je pense qu'il n'y a pas d'école agréée, non, par l'État ou par rien d'autre. Si, je crois qu'il y a un truc qui dépend de l'Église. Ouais, un truc comme ça, ouais.
5: Il n'y a rien agréé par l'État, mais par les tons, oui.
2: Voilà, excellent.
0: Alors, Fildar, tu fermes ta gueule pour de bon parce que le ton, il t'emmerde. Si tu veux dire Sandy, il t'emmerde.
2: Non, mais là,
0: c'est clair.
3: Et t'es parano, genre.
5: Non, c'était un jeu de mots, c'était pas une allusion.
0: Ouais, ben.
2: Tout le monde a kiffé en plus.
0: Ouais, Godaclou, tu t'écrases un petit peu, merci. Gros palo.
8: Ouais, ben alors, à mon avis, c'est instinctif, hein, y a pas d'école. Tout le monde fait ça. L'instinct.
5: T'apprends sur le tas, hein, je peux.
8: Exactement, sur le tas.
5: Excuse-moi, mais.
2: Voilà, ça c'est mieux, Philou.
5: Oui, d'accord, ça passe mieux.
8: C'est plus subtil.
0: Bande de sperme.
5: Bonbonne.
2: Je prends tellement de bites, c'est banque de sperme.
0: Oh, ouais, tu t'écrases.
8: Y a pas d'école, non, mais par contre, moi je conseille les films. J'ai beaucoup appris en regardant la télé, notamment Canal, et en ce moment, si ça intéresse les gens. Et j'ai beaucoup appris, ouais. Gérard ?
0: Non mais Fildar, c'est la dernière fois que tu me mets des conneries.
5: Mais j'ai rien mis là.
0: Ouais ben fais gaffe parce que tout à l'heure, l'autre fois c'est au standard. Tu t'es pris un briquet mais tu risques de te prendre ça dans ta gueule encore.
2: Bon on pourrait continuer là parce que je m'échauffe pour la télé là. Bon,
0: toi Godaclou, tu t'écrases.
4: Gérard,
0: tout à l'heure tu as gervé.
4: Sur IRC ça remonte un peu, on est 823 parce qu'avant on était 822, il y a Arnette le limeur de Fion qui vient d'arriver.
0: Ok.
5: Gérard, excuse-moi, à la place de PDUQ, on accueille Limeur de Fion.
11: Oui, bonsoir Gérard, bonsoir.
8: Salut Limeur de Fion.
11: Bonsoir.
0: Bonsoir, ta fréquence?
11: J'écoute sur internet.
0: Ta fréquence?
11: 99.12.
0: Bon alors,
5: .1,
11: pardon.
5: Ça existe pas.
11: Non, c'est ma radio qui déconne, c'est tout.
0: Ah ouais, ben, toi aussi tu déconnes.
11: Ok.
0: Hein? Donc, pour toi.
11: J'ai pas entendu, j'étais au standard.
0: Vous avez demandé quelque chose?
2: Il la répète pas.
3: Elle s'en occupait.
0: Bon, alors, j'ai compris ce que ça voulait dire. Ok, c'est pas grave, alors...
2: Sur les écoles.
0: Donc, pour toi, la question?
11: Ben, j'ai pas entendu, j'étais au standard.
5: Non, c'est faux.
12: Non, je te l'ai dit, y a-t-il des écoles pour apprendre le sexe, je te l'avais dit.
11: Bah oui, exact, excuse-moi, Manu. Alors là, je pense pas du tout qu'il y ait des écoles pour apprendre le sexe, parce que ça vient tout seul, Gérard.
2: De toute façon, tu seras pas allé, toi.
11: Comment?
0: Oui. Je pense que Manu.
5: Oui, quoi?
0: Apolline, tu peux quand même l'aider?
3: Mais je l'aide, mais il veut pas que je l'aide. Il veut pas que je l'aide.
0: Non. Pour l'instant, vous me prenez que des cons. Alors, ça commence à bien faire.
3: Ah, on les trouve très bien.
12: Ok, donc. On dégage Limor de Fion.
4: Gérard, voilà, pour calmer le débat, il y a Yankee qui te demande si t'es plutôt levrette ou analphabète.
0: Aucun des deux, comme ça, il est servi. Tout le monde a répondu, donc.
13: Excuse-moi, Gérard, j'ai une petite question Minitel. J'ai ma sœur qui me dit.
0: Toi, tu vas te faire enculer avec tes messages personnels.
13: Phil, je vais me coucher bientôt, donc lis mon message et n'oublie pas le beurre.
0: Bon, alors, Phil Dard, tu dégages, je te veux plus dans à l'aria.
13: Il y a 1900 connectés, faut en parler du Minitel.
0: Va te faire foutre,
13: je ne dis plus rien. Je ne dis plus rien.
2: Et sinon, j'ai été plus clitoridien, amygdalien ou analien.
8: Vaginal, en
0: plus. Bon, vous fermez un peu vos gueules. Parce que tout à l'heure, je sens que ça va vite se terminer, le débat. Donc, cinquième question. Combien de positions existent-ils en ponce ou autre? On va demander ça à Godaclou, comme il a une grande gueule.
2: Ouais, il y en a beaucoup. Hein. J'ai une grande gueule et une grande bite aussi. Et il y a beaucoup.
8: Ah ouais.
2: Il y a, bah, c'est vrai. Ça. Je te montrerai ça. Mm-hmm. Il y a beaucoup de positions. Hein. Je crois que ça évolue sans cesse. Hein.
0: Mm-hmm.
2: Et moi, j'en connais beaucoup. Et ouais. je suis prêt à laisser mon numéro et en apprendre.
0: Ouais, ben, tu laisseras ton numéro au standard, ils s'amuseront avec toi. gros palo.
8: Ouais, alors à mon avis, en France, il y en a énormément. Il y en a encore plus ailleurs, mais en France, il y en a quand même beaucoup, surtout que ça s'invente tous les jours. Hein. Plus on en fait, et plus on en invente.
0: D'accord. Bobonne de sperme.
14: En France, c'est bien connu, on est champion de l'amour. Et c'est les Français, en fait, qui en connaissent le plus.
0: Je pense pas, parce que je crois que j'avais lu un sondage qu'on est quand même classé assez loin.
14: Non, on est champion de l'amour.
13: Voilà, on est combien, Gérard? On est combien dans le classement?
0: On est pratiquement dernier.
13: Ah ouais, sur combien?
0: Presque dans les derniers.
13: Sur combien?
0: Non. Je sais plus.
13: Sur deux?
0: Non, je sais plus.
2: Mais t'as confondu avec la FIFA, je crois.
0: Attends, Goldorak.
2: Ah non.
0: Tony, tu vas fermer ta gueule.
2: Non plus.
0: Non plus.
13: C'est Godaclou.
0: Ouais. Eh ben lui, bah, il va commencer à se calmer parce que...
2: Et mon vrai prénom, c'est Marc.
0: Ouais. Bonjour. Marc dit David Alpa.
2: Ok, si tu veux.
0: Voilà, alors... Oh là là.
13: Comme si on allait le passer à l'antenne.
0: Ouais.
12: Arrête.
0: Ouais, bah faites votre boulot.
3: Vas-y, continue.
12: Et bah, continue le débat, Gérard.
0: Ouais, ben...
13: Bah... C'est mou, là, t'es mou de la bite. Hein.
0: Oh, ta gueule, toi, va te enculer, toi, gros con.
12: Il y a du Viagra dans le bureau.
4: Bon, Gérard,
12: gobe un coup.
4: Gérard, sur l'IRC, il y a Jordan, il te demande si tu t'es fait virer de la banque du sperme parce que t'avais tout bu.
0: Non. Tiens, en parlant de lui, là, il y a ton petit copain, là, Lucas, qui te souhaite le bonjour, l'abruti de Phil Dard.
2: Là, j'étais en train de me poser une question. Un mou de la bite et une molle de l'anus, qu'est-ce que ça peut faire?
0: Moi, je t'emmerde.
13: Des chamallows.
0: Voilà. Alors, peut-il se faire. Ouais, bon, on va mettre un disque parce que sinon, à 2h30, on a fini.
3: Tu glandes rien, Gérard.
0: Je t'emmerde, quoi, d'accord?
13: Et toi, t'as répondu à aucune question, Gérard,
12: que dalle,
13: entre parenthèses.
12: Rien, rien,
4: c'est vrai, t'aurais
12: rien,
4: pu répondre aux questions que tu poses.
0: Donc, Tony est pote de fun, je répondrai après. Tony est pote de fun avec Blanchis-moi l'arrêt dans le 106. Et on se retrouve juste après pour la suite. Et voilà, vous venez d'écouter Tony et les potes de fun avec Blanchi Larrey dans le 106. Et donc, on est toujours sur Fun Radio sur la suite et fin des débats sur les positions. Et donc, je vais donner un petit sondage. Alors, les positions sexuelles doivent-elles être payantes? Eh ben ça, je vais pas en parler tout de suite parce que c'est la question.
12: Ah,
0: ça va être
12: ah,
0: la question. La merde. Donc, qu'est-ce que je voulais dire? Donc, on va recueillir les auditeurs. On va recueillir...
2: C'est maintenant.
14: Ouais, c'est maintenant, on peut s'y mettre.
13: Vous êtes à l'antenne, les grands.
0: Alors, bonbonne de sperme.
14: Oui, Gérard.
0: Donc, rebonsoir.
14: Rebonsoir, Gérard.
0: Gros polo.
8: Gros palo, s'il te plaît.
0: Gros palo, pardon.
8: Ouais, c'est moi.
0: Godaclou.
15: Salut.
0: Ouais. Et Starlet 971.
12: Non.
0: Bon bah d'accord, merci pour ce qu'elle a fait.
15: Je voulais juste te dire que c'est dommage que je vous ai pas eu avant parce que sur le débat précédent, parce que je connais un professeur qui s'appelle le professeur Moncu, qui opère les kystes et qui répare les lésions anales. Et je pense que ça aurait pu t'intéresser.
0: Bon alors gros palo, c'est la dernière fois que tu dis
8: non, excuse-moi, c'est
0: non pas gros palo mais Godaclou. C'est la dernière fois que tu dis une connerie comme ça parce que sinon tu vires.
15: Désolé, ça m'a échappé.
0: OK. Alors, question, faut-il se faire payer en euros pour effectuer les positions? Bah tiens, Godaclou.
15: Se faire payer en euros? C'est la question, s'il faut se faire payer en euros pour les positions, c'est ça?
14: Ouais.
15: Ouais, ça implique une prostitution du corps.
8: Complètement.
15: Donc c'est assez immoral, je trouve ça assez insalubre.
8: Mm-hmm.
15: Deux fois en deux jours.
8: C'est bien.
0: Derrière là, vous vous calmez, merci.
15: Et donc non, je ne cautionne pas ce genre de
8: pratique.
15: J'ai failli faire ce genre de pratique, j'ai failli faire une putain de phrase.
0: Godaclou,
15: ouais.
0: Où tu réponds correctement à la question.
15: Ouais, mais j'ai répondu,
0: où tu vires.
15: Je dis que ça inclut une certaine notion de prostitution et je trouve cette notion assez insalubre et je trouve que ces pratiques ne sont pas recommandables.
0: Ouais, bah, fous-toi bien de ma gueule quand tu précises bien la fin des mots, d'accord ?
15: C'est pas le genre.
0: Ouais, non, tu me prendrais pas pour un con, tu m'y laisserais. D'accord ?
15: Ok. Okay.
0: Ouais, t'as tout compris.
12: Ouais, on accueille String à fleurs, bonsoir.
0: String avec fleurs, bonsoir.
16: Ouais, bonsoir GG, bonsoir l'équipe, salut.
8: Salut String à fleurs.
16: Salut, bonsoir à tous.
0: Donc alors,
15: bonsoir.
0: Gros palo.
8: Ouais, bah alors salut. Écoute, moi jamais je me ferai payer parce que je fais tout gratuitement. C'est plaisir de le faire, même si c'est des euros, même si les euros c'est bien. Non, je
15: même
8: me ferai pas payer.
0: Tu peux me la String à fleurs. Godaclou.
15: Non, c'est pas moi, non.
0: Non, c'est qui ?
15: C'est le mec qui vient d'arriver.
16: Bah, pas du tout.
0: Godaclou, c'est toi que je viens de reconnaître, hein, d'accord ? Alors, t'arrêtes un petit peu parce que tout à l'heure, tu vas gerber. String à fleurs, tu peux me donner ta fréquence ?
16: Ouais, c'est 98.7.
0: 98.7, ok. Question IRC, Rigo ?
4: Oui, il y a Ice-T qui dit qu'en fait, sa position préférée, c'était la vachette surénoise. Et puis, depuis qu'elle l'a quittée, ben, il peut plus.
0: Bon, alors lui, j'y répondrai même pas à sa question. Gros palo.
8: Oui, non, mais je viens de te répondre, Gégé.
0: Ah bon, ben, bobonne de sperme.
8: Bah, moi, t'as pas besoin de le payer, c'est tout gratos, c'est tout à l'œil.
0: Ouais, j'ai. String à fleurs.
16: Ouais, ben, bah, écoute, si tu peux aller travailler plaisir, pourquoi pas. Tu peux te faire plaisir et qu'en plus, tu peux ramener de l'argent à la maison, tant qu'à faire, hein. Ah, je vois qu'il y a des filles tout de suite qui répondent à l'appel. Ça me fait
0: bon,
16: plaisir.
0: Bon, donc.
15: Même les mecs, hein, les barbus, là.
16: Moi, ouais, tout à fait,
15: donc, le barbu, là, du village people, là, tout en cuir.
0: Godaclou, tu t'écrases, s'il te plaît, merci.
15: Pardon.
0: Alors, les positions sexuelles doivent-elles être payantes ? Alors, il y a 26% pensent qu'il faudrait payer 50 francs la position. 23% pensent que non, car la sodomie, c'est gratuit.
16: Non, mais c'était 100 balles tout à l'heure.
0: Toi, tu t'écrases, s'il te plaît, merci.
16: Avant le débat, t'as dit que c'était 100 francs.
4: Avec le breakfast.
16: Ah oui, et les 12 escargots.
8: Ouais, et pas de pommade.
0: Godaclou.
15: Ah, c'est pas moi, là.
12: Non, je l'avais au standard, ouais. C'est pas possible.
15: Par contre, j'ai trouvé ça inadmissible. Ils ont parlé du super bonus avec Sandy. J'aimerais savoir si elle fait
0: moule. Alors, Godaclou, au revoir.
15: Si elle fait moule,
0: au revoir,
15: qui
0: allez, hop, terminé pour lui. Alors, 10% pensent que la masturbation devrait être bien plus chère. Et ben,
12: pourquoi?
0: Je sais pas. Mais je vois pas du tout le rapport.
4: Gérard.
12: Peut-être parce que c'est à cause de l'euro, là, qui arrive.
0: L'euro est arrivé depuis le début de l'année, d'accord ?
4: Gérard ?
0: Ouais.
4: Sur IRC, il y a Yankee qui te demande si c'est vrai que tu étais livreur de Godemiché, que tu t'es fait virer après les avoir essayé un par un et qui sont devenus inutilisables à cause des infections.
0: Non, pas du tout. Alors lui, sa question, elle a ni queue ni tête, comme lui. Voilà. Dis, peut-on changer de partenaire si...
12: Attends, c'est à quelle question, là ?
0: La 7.
12: Ah bon ? Je crois que c'était la 10. J'ai eu peur.
0: Non, bah, de toute manière, il ne reste plus que 3 questions, donc ça va aller vite. Hein.
12: Non, mais c'est pas du travail bâclé qu'on fait, là.
4: Ouais,
12: c'est
4: on
12: pas
4: fait un
0: non, mais...
12: C'est pas on a plus
4: sinon, on fait rien du tout, et hop, bah,
12: sinon, tu rentres
8: Tu
12: rentres à minuit, puis
0: ouais,
12: c'est bon.
0: Toi, tu ferais déjà ton boulot correctement, après, on verra.
8: J'arrête pas.
0: Hein.
12: C'est vrai que t'es
0: fainéant. Ouais, pour l'instant, tu prends pas beaucoup de
8: billes. Bon, vas-y,
4: Gérard, pour reparler du débat, il y a Davy One, il dit que ça aurait été mieux les positions avec les culs qu'avec l'euro.
0: Pourquoi ? Ben les culs et l'euro, ben c'est pareil.
8: Bah
0: ouais. Les culs.
12: Ouais, bah les culs, ouais, les culs. Ouais.
0: Donc peut-on changer de partenaire si une position ne vous convient pas ?
16: Ouais, je voulais juste demander à Bertrand.
0: Toi, tu fermes ta gueule, String à pleurs.
16: Ah, c'est pas moi. Attends, t'entends la voix, moi j'ai une voix d'homme, arrête. Ouais, j'ai une question, voilà. Le gros beauf qui parle, là. Tu vois, je peux pas.
0: Le gros beauf qui parle, il t'emmerde.
16: Ouais, Bernard, j'ai une question.
0: Je
16: peux pas parler en même temps, donc c'est pas moi.
0: Hey, vous me gérez là, un peu, là.
16: Ouais, j'aurais une question à poser à Richard.
8: Vas-y, on t'écoute.
0: Toi, tu t'écrases.
16: J'ai une question pour le gros beauf qui parle.
0: Moi, je t'emmerde. Donc, tu poseras pas ta question.
16: C'est chaud, putain. Oh, t'as picolé, toi, encore ce soir.
0: Oh là là là là. Peut-on changer de partenaire si une position ne vous convient pas ?
16: Bien sûr.
0: Mm-hmm. Qui ?
16: C'est String à fleurs.
0: Ouais.
16: Mais je veux dire l'intérêt.
0: Attends,
16: d'aller...
0: 5 minutes.
12: Ouais, je voulais juste dire qu'on accueillait Petit Cuny.
11: Ouais, bonsoir Gérard.
17: Salut petit cul.
11: Salut tout le monde.
16: Bonsoir, je te bouffe toi.
11: Ok, pas de problème.
0: Vous fermez vos gueules. Ta fréquence
11: 99.1.
0: C'est ça. Prends-moi pour un con toi aussi.
11: Bah non.
0: Non, tu m'y laisses.
11: Un peu.
0: Ouais, ben tiens, bah, tu vas répondre à la question.
11: Oh merde, putain, j'ai ton standard, Gérard.
0: Non, non, t'as fous pas de ma gueule.
11: J'en peux plus, là, les gars.
16: Changer de partenaire.
11: C'est pas bon, là, c'est pas bon.
16: Est-ce que tu changes de partenaire à chaque position si t'arrives pas?
17: Je plais pas.
11: Est-ce que tu changes de partenaire à chaque position?
16: Voilà, ouais. Si t'arrives pas à faire une position, est-ce que tu changes? Regarde, imagine, t'es dans une partouze, t'as payé 1000 balles à l'entrée de la boîte.
17: Voilà.
16: Et il y a une nana, elle veut pas faire une levrette. Ben boum, tu prends le cul qui est à côté et hop.
17: Exact.
11: Ouais, bah voilà, il a répondu pour moi, Gérard. Voilà.
0: Non, bah. Non, on attend ta réponse. On attend ta réponse.
12: On attend ta réponse.
11: Okay. Bah ouais, Gérard, ouais, je suis tout à fait d'accord avec ce que vient de dire mon pote. Parce que j'ai rien compris à la question, en fait.
0: Bon, bah, si tu comprends rien, mon pote.
12: Ouais, il est mauvais.
11: Ouais.
0: Je crois que tu vas retourner au standard, toi.
11: Putain.
0: Ouais, ben, il n'y a pas de putain, bah, tu vas y aller tout de suite.
16: Gérard, on s'occupe pas trop du
0: Manu,
16: standard.
0: Manu, tu lui dis au revoir à lui.
11: Ok, okay.
16: Sinon, il y a Bretzel sur l'IRC, il aimerait bien que tu lui expliques comment, avec un sexe de 4 cm, on peut pénétrer un derrière dont l'entrée est à 40 cm sous une couche de graisse.
12: Qu'est-ce que c'est?
16: Il me dit que tu sais exactement de quoi il parle.
17: Fais-lui un dessin.
12: T'as une petite zazette comme ça.
0: Voilà. Ouais, bah, toi, tu peux parler, toi. Ouais, c'est ça.
12: Et tu dois mettre ça, par exemple, sous Manu.
0: Pourquoi pas sous toi?
17: Par exemple.
0: String à fleurs.
16: Enfin, Bretzel, si tu comprends pas, il me dit que c'est comme à la maison.
0: Ouais, bah ok. String à fleurs.
16: Ouais, bah écoute, je te disais tout à l'heure, quand tu vas dans une boîte spécialisée pour ça et que tu payes 1000 balles l'entrée. L'avantage, c'est que bah, tu peux changer, quoi, ça tourne. Donc, s'il y a une fille qui te plaît pas, bah, tu changes, hop.
0: Ouais. Bobonne de sperme.
17: Bah, avant de changer de mec, je commence par changer de position. Et puis, si vraiment il n'y arrive pas, ouais, je change de mec, ouais. Je prends le suivant, en fait.
16: Il n'y a pas de problème. Mmh.
0: Gros palo.
18: Ouais, alors moi, je voudrais te poser, en rapport à cette question, je voudrais te demander, est-ce que Sandy, est-ce que ta grosse, elle est d'accord pour un...
0: Alors, gros palo, ma grosse, à ton mère, au revoir pour toi.
18: Au revoir, gros palo.
0: Au revoir, grosse salope.
19: T'es vulgos.
0: Je veux pas te savoir, elle a pas insulté Sandy comme ça. Alors, terminé pour elle.
16: Comment tu peux savoir que c'est...
0: Voilà. Ah bah c'est bien, il nous reste plus qui alors?
12: Gérard, il y a défonce-moi sur le Minitel, on est quand même 2243 connectés.
16: Nous on remonte un peu, hein, on est 924.
20: Et moi excusez-moi, j'ai une question au standard, on me demande si Olivier de la Pro il est parti ou pas.
12: Ouais.
0: Oui.
20: Ouais, OK, merci.
12: Et donc Gérard, on me demande, donc défonce-moi sur Minitel, demande quelles sont tes positions préférées à part la levrette, surtout quand tu n'es pas chez toi. Tu vois, quand tu es à un endroit extérieur, que tu fais pas l'amour chez toi. Où est-ce que tu le fais premièrement et qu'est-ce que tu préfères comme position?
0: De toute manière, j'y répondrai pas parce que ça le regarde pas.
19: La bordure.
12: Mais attends, mais c'est quoi alors? Ça sert à quoi que tu fasses des débats? Si toi tu réponds jamais aux questions?
0: Bah, je fais ce que je veux, c'est tout. Ça, ma vie privée ne
12: mais c'est pas une vie privée, moi je peux te dire. Moi j'ai déjà fait l'amour dans une voiture et c'était très bien et je l'ai fait sur le siège avant et voilà, c'est pas ma vie privée, c'est une expérience.
0: Donc,
12: qu'est-ce que t'en penses, Gérard?
0: Non, mais moi j'en ai rien à foutre.
20: De mes potes, porte ouverte.
0: Bon, alors.
12: Une fois, je l'ai fait chez toi, c'était super.
16: Ça rappelle des trucs, ça.
0: Alors.
16: Gérard, sinon sur IRC, il y a Arnett, il dit qu'il pue la merde ce soir.
21: Oh là là.
0: Qui?
16: Arnett.
0: Qui me dit, qui dit quoi?
16: Il dit qu'il pue la merde.
0: Ah bon?
16: Et là, il te traite d'enculé, alors.
0: Ouais, bah,
21: c'est toi que je traite d'enculé, Rigo. C'est mortel.
0: Mais si vous êtes à l'antenne, je vous signale.
21: Oh le piratage.
17: C'est magique.
12: Gérard?
21: Ça va, alors.
0: Donc, huitième question. Je vais peut-être donner un petit sondage avant.
12: Ouais, puis tu vas peut-être répondre, toi, à la septième, quand même.
0: Est-ce que les positions sexuelles devraient être aspirées, apprises à l'école? Alors ça, c'est bien parce que la question, elle a déjà été posée. Donc, je vois pas pourquoi.
16: C'est pas grave, ça, c'est les réponses des gens, c'est un sondage.
0: Alors, il y a 15% pensent que oui, il faut informer les jeunes, ça c'est vrai. J'ai vu un reportage ce soir, donc c'est.
12: Dans quelle émission?
0: Ça, c'est pas.
12: Ah, c'est ta vie privée, c'est vrai. Non, c'est ta vie privée, hélas. Là, c'est ta vie privée, là, je comprends.
0: C'est pas dans
12: le. Non, mais c'est ta vie privée, c'est ta vie privée.
0: C'est même pas un reportage, c'est aux informations que j'ai vu ça sur.
12: Ah, bah, c'est vraiment privé, c'est vraiment ta vie privée, alors.
0: Donc, 61% pense que si c'est le cas, les enfants seront pervers comme un ascendant. Voilà, je vois pas du tout le rapport. 36% disent que, au moins, comme ça, il ne ferait plus de bêtises.
13: Michel.
0: Ouais, je pense.
13: Michel, je t'explique. S'ils apprennent les relations
0: je
13: à l'école.
0: Je m'appelle pas Michel, d'accord. J'ai un nom. Moi, je t'appelle pas. Tu
20: t'appelles Robert. Arrête de faire le coup.
13: Si ils apprennent à l'école les positions sexuelles, c'est clair que plus tard, quand ils seront grands, ils deviendront pervers.
0: Mais attends, de toute manière.
13: Dès leur plus jeune âge, ils commencent à faire des levrettes et tout.
0: Non, mais attends, déjà, à l'école, maintenant, ça va être bientôt.
13: Est-ce qu'il y a des cours d'éducation sexuelle à l'école? Est-ce que tu as déjà vu ça, toi?
0: Oui, c'est en pourparlers avec le
6: ministre.
0: Avec le ministère de l'Éducation, c'est prévu que normalement, ça devrait se faire d'ici peu de temps.
13: Qui, Claude Allégé?
0: Avec Claude Allègre.
13: Allègre.
0: Pour ça, on va continuer. Donc, pour la septième question, peut-on changer de partenaire si une position ne vous convient pas? Bah non, bah vous faites ce que vous voulez. Si ça vous convient pas, bah vous faites rien du tout. Voilà.
7: Gérard. Ouais. Sur RC, il y a Jordan. Il dit tant que tu parles des positions, est-ce que ça t'est déjà arrivé de te branler à la pince à épiler?
0: Non, pas du tout.
13: Tu veux dire Bernard?
0: Non, pas du tout. À quel moment de la journée peut-on faire des positions? On va demander à String à Fleur. Parce qu'il nous reste plus grand monde. Alors, je voudrais bien que vous vous réveillez un peu au standard.
6: C'est bon, c'est en route.
0: Parce qu'il nous reste que deux personnes. Moi, je continue
6: si
0: pas avec deux.
6: Si tu les vires tous, c'est normal.
20: Ah, ouais, mais personne, il y a trois personnes.
0: C'est qui la troisième?
20: Petit Cuny et Bonbonne à Sperme.
0: Qui?
20: Je disais String à Fleur, Petit Cuny et Bonbonne à Sperme.
0: Ouais. Non, Petit Cuny, je crois qu'on l'avait viré.
6: Non.
0: Olivier.
21: Il y a de quoi faire une
0: question. Olivier, il y a quelqu'un qui te demandait au standard, alors tes trucs personnels, j'en vois pas quand je fais mes
13: demandes. Il y avait Marc au standard pour toi.
22: Salut mon chou, c'est Marco. Oliver.
23: Qu'est-ce qui t'a mon chou?
22: Tu vas bien?
23: Ça va.
22: Tu te souviens de moi?
23: Si je me souviens de toi, non, je me souviens pas de toi. Non.
22: Comment tu vas?
23: Oh putain.
22: Tu te souviens pas de la grande godiche là l'autre soir? Nickel.
23: T'as déjà dit, moi c'est Gérard.
22: Ah, fais pas le timide, allez.
23: Moi c'est Gérard.
22: Allez, arrête. Comment tu vas alors?
0: Bon, petit cul.
22: Toi, laisse-moi parler à mon homme.
0: Oh, ta gueule, toi, espèce de pédale.
13: Et Gérard, sur le
23: en train de parler, Gérard. Tu peux nous laisser parler ensemble?
0: Tu fermes, c'est mes débats.
23: On est en train de parler.
0: Bon, et toi, tu fermes ta gueule un peu, tu fais ton boulot maintenant.
6: Ouais, c'est
22: bon,
6: ça.
22: Respecter, je veux dire, toi aussi, t'en éclates des trous du cul, hein. C'est bon, hein.
0: Qu'est-ce que ça peut foutre, espèce de con?
22: Eh ben, moi, je fais pareil.
7: Bon, Gérard, sinon, sur IRC, il y a Bretzel qui te demande, est-ce qu'avec ta femme, t'as déjà fait un 69 et comment t'as survécu si tu l'as fait?
22: Mais bien sûr, avec un masque à gaz, il a bouffé le croupillon.
0: Ça y est, il a fini ses conneries, celui-là.
13: Ouais. J'ai mis en pause.
7: Tu m'as pas répondu, Gérard, si t'as déjà fait un 69 et si oui, comment est-ce que t'as fait pour survivre?
0: Ah bah ça, oui, on l'a déjà fait avec Sandy, mais c'est pas pour ça que je suis mort et c'est tout. Non,
7: mais
0: toujours vivant.
13: Mais Gérard, justement, j'aimerais bien que t'expliques aux auditeurs comment on fait un 69, parce que moi,
0: tu sais pas,
13: Non, mais c'est pas que je sais pas, mais je sais peut-être pas bien le faire.
0: Tu demandes à Pauline, elle doit savoir comment elle
6: sait. Mais non, je sais pas, justement. Non,
0: mais je te dis, t'as qu'à répondre.
6: Bah, je peux pas te répondre, je sais pas.
13: Non, mais c'est pas le problème de savoir ou pas comment ça se fait. On sait que c'est le mec qui est à l'envers par rapport à la nana, mais comment on le fait vraiment bien?
0: C'est toi qui le sais. Tu viens de répondre à la question. Mais ta gueule!
13: Non, mais comment on le fait bien, c'est-à-dire parfaitement, tu vois, pour que tous les deux aient du plaisir?
0: Il y a quelqu'un, non, en plus?
20: Il y aura quelqu'un quand t'auras répondu à la question.
0: Non, tu me donnes la personne maintenant.
20: Y a pas moyen.
0: Tu donnes les gens, ou tu
21: bires?
6: Donne.
21: Donne-lui, le Seigneur te
20: rend. Gérard, tu réponds.
0: Réponds à la question.
20: Allez,
0: non, mais de manière.
13: Allez, Bernard.
0: Vous me passez les gens au standard ou sinon j'arrête?
21: On est là, t'inquiète.
13: Bernard.
0: Alors, non, mais vous me passez les personnes.
6: Ouais,
0: crache-toi un peu.
6: Ouais, ça va, hein.
0: T'es pas content que tu dégages?
6: Non, mais j'en rêve.
24: Un coup de nichon.
0: Non, mais attends, tu te crois où, toi?
21: Coup de péton.
6: Comment tu me parles?
0: Je te parle comme je veux, d'accord? C'est pas tes débats, c'est les miens.
21: Tu respectes les femelles, quand même.
0: Les femelles, je les emmerde.
21: Ah non.
13: C'est toi qui as dit qu'il fallait respecter les femmes, et Pauline, c'est une femme.
0: Ouais, surtout qu'elle fait du boulot de merde.
13: Mais alors, c'est pas
0: grave. Pour l'instant, elle est même pas capable de prendre les lignes qui sonnent. Alors, qu'elle arrête de dire qu'elle fait du boulot.
20: Bon, allez, on y va. À la place de Petit Cuny, on accueille Fouet qui pue et on accueille aussi Pine de Chacal par la même occasion.
21: Allô, bonsoir.
25: Ouais, salut les puceaux.
21: Salut à toi.
25: Pine de Chacal. Très bien.
0: Et l'autre, c'est qui?
21: Wikipu, c'est moi-même. Bonsoir Gérard.
0: Bonsoir
21: tout le monde.
25: Salut, Wikipu.
13: Donc Gérard, salut à tous.
0: Bon alors, on continue. À quel moment?
13: Non, tu réponds à la question maintenant, t'as les auditeurs.
0: Ben ça y est, j'ai répondu, donc tu vas pas me casser les couilles longtemps, toi, d'accord?
6: On veut savoir.
0: Oh, toi, tu fermes ta gueule.
20: Non, ils ont raison, hein.
0: Espèce de pucelle.
6: Oh là!
21: Attends, moi, je te confirme qu'Apolline n'est pas pucelle, je sais de quoi je parle.
6: Voilà.
25: Je vais me faire jouir avec ma langue.
21: Voilà, on va tout balancer maintenant, hein.
20: Elle kiffait.
22: Bah, demande leur un pot, dis-leur.
1: Bah ouais, non, mais on peut pas, quoi.
0: Tu pourras battre Monière, elle, c'est une bloquée du cul.
1: Allez,
0: elle est même pas capable.
1: Qu'est-ce que t'en sais,
0: Gérard ? Arrête tes conneries, d'accord ?
1: Allez, ils sont bons, les
0: cafés. Bon, à quel moment de la journée peut-on me faire des positions ?
23: Oh ! Gueule pas, GG. Non, à quel moment on peut quoi ?
0: À quel moment de la journée peut-on faire des positions ? C'est un fouet qui pue.
21: À quel moment de la journée, eh bien écoutez, il n'y a pas d'heure pour...
25: Pour en manger, les bâtons de berger.
22: C'est clair.
21: Exactement.
0: Oh là là là là, je sens que le débat, il va vite se terminer.
21: Non, mais non, mais non. Mais il n'y a pas d'heure exacte, quoi. Je veux dire, tu peux très bien faire ça le matin au réveil.
20: Ouais.
21: Quand t'as encore une haleine de chacal.
25: Bah ouais.
21: Eh oui.
25: C'est le meilleur.
21: C'est vrai.
0: Toi derrière, t'arrêtes de jacter quand les gens y parlent, ça non, me prend des vacances.
25: Ok, connasse, pas de problème.
0: Le connasse, ça t'emmerde, espèce de PD.
21: Donc, je disais, donc le matin, tu peux très bien le faire l'après-midi, parce qu'une fois que t'as bu ton café, c'est bien en forme, et puis le soir, bah, tu te lâches, quoi, tu fais des folies de ton corps, et puis le lendemain matin, hop, tu remets ça, quoi.
0: Mmh.
21: Tu peux faire ça tout le temps, si t'es inépuisable et insatiable, c'est parfait.
0: Ok. Bonne de sperme.
1: Bah moi, je suis inépuisable et insatiable, alors c'est à n'importe quel moment. J'adore le matin, quand tu te réveilles et que tu sais que le mec se met derrière toi et qu'il te serre très fort contre lui et qu'il te pénètre violemment.
21: Oui.
1: J'adore après le petit-déj quand il te prend et qu'il te pénètre violemment sur la table de la cuisine au milieu des bols.
21: Oh oui, bon.
1: J'adore quand on fait la cuisine pour midi, quand il te prend et qu'il te pénètre violemment dans l'évier. Enfin, tu vois, quoi, c'est à n'importe quel moment, quand tu fais la lessive, quand tu prends ton bain, quand tu changes la caisse du chat.
21: Exact.
22: Oh oui, c'est
21: avec
22: beau.
21: Le chat en plus.
1: Non, c'est une chat.
21: Ah bah
0: ouais.
21: En plus.
0: Bon, 5 minutes, s'il vous plaît, là, derrière. Merci.
21: Hein ?
0: Ouais, 5 minutes, j'ai dit.
23: Ouais, Gérard, il y a... Attends, je te prends... Attends, merde.
0: Ouais,
23: Il y a Shunkman. Il y a Shunkman sur le Minitel qui demande que...
21: Skunkman. Putain, je suis chaud.
23: Excuse-moi. Non, j'avais pas vu que c'était un K. Je crois que c'était un H, c'est bon.
0: Ouais, bon, d'accord. Non, mais attends. Je vais te dire une chose, que si t'arrives pas à lire les messages Minitel, tu demandes à Seb qu'il prête ses lunettes.
25: Il a les oreilles devant les yeux, c'est normal.
22: Parce que je t'entends pas du tout, là. Non, mais c'est parce qu'il y avait une graine, c'est pour ça.
25: Il a les oreilles devant les yeux.
23: Donc, c'est Skunkman qui demande si on peut avoir des positions sexuelles quand on a ses ragnagna.
0: Alors là, quand la nana c'est ragnagna, normalement, c'est pas évident parce que c'est hyper dégueulasse.
21: Et toi, Gérard, c'est ragnagna ?
0: Non, moi, j'ai pas de ragnagna.
22: Gérard, moi, je te conseille la position du vendangeur quand la nana elle a ses ragnagna. Un délice.
0: Alors, tu peux préciser, c'est quoi cette position ?
22: Bah, tu vois, tu te mets comme ça. Alors après, la nana elle se met là. Toi t'arrives, voilà, t'arrives comme ça, vas-y aide-moi, t'arrives comme ça. Ensuite la nana elle lève la jambe comme ça.
1: Ouais.
22: Toi t'arrives, tu fais paf.
25: Ah,
22: en
25: plus les ragnagna ils coulent à flot.
22: Et voilà,
25: ils font la fête de la vendange.
0: Bon, celui-là tu me le casses.
1: Non, c'est pas qui c'est.
22: Il est marrant, tout à l'heure.
0: C'est qui ce tétard là ? C'est qui ce tétard ?
21: Jean-Pierre.
0: Attends.
25: C'est Rodrigo.
0: Tu vas pas me dire que c'est Jean-Pierre avec le caca nerveux qu'il a fait à Max lundi.
23: Bah, c'est pas le thème du débat, Gérard. Et par rapport à ça, sur IRC, il y a Kleenex qui te demande est-ce que tu t'es déjà fait sucer par ta femme et est-ce qu'elle avale tes morpions?
22: Attends, elle va pas trier, elle a pas le choix. Hein. Elle embarque tout, il y a le cachard qui balance et il y a tout qui vient avec, hein, c'est bon.
0: Qui c'est qui dit ça là? Ah, c'est bizarre parce que j'aurais bien voulu savoir son nom.
23: T'entends des voix, hein, Bernard.
0: Ouais, je m'appelle pas Bernard, d'accord? Alors, donc pour répondre à sa question, non.
23: Non. Et à propos d'heure de la journée, il y a Arnette qui te demande à quel moment de la journée tu préfères te faire prendre par Roscoe Coltrane et sa grosse Peggy.
0: Alors, la grosse Peggy.
1: Elle t'emmerde.
0: Voilà. Ah, Pauline, c'est la dernière fois que tu t'amuses à allumer ton micro parce que tout à l'heure ça va éclater.
1: Ah, j'ai le droit de parler encore.
0: Pour l'instant, moi je te dis d'éteindre ton micro.
25: Gérard, est-ce que t'étais au courant qu'il y a une certaine personne qui a sucé Dominique Santini et c'est pour ça que Supercopter il s'est scratché sur le pont de l'Alma?
0: Je suis complètement starbé, ce mec. Je sais pas d'où qu'il te sort, mais.
21: Enfin. Gérard, va me chercher un café, mangue-toi.
0: Bon, tais-toi. Donc là, il y a la question.
21: Gérard, c'est vrai que tu couches avec Big Bill?
0: Oui. Bah ouais, je couche avec une extraterrestre.
21: C'est vrai.
0: Et l'extraterrestre, malheureusement, on peut pas l'avoir à cause des petits cons qui s'amusent à l'emmerder au téléphone.
23: Non, c'est elle qui veut pas, là.
0: Non, non, c'est elle qui veut pas, ça m'étonnerait.
23: Au téléphone.
0: C'est elle qui veut pas, m'a dit qu'elle voulait participer au débat. Alors, nuance.
21: Est-ce qu'elle a les mêmes oreilles que le Big Bill?
0: Non, elle a des oreilles de chou.
22: Est-ce que quand tu la bourres, t'as du slime plein la quéquette?
0: Ça, c'est une question trop personnelle.
23: Un peu dans le même esprit, il y a Bretzel qui te demande si quand tu culbutes ta femme, si Bourlet font des vagues, si oui, est-ce rigolo, est-ce que tu rigoles avec elle et tu joues au bateau.
21: Et est-ce que tu surfes dessus?
0: Voilà. Surfer dessus, non, mais est-ce que je rigole? Non. Est-ce que je prends mon pied? Oui.
17: Ah bon? T'es souple, hein?
0: Voilà, donc.
21: Confier aussi.
0: Avec qui c'est? String à pleurs, t'as pas répondu.
21: Oh. Fucking.
2: Oui, oui, je suis là.
17: Kiss fucking.
2: Eh oui. Donc voilà, le fils fucking, moi je suis contre.
0: Bon, tu réponds à la question.
25: Toi, t'es armé.
2: Parce qu'il faut savoir qu'il y a des gens qui ont déjà perdu des gourmettes, des montres et des choses comme ça.
21: À l'intérieur.
2: Et voilà, si c'est pour finir avec une boîte à machin.
21: Moi j'ai perdu un cheval.
2: Les objets trouvés, c'est pas la peine.
25: Par contre, il faut éviter de se spermer dans le cou parce que ça laisse des cicatrices.
21: Oh là. Des bons vieux steaks hachés friales.
2: Mais ça, c'était de l'acide de batterie, ça, c'est pour ça.
0: Non, mais qui c'est qui s'amuse à comme ça, là?
25: C'est Rodrigo.
0: Mais attends, il sort d'où, celui-là?
2: Encore un Brésilien. J'sais, c'est toujours pas des Brésiliens. Je sais pas si t'as remarqué Polo, Pedro, Rodrigo, Roberto et tout ça.
21: Pas Total blanc. Et clutch.
25: C'est la merde.
0: Bon, tu sais qu'à...
21: Moi, je préfère quand t'as picolé. Salut.
2: Oh là là là là là là.
0: Qui c'est, cet abruti?
2: On parle pas de la
19: vie. Il a accroché.
0: C'est qui? Mais tant mieux.
20: Tiens, j'ai un rapeau.
0: C'était qui?
2: Je sais pas.
0: Bon, alors...
25: Un autre sexe, le puissant.
0: Bon, alors, qu'est-ce qu'il reste comme question? Ben, il en reste plus que deux.
20: Ben, on va mettre un disque, tu vas la poser, ils vont réfléchir.
0: Ouais, je pense, mais avant,
20: c'est pas
0: je
20: pas mal comme idée, ça, non?
0: Non, mais attends, je vais faire le dernier sondage qui nous reste.
20: Non, on va te sonder un peu.
2: Non, non, vas-y, balance le disque.
0: Bon, je fais ce que je veux, d'accord, c'est pas toi qui commande, parce que tout à l'heure, tu as...
19: Bon, allez, vas-y, balance,
25: je vais parler à Pauline.
0: Alors, quel est, d'après vous, l'avenir des positions sexuelles? Alors, 34% pensent que l'avenir, c'est l'Internet.
2: C'est l'euro. La giclette.
0: 15% pensent qu'elles n'ont pas d'avenir. Et 24% pensent que c'est comme les kilos de ma femme, un de perdu, 10 de retrouvé. Ben, ça, c'est vrai. Donc, l'avant-dernière question, y a-t-il des jeux de société pour les positions? On va écouter Véronica Nus avec du ketchup dans la serviette et on se retrouve tout de suite après pour la fin du débat sur les positions.

0: c'était Véronica Nuss avec du ketchup dans la serviette. Et donc, pour finir le débat, donc la question c'était, y a-t-il des jeux de société pour les positions? Donc, pour ça, on accueille String Appler.
1: Pardon, c'est moi. Excusez-moi, c'est moi.
2: Oui, donc, bonsoir.
0: Donc, alors, tu peux répondre?
2: Bah écoute, moi je connais le Kékette Trivial. Donc c'est un jeu qui se joue en groupe, tu réunis une bonne dizaine d'amis légèrement vêtus, on va dire, et tu poses des questions et t'as des gages. Alors tu gagnes des points sur dos et tout, et au fur et à mesure t'es obligé de te déshabiller, t'as des gages à faire. On va pas rentrer dans les détails parce que sinon ça va être hardcore.
3: T'as des gages?
2: T'as des gages, ouais, non mais t'as des gages, ça
4: des
2: c'est
4: gages. Aussi,
2: ouais. Il y a des pets de fouf, il y a de tout.
3: Ah d'accord.
2: Bah oui, bah parce que forcément, t'en arrives à un moment où les gages, bon bah voilà, faut passer à l'action quoi.
3: Obligé, faut que ça se pressurise.
5: Déconnez pas, c'est notre pilote pour la télé, hein.
2: Oh putain, arrête.
4: Ok.
0: Tony.
3: C'est pas lui.
0: Ouais.
2: Vous l'avez traumatisé.
5: Donc moi je voudrais répondre à la question, c'est possible?
0: Non, ouais Tony, aiguë. Vas-y.
2: Ta voix aiguë, alors, ta voix aiguë.
0: Non mais vas-y Tony maintenant. Ça y est, on t'a reconnu.
5: Ah c'est cool. Moi je joue au...
0: Ah pas c'est si... pas Tony ça.
3: Mais non, c'est pas Tony.
0: Non.
5: Rien à voir.
0: Non.
5: Je joue, tu sais, au truc là, le jeu c'était Secret Girls. si, c'est vrai, il faisait salut, c'est Marco, c'est le téléphone secret, et tu passais comme ça à ta copine, et puis elle te racontait ses nuits de sexe, quoi.
2: C'est vrai.
0: Bonhomme de sperme.
5: Ok.
1: Bonbonne.
0: Tu arriveras pas. Bonbonne de sperme, pardon.
3: Moi je joue au strip poker, et je suis une super pro, alors tout le monde finit à poil, et moi je suis encore habillée.
2: Ouais, t'as raison, je vais te bloquer, moi.
3: Pas de problème quand
2: moi,
3: tu veux.
2: Je vais te défroquer direct.
0: Pin de chacal, t'as
3: pas de problème.
2: Attends, je vais te mettre une triple
0: pin branlette. De chacal. Pin de chacal, t'appelles d'où, s'il te plaît?
5: De Amiens.
0: Ta fréquence?
5: Je kiffe le Nord, c'est 95.2. Je kiffe le Nord, direct.
0: Ouais, merci Tony. Mini Vessi, là.
4: Ouais, bonsoir, c'est moi.
0: Ta fréquence?
4: 94.5.
0: Ouais, ok. Donc, pin de chacal, surnommé Tony?
5: Non.
0: Non, presque pas. Je crois pas que j'ai pas reconnu ta voix. Ouais, ben. Je crois que. Rigo, il t'a dit de t'occuper du standard.
3: Ouais, mais je m'en fous de Rigo. C'est toi le chef.
0: Ouais, ben, tu peux.
3: Bon, vas-y, dis ta question, Gérard, tu nous saoules là.
0: Je te saoule, attends, toi, tu fermes ta gueule, d'accord?
4: Oh,
0: tu te crois où là? Tu me parles comment là?
3: Comme tu me parles.
0: Alors, moi, je vais te dire une chose, tu sors des studios, je te veux plus. Allez hop, tu dégages.
3: Mission à Pauline.
0: Allez hop.
5: Viens boire, Pauline, j'habite Paris 20.
2: On va te protéger, bébé.
0: Allez hop.
5: Viens boire, j'habite Paris
0: 20. Non, mais attends, ouais.
2: Hey, tu lui parles pas.
0: Tu l'as cherché où, celle-là, là, pour qu'elle parle comme ça? Rigo lui demande quelque chose à mon boisier. Attends, mais elle se croit où, là?
3: Bon, allez, vas-y, continue.
0: Bon, tu fermes ta gueule, d'accord? C'est pas tes débats.
3: Je sais, Gérard.
0: T'as des lignes qui sonnent, alors tu prends les gens.
3: Non, c'est fini, là.
0: Ouais, tu prends les gens standard pour demain, d'accord? Tu te crois où, là, pour me parler comme ça?
1: Pour les Eddyphones.
3: Vas-y, Gérard.
0: Ouais, bah attends, tu t'écrases, d'accord?
1: Pour les auditeurs, pour les Eddyphones, donne-moi.
0: Ouais,
1: Fun tonique, merde. Prends des
0: tu
1: mecs
0: crois
1: qui
0: où,
1: se
0: là?
1: Réveillez-les, déjà. Qu'ils aient la tonique.
0: Pin de chacal.
5: C'est quoi la question? Parce que j'étais.
0: Oh là là, non, Tony, tu fermes ta gueule!
2: Les jeux, là.
5: Les jeux, ouais, bah ouais, ça y est, je t'ai dit, c'est Secret Girls. Salut, c'est Marco, ouais. C'est le téléphone secret.
2: Ouais, je suis là, ouais.
5: Voilà. C'est tout.
2: Retrouve-moi au gymnase ou à la
0: cafette. Mini Bessie,
4: ouais,
0: pour terminer.
4: Je joue Kékettos Master. Et en fait. Bah, je ne ferai plus
5: là, je mind.
4: C'est
5: Morphine de toutes les couleurs.
2: Voilà, et pour trouver le bon gland.
0: Bon. Voilà, dernière quoi. Question.
5: Tu joues au Docteur Babit?
0: Non.
6: Genre, avant, il y a.
0: Bon,
6: Il y a Yankee qui a une petite question à te poser.
5: Si tu touches Babit, il y a mon kiff qui.
2: Ça qui vient direct.
6: C'est rien, c'est un briquet qui a volé.
4: Mais mon pote!
0: Alors, tu me dis, Tony!
1: Ça va, Manu?
6: T'es encore vivant?
3: Putain, tu lui as fait mal, Gérard!
0: J'en ai rien à foutre, t'as fait gaffe,
1: il est vivant.
0: Parce que t'en prends autant, toi!
3: Je pensais que tu frappais pas les filles, ma
0: mère! Ouais, bah toi, tu vas faire ton boulot correctement!
6: Oh, Gérard, pour calmer le débat, il y a le coyote, il dit que tu es à la nuit ce que Amanda Lear est au travelo.
0: Ben, si on veut, c'est bien. Donc, dernière question et on prend la conclusion, comme ça.
4: Question, mais arrête-toi, on continue!
2: C'est sans alcool, on peut en boire jusqu'au bout de la nuit, c'est bon, vas-y!
0: Non, mais on continuera sur les questions de médecin de nuit!
2: Il n'y a pas de problème.
0: On continuera, on finira jusqu'à 3h avec les médecins de nuit.
2: On est polyvalent, on sait tout faire.
1: Bien,
2: la radio,
1: bien.
2: La télé, on sait tout faire.
0: Dans quel endroit pas... Bon, Tony, tu fermes ta gueule pour de bon maintenant.
5: C'est à moi là. Hein.
1: Mais on se calme.
0: Alors maintenant, vous le fermez, vous le virez, Tony.
2: Ah non.
0: Vous le virez, Tony.
1: Bon, on le met en maquette. On le met en pause.
0: Vous le virez.
1: Ouais,
0: virez.
2: Laisse-le gérer sa carrière, bordel, merde.
4: Sortez-le de la misère.
7: Vas-y, Gérard.
0: Dans quel endroit préférez-vous faire des positions bizarres? Ça, c'est une question à la file d'art.
2: Oula.
0: String à fleurs. Ouais, ah oui, justement, c'est toi que j'allais demander.
2: Ça tombe bien, parce que moi, j'ai plein d'idées tordues. Alors, déjà, j'ai toujours kiffé, j'aurais toujours voulu faire l'amour dans une morgue. Parce que moi, je suis très, genre, cimetière et compagnie.
0: Oh, t'es bien. Attends, string à fleurs, là.
6: C'est les pattes, ça.
2: Attends, non, mais voilà. Sinon, dans le mine de Rungis, dans le 9-4, je sais pas si tu connais, il y a des abattoirs.
0: Ouais.
2: Donc, un petit coup dans les abattoirs sur une grosse carcasse de viande ou à la marée où ça sent bien le poisson. Tu vois, moi, je les tripe un petit peu dans ce style-là, quoi.
0: Ah.
2: Donc, si un jour tu veux essayer des trucs nouveaux, tu me dis, il n'y a pas de problème, moi, je te dégote 2-3 coins sympas.
0: Je préfère faire ça chez moi. Ouais, bah, c'est mieux. Ouais, bonne de sperme.
3: Tiens. Ouais, moi j'adore faire ça dans une usine à macaroni. Sinon,
2: macaroni, moi.
3: Sur un banc public. Ou tu sais, dans un endroit où en fait les gens peuvent te voir.
0: Ouais, mais faut mieux pas.
3: Justement, c'est vachement plus excitant. Tiens. Tu te dis merde, les gens peuvent me voir et toi t'essayes de te cacher tout ça, mais tu vois, dans les jardins où il y a des petits enfants qui jouent, dans les maisons de retraite.
2: Je m'insurge.
0: Bon, 5 minutes là. Ouais.
2: Les enfants, merde.
0: Non, stop là.
7: Il y a une question Minitel de Pepsi Max parce qu'il va m'en vouloir autrement. Il voulait te demander si t'avais enregistré le Big Bill du 23 décembre 98 parce qu'en fait il l'a pas vu. Non mais attends, lui...
2: Ah, moi j'ai la pige, hein, j'ai la pige.
4: Moi aussi.
3: Moi je l'ai pas, c'est nul.
2: J'ai la pige, j'ai une grosse qui a gagné 10 000 balles.
0: Mini Bessie.
4: Ouais, alors moi je trouve que dans un resto ça pourrait le faire. Tu te prends le petit dessert et puis voilà, hop, tu l'enfiles direct.
7: Voilà, excuse-moi, Gérard. Ouais, il me dit que c'est pas grave, mais si t'avais celui du 27, alors ça l'arrangerait.
0: Non plus.
2: Je l'ai aussi.
4: Mais Gérard, pour un fan du Big Deal, t'es un paumé, sérieux, t'enregistres même pas.
0: Bah non, moi...
4: Franchement, tu crains, quoi.
0: Bah, pas... Ouais,
7: il bouffe en live.
8: Qui, Gérard? On va accueillir fromage de cul.
0: Manu, je te préviens, tu t'es déjà pris un briquet dans ta gueule, si c'est encore le même.
8: Non, c'est pas le même.
9: Allô, bonsoir.
3: Salut, fromage de cul.
4: Salut, fromage de cul.
9: Alors moi, les endroits que je préfère, bon, bah, je suis assez classique, hein, j'aime bien...
0: Ta fréquence.
4: Toi, t'aimes bien les bagnoles, toi.
0: Ta fréquence.
9: 95.7.
2: Non, mais t'es jeune, toi.
9: Ouais, je suis jeune.
2: T'as pas dû ken beaucoup encore, pour l'instant.
9: Laissez-moi parler, les mecs.
0: T'as quel âge?
9: Ok. Moi, j'ai 35 ans, mais j'ai un problème de voix.
2: Non.
9: Je suis aphone.
7: À mon avis, il est pas majeur, lui.
0: Non, ouais. Je crois pas. Et non. Manu, je crois que...
9: Si jamais je vire, je parle de Bébé Rose et de la Tour Eiffel. Je vous le dis direct.
0: Alors, tu vas retourner tout de suite vers Manu au standard.
3: Non, mais vas-y.
6: Gérard, sinon... Pour calmer sur IRC, il y a Judge qui te demande si une position rêvée pour toi, ce serait faire l'amour enfin avec une vraie femme.
0: Bah pourquoi? Parce que Sandy, ce n'est pas une vraie.
2: Non, c'est ta copine imaginaire, on le sait bien.
4: Il y a
3: un chien.
9: Avec son pied beau, son œil crevé.
0: Fromage de cul,
7: s'il vous plaît, s'il vous plaît.
0: Fromage de cul, terminé.
4: Non, mais c'est bon, continue.
0: Terminé, fromage de cul.
4: Continue.
0: Au revoir.
2: Attends, il a pas mué encore.
0: Non, mais je veux pas le savoir. Il a répondu à la question.
3: Il est jeune, faut qu'on lui apprenne.
0: Ouais. Non, mais même des gens comme ça m'intéresse pas lors des débats.
6: Non, mais sinon, au sujet de la dernière question, il y a Yankee qui te demande si t'es enfin prêt à arrêter la zoophilie. Alors.
0: Ça c'est pas du tout.
6: C'est pas prévu.
0: C'est pas la question des débats.
2: Pas gentil pour les sangliers.
0: On va terminer. Il est quelle heure? Il est 2h50. Ben, on va finir.
7: Il y a Pepsi Max en fait qui dit c'est pas grave parce qu'en fait il avait la cassette du 27, mais il te remercie.
0: Quand même. Ben, c'est bien. Ben, s'il me remercie, ben moi je le remercie aussi. On va faire une petite conclusion quand même sur ce débat-là. Donc, String Napleur.
2: Ouais, ben écoute, débat intéressant comme d'habitude. Hein. Je crois que t'as bien fait d'aborder le débat vu que t'es un pro dans ce domaine-là.
3: Mmh.
2: Donc je pense que tu savais bien de quoi tu parlais parce que t'es un pro du sexe.
3: Mmh.
2: Apparemment, les positions sexuelles, ça te connaît. Regarde, t'as émoustillé toutes les filles, tu vois.
3: Mmh. Et sinon,
0: ben écoute, bonne de sperme, tu te tais, s'il te plaît, merci.
3: C'est vrai quand même.
2: Elle déborde. Et puis écoute, si tu veux, moi je me propose, y a pas de problème. Si tu peux me transmettre
8: moi
2: ton
8: aussi,
2: art.
8: Discuter avec vous, les mecs.
3: Et moi.
2: Et m'apprendre un petit peu. Tout ton savoir, c'est-à-dire les positions inédites, comme je sais pas moi, la benne à ordures, tout ça, et eh ben je suis preneur quoi.
9: Allez, inculque-lui ton savoir, petit
2: dans, dans un futur proche.
9: À la bite molle. Vas-y.
0: Bonbonne de sperme, conclusion.
3: Conclusion, c'était un débat très intéressant. avec de très bons participants. J'ai trouvé qu'ils avaient beaucoup de choses intéressantes à dire. Sinon, moi, ma position préférée, ça reste la position de la chef qui broute. Je te laisse imaginer ce que c'est.
0: Non, je sais pas du tout ce que c'est.
3: Tu veux que je t'explique ?
0: Ouais.
3: Ben, en gros, la position de la chef qui broute, la fille est couchée, les jambes écartées, le mec la broute. Ça s'appelle la position de la chef qui broute.
0: Non, mais il y a une meilleure position. Je crois que c'est la position... je crois qu'on n'en a pas parlé. C'est dommage. Parce qu'il y a aussi la position... c'est quand le mec, il va sur la nana et qu'il met sa queue, sa verge entre les seins. C'est la position, je ne sais plus quoi. Là,
3: c'est la branlette espagnole.
0: Voilà.
3: Et moi, j'adore faire les branlettes espagnoles et en même temps faire des petits bisous dans le nombril.
9: Ouais, mais dans son cas, c'est l'étouffement de Kékette.
0: Bon, mini vessie.
4: Ouais, bah ça m'a fait vraiment plaisir, Gérard, de faire un débat avec toi sur ce sujet. Faut savoir que quand même t'es une grande bête de sexe. Et puis bah voilà, j'aimerais bien que tu me donnes des cours et pourquoi pas que tu me prêtes ta grosse.
0: Ma grosse, ça t'emmerde. Alors donc tu finiras pas la suite.
9: Voilà.
0: Parce que là on va garder donc string à pleurs, bonbon de sperme. Donc mini vessie, on te dit au revoir.
9: Voilà, salut.
3: Hein, merci.
0: Voilà, donc on va terminer, on va reprendre, comme il reste un peu de temps, donc...
4: c'est cool.
0: Il reste encore 5 minutes avant de faire la fin. Donc moi, la
6: il aurait bien aimé écouter la grosse de Suren avec la branlette portugaise avec du poil sous les bras. On peut pas l'écouter avant de finir.
0: Non, pourquoi? Parce que tu l'as le CD?
6: On doit l'avoir, ouais.
4: Ouais, mais c'est la version tampon Jack.
7: Attends, je vais le trouver. Allez-y.
0: Ouais. Donc, Manu, si tu pouvais me retrouver deux autres personnes pour continuer un peu là jusqu'à 3h.
8: Regarde.
0: Ouais, il n'y a plus personne.
10: Faut relancer.
0: Ouais, non, je relance plus rien.
7: On va finir avec ceux-là, là.
0: Il reste deux, alors.
8: Mais non, ils sont trois.
3: On est là,
8: il y a avec cul, fromage de cul qui s'est calmé et bonbonne
9: de sperme. Voilà, calmé.
4: Ouais, on est tous là.
0: Bon, alors donc, on va continuer sur... on va finir avec les...
9: Les caves.
0: Avec les médecins de nuit.
10: Tu passes du coq à l'âne, toi, Gérard.
4: Ah, intervention.
0: C'est déjà là. Donc, alors, un médecin de nuit peut-il faire un accouchement en moins de 10 minutes? On va demander à String à fleurs et puis ça sera la fin.
4: Ah, j'avais eu de l'intuition.
10: Allez, naze ta question.
0: Toi, tu fermes ta gueule, d'accord?
10: D'accord.
4: Un accouchement en moins de 10 minutes.
0: Et t'éteins ton micro.
10: D'accord.
0: Un accouchement en moins de 10 minutes.
4: Ouais. Bah écoute, non, moi j'ai vu des mecs travailler quand même salement à la tronçonneuse et compagnie, quoi. Mais 10 minutes, ça me paraît quand même être un temps record, quoi.
0: Ouais, tu veux dire massacre à la tronçonneuse, le
4: ouais,
0: film.
4: Non, voilà, même si tu découpes pas, il faut quand même plus de 10 minutes parce que ça résiste les carcasses quand même.
3: 10 minutes, c'est pas très long, hein.
0: Bah ouais, mais...
5: Quand même.
4: Ça dépend, il faut que le gosse il soit vivant à la sortie ou pas, parce que sinon, moi je te le fais sortir en 2 secondes, hein. Il faut que l'enfant soit vivant ou pas?
0: Ben, en principe, oui. Hein. Fromage de cul pour finir. Fromage de cul, bonbonne de sperme et string à pleurs, donc pour finir.
8: Ah non, excuse-moi, Gérard, on vient de retrouver Dr. Carter de tout à l'heure.
0: Non, ah, là, il s'en va, lui.
4: Ah, ça y est, c'est le Dr. Carter, là. Allô, Gérard? Il y a mon beeper, là, je suis sur intervention. Il y a une bande de jeunes qui auraient tabassé un clébard, apparemment. Je file sur le lieu. Allez, on est parti, hop là.
0: Allô,
4: cool.
0: Gérard. Fromage de cul, bobonne de sperme, string à fleurs, on termine avec vous et après on laisse
4: l'enfant. Hop là, je prends un sens interdit, là, attention.
5: La question, les 10 minutes, c'est chaud.
0: Et on termine là-dessus, allez.
4: On dégage la vieille avec le vélo, là, tu te pousses, hop là, voilà.
3: Tu peux passer chez moi après ton
4: service? Attention, attention, oui, mais après l'intervention, hein.
3: D'accord.
4: Hop. Allez, on avance là, la mère.
5: Docteur Carter, il y a une grosse.
0: Allez, je pense qu'on va laisser.
6: Gérard, sur IRC, ils aimeraient bien avoir les conclusions, quoi.
4: Hop, apparemment, on me dit sur mon beeper qu'il y aurait une.
0: Oh, merde, Pauline, avec ton micro, tu fais chier.
5: Ouais, par un pitbull.
0: Ah, c'est. Tu commences à me faire chier, toi, espèce de poufiasse.
10: Hola, eh oh.
0: Je te demande d'éteindre ton micro, t'as plus la parole le jeudi, d'accord?
10: D'accord.
0: Tu commences à me faire chier, toi, hein. Donc, en conclusion des deux débats. Alors, le retour de Pultar, c'était la merde.
7: C'était génial. Oh putain, c'est
0: la catastrophe. Avec Manu.
6: En tout cas, Gérard, sur l'IRC.
7: Tu sais qu'il m'a demandé la grosse note portugaise avec des poils.
6: Bah ouais, c'est ça, c'est ce que
0: j'ai dit sur l'IRC. Conclusion.
6: Donc, conclusion de. Attends, parce qu'apparemment, ils donnent tous la même conclusion. Donc, conclusion générale de l'IRC. Ton débat, il avait ni queue ni tête comme toi.
0: Ouais, bah ça.
6: Pour un débat sur les positions sexuelles, c'est quand même fort.
0: Et la semaine prochaine, le thème des débats, ça sera...
7: Tu la veux pas, la conclusion du Minitel?
6: Et Davy One, il te dit merci pour le disque, les grosses portugaises.
7: Parce que là, ils se sont tous retrouvés dans un café, ils sont 1200 à Saint-Germain-des-Prés, là. Aux deux mégots, ils sont aux deux mégots, là. Et ils font une teuf, ils t'écoutent sur Internet. Et donc, la conclusion, c'est on s'éclate et vient nous rejoindre, il y a de la bière à gogo.
0: Alors par contre,
8: du rhum des femmes
7: et de la bière, nom de Dieu.
0: Donc les thèmes de la semaine prochaine porteront sur l'internet parce qu'il y a un truc à voir.
7: Si vous ne pouvez pas faire le militaire.
0: Ouais. Il y a un truc à voir en ce moment là qui passe sur TF1 dans peu de temps. Ah. Apolline, t'éteins ton micro pour la dernière fois.
10: Il est éteint, Gérard.
0: Non, il est allumé.
10: Mais c'est celui de Manu.
0: Ouais, bah tu l'éteins.
8: Attends, tu laisses mon micro allumé. T'es ouf.
7: Oh là là là là là, ça vole là, non ça vole.
0: Je vous préviens les mecs, la semaine prochaine, vous allez morfler même dimanche. Et pas de problème mon pote. Ouais. Donc alors les thèmes, ça sera l'internet et sur le sumo, donc ça va concerner l'autre espèce de gros.
7: C'est pas les sosies.
0: De gros nounours.
8: On parle pas de ta meuf.
0: Non, on parle de la tienne, espèce de con.
7: On parle pas des sosies la semaine prochaine.
0: Non. Non, et puis toi, de toute manière, tu fermes ta gueule, c'est pas toi qui commande sur les débats, c'est moi et Max, ok? Toi, tu fermes ta gueule, tu fais ton boulot. C'est tout ce que j'ai à te dire.
7: Ok.
0: T'es aussi bien concerné.
8: Non, c'est
0: pour...
8: pas vrai ce que tu dis, parce que toi, nous, on a appris que t'étais assistant d'antenne comme nous et on n'est pas d'accord.
0: Okay. Alors, tu fermes ta gueule.
8: Ah, ok.
7: C'est celui-là, ton
0: débat, Gérard. C'est mes débats, je fais ce que je veux. Donc, pour terminer,
7: regardez la télé, donc il y a deux reportages à regarder. Il y aura deux reportages à regarder sur les sumo et...
0: Ouais, samedi, il y a un reportage sur les... Oh! Vous fermez vos gueules quand je parle, merci!
7: Attends, je prépare l'émission à suivre. Ouais, c'est quoi alors? C'est ça?
8: Arrêtez!
0: Non? Putain, je... Déjà, il y a un micro qui va s'éteindre parce que ça commence à m'énerver. Donc, samedi, il y a un reportage à regarder à 13h15 sur TF1 sur les sumo. Donc, et puis il y a aussi un truc là qui doit se faire bientôt sur TF1, sur les internets. Donc, il y a pas mal de trucs.
7: C'est les sumo.
0: Tout à l'heure, toi,
8: tu as plus gros clavier, c'est tout.
0: Je sens que tu vas te prendre un micro dans ta gueule, toi là-bas, ça va te faire tout drôle.
7: On n'est pas de I, là.
0: Hein? Alors donc, on se retrouvera la semaine prochaine. Là, vous allez retrouver Seb pour la nuit sans pub demain 6h-9h, Bob.
7: Ouais.
0: Et puis après, toute la suite. Et bien sûr, Max, le Star System.
7: Les noms, quoi.
0: Les noms, je les ai, mais il faut que je les retrouve. Alors, on va trouver ça tout de suite. Voilà, non. Merde. Putain de merde.
7: C'est dommage, il faudrait plus faire un petit coup de pub, là.
0: Merde, ah ouais. C'est pour ça. Donc, il y a la loco. Donc, si vous voulez des places, vous pouvez appeler au 0803-085000 gagner des places. Et donc, il y aura comme invité, si je retrouve ma feuille.
7: On l'a peut-être.
0: Voilà. Alors, DJ Pin, DJ Jean-Marie K, DJ Morve, DJ Langue de pute, et en exclusivité.

0: Là, il y a des gens, je suis sûr, qui appellent pour la loco, mais personne s'en occupe.
1: Bah c'est normal. On n'a pas envie, on est fatigué.
0: Bah ouais. Bien sûr, toi, t'as rien foutu de la soirée.
1: Et bah ouais.
0: Comme d'habitude.
2: Alors, bon, ça va être un bon disque.
0: Ah ouais. Ah, il est cool celui-là. C'est la grosse boulie avec ma quéquette dans ses bonnettes. Dans ses bonnets. Dans ses bonnets.

0: en fait.
1: Ta gueule, toi.
2: Est-ce que, comment ça s'est passé cette semaine?
1: Ta gueule.
3: Comme d'hab.
1: Voilà, donc alors le débat de ce soir, c'est milliardaire
4: Gérard,
1: et
4: avant,
1: la jet set.
4: Avant de commencer le débat, je voulais dire, ça attaque très fort, on est quand même 5742.
1: Combien 5000
4: 742.
1: Ah bah ça va.
4: Et
1: ça.
4: La plupart des gens voulaient savoir pourquoi le débat se fait aujourd'hui et pas jeudi.
1: Parce que le débat se fait aujourd'hui. Pourquoi? Parce que c'est des raisons personnelles. Donc je ne dirai pas le pourquoi de la chose.
2: Tu pars dans les îles.
5: Tu vas te faire désintoxiquer, c'est tout.
1: Tabina, là, si tu commences à chauffer, ou Amanda à délire, si tu commences comme ça, tu vas pas rester longtemps sur le débat.
5: Rien dit, hein.
2: C'est clair.
1: Ouais, mais je préviens tout de suite les deux nanas qu'il y a. Hein. Donc, alors, première question. Un milliardaire peut-il faire de la radio ou chauffeur poids lourd? Bite d'ouf.
6: Elle est bien, celle-là.
3: Bite de ouf.
5: Attends,
3: bite
5: de ouf. Cette question,
3: bite de ouf, troisième du nom.
1: Quoi?
5: Qui a fait cette question?
1: C'est moi, ça, j'essaie. Oui. Qui c'est? Qui est pas content des nanas?
5: Ah oui, je la trouve géniale, c'est pour ça.
3: Elle est bien.
1: Je vous préviens que si
3: ça. J'aime bien tes questions.
1: Ouais, ben si ça plaît pas à certaines, vous le dites, on prend d'autres personnes.
5: Ouais.
1: D'accord?
5: C'est génial, cette question.
1: Alors, bite de ouf.
3: Bah, tu sais, moi, c'est bien que tu me poses cette question parce que moi, je suis un putain de bourge qui rêve d'être pauvre. C'est comme dans les séries.
7: Ouais.
3: Et moi, c'est vrai que. Enfin, je peux tout me payer, moi. Mm-hmm. Donc, être animateur radio ou routier, pour moi, c'est la même chose. Hein.
1: Mm-hmm.
3: C'est deux choses que je pourrais tout à fait faire. C'est à ma portée.
1: Mm-hmm.
3: Et voilà.
1: Ok. Tabina.
5: Oui, Tabita, s'il te plaît.
1: Ouais, Tabita.
5: Oui, donc, oui, ben, moi-même, j'ai fait de la radio grâce à mon fric. J'étais sur une petite radio associative. Je ne ferai pas de pub, hein. Ça s'appelait
1: si.
5: Prends ton pied.
1: Bah si, tu peux.
7: Vas-y.
5: Oui, ça s'appelait Prends ton pied. C'était.
3: Ils ont pu te faire tourner, toi.
5: Voilà.
1: Ben, et alors
5: donc, un milliardaire, oui, peut faire de la radio, oui, je pense.
3: Ouais. Du tourner, ma
1: ok. Amanda Délire.
8: Bah, moi, j'étais routier, hein, avant d'être connu.
1: Mm-hmm.
8: Donc, oui, on peut être routier, il n'y a pas de problème.
1: D'accord.
8: Je ne m'appelais pas encore Amanda.
1: Ok. Rigo, oui.
4: Oui, une très bonne question sur les assets de Destroy.
2: Moi, je ne te crois pas.
4: Je t'assure, tu vas voir, ça cartonne. Qui voulait un peu de clarté dans le débat. Il voulait savoir à partir de combien d'argent on dit que quelqu'un est milliardaire.
1: Bah, justement, on va en venir.
8: En euros.
1: On va poser des questions. On peut pas tout de suite dès la première dire.
4: Mais comme tu parles de milliardaire, autant mettre les points sur les i tout de suite.
1: Bah combien d'argent qu'il peut posséder, bah ça dépend de ce qu'il a déjà sur devant lui. Hein.
7: Des milliards, ça dépend du milliard. Hein.
1: Bah ouais, s'il a plusieurs milliards, il peut faire ce qu'il veut. Hein.
4: Mm-hmm.
1: Ouais. Donc voilà.
5: Ouais.
1: Des intoxicateurs là.
7: Ouais, bah écoute, effectivement, moi je pense que chez les routiers, il y a des gens aisés parce que c'est quand même une profession qui draine des salaires quand même assez mirobolants,
1: c'est
7: faut
1: clair.
7: Le dire.
1: Mmh.
7: Donc je pense que pour faire futur milliardaire, tu fais une formation de routier, je pense que t'es sur la bonne voie, quoi, bien sûr. Ouais.
1: Mmh. Non, mais attends, parce que là, tu dis que les routiers sont aisés, comment ça, dans quel sens?
7: Bah dans le sens financier, en fait, tu vois.
1: Ah ouais.
7: Ah bah ouais, quand même, avec les salaires qui bougent.
5: Oui,
7: hein.
5: Sur les routiers.
1: Ouais, mais attends, faut dire que les salaires qu'ils ont, bon, c'est vrai que...
2: Ils méritent pas, ces salauds.
6: Ouais.
1: Non.
2: Ils claquent tout dans des putes,
5: enfin. Les salaires qu'ils ont, c'est trop.
1: Oh, non, mais même, là, tu m'as... Donc, de quoi, bite d'ouf?
3: Non, moi, je disais que les routiers, c'est Riquet la belle vie, là, c'est Silver Spoon, c'est...
7: Avec le petit train, tout ça,
1: là. Non, mais je pense que là...
2: De toute façon, comme boulot, déjà, c'est de la merde, à la base.
1: Bah c'est de la merde s'ils ont choisi ça, c'est que ça leur plaise, hein.
2: Parce qu'ils n'avaient pas de diplôme.
1: Bah de toute manière, t'as pas besoin de quoi?
7: C'est un peu de l'esbrouf quand même, c'est de la poudre aux yeux quand même, le métier de routier, faut le dire. Hein.
1: Ouais, mais
5: c'est
1: bon.
5: C'est un métier de feignasse, hein.
7: Oh là.
1: Qui c'est qui vient de dire ça?
2: Elle va se dénoncer, c'est sûr.
7: Une voix d'animal.
1: Ça, c'est une nana. Alors, on en a que deux sur le...
2: C'est bizarre, hein.
7: Sur le plateau, là.
5: C'est curieux quand même.
1: Ouais, mais tout à l'heure, je vais en virer une au hasard, ça va, les bites.
2: Je crois que c'était bite d'ouf.
3: Ah non.
1: Non, c'est une voix de nana.
2: Bite d'ouf.
1: Combien de... donc la deuxième...
2: Mais attends, et toi Gérard, qu'est-ce que t'en penses?
1: Bah ça y est, moi j'ai déjà répondu.
2: Qu'est-ce que t'as répondu?
1: Bah de toute manière, j'ai répondu que le salaire qu'ils ont, les routiers peuvent pas... C'est vrai que c'est dur pour eux, c'est tout.
7: Ouais.
1: Bon, maintenant, de là, devenir...
2: Non, on parle pas des routiers, on parle des milliardaires.
1: Bah ouais, mais de toute manière, si un milliardaire veut être routier, c'est son problème. Hein. S'il veut pas faire de la radio, c'est son problème aussi. Hein.
2: Attends, qu'est-ce qu'il va se faire chier à faire routier s'il est déjà milliardaire?
1: Bah ouais, mais de toute manière, peut-être pour continuer d'avoir du fric. Hein.
7: C'est un métier intéressant en plus.
1: Bah ouais.
7: Ça fait découvrir du pays, on peut pas dire. Hein.
1: Bah ouais, ça.
7: Moi, GG, toi, t'as fait routier dans un premier temps.
1: Ouais.
7: Maintenant, tu fais animateur radio. Est-ce que la prochaine étape, c'est milliardaire après la cure?
1: Bah, je sais pas, on verra.
7: Ouais, bon. Okay.
1: On verra. De toute manière, qui c'est qui vous dit que je fais une cure? Personne.
3: Non, mais en fait...
7: Ah, on n'a pas dit ça, pas du tout.
1: Bah non, bah si, c'est... T'as Bita qui a dit ça tout à l'heure, vous savez même pas pourquoi que je m'en vais.
7: Attends, t'as le droit, si t'as mal au dos, tu vas faire une thalasso comme tout le monde. Hein,
1: bon, bah,
8: t'as mal au dos, il est alcoolique.
1: Bon, Tabata, au revoir. Hop, terminé. Ça t'apprendra.
3: C'est rare ce que tu disais là sur les alcooliques, les milliardaires routiers. Mmh. Parce que moi, je trouve le triangle de Roquencourt magnifique. Hein. Mmh. Même si on a de l'argent, on peut aller voir le triangle de Roquencourt.
1: Roquencourt.
7: Il y a de la thune là-bas.
1: Bah ouais, bah, ça m'étonnerait parce que c'est bouché constamment. Alors.
3: Je te suce bien la bite au début, après je t'insulte.
1: Bon, alors toi, tu dégages. Au revoir, bite de ouf. Bite de ouf, tu lui dis au revoir.
7: C'est une technique de débat, ça.
1: Voilà, bah, il y en a plus que deux qui. Ça commence déjà pas mal.
2: Réglé.
0: T'inquiète. J'en avais un d'avant, j'avais prévu que tu virerais tout le monde. On a Michel Pousnareff.
7: Oui, bonsoir Michel, bonsoir Jean.
6: Salut Michel.
2: C'est tout Michel.
1: T'habites où ?
7: Paris.
1: 101.9.
7: Exactement. Bonsoir Michel.
1: Alors, la deuxième, t'as entendu la première ou pas ?
7: Du tout, mais c'est pas grave. Ah si, la première. Si, j'ai entendu, ouais.
1: Bon alors, tu veux répondre avant que je passe la parole pour le site, l'internet ?
7: Comment ? Ouais, non, vas-y, fais l'internet.
1: Bon, alors, tu réfléchis, tu réponds après à la question. Oui, Rico.
4: Oui, donc ça monte sec, hein, on est déjà 6033.
1: Ouais,
2: oh, excellent. C'est bon, ça.
4: Je vous jure. Et il y a SAS le beau gosse, et il voulait savoir, est-ce qu'il faut réviser, avoir le bac pour être milliardaire ou sinon un autre diplôme ?
1: Non. Il n'y a pas besoin de réviser pour être milliardaire ou d'avoir un bac, hein, ça, non.
4: Alors, comment on fait ?
1: Bah, tu deviens milliardaire comme ça, puis c'est tout, hein, ça. Soit en faisant de la route ou en gagnant un tiercé ou un loto comme Fildar il a fait, que personne n'a vu les papiers.
0: Est-ce qu'on peut devenir milliardaire en ne faisant que travailler en fait ?
4: Très bonne question.
1: Ben tout ça dépend de ce que tu gagnes et ce que tu mets de côté derrière.
0: Mmh. Oui. Par exemple toi.
1: Ben de toute manière je peux pas devenir milliardaire du jour au lendemain si j'ai.
0: Oui, ça, je sais. Ouais.
7: Il faut combien de siècles ?
1: Ah ça je sais pas. Hein.
6: Combien de vies ?
0: Non mais en admettant, combien tu peux mettre de côté par mois toi par exemple ?
1: Bon, environ
7: 2 verres de carré de vigne.
6: 1 euro ?
0: 15 balles quoi, 1,5 par mois si tu te rationnes.
1: Voilà.
2: Bon, 100 balles.
1: Ouais, à peine.
7: Que se dit quoi ?
0: Bon, alors attends, on va calculer, ça m'intéresse.
4: Combien de temps ça fait ?
0: Ouais, parce que donc ça fait 1,5
4: balles par mois ?
0: Ouais.
4: 10 balles par mois, putain.
7: Attends, enlève un zéro, ça fait quand même 100 millions, ouais. 100 millions de mois.
4: 100 millions de mois.
2: Mais déjà, Gérard, il peut pas mettre d'argent de côté, il en doit tellement, déjà, il faut qu'il rembourse.
4: C'est vrai.
1: Bon, mais Michel Pouf là.
2: Pousnareff.
1: Ouais, bah tu réponds ?
7: Très bien. Je pense que quand t'es milliardaire, en fait, t'as pas trop besoin de faire de la radio ni d'être chauffeur.
1: Mm-hmm.
7: Alors, parce que bon, si tu veux faire de la radio, bah à la rigueur, tu t'en achètes une de radio, quoi.
1: Bah non, mais je te parle d'être animateur radio. Ah,
7: tu te fais ta propre radio et t'animes tout seul.
1: Non, mais attends, pour avoir ta propre.
7: Ce que tu veux.
1: Ouais, mais pour avoir ta propre radio, faut que t'ailles du fric.
7: Bah,
1: ouais, automatiquement, donc t'es obligé de travailler puis avoir du fric.
7: Sauf si t'es milliardaire.
1: Bah ouais, voilà. Donc, deuxième question. Combien de maisons peut posséder un milliardaire ?
2: Voilà.
1: Bonne question, ça. Amanda, délire.
6: Oh, bah, tant qu'il veut, hein.
1: C'est-à-dire ?
6: Bah, tant qu'il a du fric, il peut acheter des maisons, mais bon, moi je trouve ça un peu con, quoi. Tu peux pas habiter dans toutes tes maisons en même temps.
1: Bah, il peut. Eh, si ! Il achète plusieurs maisons et puis il les reloue. Comme ça lui fait du fric en plus.
6: Ouais, mais s'en fout, les milliardaires.
1: Ouais. Bah, ouais, mais il peut très bien les relouer pour avoir du fric encore.
6: Ouais, bah, je trouve ça débile.
1: Bah, peut-être, ouais. Oui, Manu ?
7: Bonjour à Hugo.
0: Très drôle.
1: Des intoxicateurs.
0: Attends, on accueille quelqu'un.
1: Attends, Manu. Des intoxicateurs. Les bonjours, c'est pas chez moi que ça se passe.
2: Bonjour à l'antenne, ok ?
7: Écoute un peu les voix, moi j'ai.
1: Et Michel Poufmarès, c'est pareil.
7: Très bien.
1: Ok ?
7: Attention.
1: Fildar, tu commences pas, s'il te plaît, merci. Ouais, Manu.
0: On accueille Madame de Fontenay. Elle fait flipper, elle.
7: Ouais.
1: De Fontenay ?
9: Bonjour, Madame de Fontenay.
1: Vous appelez d'où, là ? T'appelles d'où ?
9: Vous pouvez me vous voyez si vous
1: voulez. Ouais, bah si je veux, allez hop. Là, il est la fréquence, là, on se réveille, merde.
4: Allez, là-haut.
9: Paris,
10: oui, c'est moi.
1: Oh là là, Manu, tu me la reprends au sang.
10: Parce que, loulou.
1: Manu.
0: Non, je suis pas sûr que ça vienne du standard.
1: Non, mais Manu, tu la reprends. Bon, tu la récupères et tu me la réveilles ou sinon tu lui dis bonne nuit.
10: Loulou, bégue.
1: Bon, Fildar, s'il te plaît. Tu arrêtes.
0: C'est bon, elle est réveillée, ça y est.
1: Bon, non, tu l'as pas.
0: Si. Faut la secouer un peu, regarde. C'est bon. Ça y est, je l'ai secoué dans tous les sens, regarde.
1: Ouais, bah on dirait pas.
4: T'as la classe.
2: Voilà, Gérard, tu peux tourner sur la gauche, s'il te plaît.
1: Ta gueule.
4: Okay. Oui, donc Siri RC, il y a une question de Stamon, vite fait. Il demande s'il y a une webcam dans le studio. Effectivement, il y en a une et elle marche pas. Donc,
2: elle est anale.
4: Voilà. Et il y a une très bonne question aussi de Vanouchnif. Il voulait savoir si tu étais milliardaire, Gérard, comment tu dépenserais tout ton fric.
1: Ça, j'en ai un sérieux.
2: Elle est bonne, celle-là.
1: Je peux pas lui répondre. Parce que c'est personnel, donc je répondrai pas.
2: Bon, tu t'achètes un bar.
1: Hey, mais c'est quoi là ce son là?
2: Je m'achète un camionnette.
1: Oh
2: bah, j'avais moi. Oh,
1: c'est quoi là le son? J'ai rien dans les.
2: Dans les esgourdes, dis donc.
1: Eh, hey, c'est quoi là?
2: Il n'y a rien là.
4: Qu'est-ce qu'il y a? Ton volume, je sais pas.
1: Bah non, je suis déjà à fond là.
2: Mais y a rien.
1: Change ton oreille. Mais non, je suis à pont, j'ai rien.
2: Mais qu'est-ce que c'est ce talus là?
1: Oh, c'est quoi ce bordel?
2: C'est quoi ce talus là?
10: Mais c'est quoi ça?
4: Changer les oreilles aussi.
1: Attends, j'ai rien du tout. J'ai quasiment rien.
11: C'est pas un routier, diversion.
2: Ah non, il a fait fondre son casque.
1: Mais non, le truc,
2: c'est mieux là.
11: C'est quoi ce
4: C'est les pustules qu'on.
11: La suite qu'il a dans les cheveux.
4: Ouais, grave.
1: D'accord. Donc, c'était qui c'est qui était en train de répondre à cette question?
2: C'était la chaude là qu'on a réveillée.
1: Madame de Fontenay. Ouais, Madame de Fontenay là.
11: Oui, c'est moi. Donc, combien de maisons peut acheter un milliardaire? À mon avis, énormément. En tout cas, moi, j'en ai.
1: Possède.
11: Pardon.
6: C'est pareil.
1: Bah, si combien de maisons peut posséder un milliardaire?
11: Ou 69.
1: Bon, allez hop, bonne nuit, Madame de Fontenay. Le 69, vous irez le faire vous-même.
2: Réponds.
11: Moi, je te réponds à ta question. Hein.
4: C'est vrai.
2: Ouais, elle a rien dit là, elle la vire pas comme ça.
1: Ouais, faudra peut-être qu'elle se réveille parce que si c'est pour. Ouais, non, mais faut parler plus fort devant le combiné. Pauvre.
12: Oh là.
1: Ok. Michel Poufmaref.
12: Ouais, bah disons que ça dépend le style de maison que tu veux acheter. Si c'est des maisons polypocket, tu vois, tu peux en acheter beaucoup, quoi.
2: Ouais. Chaud, il est
1: de
2: chaud.
1: De quoi?
12: Ah, je suis chaud.
1: Grave. De quoi?
12: Ok, non, mais tu comprendras pas de toute façon, donc je vais enchaîner.
1: Tu peux répéter, tu répètes, s'il te plaît, ou tu dégages.
12: T'as un cerveau de polypocket aussi, donc ça risque pas.
1: Allez, bonne nuit, Michel Poufmaref. Hop là. Terminé. Amanda Délire.
13: Oui, mais je t'ai déjà répondu.
1: Ah ouais, parce que je t'avais dit, de manière, il peut les relouer, tu m'as dit que c'était dégueulasse. Ouais. Il pouvait les louer, tu m'as dit que c'était dégueulasse, c'est ça?
13: Tu m'as dit, de manière, il peut les louer. Hein.
1: Ouais, et puis toi, tu m'as répondu que c'était dégueulasse.
13: C'est con.
1: Ok. Désintoxicateur.
12: Je sais pas, moi, une fourchette entre, je sais pas, entre 2 et 500, quoi. Mm-hmm. Ça dépend de la taille du milliard, en fait, du milliardaire. Mm. S'il a un gros milliard, il a plus de maisons. Avec un petit milliard, t'as moins de maisons. C'est logique,
1: ouais,
12: c'est quoi.
1: Vrai. Ouais, mais comme on disait tout à l'heure, donc, s'il en possède plusieurs, donc, est-ce qu'il va les relouer? Comme Amanda Délire, elle me dit, c'est dégueulasse. Madame de Fontenay.
11: Oui.
1: Si ça vous dérange pas, si vous voulez participer à la conversation. Vous pouvez, c'est pas interdit, hein. Parce que sinon, je vais vous dire au revoir, ça va aller plus vite, moi. Hein.
11: Non, je participe et justement, j'étais tout à fait d'accord. Ça dépend de la taille du milliard. Plus c'est gros et plus ça t'aide.
1: Ouais, mais comme je disais, s'il veut les relouer, c'est son droit. Bon, bah maintenant, si c'est comme ça va.
12: Regarde, Gégé, il a pas besoin, parce qu'il les loue pour faire de l'argent, mais le milliardaire, il s'en fout, il a déjà plein de fric. Donc, tu vois, il n'y a pas de nécessité, quoi.
13: Il a pas besoin de les louer.
11: Oui, il a son chapeau qui est de travers.
1: Ouais. Bon, donc un petit sondage.
2: Ouais.
1: Un petit sondage.
2: Attends, mon grand, ça va être bien ça.
1: Ouais.
12: Vas-y.
1: Avez-vous déjà été dans la jet set? C'est bien parce que.
2: Oui, mais je savais pas que. Commence par une question sondage milliardaire. Attends, on s'en fout.
1: Alors, les milliardaires sont-ils nécessaires? Alors, 70% disent oui, car tout le monde rêve d'une vie heureuse.
2: Tout le monde rêve d'une vie heureuse.
1: Ouais, on a pas besoin de tout ça. Hein. 33% répondent oui, car sinon, tout le monde pourrait acheter de la couque.
2: De la couque.
1: Ouais, mais
2: la
1: ça, je vais te dire une chose.
2: C'est pas un torchon.
1: Ouais, mais c'est peut-être pas un torchon, mais il y a certains trucs qu'on n'a pas besoin de dire à cette heure-ci sur l'antenne, d'accord?
2: Non, mais je veux dire, c'est vrai que si tout le monde avait du pognon. Enfin, tu vois, ce serait pas dur d'avoir de la drogue chère, tu vois.
1: Ouais, non, mais c'est pas la peine d'en parler à cette heure-ci sur les radios, d'accord. Et 23% des clochards ne disent de fermer ma gueule.
2: Tu les as vexés.
1: Ouais, toi, tu fermes ta gueule déjà pour commencer, parce que c'est toi qui fais des sondages de merde, c'est pas Rigaud. Non, c'est pas Rigaud. Je suis désolé, vous mettez tout sur le dos à Rigaud. Et Rigaud n'est pas là de la semaine, c'est vous qui êtes là toute la semaine.
2: Les sondages,
1: ils sont sortis qu'aujourd'hui.
2: Il travaille toute la semaine dessus, la BVA Bavaria.
1: Non.
2: C'est lui qui fait le grand
1: 18%,
2: jury.
1: 18% me répondent de rajouter, s'il vous plaît, car je suis mal poli. Bah, moi, je les emmerde.
2: Non, mais les milliardaires, ils aiment être polis.
1: Okay.
4: Et ça, c'est mal poli.
1: Voilà, c'est tout.
4: C'est tout.
1: Bon, alors, troisième question.
2: T'en as pas un autre, là?
4: Il y en a d'autres.
2: Une autre question milliardaire.
4: Il restait, ouais, une question.
2: Parce qu'il y en a pas mal, quoi. Il faut qu'on en fasse au moins deux par heure. Il y en a six, il y en a neuf.
1: Ouais, ouais, ben sur neuf, j'ai que deux questions.
2: Non, non, non, c'est faux.
1: Non, après, c'est peut-on être milliardaire et ne pas faire partie de la jet set?
2: Non, je crois qu'il y a une question, c'est...
1: Quelle est la différence entre un bon
2: et un mauvais milliardaire?
1: Non, bah moi, je vais faire la 4, ça ira plus vite.
2: Ok.
1: Alors, comment être milliardaire? Alors, 60% répondent en faisant beaucoup travailler sa grosse au black, pourquoi pas, bien sûr. Ça, c'est pour Phil Lard.
2: Non, bah non.
1: 45% des gens répondent que la seule façon, c'est de voler dans un sac à main, bien sûr. Ça, c'est bien tes conneries.
2: Mais non, 55, c'est pas moi.
1: C'est ta gueule, c'est toi qui t'amuses à sortir des mètres comme ça. 55% des gens pensent qu'il faut connaître Philippe Rizzoli et Foucault, pourquoi pas. Faut bien préciser les noms.
2: Hein, non, mais là. Rizzoli pour le millionnaire.
1: Ouais, c'est ça.
2: Et Foucault, il va gagner des millions.
1: Ouais, mais il copie sur les pays étrangers parce que c'est eux qui l'ont sorti avant.
2: Mais oui, on a racheté le produit.
1: Ils
2: ont racheté.
1: Oh, le millionnaire, il
4: est grillé,
1: Le millionnaire, il n'existe plus, je te signale.
2: Ouais, c'est mais vrai. Si, c'est
1: pas eh ben, peut-être les tickets, mais plus à la télé. C'est parce
2: que. Il fait ça au black le week-end, il a la roue, il a gardé.
1: 98% pensent que. 98% pensent que moi je suis un dromadaire à trois bosses plein de Richard, bien sûr, pourquoi pas. Ça, c'est bien tes conneries.
2: T'es pas milliardaire, t'es dromadaire.
1: Ouais, c'est ça. C'est bien tes conneries, enfin, bref. Donc.
2: Attends, décale-toi.
1: Troisième question. Croyez-vous que tout le monde. Que tout le monde peut devenir milliardaire. Et on va demander à...
14: J'accueille quelqu'un pour qu'on soit quatre quand même. On accueille Monsieur Mazur, bonsoir.
1: Oh, encore lui. Putain, vous commencez à me casser les couilles avec lui.
15: Bonsoir, Monsieur Mazur. Bonsoir à tous.
1: Vous commencez à me casser les couilles avec ça.
15: Quel plaisir de vous avoir, Monsieur Gérard.
1: Ouais, j'en ai rien à foutre de vous.
15: Attends, c'est la jet set très intéressante. Vous fassiez un débat sur la jet set étant vous-même
1: milliardaire. Oh, ça y est, j'ai compris. Si vous n'êtes pas content, vous dégagez. Vous n'allez pas me casser les couilles aujourd'hui, vous.
2: Bah doucement, Gérard.
1: D'accord.
16: Ne crie pas avec près, monsieur.
1: Punaise, je commence à en avoir ras-le-bol de l'avoir toutes les semaines, celui-là.
15: Oui, bonsoir, c'est monsieur Mazur.
1: Bon, ça y est, on a compris que vous êtes monsieur Mazur. Maintenant, vous fermez votre gueule.
15: Bonsoir, monsieur.
1: Ok.
15: Mazur.
4: Gérard.
1: Merci.
4: Pour calmer le débat, il y a une très bonne question de Magic qui voulait savoir est-ce qu'un milliardaire peut devenir millionnaire?
1: Bah oui.
2: Ah non.
1: Bah si, parce qu'un milliardaire. Déjà, avant d'être milliardaire, il était millionnaire. Mm-hmm. Donc, automatiquement, ça revient au même.
2: Mm-hmm. Gérard, tu crois que c'est plus facile de gagner des milliards ou des millions?
1: Les deux, c'est pareil. Parce que tu gagnes des milliards ou des millions, c'est pareil. De toute manière, tu seras toujours millionnaire ou milliardaire.
14: L'unité de mesure du million.
1: Quelle unité de mesure? Et puis, c'est pas la peine de fermer tes yeux quand tu parles aussi.
14: L'unité de mesure du million, en fait. Est-ce que c'est le franc?
1: Non, mais j'en sais rien,
14: je te demande.
1: C'est l'euro.
16: C'est l'euro, hein.
1: Ça doit être l'euro.
2: Mais Gérard, en fait, les milliardaires, c'est justement, j'ai une question qui me vient là. Les milliardaires, quand on va passer à l'euro, ils vont plus l'être?
1: Ils sont toujours, mais sauf que ça sera en euro leur truc, voilà. On va pas s'éterniser sur les questions. Bon, croyez-vous que tout le monde. Croyez-vous que tout le monde peut devenir millionnaire? Allez, tu vois, monsieur Mazur, parce qu'il est toujours dans les.
15: Monsieur Mazur.
1: Bon, ça y est, on a compris.
15: Monsieur Gérard, permettez-moi une petite réflexion, s'il vous plaît. On ne dit pas l'unité de mesure, mais l'unité de masure, bien entendu.
1: On n'en a rien à foutre.
14: Jeu de mots.
15: De bonne aloi.
1: On n'en a rien à foutre. Tout à l'heure, vous allez dégager, vous allez voir, ça va aller encore plus vite que ça, vous.
15: Absolument.
1: Ouais, alors, vous répondez à la question.
15: Écoutez, je n'ai pu malheureusement entendre votre.
1: Monsieur Mazur. Vous foutez de la gueule du monde
15: Absolument pas, monsieur Gérard, je n'oserais pas, vous savez bien.
1: Croyez-vous que tout le monde peut devenir millionnaire?
15: Effectivement, il suffit bien entendu de jouer rien qu'une fois au loto, 100% des gagnants ont tenté leur chance et bien entendu.
1: Un milliardaire, pas milliionnaire, temps.
15: Mais monsieur Gérard,
1: c'est pareil.
15: Millionnaire, c'est déjà un pas vers.
1: Millionnaire et milliardaire,
15: vers
1: c'est
15: le
1: pareil.
15: Milliardairisme.
1: Oh là là.
15: Mais non, écoutez, monsieur Gérard, excusez-moi de vous contredire, mais millions et milliards, ça n'est pas pareil, n'est-ce pas?
1: Oh, ce qu'il est lourd celui-là. Enfin, madame de Fontenay.
16: Oui, à mon avis.
1: De Fontenay, pardon.
16: Monsieur Mazur a raison parce que c'est vrai que.
1: Oh, qui c'est qui a un téléphone portable?
2: Il y a un sans fil.
1: Qui a un téléphone pourri?
16: Moi, j'ai un téléphone fixe qui marche très bien. Je l'ai acheté très cher et il marche très bien.
1: Ouais, qui c'est? Manu, t'essayes de gérer qui c'est qui a un téléphone pourri là, s'il te plaît.
4: Ouais.
1: Manu!
16: Ah oui.
1: Manu, je suis en train de le faire alors. Merci.
4: En attendant que Manu gère, il y a une très bonne question de Frenzy sur l'IRC. Il te demande si les animaux peuvent devenir milliardaires.
1: Mmh. Comment? Comment?
2: En volant dans des porte-monnaies? En jouant en loto?
1: Peut-être comme en faisant des bandes dessinées, peut-être.
16: Regarde, on est Flipper, le dauphin, par exemple, qui est milliardaire.
1: Tu prends ton plan, c'est pareil. Tu prends Milou, c'est pareil.
4: Milouz.
13: Oui, c'est pareil. Hein.
1: C'est, bah, c'est pareil. Oui, oui. C'est pareil. Qui c'est qui n'a pas répondu? Oui. Madame de Fontenay, elle a répondu. Oui, Amanda Lear. Ouais. Amanda Delire, pardon, merde.
2: Ouais, bah, pas de nom à l'antenne.
13: Pour devenir millionnaire, c'est ça?
1: Oui.
13: Bah, je sais pas, tu travailles ou t'as du pot. Je crois que le mieux, c'est d'avoir de la chance, quoi. Ou alors de naître millionnaire, mais c'est pas évident. Hein. Mm. Faut les parents et tout.
12: Pas donné à tout le monde. Hein.
16: C'est vrai que l'héritage, c'est quand même assez intéressant.
1: Ouais. De quoi?
16: Bah, ça marche aussi par l'héritage. Hein.
1: Ouais, mais il n'y a pas besoin. Il n'y a pas que l'héritage qui compte. Faut pas compter que sur l'héritage, quand même. Hein.
14: Non, mais Gigi.
1: Ouais, attendez.
12: Faut des parents.
1: Attendez, merci.
12: Oh. Bah ouais, pour l'héritage,
1: on attend d'être désintoxicateur.
2: Ouais, je voulais seulement te dire qu'il pouvait y avoir des héritages mystères.
1: Manu.
14: Non, je voulais te parler du nouveau jeu de TF1, du jeu de l'été là. Ou je sais plus comment ça s'appelle là.
1: Ouais, comment gagner des millions.
2: Ouais, je peux t'en parler.
4: Demande à Phil Dard.
14: Tu peux m'en parler, Phil?
2: Bon, un jeu très simple qu'on a racheté un peu cher, bon, on est d'accord, mais bon, je pense que ça a bien cartonné, on va s'en foutre plein les fouilles.
1: Non, okay. Mais de toute manière, le jeu c'est simple, c'est tu dois répondre à des questions et si tu fais un parcours sans faute, à la fin tu gagnes le million, c'est tout.
13: Tu vas jamais gagner alors.
1: Mais de toute manière, c'est sur sélection parce que là ils font des sélections au mois de juillet.
14: C'est truc.
1: Va te faire enculer toi-même des
12: incontes. Ah non, c'est pas moi, attention.
1: Ah, bonne nuit. Bonne nuit.
4: Dis-lui à jeudi.
13: C'est chiant, tu pourras.
1: Ah, bonne nuit celui-là. À jeudi, hein, des
2: incontes. Ah, jeudi, t'as pris ton sac, hein.
1: À jeudi, on refait un débat. Jeudi.
2: Prends ton sac à dos, on va dans les Alpes.
1: Amanda Delire. Amanda Delire.
13: T'as répondu?
1: Ça y est, tout le monde. Madame de Fontenay, t'as répondu.
16: J'ai déjà répondu.
1: Monsieur Mazur, pareil. Bon, bah.
2: Justement, je voulais. Par rapport, comment.
1: Ouais, Manu.
14: Bon, bah. J'ai un auditeur, hein. Bon. Si vous voulez, ça vous fait plaisir, un 4ème.
4: Ouais,
14: bon, on se faire kiffer.
4: T'en as pas un milliard.
14: Ok, attention.
2: Bon, bah.
14: On accueille Steve au Skiz.
17: Bonjour, c'est Eddie Mitchell.
18: Bonsoir. Manu.
1: Bonsoir.
16: Salut Steve,
19: bonsoir.
1: T'appelles d'où?
18: Moi, j'appelle de Paris.
1: 101.9. Eh, vous pouvez. Vous pouvez pas essayer de me trouver des gens de province?
14: Non, mais c'est pas ça, c'est que regarde, la jet set, c'est le showbiz, et le showbiz, bah ouais, tu vois, c'est pas nul.
1: Non, on a rien à foutre.
14: Attends, la jet set, c'est les paillettes, la coke, le strass, le
2: mariage. Y'a pas que ça, y'a pas que ça, écoutez.
18: Le sexe.
17: Oui, c'est moi.
1: On en a rien à. On s'en fout, hein, que ce soit le film qui est sorti sur Paris, mais il faut prendre un peu des gens de province.
2: Pas du film,
1: parce qu'à l'heure actuelle, on a qu'Amanda Delire qui est de Tours, sinon on a. On n'a aucune personne de province.
16: Justement.
18: C'est pas grave.
4: C'est la jet set.
1: Quoi, qu'est-ce qu'il a lui?
2: Gérard, je vais te demander par rapport au millionnaire, tout à l'heure, à ta question. Est-ce que si toi on est héritier de millionnaire, il faut payer pour avoir la fortune?
19: Ouais.
1: Comment ça?
2: Bah, est-ce qu'il faut payer des droits pour avoir l'héritage quand c'est beaucoup d'argent?
1: Non.
2: T'es sûr?
19: Ah,
2: non,
19: c'est sûr, parce que moi j'ai entendu dire ça. Hein.
13: Des droits de succession, Gérard, ça te dit rien?
2: Bah non.
1: quand tu touches un héritage, il n'y a pas des droits derrière. Hein.
2: Là, lui, il a des droits de suspicion, mais...
1: Bon, enfin bref.
4: Gérard? Oui. Sur l'IRC, il y a une très bonne question de Snake.
2: Je te jure, c'est que des très bonnes questions.
4: Je te jure. Snake, il voulait savoir combien il y a de zéros dans un milliard.
19: Oh,
2: bravo Snake.
1: Là, il y a la... Attends, faut que j'y répondrai tout à l'heure, faut que je voie.
4: Tu as compté sur tes doigts.
1: Non, faut que je
2: le prépare. Si tu veux, j'ai un disque de 7 minutes. Star Wars.
1: Non, mais c'est bon. Quatrième question avant la pause.
4: Tu réponds.
2: J'ai un Led Zed de 10 minutes, si tu veux. Okay.
1: Alors, pensez-vous qu'il y aura de la Jet Set dans les années à venir? Et tu m'envoies le disque, Manu.
20: Hola! À Jet Set.
18: Oh. On est beau, mais on danse quand même.
1: Et là on va s'écouter. Merde, pardon. Et là on va s'écouter.
2: Attends, tu peux répéter juste avant la question, parce que je crois que même moi je ne l'ai pas écouté. Donc...
1: c'est la 4. Pensez-vous qu'il y aura la jet set dans les années à venir? Et on se retrouve après au 0803-08-5000. Vous pouvez toujours nous appeler l'IRCWW.funradio et vous cliquez et jouez 10 000 personnes. Et on est combien dans la pub, Rigo, s'il te plaît?
4: On est 7047.
1: 7047 et on va s'écouter Joe Bassin avec les petits, avec les pets câlins, et on se retrouve tout de suite après pour la suite du débat. A tout de suite.
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2: Ouais, c'était celui-là que je devais.
1: Et donc voilà, donc on se retrouve pour la suite du débat, donc milliardaire et Jet Set. Donc c'était Joe Bassin avec les petits P câlins. Donc voilà. Bah. Alors pour ça, pour répondre à la question, l'IRC, il faut exactement 8 zéros.
2: C'était quoi la question?
1: Truc.
4: C'était combien de zéros dans un milliard?
1: 8.
2: Ah oui.
1: 8. Voilà. Donc on récupère Steve de Paris 101.9.
2: Tu parles en ancien franc là.
1: Bon, ça y est, on a compris. Steve, 101.9, donc, de
3: bonsoir,
1: Paris.
3: Bonsoir à tous.
1: Amanda
3: bonsoir.
1: Délire de Tours, 102.8.
5: Oui, bonsoir.
1: Madame de Fontenay sur Paris, 101.9. Et Monsieur Mazur, Paris, 101.9.
3: Absolument.
1: Donc, la question, vous l'avez entendue.
3: Tout à fait.
1: Donc, Steve, alors.
3: Alors, c'est sur la Jet Set en l'an 2000, c'est ça?
1: Pensez-vous qu'il y aura la Jet Set dans les années à venir, pas dans, spécialement sur l'an 2000, hein?
2: Mais elle existe déjà.
3: Moi, je pense que ça va aller en s'empirant. Je pense qu'ils seront encore plus défoncés.
1: Ouais.
3: Je pense qu'ils seront encore plus obsédés sexuels, tout ça. Bon, moi, je parle de ça, je suis pauvre, tu vois. Donc, je fais mes petites fêtes à moi, mais moi, ça me paraît terrifiant, leur fête, là, non?
1: Bah,
8: oh, l'acteur.
1: Hey, tu parles correctement ou sinon je te dis au revoir?
3: Mais non, mais je parle comme je parle. Je veux dire, non, mais ces fêtes-là, avec toute cette coco, toute cette drogue, tout ce...
1: Mais pas dans le film. Ça a été le voir, le film.
3: Ah, bah,
1: on parle pas du film, hein.
3: Ah, non, mais en règle générale.
1: Oh, c'est fini, là.
17: Oui, c'est vrai.
1: Oh, eh, merde. Putain, mais qui c'est qui répare les micros, là, ici?
3: C'est pas grave.
2: C'est l'Alan.
3: Alan, il est torché.
1: Mais dis donc, c'est quoi encore ce micro de merde?
3: Non, mais Gérard, moi je te pose une question, je veux...
1: Mais c'est quoi là ce bordel?
3: Mais qu'est-ce que t'en penses, toi, de cet
1: enfant? Bon, attendez les auditeurs, là.
5: Ouais, on attend, ouais.
3: Qu'est-ce que t'en penses, toi?
2: Gérard, il a un problème de micro, donc il est en train de réparer, comme d'hab.
8: Mais arrêtez de mettre toujours la musique aussi.
2: Mais Gérard, si tu le branches là, ton micro, faut que tu changes de boîtier, t'es au courant.
5: Couillon.
2: Je vais pas t'apprendre la vie.
3: Il y a trop de groove.
2: Voilà. Alors?
1: Ouais, là, ça va déjà mieux.
2: Ah ouais, bah.
1: Enfin, bref.
4: Gérard?
1: Toi, je te signale, t'arrêtes avec ta musique maintenant, sinon tu vires.
2: Non, on parle
1: d'accord
2: du film.
1: Non, mais moi je te préviens, c'est pas parce que c'est la dernière de l'année, c'est le dernier débat de l'année que tu vas foutre ta merde. Mmh. Ou sinon tu la virerais avant toi. Mmh. Avant tes vacances, tu vas voir.
2: Ouais.
1: Ok, Gérard. C'est la dernière fois que je te le dis. Ouais, Rigo.
4: Sur IRC, il y a Jet Sex, il voulait savoir si on peut devenir milliardaire quand on a que 1,36 francs sur son compte.
2: Ouais, je sais pas.
1: J'y répondrai pas parce que ça c'est de la faute à Pildar, c'est Pildar qui a été balancé ce que j'avais sur mon compte. Donc j'y répondrai pas.
2: Jeu de mots.
1: Voilà. Bon, t'arrêtes, oh. Allez, hop, dehors. Dégage.
2: Ah, j'arrête, allez.
1: Dégage.
2: Allez, c'est bon.
4: Bah ouais.
1: Amanda Délire.
5: Oui. Bah oui, je pense pareil que le phénomène va devenir de plus en plus important et que bientôt, en fait, la Jet Set, ça va être ouvert à tout le monde. Et ce qui fait que dans 10 ans, il va y avoir de la Kaira, tout ça, donc c'est pas la peine, quoi.
23: Ah, je suis pas d'accord.
1: Dans les studios, là, de l'autre côté, ça vous empêcherait d'arrêter un petit peu, s'il vous plaît, merci.
5: Écoutez ce que je t'ai dit.
1: Ouais, non, pas tout à fait, non.
5: Non, t'écoutes pas quand on te parle.
1: Ben non, parce qu'à côté, ils sont en train de faire du boucan, ils n'entendent pas.
5: Concentre-toi sur ce qu'on te raconte, et au moins la politesse de nous écouter.
1: Oh, ouais, Amanda Lear, je t'emmerde, au revoir.
3: Oh là là, trop de
1: calme, connasse. Allez, hop, au revoir.
2: Connasse.
1: Allez, hop, celle-là va pas me casser les
3: caca.
2: J'avais tout prévu, j'avais un auditeur d'avance.
24: Bien vu.
1: Alors,
2: Poussy contre les vampires, bonsoir.
25: Oula.
1: Pildar, dégage!
25: Bonsoir. Bonsoir, Gérard.
1: T'appelles d'où?
25: J'appelle de Brest.
1: Comment il s'appelle? Fréquence
25: 104.2.
1: Oh, l'impro.
3: Comment il s'appelle ton mec?
25: T'as vu l'impro? C'est un truc de ouf.
1: Steve, tu fermes ta gueule ou sinon tu dégages aussi?
4: Pousse Angel.
3: Ah, c'est Angel avec son sourcil.
4: Pousse Angel.
1: Steve, tu fermes ta gueule ou tu dégages?
3: Très bien.
2: Bon, on revient.
1: Merci.
2: Bas,
1: alors, madame de Fontenay.
23: Ouais, alors écoute, moi la Jet Set, je pense que c'est quand même très très fermé. D'ailleurs, on a prévu pour les années à venir avec mon pote Eddie Barclay, je sais pas si tu connais.
3: Oh,
23: on a prévu des super.
1: Bon, et madame de Fontenay.
2: Pas de marque.
1: Un conseil que je vous donne, vous répondez à la question correctement.
23: Je réponds à la question, justement, je te dis, la Jet Set va se développer énormément. On a prévu des super soirées.
1: Ouais, avec qui?
23: Gang Bang.
1: Allez, bonne nuit, allez, hop,
3: c'est pas grave, laisse-la, elle m'intéresse.
1: Hop!
2: Renvoie-le au standard, très bien.
1: Hop, Steve va rejoindre.
2: Non, il est bien.
3: Non,
2: Steve.
3: Non, moi je suis bien.
2: Gérard, je vais te poser la question. Mais tu te dis, là, quand est-ce que va continuer ou se développer la Jet Set? Mais elle existe déjà, non?
1: Non, mais pensez-vous qu'il y aura la Jet Set dans les années à venir?
2: Et mais ça fait combien de temps qu'elle existe?
1: Oh, j'en sais rien. monsieur Mazur.
26: Oui, monsieur Gérard.
1: Qu'est-ce que vous venez de dire? J'ai pas trop compris là.
26: Pardon?
1: J'ai cru entendre quelque chose.
26: Ah, écoutez, je ne vois pas de quoi vous parler.
1: Ouais, j'espère pour vous, parce que sinon vous allez dégager.
26: Non, les auditeurs écoutez, mystères. Je m'apprêtais à répondre à votre question.
1: On va accueillir un auditeur, vous
2: exactement,
1: répondrez après.
2: Tout compris, beau gosse. Eddie Clébard, bonsoir.
27: Beau gosse, c'est vite bien.
28: Oui, bonsoir.
1: Manu,
27: bonsoir,
1: ça te dérangerait pas de me mettre un peu de nana que des mecs, là?
2: Tu les vires toutes.
3: Les cochons, elles sont chaudes et tu les vires.
2: Tu les vires toutes.
1: Toi, Steve, tu vas fermer ta gueule, parce que ça fait déjà deux fois que je t'avertis. Alors fais gaffe à la troisième, tu risques d'aller dehors.
4: Gérard, pour calmer le débat, tu fais une très bonne suggestion de Yankee sur l'IRC. Il voulait savoir comment ça se passait pour les morts. Tu vois, les poètes ou les peintres qui étaient pas riches et qui sont devenus par la suite milliardaires, est-ce qu'ils rentrent dans la jet set?
1: Bah en principe, oui, je pense. Hein. Mm-hmm. C'est qui l'auditeur?
2: C'est ça tes pauvres réponses, putain, mais fais chier.
1: Il appelle d'où,
2: putain. De quoi? Qu'est-ce qui se passe?
1: Et appelle d'où? Et puis il est là-bas.
2: J'ai des mots.
26: Bien évidemment. Même pas un anagramme.
1: Fildar, tu arrêtes s'il te plaît.
2: Mais quoi, on peut rigoler quoi.
1: T'appelles d'où, Eddy?
26: J'appelle de Saint-Tropez 117.7.
2: Et sois bon.
26: Bonsoir.
1: Bon, et qui c'est qui s'amuse avec la musique là?
26: Je peux le produire. Hein.
1: Ouais, ben moi je te dis, je vous dis d'arrêter. Bon, monsieur Mazur, vous répondez maintenant.
26: Eh bien écoutez, je pense que bien entendu, la Jet Set est appelée à se reproduire tout au long de ces futures années. Et je dirais moi-même en faisant, n'est-ce pas, quelque peu partie, je dirais, eh bien tant mieux, cela nous promet beaucoup plus de putes et de cocaïne, n'est-ce pas?
1: Bon, alors monsieur Mazur, j'ai déjà dit tout à l'heure qu'on parlait pas de ça, je vous dis bonne nuit.
26: Attendez,
1: bonne nuit, allez, il était pas bonne nuit, monsieur Mazur. Monsieur Mazur, au revoir.
26: Le calme
1: Manu,
26: et de la courtoisie.
1: Tu dis à monsieur, non, au revoir.
26: Dire, n'est-ce pas, je pense.
1: Manu, tu lui dis au revoir. Tu lui dis au revoir.
14: Écoute,
1: tu lui dis au revoir.
26: Dans lequel chaque pensée.
2: Manu, il faut le mettre. Arrête,
1: bon, alors,
2: ça ira.
1: C'est terminé, tu le sacs. Terminé pour lui.
2: Gérard, raye un nom.
1: Alors.
26: Aussi, je me demande bien.
1: Oh, Manu. Manu.
14: Il revient.
1: Tu le sacs.
26: La diète 7.
2: Oui, Manu.
1: Fais gaffe parce que c'est portable. Le portable que tu te prends dans ta gueule. Ah, ouais.
14: C'est vrai, vraiment trop.
1: Espèce de gros con, va. Newton.
2: Allez, on va revenir au débat sérieusement.
14: Tout petit Nokia, là, le nouveau.
1: Poussi,
2: désolé,
1: Poussi, là.
2: Mesure, enculé.
1: Poussi.
0: Ouais, Poussi contre les vampires.
1: Le bah, oh, si je veux,
2: il
1: je
2: est
1: dirais.
2: Un portable.
1: Eh, c'est quoi, t'as un portable ou un sans pile?
0: Ni l'un ni l'autre, un téléphone fibre.
1: Ouais, bah, on t'entend mal, alors tu parles comme il faut devant ton combiné.
0: Très bien. Donc, je pense que dans les années à venir, effectivement, il y aura de la jet set.
1: D'accord, enfin quand même.
0: Hey que, ces gens, n'est-ce pas, font partie.
1: J'arrive pas. Manu, c'est la dernière fois que je te dis de virer.
0: Mais non, mais Gérard,
26: bug.
0: Monsieur Mazur a raison. La règle d'or de la jet set, c'est vive les putes, vive la coke.
1: Poussy, pareil, au revoir. Poussy, au revoir.
26: Je suis d'accord avec toi, GG.
1: Poussi, au revoir, allez hop.
14: Ça y est, il est parti, j'avais prévu, j'ai Laurent Boyer, bonsoir.
2: Oh, génial.
6: Ouais, salut.
26: Bonsoir Laurent.
6: Ouais, salut, j'appelle de Paris.
14: On sent un problème.
6: Ouais,
14: là, c'est vrai, hein, franchement.
6: Tout le monde.
26: J'adore tes
1: salut. Filles. Et alors Steve, t'as répondu
2: avant Gérard, j'aimerais qu'on réponde à la question que je t'ai posée tout à l'heure.
4: C'est vrai.
2: La jet set elle existe depuis combien de temps?
1: Mais j'en sais rien que je te dis.
2: T'as pas une définition? Qu'est-ce que ça
1: veut
2: dire la jet set? Qu'est-ce que ça veut dire?
1: Mais de manière la question elle est pas là. D'où vient le mot de la jet set? On n'en est pas encore là. Non, qu'est-ce que tu as plus vite que la charrue toi?
2: Mais attends, on va pas parler d'un truc dont on
1: mais
2: connaît pas.
1: Mais pour l'instant la réponse elle est là. D'où vient le mot jet set? Tu vas pas me casser les couilles à sorcier toi. Merde.
2: Mais c'est quoi si on sait pas qu'est-ce qu'on réponde?
1: Mais pour l'instant la définition c'est moi qui l'ai, on la donne tout à l'heure à la question 11. Ok
2: Gérard, c'est un peu tard.
1: Bon
4: Gérard, comme tu veux pas donner la définition de la jet set, il y a Tite Poil, alors il te demande des noms célèbres de la jet set pour donner des exemples.
1: Ce qu'on tournait le film, on a dit qu'on parlait pas du film.
2: Mais non, mais des vrais jet set, ça existe la jet set.
1: C'est quoi? T'en sais rien, moi non plus.
2: Mais alors, si,
4: si t'as la réponse là.
1: Non mais ça, c'est pour tout à l'heure la question.
2: Putain,
1: c'est d'où.
2: Donne des indices.
1: À votre avis, d'où vient le mot jet set, c'est tout. J'ai la réponse et je dirai pas d'où. C'est tout. Bon, tu arrêtes avec ça s'il te plaît toi maintenant. Sinon tu vas dégager.
26: C'est parce que t'as vu Jet Set, putain t'aurais vu Gladiator, on aurait fait un débat sur les Tarlouses.
1: Steve, tu fermes un peu ta gueule, t'as déjà répondu.
4: Sur les gitans.
1: Eddy.
4: Sois bon.
26: Bah écoute, moi je pense qu'on est juste au début de la Jet Set, hein, ça vient de commencer. Je pense que dans les années à venir, il y aura plein de Jet Setters à mon avis. Et l'hégémonie de la Jet Set, c'est pour bientôt, méfiez-vous quoi, hein, moi.
0: Ce que j'ai
26: à vous dire, hein. Moi je sais que déjà ils prévoient de doubler le festival de Cannes.
1: Ça va faire
26: deux fois par an.
1: Ouais.
0: Oh là là. Déjà ça à mon avis c'est un signe.
1: Attends, de quoi faire le festival de Cannes deux fois par an?
26: Ouais.
1: T'as vu jouer ça où toi dans ton
2: Spirou?
1: T'as vu jouer ça où? T'as entendu ça où?
26: Non, moi j'ai voilà, c'est tout.
1: Toi tu fermes ta gueule avec dans ton cul parce que moi je t'emmerde, espèce de connard.
26: Qui c'est qui dit ça? C'est pas bien là.
1: Toi, Fildar, tu as morflé.
2: Mais c'est pas moi, Michel.
1: Tu as morflé, Fildar. Laurent. Non, Eddy, là, t'as entendu ça où, là, cette histoire de Cannes?
26: Je l'ai vu dans Voilà.
1: Ah donc voilà.
6: Ouais, parce que je lis un peu la culture française.
1: Ouais, non mais moi c'est bizarre parce que pour l'instant ça n'a jamais été dit. Hein. Alors je crois que t'as des fausses informations.
6: Écrit, mais faudrait savoir.
1: T'as des fausses informations.
6: Déchiffrer les symboles.
1: T'as des fausses informations.
2: Attention Gérard.
1: Merci.
26: Gérard.
1: Ta gueule toi connard.
2: Gérard. Excuse-moi, je voulais te demander, on sait pas ce que c'est un jet set, donc un jet setter c'est quoi? C'est un mec qui
26: jet set.
2: Qui boit trop de jet 27 et qui doit aller dans les Alpes se revigorer les poumons.
1: Voilà, t'as tout compris. Voilà, c'est tout. Bon, Laurent. Laurent.
7: Ouais, Laurent Boyer. Bah j'espère qu'il y en aura encore beaucoup, hein, des fêtes jet 27.
1: Enfin, jet 7.
7: Ouais, non, parce que bon, j'ai encore plein de copains à faire, parce que bon, faut que je me fasse de la thune pour être millionnaire en faisant des émissions, quoi.
2: Intéressant.
1: C'est vachement intéressant ton.
2: Non mais c'est vrai. Attends,
1: réponse, hein.
2: Laurent Boyer, il se fait de la thune en parlant des mecs qui en ont déjà.
7: Ouais. Si tu veux, je mets des.
2: Moi, excuse-moi, ça.
1: Qui c'est qui a coupé?
2: Oui, ça a coupé.
1: Steve.
9: Non, je suis là.
1: Bah, ça y est dit. Alors non.
6: Je suis là.
1: Qui c'est qui a coupé?
14: Je sais pas.
1: Tu voulais pas me donner un auditeur et c'est peut-être lui qui a raccroché là.
14: Non, j'ai rien là pour l'instant.
1: Ah bon? NK, faut y aller là, faut essayer de m'en trouver là.
14: J'ai le bon nom.
1: Faut chercher là.
10: Dégage. Allô, t'as vu comment il balance?
1: Non, mais je m'en fous moi.
10: Regarde ma fiche.
1: Regarde
10: ma petite fiche.
1: Et alors.
10: C'est pas de ma faute si les gens sont super bavards et qu'on.
1: Non, mais moi je veux pas le savoir. Mais de toute manière, tu rappelles un auditeur et c'est tout. Tu demandes à Manu.
14: J'ai quelqu'un.
1: C'est qui?
14: On a Vladimir Poustine.
6: De retour. Vladimir.
1: T'appelles d'où?
6: Bonsoir, j'appelle de Russie.
2: Putain, mais rachète ton téléphone, Vladimir.
1: Oh, mais Manu, tu me le récupères à l'antenne, tu me le réveilles.
2: Il pue son téléphone, Vladimir.
1: Mais là, son téléphone, il est pourri.
14: Mais écoute-le 30 secondes, mais
1: il est pourri, son téléphone.
14: T'as une voix de merde et pourtant tu fais 3 heures de
1: débat. Et moi, je t'emmerde.
6: Non, mais il a raison un peu là-dessus. C'est vrai que t'as une voix de merde, Gérard.
1: Bon, alors tu dégages, Steve, au revoir.
4: C'est le réseau.
9: Allez, descends à la cabine.
1: Hop, Steve, au revoir.
14: Mais c'est pas Steve.
1: Steve, je veux pas savoir.
14: C'est pas Steve, c'est
1: Vladimir. Je veux pas d'avance savoir. Allez hop.
9: J'ai rien fait moi.
14: Je comprends rien, Gégé.
10: Mais c'est pas Steve.
1: Alors c'est qui?
14: C'est Vladimir.
1: Ah bah alors tu le vires. Et puis c'est tout, vous me faites chier là au standard, vous faites du boulot de merde encore.
6: Brice Bletio.
1: Hein? Eh, je t'avais prévenu, NK, hein.
2: Ouais.
1: C'est ta chance. Lors de la nuit de marathon, je t'avais prévenu qu'il fallait bosser et prendre des auditeurs. Hein.
10: Bah, je bosse. Hein.
1: Ouais, bah pour l'instant.
10: Mais c'est pas de ma faute, il marche pas ce standard de toute façon.
1: Ouais, ouais, il marche pas. Hein.
10: Ça marche pas, et ça marche une fois sur 15 000.
6: En plus,
1: quoi, ça recommence encore.
10: Mais ouais, c'est. Ouais.
2: Non, il dit des bêtises.
6: Mais
10: ça m'étonnerait. Personne.
1: Quoi, ça. Quoi? Attends, y'a personne, tu rigoles là?
2: Il fout de notre gueule ou quoi là-haut?
1: Ben, tu prends personne, ça clignote, tu prends personne. C'est quoi là ce bordel là?
6: C'est Nias, va.
1: Ouais, bah va falloir qu'elle bosse un peu plus, elle.
6: Tu sais quoi, en plus, Gégé, elle est désagréable au standard, NK, en plus.
7: Ouais, c'est limite, hein.
6: Ouais, c'est limite, franchement.
10: Et ben voilà, c'est quand même une preuve que tu vois.
1: Ah bah, tu vois, c'est
10: que les ils sont à l'antenne.
1: En plus, c'est les auditeurs qui te le disent.
2: Elle insulte,
1: pas. Qui c'est qui a pas. Ouais, Manu.
14: On va accueillir un nouvel auditeur, on accueille Étienne Daha.
11: Salut, c'est Étienne Daha.
1: T'appelles d'où, Étienne?
11: J'appelle de Rennes.
1: La fréquence?
11: 95.8.
1: Eh, tu peux parler un tout petit peu plus fort devant ton micro?
11: J'arrête pas. Enfin, j'ai une voix qui passe super mal, on me dit.
1: Attends, t'as un téléphone fixe ou...
11: Ah, je suis sur un téléphone fixe, on a que ça à Rennes.
1: Oh là là là.
11: J'ai eu le même problème, une fois je suis parti en week-end à Rome.
6: Ouais.
11: Et ça passait super mal.
1: Bon, la fréquence de Rennes?
11: De Rome?
1: De Rennes!
11: Ah, pardon, je te l'ai dit, 95.8.
1: Oh là!
2: T'es tatoué ou pas?
6: Ouais, ton épaule est tatouée, ouais.
1: Alors,
4: Gérard,
1: oui.
4: Pour continuer dans la lancée, sache qu'on a un petit peu perdu sur l'IRC, on n'est plus que 5237.
6: Non, non, elle a rien perdu.
4: Ah, merde. En fait, c'est pas
1: ça. Alors, au hasard, Steve, au revoir!
6: Non!
1: Au hasard. Terminé, tranquille. Comme ça, on dit à ton merde. Allez hop, terminé pour Steve.
14: Ça
1: m'aurait étonné.
4: Parti. Les gens, ils s'en vont parce que en partant, ils disent que c'est inadmissible que t'aies pas la définition de jet set, donc il faudrait la trouver.
1: Bah, je l'ai, mais pour l'instant.
14: Mais là, merde!
1: Mais merde, c'est la
14: mais
1: question.
14: Mais tu la diras tout à l'heure, c'est pas grave.
1: Alors, la jet set définition, comme ça, ils vont pas me casser les couilles sur l'internet, et puis Phil, là, il va fermer un peu sa gueule, il va faire son boulot correctement.
4: Tu crois?
1: Alors, Elite Coca-Cola, ta gueule. Comme ça, tu comprendras tout de suite. Élite cosmopolite.
12: Quoi?
1: Faisant fil du temps, mais obsédée par l'argent, mode de transport, jet privé. Voilà.
12: Attends, tu peux traduire en non-alcoolique, s'il te plaît.
1: Alors toi, tu vas te faire enculer, le Eddie, et je te dis au revoir.
2: Doucement.
12: Parce que j'ai rien compris, là.
1: Ouais, bah t'as rien compris, bah moi, je te dis au revoir, comme ça, tu t'auras tout compris ce que ça voudra dire.
13: Sponsorisé au revoir. Par les camions Balbo.
1: Filard, tu arrêtes avec ça parce que ça m'énerve, d'accord?
2: C'est les sponsors.
1: Alors, avez-vous déjà
4: une petite question quand même, vite fait, au passage, de Kérosène, le meilleur pote de Manu. Est-ce qu'il est vrai que quand on est milliardaire, il est illégal de travailler?
14: Très bonne question.
1: Oh, pas obligatoirement. Pas obligatoirement, il peut travailler s'il a envie de travailler, le mec.
2: Et je crois que les mecs qui ont de l'argent, ils doivent payer pour travailler.
1: Ah, pas forcément.
4: Bah si, pour créer des emplois.
1: Bah ça, c'est eux qui voient. Hein. S'ils veulent acheter des entreprises et créer des emplois, c'est leur problème. Mm-hmm. Ça, c'est sûr.
2: C'est un problème qui est quand même important. Ça pourrait aider des gens.
1: Ouais, mais ça pourrait aider du monde, mais ça dépend aussi de la personne s'il y a besoin d'en prendre des gens. Ça, c'est là qu'est le problème.
14: Ouais, peut-être qu'il y a des gens qui veulent pas aider.
1: Voilà. T'en as beaucoup, t'en as certains qui veulent pas le faire. Hein. Ça, c'est peut-être aussi leur problème. Ouais, ouais. Manu, on a deux autres personnes, non?
14: Ouais.
1: Alors, vas-y.
2: Bah, en attendant, oui, mais non, on va préparer deux petits sondages sur la Jet Set quand on est dedans, là.
14: Ah oui, donc on accueille les gens. On accueille Guy Bedeau et Gladiator, bonsoir.
15: Oui, alors moi, c'est Guy Bedeau, c'est La Rochelle 94.5.
1: D'accord. Et
16: Oui, bonsoir, c'est Gladiator. J'ai pas de fréquence.
1: Rien.
16: Je m'appelle Maximus, mais je veux pas que ça se sache.
1: Ta fréquence?
16: J'ai pas de fréquence.
1: T'appelles d'où?
16: Je veux pas que ça se sache.
1: Alors tu dégages. Allez.
16: J'ai un masque.
1: Hop, terminé. Terminé, au revoir.
16: Ta question avant que je te coupe la tête, l'alcoolique.
1: Va te faire enculer, dégage.
16: Avec mon épée.
1: Voilà, bon, merci. Alors, avez-vous déjà été dans la Jet Set? Alors 50. Putain, mais c'est quoi ces micros de merde là?
2: Eh, hey, mais c'est le son, tu sais.
1: Putain, je suis à. Ah. Non, c'est pire.
2: Non, je suis à fond là, je peux rien faire de plus, je suis à fond.
1: Oh, mais attends, tu t'amuses?
2: Non, je te jure que non.
1: Alors, ça, avez-vous déjà été dans... Oh, t'as fait double saut!
2: C'est Rigaud! Mais c'est Rigaud! Mais arrête, c'est Rigaud, regarde!
1: C'est pas Rigaud!
4: Mais non, c'est pas moi!
1: Fais gaffe, parce que tout à l'heure, tu vas te le prendre dans ta gueule, là!
2: Oui!
4: En plus, si!
2: En plus, c'est pas à 20 grammes!
4: Tokyo Wall Kit CRS!
1: Avez-vous déjà été dans la Jet Set? Alors, 59% des gens répondent qu'ils ont déjà essayé, mais avec Vaseline, c'est pas. La Jet Set, c'est pas dans le cul, hein, qu'on parle! Enfin bref, 40% répondent qu'ils ne boivent pas de Jet 27, ça sert à rien, je vois pas non plus le truc avec le film.
2: Là, ils ont dû confondre.
1: Mmh, ouais, je pense. 20% des gens disent que oui, en cassant un carreau, bah pourquoi pas.
2: Mais ils sont rentrés dans la Jet Set.
1: 11% disent qu'ils sont déjà allés à la bourboule. Mais pas à la Jet Set, ok.
14: La bourboule.
1: Bah, c'est ce que j'ai dit, la bourboule. Ouais, Manu.
14: Pareil que t'aimes bien, bourboule, je sais pas.
1: Manu, oui.
14: On accueille.
2: Ah oui, t'entends bourre des boules.
14: Ouais, c'est ce que je voulais dire en fait. Jeu de mots.
2: me tente pas, toi. Hein.
14: On accueille Poussy Mitchell, bonsoir.
2: Mais attends, il y en a un autre, non
14: Poussy? Ah bon, pardon. Ah bon. Moi j'accueille, hein,
2: salut,
14: j'accueille.
2: Salut Poussy, salut.
19: Bonjour, c'est Eddie Mitchell.
1: Hey, j'avais.
19: Bonjour, c'est Poussy Mitchell.
1: Je crois que j'ai. Oh! Eh! Hey, je l'avais déjà viré, lui!
14: Non,
2: c'était Poustine!
14: T'as eu. Ouais, Poustine, Pousnaref!
1: Non!
14: T'as eu Poussy contre les vampires! Mais c'est pas la même chose!
4: T'as eu Poustine!
2: C'est Poussy Mitchell!
1: T'appelles d'où?
19: C'est Poussy Mitchell!
1: T'appelles d'où?
19: J'appelle de Paris!
2: Oh, mais arrête, Paris!
1: Putain, mais arrêtez avec Paris!
2: Arrêtez avec Paris, merde, y'a pas que Paris!
1: Putain, ça commence à me prendre la tête là!
4: Bon, Gérard, maintenant que t'as donné la définition de.
1: Oh, ta gueule un peu, la Poussy!
20: Tu t'écrases, la Poufiane!
4: Maintenant que tu as donné la définition de la Jet Set, y'a Yankee qui voulait savoir où est-ce qu'on peut trouver la Jet Set.
1: Oh putain, mais il me casse les couilles, lui! On peut pas la trouver, la Jet Set, qu'est-ce qu'il me fait chier, celui-là!
4: C'est comme la Matrice, un peu, non?
1: Oh!
15: Ouais, exactement.
1: Voilà!
4: Je l'ai vu hier.
1: Mm-hmm. Oh, putain. Oh, ouais, ça. Bon.
2: J'ai un zone 6 à 50.
1: Alors, question. Un milliardaire peut-il posséder une femme de ménage? Le Poussy. Poussy.
4: Elle cartonne celle-là.
19: Carrément.
1: Hey, t'as un téléphone comment là?
19: Bah attends, il est très bien.
1: T'es avec quoi comme téléphone?
19: Mais non, c'est un téléphone de Jet Set.
1: Je te demande, c'est quoi comme téléphone?
19: C'est un téléphone filaire.
1: Putain, mais il est borné ou quoi?
14: C'est un téléphone filaire.
1: C'est un Pix?
14: Ouais.
1: Parce qu'il est pourri.
20: Tu vas pas me casser les couilles longtemps, quoi.
1: Alors.
25: nickel.
1: Bon, alors, Poussy, tu réponds?
25: Ouais, alors, quand t'es milliardaire, tu peux te payer une femme de ménage, c'est sûr. Puisque tu es milliardaire, donc tu as des milliards.
1: Mmh.
25: Donc, une femme de ménage, en général, c'est pas très cher. Enfin, si, quand même.
1: N'importe quoi.
14: Est-ce que justement, quand...
1: Oh, s'il vous plaît, on se calme.
14: Quand t'es plus riche, est-ce que tu la payes plus cher?
25: Ah, ça dépend la qualité de la femme de ménage.
23: Ah oui, ça c'est sûr, oui. Ah, ça c'est chaud.
2: Mais t'as pas besoin de femme de ménage quand t'es milliardaire.
1: Bah ouais, en principe, non. Hein.
14: T'aurais pas d'argent avec la ménage.
25: Quand t'es milliardaire, tu peux nettoyer tout seul.
1: Ouais. Laurent.
8: J'ai appris les mégots, chapeau.
1: Laurent.
8: Oui. Oui, moi je le conseille, hein, franchement, faut être con pour être milliardaire et faire le ménage soi-même. Moi j'en ai une, je la paye des salons, elle gagne 3000 francs par mois.
2: C'est Alice.
1: Oh, voilà, tiens, attends, et qui c'est qui s'amuse avec son téléphone? Eh, Poussy, t'arrêtes, ou Étienne et Guy, vous arrêtez là avec les de bouger vos téléphones.
2: Poussy, Étienne et Guy. C'est bon ça.
1: Eh, hey, j'ai parlé là, je voudrais bien qu'on réponde.
23: Ouais, on arrête.
1: Ouais.
23: Hein.
1: Merci.
25: Ouais, j'arrête.
1: Oh putain, l'autre, la voix de Tantous, celui-là, je t'explique pas. Enfin, donc toi Laurent, tu me disais que t'en avais déjà une et que tu l'as payée assez cher, c'est ça?
8: Ah oui, je la paye plutôt cher, oui, moi je trouve, hein, elle gagne 3000 balles par mois, sans frais, sans rien, parce que bon, faut
2: pas exagérer,
8: quoi.
2: Au black,
8: moi tu l'as payée. Elle est déclarée, parce que je gagne de la thune sur elle est handicapée mentale, donc...
1: Attends, oui, profite pour sur les handicapés, je vais te dire au revoir.
8: Ben non, pourquoi, c'est vachement...
1: Je te dis au revoir.
8: Non, je fais
1: au revoir.
14: Ça y est, parti.
1: Laurent, Manu.
2: Oui.
1: Tu lui dis au revoir.
14: Ça y est, elle est partie.
1: Étienne.
25: Ouais.
1: Weekend à Rome. Bon, tu réponds.
25: Attends, il y en a un qui connaît, c'est super cool.
1: Qui connaît, que je te demande, tu réponds la question et tu fermes ta gueule maintenant.
17: Je te prendrai nu.
25: À Rennes, si tu veux, il y a énormément de milliardaires qui ont énormément de femmes de chambre, de domestiques.
1: Des femmes de ménage, espèce d'andouille.
25: Bah oui, c'est la même chose.
1: Ouais, d'accord, si tu veux. Oh, j'ai envie. Tu peux pas parler encore un petit peu moins fort, comme ça j'entends rien encore.
25: Ah bah écoute, je suis désolé, on a tous la
1: voix. Tu parles plus fort, c'est pas quand même pas compliqué ce que je te demande.
25: Gérard, j'ai eu un accident.
1: Ouais, t'as eu un accident de la langue.
25: Mais ouais.
1: Ouais, bah ça, je vais dire une chose, tu commences à me les gonfler, hein.
25: Il y a deux ans, je suis tombé pour la France et puis je me suis...
1: Bon, alors Étienne, au revoir. Comme ça, tu iras tomber à Rennes. Bah, tu iras tomber à Rennes, allez, bonne nuit.
25: Pour la France, il y a deux ans.
1: Ouais, bah c'est bon, allez. Manu, tu lui dis au revoir et puis c'est tout.
25: Et pour
1: tu me le coupes, lui. Tu le coupes.
2: Anka, coupe-le.
1: Anka, tu le coupes, tu demandes, tu regardes sur la fiche à Manu, il sait. Rigo.
18: Oui, genre une... Calme-toi, toi. Une question de touriste sur l'IRC, il voulait savoir, est-ce qu'on paye plus d'impôts quand on est milliardaire?
1: Bien sûr, ça, oui. Ça, justement, c'est...
2: Ah, toi qui es bien passé par...
18: Alors, du coup, il voulait savoir, quel impôt supplémentaire paye-t-on?
1: Bah, de toute manière, vu ce qu'il déclare, de toute manière, il paye des impôts. Automatiquement, il en paiera des impôts.
18: Il déclare pas.
1: Bah ouais, mais attends, ça dépend de ce qu'il a comme revenu. Il touche quoi, lui?
18: Ah, il touche l'argent de la drogue.
1: Ouais, bah, ça, je réponds pas à des questions comme ça. Ça va plus vite.
18: Ah bah, quand on en
1: Guy,
18: parle...
1: On a personne, là? Manu!
2: Y a quelqu'un?
1: Allô? Manu, on a
14: toujours Guy Bédo.
1: Oui, Guy, et puis Poussy, c'est tout.
14: On a Poussy Mitchell, toujours. Et on a Millionnerito aussi.
20: Ouais, bonsoir.
23: Bonsoir.
20: Bonsoir tout le monde, bonsoir.
1: T'appelles d'où?
20: J'appelle des Sainte-Marie-de-la-Mer.
1: La fréquence?
20: 113.3.
1: Bonsoir. C'est bizarre, la semaine dernière, lors de la nuit marathon, on a eu un auditeur de Sainte-Marie-de-la-Mer.
20: Ah, c'est la famille.
1: Et c'est bizarre, il a pensé me donner la fréquence.
20: Ouais, mais moi je te dis, c'est 113.3, je te jure.
1: Ok.
20: Tu vois?
1: Ouais. Donc Guy, tu veux répondre?
23: Je suis en train de répondre, ouais, bah, alors moi je te dis, c'est très logique. Quand on est milliardaire, on a forcément une grande maison, donc c'est obligatoire d'avoir des femmes de ménage.
1: Mmh.
23: Donc forcément, on est même obligé d'en avoir plusieurs, parce qu'une, elle ne peut pas se taper tout le boulot.
1: D'accord.
20: C'est faux.
23: Et puis moi, j'en ai plusieurs, par exemple, mais je les paye au noir, je les paye que dalle, parce que bon, elles sont un peu émigrées, enfin bref.
1: Ouais, d'accord. Je te signale, fais gaffe à ce que tu dis quand même, il est quand même 1h du matin, parce que sinon, tu risques d'avoir des petits problèmes, je vais te forcer de te virer. Hein.
23: Ouais, c'est gentil.
1: Milio machin, là.
20: Millionnerito, ouais.
1: Ouais.
20: Moi, je pense que, ouais, faut avoir des larbins quand même. Parce que nous dans la gitanerie, je veux dire, quand on a de l'argent, quand t'as de la caillasse, c'est pour en profiter. Donc tu vois, autant te faire servir, quoi. Tu vois, puis bon, si tu fais des enfants avec ta femme, c'est pas pour rien, faut bien qu'ils servent à quelque chose aussi, tu vois.
2: Excuse-moi, milliard et tout, je sais pas quoi là, tu fais quoi, t'es guise là?
20: Ouais, là j'ai guise là, ouais.
2: Ah d'accord.
20: Alors d'ailleurs...
1: T'arrêtes, si ça te dérange pas, tu peux arrêter parce que je voudrais que tu répondes à la question correctement.
20: J'ai une licence.
1: Tu arrêtes déguiser, s'il te plaît, merci.
20: J'ai une licence de Raymond.
1: Bon, allez hop, bonne nuit.
18: Je crois qu'il est en train de limer
20: ouais,
18: plutôt.
20: Elle est pas bien placée, hein.
1: Manu,
14: non mais il va arrêter. Il va arrêter.
20: C'est bon. C'est quoi la licence de Raymond Leur.
14: Par contre, j'ai un quatrième auditeur si ça vous fait kiffer.
1: Ouais, bah on va le prendre. On va le prendre avant la pause.
14: Ok, c'est cool. On accueille Mazarine de Rothschild. Bonsoir.
0: Bonsoir.
20: Bonsoir Mazarine.
0: Bonsoir à tous. Bonsoir.
1: T'appelles d'où Mazarine?
0: Moi j'appelle de Castres.
1: La fréquence
0: 102.5.
1: Bonsoir, quand je vous dis, quand je vous demande de vous appeler d'où, vous me donnez la fréquence 102.8.
0: 102.5 hein.
1: Ah, 5 pardon.
0: Voilà.
1: Bon donc
18: Gérard sur l'IRC on remonte hein, on est arrivé à 7123.
1: Voilà, ça va bien, ça.
18: Noter. Et je vais essayer d'attraper une question vite fait. Il y a ZZ qui te demande. Il y a ZZ qui demande à Bernard, à mon avis, c'est à toi qu'il parle. Il dit que si tu penses pas que si t'étais milliardaire, tu pourrais faire élargir les portes de ton foyer pour permettre à ton facochère de circuler librement.
1: Ben, ça, j'y répondrai pour, tu vois. C'est même pas la peine que je sais
18: mais
1: pas.
18: Mais est-ce que tu le ferais?
1: Non, de toute manière, je réponds pas à ça.
20: Est-ce que tu te ferais faire les dents aussi?
1: Mazarine.
18: Ah, là, c'est milliardaire.
1: Mazarine. C'est toi qui viens de dire ça, Mazarine?
0: Ah non, pas du tout. Hein. Je viens d'arriver. Hein. J'ai une voix grave. Hein.
1: C'est qui vient de dire ça?
3: Tu viens de dire quoi?
20: C'est là.
1: C'est qui?
18: Bonjour, Moussaillon, c'est les innocents.
0: J'ai la tête à Mitterrand, mais je suis bonne. Hein.
20: Bonjour, c'est Joe Cocker.
1: Je sens que tout à l'heure, je vais en saquer quelques-uns encore. Hein.
20: Ok, super.
1: Ouais, ben vous allez répondre parce que comme ça, comme. Bon alors, Poussy, au revoir.
20: Ouais, c'est pas moi, Gérard.
1: J'ai reconnu ta voix, c'est
14: qui
1: là?
14: C'est Poussy. Poussy quoi? Poussy Mitchell?
1: Poussy Mitchell, tu lui dis au revoir. Voilà, comme ça on sera tranquille.
0: Salut Poussy.
1: Bon, donc la question c'est... Donc tout le monde a... Mazarine, tu veux répondre avant la pause?
0: Non, je préfère la pause.
1: Bah tu vas répondre tout de suite ou sinon je te dis au revoir avant la pause.
0: Mais le problème c'est que la question a été mal posée. Hein.
20: Les domestiques.
0: Je voudrais que tu me refasses la question s'il te plaît.
1: Tu fous de ma gueule?
0: Pas du tout. Hein.
20: Les domestiques.
1: Non bah de toute manière je répéterai pas la question.
3: Bah il était au standard.
1: Bah il avait qu'à écouter au standard.
0: Mais non mais j'étais avec Manu là, il me parlait de ses préparatifs pour le mariage.
1: Bon alors Mazarine au revoir.
0: Mais pourquoi?
1: Au revoir.
26: C'est un bordel.
1: Voilà. Comme ça on va être tranquille. Il nous reste Guy et Million.
26: Je peux pas écouter un disque de Cure.
1: Non. Alors on va s'écouter.
26: J'aime bien le groupe Cure.
18: Je dis.
1: Alors la question.
26: Je dis quoi?
1: Je dis.
5: Oui, c'est moi, Loulou Bega.
1: Fildar, tu dégages.
14: On fait une pause, je me calme.
1: Non, mais tu vas.
14: Une pause, je me calme.
1: Tu vas aller là-bas au standard.
14: Je vais me prendre un peu de Gatorade.
1: Alors, donc, on va s'écouter le petit ton du caniveau avec Donne-moi du mou dans tes fesses car ça brûle et on se retrouve tout de suite après au 0830, 08 5000.
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1: Fildar, c'est la dernière fois que tu me mets ce jingle-là avant que tu te prennes le portable dans ta gueule. Je te préviens d'entrer. Et tu arrêtes avec ta musique, Max, et te l'a dit aussi. Ok, en de bon entendeur, salut. Bon, alors, pour la dernière
14: fois... Salut, tu vas bien?
1: Pour la dernière fois ce soir que je vais encore gueuler, mais ça ne changera pas. C'était le petit ton du caniveau avec Donne-moi du mou dans tes fesses car ça brûle. Et voilà.
14: D'accord, c'est sympa.
1: Donc vous pouvez nous appeler au 0803 08 5000. C'est Manu qui est au standard avec Anka, mais Anka va se réveiller un petit peu parce que ça commence à dormir et ça n'est pas bon. Donc les auditeurs, tu prends les numéros. S'ils veulent participer au débat, s'ils ont un téléphone fixe et qu'ils arrivent à comprendre ce qu'on veut dire, ils appellent, sinon ils restent chez eux, d'accord?
21: Mais je fais que ça, Gérard.
1: Ouais, mais c'est pas la peine de les
21: mettre. Je suis victime d'une injustice, je proteste.
1: Ouais, mais
21: j'arrête pas de bosser, c'est moi qui bosse le plus.
1: Ouais, mais pour l'instant, c'est pas toi qui prends les auditeurs, c'est Manu qui me les donne, d'accord? Parce que pour l'instant, j'ai aucun auditeur à toi. Voilà. Ça va là, tous les deux?
14: Mais attends, on prépare l'émission, nous.
1: Ouais, ben. Alors, on accueille Guy Bedos. Fildar! Tu arrêtes avec ça, s'il te plaît, merci.
14: Vas-y, c'est pas grave, y'a qui d'autre? Y'a qui après?
1: Alors, Nerito, là.
22: Bonsoir.
1: Philippe Risoli, t'appelles d'où?
24: Ouais, 101.9.
20: Bonsoir, Philippe.
24: Bonsoir.
1: Et Jean-Pierre Marielle.
6: Oui, bonsoir, bonsoir les filles.
1: La fréquence.
23: Salut.
6: 101.9 Paris.
1: Putain, encore. Ouais, là, c'est vraiment. C'est vraiment uniquement que du Paris qu'on a en ce moment.
6: Mais c'est à Paris qu'il y a la jet set.
1: Mais on s'en fout, moi je veux des auditeurs de province un peu.
6: Oui, mais c'est à Paris qu'il y a la jet set.
1: Mais j'en ai rien à foutre. Tu vas la fermer, ouais.
20: La jet set de la campagne, lui.
1: Ouais, je crois. Bah tiens, on va faire un sondage, comme ça, ça va changer. Que doit-on faire pour rentrer dans... Oh bah non, je vais pas le faire, celui-là.
20: Dans ton cul.
2: Pourquoi?
1: Jean-Pierre Marielle, c'est toi qui viens de dire ça?
2: Jean-Pierre?
6: Jean-Pierre Marielle ne s'abaisserait pas à dire des trucs comme ça, s'il te plaît.
1: Philippe Rizzoli, c'est toi?
23: Ah non plus, hein.
1: Alors ça doit être Milio Nerito.
20: Oh non, vas-y, va, c'est pas moi, moi.
1: Ouais. Je reviens, celui qui s'amuse à dire des conneries comme ça.
6: On pourrait relever le débat un peu.
1: Ouais, si je veux.
20: Un coup de couteau papillon, là, attention.
1: Fais un petit sondage. Au revoir.
2: Non, c'est pas Rizzo.
1: Manu.
14: Mais c'est pas grave, fais le sondage.
1: Non, non, mais tu lui dis au revoir, c'est tout.
2: Ouais.
1: Comme ça ira plus vite. Alors, que doit-on faire pour rentrer dans la jet set? 73% des gens répondent qu'il faut ramper le cul nu, bien sûr, pourquoi pas. 31% des gens répondent qu'il faut des tickets d'entrée, bien sûr.
2: Bah alors, oui.
1: Bah, pour aller voir le film, il faut des tickets. 29% des gens qu'il faut être 7 et venir en jet, sinon on ne rentre pas, bah ça en principe.
7: Oh, jeu de mots.
1: Oh, 17 estiment que je suis mal placé pour faire. Me faire enfourcher, bah ça c'est bien.
2: Ah,
1: c'est...
2: Bah non, mais il faudrait que tu te tournes un peu.
1: Putain. Bon, je te dis d'arrêter avec ça, tu m'énerves, d'accord?
14: Arrête d'écarter les cuisses, ça fait du bruit.
1: Donc, ça, je suis un chambé, hein. Alors, la question.

0: crédit pour avoir une voiture ou autre.
1: Ouais, à mon avis, ouais.
0: Et l'autre, et la, et la deuxième. La deuxième question qui vient en même temps, c'est a-t-il le droit d'avoir un découvert ? Voilà.
1: Ouais, à mon avis, bon, il peut toi, faire un découvert, ouais, s'il veut, ouais, mais c'est son problème, enfin,
0: D'accord, eh ben, c'est vachement bien ta réponse. Hein.
1: Bah, écoute, franchement, moi je connais pas.
0: Je te demande s'ils peuvent faire un crédit pour une voiture haute.
1: Pour le crédit, ouais, moi je te dis ouais, ouais.
0: Ouais, tu me dis ouais, d'accord, ben je crois que.
2: Bah non,
0: ouais.
2: mon petit, ben non, on fait pas de crédit pour une voiture.
0: Si c'est
2: on fait un crédit pour un diamant, mais Marielle. Pas pour une voiture.
1: C'est vrai, pour une
0: bon,
1: voiture,
0: Jean-Pierre Mariette. Hein. Oh, mais ça va, ouais, qu'est-ce que vous voulez dire, Pidlar ?
3: Oui, excusez-moi, les auditeurs. Je vais te demander, si tu fais partie de la Jet Set et que tu fais un prêt, c'est que t'as pas de thunes, donc t'es pauvre.
0: Mmh.
3: Donc t'es pas obligé d'être milliardaire pour être dans la Jet Set.
0: C'est vrai. Bah ouais, mais non, mais c'est quelqu'un, j'ai précisé, c'est pas un millionnaire, un milliardaire que je parle.
1: Ah ouais,
0: c'est quelqu'un de la Jet Set.
1: Ah ouais, attends,
3: donc on peut être pauvre dans la Jet Set.
4: Bah mais est-ce que tu peux faire un prêt?
3: Est-ce que tu peux
4: ouais, ça tu peux.
0: Est-ce que ta gueule. Alors ta réponse, tu te la carres au cul. Ouais. Ta question.
4: Non, mais c'est
0: tu te la carres au cul et j'y répondrai pas.
4: C'est une pure question. Est-ce qu'on est pauvre?
3: Sérieux, là je suis sérieux.
0: J'y répondrai pas.
3: Est-ce que Gérard, on est sérieux, fais gaffe.
0: Je suis sérieux.
3: J'y répondrai pas. Attention, sérieux.
0: Fais gaffe, hein. Million Naruto, t'arrêtes, s'il te plaît.
5: Vas-y.
4: Est-ce qu'on peut, quand on est pauvre, faire un prêt pour rentrer dans la Jet Set?
3: Non.
0: Pas con, putain. Il est con, c'est une question pourrie.
4: Comme ça, on fait un prêt, on est riche, et hop, on peut y aller.
0: N'importe quoi.
4: Et après, on rembourse.
3: Pas d'état d'âme entre nous.
5: Doucement, Gérard.
3: Là, il est en train de débrancher une machine dont je ne me sers absolument pas.
5: Il sait ce que c'est.
0: État d'Amérique. Rigo, une question.
5: Alors, une question. Durandal, il voulait savoir.
4: C'est une bonne question.
5: Pas tellement.
0: Écrase.
5: C'est pas grave, c'est la première que j'ai sous les yeux. Il voulait savoir ce que tu ferais pour aider le monde si t'étais milliardaire.
0: Oh non, mais attends, je pose la question. Je croyais que c'était une question.
3: Tiens,
0: je
3: pose la
0: question. Tu fermes ta gueule ou quoi là? Bon, Pildar, tu dégages des studios, je veux plus te voir.
4: Par contre, on parlait du monde, le monde, mais il y a le Figaro, Libé.
0: Ta gueule, toi.
5: Gérard, tout à l'heure, t'as pas voulu avouer que si t'étais milliardaire, t'achèterais un milliard de bières. Donc, pour l'humanité, qu'est-ce que tu ferais si t'étais milliardaire?
0: Je répondrai pas sur des questions comme ça, parce que c'est pas des questions qui portent sur le débat.
3: Non, mais sérieusement, si toi, t'avais de l'argent, t'aiderais les gens comment pas.
4: Tu pourrais faire quelque chose.
0: Non, mais ça, c'est mon problème. J'ai dit que je ne dirais rien sur ça. Si j'avais de l'argent, je ne dirais pas ce que j'en ferais, c'est tout. Ça c'est mon droit. Voilà, c'est tout. Millionerito.
3: Justement, je voulais dire, mais il y a pas.
0: Non, mais ça y est, hop.
3: Il y a pas une association les enivrés.
0: Merde.
1: Ensemble et tout, ils font des trucs.
0: Oh ta gueule, toi, Guy Bedos. Quoi? Millionerito.
6: Écoute, ouais, moi, je pense que déjà, si tu veux acheter une voiture, tu fais un chèque. Déjà, ça marche bien, à la place de faire un crédit.
5: C'est vrai.
6: Moi, s'il y a quelqu'un qui a besoin, j'ai des plans au niveau des caisses.
4: Ouais, mais bon, faut voir.
6: Ah ouais, non, honnêtement, j'ai des bonnes rentrées.
1: Ouais.
6: Et tu disais qu'en plus, l'histoire du découvert, j'ai des décapotables, hein, donc il n'y a pas de problème.
0: Ouais, ça, tu réponds carrément à côté de la plaque.
6: Attends, tu parles des découverts à des voitures, c'est des
0: Tu réponds carrément à côté de la question.
6: Attends, c'est une décapotable, c'est...
0: Tu réponds à côté de la question.
4: Non, mais par contre, pour aller dans le sens de Millionerito, c'est vrai que ça dépend quelle voiture t'achètes. Tu vois, si t'achètes une Porsche...
1: Si tu prends une Twingo, franchement...
0: Bon, allez, Guy Bedos, au revoir, ça t'apprendra de citer les marques. Allez, hop, terminé pour elle, ça en prend une de moins.
2: S'il vous plaît, est-ce que je peux intervenir?
0: J'ai un Philippe Rizzoli.
1: Ouais. moi je crois que faut pas faire de crédit pour acheter une voiture, quoi. Si t'achètes une petite voiture, mais bon, en même temps, tu peux faire un crédit avec des intérêts de 20%, t'es pété de thunes, tu t'en fous, quoi.
0: Et s'il veut acheter autre chose?
1: Une Twingo?
0: Mais punaise! Mais ça vous arrive de répondre aux questions correctement, aux questions que je pose?
1: Je réponds à ta question, hein. C'est ta question.
0: Je te demande, quelqu'un de la Jet Set peut-il faire un crédit pour une voiture ou autre, et a-t-il le droit d'avoir un découvert? Putain, mais répondez correctement aux questions, sinon ça va plus aller là.
2: Qu'on peut avoir un découvert.
1: Évidemment, mais comment te veux-tu avoir un découvert en étant millionnaire? Faut tout péter.
0: Quelqu'un de la Jet Set. C'est pas un millionnaire que je viens de dire, merde.
1: La Jet Set, ils sont millionnaires.
0: Putain, mais c'est pas vrai, vous êtes borné là ce soir.
1: GG, t'as vu le film?
0: Non.
1: Bah alors.
0: Mais justement, on parle pas du film, nom de Dieu de merde. Vous me faites chier là.
3: Mais j'ai raconté dans la Jet Set, est-ce que c'est toi qui conduis ou t'as un chauffeur?
5: Ah, j'avais la même question sur...
0: En principe, c'est un chauffeur.

0: chauffeur.
1: Mais t'as pas besoin de bagnole, là.
0: Non, c'est. Mais de manière. On parle pas du film, mais me cassez pas les couilles avec vos questions de merde.
2: Ouais, faut arrêter.
0: Putain. C'est qui sur
3: l'IRC? Est-ce qu'il meurt à la fin, Gégé?
0: Ta gueule, toi. Toi, tu fais ton standard et tu fermes ta gueule maintenant.
3: Ouais, je fais les deux en même temps.
4: Gégé.
0: Ouais.
4: T'achèterais quoi, toi, si t'étais mis.
0: Pour l'instant, il y avait une question, je veux savoir sur l'IRC, c'est tout, mais je répondrai après à la question.
2: C'était une bonne... On peut peut-être la faire tout de suite, sa question.
0: Alors, vas-y.
2: Question.
0: Non, je veux celle de l'IRC, ils attendront un peu.
2: Bah, une question de stéréo, ils voulaient savoir, pour s'inscrire à la Jet Set, est-ce que c'est comme pour s'inscrire au Club Dorothée?
0: Ça n'a rien à voir.
1: Faut être membre, faut ta carte.
0: Ouais, hein. Là, je crois que
4: moi, j'ai le numéro de Monsieur Cadeau si ça intéresse quelqu'un.
0: Tout à l'heure, tu vas voir le numéro de Monsieur Cadeau que je vais te dire au revoir si tu me fais chier.
4: Donc, des photos ça va aller. Emile Bassiste en train de bourrer Ariane quand même.
0: Alors, Philippe Risoli, au revoir. Allez, hop, Manu. Risoli, au revoir. Terminé ça pour lui.
2: Il y a un auditeur qui avait une question pour toi, Gérard.
0: Qu'il le dise.
4: Ouais, c'est Marcelito, donc je répète.
0: Ouais.
4: Si toi, t'avais plein d'argent, si t'avais de la caillasse, qu'est-ce que tu ferais? T'achèterais quoi? Toi, t'achèterais une voiture ou autre chose?
0: J'achèterais autre chose, je peux pas dire quoi exactement. C'est
4: par exemple.
1: Gérard, est-ce que t'aimerais faire à partir de la Jet Set?
0: Non.
1: Pourquoi?
4: Est-ce que t'aimerais avoir de l'argent?
0: Bah, en principe. En principe, hein. Donc Jean-Pierre Marielle.
4: Ok, le mec il rêve, il voit loin, tu vois.
1: C'est clair. Tiens Gérard, tu peux rentrer tes boules là, il y en a une qui est sortie.
0: Millionnaire. Gérard, t'arrête. Je te jure, tu vas le prendre avant la fin de la nuit, toi, le portable dans ta gueule.
4: C'est pas beau à voir.
0: Jean-Pierre Marielle.
5: Oui, je suis là, mon petit.
0: Alors tu réponds.
5: Mais qu'est-ce que tu veux savoir? Tu me demandes et je te réponds, je suis comme ça, moi je suis sincère.
0: T'as compris la question ou tu te fous de ma gueule?
5: Bah moi je te dis que t'as pas besoin de faire un crédit pour acheter un yacht.
0: Alors tu l'achètes comment?
5: Et ton yacht, tu l'achètes en faisant des films, tu fais comme moi, tu tournes.
0: N'importe quoi ça.
4: Gérard, il a tourné, ouais.
0: Ouais, c'est ça.
5: Attends, j'ai tourné, j'en ai fait des films.
0: T'as tourné dans quoi?
5: Oh bah attends...
0: Dans la main de ma soeur, dans la culotte d'un zouave?
5: Bah non, à nous les petites anglaises.
0: Ouais, c'est ça.
5: Tu te souviens pas?
0: Ouais, il y a ça.
1: Excuse-moi, t'étais dans Jet Set?
0: Tu arrêtes!
6: Oui, c'est moi.
1: Lançage.
4: C'est Loulou.
0: Je t'ai prévenu, hein.
1: Attention.
4: Qu'est-ce qu'il a acheté, là?
1: Je sens Bic, sans parfum Bic.
0: Ouais, bah tu l'envoies, là.
1: Il y a le prix, 2,40 francs.
0: Oh non, putain, tu donnes
1: un crédit. Est-ce que toi t'as fait un crédit pour avoir
0: Manu, tu as
1: payé ton billet?
0: Bon, les auditeurs,
1: s'il vous plaît,
4: attention.
0: Alors
3: on va accueillir deux auditeurs.
1: Ça pue par contre.
3: On va accueillir Gérardo da Causino.
0: La fréquence.
7: Obrigado.
0: La fréquence.
7: Gérardo da Causino, c'est moi.
0: La fréquence.
7: La fréquence. 101.9, je ferme.
0: Oh putain, quel connard ce mec.
1: C'est un auditeur.
7: Ta
0: gueule. Manu, tu le calmes et il reviendra après quand je serai décidé celui-là. J'ai un accueil.
1: Je le calme.
3: À la terrasse.
1: Et
3: Poképousse.
8: Jean-Vicalin.
1: Ça enchaîne de tous les côtés.
8: Jean-Vicalin.
6: Moi j'ai un pour.
9: Allez, on y va.
5: Écoute mon petit.
9: Doucement à ce que tu fais à Bibi.
6: Je couche un pour calmer.
0: Je sens que le débat à 2h il va être terminé. Je vais pas durer jusqu'à 3h.
9: J'ai vu Sandy décoré en Michelin. Hein.
0: J'ai coupé, c'est pas moi.
1: Tu dégages des ciseaux,
0: c'est bon.
1: Fais un break avec ta vie.
6: Ouais, tranquille.
0: Je veux plus te voir. Je veux plus te voir dans les studios, tu dégages.
2: Genre, laisse-le, je voulais te dire sur l'IRC, on a dépassé les 8500, on est 8736. Donc ça monte, donc on va essayer de rester tranquille. Et il y a une très bonne question de François sur l'IRC, elle est très bonne, attention. Il voulait savoir si les sportifs connus sont dans la Jet Set.
0: Pas obligatoirement.
1: Question de merde.
0: Pas obligatoirement.
1: Attends, depuis la Coupe du Monde, ils sont dedans.
0: Les gens ça n'a rien à voir le foot avec la Jet Set.
1: Non mais ils sont dedans maintenant.
0: Ils sont dedans, mais bien sûr qu'ils sont dedans. Mais ils n'ont pas besoin de jouer dans un film pour ça. Ça n'a rien à voir.
1: Quel film?
3: Est-ce qu'il faut jouer dans un film pour être dans la Jet Set?
2: Ça c'est une bonne question.
0: Mais non, allez.
2: Bah, si,
0: t'appelles d'où Poképousse? Poképousse là.
2: Du pays des Poképousse.
4: Du Pokémon Center, de Poképousse Center.
1: T'es où, c'est à Tokyo, vu la taille de ton téléphone?
0: Ta fréquence.
4: 100.9, je suis rue de la pompe en fait.
8: Bonsoir.
5: On est voisins.
6: Bonsoir.
0: Je sens que Pokémon.
3: Et par contre, j'ai eu Gérardo da Causino. Et c'est bon, je l'ai calmé, il est là.
0: Alors, on va continuer. Donc, Gérardo, tu réponds à la question.
7: Gérardo.
1: Tu te calmes, sinon tu vas en culo.
4: Ouais. Je vais te mettre un coup de capoeira, attention.
0: Oh, oui, tu réponds à la question.
7: Très bien, je peux te plaisir. Gérard, s'il te plaît, tu peux répéter la question.
0: Alors, quelqu'un de la Jet Set peut-il de faire un crédit pour une voiture ou autre et a-t-il le droit d'avoir un découvert?
7: Moi, totalement, le truc qui a fait partie de la Jet Set, c'est le découvert. Tu peux aller voir banquier, pisser à l'arrêt zigzag, et tu peux vraiment faire tout ce que tu veux quand tu es Jet Set, tu emmerdes les gens.
0: Ok.
7: Tu vois, et pour le crédit voiture, c'est exactement la même chose. Tu arrives, tu prends un crédit voiture, tu fais tout, sur l'autoradio de la voiture. Et voilà, c'est fait.
0: Ça y est,
7: pas toi-même.
0: Merci. Poképouss.
4: Attrapez. Quand tu dis mon nom, ça me fait mal.
0: Poképouss.
4: Oh putain, il a pas besoin de faire de crédit, Gérard.
0: Bah, tu peux expliquer?
4: Bah, parce qu'il est pété thune, le mec, tu vois.
0: Oh, mais ça va, là, tous les deux, là. On vous dérange pas?
3: Non, ça va.
0: Ça y est, ça m'aurait étonné. Hé, tu me donnes du son dans ton micro ou quoi là-bas?
3: Tu veux du son,
0: espèce de connard?
7: Je prends pour le carnaval.
0: Gérardo, tu fermes ta gueule.
4: Y'a ta femme qui est garée en double fil, elle gêne là.
0: À qui tu parles, toi?
4: À toi, enculé.
0: Eh ben, va te faire enculer toi-même.
4: Ah, c'est chaud.
0: Allez, au revoir, Gérardo.
5: Mais alors, mais qu'est-ce que ça veut dire?
0: Bon.
4: Mon petit.
0: Alors, 7e question.
4: Il y en a combien en tout?
0: Il y en a 20.
4: Oh, putain. Oh, c'est bon, ça.
0: Eh ouais, on dit jusqu'à 3h du matin, malheureusement.
1: C'est sur quoi les débats, déjà?
0: Ta gueule.
1: Là, non, mais répète-le pour les gens qui viennent d'arriver.
0: C'est milliardaire et Jet Set. Mais je sais pas si on ira...
3: Excuse-moi, Jet Set, le film?
0: On parle pas du film, enfin. Ah. Bon, quelqu'un de la Jet Set est-il obligé d'avoir un garde...
1: Allô?
4: Ouais,
5: allô?
0: Vous me laissez poser la question ou quoi, là?
4: Allô?
1: Oui, ils sont là, c'est bon.
0: Quelqu'un de la Jet Set peut-il avoir, est-il obligé d'avoir un garde du corps? On va demander à Poképouss. Poképouss une fois, Poképouss deux fois, Poképouss trois fois, au revoir.
7: Gérard, tu es très très brasier ce soir.
0: J'ai dit au revoir à lui, hein.
3: Non, c'était Poképouss qui faisait le...
0: Non, non, mais Gérardo, il m'a traité d'enculé.
3: Non, non, mais justement, c'est pas lui, c'est Poképouss qui est parti.
7: Je suis pas traité enculé à toi. Mais ça va pas, je comprends un peu, je comprends pas ce mot.
4: Il voudrait bien t'enfiler quand même.
7: Non, je veux pas enculer, mais qui dit ça? Moi, je comprends pas. Je vais appeler l'ambassade Brésil.
0: Bon alors, tu réponds à la question?
7: J'écoute toi, Gérard.
0: Bon alors, tu réponds à la question?
7: J'ai répondu déjà.
0: Non, mais c'est la 7e. Quelqu'un de la Jet Set, es-tu obligé d'avoir un garde du corps?
7: Obligatoire. Obligatoire pour entrer. Pour entrer dans une discothèque, pour entrer, c'est effrayer passage entre pétasse, poufiance, ou disque. Oui, bien sûr, il faut absolument garde du corps. Garde du corps, comme quand tu vas faire carnaval samba Rio de Janeiro.
0: Okay.
7: Il faut garder du corps.
0: D'accord. Hey,
7: toi,
0: ouais, ouais.
7: Personne pour garder ton corps à toi.
0: C'est bon. Jean-Pierre Marielle.
5: Oh non, mais je crois que là, on est dans l'irréel. Imaginez Schwarzenegger avec un garde du corps. Alors où va-t-on?
0: Eh ben, il y en a un, je crois, hein, à mon avis.
1: Ça sert à quoi?
0: Bah, c'est quelqu'un qui le protège en cas de...
1: Mais non, je sais ce que c'est du coin, un garde du corps.
0: Moi, je t'emmerde, PD.
1: Mais si je sers pourquoi?
0: Espèce de gros con. Espèce de petit trou du cul, hein.
5: Oh, débat.
1: Tu le connais?
4: Vas-y, balance des trucs.
5: Allons vraiment de la Jet Set, la vraie, celle dont je fais partie.
1: Et pourquoi Schwarzenegger qui est balèze et super baraqué, il aurait besoin d'un garde du corps?
0: Mais alors, ils sont tous obligés d'avoir des gardes du corps maintenant.
5: Mais pas Schwarzenegger quand même, c'est l'homme le plus puissant du monde.
0: Ouais, mais c'est ce que je dis, allez, bref.
1: T'en as un, toi?
4: Ouais,
0: non, j'en ai pas besoin.
1: Pourquoi?
0: Question IRC.
2: Oui, ça monte beaucoup, on a dépassé les 9000. On est 9222, tout pile.
1: Bien, bravo.
2: Et il y a une question de ton cousin caca d'oiseau. Il disait qu'en tout cas toi Gérard, avec les 1,60 francs que t'as sur ton compte en banque, il pense que le moyen de moyenner que t'auras, ce serait juste d'entrer dans la Jet Set en Roumanie, voire au Pakistan.
0: Bon alors lui, c'est même pas la peine que j'y réponde à sa question, parce que c'est des questions qu'on sur...
2: On propose la Tchétchénie.
0: C'est ça, ben, il peut garder sa question, sa réponse il ne l'aura pas. Millionerito.
1: Excuse-moi, juste avant Gérard, est-ce que je me posais la question et je pense que Millionerito...
0: Tu permets, les auditeurs, ils ont priorité avant toi.
1: Oui,
0: donc,
1: il va dire...
0: Alors, mais
1: comment s'habille un mec
0: Millionerito?
4: Ouais, bah écoute, ouais, je pense qu'il faut se faire accompagner. parce que ça évite les émeutes. Moi, je pense que tu connais le problème. Je pense que si t'es un garde du corps, les mecs s'amusent pas à coller des affiches, distribuer des tracts et compagnie, tu vois. Mm-hmm. Y a quand même un gars qui surveille, ça évite les cacas sur les paillassons.
2: C'est vrai.
4: Non, mais ça, honnêtement, ça peut servir.
1: Tu peux entrer en jet-set avec ta caravane ou pas?
4: Ouais, je pense que c'est jouable.
0: Fildar, tu fermes un peu ta gueule, tu laisses les auditeurs parler maintenant.
4: Et je pense que t'as bien fait de t'équiper du dernier modèle de Molos quand même, parce que vu la notoriété que t'as atteint maintenant, il était temps, quoi. Hein.
2: C'est vrai.
4: Faut pas que tu joues avec ta vie, quoi. Protège-toi, quoi.
0: D'accord.
1: Non, mais Gérard, il a le GPS. C'est lui.
0: Ouais, mais.
1: Je laisse réfléchir deux secondes.
2: Vas-y, ouais. Manu.
3: On accueille Bruno Sodo.
6: Bonsoir à tous, bonsoir Gérard.
0: Bruno
6: Sodo.
2: Sodo.
4: Bonsoir Bruno.
0: T'appelles d'où?
6: J'appelle de Perpignan.
0: Fréquence.
1: En vacances.
6: En 2.5.
5: Excellent dans le film Bruno, excellent.
6: Je sais.
1: Quel film?
6: J'ai été doublé.
1: Quel film?
0: Alors, pour Bruno, t'as entendu la question Bruno?
6: Tout à fait.
0: Bon alors tu réponds?
6: C'est sur les gardes du corps, c'est ça?
0: Ouais.
6: Ouais, bah moi personnellement j'ai pas besoin de gardes du corps parce que bon, personne me tape, je suis petit. Je suis un peu une merde dans la vie.
4: T'avais quand même Yvan Labaloche avant pour te
6: exact,
4: quitter,
6: il m'a sauvé du ruisseau. Ouais. D'ailleurs, je lui passe un petit...
0: Il n'y a pas de bonjour, merci.
6: À Yvan le bloc. Et donc voilà, ce que je peux te dire, c'est que moi j'ai pas besoin de garde du corps, je me bats avec mes sourcils.
0: D'accord, question IRC.
2: Non, juste une suggestion d'un certain Manu sur IRC, il dit que toi qui sais pas quoi faire si t'étais milliardaire, il dit que tu pourrais payer une vidange à ton gros poids lourd.
0: Alors ça, j'y répondrai
1: bravo,
0: pas.
1: Bravo, bravo,
3: merde, pas. Hein, question de merde.
1: Ouais. Putain, l'internet des fois c'est limite.
2: Il s'appelait Manu. Hein.
0: Ouais, ben ça m'étonne pas. Manu, ouais là-bas.
3: Sondage.
0: Qu'est-ce que vous voulez?
3: Un petit sondage.
0: On va me donner à notre auditeur.
3: Pas du tout.
0: Non, bon, alors on va faire le sondage. Ah bah d'où vient la jet set?
1: Non mais d'où vient? C'est pas
3: d'où
1: pareil.
3: D'où vient?
1: C'est pas qu'est-ce que la jet set?
2: Ah c'est vrai.
0: Alors 87% disent qu'elle est née pendant la révolution albanaise. Je vois pas du tout l'eau. Bref, 51% des gens pensent que c'est la sœur du Jet Li et qu'elle vient de Taïwan. 37% disent qu'elle vient de ton cul, ouais. Ça vient du cul à Fildar, ça m'étonne pas.
1: Non.
0: 21% des gens estiment que ça dépend des pays, ouais.
1: Ah oui, ça... Ah oui, est-ce qu'il y a une différence de jet set entre les pays? C'est une bonne question, on peut y répondre maintenant, autrement ça sert à rien que je la pose.
0: De quoi? Bah non, mais il n'y a pas à poser de questions là-dessus, qu'est-ce que tu me casses les couilles?
1: Non, mais je te demande si la jet set est différente dans les pays.
0: Mais qu'est-ce qu'on en a à foutre?
3: Est-ce qu'il parle la langue aussi donc?
0: La question, on l'a déjà posée, tu vas pas me prendre la tête avec ça, d'accord?
3: Non mais qui dit plusieurs jet set dit plusieurs langues de jet set.
4: Ouais, hein? Est-ce que la
3: ou dialecte.
0: Croyez-vous que tout le monde je sais même plus pensez-vous qu'il y aura la jet set dans les années à venir? On va pas s'éterniser sur des questions pourrites.
4: Est-ce que la jet set c'est international?
0: Bah on en a payé,
1: mais est-ce qu'un Français qui est dans la jet set peut aller dans la jet set des États-Unis?
0: Ah ouais, bah de manière, j'en sais rien bien sûr.
1: Mais pourquoi?
0: Oh merde, tu me fais chier avec tes pourquoi.
2: Malgré le décalage horaire.
0: Non, on s'en fout des décalages. Oh. Ouais,
2: c'est vrai.
0: C'est qui?
4: C'est Mars, c'est comment je m'appelle, Millionnerito bien sûr. Toi par exemple, si on regarde, t'es un peu millionnaire en copec, mais ici t'es un peu un clochard quand même. Donc
0: bon alors Millionnerito, au revoir.
4: Il y a des différences quand même.
0: Au revoir. Et Fildar, les doubles sons, t'arrêtes. Merci.
4: Oui.
0: On n'a pas quelqu'un d'autre?
4: Oh.
0: Alors, on le prend tout de suite. Hein.
3: On a Thierry l'Ermite, bonsoir.
8: Bonsoir.
1: L'Indien dans la ville.
8: Tout va bien?
0: T'appelles d'où?
8: 52.1.
2: C'est cela, oui.
8: C'est pas en mégahertz, hein, c'est une vieille radio.
1: T'es en grande onde.
10: Mais quel est drôle.
8: Ouais, je sais.
0: Et c'est d'où, ça?
8: C'est de Pithiviers.
0: Pithiviers, 45, Loiret.
8: Ouais, d'accord.
1: Ouais, j'ai eu mon bac en géo.
2: Incollable.
0: Alcoolique.
10: Oui.
0: Et toi, gros con. Et toi, espèce de gros porc.
3: Il a dit...
0: Non, c'est toi qui l'as dit, espèce de gros con.
3: Ah non, moi j'ai dit incollable.
0: Ferme ta gueule.
3: J'ai dit incollable.
0: T'as dit alcoolique, tu fermes ta gueule, espèce de gros porc. Rigo, ouais, avant que je lui repose la question.
2: Non, vas-y, repose-lui, ça va.
0: T'as entendu la question, Thierry?
8: Non.
0: Alors, quelqu'un de la Jet Set est-il obligé d'avoir un garde du corps?
8: C'est fortement conseillé, même deux.
0: Deux, ouais, à la rigueur, pourquoi pas, ouais.
8: Bah oui, pourquoi pas.
0: D'accord. Bon, donc, prochaine question.
1: Attends, tu viens de la poser, t'es ouf ou quoi?
0: Mais non, mais ça y est, tout le monde a répondu à celle-là.
1: Et toi, t'as répondu?
0: Bah, j'ai dit oui, tout le monde, j'ai dit
1: quoi,
0: oui.
1: Quoi?
0: J'ai répondu à la question du garde du corps, qu'est-ce que tu me...
10: Ah non.
1: C'est encore celle-là?
0: Bah ouais.
1: Ah ouais, on n'avance pas, alors.
0: Donc...
2: Oh putain. Donc, alors, on va s'écouter.
0: Donc on va poser
1: Attends, deux secondes.
0: Avez-vous croisé quelqu'un de la Jet Set? Qu'en avez-vous pensé? On va s'écouter les demoiselles Purport avec Nous sommes deux sœurs pucelles sous le signe de Zomo. Et on se retrouve tout de suite après pour la suite du débat. A tout de suite.
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0: Et voilà, donc on vient de s'écouter les demoiselles Purport avec Nous sommes deux sœurs pucelles, nées sous le signe de Zomo. Et pour ça, vous pouvez toujours nous appeler au 0803-08-5000. Et donc c'est la suite du débat donc qui passe sur les millionnaires et la jet set.
1: Devant ton micro, hein.
0: Pour ça, on accueille. On récupère Jean-Pierre Marielle. Bon, rebonsoir. Oh bonsoir. Merci Fildar.
1: Pardon.
0: Jean-Pierre Marielle.
12: Oui, bonsoir mon petit, je t'adore.
0: Gérardo.
3: Ah, faut peut-être que je le rappelle, excuse-moi. Ah, je rappelle.
0: Non, attends, c'est pas grave.
1: Non, je fais un test.
12: Oh, mon petit.
0: Ouais, donc, non, mais c'est pareil. Hein.
12: Oh, tu me fais kiffer.
0: Bah, je vais...
12: Oh, j'adore, moi, ça, j'adore ça.
0: Non, mais c'est pareil. Hein.
12: Oh, c'est super.
0: Bon, Gérardo.
3: Ça y est, il est là.
7: Gérard, tout m'entends.
0: Bon,
7: Gérard,
0: ouais, c'est bon. Bruno Solo. Wow. Bruno Solo. Putain, mais. Tu me donnes du son, là, dans le casque.
3: Mais je suis à fond.
0: Bah, c'est quoi ce bordel? Oh, Gérardo, tu fermes un peu ta gueule quand je parle.
7: Oui, avec plaisir,
0: Bruno. Bon, tu lui dis au revoir à
1: tous en même temps. Pas tous en même temps.
2: C'est vrai.
0: Tu lui dis au revoir, c'est tout terminé pour lui. Allez, hop. Terminé. Bruno Solo.
13: Bonsoir.
0: Bruno Solo, pardon.
13: Bonsoir, ça va bien?
0: Et Thierry, l'ermite, là, je sais pas quoi.
14: Ouais, l'ermite, salut.
0: Salut. Bon, alors, Thierry, vous avez entendu la question, hein?
14: Non.
0: Mmh. Ah, attends, fous-toi pas de ma gueule, Thierry, l'ermite, là.
13: L'arbi.
12: 3-0 le Brésil.
0: Bon, alors, avez-vous croisé quelqu'un de la Jet Set? Qu'en avez-vous pensé, tu fermes ta gueule? Jean-Pierre Marielle.
12: Ouais. Question.
0: Oh là là, oh là là.
12: Bah attends, tu parles au milieu de tout le monde, j'entends pas tes questions.
3: Non, c'est vrai que c'était un bon.
0: Avez-vous croisé quelqu'un de la Jet Set? Qu'en avez-vous pensé?
12: Bah ouais. Écoute, je me croise tous les matins quand je me regarde dans la glace, tu vois. Je fais partie de la Jet Set.
0: Eh, tu commences à me casser les burnes, hein.
3: Pourquoi tu veux jamais écouter les gens qui ont des trucs à dire?
0: Oh, attends, et l'autre, ça commence à bien. Eh, qui c'est qui arnive comme un porc? Bon allez, Bruno Sodo, au revoir.
13: Mais non, mais attends, c'est pas moi, non.
3: Non, c'est pas lui, je sais pas qui c'est.
2: Bon, Gérard, pour...
1: Oh, c'est fini, là.
2: Pour calmer,
1: ouais, je coupe tout. Hein.
2: Pour calmer le débat, je change de sujet. Une petite citation de Yankee. Citation du débat, qui mange un chien, chihuahua.
0: Ouais, bah c'est pas mal. Ouais, je vois pas du tout le rapport avec le débat. Bref.
2: Bah, c'était pour le calmer.
0: Thierry l'armée.
7: Allez, les bisigons.
14: Ouais, moi j'en ai... Je
7: peux parler,
14: j'en ai souvent croisé en fait.
7: Un petit blanc, s'il te plaît, les
0: gens. Oh, tu fermes ta gueule ou quoi, toi?
3: Tu sais qui est dans un bar, là.
7: Au fer rigideuse. Bon con, ouais.
12: J'ai connu une polonaise qu'on bouffait tous les matins au petit déjeuner.
0: Bon, Jean-Pierre Marielle et Bruno Solo et Thierry, c'est vous qui pètes les clowns comme ça ou quoi?
7: Ah, moi, jusqu'à jeudi avec toi.
13: J'ai envie de parler des riches, moi.
14: Moi, je
13: ne réponds même pas.
0: Bon, allez.
13: Parler des riches.
0: Manu, tu me coupes.
3: Je coupe qui, moi?
0: Jean-Pierre Marielle, tu lui dis au revoir, comme ça, ça ira plus vite.
3: Ok. Allez.
12: Salut, Coco.
0: Alors, il nous reste Bruno Solo et Thierry. Donc, Thierry l'ermite qui voulait répondre maintenant.
14: Oui, je te disais, j'en croise assez souvent, j'en connais déjà beaucoup pas mal, mais le plus qui m'a marqué, c'est Jean-François Derek.
0: Ouais, mais ça, c'est dans le film.
1: Non, c'est à Jet Set, ça.
14: Ah non, je l'ai croisé bon, à une occasion que je te dirai pas, parce que bon, c'est perso, mais non, mec sympa, hein.
0: D'accord.
14: Plus de camionneurs et tout, mais mec sympa.
0: Mmh, ok. Bruno Solo, t'as répondu?
13: Non. Bah,
0: alors à toi.
13: Moi, une fois, j'ai eu l'occasion de croiser Alice Sapritch et je l'ai emballée.
0: Non, mais attends, je te parle de quelqu'un de la Jet Set.
13: Bah ouais, elle était carrément dedans. Hein.
0: D'accord.
13: Elle était chaude.
0: Ok. Bon, on va faire un sondage avant de reposer une question, parce qu'il nous manque des auditeurs, on va attendre que Manu il nous en donne. Mmh. Ou qu'Anka se réveille pour me donner des auditeurs.
1: C'est pas à gagner, hein.
0: Peut-on traiter...
15: Je suis complètement réveillé, moi.
0: Ouais, non, mais on le dirait pas parce que pour l'instant, c'est
15: attends,
0: dur.
15: J'ai le téléphone qui est greffé dans la main maintenant. Tu
0: ouais,
15: vois,
0: non, mais... On va peut-être aller de l'autre côté, puis on appeler. Donc, peut-on être viré de la Jet Set? Alors, 45% des disent non, car c'est fermé à clé. 33% disent oui, si on sait gratter le fond du cul... Quoi? 33% disent oui si on sait gratter le fond d'une veine avant de
1: se fond du ben avant de serrer la main.
0: N'importe quoi. 23 des gens répondent oui car je ne suis plus en CDI, ça veut rien dire. Et 11% pensent que c'est plus grave car c'est payé. C'est après Y et la Jet 8. Ben pourquoi pas?
1: Merci. N'importe quoi, répète, j'ai rien compris.
0: Bah c'est toi qui fais des sondages.
1: Non,
0: de merde.
1: C'est pas moi, c'est Rigaud.
0: C'est toi.
1: Vas-y.
0: Tu fermes ta gueule.
1: C'est quoi tout.
0: C'est 11% des gens pensent que c'est pas grave, car après il y a la Jet 8. Je vois pas du tout le rapport.
1: Oui, d'accord.
2: D'accord, je sais pas moi faire des trucs comme ça.
0: Alors on va continuer comme on a toujours
16: Yvon c'est bon. Là dans la ville.
1: Il y a bon, Manu. Après, hein.
3: C'est bon. On a Yvan les Baloches.
0: Ah.
3: Et on a Puri Pousseline.
17: Bonsoir.
0: Yvan, t'appelles d'où?
1: C'est quoi ce son?
17: Bonsoir, c'est Yvan.
0: Ah, c'est quoi là, ce son pourri là?
1: Ouais, mais c'est pas de notre faute, c'est Alan.
16: Salut Yvan, c'est Bruno.
0: T'appelles d'où?
17: Bonsoir Bruno. J'appelle de Toulouse, 104.4.
18: Pour dire bonjour.
17: Bonsoir tout le monde.
0: Et l'autre, Manu?
3: Puri Pousseline.
0: Purée Pousseline.
19: Oui, bonsoir, j'appelle de Lyon.
18: Purée
19: Pousseline de Lyon.
16: Pousseline de Lyon.
19: Bonsoir Pousseline.
0: Fréquence
19: 101.4.
2: Moi, je connaissais sa fille, Pousseline.
0: Ça m'étonnerait que ça soit 101.4.
19: La reconnaissance, elle est cochonne.
0: Alors, avez-vous croisé quelqu'un de la Jet Set et qu'en avez-vous pensé pour Yvan et Purée Mousseline et Pousseline?
1: Bonne question, ça.
19: Ouais, c'est Yvan. Moi, un jour, j'ai croisé...
0: Tu peux pas parler un petit peu plus fort dans ton combiné?
19: Là, je suis à fond, là. Là, franchement, je peux pas faire
0: mieux. Alors, c'est les micros qui déconnent.
19: Ouais, c'est les micros.
1: Mais parle de bien devant, comme ça.
0: Mais je suis devant, et c'est pareil.
1: Lève-le un peu.
0: Ah putain, tu me fais chier.
1: Voilà,
19: Alan,
1: impeccable.
20: Tu vas pas me casser les couilles longtemps.
19: Ouais. Bon, bah moi, je voulais te dire qu'une fois, dans un aéroport, j'ai quand même croisé Darry Cole.
0: Mmh. Ouh là là, ça n'a rien à voir avec le film.
1: Bah, non, mais grosse Jet Set.
19: Hein. C'est la Jet Set Darry Cole.
1: Grosse Jet Set.
19: Darry Cole, c'est pas la Jet Set. Attends.
1: Oh. Ouais, c'est pour son même rebeu que moi, attention.
19: Là, je suis quand même.
21: Bernard Ménez.
0: Bon.
19: Je sais qu'aussi il y avait Roland McDan aussi à une époque.
0: Oh c'est ça, continue de donner des noms tout à l'heure, tu vas voir, tu vas vite gerber toi. Tu vas aller voir s'il y a des saucisses à Toulouse.
19: Très belle moustache comme dans Jet Set.
18: Tu oublies le grand Patrick?
19: Ouais, non, mais je crois que là, ouais, on a quand même résumé les bases, quoi.
0: Purée Pousseline.
19: Ouais, bah là, moi, la seule personnalité que j'ai croisée, c'est Dick Rivers, qui m'a dédicacé ses pattes. Ouais, c'est chaud, j'ai un plaisir.
0: Ouais, punaise. Un millionnaire est-il obligé de laisser un pourboire pour le service? On va demander.
1: C'est laquelle question ça?
0: La 9.
19: Non, tu vivrais pas. Hein.
0: La 9. On est presque à la moitié du débat déjà.
1: Oh yes. C'est bien. Ça
19: j'ai croisé aussi Gérard Cousin.
0: Bon alors toi tu Yvan, au revoir.
2: Dans le caniveau ça.
0: Purée Pousseline, au revoir.
19: Ah non, c'est pas moi, Gérard.
0: Si.
1: Ça y est, il est parti.
0: Purée Pousseline, ça y apprendra.
2: Moi, Gérard, un truc qui a rien à voir, mais
0: putain,
2: on reste.
0: C'est quoi, c'est son pourri?
1: On peut rien faire.
2: C'est rien, j'espère que c'était pas moi qui t'appelle son pourri. Alors, nous avions une question de la touriste qui voulait savoir, si.
1: Une bonne question?
2: Ça peut aller. Est-ce que tous les enfants de milliardaires sont obligés d'aller dans des écoles de riches?
0: Mais ça a rien à voir avec la question que je viens de poser.
2: Oui, c'est une autre question.
1: On n'a pas dit le contraire.
2: Justement.
0: Bah de toute manière, pourquoi ils sont bien obligés d'aller à l'école s'ils veulent apprendre, hein. S'ils restent chez eux, ça sert à rien. Enfin bref.
2: Mais ils sont obligés d'aller dans une école de riches alors?
0: Bah non, ils ont pas besoin, ils peuvent aller dans n'importe quelle école.
2: Ah, ils peuvent se faire rappeler, Gérard.
0: Tu gueules hein, demain toi, parce que là c'est de la merde la leçon qu'on a. Hein. C'est pourri mais catastrophe.
2: Ça intéresse pas les auditeurs. Est-ce que...
0: Ils ont des écoles, ils vont dans les écoles.
1: Moi, GG, je pense que franchement, les enfants de milliardaires, comme ça, ils prennent des cours particuliers, quoi.
0: Bah, il y en a qui prennent par correspondance, c'est leur problème.
2: Parce qu'ils risquent de se faire racketter.
1: Un professeur qui vient chez.
0: Non,
1: dans leur château.
0: Ouais, la rigueur, si tu veux, ouais. Bon, qui c'est qu'on a?
1: J'ai Jérôme.
2: Ouais.
1: Bonsoir.
0: Bon, Jérôme!
1: Sinon, t'as la thune ou pas?
0: Jérôme!
19: Ouais.
18: C'est moi.
0: T'appelles d'où? Thierry, tu t'écrases parce que tu commences à me gonfler avec à t'amuser à chanter.
18: Je n'ai rien dit.
19: Moi, voilà,
18: j'espère.
19: Oui, Jérôme, hein.
0: T'appelles d'où?
19: J'appelle de Lens.
0: La fréquence
19: 104.2.
0: Oh là là, putain, mais vous êtes borné quand je vous demande quelque chose, hein.
19: Bah t'as... non, tu me demandes. Moi, je te réponds.
0: Un milliardaire est-il obligé de laisser un pourboire pour le service
1: de...
0: On va demander à Jérôme.
19: C'est moi. Non, je n'ai pas.
0: Allez,
19: changé.
0: Bonne nuit. Tu comme ça, tu vas te coucher. Au revoir. Au revoir.
19: C'est moi, Jérôme.
0: Au revoir.
19: Pour répondre à ta question.
0: Yvan.
3: Attends, il allait répondre.
0: Non, non, non, je lui ai dit au revoir, ça y apprendra de chanter. Non, non, je laisse plus de chance maintenant.
3: Non, mais tu vires tout le monde.
0: Non, non, mais je veux pas le savoir. Allez hop, tu dis au revoir.
3: Écoute, au moins une question, si c'est nul, on le dégage.
18: La nuit, il est obligé de travailler maintenant.
0: Yvon. Non, ouais. Mais il a NK, il a qu'à se démerder avec NK, il prend des numéros de téléphone, on n'a aucun auditeur à elle.
9: Il a NK.
0: Donc tu lui laisses passer.
1: NK, c'est bon ça.
0: Elle appelle un auditeur, on le prend et c'est bon, tout.
3: Ça. Ok, d'accord.
2: C'est un peu raide aussi.
0: Alors okay. Yvon.
9: Ouais, moi je pense qu'il y a quand même des gens qui vivent des petites pièces jaunes.
0: Non, Manu,
1: excusez-moi.
0: Attends, Yvon. Manu. Je t'ai pas dit toi qui appelle les auditeurs de Ankan. C'est Anka qui appelle ses auditeurs elle-même. Tu appelles toi-même tes auditeurs que t'as choisi, c'est pas le boulot à Manu. Parce que le jeudi, c'est moi qui décide, c'est moi
15: mais
0: qui commande.
15: Je veux pas
0: le savoir, tu fais ce que
15: Manu,
0: je te demande.
15: C'est pas moi,
0: c'est pas Manu, c'est moi qui commande, tu appelles tes auditeurs toi-même.
3: Manu, il se débrouille. On va en appeler un, pas de problème, t'inquiète.
0: Yvon. Yvon.
9: Oui, tu m'entends?
0: Ouais, alors.
9: Ouais, donc je te disais qu'il y a quand même des gens qui vivent des petites pièces jaunes que leur laissent les autres. Aussi bien les serveurs que les gens qui font la manche, hein, il faut le dire.
0: Non, mais on parle pas de ça, on parle des milliardaires, hein, là.
9: Bah ouais,
0: on parle pas de ceux qui font de la manche. Hein.
9: Les milliardaires, ils laissent des pourliches comme tout le monde, non?
0: Ouais, mais ça dépend. Non, mais je te demande, est-ce qu'ils laissent est-ce qu'il a un pourboire
1: un gros caca, ce qu'ils peuvent.
9: Ouais, c'est quand même
1: ceux qui sont pauvres, ils chient.
9: Un peu désenculés parce qu'ils laissent pas grand chose.
0: Ouais, mais ça c'est justement, c'est là la question. Je me demande pourquoi qu'il laisse, s'il laisse rien du tout, ça sert à rien qu'il laisse quelque chose dans ces cas-là.
1: Des conneries.
0: Thierry.
9: Moi, je pense qu'ils sont pas prêteurs. Hein.
18: Moi, je crois qu'il laisse rien aussi. Il y a un proverbe qui dit plus on en a, moins on en donne.
0: Non, mais ça.
3: C'est pas toujours vrai, je suis pas d'accord.
0: Ouais. Ça dépend des gens. S'ils veulent laisser quelque chose, ils laissent. De toute manière, c'est pas obligatoire. Hein,
9: toi, Gérard, tu donnes ou pas, toi?
0: Ah non, moi, je donne jamais rien, moi.
18: Bah, si, oui,
1: à chaque fois que tu rentres, tu donnes.
9: Tu donnes, toi.
18: Plus non. On en a, moins on en donne.
0: Bruno Sodo.
21: Non, mais moi, je suis d'accord. Hein, avec l'expression.
1: Sodo, ça me dit un truc. T'as pas joué dans un film?
21: Tout à fait.
1: Lequel?
0: Bon, ça y est, on en a rien. Bon, tu commences à me faire chier, Pildar. Bon, Pildar, tu vas au standard maintenant, tu m'emmerdes.
1: Non, j'arrête parce qu'il y a un
15: J'ai un auditeur.
0: Ah bon?
15: J'ai Richard Lalin.
0: Richard Lalin.
9: Mais non, Richard, tout court.
0: Richard, t'appelles d'où?
9: Salut Gérard, ouais, pédé, j'ai un portable pourri.
0: Ah,
9: ouais.
0: Ah bah alors, tu t'en vas.
9: Ouais,
0: hey, les portables. Au revoir.
15: Non,
0: tu lui dis au revoir, je veux pas de portable.
9: Ouais, bah, tu vas te faire foutre, Gérard.
0: Toi-même, voilà.
1: Bien l'auditeur d'Anka, bien.
0: Bien, ça, avec un portable. Alors que j'avais dit que je veux pas de portable.
1: L'animateur, l'enculé.
0: Pas mal.
2: Bon, Gérard.
0: Pas mal, Anka.
15: Il m'avait pas dit qu'il avait un portable aussi.
2: C'est bon,
0: T'en reprends un autre.
1: C'est vraiment.
2: Calme-toi.
0: T'en reprends un autre et c'est tout.
1: Allez, nul,
2: rentre dans ta cage.
0: Vas-y.
2: Et donc, il y avait une question de Jet 27 sur l'IRC. Il voulait savoir si la Jet 7 a les mêmes sponsors que le débat.
0: Non.
22: L'émission sponsorisée par les camions Balbo.
0: En principe, non, je ne sais même pas s'ils ont des sponsors, la Jet 7.
2: Ah bah si, forcément.
0: Si. Je crois que c'est.
1: Ils ont Ricard, Pastis.
0: Ouais, je sais pas. Je ne sais pas. Donc,
1: Johnny Walker,
0: Bruno Sodo.
21: Oui, je viens de répondre.
0: Tout le monde a répondu.
21: Ouais.
0: T'enchaînes, non? Thierry, t'as répondu?
18: Oui.
0: Et Yvon?
9: Ouais, vas-y, ok.
0: Aussi. Manu?
2: On accueille Céro Michel. Bonsoir.
0: Qui?
23: Bonsoir.
0: Attention. Qui, Céro?
2: Ouais.
23: Oui, Michel Céro. Michel Céro.
24: Bonsoir, monsieur Mazur.
0: T'appelles d'où?
23: J'appelle de Parignan.
9: Bonsoir, ouais. Michel Leb.
0: Merci, j'ai...
9: C'est André l'ami.
0: Alors, un milliardaire est-il obligé de laisser un pourboire pour le service, pour Michel Serrault?
23: Ah ben, je pense que oui, hein, mon ami.
1: Faut changer.
23: Ouais.
1: Change de cœur.
0: Oh là, putain, mais c'est grave, c'est
21: lui. Le moment ton perso, là.
0: Ouais, je crois que... Non, enfin, on va changer de question, parce que là...
21: Mais fun, c'était bien avant.
0: Alors, une personne de la Jet Set peut-il s'habiller chez les grands couturiers?
1: Ah, voilà une bonne question.
2: Là, là, là.
21: Pourri notre radio, l'alcoolique.
0: Miss... Alors, Bruno, Yvon, au revoir.
9: Non,
0: au revoir.
9: Attention,
0: Yvon, tu lui dis au revoir.
21: Yvon, au revoir.
0: Au revoir.
21: Non, mais qu'est-ce que c'est que ce truc?
18: C'était Michel Serrault.
0: Au revoir, Michel Serrault. Michel Serrault, une fois à Michel Serrault, deux fois à Michel Serrault, trois fois.
23: Je suis là, j'arrive.
0: Alors tu réponds à la question.
1: Il y a un mélange de bébé.
23: Bien sûr quelqu'un de la
1: Jet
23: Set peut s'habiller n'importe où. Hein.
1: Tiens, boum.
2: Clavier, j'aurais dit.
0: Hey, tu t'habilles pas toi dans la cage au fond, non?
23: Mais si, mais avec des plumes.
0: Oh là, putain,
23: les primes, je les trouve n'importe où. Je suis pas obligé d'aller chez un grand couturier.
1: Bah non, c'est vrai. C'est vrai, Gérard, lui, il se fait des comment on appelle ça, des couettes en plumes de pigeon. Tu sais, disons, sous les ponts, il a
0: J'espère qu'il va répondre aux questions correctement, qu'on se marre un peu parce que.
21: Non, mais arrêtons le débat tout de suite. Non,
0: alors là, si je vois, c'est pas toi qui commande, mon pote.
1: Gérard.
0: Thierry.
1: Gérard. Un sondage serait le bienvenu.
0: Ta gueule. Thierry.
1: Un sondage serait le bienvenu.
4: Oui.
0: Non, il y en a plus, là. C'est le dernier, c'est le milliardaire. Ah ouais, non. Ouais, Thierry.
4: C'est les gens qui s'habillent, ouais. C'est
0: ouais.
4: Bah ouais, en général, ouais. T'as déjà vu de loin.
0: C'est une personne de la. Attends, je te coupe pour redire la question. C'est une personne de la jet set peut-il s'habiller chez les grands couturiers, hein, bah c'est oui. Ça la question.
4: T'as déjà vu.
21: Mais faut dire des noms aussi.
0: Toi. Non, on dit pas de nom, Céro. Sinon, je te dis au revoir. Alors, ouais.
4: Oui,
0: je t'écoute.
4: Même conseiller, c'est pas des charclos, hein.
0: Ok, d'accord.
4: T'habilles pas au secours populaire.
0: Moi, je m'habille pas au secours populaire et j'ai pas des fringues de.
21: Menteur.
0: J'ai pas des fringues de secours populaire sur moi, je te signale.
2: De SDF.
1: En ce moment, en plus, il y a les soldes et nous, tu vois, on est à côté de grandes boutiques, là, il y a de grandes marques.
0: Bah, t'as qu'à y aller.
1: Non, mais on voit des gens faire la queue. Est-ce que les mecs de la Jet Set, ils font la queue pendant les soldes aussi, même s'ils ont de l'argent?
0: Bah, je
1: ils
0: pense.
1: Font la queue, hein.
0: Bah, ils sont obligés, hein, ils sont comme tout le monde. Hein.
21: Oh bah oui, ça pourquoi fait la queue.
0: Bah, ils sont obligés de faire la queue. Hein.
1: Non, mais je veux dire, pourquoi ils font la queue pendant les soldes? Ils peuvent pas y aller quand il y a personne?
0: Bah,
1: y a pas
0: les soldes. De toute manière, les soldes, ça dure jusqu'au mois d'août, ça dure 6. Ouais, ça dure jusqu'au mois d'août, je crois.
1: Ouais, mais eux, ils sont riches, ils s'en foutent des soldes.
0: Ouais, ils
1: bah
0: s'en foutent.
1: Mais pourquoi ils y vont quand même, c'est rare.
0: Bah, parce qu'ils veulent changer de vêtements, c'est tout. Ils veulent se racheter d'autres fringues. Ouais, t'as un nouvel auditeur, Manu?
3: Ouais.
0: Ou c'est un auditeur qui a la choisi?
3: Bah, c'est un auditeur Anka, mais...
0: Ouais.
3: On accueille Anne Roumenov.
1: T'es dans un bar?
5: Anne Roumenov, de...
0: T'appelles d'où?
5: 113.3.
0: Bah, attends, mais t'es où, là?
5: Sainte-Marie-de-la-Mer.
21: On n'entend rien.
0: Voilà, mais c'est quoi ce bordel qui est derrière?
1: Bah, c'est mieux là.
5: Bah,
0: bon, alors Anne, donc la fréquence, tu m'as dit?
5: Oui, 113.3.
1: 107.3.
0: Non, 113.
1: Ah, pardon.
0: 113.3. Donc la question, c'était...
21: oui, on se souvient même plus.
0: Bruno Sodo.
21: Oui.
0: Bruno Sodo, toi?
21: Oui, bah ils sont bien habillés, les Richards, bien sûr.
6: Bah non, c'est pas vrai, ça. Alors là...
21: Si, ah, ça tu sais aussi bien que moi.
5: Ça dépend. Il y en a qui ont des bien. Merde, hein.
21: Ils ont les moyens, moi je m'habille comme un
6: Gérard, fouilleux. Gérard, habillé comment ce soir?
0: Mais qu'est-ce que ça peut te foutre toi, espèce de ton tremblot?
6: J'ai envie de fantasmer,
0: Oh, ça va, tu te calmes toi un peu là.
2: C'est... Sérieux,
0: hein. Bah, ça, je vais te dire, non, on va le garder
6: Gérard,
0: un petit peu.
6: Est-ce que tu as mis ton petit string?
0: Bon, allez hop, dis-le au revoir, ça vaudra mieux celui-là. Hop, bonne nuit.
5: Voilà. Mais des body strings.
0: Allez hop. Fais gaffe, Thierry, parce que toi tu risques de te faire comme lui.
5: Oui, je t'imaginais, c'est tout.
0: Machin chouette là.
5: Ouais, Anne Roumenov, s'il te plaît.
0: Ouais.
5: Donc, bah écoute, oui, normalement, ils s'habillent bien. Enfin bon, ils ont un certain goût. Moi, par exemple, je m'habille comme une poubelle, mais bon, ça fait mode, quoi. Ça fait tendance, mais.
0: Ah ouais, tu sors comme ça dans la rue en habillé comme une poubelle.
5: Ouais, ouais, mais c'est la mode, si tu veux. La jet set, ils font comme ils veulent, quoi.
0: Ouais. Mais on parle pas du film, hein, je te signale.
1: Quel film?
5: Non, du tout, bien sûr. Mais
0: bah si, parce que là,
5: des gens qui font partie de la jet set.
21: Oh oui.
0: D'accord.
21: Je vais te gazelle fougueuse.
5: Donc, voilà.
0: Oh, ça y est, Bruno Sodo, là, tu te calmes un peu. Merci. Rigo, ouais.
2: Oui, il y a juste un certain fesse de babouin, je sais pas si c'est le vrai. Il dit qu'en parlant de jet set, tu vas de jet set que tu vas gagner du pognon, Gérard, tu ferais mieux de retourner sur le trottoir, clochard.
0: Dans ces cas-là, fesse de babouin, tu fais une chose, tu vas carrément dans ton coin de merdique et tu fais la pute. Voilà. Ouais, et bon. On est combien sur l'IRC?
5: Avec la mère à Gégé.
2: On est remonté.
8: Et bienvenue sur le répondeur de Monsieur Mazur. Un répondeur ouvert à tous et à toutes 24 heures sur 24.
21: Ça, c'est cool.
5: Wow.
8: Pour avoir des renseignements sur ce qu'il se passe.
0: Combien qu'on est, on s'en fout de ça.
8: La lambada version poil de cul, tape le 2.
5: Le 2, ok.
1: 1.
8: Tu as choisi le 2. Nous allons te faire écouter la version Lambada poil de cul interprétée par Gérard Cousin et son orchestre. Pour démarrer l'enregistrement et le diffuser, tape sur la touche étoile de ton
0: fil d'art, tu arrêtes s'il te plaît, merci.
1: Tape étoile.
0: C'est bon. Fil d'art, tu arrêtes s'il te plaît.
8: Bon bah,
0: une fois.
8: Des poils de cul.
1: Je coupe. J'ai coupé.
0: Quand je te dis de couper, tu coupes ou sinon t'as ma main dans ta gueule.
1: Mais j'ai coupé.
0: C'est la dernière
23: avertissement.
1: Mais Manu, c'est pas moi.
0: Standard.
23: Sur Lombada, poil de cul par Gérard Cousin.
1: Mais Manu.
23: Maintenant, si tu veux.
0: On est combien sur l'IRC?
23: Sans compter sur le répondeur de monsieur.
0: On est combien sur l'IRC?
23: Tape le 618.
0: 9747.
1: Pas mal.
23: Tu as choisi de dépenser ton argent sans compter.
0: La question.
23: Tu as bien fait. Si tu es au RMI,
0: Anne Romanoff.
23: Envoyez une petite remise.
0: Oh, tu mets les auditeurs.
1: Mais Manu, c'est lui.
0: Bon, allez, moi je cherche Max.
23: 1%.
1: Non, mais arrête-le, coupe-le. Ça y est, il est coupé. Il a coupé. Mais il a coupé.
0: Max.
1: Mais il a coupé, écoute.
2: Max. Non, reviens, il a coupé.
7: Reviens, alcoolique.
0: De la réelle et fait des conneries.
2: Ah.
0: Allez hop, tu dégages.
1: Mais quoi? Mais j'ai rien fait, c'est Manu. C'est Manu, il passe Mazur.
0: Il
1: passe le répondeur Mazur.
2: Mais non, c'est pas moi. C'est peut-être Anka.
1: Non, mais il a coupé.
2: C'est que des merdes, Anka.
10: Attends, c'est pas moi, c'est Rigo là. Là, ça peut être que Rigo.
0: Non, non, c'est pas Rigo.
21: Fais une radio au début.
1: Ton micro, tête de blé.
21: Je me souviens, moi.
0: Non, mais là,
1: c'est ton micro, allume. C'est l'autre.
0: De toute manière, c'est des sons pourris qu'on a ce soir, alors c'est pas grave. Non, mais il s'amuse à balancer des trucs de monsieur Mazur avec mon nom de famille à l'antenne. Lui, il va se prendre ma main dans sa gueule avant la fin de la soirée, lui.
1: Non, il a pas dit ton famille.
0: Toi,
1: il a dit boursin.
0: Tu fermes ta gueule, tu vas au standard maintenant, espèce de petit PD. Alors tu te dépêches.
1: Non, je te permets pas.
0: Toi. Tu vas au standard, tu fermes ta gueule.
1: Oh, t'as attendu le week-end dernier.
0: Tu vas au standard, tu fermes ta gueule.
1: La gay pride.
0: Au standard.
1: La gay pride.
0: Au standard, je continue pas. Au standard.
2: Allez, Gérard.
11: On a un terrain d'entente là.
2: Gérard, on est 9700.
0: Vildar au standard.
2: Enchaîne, Gérard.
0: Vildar au standard.
2: Tu vas pas avoir les 10 000.
0: Tu prends des auditeurs, tu dégages de l'area, je veux plus te voir là.
1: Qui va faire là, Olivier?
0: Non, c'est Manu.
1: Oh non, ça pue du bec.
0: Non, allez hop.
23: Si tu trouves que Vildar est un petit PD, appuie sur la touche 18 de ton téléphone.
11: Ok.
23: Vildar, gros PD. Vildar, gros PD.
0: Et à part ça, c'est pas toi qui le fais.
1: Non, non, celui-là.
0: Non, alors tu... Manu, tu vas
23: maintenant,
0: à l'arrière.
23: Si tu veux avoir des renseignements sur les cures de désintoxication...
0: Ouais. Sur coupe. Coupe.
23: Appuie sur le numéro 1.
0: Coupe. Okay. Bon, on va faire une pause, je le sens.
1: Mais non, je coupe, j'essaie de le couper.
0: On va se faire une...
23: Les cures de désintoxication.
0: Coupe. Arrêtez.
11: C'est pas moi.
0: Manu, c'est pas moi. Allez hop, tu m'envoies le disque.
11: J'ai coupé.
0: Tu entends un disque qui est terminé.
11: Non, j'ai coupé.
0: La pause.
11: J'ai coupé.
0: Pause, je veux pas savoir.
11: J'ai coupé.
2: Mais il aurait dit que ça commence jeudi.
0: Bah, de manière, d'où vient le mot Jet Set, on l'a dit, donc maintenant c'est plus la peine de... Bah si, on va voir ce que les auditeurs nous disent. T'as un nouvel auditeur?
2: Non, pas pour l'instant, dans tout ce bordel.
0: Bon, alors, d'où vient le mot Jet Set, Bruno Solo?
21: Jet Set, d'où ça vient? Alors là, je crois que ça vient
0: je l'ai dit, tout à l'heure. Hein.
21: Ça vient de l'américain, non?
0: Non, je l'ai dit.
12: C'était quoi, Gérard?
0: Essayez de chercher, hein.
21: Alors on va chercher, attends, bouge pas.
12: Est-ce
21: que ça a un rapport avec l'euro 2000?
0: Bah, de toute manière, voilà. Ça y est, elle a trouvé, c'est qui, c'est Thierry?
12: Non, moi je suis Anne Roumenoff.
0: C'est toi qui... Bah, j'avais posé la question à Thierry, hein.
12: Ah bon, pardon.
21: C'était quoi la réponse?
0: Alors en fin de compte, je redis la définition qu'on a eue sur l'inter...
21: C'est pas un plan du genre baccalauréat.
0: Non, c'est élite cosmopolite, faisant fi du temps, mais obsédé par l'argent, mode de transport jet privé.
21: Ah d'accord, c'est comme nous, sauf qu'on en a pas, quoi.
0: En fin de compte, c'est tout ce qu'on a pu avoir comme définition.
1: Dans la définition, il y a eu un terme faisant. C'est perso.
0: Faisant fille.
12: Mais c'est faisant, oui.
21: Avec un E.
0: Mais ouais, mais non,
1: c'est le truc qui sent mauvais, là. Qui sent
0: non, je sais pas. C'est ce que j'avais demandé à Anka. C'est ce qu'Anka m'a trouvé sur l'internet.
1: Il n'y a rien de personnel.
0: Non. Donc, la question, ouais. Ça y est. Donc,
21: ça veut dire quoi, Gérard?
1: Parlez pas tous en même temps parce qu'on comprend rien.
0: Donc, Manu,
2: donc,
0: oui.
1: Tu serais avec Ramzy, Manu, ou quoi?
2: Non, pourquoi?
1: T'as, je sais pas, t'as les mêmes.
0: Manu,
2: t'es tombé dans le Mac aussi en boîte.
1: Non. On accueille Jeune Vert Solidaire.
24: Oui, bonsoir.
0: Quoi?
1: Jeune Vert Solidaire.
24: Oui, bonsoir.
0: Jeune Vert, ouais. T'appelles d'où?
24: Je habite en face de la prison de Fresnes, 94.
0: 101.9,
24: et je te dis bonsoir et je te dis Nam. Bonsoir.
12: Bonsoir.
0: Bon, on va faire la petite pause. Mais tu me donnes le...
1: T'as des Kit Kat ou pas?
0: Tu me donnes la fiche.
1: C'est du Twix, ouais. C'est un deux doigts.
0: De toute manière, la question...
1: Tu viens de la poser la question, parce que t'as accueilli les
0: Bah ouais, mais non, mais tout le monde a répond. On l'a donné déjà dès le début, la fréquence.
1: C'est quelle question, là, que tu fais?
0: La 12.
24: Manouche.
1: On est à la 12, là?
0: Bah ouais.
1: Vas-y, piano, il reste une heure.
24: Bah
0: ouais. Tu peux finir comme dans ce cas-là, on met deux disques là.
2: Ah non, tu vas encore partir.
0: On met deux disques. Hein.
7: Allez, on
1: t'es vraiment une feignasse quand même.
0: Bah tiens, on met qu'un disque à chaque fois, là, on va mettre deux disques.
1: Bon, allez, on peut mettre celui-là. C'est la fête.
0: Bah tu mets celui-là, puis tu mets.
1: Non, celui-là, ça sera en deuxième. Mais t'inquiète, ça arrive.
0: Alors donc, c'est quoi ça? Tu sais qu'il a été cherché des titres comme ça? Manu.
24: C'est quoi ça, Manu?
2: C'est quoi le titre?
0: Je pense GG Sodo à la loco avec dans mon pot de Clodo, j'en ai pris des kilos. On va s'écouter ça, mais si c'est pas ça, bah vous verrez ça après avec Phil Dard. Donc on se retrouve après. Donc la question que je vais vous poser, c'est quelqu'un de la Jet Set peut-il faire du cinéma?
1: Un caca de Jet Set, non?
0: Que d'autres personnes. Et on se retrouve tout de suite après aux 0803-08-5000. On s'écoute deux disques et on se retrouve tout de suite après.
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13: Ah oui, excuse-moi, mais on me l'avait calé, j'ai pas fait attention, excuse-moi.
0: Ouais, mais t'es prié de plus repasser ça, d'accord?
13: Je sais, c'est mon boulot. Je sais.
0: Donc, on venait de s'écouter Mambo Mambo, oui. Et avant c'était...
13: C'était Loulou Béga.
0: Loulou Béga, et avant c'était... Loulou Béga, pas Loulou.
13: Mais Loulou, écoute.
14: Oui, c'est moi.
0: C'est Loulou Béga.
13: Mais dis Loulou.
14: Oui, c'est moi. Loulou Béga.
0: Et avant, c'était écouter GG Sodo à la loco avec dans mon pot de Clodo, j'en ai pris des kilos. Voilà. Donc, suite du débat. Donc, vous pouvez toujours appeler au 0803-08-5000. Et on, pour en finir, on a toujours Bruno Sodo. Bonsoir.
17: Bonsoir.
0: Rebonsoir. Thierry.
25: Ouais, rebonsoir.
0: Anne Roumaroff.
25: Oui, bonsoir.
0: Et Fine Vert.
17: Non, jeune vert solidaire.
0: Ouais, jeune vert. Bon, alors la question c'est, quelqu'un de la Jet Set peut-il faire du cinéma que d'autres personnes? On va demander à
1: Gérard, j'ai pas compris.
0: Quelqu'un de la Jet Set peut-il faire du cinéma que d'autres personnes? Voilà.
1: Que d'autres personnes, c'est-à-dire?
0: Que d'autres personnes, c'est tout.
1: Je veux pas la fin de la phrase, c'est ça.
7: Il manque des mots, je crois.
0: Que d'autres personnes.
1: C'est un rébus, voilà. C'est une phrase à trous.
0: Donc, jeune vert.
17: Ouais, bah moi je pense que des autres peuvent faire du cinéma parce que sujet, verbe, complément quoi.
25: Ouais, je suis
17: moi je pense
25: d'accord,
17: que
25: ouais.
17: Ça suffit largement, complément d'objet direct ou indirect, peu importe.
0: C'est de la,
17: une construction de base quand même.
0: Ouais. Anne,
25: ouais, moi je pense que c'est pareil que les autres, la jet set, mais pas tous, hein, pas tous. Il y en a certains qui peuvent pas, mais il y en a certains qui peuvent.
17: Ouais, mais excite, toi. Que des autres.
25: Que
17: quoi.
25: Les autres, exactement.
0: Thierry.
17: Ouais. Excite bien comme il faut.
0: Bon, ouais. Ça va, jeune vert solitaire, là, parce que tout à l'heure tu as dégagé.
17: Moi. C'est pas moi.
0: Thierry.
25: Moi, je pense que il y a des gens de la Jet Set qui devraient s'abstenir de faire du cinéma. Parce oui, c'est vrai. On n'aimera pas. Hein. Sous prétexte qu'ils sont dans la Jet Set, ils font du cinéma alors c'est qu'ils vrai. Jouent comme des burnes, quoi.
17: Ouais.
0: Et Bruno Sodo pour
25: et
0: terminer.
25: Je ne veux pas dire de nom, hein, Bruno.
17: Ouais, on parle pas d'Ophélie Winter.
0: Non, Bruno non, Sodo.
21: Ouais, non, mais c'est vrai. Non, mais pourquoi ils ont de l'argent et pourquoi ils font des films?
17: Que des autres.
21: C'est la question que je te pose. Pourquoi argent, ils font des films?
0: Et alors, c'est moi qui pose la question, c'est pas toi.
21: Bon, bah voilà, c'est ma réponse.
0: Bah ok.
21: J'enlève le point d'interrogation.
0: D'accord. Donc sondage. Alors, peut-on être milliardaire et ne pas faire partie de la Jet Set? Alors 99% des gens répondent. Ne me répondent pas car il y a de la rediff du Big Bill sur
1: la rediff.
0: C'est n'importe quoi. C'est bien des conneries de Phil Dard. Du Big Bill sur TF1, 55% estiment que cette question est incompréhensible, bien sûr.
1: Bah 41% répète la voix.
0: Me demande si j'ai pas 10 francs pour le caddie à machin chouette. Et 16% sont...
1: C'est Gérard, ça sert à rien que tu le dises, tu dis n'importe quoi.
0: Ouais, ben ça sert à rien de me mettre des sondages de merde. Convenablement. Tu fermes ta gueule.
1: Nous, on est dans le studio, on comprend rien.
0: Ben, ouais, c'est vrai. Moi, je lis pas des
1: relis
0: sondages.
1: S'il
0: je lis
1: te plaît.
0: Pas des sondages de merde.
1: Mais c'est pas
0: tout.
1: Des sondages de merde, tu les comprends pas, c'est tout.
0: Ouais, ben quand vous arrêterez de sortir le pont de l'Allemagne et Carrefour, tu me feras signe d'accord, espèce de petit con. Alors maintenant, tu fermes ta gueule.
1: C'est quoi l'allusion avec
0: tu le fermes ta gueule.
1: C'est quoi l'allusion?
0: Alors,
1: c'est
0: quelle est la différence entre un bon et un mauvais milliardaire? Alors, 92% des gens pensent que c'est au niveau de l'épaisseur de la moquette dans les chaussures. Bien sûr, tu mets de la moquette dans les chaussures, t'as n'importe quoi. 88% des gens estiment qu'il n'y en a pas, ils sont tous les deux aussi cons que moi, ben ça c'est bien pour Phil Dard. 37% des gens pensent que le mauvais milliardaire met des fausses marques comme déballe ton habidas. ça c'est vraiment un sondage.
1: Débathlon. Tu connais pas la marque de la fausse marque Débathlon?
0: Ta gueule.
1: Et zéro, Adidas.
0: Et 0% me demande de passer à la question 7 parce que je commence à se nitner, je sais pas.
1: À suinter.
0: Ouais, ben, moi je t'emmerde et ça, c'est des sondages pour eux.
2: T'as raison, hein, ça se
0: nitne. À la poubelle, là.
2: Gérard,
0: voilà.
2: Et une petite question de Rocco quand même sur l'IRC.
1: Excuse-moi, c'est une bonne question.
0: Oh, Manu, tu fermes ta gueule, tu fais ton standard.
2: Ça peut aller. Donc Rocco qui demande, est-ce que les enfants des membres de la Jet Set sont aussi membres de la Jet Set? Et donc, est-ce qu'il y a une Jet Set pour enfants?
0: Bah non, il y en a pas. S'ils font partie du membre de la Jet Set, ils sont de la Jet Set. Hein.
2: Mmh. Mais les enfants.
0: Bah, je viens de te répondre. Je viens d'y répondre à sa question.
1: Non, mais ils peuvent aller, tu sais, au lieu d'aller en colonie de vacances, peut-être ils vont, je sais pas moi. Comme ils ont plus d'argent, ils peuvent aller plus loin, genre Philippines, Tchétchénie, quoi.
0: Mec, tu ferais mieux d'y aller, ça te ferait du bien un peu là-bas.
24: Encore faut-il être certain.
0: À votre 13e. À votre avis, comment fait-on pour rentrer dans la Jet Set, Bruno Solo?
21: Comment on fait pour rentrer dans la Jet Set?
25: Par le cul.
1: Ça suffit, ça.
21: C'est pas du tout, hein. Parce que si j'avais la recette, je l'aurais fait. Hein.
0: Non, mais je te pose la question, donc tu essayes de répondre quand même.
1: Gérard, on peut leur demander, parce qu'en fait, c'est l'histoire du film, on va pas en parler, mais c'est l'histoire, donc est-ce que quelqu'un a vu le film, qu'on en parle?
21: Ah non, moi j'ai vu Gladiator, c'était pas mal. Hein.
1: Ouais. Personne n'a vu Jet Set?
25: Moi j'ai vu Human Traffic, c'était encore
24: mieux. J'aime bien ces fringues.
1: Ah là là, et bon parce que l'histoire du film c'est un mec pauvre qui essaye de rentrer dans la Jet Set et y arrive.
7: Pas du film.
1: Donc tout le monde peut y arriver. On n'en parle pas. Mais c'est un exemple pour dire qu'en fait tout le monde peut y arriver.
25: Ouais mais c'est un film d'art.
15: C'est pas la vérité.
0: Bon Thierry.
1: Ah c'est vrai, c'est pas de la vraie drogue et tout.
0: Thierry.
25: C'est de la saute.
0: Thierry.
25: Ouais, je réponds pas à ta question, je voulais savoir si t'allais pouvoir faire tes débats de ta maison de cure des Alpes.
0: Bon alors Thierry, moi je fais du revoir.
1: Ça y est, c'est déjà géré, j'ai déjà prévu la vanne et quelqu'un derrière. Voilà, quelle forte. Il est formidable, ça s'appelle Yannick.
0: Yannick, t'appelles d'où?
16: En haut. En bas.
0: T'appelles d'où?
16: À droite. À gauche.
0: Bon, tu le cannes, tu lui demandes d'où qu'il appelle.
1: Il a pété un plomb, il a un million. Fonds, il a un million de singles.
16: J'appelle les MJC en Avignon.
0: Ouais. La fréquence.
16: Gala. Quoi?
0: La fréquence d'Avignon.
16: J'en ai à foutre. Bon, je vais en haut, en bas, à gauche, à droite.
0: Bonne nuit.
16: C'est un rappeur groove.
0: Tu lui dis au revoir, hop. Ça, il répondra même pas aux questions celui-là.
1: Ouais, il me fait danser.
25: Ouais.
16: Ouais, Yannick, j'aime pas mal.
0: Bon, Anne Romanov, tu réponds à la question.
15: Ouais, bah alors écoute, moi ça, ça va paraître très con, hein, mais moi, je suis rentrée dans la Jet Set parce que j'ai couché, quoi. Mais bon, c'est un peu partout pareil, quoi. C'est promotion canapé, quoi.
0: D'accord.
1: Cochonne, il y a des promos au canapé à Darty là.
0: Jeune vert solitaire pour finir.
16: Solidaire, s'il te plaît. Ouais, moi je pense que c'est quand même beaucoup, comme l'a dit la jeune fille là, elle est un peu cochonne parce que promotion canapé, c'est quand même
21: On va te bisuter.
25: Ah oui, mais
1: jeune vert solitaire.
0: Ça m'étonne pas de.
1: C'est ce que t'as, Gérard.
0: Ta gueule, toi. Donc pour alors c'est
16: ténia, là.
0: Bon, ça y est, c'est ta réponse.
16: Ouais, bah oui, oui.
0: Ok.
16: Je pense que ça se fait pas.
0: D'accord. Alors, quelqu'un de la Jet Set.
1: Attends, mais toi, est-ce que t'as des conseils, toi?
0: J'ai pas de conseils.
1: Non, mais
15: comment t'as fait, toi, pour rentrer dans la Jet Set?
1: Mais je sais pas s'il est rentré, mais est-ce que
16: attends,
1: t'as des conseils?
16: Un peu une star, quand même.
1: La mascotte, plutôt. Attends, t'es allé à New York voir Godzilla. C'est vrai. T'es de la Jet Set, mon pote.
0: Ça a rien à voir.
1: Mais si, t'es de la Jet Set. Est-ce que t'as des conseils?
0: Ça a rien à voir.
1: Concentre-toi sur ce que je te dis.
0: Mais ça a rien à voir, je te dis.
1: Mais est-ce que t'as des conseils, je te demande?
0: Mais j'ai pas de conseils à leur donner.
1: Comment, à ton avis, on peut rentrer dans la Jet Set si on
0: Mais moi, je te dis non.
1: Comment
0: c'est
1: on peut
0: tout. Mais je te dis non. Tu vas pas me casser les couilles avec tes questions de merde, toi.
1: Mais comment on peut? Je te dis pas. Tu me réponds pas non.
0: Mais je te dis merde. Bah,
1: pose, Rigo, pose la même question, s'il te plaît. Ça passera peut-être mieux.
0: Oh putain, tu me casses les couilles avec tes questions de merde. Non, laisse-moi.
1: Non, mais comment que Gérard donne des conseils 14. Par rapport à Internet, parce qu'il y en a plusieurs qui demandent des questions.
0: Mais
1: c'est des conseils pour rentrer dans la Jet Set. On est pas dedans.
0: Mais ta gueule. C'est tout, tu fermes ta gueule et c'est tout maintenant. Tu me les casses pas.
1: Gérard, s'il vous plaît.
0: C'est tout.
2: Sur IRC, ça monte, on est 9924.
1: Oh là là, on est bientôt au record.
0: Surtout qu'il reste plus que si.
2: Il y a pas mal de gens qui te demandent, Gérard, tu m'écoutes? Si tu pouvais donner des conseils aux gens pour rentrer dans la Jet Set.
0: Mais c'est pas la peine, c'est pour répondre à sa question, j'en sais rien alors qu'il ferme sa gueule aussi lui. J'ai pas de solution miracle à leur donner.
16: C'est quoi
0: tout.
16: Bon, on le saurait.
0: Il y en a pas. Alors maintenant c'est tout, 14e.
16: On va un petit beau cheveu.
0: On récupère quelqu'un. Oh,
16: oh.
1: Bah, on accueille Bébel. Bonsoir.
16: Allô. Bonsoir Bébel.
0: T'appelles d'où?
16: Madame Boum, bonsoir.
0: T'appelles d'où?
16: Moi, coucou.
7: Hein ?
0: Tu appelles d'où ?
7: Roland Garros. Bonsoir Didier Gustin.
1: C'est fini hein, Roland Garros, bébé.
7: Ouais, alors ils m'ont oublié.
0: Tu appelles d'où ?
7: Excusez-moi, Roland Garros, Paris.
3: Je vous arrête parce qu'au standard, on me harcèle pour. Ils aimeraient. Ils sont
0: non,
3: pas
0: non,
3: dans
0: non,
3: la jet
0: tu fermes, t'as fait, tu fermes
3: et
0: ta
3: en fait, ils aimeraient avoir
0: gueule.
3: Quelques conseils,
0: fermes,
3: Gérard, pour pouvoir rentrer
0: tu fermes ta
3: dans
0: gueule.
3: Ce milieu très fermé.
0: Ouais. Tu fermes ta gueule, riche, c'est faux.
1: Qui n'est pas comme ton ticket.
0: Alors, tu fermes ta gueule,
3: qui est très ouvert.
0: Toi, tu vas faire enculer.
1: Oh, mais non,
0: d'accord.
1: Pas ce soir.
0: 14e question.
3: Anka, je crois que.
0: Non, non, non, non, non, non. 14e, quelqu'un de la Jet Set.
3: On demande à Anka au standard si tu peux donner quelques conseils.
0: Ça fait là, non.
3: Dans ce milieu très fermé qu'est la Jet Set.
10: Gérard.
0: Attends, tu te fous de ma gueule.
1: Avec son casque.
0: Tu te fous de ma gueule.
3: Gérard transpire, Gérard sent.
0: Allô, il n'y a personne. Tu vas t'arrêter.
1: Tu te fous de la gueule du monde ou quoi?
10: Mais tu l'as recochonné.
0: J'avais personne, t'es une menteuse.
2: Vas-y Gérard, insulte.
0: Gérard, t'es une menteuse, alors fais gaffe parce que tout à l'heure tu vas sortir et on va, ça va aller plus vite pour toi. Quelqu'un de la Jet Set.
3: Gérard, sur Minitel.
0: On en a rien à foutre.
3: Quelqu'un de la Jet Set.
0: Quelqu'un de la Jet Set a-t-il le droit de faire des cascades? On va demander à Bruno Solo.
1: Ça tombe bien, la bébelle, c'est cool.
2: Tu peux peut-être donner des conseils.
0: Bruno Solo.
7: Bah, je préfère laisser, enfin...
0: Non, non, tu réponds.
7: D'accord, bah oui, les cascades, c'est... pourquoi pas.
0: Mais est-ce que
7: Bébel.
0: Putain, mais vous êtes borné ou quoi là?
7: Non, mais je vais écouter Bébel, c'est un cascadeur.
0: Tu réponds à la question, c'est
7: roulé.
0: Tout.
7: Il a roulé un patin à Nijardo.
0: Bon, allez hop, au revoir. Allez, Bruno Solo, au revoir.
7: Il a
0: allez, allez. Bonne nuit. Allez hop. Oh, celui-là, il commence à m'énerver depuis tout à l'heure. Allez hop. Anne Roumaroff.
25: Moi, j'aimerais savoir ce que tu appelles des cascades, parce que ça, c'est quand même un terme assez.
0: Bah, cascade, c'est-à-dire avec les voitures et tout ça, parce qu'il tourne avec des voitures.
25: Non, avec les voitures, il n'y a pas de cascade avec le corps, on peut faire des choses. Oui, bah si, oui, je pense que ceux de la Jet Set, ils savent faire des cascades à la ouf hein, quand même. Hein, quand ils se retrouvent dans leur soirée et tout, franchement.
0: Ok. Ouais, Manu.
3: On accueille La Pousseau, bonsoir.
9: Tu nous verras. Salut Jean.
2: Salut Régine.
0: La Pousseau, t'appelles d'où?
9: J'appelle de Paname, Régine Junior. Ouais.
1: Avec des Parisiens là, ça y est.
2: Chanter, tu m'oublieras, je pense.
0: Non, à part Anne Roumaroff, c'est tout. Sinon, on n'a rien que Paris.
1: Ouais, mais elle a percé à Paris, elle est repartie.
0: Pour finir le débat, là, il reste 6 questions. Et,
1: Vas-y tranquille, hein,
2: Ouais, tranquille, on peut peut-être prendre une petite question d'un certain Manu sur l'IRC. Il voulait savoir si tu pouvais donner des astuces.
0: Putain, il me casse les couilles avec leurs questions là. Je répondrai pas, j'ai dit, c'est pas la peine d'insister. Bon, solitaire.
9: J'ai oublié la question avec tout ça, GG.
0: Non, non, mais je la répète plus.
1: Un jet setter.
0: Quelqu'un de la jet set est-il. A-t-il le droit.
7: Monsieur Mazur.
0: Quelqu'un de la jet set est-il. A-t-il le droit de faire des cascades. Je ne répéterai plus les questions.
9: Honnêtement, moi, je pense qu'il faut faire attention, parce que les gens de la jet set, c'est quand même des gens qui ont un physique.
25: Ah oui,
9: hein, faut pas renier, on parlait de Régine tout à l'heure par exemple, c'est des physiques qui se préservent quand même.
0: De quoi?
9: On parlait de Régine tout à l'heure. Je
0: de Régine
9: que... Ouais, c'est des physiques quand même qui se préservent. On a parlé d'Alice Sapritch aussi.
0: Ah, alors bonne nuit.
9: Pourquoi?
0: Tu lui dis au revoir à Jeanne Vert Solitaire.
3: Pourquoi?
0: Parce qu'il donne des noms de d'autres personnes que.
9: C'est un exemple.
0: Non, mais moi je te dis au revoir.
3: Alice Sapritch, tout le monde la connaît.
0: Non, non, mais tu lui dis au revoir,
3: c'est toi.
0: Belle.
7: Attends, ta question elle est un peu et tu me poses à moi. Bah, bien sûr qu'on a, on peut quand on est à la Jet Set, on peut faire des super cascades quoi. Moi j'en ai fait plein en trottinette, skateboard, snakeboard.
0: Quelqu'un de la Jet Set
7: Si je suis pas de la Jet Set, je sais pas d'où je suis alors. Hein.
0: Mm-hmm.
7: Et tu vois, t'as bien vu toutes les cascades tout au long des films et des pièces de théâtre que j'ai fait. J'avais fait plein des cascades.
0: Ouais.
7: J'ai acheté deux chiens, j'ai une femme blonde, je la cascade un peu de temps en temps, tu vois.
25: Okay.
7: Un coup dans le pot, un coup dans le chapeau.
0: La Pousseau.
1: La Pousseau.
9: Ouais, c'est moi. Quand t'es dans la Jet Set, tu fais pas de cascade. C'est interdit. T'as des cascadeurs qui le font à ta place.
0: Et t'as un téléphone pourri.
9: Ouais, je sais.
1: Ouais, c'est comme ta coupe.
9: Un Nokia 8210, tout pourri, laisse tomber. Ouais. Enfin bon.
18: Je t'appelle demain.
1: Oh, y'a qui là-haut?
0: Et c'est quoi là ce bordel là?
1: Qu'est-ce qui se passe?
0: Qui c'est qui s'amuse à parler là, puis il dit ouais, je t'appelle demain et tout ça là, c'est quoi ça?
1: Oh.
0: C'est quoi ce bordel? Bon alors la Pousseau.
9: Ouais bah t'ai un peu répondu mais bon moi j'ai fait quelques cascades, je me suis fait aider avec une pétasse devant un feu rouge, tout ça.
0: D'accord.
25: Ah ouais.
9: Sinon voilà quoi.
0: Ouais Manu.
3: On accueille Élie Medeiros, bonsoir.
25: Ouais salut. Salut. Salut Gérard, salut tout le monde. Hein.
4: Salut tout.
0: T'appelles d'où ?
25: J'appelle de Marseille.
0: Fréquence ?
25: 92.3.
0: Eh putain, mais donnez les
1: T'es curieux toi quand même. Hein.
0: Attends, donnez les fréquences quand je vous le demande. Hein.
25: Tu me demandes.
24: Moi, Gérard,
25: j'appelle pas d'une fréquence, j'appelle d'une ville.
0: Ouais, mais quand je vous demande vous appelez d'où, vous me donnez tout de suite la fréquence, ça va plus vite.
25: Ah d'accord. Ah oui.
24: J'ai une petite question pour toi, Gérard.
0: Qui ?
24: C'est la Pousseau. Est-ce qu'on peut devenir milliardaire à la naissance ?
0: Toi, tu commences à foutre ta merde, je te dis au revoir.
24: Bah pourquoi ?
25: Ah oui, attends, on peut devenir milliardaire.
0: Non, mais ça, la question, c'est moi qui les pose, c'est pas lui. Alors, Manu,
24: bah pourquoi ?
0: Tu lui dis au revoir à la Pousseau.
1: D'accord.
0: Voilà.
24: Qui est le mec ?
0: Alors, Elie Medeiros.
25: Oui.
0: Donc,
25: c'était la question sur les cascades.
0: Voilà.
25: Tout à fait. Eh bien, c'est interdit dans les contrats de faire des cascades.
0: Oh, oh, oh. Non, t'arrêtes avec ton téléphone.
25: D'accord. C'est pas moi, hein.
0: C'est qui s'amuse avec son téléphone ?
25: Ah, je crois que ça se touche.
0: Ouais, mais ça doit être à nous, à Noumarov.
1: Ah bah ouais, c'est une salope.
25: Ah oui.
0: Bon, allez, tu lui dis au revoir.
1: À qui, là ? Je dis
0: à Noumarov.
25: Anne, enlève ton combiné de ta...
0: Au revoir, à Noumarov.
1: Ouais, je vais gérer au standard.

0: quand même avant.
1: Alors ça monte toujours, on est 9800.
2: Ah,
1: ça a baissé un petit peu.
2: On était à 900,
1: Rigo, alors. Excusez-moi.
0: 9800.
1: Je les ai appelés.
2: 9812.
1: Voilà.
2: Armistice.
0: 812.
1: Ouais.
0: Bah non, ça baisse un peu. On fera pas les 10 minutes.
2: Mais si, il reste une demi-heure.
1: Genre, faut parler de cul un peu.
0: Bah non, mais ça.
2: Non, mais. Eh ouais, est-ce qu'il y a de la est-ce qu'il y a du cul dans un jet set?
1: Voilà,
2: ça c'est une bonne question.
0: Peut-on faire. Merci. Peut-on devenir millionnaire à la naissance? La question que Lapousseau voulait poser, qu'il n'avait pas à poser. C'est moi qui pose des questions, c'est pas lui. On va demander à Elie Medeiros.
3: Oui, on peut tout à fait, mais bon, faut avoir des parents, quoi.
0: Ouais, mais. Bah ouais, mais de toute manière, situation. Bébelle.
4: Ouais.
0: Ça, si ça te dérange pas, tu peux quand même.
4: Bah moi j'attends que tu.
0: Non mais tu peux quand même participer.
4: Ah bon, bon,
0: un
4: okay,
0: peu.
4: D'accord. Alors bah écoute, moi je répondrai bien sûr. Il y a du cul dans la jet set.
0: Non mais
2: comme partout.
0: Hey, t'es bouché ou quoi?
2: 15e dans des
4: bah breaks. Non, je suis pas bouché.
0: Hey, je viens de te dire, peut-on devenir millionnaire à la naissance?
4: J'ai entendu le truc, j'ai entendu.
0: Non non, mais c'est pas Pildar qui commente, c'est moi.
4: Vous avez la même voix aussi. Alors faut qu'il.
0: C'est moi qui
4: commente.
0: Peut-on devenir millionnaire à la naissance?
4: Sur un autre ton, parce que j'ai tourné avec Delon dans Borsalino. Faut pas que tu l'oublies, ça, petit.
0: Moi, je te demande de répondre à la question, sinon je te vire.
2: Bon ben.
4: Alors, écoute, à la naissance, bon, bien sûr qu'on peut devenir, on peut naître milliardaire, c'est clair.
0: Mais ça, de toute manière, comme disait Elie Medeiros.
4: Il suffit qu'à la conception, tu vois, le père, il est, on lui échange les boules, on lui greffe des boules de loto, paf, t'es milliardaire quand tu nais.
0: N'importe quoi.
2: Ouais, bah, si t'es milliardaire,
4: j'ai fait peur sur la ville aussi.
2: Putain, dans l'hélico.
0: Pourquoi pas l'As des As aussi, non?
2: Bah, okay. Non, c'est pourri ça.
0: Non,
4: c'est pourri. Pas très bien, c'est vrai.
0: Ouais, Manu.
5: Bonsoir. On va accueillir Bourgeman de Bourges et on va accueillir aussi Pompougnac. Bonsoir.
6: Salut Bourgeman.
7: Oui, bonsoir.
4: Bonsoir
7: tout le monde, enchanté.
0: Fréquence de Bourges.
7: Bonsoir.
0: Fréquence de Bourges.
7: Ah, excusez-moi, la fréquence de la radio. Là, écoutez, ici nous captons la radio sur 103.2. 103.2, exactement, oui, 2 FM.
0: Et qui c'est Manu, qui c'est après
5: Pompougnac.
8: Pompougnac. J'appelle des Alpes.
0: La fréquence. Putain, mais ils sont cons ceux-là.
8: 102 fois 5.
0: D'accord,
1: Gérard.
7: Monsieur Gérard.
0: Oui. Ouais, c'est
7: ça.
1: Attends, il y a l'auditeur.
7: Monsieur Bourgeman, je voulais vous dire, on vous entend très bien au téléphone. Hein. Il n'est pas nécessaire de crier. Hein. C'est parfait. On vous entend très très bien.
0: J'en ai rien à foutre, merci.
7: D'accord, très bien.
0: Rigo.
1: Oui, une petite question de Destroy qui te concerne. Il voulait savoir si deux parents clochards peuvent avoir des enfants millionnaires.
2: Bonne question.
0: Alors, je répondrai pas à cette question parce que ça regarde pas ma vie privée ne les regarde pas. Ils ont pas besoin de savoir ce que je fais, c'est tout. Donc,
2: Bourgeman,
7: je suis là, oui, je vous écoute.
0: Répondez. Réponds.
2: Quel au clochard.
7: Est-ce que vous pouvez répéter la question parce qu'il y a tout ce bruit.
0: Peut-on devenir milliardaire à la naissance?
7: Écoutez, c'est-à-dire que moi je pense que tout à fait on peut devenir milliardaire à la naissance. Moi c'est ce qui m'est arrivé. C'est-à-dire que nous sommes d'une famille très aisée. Nous avions des propriétés et des fonds financiers bien placés bien avant du temps de mon arrière-grand-père, Léopold. Et nous avons donc effectivement été toujours connus une vie aisée, très aisée.
2: Hey, Bourgeman.
7: Jamais je n'ai pu connaître.
0: Ah, Bourgeman.
2: Bourgeman.
0: Bourgeman.
7: Oui.
2: Bourgeman, tu peux. Oui. T'es dans la jet set toi ou pas?
7: Oui, tout à fait. Nous faisons partie d'une communauté qui s'appelle
0: la Pompougnac.
2: Bah attends,
0: attends, tu fermes ta gueule, c'est moi qui commande, je pose la question, tu fermes ta gueule, t'as
8: ça
0: pas demandé. Toi-même, Bourgeman, au revoir.
2: Mais non, c'est pas Bourgeman.
0: Terminé, hop, Bourgeman, au revoir.
2: Non, mais Bourgeman, garde
0: Bourgeman. Non, non, c'est pas Bourgeman, au revoir.
2: C'est pas lui, Gérard.
0: Je veux pas le savoir. Je veux pas le savoir, c'est moi qui commande. Allez.
7: Écoutez, on dirait un peu qu'ici, c'est les enfants de la DAS qui ont l'air décidé de commander.
0: Alors là, oui,
5: là maintenant, je peux.
0: Au revoir.
5: Voilà,
0: voilà, comme ça. Au revoir.
7: On parle pas de la DAS.
2: On va faire un débat parallèle.
0: Pompougnac.
8: Ouais. Je suis là.
0: Là, tu réponds.
8: La question, je l'ai fois travaillé compris. Retournez en fait.
0: Non, non, je répète pas les questions.
8: Alors,
0: je répète pas la question.
8: Je dis 4.
0: Je ne pose pas la question. Bon, putain, mais il
2: c'est grave. Hein.
0: Tu réponds à la question ou je te dis au revoir?
8: Bon, la jet 7, moi je conseille l'admission.
0: Milliardaire à la naissance, espèce de connard. C'est français ça?
8: Tu
0: arrêtes. C'est pas la peine d'en profiter que Max est malade qui est parti se coucher, d'accord?
2: Qu'est-ce qu'il a, le petit pépère?
0: Ouais, il est malade, il est parti là. Je le sais.
8: Qu'est-ce qu'il y a? Il a
0: Pompougnac,

0: réponds à la question, s'il te plaît.
1: Il a bloqué un bon vol.
0: Pompignac, tu réponds à la question, troisième fois.
1: Alors, moi, je dirais que le milliardaire à la naissance, c'est possible. Ou il faut pas en abuser.
0: Bah, Pompignac, tu vas aller abuser de ta connerie dans ton lit. Au revoir.
1: J'ai pas dit de connerie.
0: Ouais, bah, moi, je te dis au revoir.
1: Bien sûr, comme toi. Respecte-toi.
0: Allez, au revoir. Bonne nuit.
2: Oh, il était beau, Luc.
3: Oh, il était beau, ton shit, là. Oh là là.
0: Bon, alors.
3: Tu m'as fait un shit de fou.
0: Ouais. Donc, 15e question, non.
3: Bah, on va poser une question, on va mettre un Scuddy.
0: Ouais, il tire d'un Manu.
3: Ouais, si tu veux.
0: Manu. Tu m'envoies la pochette, la...
4: Quoi,
0: la Zikmu.
3: La Zikmu. Yo.
2: Comment tu parles, t'es un rappeur, toi.
0: La Zikmu.
4: Attention.
3: C'est quoi la question, répète-la.
0: Bah attends, pour un instant, tu fermes ta Toby.
3: Tu fermes ta Toby.
0: Tu fermes ta gueule-ta, ça vaudra un peu.
3: Ta gueule-ta. Encore un peu, je te passe pas de disque, hein. Parce que c'est trop bon, là.
2: Oh, ferme ta gueule-ta.
0: Je ferme là. Bon, gros, pas gros, là, tu me donnes l'affiche.
3: Eh, hey, ce soir, 10 ans, là, tu as une toby avec ta toby.
0: Ma 10 ans, elle me prend une toby, on va voir.
3: 10 ans lico, là.
0: Je sais pas si elle me fait une toby, de toute manière, je l'embrasse, ma...
3: Ça se gros, la te pue.
0: Ma 10 ans. 10 ans, je t'aime.
3: 10 ans, loki.
0: La vilaine babysitter.
3: 110 kilos, ça fait
0: la gueule.
3: Le style Belpou, là, qui...
0: La vilaine babysitter en France, avec Fais-moi du rodéo.
3: Dis-moi ça. Putain. Attends, on continue le verlan, moi je kiffe.
2: Hey, Dissant, tu fais des pupilles ou pas?
3: Non, la tepu qui s'est su dans le 10ème quart, là,
4: en
3: cabret.
0: Ta gueule.
4: Tu veux des lancas, là.
0: Ta gueule, gueule-ta. La vilaine babysitter à frange, avec Fais-moi du rodéo, mon pur sang, et 10 kilos, et la question c'est... Un milliardaire est une personne de la jet-set. Ont-ils le droit de mixer? On se retrouve tout de suite
3: c'est
0: après.
3: C'est pourri. C'est pourri. N'écoutez pas ces débats.
2: Partez.
3: Enfuyez-vous loin. N'oubliez pas que...
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0: Eddy Medeiros qu'on a toujours.
6: Eddy. Bonsoir.
0: Bébel.
3: Non, il est parti, Bébel. Oh là là, il est parti.
0: Pourquoi?
3: Bah parce qu'il en avait marre de toi.
2: Non, il y a, bah, y a la suite d'une chance sur deux, là.
3: Et donc on accueille Maïtenia.
0: Hein?
3: Maïtenia.
0: Maïtenia,
7: bonsoir.
0: T'appelles d'où?
7: J'appelle de Montauban 116.6.
6: Salut Maïtenia.
3: Voilà. Et on accueille aussi, on accueille.
6: Bonsoir, on accueille.
7: Bonsoir.
0: On accueille.
7: Bonsoir, on accueille.
0: Bonsoir, on accueille. T'appelles d'où?
7: J'appelle de Jean-Paul.
0: T'appelles d'où?
7: De Jean-Paul.
0: La fréquence?
7: 92.4. Salut Blondin.
0: Ça me paraît bizarre cette fréquence.
3: Ouais,
7: mais elle est toute nouvelle, hein. C'est une nouvelle fréquence.
0: Ouais, c'est ça.
7: C'est
0: t'es
7: la nouveau. Fréquence Jean-Paul.
3: T'es nouveau dans le pays?
7: Tout à fait.
0: Bon. Allez, la question, parce que je m'éternise un peu, parce que sinon on va finir bien avant.
7: Tu t'éternises, hein.
0: Alors, toi, la question, c'était...
1: Toi, tu creuses.
0: Un milliardaire est une personne de la... Et une personne de la jet set a-t-il le droit de mixer?
7: Ah non, ça c'est pas possible.
0: On accueille, bah, justement
6: c'est...
0: Moyen.
3: Ça veut dire quoi mixer, Gérard? Dans quel sens? Parce que mixer des cocktails de...
0: Non, mixer... Comme Max fait à la loco. Voilà. Comme Rigo il fait.
3: Ah ouais, passer des DAT.
0: Voilà. Non, c'est pas des DAT. N'importe quoi, lui. Là, t'es en train de
3: Attends, Max, il passe les DAT de Jean-Marie, tu le savais pas?
0: Non.
7: Tu dis ça parce qu'il est malade.
0: Je dis pas ça parce qu'il est malade, c'est tout. J'ai jamais mixé. On est combien sur l'IRC?
4: On est 9940.
3: Ça monte.
7: Ça monte.
0: Encore 160 personnes.
4: T'as quoi?
2: Combien t'as dit?
0: Encore 60.
4: Gérard, t'as quoi dans la bouche?
0: Un chewing-gum.
4: Bah fais attention à tout ça quand même.
0: Ouais, c'est magnifique.
7: Hey Gérard, quand tu suis, enlève le chewing-gum.
0: Ta gueule,
3: on accueille Kaira, bonsoir.
7: Salut Kaira.
8: Bonsoir Kai.
9: Salut Kaira.
8: Bonsoir tout le monde, ça va?
7: Ça va et toi?
0: Salut Tantouze.
8: Wesh la pêche, pépère.
0: T'appelles d'où?
8: Ouais, j'appelle du 9-3 à Saint-Denis.
0: Non, c'est... ouais, d'accord, c'est 1.9.
7: On te faut qu'il flèche.
8: Quartier de la casse.
7: Ouais.
0: Bon, Montagna,
4: vite fait, sur l'IRC, il y a un certain Manu, toujours lui. Il voulait que tu lui donnes des conseils pour mixer, pour rentrer dans la jet set. Oh là, tu peux lui donner des conseils de mix un peu ?
0: Pour mixer, il s'adresse à toi. Tu sais donner des conseils, c'est à toi qui s'adresse.
4: C'est, pas bah, c'est toi qui mène le débat. Donc
0: bah ouais, mais c'est à toi qui.
2: Moi, je peux lui donner les conseils s'il veut.
4: Bah, c'est vrai, Fildar et Mix, on l'a vu une fois.
2: Bah, une fois que je me dis, non, c'est pas ton débat.
0: Ouais, bah vas-y, alors comme t'as une grande gueule, bah dis.
2: Non, mais le conseil, vas-y, fonce.
0: D'accord.
9: Non, mais je pense que tu pourrais faire une démo.
0: Ah ouais, bah ouais, une petite démo
2: non,
0: là.
2: Non, mais c'est pas le thème du débat.
9: Bon, non, alors mais ça peut être drôle.
2: Vas-y, fonce. Bon, ça va. Attends,
0: Matenia.
2: Bon. T'as coulé deux boîtes déjà.
0: Matenia. Matenia.
10: Moi, je pense que le mix.
0: Teniama là, tu réponds.
10: Ouais, je pense que le mix, ça peut.
2: Oh, ta gueule, toi.
0: La tienne, toi, Narcon. Bon, ta gueule à toi.
2: Allez, sérieux.
10: Ouais.
0: Bon, Matenia.
10: Ouais, le mix, moi je dis ouais, effectivement.
0: Et parle plus fort devant ton combiné, on n'entend rien.
10: Ça peut être un truc bien pour les gens de la jet set. Je pense que c'est quand même une bonne manière d'amasser de la caillasse. Hein.
0: Mm-hmm.
10: Tu peux pas dire le contraire. Moi aussi, j'ai des DAT pour Max, s'il veut, pour la loco.
0: D'accord.
2: Gérard, excuse-moi.
10: J'ai du bon son, j'ai du matos.
0: Ouais, c'est ça.
2: Ah, excuse-moi, Gérard, depuis tout à l'heure, en fait, on fait un débat sur la jet set et je sais vraiment pas ce que ça veut dire. Non, mais ouais, c'est quoi ? Qu'est-ce que font les gens là-bas ? C'est quoi, qu'est-ce qu'ils font là-bas, quoi ?
11: Ils
2: s'amusent, ils
0: j'en sais rien, personne n'a vu le film.
2: Non, mais je te parle pas du film, je te parle de la vraie vie, ça existe, la jet set.
0: J'en sais rien si ça existe.
2: Mais moi, je te dis que ça existe.
0: Eh ben, dans ce cas-là.
9: Mais tu fais un débat sur un truc dont tu sais rien.
0: Bah, c'est pas moi qui a voulu le faire, hein, puis c'est tout. Elie Medeiros.
12: Oui, Gérard.
0: Donc, pour toi,
2: c'est quoi la jet set ?
0: Oh, tu me casses les couilles avec ça.
10: Elie Medeiros, ouais.
12: Bah, je sais pas, à moins qu'il y ait une boîte qui s'appelle Jet Set. Tu peux mixer dedans, mais voilà, quoi, c'est tout.
0: Ok, mais Caléria.
12: Je suis comme
13: c'est pas Caléria, Lasca. C'est Kaira. Kaira, je suis de Kaira, moi. Casquette à l'envers. Disons que moi, je peux mixer. Enfin, les mecs de la Jet Set, ils peuvent mixer, mais si c'est du hip-hop, c'est tout.
12: Ouais. À propos, je pourrais pas avoir un CD du Sankai ?
0: Non, il y en a pas de CD à gagner lors des débats.
10: Ouais, et toi, GG, est-ce que t'es dans la mixette, toi, ou pas ?
0: Non, pas du tout.
10: Bah, t'es son vieux poste.
0: Non. Question mixage, j'y connais que dalle.
2: Lui, il a son verre de coca, il picole pas.
0: Hein. Alors, la question qui est super.
2: Il picole plus.
0: Celle-là,
10: plutôt.
0: Celle-là va être bien parce que celle-là, comme tu voulais parler de tube, on va en parler un petit peu.
2: Ah, bah voilà, la jet set dans le cul, en plus, c'est chaud.
0: Quelqu'un de la jet set est milliardaire, ça, on l'a trouvé quand même, elle nous a aidé. Anka, si ça va pas, va falloir s'en prendre sur elle.
2: Elle hallucine depuis 2h30.
0: Quelqu'un de la jet set est milliardaire, a-t-il le droit de se prostituer ? On va demander à Caléria.
2: Tu sais bien de quoi tu parles,
9: Caléria. Bien.
2: Ah la pute.
0: Caléria.
9: C'est son nom de famille, la pute. Hein.
13: C'est pas Caléria.
0: Caléria.
13: C'est Kaira.
0: Kaira, ouais.
13: Kaira. Verlon aussi. Disons que, ouais, il peut se prostituer absolument. En outre, j'estime que tout individu a droit à sa part de partage.
2: Nonobstant.
11: Oui, ou pas.
13: Nonobstant.
0: Mm-hmm.
13: A fortiori, si tu vends du popo.
0: D'accord. Elie Medeiros.
12: Oui, Gérard. Moi, je le déconseille fortement parce qu'après, t'as ta photo, voici, tu vois. Et puis, non, ça fait mauvais genre, quoi. Ou alors, faut te faire payer très cher, mais bon, par des mecs qui ont des grosses bites.
0: D'accord. On accueille.
14: Ouais. Bah écoute, j'ai pas trop bien entendu ta question en fait.
0: Non mais là je répète plus les questions.
14: C'est grand mixé, non, on est passé à la prochaine en fait.
0: Non, je répète plus les questions maintenant.
14: Ok, c'est quelqu'un de la jet set a dit le droit de se prostituer, voilà. C'est ça.
0: Mais alors tu vois, t'as très bien compris la
14: ouais,
0: question.
14: Non, c'est parce que j'ai même pas répondu à l'autre, tu m'as zappé comme ça, bon c'est pas grave.
0: Quoi ? Bah
14: écoute, non.
0: Eh, t'as répondu à la question 15, okay. Hein, je suis désolé. Okay, à la 16, t'as répondu, hein. Je suis désolé, c'était toi le premier à répondre.
14: D'accord.
0: Donc,
14: Ok. Très bien.
0: Alors
14: bah non, on ne se prostitue pas quand on est dans la jet set, Gérard.
12: C'est on va demander à Sandy, hein.
14: On fait pas la pute, hein.
0: Donc, alors, Elie Medeiros.
14: Mais des grosses.
0: Mais, là, c'est car. C'est toi qui t'amuses, là, encore.
2: Non.
0: Si. Elie Medeiros.
12: Oui.
14: Des grosses. Au revoir.
0: Qu'est-ce que t'as dit ?
12: J'ai dit, t'as qu'à demander à Sandy.
0: Eh ben, Sandy, à toi, je te dis au revoir.
14: Dans le 15.
0: Voilà. Hop, tu lui dis au revoir à elle et c'est un. Bon, oh. Thérèse, un peu là !
14: Reviens.
2: Ah, ça a remonté, ouais.
0: Ouais, non, mais n'en profite pas parce que Max est parti maintenant, hein.
2: Mais non !
14: D'échelle.
0: Alors, Matenia !
10: Non, Maïtenia, s'il te plaît. Moi, je pense qu'il y a des gens qui ont réussi à rentrer dans la jet set carrément en faisant du cul. Moi, et ça, je le sais, personne me fera changer d'avis, j'en suis convaincu.
0: Ok, ben...
10: Non, mais attends, bah, tu veux pas dire le contraire. Reconnais qu'il y a des gens, ils sont rentrés dans le cul, et après, ils sont rentrés grâce à ça dans la jet set.
0: Allez, c'est vrai. Qui
10: Bah, on va pas donner de nom, sinon si je donne des noms, tu vas me virer.
11: Non, c'est clair.
15: Bruno Sodo, des mecs
11: ouais.
15: comme ça.
11: Ouais, il y a des gars, ouais, voilà, franchement, chaud, quoi. Hein. Mm-hmm. On connaît, mais regarde, maintenant, il y a les outdoors. Les outdoors, quand tu dis les outdoors, c'est une star.
0: Dans le micro, et vite fait.
15: Quoi
0: et t'as attendu.
15: Non, mais les outdoors, ça a été longtemps politisé. Hein.
0: T'arrêtes.
2: Il va te planter.
0: Comment t'es arrivé vite, mon con? Arrête tout de suite.
2: Tu vas vite, pas de bol. Hein.
0: Bon, pour... Oh, déconne,
2: Jean,
0: déconne.
2: Jean.
0: Attends, attends demain, toi. Pense au match. Demain soir, j'appelle Max et je te fais virer, toi.
2: Ouais.
0: Demain, de toute manière, tu as peur engueuler, toi. Parce que c'est le seul connard.
2: Virer, t'es vraiment un con.
0: Depuis minuit, tu fous ton bordel. C'est simple.
2: C'est la fête.
0: Depuis minuit.
2: C'est la fête, on débouche le champ après. Après, c'est fini pour toi.
16: Bah, comme il n'y a plus de sondage, j'ai un petit sondage de Noix de Coco sur l'IRC. Alors, d'après
2: Attends,
16: un sondage
2: excuse-moi.
16: Réalisé
2: est-ce
16: par
2: que,
16: Noix de Coco.
2: Est-ce que c'est un bon sondage?
16: Ça, c'est pas mal. D'après un sondage réalisé par Noix de Coco pour le magazine Les Jet Setters du Foyer, à la question qui n'est pas admis dans la Jet Set, 56% des sondés ont répondu les ex de Christine, 31% ont répondu les grosses truies à tresse. 19% ont répondu les proches de Gérard C. Et 99% ont répondu le cuistot du foyer Sona Quattro.
0: Eh ben ça,
2: c'est une quatre motrice.
0: Son sondage, il se le carre dans le cul, puis lui, c'est un enculé, c'est tout. Mmh. Voilà, donc 18e, parce qu'après, il reste plus que deux questions.
2: T'as pas répondu, toi, Gérard, t'as pas répondu à la question.
0: Manu, ouais.
2: Oh là là,
0: oui.
2: Il ne parle plus.
0: place des Limideros, on accueille.
11: Ouais, alors, ouais.
0: On accueille bah, Anne Séclair.
11: Moi, j'ai une petite question.
17: Oui, oui, oh, non. Oui.
2: Mon copine.
0: Anne Séclair,
2: c'est quoi ça? Je sais pas, j'ai pas rien à faire.
0: T'appelles d'où?
2: Pourri, on est d'accord.
17: Oui.
0: T'appelles d'où?
17: Allô?
11: Allô?
0: T'appelles d'où?
17: Oui, excuse-moi, bah, j'appelle de Bordeaux, 94.5.
0: Donc t'as entendu la question?
17: Si on doit, c'est une affaire de prostituée. Hein,
0: voilà.
17: Ouais,
0: tout à fait.
17: Est-ce que tu
0: suces?
17: Enfin, moi je suis
0: contre, hein,
17: personnellement.
0: Est-ce que tu suces? Ouais, mais les de Alaska, vous calmez ou je vous vire?
11: Ouais, voilà, c'est chaud.
17: Donc?
16: Les quoi?
0: Voyez.
17: Oui, non, bah, je te disais, moi je trouve ça un peu mauvais pour les stars, les mecs de la jet set et tout, c'est chaud quoi.
0: Mm. Ouais, ok.
17: Vaut mieux éviter quoi.
0: D'accord, ouais, Rigo.
16: Oui, une bonne question d'Azatoth.
2: Ah, excuse-moi, est-ce que c'est une bonne question?
16: Je t'affirme, c'est une bonne question. Il voulait savoir à quoi est-ce qu'on reconnaît quelqu'un de la Jet Set et quelqu'un qui n'est pas de la Jet Set? Comment on les reconnaît?
0: Putain, mais ils me cassent les couilles avec leurs questions de merde. J'ai
2: peut-être aussi des petits conseils pour rentrer dedans si on ne l'est pas.
0: Voilà, ouais. Ça, je répondrai pas.
2: Parce que c'est un milieu quand même très fermé.
0: Peut-on croiser un milliardaire et une personne de la Jet Set?
16: T'as pas répondu à ma question, Gérard.
0: Non, mais je répondrai pas. De toute manière, c'est des questions pourries.
16: Mais non, comment on les reconnaît, moi?
0: C'est une
16: question
0: qui m'intéresse.
16: Ah.
0: Tu peux pas les reconnaître, alors?
16: Mais pourquoi on peut
2: c'est
16: pas?
2: Comme les envahisseurs, c'est pareil. Ils
0: j'en
2: ont fait
0: rien, pourquoi arrêter. Tu les reconnais pas, c'est tout.
16: Ah, d'accord.
0: Bon, plus tard, tu arrêtes avec la musique, là, tu m'énerves. Qu'est-ce que je viens de te dire? Tu arrêtes ou j'arrête le débat tout de suite? Bon, bah, c'est bien, on fait la dernière question, après j'arrête. Ça sera terminé. Donc 18e et dernière question, peut-on croiser un milliardaire et une personne de la Jet Set dans une grande surface?
2: Tu satures. Tu satures, Gérard, fais attention quand tu
16: un
2: parles.
16: Parfum bic.
2: Fais attention.
0: Bon, terminé, le débat est clos.
16: Faut parler doucement, Gérard.
2: C'est bon, il est parti.
16: Et clos, ça se dit pas en verlan.
0: Donc plus tard, demain j'appelle Max.
2: Et qu'est-ce que je fais? Je suis viré?
0: Ouais.
2: Oh là, c'est con.
18: Gérard, ça pue.
2: Soit tu pars en cure.
16: Parfum,
2: je peux partir avec toi alors en vacances.
0: Dans les Alpes.
2: Attends, dans les Alpes, tu pars avec Annette.
0: Oh là là, très drôle. Peut-on croiser une personne de la Jet Set dans une grande surface, un milliardaire et une personne de la Jet Set dans une grande surface? Ça sera la dernière question pour
2: non,
0: ce
2: non,
0: soir.
2: Non, non, mais non.
16: Non, Gérard.
2: Mais non.
0: T'as
2: moi,
0: fait des conneries, c'est terminé.
2: Je suis désolé, je déconne.
0: C'est terminé.
2: Je déconne.
0: Je veux pas le savoir.
17: Moi, je viens
16: d'y juste
2: arriver.
16: 9982.
2: Il faut pas rassurer
16: là. 982.
0: Bon, Anne. C'est clair.
16: Boule, un peu de surf, là.
0: Anne, c'est clair.
17: Oui, je suis là.
0: Eh putain, mais tu me laisses les auditeurs, toi.
2: Ouais, t'as vu le son qu'on a?
11: Tu nous laisses bosser, là, un peu.
0: Ouais, mais de toute manière, c'est vrai que depuis ce soir, le son est pourri.
11: Ouais. Dis-moi, Gérard, t'es dans la Jet Set, toi, ou pas?
0: Non, bah, pour l'instant, je vais poser la question, je demande à Anne, c'est clair, de répondre.
17: Bon, bah,
11: et Sandy, elle est pas dans la Jet Set?
0: Ta gueule, tu dégages, on accueille, au revoir.
11: Allez. Au revoir.
2: Attends, j'ai pas mis au revoir. Hein.
0: Ouais, bah tu lui dis au revoir, c'est tout. Comme ça, il aura tout de suite compris.
2: Hein,
0: on accueille.
2: On accueille qui?
0: On accueille, tu lui dis bonne nuit et c'est tout. Comme ça, ça va aller vite.
17: Okay.
0: Bon, Anne, c'est clair. Ça.
2: Oui, tu lui dis bonne nuit, bonsoir.
17: Oui, je suis en train de te dire, bah, à mon avis, on peut pas croiser de de mecs de la jet set dans les supermarchés parce qu'ils font pas leurs courses eux-mêmes, quoi. Comme on parlait tout à l'heure des femmes de ménage, là, ils ont, à mon avis, des gens qui vont faire leurs courses à leur place.
0: De toute manière, c'est la femme de ménage qui va leur faire leurs courses, à mon avis.
17: Voilà, hein. Exactement.
2: Ouais. Gérard, est-ce que les mecs de la jet set, ils mettent 10 francs dans le caddie ou c'est gratos pour eux?
0: Bah non, de toute manière, ça dépend ce qu'ils ont à prendre.
17: Ouais.
2: À prendre quoi?
0: Comme course.
2: Ouais, mais s'ils prennent beaucoup de courses, ils prennent un caddie.
0: Bah oui. De toute manière, mais maintenant, c'est les pièces de 10 francs, maintenant, dans les caddies, ça va se faire de moins en moins parce que c'est des jetons maintenant qu'on a.
10: Ouais, ouais. Puis ils ont un caddie à eux, ils n'ont pas besoin de le louer.
0: Ouais, mais ça dépend. Bon,
10: quand c'est de la jet set, t'as de la thune, donc t'as ton propre caddie.
0: Ouais,
10: t'as
0: Manu.
10: Pas besoin de le louer.
9: Oui, on va accueillir un nouvel auditeur. On accueille. Tu lui dis tu lui dis bonne nuit, bonsoir, on accueille. Bonsoir.
2: Bonsoir. Tu lui dis.
10: Bonsoir. Bonsoir à tout le monde. Hein.
9: Tu lui dis bonne nuit. Bonsoir.
0: Alors, Manu.
9: Oui.
10: Bonsoir.
0: Manu.
10: Ouais. Tu lui dis bonne nuit. Bonsoir. On accueille. Bonsoir.
0: Ouais. Ben moi je te dis au revoir parce que t'es encore le même auditeur que tout à l'heure. Ouais, ce coup-là, tu dégages complètement.
10: Ah non, c'est faux. C'est faux. C'est trop compliqué.
0: Tu peux lui dire complètement. C'est pas la peine. Hop. Ok. Tu reprends quelqu'un d'autre de nouveau et c'est.
10: Ok.
0: Quel est Néa là?
2: Maïtena.
0: Non, c'est Kalenia.
10: Kaira.
13: Les stars, tu vas pas les rencontrer comme ça dans le magasin? Leader Price, Franprix, c'est pas réputé pour...
0: t'es prié de pas donner de nom de magasin à l'antenne.
13: Excuse-moi, je dirais que les petits magasins comme ça, là, tu vois pas de stars, hein, style. Tu peux en voir dans d'autres magasins, style. Mais dans les petits magasins, style, c'est pas comme ça, style. Docteur Dre, t'as reconnu quoi?
0: Et puis style, ça y est, c'est terminé maintenant? Et
2: puis style, c'est dans la fleur.
0: Ok, Maïtenia.
2: S'il vous plaît.
10: Ouais, bah écoute, ouais, je te disais tout à l'heure, à mon avis, ouais, ils ont des larbins, ça c'est vrai, on en a parlé pour
0: aller. Ah ouais, j'ai dit qu'ils avaient des femmes de ménage.
10: Voilà.
0: Fildar, le double sens, s'il te plaît!
10: C'est clair. Tu m'entends?
17: Oui.
0: Je te jure, je te le balance dans ta gueule là.
2: T'as pas le droit.
0: Tu me le payes.
2: T'as pas le droit, t'es pas d'ici.
0: Ouais, bah tu vas voir, espèce de gros coup.
2: Ouais, mais bon, d'un autre côté, on choisit pas ses amis, on choisit pas sa famille.
10: Ouais.
0: Manu, tu fermes ta gueule un peu.
9: Non, mais je voulais accueillir un nouvel auditeur.
10: Samy, on n'a pas d'amis et pas de famille.
9: Oui, c'est vrai aussi.
10: Ouais.
9: On accueille, donc tu le reprends, couple, c'est pas la peine, tu reprends quelqu'un d'autre, on y va.
10: Allez, hop.
9: Bonsoir.
10: Oui, bonsoir.
0: Je prends personne et c'est un... Manu, ouais. Pareil, demain, tu passeras voir Max.
9: Ok.
0: Comme ça, vous apprendrez à faire du boulot correctement parce que vous me reprenez tous.
9: Parce attends, tu peux parler moins vite parce que c'est le nouvel auditeur.
0: Non, depuis tout à l'heure, tu le fais exprès, c'est toujours les mêmes noms que tu prends jamais personne d'autre.
2: Puis tout à l'heure.
9: Hein, c'est dégueulasse.
0: Donc, celui-là, tu peux...
2: Celui-là.
0: Anka.
2: Tu peux.
0: C'est terminé.
18: Tu vois, s'il prend les auditeurs.
0: Non, mais toi, ça fait la... Depuis que je t'ai dit, depuis minuit, je t'ai dit de prendre des auditeurs, tu m'en as pris aucun. Il n'y en a aucun.
18: Mais c'est pas de ma faute, c'est Manu qui veut pas les passer mes auditeurs.
0: Donc c'est terminé, les prochains débats, tu ne les feras pas
2: avec ta compagnie. Bah oui, c'est clair.
19: Bon, Gérard, sur IRC, il y a Candy qui me signale qu'on est 9993. Donc, il faudra peut-être chauffer un peu.
0: Allez, chauffe, putain,
9: il en manque 18.
2: 9, moi j'ai bien compté.
19: Et bon. Sinon, il y a Sniper 007, il voulait savoir si la jet set.
9: Excuse-moi, est-ce que c'est une bonne question?
0: On s'en fout.
19: Bah non, quand même.
9: Ah non, on s'en fout pas.
19: Non, il voulait savoir si la jet set, c'est une corporation mystère secrète cachée comme l'homme à la cigarette.
2: C'est une bonne question.
0: Je vois pas le rapport. Je vois pas du tout le rapport à ce que à la question.
19: C'est un peu comme une secte.
0: Non, mais je vois pas le rapport avec la question que je pose.
19: Moi, je t'en pose une. C'est un peu comme une secte, la jet set.
0: Non.
19: Si, il y a un gourou, tu
9: vois. Jeu de mots. Une secte, jet secte.
19: Non, même pas.
0: Non, jet
19: même
0: set pas, et même secte, pas. C'est pas du tout pareil. Non, il n'y a pas de gourou comme...
19: Alors, c'est qui le chef de la jet set?
0: Ah ben, c'est...
19: Comment le pape?
0: Il n'y a pas de chef là-dedans.
2: Mais si, c'est...
19: Bah si.
2: Ils s'enculent tous. C'est le grand, là.
0: Maïtenia.
19: C'est bas.
10: Ouais, bah écoute...
0: Ah bah non, t'avais répondu toi à la question que tu m'as dit.
10: Je veux dire qu'en plus, ils vont même pas dans les supermarchés, hein. Attends, ils vont dans des magasins à eux, quoi. Il y a, je sais pas, Fauchon, tout ça, tu vois. Des trucs de Lusk, hein.
17: Ouais, tout à fait.
10: C'est des produits de Lusk, hein, ça coûte cher. Hein.
0: Ouais, mais de toute manière, c'est leurs femmes de ménage qui font les courses, comme elle a dit, Anne, ouais, c'est
10: clair. Pour remplir un caddie, quand tu remplis un caddie chez Fauché, t'en as au moins pour 3000 balles, hein.
0: Ouais, mais attends...
10: Ouais, bah au minimum, hein.
0: Ouais, mais c'est
10: pas...
20: Alors que toi, t'es Fauché, t'as pas de caddie.
17: Bah ouais.
0: Donc, qu'est-ce que je peux dire? Maintenant, de toute manière, on peut pas croiser des gens comme ça dans la jet set, parce que des milliardaires et des gens de la jet set dans une grande surface, comme tout le monde l'a dit, donc comme ils vont pas faire leurs courses, donc on peut pas en croiser un seul. Voilà. Donc 19e,
19: Gérard, 19e question. Gérard, si tu pouvais encourager une personne à venir se connecter, ouais, parce qu'on est 9999, donc s'il y a une personne qui pouvait se connecter,
2: sortir les feux d'artifice quand même.
15: Bah, Joui, crache sur la console.
0: T'as raison, mais de manière, ils vont venir tout seuls. On va essayer d'en avoir un.
2: On a une surprise sur le table, mais on va appeler Bibi qu'elle jouisse.
0: On va essayer de.
2: Jouisse.
0: T'as quelqu'un?
2: Non.
0: Non, bah tant pis, on termine avec ces trois-là pour les deux derniers.
2: Si, je vais avoir quelqu'un, mais je rappelle.
0: Jouis.
18: Jouis pas.
0: Donc, la suivante.
2: Ça y est, j'ai quelqu'un, excuse-moi. On accueille Lambert Wilkinson. Bonsoir.
20: Bonsoir Gérard.
0: Bon, encore
20: bonsoir.
0: Une tantouse.
20: Bonsoir Lambert. Dis donc, je t'en prie Gérard.
0: Ouais. T'appelles d'où?
20: De Nice.
0: Bonsoir
20: Denis.
0: Fréquence.
20: 108.10.
0: Hein?
20: 108.10.
0: 108.1 pour 108.10, ça n'existe pas.
2: C'est plus précis.
0: Ouais, ça va plus vite pour moi. Bon, quelle est la différence entre un milliardaire et une personne de la jet set, Lambert?
20: Je sais pas Gérard.
11: Pas dans la merde.
20: Moi, ce que je voudrais, c'est toi.
0: Lambert, tu vas retourner voir Manu au standard.
20: Non, je veux te voir toi, Gérard.
0: Non, mais moi je te dis, tu vas au standard.
20: Non, Gérard.
0: Moi je te dis, tu vas au standard.
20: Non, Gérard.
0: Tu lui dis bonne nuit à celui-là, Lambert.
2: Non, Gérard.
0: Et tu lui dis au revoir, c'est tout. C'est moi qui commande.
20: Gérard, Gérard.
0: Anne, c'est clair.
20: Plus de respect pour Albert Wilkinson.
0: Anne, c'est clair.
21: Oui, excuse-moi, oui.
0: Alors?
21: Oui, à mon avis, tout est lié, hein, tu vois, il y a quelque chose là derrière. Je pourrais pas te répondre à ta question parce que tu vas un peu trop loin, quoi, c'est un peu...
11: Jeune et cervelé.
21: Franchement, oui, ben complètement, là je ne pourrais pas répondre à cette question.
15: Oui, Anne, déconne, mais je t'aime.
21: Je suis trop bête pour ça, quoi.
15: Ah, oui.
0: Ah, tu vas pas répondre?
21: Ah ben non, j'ai pas le niveau, quoi.
15: Je m'en fous de ce que tu racontes.
0: Ouais, d'accord, ben dis donc, vous foutez vraiment de la gueule des gens quand vous voulez participer au débat, ça fait peur, hein.
15: Ça fait peur.
0: Je crois que vous avez pas envie de... Vous préférez appeler pour dire des conneries que d'appeler pour participer à des débats, hein. Ah non mais c'est ce que j'ai à dire. Kaira.
22: Ouais, disons que Gérard, là, avec tes questions, tu commences à me saouler, là.
20: Oh, toi, tu m'excites avec ta voix.
11: En direct.
22: Tu commences à me saouler.
0: Bon, bah, Kaira, au revoir, alors, si je te saoule. Au revoir.
11: Au revoir.
0: Et Maïté... Maïtéa.
11: Pontenia.
0: Maïtéa, oui.
11: Moi, je pense que c'est une question de chiffres, parce que les millionnaires, en fait, les millionnaires...
0: Et milliardaires,
11: la...
0: hein.
11: Ouais, non, les gars de la Jet Set, c'est plutôt des milliardaires, alors qu'en fait, les autres, c'est des millionnaires, tu vois.
0: Donc, ouais, non, mais c'est pareil.
11: Bah non, c'est pas pareil. Attends, il y a quand même 3-0 de différence.
0: Ouais, mais si tu veux.
11: Ouais,
0: si tu veux jouer sur les 3-0 de différence...
11: On peut jouer sur les 3-0, hein, vu ton QI, vu ton QI, on peut jouer, ouais.
0: Ouais, ben...
11: Ouais. 3-0.
20: Moi, Gérard, je pensais que vu ton compte en banque, tu pourrais pas faire partie de la Jet Set, mais tu pourrais peut-être faire partie de la Jet Sex.
0: Attends, qui c'est, celui-là? C'est qui?
2: C'est Lambert Razoir, là.
0: Lambert Cascouille, là?
2: Ouais.
0: De Nice?
11: Attends, tu lui parles pas comme ça, il est quand même millionnaire en roupies, GG, hein, attention.
0: Ouais, bah lui, je crois qu'il est...
20: Je suis milliardaire en roupies.
0: Bon, alors, c'est... Ouais, Manu.
2: On accueille Mangeneux, et on accueille... J'adore ce genre de petites choses. Bonsoir.
0: Mangeneux, t'appelles d'où?
23: Bonsoir, j'appelle de Chamonix.
11: Comme par hasard.
0: Fréquence.
23: 112.1.
0: Et...
11: Ça bouge vite.
0: Hey, Manu.
2: Qu'est-ce que tu veux?
0: C'est tout, c'était le dernier?
2: Bah...
0: La dernière pour...
2: J'adore ce genre de petites choses.
0: Pour les 3 minutes qui restent?
2: Bah je sais pas, ça dépend si tu les vires pas en 15 secondes.
0: Non, pour les 5 minutes. Okay. Rigo, ouais.
19: Oui, on vient de dépasser les 10 000.
0: Hein?
19: Et ouais, grâce à l'arrivée du...
0: Cousin Gérard.
2: Ah,
0: putain,
2: le
0: cousin.
2: Il a bien fait de venir.
0: 10 000 combien?
2: 10 000. Ouais. Grâce à qui?
19: Grâce à Cousin Gérard.
2: Putain, bien.
11: Bravo Gérard, cousin.
2: On est 10 000. Gérard, ouais, je pense qu'on peut remercier le 10 000e connecté, ouais. Tous ensemble.
19: Ouais.
2: Merci, bravo Gérard, cousin.
11: Cousin Gérard.
19: On est 10 000 ans, il y a la grosse Christine qui est arrivée.
0: Mange-neuf.
11: Clochard, 75, Paris.
23: Oui, Gérard, je vois que tu m'entends.
0: Ouais. Donc la question c'est quelle est la différence entre un milliardaire et une personne de la Jet Set?
23: La différence est très subtile en fait. Parce qu'une personne de la Jet Set n'est pas forcément millionnaire. Et
0: milliardaire.
23: Milliardaire, oui, évidemment.
0: Ça, c'est la question, c'est le thème du débat, la Jet Set et les milliardaires.
23: Ah, c'était ça.
0: Depuis minuit, c'est ça le débat.
23: Ah, d'accord. Mais en fait, je te dis ça, la différence subtile, c'est parce qu'en fait, il n'y a pas vraiment de différence. Ça dépend de plein de trucs.
0: D'accord. Lambert.
1: Ben moi, je voulais savoir si tes amis
0: Clodo... Oh, le Larsen.
2: T'es dans un teubu ou pas, là?
0: Tu te crois où, là, Lambert?
2: C'est pire que le Verlan. Hein. Tout est inversé.
0: Oh, tu te crois où, Lambert? Bon, Lambert, au revoir. Hop, Manu. Hop. Au revoir, Lambert.
1: J'ai rien fait, Gérard.
0: Alors, tu réponds.
2: Oh,
3: je crois qu'il a rien fait.
0: Non, ouais, mais Manu.
3: Oui.
0: T'éteindrais ton micro, tu me ferais pas de Larsen, s'il te plaît.
3: Ah, pardon.
0: Parce que c'est toi qui faisais du Larsen. Lambert.
1: Moi, je voulais savoir, Gérard, si au milieu de tes amis clochards, si tu avais des amis clochards, ils considéraient que tu faisais partie de la Jet Set.
0: Hey, Lambert, espèce de gros PD, tu dégages.
5: Tu parles de la Jet Set de Roumain. Enfin...
0: Allez, Manu, là où...
2: Michel.
0: Hop, au revoir à Lambert.
5: Ouais, je suis un fond.
0: Pourquoi? Parce que nous, quand t'as ramené...
5: Je vais être bien chaud pour le standard demain.
3: Tu bosses trop. Moi, je me souviens que t'avais un pote clochard, justement, donc c'était pas très con ce qu'il disait.
0: Ouais, bah tu lui dis au revoir et c'est tout.
1: Si ce pote-là, il pensait que tu faisais partie de la Jet Set puisque tu parles dans un micro.
5: Ah, sous les ponts, ouais.
0: Tu dégages, Lambert.
1: Non, je dégage pas.
0: Tu dégages.
1: Non, je dégage pas.
0: C'est moi qui commande, tu dégages.
1: Mais moi, je fais partie de la Jet Set.
0: Bah moi, tu fais partie de la bande des travaux, alors tu dégages.
2: Il est pas beau, votre monde.
0: Gérard. Alors tu dégages.
2: C'est pourri.
1: Ouais, mais il fait moins mauvais que le
0: tu dégages. Manu, tu lui dis au revoir, terminé pour lui.
2: Ah, bah, c'est surtout qu'on va faire la conclusion, alors.
19: Oui,
2: ah,
19: bah oui, alors. Sur,
5: Tu m'as oublié, Gérard.
3: Ah,
19: merde.
3: Non, mais j'adore ce genre de petites choses qu'elle a.
0: Non, mais mange-le, ça y est, là, déjà.
3: Non, mais tu écoutes, c'est son nom, j'adore ce genre de petites choses. C'est un auditeur qui s'appelle J'adore ce genre de petites choses.
19: Ouais.
3: C'est ce que je te dis depuis tout à l'heure.
0: T'appelles Doge? D'où, petite chose?
5: Non, tu dis mon nom.
0: Ouais, mais je t'appelle comme je veux, mais tu me casses pas les murs.
3: J'adore ce genre de petites choses.
0: Tu me fais chier avec tes noms bidons, alors je lui dirai comme je veux. T'appelles d'où?
5: J'appelle de Montmorency.
0: 101.9.
5: Exactement.
3: Attention.
19: Et Gérard, sur IRC, on est 10002 depuis l'arrivée d'une certaine Roselyne. Ah. Et il y a Candy sur l'IRC qui voulait savoir si on peut refuser d'être dans la Jet Set quand on est milliardaire.
0: Bon, on peut, si les milliardaires, ils peuvent refuser d'être dans la Jet Set, hein, c'est tout. Hein. Donc voilà, donc on va faire conclusion du débat.
5: Ok, super.
2: J'ai rien appris, moi.
0: T'as rien appris parce que t'avais qu'à pas faire le compte.
2: Mais non, mais franchement, j'ai voulu m'intéresser au débat. On a posé des bonnes questions.
0: Ouais, non, mais t'avais qu'à.
2: Et t'as tout capoté, mon con. Ouais,
19: non, moi, toutes les questions que j'ai posées, t'as dit que c'était de la merde et ça m'a vexé.
0: Non, non, c'est
19: moi,
0: pas
19: je viens
0: manière.
19: Exprès pour le débat.
0: De toute manière, on a atteint les 10 000, donc c'est ce qui est
2: principal. C'est principal. Hein.
0: Non, mais même.
2: Bravo, la mentalité.
0: Ce que je peux dire, et ça, Max, s'il écoute, il peut écouter, il entendra très bien ce que je dis. Donc, les 10 000 ont été dépassés. Mmh. Le débat, Fildar, t'as fait presque 3 heures de débat, tu ta merde, comme tous les débats que tu fais. Mmh. Manu, ça a été pareil, tu m'as pris des auditeurs, tu les as rechangés. Donc, j'en parle pas, donc c'est pareil, au standard ça a été de la merde. Mmh. Alors toi, Anka, c'est même pas la peine d'en parler, tu m'as pris un auditeur, on avait dit dès d'entrée, quand j'ai pris la place de Max, quand j'ai annoncé le débat, donc on a dit pas de portable, la première chose que tu m'as fait, tu m'as mis un auditeur, il avait un portable, on l'a gerbé, donc tu savais très bien qu'il fallait pas de portable lors des débats. Donc moi, ce que je peux te dire, Anka, c'est que tu as continué avec Max, mais moi, question travailler le soir, lors des débats comme ça, je peux te dire que ça sera plus possible qu'on travaille comme ça.
6: Désolé. Bon, je vais être obligé de me reconvertir, d'aller dans la Jet Set, alors.
0: Faut
6: que tu me donnes des trucs avant, alors.
0: Non, mais tu vas te reconvertir, comme tu prends la place de Fildar, comme Fildar, il va nous quitter à la rentrée. Donc tu vas continuer avec l'équipe, et moi, le jeudi, je te veux pas au standard, c'est tout. C'est simple, c'est ce que j'avais à te dire. Maintenant, Max, il sait, on avait essayé lors de la nuit marathon, ça a été pareil. Donc, moi, je peux te dire que pour la rentrée, si on continue les débats, ça sera pas la peine de venir. Voilà.
6: Ouais, mais ça, c'est un peu de leur faute aussi. Hein,
0: Non,
6: il m'a pas laissé toucher au téléphone.
0: Non, mais même, c'est pas la peine de dire que c'est de leur faute. Tu sais comment que ça marche, t'avais qu'à...
6: Ouais, toi aussi, tu sais très bien que c'est eux. Hein.
0: Non, mais c'est tout.
3: Il y a encore 4 personnes, je crois, là.
0: Écoute-les.
2: Attends, ils font les conclusions.
3: Écoute-les, vite fait. Allô, c'est parti, hein. Qu'il y en ait un qui commence.
23: Ouais, GG, c'était Mégane. Je voulais te remercier d'avoir bousillé ma vie depuis 3 ans avec tes débats de merde. Donc j'espère que c'était vraiment le dernier, quoi.
0: Eh ben non, justement, parce que je reviens à la rentrée, manque de peau.
2: Ah, merde.
0: Ouais, ben si ça vous plaît pas,
23: ouais,
0: ça.
23: Ouais, mais bon, faut déjà que tu finisses ta cure, t'en as pour au moins 3 ans, alors.
0: Toi, tu ferais mieux d'aller te faire sauter ailleurs, au revoir.
2: Ah, c'est coupé,
0: voilà. Voilà.
2: Bien, Manu, bien.
0: C'est coupé. Alors après.
4: Salut Gérard, c'est Raoul, je t'aime.
0: Bonne nuit à toi. Après.
4: Salut Raoul. Raoul.
0: Après. Allô.
4: Oh. Bon, après toi. Bon, GG, c'est ton pote Goldo quand même, hein. J'espère que ça va bien se passer quand même, c'était pour toi le sevrage, tout ça. Moi, je te propose demain soir, on passe te chercher et tu te prends la dernière biture du siècle, on t'emmène aux putes, on fait tout, la tournée des grands ducs, hein, quand même, grand seigneur.
0: Et merci, n'empêche.
4: Jet 7, quoi, tu vois, Jet 7,
0: merci Manu de m'avoir pris les mêmes auditeurs parce que j'avais reconnu les voix.
2: Bah ouais,
0: comme par hasard.
2: Ça fait 3 ans. Hein.
3: Ça fait 3 ans qu'ils étaient pas passés, donc.
0: Ouais, mais t'avais pas à les prendre. Merci.
4: T'es trop chaud. Bon, Gérard, c'est Internet. Bah écoute, je suis à côté de la radio, donc si je peux venir te péter le fion, ce serait bien cool.
0: On a terminé.
4: Et puis l'année prochaine, arrête d'être con.
0: Ouais, bah toi-même.
4: Non, mais
0: au revoir.
4: Cool. Ok.
0: Donc, conclusion de l'IRC.
19: Alors, l'IRC où on a fini à 10003 grâce à l'arrivée du petit chacal. Hein.
2: Oh, il était là aussi.
3: Je crois que par contre, il a plus de pattes. Hein. C'est fini.
19: Je sais pas s'il a glissé sur du verglas ou un truc comme ça. Donc il y a beaucoup de conclusions. Il y a une conclusion de Stéréo. Il dit qu'avec ta jambe, tu fais plutôt partie de la Q-Jat 7 et Sandy de la Jumbo 7.
0: Ça cartonne sec. Sandy, elle l'emmerde.
2: Est-ce que c'est vrai que c'est elle qui a conçu le nouveau gros zinc d'Airbus là? Niveau capacité, est-ce que c'est elle qui a donné des
0: ta
2: news
0: gueule.
19: Si c'était elle qui faisait l'homme, on me demandait.
0: Ouais, ben ils vont se faire enculer avec ça, ils me font chier.
19: Voilà, après, conclusion de Gérard Lambert le cousin. Les télécoms sont devenus milliardaires grâce aux factures des 10 000 connectés qui ont perdu leur argent en écoutant un débat de merde.
0: Non, bah ça, c'est de leur faute. C'est cool.
19: Ah, il a pas très tort. Il y a Sniper07 qui dit ouais, Gérard revient à la rentrée. T'as de l'espoir.
3: Attends, excuse-moi, je crois que Fildar se prend pour Macha Béranger.
19: Ah.
3: Excuse-moi.
2: Il est 3h. Vas-y, Rigo.
19: Ok, Manu qu'enchaîne. GG est à la Jet Set, ce que Sandy est à la minceur. Pourquoi pas.
0: Ouais.
19: Fourbe qui dit que les courses de Jet Set sont dangereuses. Il a pas tort et c'est un peu tout raide aussi. Conclusion de Yankee, c'est au nombre de ses morpions que Gérard est milliardaire. Là, il a pas forcément tort. Et conclusion, t'as vu.
2: Rapide.
19: Conclusion mythique de Turpentine qui dit que ton débat devait
0: nous faire une tête. Ah, ça m'aurait étonné celle-là. Conclusion, qu'est-ce que j'ai à dire? Dommage que ça s'est mal passé avec Fildar. Ça m'aurait étonné que tu me casses pas les débats, hein. De toute manière, t'as l'habitude.
2: Je m'en vais, c'est la dernière fois qu'on bosse ensemble, tu le sais ou pas?
0: Bah ouais, mais tant mieux. Ça, comme ça, je serais bien tranquille à la rentrée.
2: Par contre, je peux venir chez toi le week-end boire des pots.
0: C'est ça, tiens.
3: Mais non, tu peux plus.
0: T'as plus le droit, alors.
3: Ou du coca, un pot de coca,
2: des bisous alcoolisés, un truc
0: donc,
2: soft.
0: Bah,
3: à partir d'un rail.
2: Bah, tu vas tourner à la tourtelle.
0: Je sais pas qui sera à tes côtés à la rentrée.
3: Non, moi, je suis plus là non plus à la rentrée.
0: Attends, c'est rien.
2: T'as Ranka et Noémie. Chaud.
3: Je te le dis, hein, moi je fais un autre boulot, je bosse plus ici, moi, à la rentrée. Hein.
19: Il me rejoint sur France Info.
0: Bon, bah donc.
3: Je me casse.
0: Qu'est-ce que j'ai à dire? Bah, rien de spécial. Donc, je vous souhaite une bonne nuit, de bonnes vacances. Et puis,
3: d'ailleurs, tu pars où, toi?
0: Nulle part.
2: Tu vas où?
19: Non, il part en cure.
0: Ça regarde personne, donc j'ai dit que je le dirai pas et je le dirai pas où que je vais. Bon. C'est tout, terminé, point final à la ligne. Donc, pour ça, vous allez retrouver, c'est qui?
2: On va mettre un disque, c'est Jay ce soir.
0: Donc, vous allez retrouver Jay pour la nuit sans pub et là, on se met.
2: Le titre de disque?
0: Oula, t'es chaud, toi?
2: Bah oui, mais.
0: On met un petit
2: disque avant, ça te dérange pas?
7: De quoi?
2: On met un petit disque avant.
7: Oh, aucun problème.
2: Oh, la pauvre Kila.
7: Il y a le débriefing ou pas?
2: Non, il n'aura pas ce soir.
3: C'est quoi d'ailleurs le titre?
2: Tu l'as pas?
3: Bah non, ça y est.
2: Ah, putain. Merde.
0: Bah alors, tu fais quoi là?
2: Bah attends, faut le noter.
3: T'impues parce que.
2: Excuse-nous, Jay.
0: Et demain, bah, vous allez retrouver toute la Dream Tease.
2: Non, Dream Tease, c'est nous, mon con.
0: Vous allez retrouver Max, Manu, Fildar et Anka et Noémie.
2: La Sleep Team.
0: Ta gueule. Vous allez retrouver Manu, Max, Fildar et Anka et Noémie pour la libre antenne normalement. Et moi, je vous souhaite de bonnes vacances. De toute manière, je serai à l'écoute quand même pour savoir ce que vous allez dire.
3: Ah, t'as encore un poste voilà. Alors.
7: Tu pues.
0: Ta gueule toi derrière.
2: S'il vous plaît, attendez, je suis
3: un petit peu de respect
2: le texte,
3: pour les gens qui vont
0: parler. Donc voilà,
7: tu le mets ou pas ton scud?
0: Il est en train de dormir.
2: Deux secondes.
7: C'est long, hein.
0: Ouais, mais fais ton rapport.
3: Et vous avez des voix d'homosexuels de l'autre côté.
0: Estelle,
7: qu'est-ce qu'il faut pas entendre?
0: Tu fais ton rapport pour demain. Hein.
7: Et Gérard, t'oublies pas ta jambe.
0: Ta gueule, toi, tu te la corroges dans le cul, ta jambe.
7: Elle suit une gomme sur la patte, elle a un panari, ta jambe.
19: On va vous laisser entre humoristes.
7: Ok.
2: C'est bon, le titre est prêt.
0: Ah, ça y est quand même, elle va punaise.
2: On va vous souhaiter une bonne nuit. Et Gérard va se balancer le disque.
0: La boulette de mon papa avec 10 mois donne-moi 2 francs pour un baby. Je vous souhaite de bonnes vacances à tous.
8: Je préfère quand il lance son bic.
0: Tais-toi, toi.

0: tromper du temps. En plus, de temps en temps, nous te dévoilerons même un petit peu de nos vies privées. Mais seulement un petit peu, hein, pas beaucoup, parce qu'après, ça devient de l'ingérence. Non,
1: je sais pas. C'est scandaleux.
0: Alors retiens bien ton souffle. Droit devant. Tap 1 pour écouter la news, tap 2 pour passer à la news suivante, tap étoile pour revenir au sommaire.
2: La 2, tap 2, tap 2. Comment les filles, vous pouvez être fan de ça?
3: Comme vous pouvez le constater, depuis le 1er septembre, Philippe, Franck et Adèle sont les héros de la série Pour être libre, diffusée tous les jours sur TF1 à partir de 17h55. Mais en plus de ce rendez-vous quotidien, cette semaine, vous aurez le plaisir d'admirer vos chouchous dans trois autres émissions. Tout d'abord, mardi 9 septembre à 23h sur TF1, vous pourrez découvrir en images les coulisses de la série télé dans l'émission Célébrité. Un petit sujet très sympa et qui devrait vous donner un bon aperçu de l'ambiance du tournage. Ensuite, mercredi à 15h35 sur France 2, les To Be Three seront les invités de Pascal Sevran pour une nouvelle émission de La Chance aux Chansons. Enfin, mercredi soir, mais cette fois sur TF1 et à 20h45, Philippe, Franck et Adèle participeront à l'émission La Grande Débrouille, présentée par Vincent Perrault. Voilà, c'est tout pour le moment, mais entre nous, c'est déjà pas mal.
2: Merci beaucoup. Maintenant, on va essayer de le refaire et je crois qu'on va aller directement dans la... Ah, pardon.
0: Tu viens de pénétrer dans l'univers des To Be Three. Voilà. Pour écouter les news brûlantes et les derniers scoops,
2: non, je pense c'est la 5.
0: Pour tout savoir sur le fan club, t'as 2. Pour connaître les dates et les news des prochains concerts, t'as 3. Pour rencontrer les To Be Three ou pour gagner une photo dédicacée, t'as 4. Enfin, pour découvrir qui sont réellement Philippe, Franck et Adèle, t'as 5. Pour revenir aux autres rubriques de la ligne To Be Three, t'as étoile.
2: Non, c'était quoi alors pour leur laisser un message personnel?
0: Les dernières news, gagner des photos dédicacées et peut-être même rencontrer les To Be Three, tap 1. Pour accéder aux petites annonces, tap 2.
2: Non.
0: Pour poser une question à un spécialiste des To Be Three ou écouter le best-of des questions-réponses, tap 3. Pour découvrir le nouvel album du groupe ainsi que toutes les chansons inédites, tap 4. Pour jouer et gagner de nombreux cadeaux, tap 5. Pour laisser un message sur le répondeur privé de Philippe, Franck ou Adèle, tap 6.
2: Ouais, enfin, tap 6, ça, ouais.
0: Tu vas enfin avoir la chance incroyable.
2: Philippe, viens, Philippe, viens.
0: C'est le moment où jamais de leur confier des petits secrets.
2: Philippe, viens.
0: Ouvrir ton cœur. Les To Be Free attendent tous tes messages, alors n'y a surtout pas, tu peux tout leur dire. Si tu veux déposer un message sur le répondeur des To Be Free, tap 1 sur le répondeur privé de Philippe,
2: c'est
0: tap 2 sur
2: deux,
0: le répondeur
2: deux,
0: privé
2: deux.
0: De Franck.
2: Vas-y Philippe, tu fais Philippe, hein. Attention, on y va.
4: J'y vais quand?
2: Ça. On a fait une erreur de manip?
4: C'est oh pas merde, qu'on était fine, putain.
2: Ah merde, alors nous, on est là, on se démène comme des fous.
4: C'est vraiment pas cool, les copines.
2: Ouais, mais si tu veux laisser un message, on voudrait faire répondeur comme ça. Téléphone, attendez. Si tu veux laisser un message à Phil, tape 1. Un message à Max, tape 2. Message à Gaël, tape 3.
4: Non,
2: message
4: c'est pas
2: à Julie,
4: peine.
2: Tape 4. Si tu veux laisser un message à Gérard...
0: Non, eh bien oui, bonjour et bienvenue sur la ligne officielle des To Be Free, 08... 36 68 01 81. Pour découvrir tous nos secrets, gagner de super cadeaux et peut-être même nous rencontrer, appuie tout de suite sur la touche étoile de ton téléphone.
2: Vas-y, tape étoile. Faut laisser des messages, les enfants, à To Be Free.
0: Les dernières news, gagner des photos dédicacées et peut-être même rencontrer les To Be Free. Pour accéder aux petites annonces, tape 2. Tu vas enfin avoir la chance incroyable d'être écouté par Philippe, Franck ou Adèle.
2: Oui.
0: C'est le moment où jamais de leur confier des petits secrets, de leur ouvrir ton cœur. Les To Be Free attendent tous tes messages, alors n'hésite surtout pas, tu peux tout leur dire.
2: Ouais, c'est vrai.
0: Si tu veux déposer un message sur le répondeur des To Be Free, tape 1. Sur le répondeur privé de Philippe, tape 2. Sur le répondeur privé de Franck...
2: Non, 2, Philippe. Ouais.
0: Salut, c'est Philippe. Tu es sur mon répondeur privé.
2: C'est vrai.
0: Je suis très impatient d'écouter ce que tu as à me dire.
2: J'ai plein de trucs à dire.
0: Ton message après le
2: bip.
0: Et quand tu as fini de parler, appuie très vite sur la touche étoile. Je t'embrasse tendrement.
2: Attends, après le message. Tape sur la touche.
4: Ouais, salut Philippe, en fait, moi je m'appelle Philippe aussi, et puis je suis hyper fan de toi. Donc en fait, je me comporte comme toi, tu vois, j'ai plein de copains, on fait de la gym, on fait des grands écarts, regarde. Ah, ça va mieux Philippe. Et donc voilà, j'aimerais savoir si tu peux me joindre et tout, parce que j'aimerais bien savoir comment tu es avec les filles, et comment tu fais pour avoir un si beau torse et tout. Voilà, c'est cool, moi je m'appelle Philippe aussi, et puis je t'embrasse, je te kiss.
0: Voici le message que tu as enregistré.
2: Écoute bien.
1: Ouais, salut Philippe, en fait, moi je m'appelle Philippe aussi, et puis je suis hyper fan de toi. Donc en fait, je me comporte comme toi, tu vois, j'ai plein de copains, on fait de la gym, on fait des grands écarts, regarde. Ah, mieux Philippe. Et donc voilà, j'aimerais savoir si tu peux me joindre et tout, parce que j'aimerais bien savoir comment tu fais avec les filles et comment tu fais pour avoir un
2: message. On revient à message
1: aussi. Voilà, c'est cool, moi je m'appelle Philippe aussi, et puis je t'embrasse,
2: attends.
1: Je te kiffe.
0: Pour écouter ce message, tape 1 pour le confirmer et l'envoyer sur le répondeur de Philippe, tape 2 pour le recommencer, tape 3.
2: 2, tape 2,
4: bah oui.
2: Et bah ouais, on confirme.
0: Parfait, ton message a bien été envoyé sur le répondeur privé de Philippe. En raison de son emploi du temps surchargé, Philippe ne pourra sans doute pas te répondre. Mais tu peux être sûr qu'il t'écoutera avec
2: merci.
0: La plus grande attention. Sache également que tu peux envoyer régulièrement des messages à Philippe,
2: bien.
0: Même tous les jours si tu le désires.
2: Ça va être toutes les heures.
0: Envoie des milliers de baisers.
2: Oh.
0: Pour écouter les dernières news, gagner des photos dédicacées et peut-être même rencontrer des To Be Free, top 1.
2: Non, on arrête. On en fera d'autres dans la semaine. Ça, c'est un numéro à conserver, à mettre de côté. Bravo Gaël et Julie, bien joué.

0: Allô, hein.
1: Gérard, je vais le trouver. Enchaîne ta question, je vais le trouver.
0: Alors, que pensez-vous de, des grèves de nos jours ou de ou nos nuits? À quoi cela sert-il? On va demander.
2: C'est tout ce que tu dis.
0: Je sens le hareng.
3: Alors moi, je vais te dire que je pense que de nos jours ou de nos nuits, les grèves, je pense que ça sert strictement à rien. Parce que tu vois, ils bloquent les passagers sur les quais de métro ou même de bus. Et quand ils veulent se rendre à leur travail, c'est quand même assez difficile.
4: C'est pas le hareng qu'elles sont, elles.
3: Et de plus, la nuit, c'est difficile parce qu'il y a moins de monde.
0: D'accord. Comme toi.
3: D'accord.
0: Ok. C'est... Attends, je m'excuse parce que je t'ai coupé parce qu'il y en a un qui s'amuse à parler sur toi. Celui qui... Celui qui s'amuse à reparler quand les gens parlent, je vais pas chercher midi à 14h. C'est clair, net, précis. Le premier qui déconne va dégager. Je vais pas chercher. Comme toi.
5: Gérard, tu penses aussi quand tu fais caca?
0: Comme toi.
3: Oui, je suis là.
0: Tu réponds?
3: Oui, je te réponds. Ils font la grève parce qu'ils ont que ça à foutre. Ils sont payés à rien foutre.
0: Non, mais que pensez-vous des grèves de nos jours ou nos nuits? Oh là là là.
3: Et que la nuit,
0: au lieu
3: de faire la grève, ils font la teuf.
0: Bon, celui... ça y est, vous arrêtez quand les gens y parlent, s'il vous plaît. Bon, ça y est. Bon, alors, caca de Pike.
6: Ouais, c'est caca de Pike. Ben écoute, je pense que tous les camarades ont droit à la grève. Hein. Je pense que c'est un droit auquel tous les camarades ont droit, c'est le cas de le dire. Et faites la grève, moi je dis un maximum. Hein.
0: Ouais, d'accord.
6: Faut emmerder le monde, faut faire chier les gens, faut que ça bouge.
0: Mais ouais, c'est ça. Tu crois que qu'on n'est pas assez emmerdé avec
6: Les routiers sont les premiers à faire la grève, je crois.
0: Ah ouais, non mais attends, pour l'instant c'est pas c'est peut-être les routiers qui ont commencé les premiers. Je suis d'accord avec toi, mais faut dire une chose que maintenant les routiers ils ont obtenu satisfaction. C'est pas eux qui commencent. Maintenant c'est la RATP, la SNCF.
6: Et alors ils ont
0: le droit
6: de faire grève aussi.
7: D'ailleurs aujourd'hui, Gérard, tu te rappelles l'article qu'on a vu dans le
0: journal? Non, mais c'est aujourd'hui la grève. Depuis 20h ce soir. Ouais. Donc je pourrais vous dire à peu près, pour ceux qui auront l'occasion de se déplacer, je pourrais vous donner des...
7: Où il faut pas aller.
0: Non, je pourrais vous donner à peu près les trains, combien qu'il y aura de trains qui circulera et autres, mais...
7: Ah, c'est bien ça, Gérard.
0: Un peu plus tard, pas lors de la première question.
4: Gérard.
0: Attendez, s'il vous plaît, derrière, assez, on se calme.
8: S'il vous plaît, sur IRC, il y a Turpentine qui te demande si ton école, elle était en grève pendant que t'as fait pendant toute ta scolarité.
0: De toute manière, je vois pas du tout le rapport avec la question.
4: Mais Gérard, c'est trop du cul aussi.
0: Non, mais attends, tu permets?
4: Attends, c'est caca-pac, j'avais pas fini. Ce que je voulais dire, j'encourage tous les gens à aller voir les camarades sur les piquets de grève pour leur amener des merguez et des cronenbourgs parce que on se les gèle et on se fait chier, quoi, quand même.
0: Non, mais attends, je crois que tu vas un peu loin, toi, réponds.
4: Moi, j'appelle tous les gens à aller bloquer les voies de métro et de RER demain.
0: D'accord, eh ben, fais comme tu veux, toi, mais
4: pour
0: moi, c'est pour
4: les camarades.
0: Mais oui, c'est ça.
4: Et
0: ça
4: je pense que tu devras aller toucher au travers de la voie, ça sera un bon débat.
0: Trop du cul.
4: Ouais, moi, je pense que la grève, c'est très, très bien. Et on devrait la faire plus souvent parce que ça emmerde bien le monde et c'est bien sympa. Voilà.
0: Ouais,
4: et d'ailleurs, en parlant de grève, il y a Yankee sur IRC qui me demande ce qui est dommage avec GG, c'est que chez lui, c'est le cerveau qui est en grève. On va savoir ce que t'en penses.
0: Alors, trou du cul, si tu réponds aux questions de l'IRC, tu restes chez toi, d'accord?
4: Bah non, mais...
0: C'est pas la première question que tu as commencé à foutre ta merde parce que tu as dégagé, là, maintenant.
4: D'accord,
0: je te le dis tout de suite.
4: Ouais,
0: là, c'est en feu.
3: Bah, en fait, la grève, ça sert un peu à rien. Hein. Si on l'a fait pendant un mois, ça peut marcher, mais sinon...
0: Non, mais là, je peux te dire que pour l'instant, ils parlent de la faire jusqu'à vendredi soir, mais ils peuvent, ça peut aller plus loin. Hein.
4: La sortie de la radio.
0: Tu sais qui vient de dire ça? Allô? Vient de dire ça?
7: J'ai pas vu, moi.
3: Ah, c'est pas moi, quoi.
4: C'est pas moi. Il y a la grosse qui a parlé, mais...
0: Attends, la grosse, ça t'emmerde, connard. Voilà. Alors, ping-pong.
9: Ouais, moi je dis que la grève c'est excellent, quoi. Faut foutre le bordel, faut descendre dans la rue. Et tout de suite, on devrait faire le blocus général, là.
4: Non, mais c'est bien la grève.
9: Faut descendre avec les pancartes, là, les crochets de boucher, là. Faut les emballer, tous ces mecs, là. Non, mais c'est clair, faut foutre le souk, quoi.
0: Non, mais moi je peux.
4: Non, mais foutons le bordel.
3: Non,
4: mais de toute façon, je pense que demain.
3: On va faire tous la grève et puis c'est tout. Hein.
4: Demain, je vais aller faire une grève, je vais mettre sur les voies du RER et puis ça va être bien.
9: Bah, c'est clair, voilà.
0: Non, mais moi,
4: Je pense que j'y arriverai à moi tout seul. Hein.
6: Allons-y, camarade.
9: Mais ouais, allons-y.
4: Révolutionne.
9: Unissons-nous, quoi.
7: J'ai un mot à dire.
0: Donc, moi, je pense que ceux qui s'amusent à faire grève, c'est qu'ils se rendent pas compte.
6: Hey, Dark Vador.
3: Oui, vas-y, parle, on t'écoute.
0: Fulder, fais gaffe, parce que tout à l'heure, tu as dégagé,
7: j'ai rien fait,
0: toi.
7: J'ai rien fait.
0: Donc, je disais que les grèves, ça sert à rien parce que ça fait chier le monde. Alors, je peux vous dire qu'à l'heure actuelle, depuis ce soir 20h, et c'est jusqu'à samedi 8h du matin, donc voici les premières prévisions des trafics. Donc, TGV Sud-Est et Atlantique, un train sur trois. TGV Provence sur...
7: À quelle heure aussi?
6: Ouais, tu dis pas... Oui, bonjour, je voudrais un billet pour Valence, s'il vous plaît. Oui, le petit Gérard, attends, ça va bien,
2: on va l'appeler. Oh là là, c'est Renaud.
7: Ça Gérard, commence, tu continues?
0: Ça commence à être relou, celui qui parle sur moi. Ouais. Donc, TGV Province, un train sur trois. TGV Paris, Lille, légère perturbation. Thalys, Paris-Bruxelles, Amsterdam, Cologne, trafic normal. Entends, Eurostar, Paris-Londres, trafic normal. Eurostar, Lille-Bruxelles, trafic normal. Et trafic...
7: Pardon.
0: Fildar, s'il te plaît, tu vas... Et moi, je t'emmerde, espèce de fils de con!
7: Non.
0: Ok. Et très grande ligne, un train sur trois en moyenne, et transport express régionaux, TER, trafic très perturbé, avec en
8: RER,
0: moyenne. Un
8: répète,
0: train...
8: RER?
0: Non, trafic, non, TER.
8: Et le RER, il s'est pas écrit?
0: Si,
8: que, mais. Il y a Tony sur IRC qui me demande le RERA, et moi, je voulais savoir.
0: Trafic normal.
8: Et le B?
0: Le B, un train sur quatre sur la branche nord entre Gare du Nord et Roissy.
7: Et le F. Et le F.
0: Il n'y a pas de F, espèce de con.
7: Ah, pardon.
0: Mais toi, si tu veux prendre le F, toi, t'en as pas besoin.
6: Je suis sur la ligne 15, il y a des grèves. Gérard.
0: C'est qui?
6: C'est Caca de Pâques, oui, j'ai une question. Je suis à Denfert-Rochefort et je vais aller me faire sucer par une pute à Pigalle. Je le fais où, le changement?
0: Tu te démerdes.
6: Trop du cul.
0: Bon, ça y est, je peux poser l'heure des grèves. Payez-vous votre titre de transport.
3: Putain.
0: Fildar.
7: Ouais, c'est
0: Manu.
2: Ouais, bah, j'essaye, hein.
0: T'essayes de gérer, s'il te plaît.
9: J'ai une question à deux balles.
2: Je suis en train.
6: C'est clair.
0: Attends.
6: Allô.
2: Putain, tu sais qu'il y a le téléphone, les mecs, non, ça se fait pas.
9: Et bonsoir, je voudrais avoir un renseignement, s'il vous plaît. Je veux savoir si la gare Montparnasse était ouverte.
2: Ah, il se renseigne.
6: Bah, alors, pas du tout, monsieur. Pas du tout pour ce soir.
9: Très bien, je vous emmène. Au revoir.
0: Ouais. Alors, la deuxième question. Lors des grèves, payez Rigo, une question IRC avant.
8: Oui, il y a Turpentine qui te demande est-ce que c'est plus facile d'avoir la grève l'hiver?
0: Ben, ça fait chier plutôt les gens. Pour mieux qu'ils se mettent en grève l'été, ça serait...
8: Ou sinon, ils mettent une écharpe.
0: Non, mais en hiver, c'est plutôt chiant que de la faire en été. Donc, lors des grèves, payez-vous votre type de transport? On va demander à Ping Pong.
9: Ben non. Ben non, puisqu'on fait la grève, donc.
0: Non, mais tu peux préciser?
9: Vu qu'on fait grève, on risque pas de payer le type de transport abruti.
0: Alors abruti, t'emmerdes, tu dégages. Dégages, ça t'apprendra. Au revoir Ping Pong.
9: Tu es encore en réponse con.
6: Voilà.
9: Tu fais des questions à deux balles, on peut t'attendre à des réponses.
0: Terminé pour lui.
6: Attends, il a dit abruti, il aurait pu dire.
0: En plus, il est en train de jouer, c'est une honte. Non, mais c'est bon, il peut dégager.
8: Celui qui joue au ping-pong là.
6: Il aurait pu dire enculé aussi, je veux dire. Ouais, c'est fini. Il aurait pu dire bien d'autres choses encore. Hein.
7: Bon, Gérard, ouais.
0: Pour l'instant, quand ils se calmeront, on continuera le débat. Alors là, chatte en feu.
3: Ouais.
0: Donc pour toi.
3: Bah, oui, ouais, je suis d'accord.
0: Tu peux préciser? Non, mais si tu dors, tu le dis tout de suite, on va te laisser dormir. Hein.
9: Bah. Gérard, je vais te choper à la sortie de la radio, t'as ta gueule.
6: On va te niquer.
0: Manu, s'il te plaît, tu me gères un peu ça parce que ça commence à être lourd.
2: Pour l'instant, on accueille à la place de ping-pong, on accueille badminton.
0: Ouais, non, mais attends, Manu, tu me prends d'autres personnes que les mêmes, hein.
2: Bah non, c'est pas le même.
6: Salut.
2: C'est badminton, c'est pas ping-pong.
9: Bonsoir à tous.
3: Salut
6: badminton.
9: Bonsoir.
0: Alors, trou du cul.
6: Ouais, trou du cul. Tu disais, ouais, non, moi je paye jamais le métro, je paye jamais.
0: Ouais. Non, tu peux préciser.
6: Je suis un sale fraudeur, hein. Je suis un enfoiré, mais je m'en fous, je paye pas. Voilà. Je vais pas payer le métro, faut pas déconner non plus. C'est dégueulasse, s'il y a du monde, ils font chier. On voit des gens comme toi, non, c'est impossible le métro, franchement.
2: Jouillez pas.
0: Alors je préviens que celui qui recommence, ça va être clair. Il est 2h13. Soit que vous vous calmez, soit que vous vous calmez, que vous répondez correctement aux questions, ou soit j'en arrête là et je rentre chez moi. Vous choisissez. Ok. Alors on va demander à Caca de Pâques.
6: Ouais, ben, c'est comme mon camarade. Déjà je paye pas en temps normal. Tu crois pas que je vais raquer les jours où il y a grève en plus?
0: Qui c'est qui s'amuse à faire des conneries comme ça?
6: Bah c'est toi.
0: Non, c'est pas moi qui s'amuse à faire des bisous, d'accord?

0: Gros problème, et ils ont tous fait grève.
1: Non.
0: Je suis tout seul.
2: Ah bah d'accord,
1: ils font grève sur internet.
3: Bien joué.
4: Ils ont bien raison.
2: Hein. Ah, c'est pas mal. Je sens le hareng pour finir.
3: Gérard, j'ai un problème, ils ont tous fait grève au standard.
2: Bon, alors moi j'arrête.
3: Comment je fais?
4: Hop, Gérard, t'as l'heure s'il te plaît?
2: J'arrête.
0: Ah, il en reste un apparemment.
3: Ouais, mais je sais pas où il est.
2: Non, non, mais t'as gerbé tout le monde, donc j'arrête, allô, c'est terminé.
4: Allô, allô, allô, allô.
1: Ah bah ils sont là, ils sont là.
4: Allô, allô.
2: Va gueule. Gros du cul.
4: Allô,
2: allô,
4: connard. On n'entend plus le connard, là. Connard.
2: Ah non, mais moi, là, j'arrête, là. C'est plus la peine. C'est pas la peine, là. Non, non, mais j'arrête parce qu'il y en a.
1: Ah, c'est l'autre. Pas moi, là, non, j'ai rien fait, moi.
0: Ah, ils sont tous revenus, c'était une grève.
1: Bah,
0: ah, c'était une grève d'une minute.
2: Je sens le hareng pour.
0: Juste une minute.
5: Combien il y a de connectés?
0: Là, on est à 4028.
2: Oh,
3: quand même, hein.
0: Non, on a perdu un peu, mais c'est déjà beaucoup.
2: Donc, je sens le hareng pour toi.
4: Eh, tu viens chez moi après, Gérard?
2: Je sens le hareng.
4: Tu réponds? Mais elle est conne, celle-là, elle répond jamais aux questions. Ouais.
6: Non, mais tu vas voir ailleurs, si j'y suis, si t'es pas content. Hein.
4: Bah, réponds aux questions quand on dit.
6: Non, justement, je réponds, mais tu me laisses pas parler.
2: Maintenant, vous fermez vos gueules, vous laissez parler les gens.
4: Eh, tu viens chez moi après, Gérard?
2: Moi, je t'emmerde. Alors, je sens le hareng.
6: Donc, pour la troisième fois, je réponds à ta question. Donc non, je mets jamais de ticket, parce que déjà le ticket ça coûte énormément cher, ça coûte 8 francs, et moi j'ai pas 8 francs à mettre pour un ticket, et de toute façon j'aime pas les fonctionnaires.
2: D'accord, ah ben, c'est bien parce que moi non plus, c'est que je suis pareil.
6: Moi les fonctionnaires, je dirais un seul mot, mais je peux pas le dire.
2: Ouais, je sais qu'on les emmerde, et ben moi je le dis pour toi,
1: bravo.
2: Donc moi, tous ceux qui sont fonctionnaires de la RATP, eh ben n'ayez crainte que vous nous faites chier. Et je sais même pas pourquoi qu'on paye un titre de transport avec vous. Parce que là, vous nous faites chier en fin de mois et en début de mois, vous allez nous coller des amendes alors que c'est vous qui nous faites chier. Alors ouais, ça sert à rien.
4: Gérard, je voudrais savoir un truc. Comment tu sens le hareng, c'est ça? Elle paye pas dans le métro, c'est bien ça?
2: Non, ouais, mais paye aucun.
4: Alors, comment tu fais pour rentrer dedans?
7: Je passe pas dans les portillons.
4: Comment tu fais pour rentrer dedans?
6: Je tape sur le mec et puis voilà, je l'avais déjà. Tu
4: pues. Non, mais comment elle fait pour rentrer dans le métro si elle paye pas le ticket?
8: Bah, il montait sur le
2: métro. Non, mais de toute manière.
4: Tu vas pas me dire qu'il y a l'escalade.
2: Attendez, là. Qui c'est qui demande ça, là? Je sens le hareng.
4: Trou du cul.
2: Bon, tu peux préciser ton nom, s'il te plaît. Merci.
4: Trou du cul.
2: Non, mais même, de toute manière, maintenant, il y a des portillons que tu peux essayer de...
4: Trou du cul.
0: Calme-vous.
4: Tu disais, Gérard, donc, des portillons, machin.
2: Non, il y a des portillons que tu peux essayer de passer dès qu'il y a des gens qui sortent, maintenant.
4: Ouais,
2: Gérard,
9: c'est badminton, j'ai pas répondu, je peux répondre.
2: Ouais, bah vas-y.
9: Ouais, moi, donc, je paye pas mes billets de transport, j'en fais en papier. Voilà.
2: Attends, j'ai mal compris la question parce qu'il y en a un qui s'amuse à.
9: Je paye pas mes tickets de transport, je prends un paquet de clopes et puis je découpe et puis je passe direct.
2: Ouais, d'accord.
9: Un coup de feutre et puis c'est bon.
2: Alors,
10: si t'as des amendes, je peux te les faire sauter si tu me laisses te faire sauter le cul.
2: Bon, bah là, tu vas te faire foutre, toi, abruti.
6: Non, mais c'est gentil ce qu'il te dit.
10: C'est possible, si t'as des amendes, hein, c'est pour toi, hein, moi je m'en fiche, hein, c'est pour toi, c'est dans ton intérêt.
6: Moi,
10: hein.
6: Tu me
11: c'est comme le cul, ça se lave.
10: Voilà.
2: Vous restez poli parce que sinon je vais virer tout le monde et je vais en garder qu'une, hein, tout à l'heure.
1: Eh, Gérard, c'est moi, Fildar. Tu veux un.
12: Un bubblegum, gros et tout mou.
1: Non?
2: Non, mais je crois que toi, tu as l'impression que tu vas plus être là, hein. Donc il y a une question hier soir sur pour la une réponse peut-être des informations là-dessus.
0: Oui non peut-être pas là-dessus mais est-ce que quand tu pointais à la NPE ils étaient en grève?
2: Ouais mais ça la question va y venir aussi alors je vois pas du tout.
0: Tu peux pas répondre.
2: Ben on va y venir.
0: Ah.
2: On va y venir sur cette question-là, donc ça sera que la 9e, alors donc...
1: Manu, Vrigo...
0: Il y a Delight qui te dit que tu dois pas t'inquiéter si tu reçois une amende de la RATP, parce qu'il a filé ton nom et ton adresse quand il s'est fait attraper.
2: Mais c'est ça, ben c'est bien. Alors, troisième question, avec quel... Ça y est, celui qui s'amuse.
4: Allô,
6: téléphone encore.
1: Il y a un mec qui a une double ligne. Hein,
4: bonsoir, Manu. Je m'excuse de vous déranger.
3: Je rappelle des gens là, Gérard, donc je vais gérer après la double ligne.
2: Non, mais faut quand même gérer en même temps.
1: Ouais, quand même que t'accouches, Manu. Hein.
2: Alors, avec quel moyen de transport vous déplacez-vous lors des grèves? On va demander ça.
1: Oh, ils suivent.
2: Oh là là.
9: Pas
2: fait gaffe.
0: Récupère ton briquet.

0: Et leur lance, plus comme ça.
1: Fidin, arrête un peu.
2: Toi, la semaine prochaine, c'est plus toi ici. Non, je suis pas. C'est terminé. C'est terminé pour toi.
3: Je suis pas un putois. Hein.
2: Ouais, bah, okay. C'est terminé.
3: Hein?
2: C'est terminé pour ta gueule. Je veux plus de quoi dans mes débats. C'est tout.
0: À la place, Manu. Ouais, à la place de trou du cul, on accueille fromage de cul.
4: Allô.
3: Bonsoir. Ça tourne autour du cul, hein, le débat, là. Hein.
4: Beaucoup. Bonsoir, Gérard.
5: Bonsoir, salut.
2: Salut à toi.
4: Salut, Placos.
2: Alors, donc, la troisième question. Avec quel moyen de transport vous déplacez-vous?
5: Avec mon vélo à quatre roues.
2: Alors, on va demander à Babington.
4: Ouais, badminton, je te prie.
2: Hmm?
4: Je me déplace en patinette.
2: Ouais, mais non, mais tu peux préciser.
4: À deux roues.
2: Hmm?
4: Voilà.
2: Ok. La chatte en feu.
5: Avec mes rollers.
2: D'accord, ah bah c'est bien. Ouais, je pense que vous vous creusez pas trop la tête pour répondre aux questions. Hein. Bon, merci pour le Larsen, là. Je pense que vous avez pas l'intention de répondre aux questions. Hein, donc,
6: mais si.
2: Bah non.
6: Bah si,
2: oh, mais ça y est, le Larsen, là. Alors, fromage du cul.
4: Ouais.
2: Fromage de cul, je sais pas quoi, là. Oh là, le Larsen,
4: Oh, le son. Arrêtez le Larsen, là, c'est
2: bon, allez.
4: Un petit peu de sérieux, là.
5: Hélicoptère privé.
2: Bon, allez, répondez. Oh, fromage, là.
4: Ouais, je me déplace à pied, moi.
2: D'accord.
4: J'ai pas de voiture, j'ai rien.
2: Ok, qu'à 4 packs.
6: Ouais, qu'à 4 packs, bah, avec des chaussures du genre, bon, sans citer de marque, hein, sans citer de marque, des Nike,
4: des Converse, Adidas.
5: Des Cassers.
6: Ou des Reebok.
2: Comme toi. Comme toi.
5: Moi, j'ai une Mégane coupée, donc j'ai pas besoin de prendre les transport en commun.
6: Ça, c'est pas bien, ça.
2: Non, mais je sens...
4: Pas de marque.
5: Ouais, mais elle est un peu politique.
4: Mais quelle coupée, c'est un peu merdique comme voiture, ça, non?
5: Non, c'est vachement bien, t'es fou.
2: Rigo, non?
0: Y a Oxide qui demande à combien on peut faire une grève.
2: Bon, non, à plusieurs.
0: C'est combien plusieurs?
2: Bon, plusieurs, c'est tous ceux qui sont... vous pouvez être une vingtaine, cinquantaine, centaine, mille, voire 2000, 20 000 ou autre, et plus ça à la rigueur.
0: Et il y a Davy One qui te demande, quand on fait grève, qui c'est qui fait le rôle du piquet?
2: Bah, tout le monde. C'est tout le monde qui se met sur devant et qui empêche les bus de sortir. Ou
7: c'est
2: autre.
7: Comme à ski, alors?
2: Non, pas spécialement, non.
0: Et il y a Ethan qui te demande si on peut faire grève tout seul.
2: Ça c'est dur. Parce que si tu fais grève tout seul.
7: Tu y arrives, toi?
2: Non.
0: Ah, mais regarde la grève de la faim, c'est les gens, ils font grève tout seuls.
2: Ouais, non, mais ils se mettent. Après, ils se retrouvent à plusieurs quand même.
0: Ils se font une bouffe.
2: Non, mais ils se rejoignent. Ils se rejoignent. Donc, voilà. Donc, je sens le hareng pour conclure sur le thème de la troisième question.
5: Oui, alors moi, je me déplace souvent avec mon cheval tupu.
8: Quoi?
5: Je me déplace souvent avec mon cheval tupu.
2: Avec ton cheval qui pue?
5: Tupu, qui s'appelle Tupu.
2: C'est quoi ça?
7: C'est naze.
5: Bah, c'est son nom, mon cheval, non?
2: C'est le nom de ton cheval?
5: Bah ouais, c'est mon cheval.
2: Mais attends,
7: elle est drôle ou pas, là?
2: Mais c'est quoi, là? C'est la réponse à la question?
5: Bah, bien sûr que c'est la réponse.
7: Gérard,
5: à la question.
7: Tu devrais la dégager, hein, parce qu'elle répond pas à la question.
2: Oh, toi, je sens qu'il va t'arriver. Ouais,
7: tu vas finir sans culotte, toi.
5: Tu as un cheval dans les rues de Paris, hein?
2: Ouais, bah toi, je crois que tu vas finir sans culotte ce soir.
7: Ouais.
5: Alors ça m'étonnerait.
2: Ouais, bah...
7: Quête entre les dents.
2: C'est ce qu'on verra.
7: La quête entre les dents.
2: Ouais, bah, attends, j'ai pas besoin de t'attraper pour t'avoir.
7: Bah tiens, on te voit, pas besoin de te trouver, hein, on sait où t'es.
2: Alors donc, avec quel moyen vous déplacez-vous pour lors des grèves? Bon, ben, il y en a qui ont dit en roller, ça c'est vrai, mais je pensais qu'on allait dire souvent en vélo, ou même voir en covoiturage, parce que ça...
7: C'est quoi ça, Gérard?
2: Le covoiturage, ouais. Donc c'est des gens qui habitent pas loin, qui sont à peu près dans la même société, qui s'appellent le soir pour comme là en ce moment. Là, je pense qu'on va parler, ça va en parler beaucoup du covoiturage. Donc ils s'appellent entre eux le soir et disent bon ben tu viens me chercher à telle heure le matin pour m'emmener au boulot.
7: Mais tu peux faire du co-vélonnage ou du co-camionnage ou un truc comme ça?
2: Du co-vélonnage, je pense pas. Du co-camionnage, c'est à peu près comme le co-voiturage, hein. C'est à peu près pareil. Donc, pour répondre à ça, donc je pense que le plus gros, c'est ou le vélo, ou le covoiturage qui se fait régulièrement lors des grèves. Et donc, on va poser la quatrième question et on se retrouve après. Alors, quatrième question. Pensez-vous normal que les jeunes ne laissent pas leur place aux personnes âgées ou autres lors des grèves? Et on s'écoute le petit anus de Bobigny avec le chapeau de JR et on se retrouve tout de suite après pour la suite du débat et la fin. avec toujours Manu au standard qui vous attend au 0870 5000 et toujours Rigaud sur le site internet. On est combien à peu près?
7: On est 4832, on est remonté.
2: Donc 4832 personnes pour...
7: Et moi
2: toi, j'ai même plus besoin de t'annoncer, quoi. Et voilà, donc petite rectification sur le disque, c'est le petit anus de Bobby avec le chapeau d'hier. Et donc là on est 40 sur le Minitel.
7: Ouais.
2: Donc sur l'IRC on est.
7: J'en lis 2-3 messages ou pas?
2: Non, c'est bon, on n'a pas besoin.
7: D'accord. On s'en fout de vos messages. Hein. Vous êtes là, mais on s'en fout. Hein. D'accord.
2: Si c'est pour répondre aux questions correctement, c'est bon. Si c'est pour dire des conneries sur les gens, c'est pas la peine.
7: Hein. Non, sur IRC on est racine de 5 879 968, c'est-à-dire exactement 4965. Il manque que 35 personnes pour dépasser les 5000.
2: Pour atteindre les 5000.
7: Chose qui n'a jamais été faite, donc j'espère bien que le débat va bien se passer, que ça va donner encore envie à des gens d'arriver.
2: J'espère aussi.
7: Je peux faire un message Minitel ou pas? Parce qu'il y a 43 connectés.
2: Bah vas-y, dis.
7: Donc il y a Tequila qui demande si New York c'est plus dangereux le soir que le jour.
2: Non mais attends, c'est même pas la peine de parler de ça. Donc vous pouvez toujours nous appeler au 0800 308 5000. Il y a Manu qui vous attend. Il y a toujours les 24 lignes qui sautent là encore.
7: Ouais, elles sautent, elles sautent.
2: Ça n'arrête pas depuis tout à l'heure.
8: Jump.
2: Alors donc je vais vous donner quand même encore des chiffres pour ceux qui ont
7: un petit sondage
2: pour ceux qui vont se déplacer là tout à l'heure pour aller à leur travail. Alors en Île-de-France, réseau banlieue, un train sur trois devrait circuler sur les lignes de Paris-Montparnasse, Paris-Saint-Lazare et Paris-Est, et 1 sur 4 sur Paris-Nord. Question RER, trafic RER A, trafic normal, RER en mer de crédit.
7: C'est France Info, là.
2: RER B, un train sur 4 sur la...
7: Combien
2: Un train sur 4.
7: RER B, ça m'intéresse, tu peux répéter, j'ai pas entendu.
2: Un train sur 4 sur la branche nord, entre Gare du Nord et Roissy et Mitry. Interconnexion suspendue en Gare du Nord.
7: Non, mais il y a le Roissy bus quand même qui passe.
2: Attention, le mouvement de grève engagé hier matin sur la branche...
7: de l'Arme.
2: Sur la branche Gare du Nord Mitry pourrait se poursuivre ce matin. Question RERC pour ceux que ça intéresse toujours.
7: Non.
2: Un train sur train RER 2... RERD, un train sur trois, donc voilà ce que je pouvais vous dire.
7: Est-ce que tu peux donner les horoscopes du TGV Atlantique?
2: Alors, TGV Atlantique.
9: Pour les béliers seulement.
2: Non, je parle pas TGV Atlantique, je sais même pas, je pense qu'ils en parlent pas dessus.
7: Si, c'est en bas dans la Corse, vers la Corse.
2: N'importe quoi, toi. Donc on va récupérer, je sens le hareng.
10: Tu viens chez moi après, Gérard?
2: Lui commence à me gonfler.
10: Ouais.
2: Je sens le hareng, est-ce qu'elle est toujours là?
11: Salut.
2: Re-salut. Comme toi.
11: Re-salut.
2: Re-salut, K4 Pike.
10: Ouais, salut à toi, Lascar.
2: Fromage de cul.
10: Ouais, bonsoir, je voudrais parler à la fille qui était chatte en feu tout à l'heure.
11: Allô?
2: Chatte en feu.
10: Ouais.
11: Oui.
10: Allô?
2: Et Babington.
10: Allô? Ouais, salut à toi, poète de l'an 2000.
2: Alors, donc la question...
10: Allô?
2: Putain, mais il est chiant celui-là.
7: Ah, il est relou.
10: Allô?
2: Alors, donc la quatrième question, vous avez eu le temps d'y réfléchir?
10: Non.
2: Alors, pensez-vous...
10: On n'a pas pu la voir. Ouais.
2: Alors, je répète la question et on se calme. Là, il est 2h32 même. Mm. Donc, pensez-vous normal que les jeunes ne laissent pas leur place aux personnes âgées ou autres lors des grèves? On va demander
10: Je vais te choper à la sortie de la radio, t'as ta gueule.
2: On va demander à Babington.
12: Attends,
10: c'est
12: relou.
10: Ouais.
12: C'est de la merde.
10: On va te marrer.
2: Babington.
10: Ouais, ils ont raison les jeunes, mais faut les virer les vieux, ces vieux crottins de mammouth. Là. Faut les tèges.
11: Ouais.
2: Babington.
10: Faut les tèges, faut prendre leur place. Ouais, mais tu m'écoutes là.
2: Ouais.
7: Il y en a marre des gros, ça là.
10: Alors. Ouais, mais c'est bon, je t'ai dit, faut les virer tous les vieux. Là.
2: Bon, donc, apparemment, t'as pas envie de répondre correctement à la question, toi.
10: Bah, c'est son avis, hein.
2: Ouais,
10: je t'ai dit que j'étais d'accord.
2: La chatte en feu.
10: Non, les choses.
11: Sans t'énerver, est-ce que tu peux répéter la question?
10: Oh non, il va se faire.
2: Pensez-vous normal que les jeunes ne laissent pas leur place aux personnes âgées ou autres lors des grèves?
11: Ben ouais, c'est normal.
2: C'est normal, toi?
11: Ouais.
2: Alors donc, tu laisserais pas ta place à une personne âgée pour qu'elle s'assoie?
10: Bah non,
2: faut les virer. D'accord. Elle paye quand même leur transport
11: rigole,
2: comme nous.
11: Je rigole.
10: Non, j'ai une carte vermeille. Hein,
2: fromage de cul.
10: Ouais. Non, moi, en fait, moi, sérieusement, je laisse ma place aux personnes âgées, c'est normal.
11: Bah oui, normal.
10: Moi, j'aimerais que quand je sois un petit peu plus vieux, qu'on fasse la même chose pour moi.
2: Non, oui, mais ça, je pense que c'est tout le monde. Tout le monde a envie de faire pareil que toi.
10: Ouais, mais là, j'entends des témoignages qui me plaisent pas trop. Je suis désolé. Mais pourquoi? Attends,
2: Attendez. Donc pour toi?
11: Ah non, moi je laisse jamais ma place aux vieux dans les bus. Moi je trouve que les vieux, faut les tuer à la naissance. Donc.
2: Non mais attends, je vois. Toi t'es vraiment dégueulasse alors.
10: Ouais.
11: Non, je suis pas dégueulasse.
6: Avis, c'est méchant, bien sûr.
11: Prendre le bus à une autre heure. Je veux dire, ils prennent toujours le bus quand il y a du monde dans le bus.
10: T'as un petit peu de respect pour les vieux quand même, merde.
6: Mais non.
11: Prennent trop de temps.
2: Oh, on se calme, vous laissez les gens répondre s'il vous plaît, merci.
11: Donc à prendre des taxis, puis pue la mort, quoi, c'est horrible.
6: Voilà.
10: Non, on peut pas laisser dire ça, Gérard.
2: Bon, je sens le hareng.
11: Ouais, non, moi je pense que c'est pas normal, parce qu'il y a aussi des personnes de 30 ans ou plus aussi qui laissent pas leur place aux personnes âgées.
2: Donc,
11: et il y a également aussi les femmes enceintes. Enceintes, tu leur laisses pas la place.
2: Ah si, parce que de toute manière, la personne qui est enceinte, moi je peux...
11: Oui, mais les personnes qui veulent s'asseoir, les gens, ils se laissent pas pour laisser la place à une femme enceinte.
2: Mais moi je peux te dire une chose, que la personne âgée... va voir carrément le machiniste et demande à s'asseoir. Et fais-moi confiance que le machiniste, il a le droit de faire dégager une personne pour laisser la place.
3: Si, c'est vrai.
2: Non, mais moi, je peux vous... Oh, vous me laissez répondre.
6: Donc moi, je peux...
3: Il y en a qui se marrent, Manu.
2: Non, mais je sens que... Ben, ça recommence.
10: Allô, bébé.
2: Tony.
3: Comme ça, Manu, putain.
2: Je sens qu'il y a du Tony là-dedans. Ça, c'est encore lui. Donc, moi, je réponds à...
6: Attends, j'ai pas répondu.
2: Non, mais attends, si, t'as déjà répondu,
6: non,
2: toi.
6: Non, c'est qu'à 4 packs, j'ai pas répondu.
2: Non, mais attends, toi, t'étais en train de jacquer pendant que tout le monde répondait, alors.
6: Pas du tout.
2: Alors, tu réponds?
6: Bah, je voulais te dire qu'effectivement, il faut éliminer les cartes vermeilles, c'est clair. Il n'y a pas besoin de laisser des places dans les transports en commun pour les vieux croutons. Elle disait il faut les tuer à la naissance, moi je dirais même il faut les empêcher de se reproduire. Passer 80 ans.
10: De la date.
2: Et Tony, voilà, tu t'écrases.
6: On parlait de l'odeur, ça c'est vrai que ça fouette, mais il n'y a pas que chez les vieux, il y a aussi des gens de 38 ans qui sentent à 5 mètres, on peut dire.
11: Ouais, il y en a qui puent la mort aussi à 38 ans.
6: Voilà, ça sent la mort et ils n'y peuvent rien. Ils n'y peuvent rien si ce sent le cercueil.
11: Tu crois qu'ils sentent?
2: Moi je réponds, mais maintenant ça y est, vous avez assez répondu, maintenant c'est à moi.
10: Ok, super.
2: Donc moi je peux vous dire une chose, qu'il y a les personnes âgées et... Putain, il commence à me casser les couilles ce mec. Donc je peux vous dire une chose, qu'il y a certaines personnes qui laissent pas les places, ça, je trouve ça dégueulasse de leur part. Et pour les femmes enceintes, ils vont s'adresser au machiniste, le machiniste demande à ce qu'on lui laisse la place. Et il y a d'autres personnes qui ont le droit, tout comme toutes les personnes âgées, de s'asseoir. Et les femmes enceintes, c'est les aveugles.
10: Ouais,
2: ok.
10: Les aveugles.
2: Bon, écrase-toi. Rigo, une question.
7: Oui, il y a Davy One qui te demande combien ça coûte une grève en euros et est-ce qu'il y a des réductions pour les cartes vermeilles et les militaires?
2: Non, il n'y a aucune réduction pour tout ça.
7: Combien ça coûte alors?
2: Je n'en sais rien.
3: Il fallait se renseigner, Gérard, quand même.
2: Ben, on n'est pas encore au moment de l'euro. Alors, lors des grèves.
3: Ouais, il y avait un petit Larsen. Hein. J'ai Manu. Manu.
2: Non. Ouais, pile d'art.
8: Fais le malin.
7: Qu'est-ce qui se passe?
2: Fais bien le malin, toi. Alors, lors des grèves.
8: Un pauvre type.
7: Je sais pas.
8: Ça vient d'où?
7: Moi, ça le fait pas.
8: Starfrike.
2: Non, mais plus d'art. Quand t'auras fini, tu vois. Non.
8: Il ouvre la porte, ça marche.
2: Connard, dès qu'il arrive, tu l'arrêtes. Alors, fais pas chier ton monde, toi.
3: J'ai rien fait, moi.
2: Pauvre con, va.
8: Ah, mais c'est le nouveau con, attends. Là?
2: Non, mais là, c'est bon. Mais non, c'est Pildar qui s'amuse, alors.
3: Ben,
2: t'inquiète pas, il s'amuse. Il s'amuse depuis tout à l'heure.
9: Moi de vous déranger, monsieur Lagrange, à l'appareil.
12: Oui.
2: Non, là, j'ai plus rien.
9: Une nuit à l'hôtel Matignon.
2: Non, là, il s'amuse, là. Il s'amuse.
13: Ah, c'est ça.
2: Ouais, ouais. Fais gaffe, parce que tout à l'heure, je vais t'éclater, toi, tu m'énerves.
14: Les deux débats, c'était le bordel.
2: Ouais. Non, mais on peut remercier Pildar.
14: L'audience.
13: Et lui, là, au standard, t'as vu le bordel, toi?
7: Attends, je suis en train.
13: Et lui, c'est Manu.
7: Je peux pas me concentrer avec tous tes pauvres sons, là.
2: Non, ouais, c'est lui qui s'amuse aussi. Tu mets ça sur le doigt à Manu, tu vois.
13: Ouais, ouais.
9: Donc, tu vas te choper à la sortie de la radio, tu vas ta gueule.
15: On va te niquer, on va te niquer.
2: Bon, ces bandes de petits cons, là, je les emmerde. Alors, lors des grèves, tripotez-vous les gens, les jeunes femmes ou des chiens.
9: Ma mère.
12: Ouais, ouais.
13: Donc, c'est n'importe quoi le standard ce soir. Je suis dégoûté.
2: Non, mais moi, je suis plus dégoûté parce que c'est toi qui fous le plus ta merde.
13: Non.
2: Nuance. Alors, lors des grèves, tripotez-vous les jeunes femmes ou des chiens quand il y a les trains qui sont complets. On va demander à Babington.
9: Hey, tu viens chez moi après, Gérard?
2: Babington.
9: Ouais. Moi, je pense que ouais.
2: Mmh. Tu peux préciser?
9: Parce que c'est toujours le mercredi, c'est comme ça. C'est toujours comme ça.
2: Mmh. Donc c'est tout, toujours, c'est toute ta précision.
9: Voilà, mais c'est toujours complet comme ça.
2: D'accord. La chatte en feu.
16: Moi, je te baisse.
2: La chatte en feu, s'il te plaît.
12: Je ne réponds pas à cette question.
2: Alors, dans ce cas-là, tu réponds pas à cette question, c'est terminé pour toi le débat. Au revoir.
9: C'est terminé. Allez, hop.
2: Au revoir pour elle. Alors, fromage de cul.
9: Fromage de cul. Ouais. Ouais, moi, je fais quel intérêt de faire des grèves si on peut pas tripoter des nanas, je veux dire.
17: Ouais.
9: Non, c'est normal, c'est tout à fait. Je suis sûr que toi, petit vicieux, tu l'as fait aussi quand t'étais jeune.
2: Hein, ça m'est arrivé, oui.
9: Ah, ouais.
14: Oh, raconte.
9: Allez, raconte.
2: Vas-y, raconte, vas-y. Non, mais...
9: raconte tes premières expériences sexuelles dans le RER.
2: Jack and Pike.
13: Bah vas-y, raconte avant.
2: Non, allez, je parle. Toi, tout écrase.
13: Les auditeurs, vous voulez qu'ils racontent?
9: Bien sûr.
2: Écrase, pour l'instant, je demande aux auditeurs leur truc. Caca de Pâques.
17: Ouais, raconte quand tu mettais des doigts dans le cul au chien, vas-y.
9: Vas-y, fais pas la pute.
2: Caca de Pâques.
17: Ouais, bah je voulais dire que moi, ça m'est déjà arrivé. Je vais te raconter une petite anecdote. L'autre fois, c'était genre dans l'ouest parisien. Et j'ai touché une espèce de grosse vache, là, avec des tresses qui sentaient pas très bon.
2: Alors, caca de Pâques, c'est même plus la peine.
9: Caca
2: de Pâques, c'est plus la peine, terminé.
9: Il a pas dit que c'était Sandy la grosse.
18: Oh, tu travailles.
17: Attends, j'ai le droit de toucher des grosses qui sentent mauvais. Je me suis tapé des mycoses, des champignons sur les doigts. C'est pas ma faute, mais j'ai le droit.
2: Non, mais c'est terminé pour toi. Tu peux.
17: Mais
2: tu...
17: pourquoi?
2: C'est terminé, ça t'apprendra.
17: Bah, attends,
2: comme toi.
17: T'as pas le monopole des grosses, hein, je te signale.
12: Non.
2: Manu,
17: t'as pas le monopole des.
2: Comme toi.
12: Ouais, moi je touche pas les femmes ni les chiens. Ça me dégoûte un peu, mais bon, je touche d'autres trucs. Hein.
2: D'accord.
9: Ça te dirait de me tripoter.
12: Oui, Tony.
2: Tiens, c'est bien parce que fromage de cul, c'était Tony. Et Tony, il fait les deux débats.
9: N'importe quoi. C'est pas grave, enchaîne.
2: Comme toi, donc c'était ta réponse?
12: Oui, c'était ma réponse.
2: Ok. Je sens le hareng, ou à moins qu'il y ait une question IRC.
7: Non, on voulait juste dire que même s'il n'y a pas grève, on peut tripoter les filles dans le train et pas que dans le train.
9: Bah ouais.
2: Ok. Donc, je sens le hareng.
19: Je suis un drogué. Je me drogue à la frite. Je ne peux pas me passer de frites, c'est plus fort que moi, ça me rend fou. Je ne pense qu'à ça, manger des frites.
2: Non mais tu crois que c'est Manu alors que c'est toi qui viens d'allumer le truc.
13: Pff, n'importe quoi, ça c'est pour régler le son du CDR.
2: Mais oui, le CDRM, pauvre con.
12: Je te disais que je tripote les fesses des hommes parce que c'est ce que je regarde en premier chez un mec.
2: Mmh.
9: Et tu regardes en premier chez un mec.
12: T'as vraiment des goûts de merde.
2: Non, mais il s'amuse. Attends, je sens le hareng parce que là, Max, il vient d'arriver. Donc, c'était pour préciser que c'était pas pour se régler le CD-ROM qui s'amusait. C'est qu'il est en train de s'amuser à mettre une connerie là-haut.
12: Salut, Max.
2: Je sens le hareng. Donc,
9: toi. Tu viens chez moi après, Gérard.
2: Je sens le hareng.
12: Non, mais je te réponds là.
2: Mm-hmm.
12: Donc, je te disais que je trouve souvent les fesses des hommes.
9: Ah, vas-y,
12: Sandy,
9: vas-y encore.
12: Dans le tramway ou dans le métro. Et donc, je regarde.
9: Vas-y,
2: suis-moi. Vous laissez parler les gens ou quoi?
12: Donc voilà, je t'ai répondu.
2: D'accord.
12: Si t'as pas entendu, t'en
2: prie. Oui, si, c'est bon, j'ai compris quand même ce que tu m'avais dit. Alors, pendant les grèves SNCF ou autres, les trains font-ils l'amour? On va demander à Babington.
9: C'est rare.
2: Babington?
9: Oui, tu peux répéter la question, s'il te plaît? J'ai pas bien entendu avec le bruit.
2: Alors, pendant les grèves SNCF ou autres, les trains font-ils l'amour?
9: Ouais, je pense que c'est possible. Ouais, comment on peut répondre à ça? C'est possible techniquement.
12: Possible.
9: Techniquement. Et par contre, je pense que ça arrive que sur certaines voies ferrées et pas partout en France.
2: D'accord.
9: Dans les grandes gares.
2: Tony?
20: T'es aussi comme tes pieds.
9: Les trains, ils ont pas d'appareil génital.
2: Non mais Geneto, merci Tony pour
9: Geneto. Geneto si tu veux.
13: Hein. Geneto, voilà.
15: C'est
13: Geneto.
15: Des, c'est ah ouais, des bateaux Geneto, Geneto.
9: Parce que c'est transitif, c'est ça.
13: Ouais.
9: Ouais, ça se conjugue.
13: Non, c'est transpirif.
9: Ah OK.
2: Donc alors pourquoi
13: Oui, Manu.
7: Donc on accueille je t'écoute à la place de Caca de Pâques.
17: Oui, allô.
7: Et on accueille Slogan à la place de J'ai la chatte en feu.
18: Les routiers, c'est tous des enfoirés. Là, c'est au pouvoir, enfoiré.
2: Et tu le calmes,
7: c'est
2: lui,
7: Slogan,
2: là.
7: Ça, c'est Slogan. Ah, il est dans le débat de la grève, grave.
2: Non, non, non, mais je crois que tu lui dis qu'il se
7: non,
2: calme.
7: Non, mais il va t'écouter, il n'y a pas de souci.
2: Ouais, donc,
17: je t'écoute.
2: Donc, Tony.
9: Ouais, ça y est, j'ai répondu, ils ont pas d'appareil génital.
2: Ok, alors, je t'écoute.
17: Ouais, je t'écoute. Vas-y, je t'écoute, GG.
2: Non, mais tu réponds à la question.
17: Bah écoute, des trains qui copulent, non pas des masses, j'aimerais mais il y a quand même... on me laisse parler. Il y a quand même un maximum de gens qui sont enculés dans les chiottes de la loi.
2: Alors je t'écoute, tu vois. On t'a très bien entendu, maintenant tu dégages. Au revoir. Salut,
17: moi j'ai une aventure.
2: Voilà, allez, c'est hop. Très bien. Alors merci, comme toi...
12: Bah non, les trains peuvent pas faire l'amour. Par contre, ça baisse sec dans les trains quand il y a grève.
2: Non, mais ça revient presque à la...
9: Sur quelle ligne?
2: Ben, ça revient presque à la cinquième, hein.
9: Tu viens chez moi, c'est en Gérard.
2: Ça revient presque à la cinquième question, ouais, ce que tu veux dire, hein.
9: Ah, Gérard, j'aime pas.
12: C'est quoi la cinquième?
2: Ben, la cinquième, c'était lors des grèves, tripotez-vous les
12: déjà ouais, Arte. Il y a une différence entre tripoter et faire l'amour.
2: Mmh, hein. D'accord.
9: Tu fais l'amour sur quelle ligne, toi?
2: Slogan, toi, tu veux répondre, là?
12: RERB.
18: Okay. La RATP, à nous en France. Ok. Non.
2: Slogan, tu réponds à la question ou pas?
18: Bah, j'ai vu que j'étais au standard. J'ai pas tout entendu.
2: Alors,
18: donc,
2: pendant les grèves, SNCF ou autres, les trains font-ils l'amour?
9: Ouais, Gérard, tu peux répéter la première question du débat? Je voulais répondre.
18: Attends, tu me laisses parler, s'il te plaît. Les trains font-ils l'amour? Tu me prends pour un con ou quoi?
2: Non, je t'y prends pas.
18: Silas,
2: ouais. Ouais, mais c'est pas moi qui l'ai dit, alors. Hein.
18: Pauvre cave.
2: C'est pas moi qui l'ai dit, Slogan.
9: T'es vraiment un bâtard, hein.
18: Abruti, va. Espèce d'œil en douille, va.
9: Tu travailles?
2: Non. Alors, c'était
18: un... Il y a un autre Slogan. Ouais, il y a un autre Gérard à l'antenne, là.
2: Slogan!
18: Ouais, bah je viens de répondre.
2: Ok. Alors, je sens le harangue.
12: Alors, effectivement, je pense que les trains ont une vie sexuelle plus épanouie.
18: Oh,
12: ils peuvent faire ça à une vitesse plus rapide.
2: Non, non, c'est toi, plus d'heure.
12: Ils vont plus vite, quoi, si tu veux.
18: N'importe quoi.
12: Bon, là, tu travailles. Justement, ils peuvent avoir une vie sexuelle plus épanouie vu qu'ils vont plus vite.
9: J'aimerais te dire je t'aime à la loco.
12: Ouais,
9: j'aimerais te dire je t'aime quand je suis un travelo.
2: Celui qui s'amuse à dire ça va se calmer.
12: T'as compris ce que je t'ai dit, Gérard?
2: Ouais, j'ai entendu.
12: Donc il n'y a pas de problème.
2: Ok, alors septième question. Pourquoi faire grève lorsqu'on est bien payé, Gérard?
7: Oui, juste avant que tout le monde réponde, donc on accueille j'ai des poux, j'ai des poux, excuse-moi, c'est un peu compliqué.
17: Oui, allô, bonsoir.
12: Bonsoir.
7: Et on accueille donc Couscous à la place de Badminton.
12: Allez,
18: Couscous.
2: Tu mets ça là-bas. Vous fermez vos gueules un peu maintenant.
17: À tous les poseurs de
2: bonbons. On salue sous les bras, j'ai des poux. Bonsoir à toi.
17: Oui, bonsoir.
2: Et Couscous, bonsoir à toi.
9: Bonsoir tout le monde.
2: Eh bien, bienvenue dans les débats du jeudi, toi.
17: Bonsoir à tous les bouquins.
2: Alors, donc, pourquoi faire. Bon, maintenant, vous allez vous calmer parce qu'il est 2h45 et je voudrais terminer le débat correctement. On peut savoir.
17: Allô, ne quittez pas.
9: Allô, bébé.
17: Ouais.
12: Oui.
2: Ah, on peut savoir le nombre de personnes qu'il y a sur Internet, puis le Darpega, parce que tout à l'heure, ça va mal se finir pour toi.
15: Allô.
2: Ouais, on t'écoute.
15: Allô. Ok, non, c'était pour
2: vérifier.
17: Oui, faites bonsoir, c'est au standard. Oui, faites bonsoir, c'est au standard.
15: Ça arrête de bouger.
2: Bon, fil d'art, tu dégages. Non, mais là, ça commence à bien faire, lui.
17: Oui, faites bonsoir, c'est au standard, tu veux parler de quoi? Ouais, c'est... Je reste à l'antenne, ce serait pour... Tu veux parler au doc?
2: Bon, ça y est,
13: c'est Manu, là, t'as vu?
15: Gérard, on est 4131.
2: Fil d'art, tu laisses parler Rigo, quoi? Espèce de con!
15: 4131.
2: Bon, moi, j'arrête le débat.
15: On est 4131.
13: Arrête.
2: Non mais là c'est pas Manu, c'est Fildar qui
13: déconne. Bon ouais. C'est Fildar, t'arrêtes maintenant.
3: D'accord, j'arrête.
13: Qu'est-ce qui se passe?
2: Donc
13: pas, ça va ou pas?
2: Non mais qu'est-ce que c'est que ce bordel là?
15: Ah mais je crois qu'il y a un problème.
2: Fildar, ça commence à bien faire.
13: Il y a rien d'allumé. Regarde.
15: Un problème.
2: Si, y a... Non mais il s'amuse là-bas. Non mais c'est pas grave. De manière, c'est la dernière semaine que tu fais les débats, toi. Ça, c'est la semaine prochaine, c'est terminé pour toi.
14: On verra.
2: Non, il n'y a plus d'on verra, maintenant c'est fini. Deux semaines qui me fout la merde, c'est pas la peine. Donc on est 4000...
15: 4000... Arrêtez derrière. C'est quoi ce bruit qu'on entend?
13: Je sais pas, je...
15: C'est dingue. Bon, on est 4321, c'est en train de remonter un petit peu, mais on n'atteindra pas. On n'atteindra pas les 3000 ce soir.
2: Non, les 5000.
15: Les 5000 ce soir, excuse-moi, je suis fatigué.
2: Septième question.
20: Je vais raccrocher, Gérard.
2: Pourquoi faire grève lorsqu'on est bien payé? On va demander à Couscous.
21: Bah, je sais pas, moi, je sais pas. Je vois pas le problème dans la
2: Ok.
13: Est-ce que tu fais des grèves, toi, Couscous, des fois?
21: Ouais, ça m'arrive.
13: Tu fais des grèves de la faim, non?
21: Ouais, j'ai déjà fait le ramadan.
22: C'est des bombardiers.
21: J'ai déjà fait le ramadan, mais je me suis déjà fait aussi des grèves des poumons, des grèves du cœur, des grèves du foie.
2: D'accord. Sous les bras, j'ai des poux.
22: Mais du shampoing.
2: Tu réponds?
20: Mais du shampoing, je vois aussi.
2: Tu réponds ou tu réponds pas?
14: Tu réponds, c'est bien. Si tu réponds pas, attends.
2: Manu, tu le prends.
20: Alors, tu réponds ou tu réponds fort?
2: Manu, tu le récupères, on va passer à slogan.
20: Ouais, bah la question, je la trouve un peu trop sans
21: plus. Bon, on s'écoute un petit morceau.
2: VAGALE!
20: Non, moi je réponds pas à la question. Je réponds pas à la question dans ces conditions, genre. Faudrait que tu mènes un peu mieux ton débat que ça.
2: Alors, slogan.
20: Oui.
2: Tu
21: Répète-la.
20: Vas-y. Répète la question. Allez, viens, c'est quoi la question? Aidez-moi.
2: Pauvre con, on va. Ouais, arrête tes conneries, tu veux?
13: Ça va.
2: Arrête tes conneries depuis tout à l'heure.
13: Il n'y a rien.
2: Arrête. Parce que tu m'énerves.
13: De poisson. Et
2: il va dans slogan.
20: Ouais.
21: Il y a des comptes dans la maison.
20: C'est Notre-Dame de Paris, là.
14: Arrête, Gérard.
21: On a gagné. Bonsoir à tous les égorgeurs de France.
2: Bon, allez, hop, terminé. C'est même plus la peine de continuer le débat. J'arrête. Hop, terminé. Fildar, tu dégages, c'est fini pour toi. Moi j'arrête, je continue pas le débat. Bonsoir à tous, vous faites les conclusions. Couscous pour conclusion du débat.
13: Non, ils sont tous là,
2: GG. Non, tu dégages, je vois pas le savoir, c'est conclusion, c'est tout. T'as bien foutu ta merde lors des deux débats.
14: Mais non.
2: T'as foutu ta merde pour lors des deux débats.
14: On a débattu partout.
13: On fait ça pour internet alors, fais-le pour internet.
15: Il y a encore plus de 4000 personnes, on peut peut-être continuer pour eux.
2: Toi tu vires.
13: Non mais je fais plus rien, je bouge plus. Je bouge plus.
2: Alors, slogan, si tu veux répondre correctement à la question.
20: Bah oui, mais il y avait tellement de brouhaha que j'ai pas entendu, alors faudrait que tu répètes. C'est pas possible. Tu peux répéter, s'il te plaît?
2: Pourquoi faire grève lorsqu'on est bien payé?
20: Alors là, c'est une question bien
13: difficile. C'est une bonne question,
20: c'est
13: ça.
20: C'est une bonne question, je sais pas ce qui t'arrive en ce moment.
15: Bah, sur l'IRC, on me demande que tu répètes cette question, justement.
2: Alors, pourquoi faire grève lorsqu'on est bien payé,
13: Gérard? Au standard, on me demande aussi que tu la répètes encore.
2: Non, mais alors là, ils me font chier, au standard.
13: Bah ouais, mais bon. Gérard, sur Minitel, moi, ils me demandent que tu fermes ta gueule.
2: Eh bah, toi, tu vas fermer ta grande gueule,
20: Minitel. C'est le Minitel. Oh là là.
21: Gérard, tu penses aussi quand tu fais caca?
2: Voilà pour le Minitel, il fonctionnera plus.
20: Ah, bien joué.
2: Alors, slogan, si tu veux répondre correctement à la question, maintenant.
20: Bah, je la trouve tellement compliquée. Non, je pense que c'est pas utile de faire grève quand t'es bien payé.
2: D'accord. Donc, Tony.
22: Ouais, non, c'est pas les riches qui font grève, c'est les pauvres comme nous.
2: Non, mais Tony.
22: Oui.
2: Est-ce que, à ton avis, toi, pourquoi faire grève lorsqu'on est bien payé?
22: Non, mais tu comprends pas que c'est les pauvres qui font grève. Mm-hmm. C'est pas les riches. Les riches, ils n'ont pas besoin de faire grève, puisqu'ils ont déjà...
20: Ils font des émissions
2: sur M6,
22: ils ont la radio, tout ça.
2: Tony, t'évites de dire des noms.
21: Tu penses aussi quand tu fais caca?
20: Nous, on est pauvres. Donc la semaine prochaine, pas de Tony.
2: Alors, comme toi.
23: Ouais.
2: De manière, c'est la fin du débat. Hein. Il est 2h51, j'arrête après.
20: Mais t'es ouf,
2: comme toi.
23: Non, c'est pas utile. Moi, je suis du même avis que Tony.
2: D'accord, et je sens le harangue pour finir.
23: Alors, quoi te dire, je pense que c'est pour emmerder les gens. Tu crois pas?
20: Elle est con, c'est pas la question, ça. Ça n'a rien à voir avec la question.
22: Elle a rien dans la tête. Elle vire là, vire là, vire là, la cinglée. Allez hop.
2: Alors je vous préviens.
22: Mais elle est prison. Mais on prévient de rien.
2: Allez, allez, moins conne que vous, parce qu'elle sait répondre aux questions que vous, non, vous ne saurez pas répondre. Alors moi, pour vous dire, oh, vous fermez vos gueules maintenant. Merci. Alors moi, pour vous répondre, je sais pas pourquoi que ça sert de faire grève lorsqu'on est bien payé, vu qu'il y en a qui se touchent des briques par mois. Hein, donc
13: combien,
2: à quoi que ça,
13: combien?
2: 2 millions par mois, je me demande pourquoi qu'ils font grève. Ça sert strictement à rien.
22: Tu peux toujours réclamer 200 balles de ticket restant en plus.
2: Et alors,
22: non, mais là, c'est pas parent, ça. Mais ouais, c'est pas possible.
2: Conclusion.
22: Je sens le harangue, tu suces la bite, ça y est. Non, mais faut pas déconner, là.
13: Il y a un problème au standard, là.
22: Ouais.
2: Donc,
22: ouais.
2: On va se terminer, donc.
22: Ouais, c'est rien terminé du tout, tu continues, allez, jusqu'à.
0: Allez, fais pas la pute.
13: Il y a un problème d'insert, quand même. Hein.
22: Ouais, mais c'est pas grave, il est bon, là.
13: Si quelqu'un m'entend dans le CD-ROM.
0: Excusez-moi, je vais de quel côté, là.
22: Allô, je suis perdu, là.
13: Ah, c'est mieux, déjà.
1: Ah, on est où, là?
2: Conclusion.
15: Gérard, avant de finir, quand même, il y a Davy One qui te pose une question. Est-ce qu'il y a des universités où on apprend à faire grève?
22: Bah ouais, tiens, je sais pas ce que c'est une université.
13: Ouais, c'est la merde encore.
2: Personnellement, non, je pense pas, parce que de toute manière, même les lycéens font grève.
13: Mais comment on sait comment il faut faire la grève alors?
2: Ben, ça, c'est eux qui voient, hein. S'ils sont mal payés, ben, ils font
13: non,
2: grève.
13: Non, mais c'est pas que ça. Je vais t'expliquer. Par exemple, t'es étudiant, t'as jamais fait de grève. Il y a quelqu'un qui dit, bon, on va faire la grève. Si tu sais pas comment on fait, qu'est-ce que tu fais?
2: Eh ben, tu les suis, c'est tout.
13: Tu les suis, tu fais quoi? Tu suis comme un mouton?
2: Tu rentres dans le truc, et puis c'est tout.
13: Tu les suis avec un chiffon, non?
2: Mais non, tu fais comme ils font, et c'est tout. Donc, conclusion du débat, on va demander à...
13: C'est bâclé, hein, ton débat, hein.
2: Bah, t'avais qu'à moi faire le compte, ça serait peut-être pas arrivé.
13: Ça a rien à voir.
2: C'est con parce que c'est le premier.
13: Oh, je les coupe, ils gueulent.
2: Couscous.
0: Je vais juste d'arriver.
22: Continue, Gérard.
2: Non, c'est
22: continue.
2: Terminé. C'est terminé.
0: Allez,
1: une question.
22: Mais arrête de faire mais continue ton débat.
13: Encore une.
2: Combien coûte une grève en général?
22: Bon, laisse tomber, on conclut.
2: Bon, alors, conclusion, Tony, conclusion. Allez, hop. Allez, conclusion.
22: Merci Tony, c'était bien, bravo. C'est bien marré. C'est un peu trop le bordel quand même, hein. Faut le signaler là. Et qu'est-ce qui paye, c'est les auditeurs. Voilà. Donc j'aimerais que la prochaine fois on fasse ça mieux que ça.
4: Voilà, comme d'habitude.
22: Et puis c'est tout.
2: Ok.
22: Ouais, c'est tout.
4: GG.
2: C'est qui?
4: C'est Goldo.
2: Qu'est-ce qu'il vient faire? Donc il sort,
13: je sais pas d'où il sort.
2: Slogan.
4: Attends, je vais arriver avec ma coupe volante, tu respectes, s'il te plaît.
2: Ouais, slogan.
4: Ouais, bon Gérard, je tiens à te dire, sérieusement, pour une fois, plus t'avances dans le temps, plus c'est de la merde ce que tu fais, et il faudra que tu...
13: C'est faux. C'est faux.
2: Le prochain coup, on te prendra pas.
13: Toi, tu resteras chez toi.
2: Alors, sous les bras, j'ai des poux.
4: Non, mais j'ai pas fini.
2: Non, mais ça y est.
13: Si, t'as fini.
2: Sous les bras, j'ai des poux.
4: Ouais, donc je continue avec ma soucoupe volante. Je voulais dire que tu mets tout sur le dos de Fildar, mais faudrait quand même un petit peu que tu te calmes quand même.
2: Non, mais attends, qui c'est qui a foutu sa merde au premier débat?
4: T'as quand même déjà la grosse qui aide pas du tout le débat quand même. Hein.
13: Non, Manu n'est pas grosse.
4: Elle apporte pas des réponses très constructives et déjà tes questions volent pas très haut. Après, si tu mets ça sur le dos de Fildar, ça le fait pas.
2: Et attends, les questions de la grève.
4: Fildar, il travaille, regarde-le, il travaille, il s'acharne et tout, et toi tu le tapes.
2: Les questions de la grève, on les a revues et corrigées avec Rigaud et Manu, donc je vois pas du tout pourquoi que c'est de la merde.
4: Pour faire du kickboxing avec Fildar.
2: C'est terminé, ok, couscous.
0: Ouais, le débat il aurait été plus intéressant si t'avais pas trop gueulé sur tes standardistes.
2: Non mais j'ai pas gueulé sur mes standardistes. Manu il a bien fait son boulot au deuxième débat. Rigaud il bosse toujours bien sur l'IRC, donc je vois pas au deuxième débat, je vois pas sur qui j'allais gueuler. À part Fildar qui s'amuse à passer des doubles sons, ça c'est tout. T'es d'accord?
0: Il y a pas de problème. Mais...
15: Bon, Gérard,
0: il
15: y a quand même quelques conclusions sur l'IRC.
2: Mm-hmm.
15: On va pas lire les 4000 quand même. Alors il y a Turpentine qui dit que ton débat avait ni queue ni tête comme toi, comme d'habitude. Il y a je sais plus qui disait qu'ils ont apprécié la grève de ton cerveau. Qu'est-ce qui se passe? Voilà, donc ça sert à rien de faire la grève. Mieux vaut tenter sa chance au Big Bill si on veut plus d'argent.
2: Ouais.
15: Si c'est pour insulter ses assistants et passer son temps à gueuler en bâclant les débats, GG devrait faire grève. C'est vrai, ça fera du bien que tu nous fasses une grève de débat.
2: Ben c'est ce qui pourrait peut-être se produire.
1: Ouais.
15: Ok. Et je voulais juste finir pour dire que le 13 décembre, il y a une grève planétaire des internautes contre France Télécom.
13: Ouais.
15: Voilà. J'en reparlerai dans la semaine.
2: Comme toi.
1: Ouais.
2: Donc pour toi, conclusion.
1: Déjà, je vous fais tous des gros bisous. Mmh. Et puis, je
23: voulais dire que tu pues la moule, faudrait mieux qu'elle aille chez elle parce qu'elle a déjà les questions en avance, elle répond n'importe quoi, elle ne peut pas du tout avancer le débat.
15: Ça commence vraiment à puer la moule.
23: Tu pues la moule, reste chez toi, quoi.
2: Ben, c'est simple parce que j'ai pas de. J'ai
7: si,
2: pas
7: c'est
2: de
7: le poisson là, c'est le thon.
22: Le hareng pourri.
7: C'est le thon. Ah non, le hareng, pardon.
22: Gérard.
2: Hmm, c'est qui?
22: C'est Pierre Fulin.
2: Non, mais c'est bien.
22: C'est de la merde,
2: je sens le hareng pour conclure. Je sens le hareng.
7: Allô, je sens le hareng.
2: Elle est là. Allô.
23: Évite de faire trop de faire trop
5: pas elle là, pas elle là, Sopiquet.
6: Mais si, elle est là, Sopiquet.
23: Ah, mais c'est quoi, pas elle là.
2: Hello, hein?
23: Ouais. T'as pas entendu ce que j'ai dit?
2: Non.
22: Gérard, je t'attends à la sortie de la radio.
23: Donc, je te répète, parce que comme t'as pas entendu.
2: Ouais.
23: Donc,
22: Gérard, je t'attends à la sortie de la radio.
2: Bon, celui qui s'amuse à dire des conneries, vous laissez parler des gens, merci.
22: Gérard, je t'attends à la sortie de la radio.
2: Donc, ouais, je t'écoute.
23: Et pas trop souvent quand même.
2: D'accord. Bon, bah c'est pas grave. J'ai vaguement entendu ce que tu me disais parce que c'est coupé à moitié. Fudard, tu recommences.
7: Ah,
2: non, mais tu recommences, c'est bien. Mais ça, c'est terminé pour toi.
23: C'est que des bêtises, celui-là.
2: Alors, on va s'écouter. Pour moi, la
7: conclusion, quand même.
2: La conclusion, c'était de la merde. C'est le débat, c'était comme le premier. J'ai pas pensé que ça allait se terminer comme ça. C'est grâce à Fildar quand même, ouais. Parce que c'est lui qui a foutu sa merde. On
22: termine allô, avec.
2: On termine avec combien de personnes sur l'IRC quand même, Rigo?
22: Allô, Gérard. Ah oui,
15: non mais.
22: Hey, mais... Allô Gérard.
15: Non, Manu là fait quelque chose.
2: Enlève pas le mec.
10: Je sais pas où il est.
22: Allô Gérard.
15: Non mais je peux pas parler si. Donc c'est bon. Alors on a fini à 4563 personnes, oh, ce qui est vraiment excellent.
2: C'est pas mal. Donc c'est dommage. Donc,
15: franchement Gérard, il y a aucune
22: non, c'est
15: chaîne,
22: le record,
15: aucune radio
22: c'est
15: qui
22: le
15: a
22: record.
15: Ça,
22: hein.
2: Non mais je pense que d'ici on aurait pu faire mieux s'il y avait moins eu de bordel avec Fildar.
10: Oh non!
11: Tu te rends compte, Gérard, tu fais de la merde et t'as 4000
2: ouais, non, mais 4000 c'est toi qui as foutu ta merde. T'as foutu ta merde sur les deux débats.
10: Allô, Gérard.
2: Il y en a que deux qui ont bien bossé, c'est Manu et Rigo, c'est tout. Il y a que qui bossent bien lors des deux débats. Alors, on va s'écouter.
11: Clair, il y a même pas toi. Toi, tu bosses pas non plus bien.
2: Et pour terminer, 2h58, on va laisser Rousseau pour la nuit sans pub. Demain matin, 6h, vous allez retrouver Bart.
10: Allô, Jérôme.
2: Et demain soir, 22h, vous allez retrouver le Star System. Et surtout, il y a des places à la loco. Et voilà.
11: Il y a Jean-Denis Vert demain aussi.
2: Ah, mais il reste
11: Jean-Denis Vert. On peut en offrir, là.
2: On peut en offrir.
11: Et ben pour demain soir, ceux qui veulent venir à la loco, avec le DJ Reguaya, je serai là. Et puis, il y aura également DJ Sinclair. C'est maintenant qu'ils appellent au standard. On va prendre les 3, 4, 5, 6 premiers. Avec la personne de leur choix, ils viennent gratos. Ouais. Ah, grâce à GG, quand même.
2: Et donc, et samedi, t'es où? Tu peux préciser?
11: Samedi à Vannes, on est à Malverne.
2: Malverne. Voilà. Donc, je vous souhaite une bonne nuit. Je vous retrouve la semaine prochaine et on s'écoute les poules du cirque Pinder avec du saucisson. Bonne nuit à tous et à la semaine prochaine.

0: fait. Écoute, on parle dessus, les gens.
1: Comment, mais même ils vont pas enregistrer.
2: Mais même, c'est pas la peine de continuer de passer un truc comme ça alors que je suis pas d'accord, j'ai pas donné de feu vert. C'est pas la peine de continuer de passer des trucs comme ça.
1: Oh, c'est vrai.
2: Mais même, mettant que j'ai rien donné, c'est pas la peine de continuer de passer des trucs.
3: Donc en fin de compte, le truc, on pourra appeler la maison de disques.
2: Mais regarde, c'est pas la peine de l'appeler, de manière.
1: Pourquoi?
2: Ça va servir à quoi?
3: Et leur dire que t'es pas d'accord.
2: Ça va servir à quoi? Ça va servir à quoi que tu vas en donner une merde comme ça? Je pense que les gens, ils vont ça maintenant que tu l'as passé une fois. Il y en a qui l'ont...
1: Mais
2: si, il y a un connard qui t'a demandé de le passer.
3: Non, il voulait le remix, il voulait le remix.
2: Bah, ils n'auront rien du tout. Il n'y aura plus rien.
3: Non, parce que c'est une idée, ça. On pourrait vraiment faire un disque.
2: Non, il n'y aura rien de sorti. Mais je ne sors rien.
3: Mais pourquoi tu fais pas un truc, un album, une préparation de truc?
2: Non, je ne ferai rien. Je ne ferai rien.
3: Avant que tu t'en ailles.
2: Non.
3: Non. Vraiment.
2: Je ne ferai rien du tout.
3: Vraiment.
1: Attends.
3: Là, bah écoute là, c'est fort quand même.
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3: Non, t'aimes pas.
4: Je vais faire un bisou avant d'aller travailler.
3: Tiens, on levait son casque, il sort son micro, il veut plus parler.
4: Laisse-moi.
3: Allez, écoute là.
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5: Laisse-moi.
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5: Laisse-moi.
4: Je te reprends les soirs quand.
3: Non? Bon, alors on arrête.
2: Ok, c'est pas le problème des auditeurs,
3: Si, quelque part, parce qu'il y en a tellement.
2: Non, mais c'est pas le problème des auditeurs, parce que les auditeurs, ils vont te le demander sans arrêt, toi tu vas le passer, puis ils vont faire des cassettes, et ça va être revendu comme l'autre à 100 balles. Et je vais rien voir du tout.
3: Ah bah, et moi alors, tu vois qu'on voit quelque chose, nous, fan radio, et quand même. Non, mais attends, et de toute façon.
2: Donc, ça regarde pas les autres, ça c'est un truc entre nous à gérer, et tu vas t'en occuper quand tu pourras. C'est tout.
3: Je vais essayer de ça faire très vite, Gérard. Dès demain, dès tout à l'heure, dès que je peux là, mais ouais. Oh, non, mais ce qui serait intéressant, c'est dommage, c'est de le passer au moins une fois en entier pour que...
2: Non, ça sert à rien, parce que ça va être copié.
3: Mais
2: si, ça va être copié, les gens, ils attendent que ça. Sur nos Minitel, ils l'ont demandé tout à l'heure, ils attendent que ça, de le repasser pour le copier et de le revendre. Donc c'est pas la peine. Et après, tu vas recevoir des tas de lettres en disant, ouais, comme quoi que le truc a été vendu. Alors, non, pas d'accord. Oui, il est hors de question que tu le passes.
6: Exclusivité, je vous coupe. J'ai le directeur de la maison de disques qui a sorti le CD, qui voudrait parler.
2: Non, mais c'est bon, moi je veux pas y parler.
6: Si, si, bah juste, il voudrait s'expliquer avec toi, donc je te le passe, il s'appelle Didier.
2: Ouais, ben...
6: Didier, t'es avec nous?
7: Oui.
6: Bon, voilà, écoute, tu as Gérard, donc expliquez-vous maintenant. Gérard, qu'est-ce qui se passe?
2: Bon, c'est quoi cette histoire-là?
7: Oui, ben voilà, Gérard, nous avons donc écouté vos textes.
2: Il n'y a pas de mais moi je veux le savoir.
7: Non, mais vous le saurez au moment voulu, vu que justement vous allez quand même toucher vos points de royalty.
2: Ouais, quand? La semaine des 4 jeudis, quand il y aura un dimanche, c'est ça?
7: Non, mais vous comptez quand même bien toucher les 2 francs.
2: Attendez, vous allez le vendre 2 francs, ça? Non, mais vous me prenez pour un con ou quoi, là?
7: Non, mais vous comptez bien prendre 2 francs sur 3 millions de ventes disques vendus.
2: Espèce de petit con, va.
7: Mais non, monsieur.
2: Bah, y a pas de nom, messieurs, mais moi je vous emmerde. Je veux dire, vous n'allez pas à vendre des trucs comme ça sans mon accord, ok?
6: Gérard, pas d'insulte, s'il te plaît.
2: Vous n'avez pas à vendre des trucs comme ça.
7: Non.
2: Mais hier, je vous ai pas signé de contrat. On est bien d'accord.
7: Non, mais nous avons signé un contrat.
2: Non, mais vous avez signé un contrat avec qui?
7: Avec la personne qui chante.
2: Avec la personne qui chante. Mais la personne concernée qui chante. Ok, mais c'est quand même avec... c'est quand même sur mes trucs à moi. Alors, il est hors de question que ça continue.
7: Donc, ce qu'on peut faire, est-ce qu'on peut s'appeler Gérald?
2: Non.
7: Non?
2: Non, de toute manière, maintenant que ça a été passé sur la radio, maintenant, vous vous démerdez.
7: Oh là là.
2: Ah bah, y a pas de là.
7: Et comment je pourrais faire alors?
2: Ah bah, vous vous démerdez.
7: Vous pouvez passer à la maison 10 demain?
2: Mais moi je passe nulle part.
7: S'il vous plaît.
2: Non, je passe nulle part, vous allez vous faire foutre.
3: Non, juste à la télé alors.
7: Vous avez rappé.
2: Je veux pas le savoir maintenant. Maintenant que ça a été diffusé à la radio, maintenant vous vous démerdez.
7: Oui, mais enfin monsieur.
2: Non, mais y a pas d'enfin monsieur, maintenant vous vous démerdez.
7: Y a même pas de compromis, rien.
2: Vous vous démerdez.
7: Je me débrouille alors.
2: Vous avez moins d'un mois pour arrêter vos conneries.
7: Moins d'un mois, donc on peut quand même le mettre sur le
2: marché. Non. Non. Hey, en parlant de rappeur.
7: Oui.
2: T'as jamais mangé un manche de
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3: Pas de disque alors?
7: Oui, voilà.
3: C'est un scandale.
7: Il voudrait... Mais non, messieurs, mais écoutez, en concert, c'est un carton.
3: Calme-toi, Gérard, mais assis-toi.
7: En concert, c'est un carton. Je pense que ça c'est le tube de l'été.
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3: Laurette, t'as 29 ans toi et tu nous appelles de Nantes.

0: voilà, donc,
1: ton micro, GG, ton micro.
2: C'est la suite des débats du jeudi, donc vous pouvez toujours nous appeler au 0803 08 5000 et 0870 5000. Et en premier, excusez-nous, c'est Pildar qui a fait une petite erreur. Donc c'était pas les petites SL de mon cochon avec un soutien-gorge, mais Alexandre et Alexandra de Claude François.
1: Ah pardon.
2: Excusez-nous de cette petite erreur.
3: C'était presque pareil. Hein.
2: Ouais, mais non, c'est pas du tout pareil, Manu, s'il te plaît, merci. Donc, on va récupérer Poirot.
4: Salut, c'est moi.
2: Ouais, tu travailles, s'il te plaît.
4: Mais je suis là, oh.
2: Non, mais tu parles un peu plus fort devant ton combiné, s'il te plaît. Babar.
4: Bonsoir, Gérard. C'est Babar.
2: Merle.
4: Pom, pom, pom, pom, pom.
2: Merle. Merle.
4: Et tu restes poli, Gérard.
5: Je suis pas, Gérard.
6: Bonsoir.
4: Reste poli, Gérard.
2: J'ai dit Merle.
4: Trois.
6: Bonsoir.
2: Oh là là. Et réveillez-vous, s'il vous plaît, hein. Fontanelle. Oh non, mais...
5: Fantomètre. Mais c'est pas Fontanelle, c'est Fantomètre.
6: Bonsoir.
2: Fantomètre.
6: Ça va?
4: Bonsoir, Fantomètre.
6: Bonsoir, GG.
2: Bonsoir.
6: Ça va?
2: Et Serviette.
7: Bonsoir.
2: Oh là là. Mais c'est quoi les gens qui me prennent là? Ça dort ou sont là ou quoi, là?
5: C'est bonsoir, vrai, Manu, ça dort, hein.
4: Sérieux, les amis.
5: Pardon.
4: C'est Poirot.
2: Bonsoir. Oh, bah, oh, là, là.
5: Bah, alors,
2: quand
5: ils crient, quand ils sont agités, tu dis que t'en veux pas, quand ils...
2: Oh, non, mais attends, là, pour l'instant, ça dort.
6: GG, on est tous dans la place.
5: Bon, ils vont se réveiller, GG. Pose la première question, vas-y.
2: Avez-vous un ascenseur dans votre immeuble?
6: Non. Oui.
2: Qui, non?
4: Poirot.
5: Vous allez répondre chacun à votre tour avec votre prénom, merci d'avance.
4: Poirot.
2: Pomme
4: de terre. Non, mais si tu veux, il y a que deux étages.
2: Bon, celui qui s'amuse à dire pomme de terre, tout à l'heure, tu as dégagé, ça allait vite fait, moi, je vais pas m'emmerder, hein.
6: Pas de légumes sur l'antenne.
4: Je déteste qu'on me traite de pomme de terre, c'est une insulte pour moi. Bon, revenons-en au débat. Excuse-moi, Poirot. Ouais, bon, d'accord.
6: Vas-y.
4: Je disais donc que pour mon immeuble, bon, bah, il y a que deux étages, donc ça sert à rien, un ascenseur. Les escaliers, c'est largement suffisant, puis ça coûterait trop cher, tu vois. Donc pas d'ascenseur.
2: D'accord. Babar?
8: Non, moi, je vis dans une maison, je n'ai pas d'ascenseur, Gérard.
2: Ok. Merle.
6: Et moi aussi j'habite dans une maison, donc j'ai pas d'ascenseur.
2: Fantomètre.
6: J'habite dans un immeuble qui fait 7 étages et on n'a pas besoin d'ascenseur.
2: Ah bon, au 7e étage, tu as monté 7 étages
6: Non, il y a un ascenseur, mais qui sert pas.
2: Ah, d'accord.
6: Les gens ne l'utilisent pas, ils préfèrent descendre les escaliers, hein, ils sont bizarres.
2: Serviette.
7: Ouais. Bah moi, il y a 12 étages à mon immeuble, donc ouais, vaut mieux qu'il y ait un ascenseur.
2: Mmh.
4: Et Serviette.
7: Oui.
4: Tu serais pas une copine à tampon?
7: Non, je connais pas.
4: Excuse. Non.
2: Non, mais s'il vous plaît, vous allez pas commencer comme ça, d'accord? Moi, je peux vous dire une chose, que dans un immeuble de cet étage, je préfère avoir un ascenseur qu'on a trop de choses à porter.
4: Quand t'as des courses,
6: dépend, hein.
4: Par exemple, quand t'as des courses à remonter.
2: Alors, c'est qui habite au 7e étage et qui a
6: pas...
2: C'est qui?
6: C'est Fantomètre.
2: Ouais, ben, Fantomètre, moi, je vais te dire une chose, que je préfère avoir un ascenseur pour monter 7 étages. Parce que je me vois mal.
5: Pourquoi?
2: Avec... Mais attends, je vais dire pourquoi.
5: Ah d'accord.
4: Je vais te dire ouais.
2: Je me vois mal monter un caddie 7 étages à pied avec toutes les courses dedans.
4: Mais GG, t'es pas obligé
6: oui,
4: d'emmener le caddie.
6: Mais GG, je te réponds.
2: Mm-hmm.
6: C'est-à-dire que moi, il y a comment dirais, la condition physique hein, aussi. Hein.
2: Ouais, non mais.
6: Faut faire du sport dans la vie. Hein.
2: Oui, mais tu.
9: Ouais, bonjour. C'est un voleur là, elle est pareil. On a compliqué hein, magnétoscope.
4: C'est Coscos. Ouais, c'est Poirot.
2: Non, mais quand vous aurez fini vos conneries derrière, s'il vous plaît, merci.
6: Mais GG, comme je disais, c'est du sport à monter ton caddie pendant 7 étages. Ça dépend si t'as envie de faire du sport dans la vie, ben voilà. Mmh.
2: Moi, je vais dire une chose, que je me vois mal monter 7 étages avec des légumes congelés ou autres.
6: T'as pas envie de faire du sport dans ta vie?
2: Ah non, mais tu vois, je me vois mal parti faire 7 étages à pied comme ça.
6: Bah, ça passe
2: vite, hein. Oh, oui.
4: J'aime bien le piano derrière.
2: Non, mais c'est bon, là, celui qui s'amuse à mettre du piano.
4: Gérard, je sais pas.
2: C'est
4: moi,
2: qui,
4: mais
2: c'est qui?
4: C'est Eric Satie.
2: Non, mais.
5: Non, mais c'est pas le débat, on revient au débat, s'il vous plaît, merci, on arrête de jouer du piano, là.
4: Ah, pardon. Je suis toujours là.
5: Vas-y, Gérard.
2: Donc, pour te mettre, je viens de te répondre à ta question. Je pense que t'as eu la réponse.
6: Ouais, merci.
2: Moi, tu me diras, c'est pas évident, mais moi, je préfère monter 7 étages à pied avec un ascenseur. Hein.
6: Ouais, bah oui. Ouais. Ça dépend des gens, hein.
2: Bah oui, mais par exemple, une personne âgée, tu la vois monter 7 étages à pied, toi.
7: Bah là, ouais. Y a pas des...
6: Et moi, je la renverse.
2: Attendez. Donc, je réponds à Fantomètre. Est-ce que tu vois une personne âgée aller faire ses courses et remonter 7 étages à pied?
6: Bah écoute, si c'est une personne... Non, je dirais d'un côté, non. Pour les personnes âgées, non. Il vaut mieux qu'elles prennent l'ascenseur. Mais d'un autre côté, les personnes âgées qui sont très dynamiques, tout ça, ben, ils montent les escaliers en flèche. Hein.
8: Moi, je pique son sac et je la renverse dans l'escalier.
2: Bon, alors toi, t'es un lâche.
6: Ouais.
8: C'est pour rire.
6: C'est vrai.
2: Non, mais c'est peut-être pour rire, mais moi, je rigole pas là-dessus, d'accord?
4: Okay, donc, c'est dégueulasse, parce que dans son sac, elle aurait pu avoir des poireaux, quoi. Faire des courses. Non, je veux dire...
8: C'est une boutade.
4: Mmh. Ouais, voilà, par exemple.
2: Donc, êtes-vous déjà resté coincé dans un ascenseur?
6: Tiens,
2: poireau.
4: Ah oui, ouais, moi ça m'est arrivé une fois avec une fille. Là, je te raconte pas la suite, quoi.
2: Ouais, d'accord.
6: Non, attendez.
2: Oh, s'il vous plaît, derrière, Manu, s'il te plaît, merde!
5: Tu gères un peu, Manu,
3: oui,
5: là?
3: Oui, Gérard.
2: Tu vas gérer, là, le standard ou quoi?
3: Ben, je le gère, là.
2: Ah ouais, tu le gères avec celui qui met de la musique.
5: C'est quoi, ce travail?
3: Ça y est, il est parti.
8: Une opédie de Satie, quand même.
2: Hein? J'ai l'impression que la semaine prochaine, tu as dégagé, hein.
5: C'est sûr.
3: Oh non.
2: Il n'y a pas de non, ça va être oui avec moi.
3: Oh oui, avec
2: Babar.
8: Oui, alors moi je vais te
2: raconter. Attends, excuse-moi, Babar. Poireau, donc tu me disais que t'étais resté coincé avec une fille. Poireau.
4: Oui, c'est vrai, ça m'est arrivé une fois, mais bon, j'ai le droit de pas raconter ce qui m'est arrivé. Ça m'est arrivé d'être coincé dans un ascenseur. On a appelé sur le bouton de la sonnerie, et puis bon, voilà, il y a un gars qui est venu dépanner une heure après, quoi.
2: Ouais, mais d'accord, ok.
8: Oui.
2: Non, mais la question, on va y venir aussi sur...
4: Ouais. Bon,
2: celui qui s'amuse avec le piano derrière, ça commence à me gonfler.
6: Non, mais ça, vous allez déranger les voisins, c'est pas sympa. Hein.
5: Surtout à cette heure-là, c'est vrai.
2: Donc, Babar.
8: Oui, alors moi, je vais te raconter une anecdote très rapide. Hein. C'est du vécu, c'est une histoire vraie. Il y a un mois environ, j'étais avec deux copains dans un ascenseur, on a fait les cons, on faisait semblant de se faire le cul, et on a bloqué l'ascenseur.
2: Bon, Babar.
8: Non, je te jure que c'est vrai, je jure sur la tête
2: de ma mère. Non, mais écoute-moi, Babar.
8: Oui.
2: Si c'est pour me raconter tes anecdotes,
5: c'est que
8: apparemment... Donc, je suis resté coincé, ouais.
2: Non, mais apparemment, t'as changé de nom, et la semaine dernière, tu nous as raconté tes anecdotes pendant
8: pas
2: tout le long.
8: Tout. Ah, non,
2: je commence à n'avoir ras-le-bol. Je commence à n'avoir ras-le-bol.
6: Non, José, tu confonds, hein.
8: Non, là, franchement, tu confonds. J'étais là il y a deux semaines, mais pas la semaine dernière.
6: Bon, répondez.
8: Donc, voilà. Et j'ai pas fini. Et donc, on a appuyé sur la sirène et tout ça. Ils sont venus à 5-6 et tout, nous sortir des libraires et tout le bordel, là. Des bibliothécaires et tout.
2: Mmh.
8: Et je peux dire qu'on s'est payé une espèce de rêche, quoi, parce que...
4: Comme dos speed.
8: J'étais en train de me refroquer, en plus.
2: Mmh. D'accord. Merle.
0: Ben, moi, ça m'est déjà arrivé. Je suis restée coincée toute la nuit, heureusement que j'avais des bouteilles d'eau.
2: Mmh. Par contre, ok.
4: Volvic.
2: Non, s'il vous plaît.
8: Pas de marque.
2: Sur Minitel, il y a quoi là? Parce que
5: pour le moment, il n'y a pas beaucoup de réactions, Gérard. On est encore quand même 47 connectés, donc c'est pas mal pour 3 heures. Mais il y en a qui... Ah si, une question de Max Biaggi qui te demande, t'es déjà monté dans la cabine de ton camion avec l'ascenseur?
2: Non. Donc,
3: je crois que quelqu'un dans le studio a un témoignage.
2: Ouais.
10: Oui, alors moi je voulais dire...
2: Non, s'il vous plaît, on se calme derrière, merci.
10: Moi je voulais dire que je suis restée une journée entière, je suis restée coincée dans un ascenseur une journée entière.
5: Ah bon?
10: Et j'ai appelé, je pouvais pas appeler un dépanneur vu que j'étais restée coincée, donc...
2: Ouais, mais moi, une question que je te repose.
5: Pas de nom, l'invité mystère, on va l'appeler.
2: Donc, la tulipe, une question que je vais te poser, une journée entière dans un ascenseur, d'accord, mais au bout de combien de temps que le dépanneur est venu te dépanner?
10: Bah, il est pas venu me dépanner, vu que je pouvais demander à personne de me dépanner.
2: Mmh. D'accord.
3: Moi, j'ai une question aussi. Un invité mystère, si je peux me permettre.
5: La tulipe.
10: Oui.
3: La tulipe, pardon, c'est pareil. Hein. Est-ce que ça t'a laissé des séquelles?
10: Oui, ça m'a laissé énormément de séquelles.
2: C'est-à-dire?
10: Bah, maintenant, j'ose même plus prendre un ascenseur parce que ça me traumatise.
2: Et pourquoi?
10: Ah, parce que ça me fait peur de prendre un ascenseur.
11: Mais pourquoi?
10: Mais je viens de te répondre, parce que j'ai

0: J'aurais voulu savoir.
1: Oui, vas-y.
0: Donc, si ça traumatise de trop, donc pourquoi tu n'oses plus regarder un ascenseur en face et pourquoi tu ne t'appelles pas un dépanneur? Pourtant, dans les ascenseurs, je suis désolé, même si les gens, poireaux, babards, fantomètes, merde, les serviettes, vous êtes d'accord avec moi?
2: Oui, tout à fait.
3: Oui, Gérard, oui.
0: Donc, dans les ascenseurs, je pense que tout le monde va être d'accord. Je pense que dans les ascenseurs, il y a un système de sonnerie.
3: Mm-hmm. Oui, c'est clair.
4: Donc, moi, ça marche pas. Hein.
3: Quand on était bloqués tous les trois, on a
2: pas tout le temps, Gérard. Ça dépend, hein. Pas tout le temps, Gérard.
3: Mm-hmm. C'est le concierge.
0: Non, oui, mais d'accord, ça sonne. Non, qui c'est qui vient de dire que ça sonnait chez le concierge?
2: Serviette.
0: Non, serviette. Normalement.
2: Je suis désolée, moi quand je sonne, c'est le concierge qui vient.
0: Si, c'est vrai. C'est le concierge qui vient.
5: Non, ça dépend des immeubles, je crois. Dans les grosses sociétés, c'est un dépanneur. Mm-hmm. Et dans les immeubles de particuliers, c'est la concierge. Mm.
0: Mais admettons, je vais te poser une question. Par exemple, tu prends un ascenseur qui vient de se construire sans citer de la société qui l'a monté.
5: Ouais.
0: Si c'est relié directement chez eux, comment que tu fais? Tu vas attendre que c'est l'ascenseur, ça va être.
1: Il y a quelqu'un qui a une montre qui sonne.
5: Ah oui, c'est
1: Gérard, c'est la tienne.
5: Gérard, c'est la tienne, non?
1: Non,
5: c'est pas la mienne.
2: C'est celle de GG, hein.
3: C'est la montre Sun Radio.
0: Non. Non, il y a quelqu'un qui a une montre.
5: C'est toi.
1: Ah, ça y est.
2: Mais GG?
0: Oui.
2: Est-ce que je peux poser une question à Madame X?
0: Oui.
1: La tulipe.
2: Tulipe, pardon. Donc tulipe, je voulais te demander, t'as souffert psychologiquement du vide?
4: Comment? J'ai pas compris.
2: Est-ce que t'as souffert
0: du vide?
2: Psychologiquement, hein.
4: Bah oui, disons que j'ai eu peur que l'ascenseur. L'ascenseur est resté immobile, mais il est resté quand même au 7e étage.
3: Ben c'est clair. Eh, tulipe.
1: Mais il est tombé ou pas, l'ascenseur?
4: Non, il est pas tombé, non.
1: D'accord. Tulipe. Tu l'as pas ramassé, donc.
4: Non, j'ai pas pu le ramasser. Mmh. Il était trop lourd.
0: Oui.
3: Ben, il suffit de voir Speed. Déjà, je crois que c'est un bon exemple. On voit un moment quand il délivre les gens, là, qui sont dedans, il y en a une, elle a tellement peur qu'elle veut pas sortir.
2: Ah ouais?
3: Elle devient claustrophobe. Alors, ouais. Je voulais savoir, Tulipe, est-ce que tu es devenu claustrophobe? C'est-à-dire que tu as peur d'être enfermé?
0: Bah, de toute manière, si tu restes coincé dans un ascenseur pendant 2 heures ou autre, sans lumière, je pense que tu restes bloqué.
5: Je pense que la question était à Tulipe.
0: Oui, mais moi je.
4: Par contre, j'ai peur du noir.
2: Non, mais Tulipe, t'as pas répondu, hein. Est-ce que t'as peur d'être enfermé dans le noir, tout ça?
4: Bah oui, vu que j'ai peur du noir, j'ai peur d'être enfermé et d'être dans l'obscurité.
3: Donc tu es réduite.
2: Ah d'accord.
3: Tu es tulipe?
2: Non mais tu es claustrophobe.
3: Oh tulipe.
4: Oui.
3: Tu es reconnu, tu peux t'avoir en tête après?
4: Non, pas du tout. Non,
2: mais on n'a pas le droit de parler aux invités, hein, Michel.
0: Fantomètre.
2: Oui. J'avais une autre question.
0: Fantomètre.
3: Ouais, vas-y. Hein.
2: Donc je disais, est-ce que tu renouvellerais cette expérience?
0: Comment ça?
2: Tulipe.
0: Non, c'est moi qui parle.
2: Ah oui, excuse-moi, GG.
0: Donc, fantomètre.
2: Oui. Oui, GG, quelle est ta question?
1: Quelle est ta question, Gérard? Elle te demande.
0: Non, mais êtes-vous déjà resté coincé dans un ascenseur? Donc, fantomètre,
2: oui,
0: comme t'avais pas répondu, donc...
2: Oui, écoute, GG, très sincèrement, hein, moi, mm-hmm. Je te dis que j'ai eu très mauvaise expérience, comme tu dis. Et maintenant, j'ai une phobie des ascenseurs.
0: Ouais, alors, pourquoi?
2: Eh bien, écoute, j'ai resté dans 2 mètres carrés, dans le noir, pas de lumière, pas de sonnerie, rien, personne pour t'aider, dans la nuit.
0: Mmh.
2: Personne aux alentours, tu vois un peu le schéma? Il faut le faire, hein.
3: Bon.
0: Non, mais c'est pantomètre, là.
2: Oui.
0: Donc moi, fantomètre, la question que je te dis, bon, est-ce que tu resterais combien de temps bloqué?
3: 2 ans.
2: Ah.
0: Non, pas 2 ans. Attends, s'il te plaît, là.
2: Je pense, je sais pas, peut-être 3 jours maximum, hein. Parce qu'il y a le phénomène de déshydratation. Si tu bois pas, t'as aucune aide, c'est pas possible. Hein.
0: Oui.
5: On accueille Dino au standard.
0: À la place.
5: Bonsoir, Dino. À la place de personne, c'est un Belge.
4: Bonsoir.
3: Bonsoir Dino.
6: Bonsoir à tous.
2: Ça va?
0: Bonsoir.
6: Ouais. Elle est encore là, Casimir? Parce qu'entre Dino, je voulais la saluer, quoi.
2: Bon, pas grave.
0: Non, mais Dino. Dino, ouais. Dino, c'est pas le débat sur...

0: Sur les Casimir, d'accord.
1: Sur les enfants. Allô, c'est Casimir.
2: À propos de Casimir, j'en ai un chez moi.
3: Ça va bien.
1: Tu veux nous faire le Blue Bee Boulga?
0: Dino,
4: allez,
0: on y va.
1: Bien volontiers.
4: Allons-y.
0: Donc, Dino, s'il te plaît.
3: Oui, je t'écoute, Gérard.
0: Tu réponds à la question, merci.
3: Alors, la question, c'est si on avait déjà été coincé dans un ascenseur, c'est ça?
0: Ah ben, êtes-vous resté coincé dans un ascenseur, oui.
3: Alors, ça m'est arrivé d'avoir été coincé. Mais pas trop longtemps, en fait, juste quelques heures.
0: Oui, mais combien de temps?
3: Quelques heures, je viens de te le dire, Gérard.
0: Ouais, mais quelques heures, ça me dit. Tu me dis quelques heures, mais attends, quelques heures, ça est.
4: Ouais, c'est vaste, hein.
0: C'est vaste.
1: Je vois pas qui c'est, dis-nous.
3: Suffisamment pour avoir faim encore.
1: Dino Ventura.
0: D'accord. Non,
4: mais
0: ok. Non, mais oui,
4: c'est...
0: Non, mais attendez, s'il vous plaît. On va demander à Serviette.
4: Ouais.
1: Dino, t'es qui?
4: Ben moi,
0: s'il vous plaît. S'il vous plaît. Babard Poirot. Si vous voulez savoir qui c'est, Dino, vous allez voir Manu au standard. Il va vous dire qui c'est.
4: Non, d'accord. Les téléphones et les adresses, c'est au standard.
0: Hein. Okay. Même les numéros de téléphone, c'est au standard.
4: Voilà.
0: Donc, Serviette.
4: Oui.
0: Donc, pour toi.
4: Oui, moi, j'ai été bloqué plein de fois mon ascenseur. Mais bon, je reste zen, je panique pas, j'attends.
0: Donc, tu vas attendre combien de temps à peu près?
4: J'attendrai le temps qu'il faudra, je chante.
0: Oui, oui, oui, oui. Attendez, s'il vous plaît. On ne s'amuse pas à chanter. S'il vous plaît.
1: Ça m'est arrivé une deuxième fois. Dans un ascenseur de la TWA entre...
0: Stop. Celui de la TWA, tout à l'heure, tu as retourné à la TWA au standard. Manu. Manu, s'il te plaît. T'essayes de savoir qui c'est qui joue avec...
5: Je suis en train.
0: Ok, sinon, je te remercie.
5: GG, on avait quelques petits pourcentages.
0: Je l'ai là.
5: Ah d'accord, bon tu vas
0: donc,
5: les lire.
0: Alors, sur la première question...
5: Ouais, bah on va donc, passer directement à la deuxième.
0: Donc,
5: puisqu'on est sur la deuxième.
0: Êtes-vous déjà resté coincé dans un ascenseur? Donc il y a 58% des gens qui ne sont
5: jamais coincés
0: dans un ascenseur. 40% oui, et 2%... Des gens sont restés coincés à l'intérieur d'un ascenseur plus de 3 jours.
5: À l'extérieur,
0: plus de 3 jours. Oui, mais alors moi, les 2% qui me disent qu'ils sont restés coincés à l'extérieur, comme c'est bien marqué, donc à l'extérieur, c'est pas à l'intérieur de l'ascenseur. C'est dehors qu'ils ne puissent pas prendre l'ascenseur.
5: Ah, donc c'est pas à l'intérieur, mais à l'extérieur.
0: Ah oui, mais la question c'est, êtes-vous resté coincé dans l'ascenseur? C'est pas à l'extérieur.
5: Ouais, mais on peut rester coincé à l'extérieur.
0: Mais non.
2: Mais ça peut être au-dessus aussi.
4: On peut faire dans les deux temps.
1: Coincé à l'extérieur.
0: D'accord.
5: Quelqu'un a déjà été coincé à l'extérieur d'un ascenseur parmi les auditeurs?
0: Qui? Non, mais attendez, s'il vous plaît. Attendez.
5: Chacun votre tour.
0: Attends, Poirot.
1: Ok.
0: On demande.
4: Oui.
0: Est-ce qu'il y a des gens qui sont restés coincés dans un ascenseur? Si oui.
4: Moi?
0: Donc
4: moi,
0: oui, qui?
4: Oui, Poirot. Dino aussi.
0: Oh non, mais Poirot, s'il te plaît.
1: Mais tu demandes, je réponds.
0: Oui, mais Poirot, pour l'instant, tu vas te calmer.
1: Bon, d'accord, je me calme.
0: Ok. Donc,
4: Fantomètre. Oui, écoute, tout à fait, je suis resté bloqué à l'extérieur, bien à l'intérieur. Donc, il
0: n'y
4: a pas de problème,
0: hein, Gégé. Mais je demande si sur les 2% des gens sont restés coincés à l'extérieur d'un ascenseur plus de 3 jours.
3: Ça m'est arrivé.
4: Ah, mais oui, tout à fait. Moi, oui. Oui, ma semaine.
0: Bon, attendez, répondez pas tous à la fois.
4: Oui, ça m'est arrivé, oui.
1: Moi aussi.
0: Mon qui, oui.
4: Merle. Banane, c'est Thomas.
1: Babar.
0: Bon, attendez, chacun votre tour.
5: Ils comprennent pas.
0: Serviette.
4: Oui, je réponds, c'est
0: Fantomètre. Oui. Fantomètre, s'il te plaît. Je demande à Serviette maintenant.
4: Une fois, il y avait quelqu'un qui était déjà bloqué dedans, donc j'étais obligée d'être bloquée dehors. Mais ouais, non, pas plus de 3 jours. 24 heures.
6: 3 jours. Excusez-moi, les auditeurs. Si vous pouviez éviter de vous parler entre vous et.
4: Ouais, c'est vrai,
1: c'est vrai.
6: Je vous remercie. Vraiment, de tout cœur.
0: Bon, alors Serviette, pour toi.
4: Oui, je viens de te dire qu'une fois. Il y avait quelqu'un qui était déjà bloqué dans l'ascenseur, mais j'étais obligée d'être bloquée à l'extérieur et j'ai attendu 24 heures.
0: D'accord. Fantomètre?
4: Écoute, je t'ai répondu pendant 3 jours, je suis restée à l'extérieur.
1: 3 jours sans se laver.
0: Non mais, punaise, mais arrêtez de balancer des conneries comme ça!
5: Il y a des salles de bain dans les ascenseurs.
1: Bon, Gérard, Poirot, il est sérieux, hein?
3: Ah ouais, Babar aussi.
4: Non, mais voilà quoi.
1: C'est le dernier qui est arrivé là.
0: Mm-hmm.
4: Mais à l'extérieur, ben voilà, à l'extérieur, à l'intérieur, il n'y a pas de problème.
0: Mm-hmm. Merle ?
4: Ouais, moi je suis restée une semaine.
0: Mm-hmm.
4: Coincée à l'extérieur.
0: Ouais, mais une semaine, une okay. semaine. Attends, mais attends. Là, il y a, oui, Fildar.
5: Non, mais je suis d'accord avec toi. Vas-y, réagis, Gérard.
0: Non, non, mais tu voulais peut-être.
5: Non, parce que ça m'a interpellé comme toi qu'elle dise que qu'elle soit restée une semaine dans un ascenseur.
0: Non,
5: ça
0: mais paraît pas bizarre. À l'extérieur.
5: Ouais, en plus.
0: Non, mais c'est bizarre alors. C'est bizarre ton truc.
4: Une semaine.
1: Moi, pendant un an, mais je faisais le Ramadan. Et GG.
0: Oh, attends, celui qui s'amuse à parler de Ramadan, tu as dégagé, toi. Tu vas pas me gonfler.
5: Pas de marque.
1: Quoi, oh.
5: Pas de marque.
0: Dino.
4: Pas de pub,
3: hein. Bah, moi, Dino. Ça m'est arrivé le jour où je suis resté coincé dans l'ascenseur également. Parce que, comme j'étais coincé, j'ai essayé de m'en aller par la trappe qu'il y avait sur le plafond de l'ascenseur. Et il est ouvert, j'ai réussi à sortir, donc j'étais dans la machinerie au-dessus. Mais comme j'étais coincé entre deux étages et que je suis assez petit, je suis un petit dino. J'ai eu du mal à récupérer l'étage du dessus. C'est que je suis resté, on va dire, je suis bien resté 17 heures quand même. Et ben j'ai eu une amende parce que j'avais très envie de chier, je vais le dire franchement.
4: Ah ouais.
0: Non, attendez, Merle, Fantomette et Serviette, s'il vous plaît, laissez-le finir.
3: Ouais.
0: Alors moi, attends, tu vois, je vais te couper. Attends, Dino.
3: Ouais.
0: Dino, moi, je te coupe. Pourquoi t'as eu une amende?
3: Bah, j'ai eu une amende parce que j'avais envie de chier, j'étais obligé de chier où j'étais dans la machinerie de l'ascenseur.
0: Ah ouais,
3: le syndicat des ascenseurs propres, le SAP,
0: Ok, c'est bon.
1: Babar. Moi, j'ai fait comme le rebelle dans Lorenzo Lamas, j'avais ma moto, j'ai défoncé la vitrine de l'ascenseur.
0: Ouais, ben Babar, tu sais ce que tu as fait? Tu allais défoncer ton lit tout de suite.
1: Non,
0: tu allais défoncer ton lit, comme ça tu vas comprendre. Merci Babar.
1: Poirot. Oui,
7: bah alors moi, ça m'est arrivé aussi une fois, mais si tu veux, c'était dans un vieil immeuble, il n'y avait pas de système de sécurité, et j'avais mis mon bras pour entrer. Et la porte s'est refermée sur moi. Et mon bras restait coincé. Et donc, je suis resté coincé, là, comme ça, dehors, à glander, pendant 2 heures.
0: Mm-hmm.
7: Voilà, j'ai fait appel à un technicien.
3: C'est qui, là?
7: C'est Poirot.
3: Ah, bah, t'es vraiment un Poirot.
7: Bah, ouais, c'est pour ça.
0: Qui c'est que, Dino, s'il te plaît, tu te calmes.
3: Ah, excuse-moi.
0: Ben, attends, tu permets?
7: Non, mais je redis pas mes origines, hein, Poirot. Allez, on peut rendre.
0: S'il vous plaît, vous vous calmez. Donc, Poirot, toi, donc, ça t'est arrivé?
7: Ouais.
0: Ok. Donc, on m'a demandé à Tulipe.
2: Bah, moi, comme je t'ai dit tout à l'heure, oui, je suis resté une journée coincé dans un ascenseur.
0: Mais 3 jours.
2: Comment?
0: Plus de trois jours.
2: Non, pas plus de 3 jours, mais par contre, une semaine, oui.
0: Ah, donc,
5: ah oui, c'est plus alors.
2: Oui, donc c'est plus.
5: Ah oui.
0: D'accord.
4: Et tu faisais comment pour te laver?
2: Bah, c'est.
6: Comme d'habitude.
4: Tu te léchais.
2: C'est vrai que c'est une question.
4: Ouais, d'habitude. Mais GG,
0: j'avais
4: une question à te poser.
0: Oui.
4: Je voulais savoir, imagine-toi cette situation si un jour tu te retrouves bloqué hein, dans un ascenseur.
0: Mmh.
4: Et tu connais la trappe qu'il y a au-dessus, comme nous l'a dit Tino.
0: Ouais, mais Tino.
4: Que toi tu le ferais.
0: Mmh.
4: Que toi tu monterais sur la trappe pour te dégager.
3: Bah, je lui conseille pas, je suis resté bloqué 17 heures.
0: Bon, Dino.
4: Non, mais.
3: Bah, ça parle de moi, je m'explique.
4: Bah, vas-y, j'explique-moi. Est-ce que tu le ferais ou pas?
0: Non, mais Dino.
3: Ouais.
0: Donc moi je peux répondre là parce qu'on me pose une question.
4: Ah ouais,
0: je peux te dire une chose, que je connais des ascenseurs et à l'heure actuelle pour l'instant tu n'as pas de trappe.
4: Mais c'est au-dessus.
0: Non, pas dans tous les ascenseurs. Je suis désolé maintenant. Maintenant, attendez. Maintenant avec les immeubles qui construisent, il faut que tu montes carrément sur la terrasse pour pouvoir être décoincé, ou sinon pour que les pompiers aillent un système spécial pour ouvrir les portes et savoir à quel étage est coincé l'ascenseur. Voilà, c'est tout, ça y est.
4: Mais attends, mais j'ai vu ça dans James Bond.
0: Oui, mais attends, Fantomette.
4: Oui.
0: Fantomette,
4: oui.
0: Dans ces cas-là, tu regardes trop de films. Dans ces cas-là, moi, je vais te poser la même question. Est-ce que dans la tour infernale, tu pouvais sortir avec un ascenseur un peu?
4: Bah, oui.
0: Ah oui, alors tu peux me dire comment? Attendez, s'il vous plaît, derrière. Poirot.
7: Oui.
0: Dino.
3: Ouais.
0: Serviette et Merle, vous laissez Fantomette terminer.
3: Ok.
0: Alors vas-y, Fantomette, explique.
4: Tu me parles de quel film? De James Bond ou de la Tour Infernale?
0: Non, la Tour Infernale. Comment que tu peux sortir d'un ascenseur en feu? Sans trappe, sans trappe, comment tu peux sortir d'un ascenseur en feu? Explique-moi.
4: Ah,
0: bah
4: alors là,
0: j'ai
4: juste une pause une colle.
0: Hein. Ah, bah alors. Attends, non, non, attendez. Attendez, je viens de lui poser une colle.
4: Mais il y a les cascades, hein.
5: Il faut la décoller maintenant, Gérard.
0: Ah ouais, mais alors? Alors, Fantomètre?
4: Ah, là, tu me laisses bouche bée.
0: Hein. Ah, bah oui. Moi, bah alors, non, mais attends, dans ces cas-là, faut pas trop regarder les films. Parce que déjà, moi, le tour, la film infernale, je l'ai vu. Et les gens, il y en a beaucoup qui sont restés, morts dedans.
4: Mais ouais. On les a sauvés quand même, non?
0: Non, ils étaient morts. Ils étaient morts brûlés. Ils étaient morts vifs.
5: Bah, nous, on nous a dit que c'était noyé par les pompiers.
0: Non. Non, non, ça, c'est le Titanic.
4: Exactement, c'est ce que j'ai
5: ça. Ton micro, Sandy, c'est Ramieux. Hein.
4: Non, c'est...
2: Voilà. Tu fais pipi dessus, puis après, ça...
0: Après, ça
2: pue. Ça éteint le feu.
5: Ah ouais.
6: Excusez-moi, 30 secondes. Oui. On accueille Jérôme à la place de Baba.
4: Bonjour, Jérôme.
5: Bonsoir.
8: Bonsoir, Jérôme. Je suis dépressif.
4: Bonsoir.
0: Manu, ça, Jérôme, faut pas qu'il se mise à repasser...
5: Tout le temps, hein.
6: On le dégage tout de suite, alors.
0: Non, tu laisses.
8: Dégage-moi parce que je vais me coucher là, ça me saoule.
0: Va te coucher, bonne nuit. Comme ça va plus te saouler.
8: Vas-y, Jérôme.
0: Hop.
8: T'es toujours là?
0: Si oui, avez-vous fait. Faites-vous l'amour pour passer le temps? Ah.
4: Comment?
0: Si oui, si vous êtes resté coincé dans un ascenseur.
4: Ouais.
8: Ben, Gérard Poirot.
0: Non, attends, Poirot.
5: Putain, il est chic.
0: Donc je reprends la 2. Êtes-vous déjà resté coincé dans un ascenseur? Tout le monde a répondu que oui pendant sur la deuxième.
4: Ouais.
0: Donc la troisième, si oui, faites-vous donc l'amour pour passer le temps. Si vous êtes avec par exemple je sais pas qui c'est qui disait qui était coincé avec une fille.
8: C'est Poirot.
0: Donc Poirot. Donc oui. Est-ce que tu faisais l'amour avec la personne que tu étais coincé dedans?
8: Non, je l'ai sodomisé. Attends, je t'explique, la sonnette elle marchait pas.
0: Mm-hmm.
8: Le seul moyen d'avertir quelqu'un c'était de pousser des gros hurlements. Si tu veux, on n'y arrivait pas et le seul moyen c'était que je la sodomise.
0: Non mais attends, Poirot.
8: Oui.
0: Avec par exemple.
8: Poirot, c'est bien été quoi.
0: Non mais s'il te plaît, Poirot.
8: Oui.
0: Là c'est pas le... tu veux si tu veux jouer comme ça, dans ce cas-là moi je vais passer à une autre personne.
8: C'est la réalité.
4: Non mais... y a pas assez de place hein.
8: Mais voilà. C'était un grand ascenseur, merde, il y avait vachement de place.
4: Non, mais ça dépend de la surface alors.
0: Mm-hmm.
5: Oh, et justement, j'ai une question sur Minitel de Navet qui habite dans le 75 qui dit: Gérard et les auditeurs, est-ce que vous pensez que rester bloqué dans un ascenseur est un symbole érotique?
0: Bah, justement, la question elle est là, est-ce que vous faites l'amour pour passer le temps?
5: Ouais, bah oui. Non, mais justement, c'était une réaction du Minitel.
0: Oui, mais
5: est-ce que c'est érotique? Si vous faites l'amour dans un ascenseur, est-ce que c'est érotique?
0: Bah oui.
5: Est-ce que c'est un endroit érotique?
0: Oui, mais s'il y a plusieurs personnes avec vous, comment vous allez faire devant tous les gens?
5: Ah oui, ouais. C'est vrai.
0: Donc la question est là. Donc, Dino.
3: Ouais. Ouais.
0: Ouais, d'accord. Ouais, Dino.
3: Je peux t'expliquer, mais.
0: Dino. Ouais. Si c'est pour me dire dans ces cas-là,
3: ouais.
0: Moi je vais te dire ouais, tu vas aller voir Manu pour qu'il travaille un peu plus au standard, d'accord?
3: Ok, excuse-moi Gérard, j'enchaîne tout de suite sur mon anecdote alors.
0: Ah non, bah alors là, non, Dino...
5: il est une anecdote, Dino.
3: Je te réponds à ma question, ça m'est arrivé, faut bien que je te raconte.
0: Mais attends, vas-y. Moi les anecdotes, si c'est pour... Ah non, mais attends Dino, s'il te plaît.
3: Ouais.
0: Si c'est pour avoir un mec... Pendant toutes les semaines, pendant les débats, c'est le deuxième, qu'on s'amuse à avoir des anecdotes, le débat ne va pas avancer.
3: Bon, bah alors, je vais pas donner d'anecdotes, je vais raconter une histoire.
0: Voyons, après une anecdote, c'est une histoire, et après, ça va être un poème.
3: Bon, alors,
4: oui.
3: Les poèmes, je préfère te les laisser, Gérard, malgré qu'on ne t'entend plus vraiment en faire.
0: Ouais, ben ça, pour l'instant, vous allez m'entendre X temps sans faire quand vous allez vous calmer, quand je vous pose des questions et que vous allez me répondre correctement.
4: Moi, j'ai un poème sur l'ascenseur, hein.
0: Ouais, bah moi, les poèmes sur les ascenseurs, je peux en faire très bien chez moi, rapidement.
4: Bah vas-y, j'ai
0: improvisé. Non, mais pour l'instant, vous répondez aux questions, c'est tout.
3: Ouais, donc, bah c'est ce que je veux faire.
5: Donc, Dino, vas-y, raconte toute ton anecdote.
3: Ah, merci. Ouais. Et ben, en fait, c'est le jour où je suis resté bloqué plusieurs heures dans l'ascenseur. Comme je commençais à trouver le temps long et que j'étais avec ma chienne, Labrador, et ben, disons que j'ai assouvi mes pulsions sur ma chienne. Et depuis, je le fais environ deux fois.
0: Non, mais attends, Dino, tu crois... Dino. Tu crois que tu vas faire ça avec un animal?
3: Bah je l'ai fait, ouais, avec ma chienne, ouais, pas de problème.
0: Bon, d'accord, ok.
8: Et Gégé?
0: Merde.
3: Pour ceux qui aiment les poils, d'ailleurs, c'est génial.
0: Oh, c'est bon, oui, s'il te plaît, merci.
4: Oui.
0: Merle.
4: Moi, j'aimerais bien rester coincé avec toi dans un ascenseur.
0: Non, mais attends, pour l'instant...
4: Non, j'aurais peur. Ah non, moi, j'ai pas peur. Hein.
0: Non, bon.
4: Non.
9: T'as un cache-nez ?
4: Tu veux bien ?
0: Non, ben, ça reste à désirer.
7: J'ai 2 secondes.
4: C'est vrai, Gérard ?
0: Ça reste, ça laisse à désirer, ça dépend dans quel ascenseur que tu te situes.
4: Eh ben, à Paris.
0: Mmh. Ah bah oui, bah Paris, oui. Bah ouais, d'accord.
4: Ok. D'accord.
0: Donc t'es d'accord, Gérard ? Bon, on verra.
5: Bah, qu'est-ce qu'elle va dire, ta copine, là ?
0: On va demander à Fantomètre.
4: Oh, c'est pas grave, ça...
7: Oui ?
0: Comment ?
5: Si, comment, si, c'est merde ? Grave, c'est grave, c'est grave.
4: Hein ?
0: Comment, merde, j'ai mal entendu ?
4: C'est pas grave.
0: Ah bon, d'accord.
5: Bah, vous aviez quoi le faire à trois ?
7: J'ai
0: pourquoi pas ? Non, non, non, tu laisses Fantomètre, maintenant.
4: Oui, eh bien, j'ai tout à fait, je l'ai fait avec Michael Douglas. C'était très bien.
0: Bon, Fantomètre.
4: Oui ?
0: Entre ton truc.
4: Quoi ?
0: De Michael Douglas et puis l'autre, là tu commences à me les gonfler. J'espère que les 6 dernières questions, tu n'as pas essayé d'inventer un nouveau nom.
4: Non,
0: d'accord ?
4: Bah non, j'ai...
0: Stop, merci.
4: Donc oui,
6: on accueille...
0: Stop, Fantomètre, s'il te plaît !
4: Oui ?
0: Merci.
6: Non, c'est pas grave, il n'y avait pas besoin de crier. On accueille Crevette.
10: Bonsoir, c'est Crevette.
4: Bonsoir, Crevette.
10: Gérard.
7: Bonjour, bonsoir, Crevette.
10: Bonsoir.
4: Ça va
0: bonsoir, Crevette.
7: Est-ce que oui, ça
0: bonsoir.
7: Frétille, les crevettes ?
10: Comment ?
7: Est-ce que ça frétille ?
10: Ah, ça frétille. Oui, bon, Gérard, j'étais au standard. Tu peux me passer me dire la question, s'il te plaît ?
0: Non, mais tu vas répondre, ben...
10: Oui,
0: je vais
10: mais il me faut une
0: question bon, alors, pour répondre. Donc, t'as entendu la deuxième ?
10: Non, pas du tout, Gérard.
0: Ah ouais, mais alors là, je vais pas te répéter les deux
10: non,
0: questions.
10: Non, parce que je viens d'appeler, là, j'ai fait le 0800.
0: Ok, bon, alors, êtes-vous resté coincé dans un ascenseur ?
10: Oui.
0: Donc, il y a un statiste, j'ai un truc sous les yeux, donc plus de 3 jours.
10: Oui.
0: Donc, je pense que toi, c'est quoi ?
10: Non, moi, je suis jamais resté coincé dans l'ascenseur. Par contre, il y a 3 potes à qui c'est arrivé, ils sont restés coincés dans un ascenseur. C'était dans une bibliothèque.
0: Mmh. Voilà. D'accord, ok. Donc, maintenant, si oui, faites-vous donc l'amour pour passer le temps ?
10: Avec une nana ?
0: Bah oui.
10: Parce que
7: pas forcément.
10: On l'avait fait ensemble.
0: Mais comment
10: ouais, avec une nana, ouais, je ferais bien, ouais. Si elle est consentante.
0: Ok.
7: Voilà. Et si t'as que ton chien comme moi.
0: Bon, celui qui s'amuse à dire tu tapes ton chien.
7: Et si elle est con qu'elle sent pas.
0: Non.
10: Et ça tombe bien parce que mon chien a pas de dents, donc c'est bon.
7: Et Gérard, deux secondes.
0: C'est qui ?
7: C'est Poirot, je peux te poser une petite question ?
0: Vas-y, vite.
5: Rapide.
0: Parce qu'il reste Serviette à répondre là. Serviette et Tulipe. Vas-y.
7: Je peux te poser une question. Bon, maintenant que
0: t'es... Vas-y.
10: Salut, Poirot.
7: Salut. Est-ce que t'accepterais, est-ce que ça te ferait plaisir de rester coincé dans un ascenseur avec elle?
0: Ah, ça, c'est on une question
7: pas.
0: Que...
7: Je te répondrai pas.
4: Que je voilà. Te répondrai pas.
7: Bon, ben, on connaît.
4: On connaît la chanson.
0: Ouais. Serviette.
11: Ouais, moi, je fais pas l'amour, je chante.
0: Non, mais Serviette.
11: Oui.
0: Attendez, s'il vous plaît, ceux qui s'amusent à appeler les gens, vous allez dégager au standard, vous allez voir Manu. Parce que ça commence à bien faire depuis tout à l'heure. J'entends des gens qui se disent, Poirot, et ceci, cela. Alors, ouais. Vous allez voir au standard et ça va être bon, hein.
7: Ouais, moi j'aime pas qu'on m'appelle, c'est Poirot.
10: Pardon.
0: Bon. Serviette.
11: Oui. Bah, je t'ai dit, je chante, je fais pas l'amour.
0: D'accord.
11: Mais pourquoi ? Parce que, bah...
0: Fantomètre, s'il te plaît, si tu veux faire les débats à ma place, tu
11: non,
0: veux...
11: Non, mais
0: Fantomètre, s'il te plaît. Fantomètre, si tu veux faire mes débats à la place, tu demandes à ma... Attends, Fantomètre, si tu veux faire mes débats...
5: Chut, Gérard.
0: Tu viens voir Max, tu lui présentes tes thèmes et tu fais les débats, d'accord ?
11: Oui,
0: mais tu réponds pas à ma place.
5: Voilà.
0: Ok ?
5: Cassé.
11: Oui, chef.
0: Donc, Fantomètre, pourquoi ? Serviette.
11: Non mais excuse-moi chef, mais je demandais, je posais la question à Serviette.
0: Ouais mais je suis très bien, je suis assez grande de lui poser la question moi-même, d'accord ?
11: Bah vas-y, ouais.
12: Je chante.
0: Serviette, pourquoi ?
12: Je chante parce que ça fait passer le temps.
0: Mmh. Oui mais pourquoi ?
12: Parce que ça fait passer le temps, ça le temps passe plus vite.
0: Mais attends, je te demande pourquoi que ça te fait passer le temps ? Alors, mais t'es bouché ou quoi ?
12: Non, je comprends rien. Ça fait passer le temps de chanter, c'est tout.
0: Bah ouais, mais si t'es toute seule, tu as chanté dans un ascenseur.
12: Bah exactement, si je suis bloquée, je chante.
13: Bah pourquoi pas si elle est chanteuse.
0: Ok, Tulip, pour toi ?
14: Non, j'ai jamais eu l'occasion de faire l'amour dans un ascenseur.
12: Pourquoi ?
0: Et pourquoi ?
5: Pourquoi ?
14: Bah parce que j'étais toute seule.
0: Mm-hmm.
15: Ouais, mais pourquoi ?
14: Mais j'ai jamais eu l'occasion de faire l'amour dans un ascenseur.
12: Bah ouais, mais pourquoi? Pourquoi?
14: Bah parce que j'étais avec personne.
12: Bah pourquoi t'étais
0: toute seule? Mais pourquoi qu'elle était toute seule? Parce qu'il y avait personne dans l'ascenseur, c'est tout, c'est clair et net.
5: Bah pourquoi?
0: Bah s'il y a personne, si elle est toute seule, elle va pas faire l'amour avec
5: Mais non, mais pourquoi il y avait personne dans l'ascenseur?
14: J'étais juste avec ma petite peluche, c'est tout.
0: Voilà.
12: Ouais, mais pourquoi t'étais seule? Pourquoi?
5: Non, pourquoi il y avait personne?
12: Voilà.
14: Bah parce qu'il y avait personne.
12: Qu'est-ce
5: qu'il y a,
12: Gérard? Bah c'est logique, hein.
6: Gérard.
12: Bah non, c'est pas logique.
6: Gérard.
12: Ouais,
6: Gérard. C'est pas logique, hein.
12: Gérard, qu'est-ce
6: que
12: tu veux
6: dire fantomètre, mais je vois pas pourquoi.
12: De quoi?
6: Gérard. Gérard. Qu'est-ce qu'il y a, Gérard? Explique, explique. Ouais. Non, mais explique, Gérard. Explique, explique.
0: D'après ce que j'ai, donc, si oui, faites-vous là. Faites-vous par l'amour pour passer le temps. Donc j'ai 70% qui disent oui, surtout si on obligeait
5: oublier.
0: Si on oubliait leur montre, là je vois pas du tout le truc.
5: Bah si.
0: Non parce qu'ils sont décédés. Alors là tu vois, ça c'est vraiment un truc con.
5: Bah ouais, mais c'est des statistiques. Hein.
0: Et des gens font l'amour dans un ascenseur, mais qui n'est pas en panne. Alors là, je vois pas du tout le
9: mais
0: truc.
9: Mais si, parce que regarde, Gérard, 70% répondent oui, surtout quand ils ont oublié leur montre. C'est-à-dire que, comme ils veulent faire passer le temps, mais qu'ils ont pas leur montre, ils font l'amour.
12: Pourquoi?
9: Tu vois?
0: Mais pourquoi?
9: Bah parce qu'ils ont pas leur montre.
0: Bon. C'est pas grave. On va passer à...
9: Ah si, c'est grave. Ils ont pas leur montre.
0: Alors, auriez-vous des fantasmes?
9: Et on va mettre un disque, hein.
0: Avec un réparateur d'ascenseur. Donc si vous voulez nous appeler, vous pouvez toujours nous appeler au 0803 08 5000 et 0870 5000, et toujours le 3615, code Fun Radio, rubrique direct. Et là on va s'écouter Ricky Martins avec Une Dose Stress, et j'espère que Fiddler, tu ne t'es pas trompé comme tout à l'heure pour me mettre du Claude François Alexandrie. Alexandra, merci. Wepa
15: Une Brasile Maya. Hey.
0: Ouais, j'entends rien là, Et voilà, c'était Ricky Martin, ça va que...
16: Oh, s'il vous plaît.
17: Coca-Cola.
0: Merci.
5: Je me suis pas trompé, Gérard, alors.
0: Non, pour une fois.
5: Ouais, c'est cool.
0: Pas par rapport à tout à l'heure. Donc là, vous venez d'écouter Ricky Martin avec Une Dose Stress. Et donc, il est 3h22. Donc, si vous voulez encore nous appeler, il vous reste encore pas loin de...
17: Une demi-heure.
0: Une petite demi-heure encore.
6: D'ailleurs, Gérard, en parlant d'appeler, il y a Calimero qui nous a appelé, qu'on accueille tout de suite.
0: Oui, à la place.
18: Bonsoir tout le monde.
12: Bonsoir.
6: C'était à la place de Jérôme.
18: Bonsoir.
0: Alors, non. Non, Jérôme, c'était Crevette. Alors,
6: non, Crevette, c'était Babar. Tu suis pas le débat, Gérard.
0: Ah bon?
18: Je suis là, moi.
0: Ok, quel numéro?
18: Ouais, salut.
12: Ça va?
18: Oui.
0: Ok, donc, tu restes poli, s'il te plaît? Merci.
18: Alors, vas-y, enchaîne ta question, Gérard.
0: Non, mais auriez-vous des fantasmes avec un réparateur d'ascenseur?
12: Ah oui.
0: Donc, on va demander à...
18: Crevette.
0: À Serviette.
12: Oh. Ouais.
0: Non, mais attendez, mais 5 minutes, les mecs.
18: Ok.
0: Je peux prendre dans l'ordre que je veux.
18: Ok, ah,
0: bah, tiens,
18: problème.
0: Ah, bah tiens, Poirot.
5: Fais le malin.
0: Fais le malin, maintenant, vas-y.
18: Quoi?
0: Bah vas-y, fais le malin.
18: Mais j'ai rien dit, moi.
0: Eh ben alors, quel numéro?
18: Ouais, alors le réparateur, s'il a un beau bleu de travail, ouais, à fond.
0: Ok. Mais c'est... Non, mais Pildar, s'il te plaît.
5: Attends, c'est pas moi?
0: Non, mais celui qui s'amuse à l'enregistrer, qu'il repasse mal allé.
18: Bon, Tony, arrête tes conneries, merde.
0: Dino.
18: Ouais. Bah je réponds à la question alors.
0: Bah oui.
18: Bah je sais pas, depuis tout à l'heure tu parles et...
0: Enfin, bah vas-y. Bref,
18: en fait, suite à quand je suis resté bloqué dans un ascenseur, j'ai décidé de faire des... mais arrêtez de chanter là, je suis en train de parler.
17: Ouais, un peu de respect.
18: Ouais, merci. Donc je me suis voué à fond dans la réparation d'ascenseur.
0: Mmh.
18: Et j'étais réparateur d'ascenseur pendant 6 mois.
17: Ça paye bien en plus.
18: Parce que j'ai été viré quand ils avaient vu si vous voulez, la société protectrice des ascenseurs, quand ils ont vu mon nom en tant que réparateur, alors qu'ils avaient vu que j'avais chié dans un ascenseur, bah, ils m'ont viré.
0: Ouais, ouais d'accord. Dino, si c'est pour rester pendant un quart, pas loin de deux minutes, à dire tes conneries comme ça, j'aurais préféré que tu t'absentes.
18: Attends,
0: ouais,
18: je Dino, parle,
19: non mais sérieux.
18: Bah ouais, sérieux,
0: Gérard. Poirot.
19: Oui.
0: Poirot.
20: Ah, d'accord.
0: Non, oh, moi, s'il vous plaît.
19: Oh, 6 minutes.
0: Non. Ouais, y a pas, je te mangerai nu là, d'accord.
19: Bonjour à Aurélien, et à ses copains.
0: Oh. Bon, alors, Poirot, bonne nuit.
19: Non, mais j'ai rien dit. Arrête.
0: Ouais, ça commence à bien faire avec je te mangerai nu.
19: Non, j'ai rien fait, moi, je m'ai interrogé. Je veux répondre à la question.
0: Bah, tu réponds, c'est à ton tour.
19: Bon, alors je voulais dire que j'ai aucun fantasme sur les réparateurs d'ascenseurs. Surtout que dans mon pays, là, dans ma ville, on les surnomme les tispoons. Et si tu veux, c'est vraiment une sale gueule et on les aime pas du tout. C'est pour ça, quoi, j'ai aucun fantasme.
0: Ok. Merle?
20: Ben moi, ouais, effectivement, j'ai des fantasmes sur les réparateurs d'ascenseurs, surtout s'ils s'appellent Gérard.
0: Ouais, attends, tu
9: comme
0: vois...
9: par hasard.
0: Hein tu vois...
20: Ben, pas si je suis amoureuse de lui, hein.
0: Non, non, mais ça y est, mon cœur, il est déjà pris. Alors, donc, tu vas te calmer, s'il te plaît.
19: Par moi.
20: Hein?
0: Merde, tu vas te calmer, tu vas arrêter de dire que t'es amoureuse de moi, d'accord?
20: Et je tente ma chance, hein, Gérard.
0: Non, non, mais de toute manière, ta chance, tu l'auras pas avec moi.
20: Ben si, je l'aurai.
0: Non, tu ne l'auras pas.
20: Si, je vais venir.
0: Bon, bah, là, tu viens quand tu veux devant la radio.
20: Venir,
0: et...
20: Tu es coincé dans l'ascenseur.
0: Ouais, bah, moi, je vais.
9: Il n'y a pas d'ascenseur.
0: Moi, il n'y a pas d'ascenseur
9: à la radio. On t'a eu.
0: Il n'y a pas d'ascenseur.
20: Dans les toilettes.
0: Ouais, ben, moi, je coince entre deux portes. Hein.
20: Tu ouvres ta braguette.
0: Pointomètre.
20: Oui. Qu'est-ce que j'allais dire? Ah oui. Oui, tout à fait. Ça m'excite les mecs qui portent des blouses.
0: Mmh.
20: Voilà.
0: Et pourquoi?
20: Comment?
0: Pourquoi?
20: Non, bah parce qu'ils sont beaux, ils sont musclés.
0: Mmh. Ah ouais.
19: Voilà. Ça m'excite. Un pharmacien, par exemple, ça t'excite?
20: Comme Gérard. Comment?
19: Un pharmacien, ça t'excite?
20: J'ai pas compris.
19: Un pharmacien,
0: les oreilles, c'est comme le cul, ça se lave!
20: Non, pas un pharmacien, juste ceux qui ont la blouse bleue.
18: J'ai les camisoles.
19: Mais ils sont blonds.
0: Hein. Serviette!
20: Ouais. Bah moi, si c'est un grand blond d'1m84, ouais. Excite.
18: Ah, je suis là.
0: Bon, oh, attends, un grand blond d'1m84.
20: Ça arrive.
0: Bon, essayez là, celui qui met de la musique de merde.
19: Mais non,
0: Manu,
19: mais non.
0: S'il te plaît.
6: Je suis en train de chercher Gérard. Mais je sais pas d'où ça vient, c'est là le problème.
9: Manu.
0: Ah, mais ça commence à bien faire celui-là.
6: Je sais bien, mais je cherche.
0: Donc, serviette, toi, donc c'est un mec d'1m84.
20: Par exemple.
0: Ok, et puis qui c'est qui me reste?
19: Crevette.
0: Non.
19: Crevette, mais si. Qui frétille. Ben, crevette.
0: Ben, attends. Comment ça se fait qu'on a crevette alors?
6: Ben, c'est normal.
0: On
6: a poireau, crevette, calimero, dino, merle, fantomètre et serviette.
19: Voilà. Et là, c'est crevette.
0: Ouais, ben alors, crevette, vas-y.
19: Non, c'est pas trop mon truc. Mais non.
0: Non, mais oui, celui qui s'amuse à mettre ça, ça commence à me gonfler.
19: Ouais, Gérard.
0: Oh, s'il vous plaît!
19: Gérard.
0: Oui. Mais c'est pas de ma pote, crevette, c'en est un qui s'amuse. Alors vas-y, crevette.
19: Ouais, moi c'est pas trop mon truc, mais s'il a de belles fesses et une belle clé à molette, ouais.
0: D'accord. il nous reste quelqu'un quand même, Manu.
9: Bah, Tulipe.
0: Et la Tulipe?
9: Elle est où, Tulipe?
21: Je suis là.
9: Ah bah, elle est là.
18: C'est plutôt un chou-fleur.
0: Hein. Hein, attends, quoi, pardon. Le chou-fleur, il t'emmerde.
20: C'est un pissenlit.
19: Une patate.
9: Alors Tulipe, vas-y, réponds, Tulipe.
21: Non, j'ai aucun fantasme avec un réparateur.
9: Pourquoi?
21: Parce que j'ai aucun fantasme avec les réparateurs, ça m'excite pas du tout.
0: Non, mais attendez, laissez-la, elle vous dit non.
18: Pourquoi?
0: Elle vous dit non. Moi, dans ces cas-là, je vais lui demander, si un jour...
9: Non, c'est l'insert, j'ai coupé les auditeurs pour que tu poses ta question.
0: Donc, si un jour... t'as un problème avec, je sais pas, un réparateur d'ascenseur qui est du côté de la radio et qui te plaît, tu fais quoi?
9: Ah oui, question piège.
0: Piège, hein.
9: Ah, Tulipe, là, t'es mal barré.
6: Ah là, c'est clair pour répondre. Hein.
21: Bah, on verra s'il est assez mignon, pourquoi pas.
0: Ok.
6: Et si, par exemple,
9: il porte un t-shirt XL
6: ou une moustache?
21: Là, je suis partante.
20: Ah, ok.
0: Comment?
20: Je suis jalouse.
0: Bon, attends, Merle, je veux dire, Hein? Merde, si t'es jalouse, je vais te dire une chose, tu te calmes, ok?
18: Non, tu... Eh, GG,
0: oui.
18: Les tulipes, elles sent pas la rose. Hein.
0: Mais alors, faut mieux sentir une tulipe qu'une grosse. Hey, non, faut mieux sentir. Hey, hey, une tulipe, tu les récupères dans un champ de coquelicot?
20: Elle ne craque pas devant moi. Hein.
0: Bon, attends, je fais ce que je veux, d'accord?
21: Par contre, je sens la lavande.
17: Coquelicot, il est parti.
10: Il est parti, coquelicot.
20: Moi, je sens la rose.
0: Ouais, bah, moi, je sens la merde.
10: Moi, je sens la
6: crevette. Ah, ça, on le savait. Bah, ça, tu viens de le dire, hein. On le confirme tous. On est tous donc, d'accord avec toi.
10: Moi, je sens la crevette.
0: Bon, attends, moi, mais les crevettes, j'aime pas ça. S'il vous plaît. S'il vous plaît. Oh, putain, il commence à m'énerver, lui, avec son mais oui, là.
20: Mais oui, mais oui.
18: Dino, tu peux poser ta deuxième question?
0: Non. Maintenant, je vais vous dire à peu près le truc que j'ai sous les yeux. Il y a 38... Oh !
5: Vas-y, Gérard, pose les statistiques.
0: Il y a 38% des gens qui ont été interrogés, qui ont dit oui pour jouer avec son gros câble et ses poulies. Attendez, au lieu de vous marrer comme des pétasses, là, derrière, merci.
20: Et oh, mongolien.
0: Oh. Attends, si t'es pas content, toi, la pétasse, tu vas te faire foutre.
5: Bah là, t'es cassé. Hein.
0: Alors, je vais te dire une chose que... Malpony, moi, je t'emmerde.
5: Ouais.
0: Ok.
18: Et pourquoi?
20: Mais pourquoi?
0: Merci à la nana qui est... Donc non, elle préfère se mettre directement à l'ascenseur, ça, c'est pas mal. Les 10% n'ont pas écouté la question. Alors ça, les gens qui sont...
5: Non, mais ils sont bêtes, les gens.
0: Non, mais ils sont complètement contre. De manière, moi, je vais pas continuer à lire leur saloperie.
5: Non, c'est pas grave s'ils sont bêtes, Gérard. C'est pas
6: la réponse des gens dans la rue. Bah hein, ouais, ils sont bêtes, on n'y peut rien, nous. Hein.
0: Donc, la cinquième. Preniez-vous l'ascenseur ou un escalier?
20: Pardon?
0: Prenez-vous l'ascenseur ou plutôt l'escalier?
6: T'entends rien.
5: Sandy, y a un problème?
20: Allô?
5: Oh merde! Chut!
17: Sandy.
6: Philippe.
5: Mais non.
6: C'est non, Philippe. connerie.
5: Je me suis trompé.
6: Et...
5: Donc tu peux répéter la question?
0: Alors prenez-vous l'ascenseur ou plutôt l'escalier? Bon alors,
5: répondez, réveillez-vous les auditeurs. Oh.
6: Voilà. Comment Gérard? Ah non, ils sont bien dressés là, ils attendent que Gérard leur demande.
5: Gérard, arrête plutôt. Hein.
0: Poireau! Oh, tu me le dégages, lui, allez hop!
5: Allez, tu le ramènes dans le panier.
0: Alors, lui, il va aller chercher ses pommes de terre pour faire sa soupe demain.
6: Ouais. Cassé.
21: Bon, t'as oublié les carottes.
18: Je peux répondre?
0: Quel numéro?
18: Ouais, alors, GG, le problème, c'est que chez moi, c'est très compliqué. Alors, déjà, faut prendre un ascenseur qui descend.
20: Uh-huh.
18: Et après, t'as quand même 5 étages à faire avec un escalier en colimaçon et de travers, quoi.
0: Ouais, alors, tu connais le... Comment? Non, tu vas pas repasser au standard, donc avant que Dino, Crevette, Merle, Fantomètre, Serviette et Tulipe répondent. Donc, est-ce que tu connais la petite blague?
20: Non. Non, vas-y.
0: Qu'est-ce que... Alors,
6: on va tous rigoler, hein.
0: Tout le monde... Comment?
18: Fais-nous rêver.
20: Vas-y.
0: On va demander à Tulipe parce que je pense qu'elle l'a jamais entendu. Donc non mais tu peux me les mettre pour qu'ils écoutent.
20: Raconte la Tulipe si tu l'as jamais entendu.
0: Alors qu'est-ce qui est vert, qui monte et qui descend?
5: Ah alors?
17: On est au cul de Tarzan.
21: La petite bébête.
18: J'ai pas un lombric dans le derrière de GG.
0: Non. punaise mais arrêtez vos conneries, qu'est-ce qui est vert, qui monte et qui descend?
6: Ah, il avait pas tort. Hein.
5: Je sais pas, un petit poids dans un ascenseur.
0: Voilà.
5: Voilà. Alors les auditeurs.
20: Elle est bonne.
0: Voilà, chier. Qu'est-ce qui est orange?
17: Un coton-tige.
5: Non.
0: Alors toi, tu as dégagé.
5: Ah, c'est pas grave.
0: Qu'est-ce qui est orange et qui se prend avec un économe et qu'on mange pour être aimable dans un ascenseur?
20: Pourquoi?
0: Non. Non,
6: je crois qu'il vient de l'inventer celle-là. Hein.
21: Ouais. Des carottes.
0: Ouais. Oh. Des carottes comment?
5: Allô? Oh.
6: Non, râpées.
21: Des carottes râpées.
0: Ouais, mais tu sais qui a été lui soufflé?
6: C'est moi.
0: Fallait pas.
6: Ah, pardon.
5: Bah non, Manu.
20: Putain, on a pas cherché. Là.
6: Pardon, excusez-moi.
0: Allez, on reprend.
5: J'ai d'ailleurs sur Minitel, une petite pause Minitel.
0: Ouais.
5: Y a pas mal de connectés, toujours Gestapo qui est super sympa. Y a aussi Steph. Gustavo, un fan de fun. Et il y a Steph qui dit que Gégé est un grand comique et qu'il aimerait que tu fasses plus souvent des blagues.
1: Ouais. Ah là, il a raison sur ce point.
0: Donc, on va demander à Dino.
2: Ah, enfin.
22: Yes. Bonjour, Dino.
2: En fait, moi, Gérard, je prends plus que l'escalier parce que je boycotte les ascenseurs suite à ce que la compagnie générale m'a renvoyé. Non, c'est pas bien, ça.
0: Okay.
2: Bah non, écoutez, je fais ce que
0: je veux. Ça y est.
2: Quoi, ça y est?
0: Non, mais attends, Dino, c'est pas à toi que je dis ça y est, c'est celui qui te coupe la parole.
2: Merci, Jean.
1: Devant ton micro.
22: C'est quoi la question?
0: C'est quoi la question? Tu vas aller, celui qui demande c'est quoi la question, tu vas aller voir Manu au standard, s'il te plaît, merci.
1: Mm-hmm. Oui, donc, il peut pas me voir, on est au téléphone.
0: Crevette?
2: Oui. C'est pas fini, Gérard?
0: Non, mais je t'écoute.
2: Ah, merci. Eh ben, comme je t'ai dit, comme j'étais renvoyé, moi, maintenant, je boycotte les ascenseurs. Et ça me pose énormément de problèmes, parce que maintenant, je suis laveur de carreaux. Et quand je travaille sur des grandes tours, des immeubles, faut que je me tape des vingtaines d'étages à pied.
0: Oui, mais il y a des appareils... Non, mais attends, il y a quand même des appareils pour laver les ascenseurs. D'accord.
1: Il y a des ascenseurs pour laver les carreaux, c'est ça?
0: Voilà. Non mais il y a des
2: même les extérieurs.
0: Non, crevette.
22: Oui.
0: Donc attends, je te réponds.
22: Oui.
0: Donc c'est toi qui a dit que tu boycottais les ascenseurs
1: c'est Dino.
0: Dino.
2: Ouais.
0: Donc je te réponds, donc il y a des appareils maintenant pour laver les carreaux.
2: Mais t'as pas compris ce que je t'ai dit?
0: Non, mais je comprends rien. Dis carrément que je suis con, ça vaudra mieux.
2: Ouais,
0: ok. Dis,
1: allez, dis-le.
2: Ça ira plus vite. Non, j'oserais pas, il va se vexer.
0: Allez, vas-y. Donc, crevette.
22: Oui, moi j'ai peur des escaliers.
0: Et pourquoi?
22: Parce que je me suis cassé la gueule quand j'étais gamin dans un escalier.
0: Non, mais attends, crevette.
22: Mais c'est vrai.
0: Crevette, tu réponds correct. Crevette, s'il te plaît, tu réponds. Dépêchez-vous parce que là il me reste. Non, allez. Bon, ça y est, c'est tout. T'as peur des ascenseurs, c'est tout.
1: Non, des escaliers.
22: Oh, je peux même pas répondre. J'ai un peu peur des ascenseurs, mais un peu moins que les escaliers. C'est
0: d'accord. Merde.
20: Oui, mon amour.
22: Tu restes poli.
0: Non, je suis pas ton amour, d'accord. Tu restes poli, s'il te plaît, merci.
20: D'accord, poli.
22: Tu restes poli.
0: Pardon.
1: Ah bah c'est joli ça. Ah bah après avoir dit d'être poli, ça c'est sympathique.
22: Moi ça fait 3 mois que je rate à l'antenne et à chaque fois je me fais engueuler.
0: Ouais. Ouais, non mais attends, moi je peux me permettre parce que c'est mon émission, c'est ce que je veux.
1: Et moi je peux, Gérard, j'ai une dérogation.
0: Non.
1: Oh s'il te plaît.
20: Ah si.
2: Allez, pour Manu.
20: Non, t'es pas un salaud.
0: Bon, vas-y, fais là ta dérogation. Voilà, c'est bon. Merde.
20: Oui, mon chéri.
0: Non, il n'y a pas de ton chéri, d'accord.
20: D'accord, mon canard.
22: C'est bien plus.
0: Moi tout à l'heure, moi je vais te poser une question, merde.
20: Mais mon poussin.
22: Alors, Gérard, bouge pas, je te sous la table.
0: Eh merde, à force de dire mon poussin, mon chéri, t'es jamais resté coincé à poil dans un ascenseur, toi?
20: Oh bah si, je suis resté coincé avec toi.
0: Oh non, pas avec moi parce que je connais pas.
20: Rappelle.
0: Merci. Fantomètre.
20: Oui. J'allais dire un truc, mais.
0: Tu réponds à la question.
20: C'était quoi la question, José, excuse-moi?
0: Oh non, mais tu te fous de ma gueule ou quoi, là?
1: Tu prends le train.
20: Non, mais sérieusement, c'était quoi la question?
0: Prenez-vous l'ascenseur ou plutôt l'escalier?
20: Moi, je prends tout le temps l'escalier, c'est pour me muscler les mollets.
0: D'accord.
20: Pour entretenir ma forme physique.
0: Ok. Voilà. Serviette.
20: Moi, je prends plutôt l'escalier, plus tard l'ascenseur.
0: Ok. Êtes-vous... téléphonez-vous d'un ascenseur ou autre ou monte charge. Attendez, il y a Tulip qui apparaît
1: On l'avait oublié.
20: On s'en fout.
21: Oui, donc.
0: Alors attends, merde, tu dégages, moi je
20: sens.
0: Voilà, merci.
1: Ah bien, Manu, pour une fois.
0: Merci, Manu.
1: Sur le coup numéro 1, merci.
5: Tu vas peut-être rester dans l'équipe.
1: Merci.
0: Merci, Manu.
21: Non, moi je préfère pas prendre l'ascenseur vu que j'ai peur des ascenseurs, alors je prends toujours les escaliers.
0: Attention, celui qui recommence, parce que ça va faire comme avec Merle.
1: Oui, attention, mais Gérard, j'ai un énorme problème. Admettons que Tulip dise une connerie énorme. Comment je fais pour la mettre,
5: La saper?
1: Pour la dégager?
20: Tu fais une tarte dans la gueule.
22: Faut d'abord la loger.
1: Oui, ça, je pourrais tout faire, mais, comment je fais, Gérard?
0: Non, je demande à, en face de moi, là-bas.
5: Eh ouais. C'est moi qui va la dégager.
20: GG?
1: Oh merde.
0: Ouais.
1: Privilège.
20: Tu peux poser
0: une question?
22: Ouais, vite.
20: Alors,
0: Philippe. Attends, toi, Tractopel, tu dégages. Merci pour Tractopel, tu me dégages ça, Manu, s'il te plaît.
1: Je finis de rire et je le tège.
5: Mais rentrera jamais le Tractopel dans le studio.
20: Une grouillère.
5: Bah, c'est vrai.
18: Alors qu'un bulldozer, ça le fait.
6: J'ai vu une vanne, je la fais pas.
0: Ouais, alors vas-y, Fantomate, tu voulais poser une question vite.
20: Oui, Tulip.
21: Oui.
20: Quand tu prends l'escalier, t'en profites pour faire du sport.
21: Bah oui, ça muscle les jambes et puis les mollets surtout.
20: Ouais, voilà, exactement, moi, voilà.
21: Voilà.
20: Exactement.
0: Ok.
18: Gégé, c'est Calimero, j'ai une question moi aussi pour Tulip.
0: Mm-hmm.
18: Est-ce que je pourrais la butiner?
0: Alors là, tu vois.
6: C'est mignon, Gérard.
18: C'est gentil, hein.
6: Mignon, mignon.
5: C'est un poète.
19: Ça m'excite.
5: Tulip, alors?
21: Tulip, non, pas du tout.
5: Pourquoi?
21: Parce que je préfère les hommes plus âgés, c'est tout.
18: Bah, je peux te chatouiller le pistil.
19: Je préfère le gland de chêne.
21: Non, mais t'inquiète pas, j'ai déjà quelqu'un, donc...
18: Mais j'ai une grosse racine et tout.
19: Oh.
20: Laisse tomber.
0: Donc ça y est, t'as fini tes conneries, quel numéro?
18: Tu vas pas jaloux, toi.
0: Merci. Alors, téléphonez-vous d'un ascenseur ou d'un monte-charge?
5: Attends, Gérard, t'avais pas dit les petites statistiques sur cette question?
0: Non, là-dessus.
5: Non, mais moi, je voulais dire rapidement. Alors, 45% des gens préfèrent prendre l'ascenseur, l'escalier, pardon, parce que c'est gratuit. Et 55% des gens préfèrent prendre l'ascenseur car ils aiment se regarder dans la glace.
20: Wouh! C'est vrai. Voilà.
0: Dans la glace de l'ascenseur, pour
5: On avait compris, parce que la glace
21: de
5: l'escalier.
21: Pas de glace,
0: s'il
21: n'y a pas de glace,
6: bah, ils prennent l'escalier.
5: Voilà.
6: Ou ils changent d'ascenseur.
5: Voilà, merci, Manu.
6: De rien.
0: Alors,
19: il y a le rétroviseur du tractopelle.
0: Qui c'est qui vient de dire ça?
19: Dino.
0: Eh ben, Dino, bonne nuit.
18: Non,
5: c'est pas Dino.
0: Non, mais j'aime bien parce que... Donc, alors...
5: La sixième question.
0: Non, la septième parce qu'il est trop tard maintenant.
5: Ah, d'accord.
0: Il y a 11 questions. Téléphonez-vous d'un ascenseur ou d'un monte-charge ou autre? Téléphonez-vous d'un ascenseur ou autre, ou monte charge.
18: Gérard, c'est Dino, je peux répondre?
0: Vas-y.
18: Bah, en fait, moi je téléphone quand il y a un téléphone dans l'ascenseur.
19: C'est clair.
18: Et par rapport au monte charge, je voulais faire une petite anecdote.
19: Ah.
20: Vas-y, t'en prie.
18: Merci.
20: Ouais.
0: Voilà, Fantomate, tu vas te calmer, s'il te plaît. Qu'est-ce que je t'ai dit tout à l'heure?
20: C'est pas moi qui a parlé, hein, GG.
6: Non, c'est pas elle.
19: Vas-y, l'habitude.
18: Alors, en fait, je voulais déconseiller aux gens d'utiliser leur téléphone sur un monte charge. Parce que ça crée des interférences suite aux signaux gamma des pistons de monte charge, mais je vais pas rentrer dans les détails. Et en fait, faut pas utiliser les téléphones cellulaires, quoi.
19: Faudrait demander à Goldorak pour ça.
18: Comment?
19: Je dis faudrait demander à Goldorak.
18: C'est clair. Ah voilà.
6: Je dégage qui?
18: Et à propos de monte charge, Gérard.
6: Dis-nous.
20: Gérard, il boude.
0: Oui.
18: Tu boudes?
0: Non, vas-y.
18: Mais non, c'est pas grave. Si tu boudes, tant pis.
0: Ok.
18: Et GG. GG, est-ce que toi, ton monde décharge?
0: C'est qui?
18: C'est Calimero.
0: Bon, alors, quel numéro? Tu réponds à la question correctement, s'il te plaît, merci.
18: Non, mais je te demandais à toi, ton monde décharge ou pas? Bah, il en monte une, en tout cas.
19: Bah, ouais, enfin, je sais pas, ouais.
0: Ouais, je sens.
6: Bon,
0: que...
6: on va reprendre la question un par un, tout le monde.
18: Tu peux répéter
6: ça? Ça va être bien.
0: Non, tu m'as demandé à quel numéro?
18: Tu peux me répéter la question? C'est, Est-ce que je téléphone dans les ascenseurs ou dans les monts de charge, c'est ça?
0: Ou
18: et quel numéro? Et les escaliers, t'en fais quoi?
0: Et alors, c'est quoi?
6: Et bah, c'est où autre, les escaliers?
18: Ah non, moi, je téléphone que dans les escaliers.
0: Oui, oui. Bah, alors voilà!
18: Parce que t'as des relais dans les escaliers, dans un ascenseur, tu peux pas, c'est clair, c'est pas possible. Ah, moi, t'as un téléphone.
0: Je peux te dire une chose, que dans un ascenseur, tu peux pas te prendre ton portable, d'accord?
18: Mais, si t'as un téléphone à pièces, comme disait Dino, tu peux appeler, hein.
0: Non, mais bah, c'est ça. Bah, crevette?
19: Je sais pas trop.
0: Ouais. Mais crevette!
19: Ouais, si, je sais.
0: Attends, crevette.
19: Je pense que j'appellerai pour foutre un peu le bordel dans l'immeuble, mais c'est tout.
0: D'accord.
18: T'as déjà vu une crevette téléphoner, toi? Je peux pas.
0: Fantomette.
20: Oui, moi j'appelle de l'ascenseur ou des escaliers, ça dépend des machines, si c'est à sous ou bien à carte.
0: Ah bah, dans un ascenseur, t'as déjà vu des machines à sous ou à carte?
20: Non,
18: bah, oui.
20: Le téléphone, s'il faut mettre des pièces ou la carte.
0: Non, mais dans un ascenseur, t'as déjà vu ça?
20: Oui. Ouais.
0: C'est bah, que... tu me diras où?
20: Bah, rien, là, dans l'immeuble où j'habite, hein.
0: Ah ouais. D'accord.
6: Il paraît que dans l'Empire State Building aux États-Unis, il y a des cabines dans tous les ascenseurs.
18: Ouais.
0: Serviette?
20: Ouais, bah, moi, je téléphone d'une cabine téléphonique.
6: Ah, c'est vrai, je suis désolé.
0: Et Tulip, pour finir?
21: Non, moi, je peux pas t'appeler avec mon portable parce que.
5: Il est pas rechargé.
21: Mon téléphone, il est toujours en dérangement, donc.
19: Non, mais c'est hors sujet, là.
0: Non, mais téléphonez-vous d'un ascenseur.
20: Ça n'a rien à voir.
0: Ou monte charge, tu peux très bien avoir un portable sur toi pour téléphoner dans un ascenseur ou dans une cage d'escalier ou dans un monte charge ou autre.
20: Comme par hasard.
18: Appelez pas d'un monte charge avec un portable, ça peut vous ruiner le cerveau. Ça pète à la gueule.
0: Mais tu restes poli, c'est lui qui dit ça, d'accord?
19: Tu restes poli.
0: D'accord, Dino ?
20: Quoi ? Tu dis pas péter.
3: Ouais.
0: Alors, donc, il y a, d'après ce que j'ai,
5: comme
0: ce que j'ai là
5: ouais.
0: sous les yeux, 20% téléphone à... Bon, là, ça commence
6: vas-y,
0: à bien
6: Gérard,
0: faire, celui-là.
6: Vas-y.
0: 20% téléphone avec un portable. 10% téléphone avec un téléphone avec fil mais portable. Alors là,
22: portable.
0: Je vois... Oh, attends,
20: il y a,
0: oh.
20: Il y a un L.
0: Eh oh.
20: Entre le B et le E, il y a un L.
0: Et entre ta chatte et ma bite, c'est à quoi ?
5: Ah bah, il y a une différence.
3: Oh, les gros mots, les autres.
6: Bah, elle est pas grande, la différence, mais il y en a une quand même.
0: Ok. Donc, 30%, ça dépend qui l'appelle. Et 40% ne téléphone que dans les montres charge à cause du poids du téléphone. Alors là, je voudrais bien savoir le petit con qui a été me mettre ça, parce que...
5: Ah, je sais plus comment il s'appelle, mais on l'avait interviewé dans la rue, ouais.
0: Alors donc, on va faire la huitième.
22: Ouais.
0: Parce qu'il me reste encore
5: ouais.
0: un petit quart d'heure.
22: Attends que ça.
5: Bah tu vas la poser la huitième et puis on va mettre un petit disque.
0: Trouvez-vous qu'il n'y a pas assez d'ascenseurs dans les cités, donc on va s'écouter. La vie à deux, c'est mieux quand on est seul avec quelqu'un qui pue.
4: Un canard.
0: Et voilà, donc c'est la suite et la fin des débats de Gérard. On récupère Tulip. Bonsoir. Quel numéro ?
5: Ton micro, Tulip.
21: Bonsoir.
0: Quel numéro ?
5: Attends, c'est moi.
0: Martin.
5: Martin.
0: Ouais. Bonne nuit, Martin.
5: Martin, bonne nuit.
22: Ouais, c'est barré. Bonne nuit. Il a raccroché.
20: T'es parti, ouais.
0: Eh ben, bonne nuit.
6: Non, il est là. Martin, t'es là.
0: Martin.
22: Ouais, j'étais parti pisser, excuse-moi.
0: Ah. Ok.
5: Comme toi, Gérard.
0: Crevette.
22: Oui, ben moi, c'était pareil. Je suis allé faire pipi par la fenêtre, là.
0: Fantomette.
8: Bonsoir.
0: Serviette.
8: Ouais.
0: Il y a la place de Merle, on n'a personne, hein.
4: Bah non, j'ai pas
6: retrouvé de fille au standard.
0: Ok,
6: alors.
0: C'est bon. C'est bon, c'est pas grave.
22: Bon, mais Tony.
0: Non, Donc, trouvez-vous qu'il n'y a pas assez d'ascenseurs dans les cités, donc on va demander à quel numéro?
3: Oh là là, pour moi, mais elle vient d'où cette question, là?
0: Ah, bien d'où? Ben, tu demanderas à Fielder, c'est lui qui a.
5: Ah
0: qui
5: non, c'est pas
0: j'appelle.
5: Moi, c'est pas moi.
0: Ah non, c'est.
3: Les autres.
6: C'est la tienne, celle-là, Gigi.
5: C'est la tienne, celle-là.
3: Si. Et de toute façon, je vais te dire une chose, si c'est lui, ça veut dire que tu fais pas ton travail toi-même.
22: Ouais.
0: Donc, et alors pas mieux. J'ai le droit de venir le mardi pour savoir si les questions plaisent, ok?
3: Ouais, mais si on fait ton travail à ta place et que...
5: Bah, c'est pas grave, c'est pas grave, on va essayer de répondre.
0: Bon,
5: si, voilà.
0: Vous répondez à la question ou pas?
3: Alors oui, dans les cités dans les cités d'or, non, il n'y avait pas d'ascenseur à l'époque.
0: D'accord. Martin?
3: Oui, ben moi les ascenseurs, je trouve que c'est une espèce en voie de prolifération, il faut vraiment stopper leur progression avant qu'ils n'envahissent toute la Terre. Donc moins d'ascenseurs dans les banlieues, s'il vous plaît. Il y en a trop.
22: Crevette. Crevette, moi je dis qu'il en faut plus parce que comme ça on peut taguer partout dedans, quoi.
3: Non,
22: mais c'est graffiti.
3: Non.
0: Fantomètre, stop.
8: Fantomètre. Écoute, moi je suis d'accord avec le garçon qui dit qu'il y en a marre des ascenseurs.
3: C'est Martin qui disait ça.
8: Bon, Martin, je suis tout à fait d'accord avec Martin.
3: Moi aussi, je t'aime.
8: Il y en a marre des ascenseurs, il faut arrêter ce phénomène.
3: Ouais, c'est clair.
8: Voilà, parce qu'il y en a marre, voilà.
0: Les serviettes.
8: Je m'en fous.
0: Ah bon? Ouais. Et pourquoi que tu t'en fous?
8: Bah parce que je me suis pas posé la question et je m'en fous.
0: Non mais t'appelles d'où là?
3: C'est quoi derrière? C'est Marie Copine.
8: Chez moi.
0: De chez toi, t'as qui c'est qui hurle comme ça qu'on entend du bruit derrière toi?
8: C'est mon voisin.
22: Non.
0: C'est?
22: Mais non.
8: C'est mon voisin.
0: Ouais ben tu dis à ton voisin qui se calme s'il te plaît, merci.
22: Ok, je me calme.
0: Et Tulip?
5: Tulip, alors.
21: Oui, tu peux répéter la question, j'ai pas entendu.
0: Alors, pensez-vous qu'il n'y a pas assez d'ascenseurs dans les cités?
21: Oui, je pense qu'il n'y a pas assez d'ascenseurs dans les cités parce que dans les vieux immeubles, il n'y a pas d'ascenseurs et puis c'est gênant pour les personnes âgées quand elles reviennent avec des courses.
8: Elle est à la maison de retraite.
0: Attends, qui c'est qui vient de dire ça?
8: C'est Serviette.
0: Ouais, mais attends, Serviette.
22: Tu décroches.
0: Attends. Serviette. Oh, s'il vous plaît. Vous me laissez répondre à Serviette. Alors, Serviette, je vais te dire une chose. T'as quel âge, s'il te plaît?
8: J'ai 24, mais dans les maisons de retraite, il y a des ascenseurs.
0: Hein. Ouais, mais attends, dans ces cas-là, pourquoi tu réponds comme ça à Tulip? Moi, je vais te dire une chose, que les personnes âgées ont le droit
5: de prendre l'ascenseur
0: comme tout le monde, d'accord?
22: Ah, il y a les gendarmes de Suresnes sur la une, là.
0: Ouais, toi, tu vas dégager tout à l'heure. Tu vas voir les gendarmes de ta sœur tout à l'heure.
21: Puis il y a aussi des personnes qui aiment bien rester aussi chez elles, des personnes âgées.
22: Ils sont chez Monsieur Cousin.
0: Alors, toi, tu dégages.
5: Allez, hop, bonne nuit.
0: Bonne nuit pour celui-là.
7: Pour manger un couscous, il a dit.
0: Ah non, mais je veux pas le savoir qui c'est. Tu dégages. Ouais, donc, serviette, moi, je vais te dire une chose que dans ce cas-là, le jour où tu verras une personne âgée avec des... avec un caddie, avec des courses, tu ne l'aideras pas à monter jusqu'à chez elle.
21: Ah, moi, je l'aiderai pas.
0: Attends, alors, serviette, je vais te dire une chose.
22: Moi, je la pousse.
0: Ouais. Non. Attendez.
22: Les cartes vermeilles, il y en a trop.
0: Bon, ben, vous me laissez finir. Alors, serviette, je vais te dire une chose, t'as pas de cœur pour les personnes âgées. Alors, prends leur place et tu verras comment que tu vas te faire jeter par les gens de...
5: Ça va venir, de toute façon.
22: Chacun son tour.
0: Hein?
20: Je verrai quand tu seras vieux.
0: Pour l'instant, j'ai 35 ans et jusqu'à maintenant, c'est bon.
5: Gérard, t'as déjà dit, toi, une personne âgée a monté son caddie dans l'ascenseur?
7: Oui, il l'a ramené chez lui, le caddie, bravo.
0: Non, moi j'ai aidé des personnes âgées. Attends, pantomètre, s'il te plaît, je réponds à la question un peu tard. Oui, j'ai aidé des personnes âgées.
5: À monter leur caddie?
0: Oui.
5: Ah, c'est bien. Merci, Gérard.
0: Donc, l'ascenseur est-il pour vous un... Oui.
20: J'ai une question à poser à Tulipe.
0: Oui.
20: Je vais te demander, Tulipe, dans quel sens tu penses que les personnes âgées ont le droit de monter dans l'ascenseur avec du cœur? Explique-moi.
0: Non mais attends, c'est moi qui te réponds. Non mais attends, tu lui...
5: Ça dépend des temps, elle allait répondre, Tulipe, Gérard.
0: Oui, Tomate, c'est moi qui te réponds.
20: Oui, mais je demande à Tulipe.
0: Oui, mais moi je te réponds, dans quel sens tu veux dire avec du cœur?
22: Non, du foie.
20: Non, j'ai dit, je veux dire, attends.
0: Non, attendez, s'il vous plaît, derrière vous, calmez, s'il vous plaît, merci.
21: C'est à son cardiaque, ça doit être ça.
20: Voilà, c'est ça.
5: Bah voilà.
0: Ah, bah voilà,
7: exactement.
20: Sinon,
7: il va
20: avoir une crise cardiaque.
0: Ah, bah voilà.
20: Voilà, c'est ce que je lui demande. Alors, dans quel sens tu penses faire monter les gens dans l'ascenseur avec du cœur? Voilà.
22: Bah, en la poussant dedans.
21: Non, c'est pas ça, mais disons que les personnes âgées, si elles montent pour aller prendre l'ascenseur, il n'y a pas beaucoup de marches à monter.
20: Ah ouais, d'accord.
22: Et tu dis que je ne pas du tout, même.
21: S'il y a 3-4 marches, elle peut prendre les 3-4 marches et puis prendre l'ascenseur après.
20: D'accord. Ouais, on n'a pas le choix. Hein.
22: Tu dis que je peux te poser une question, c'est Calimero.
21: Oui.
22: Est-ce que je pourrais te rempoter parce que j'ai l'impression que tu as besoin d'un rempotage?
0: Alors, quel numéro?
22: Oui.
5: Quel numéro t'es, toi? T'es quel numéro?
7: C'est la ligne 3 sur mon standard.
0: Quel numéro tu vas...
7: La 3.
0: Tu retournes à la 3 et tu retournes chez toi, tu finiras pas les débats. Merci, salut. Salut, quel numéro?
5: Salut.
0: Salut.
7: C'est pas grave, on enchaîne.
22: On enchaîne.
0: C'est moi qui commande, d'accord?
22: Non, j'ai 2 secondes.
7: Si, c'est Gérard qui commande, on enchaîne.
0: C'est qui pour finir, là, qui veut me poser une question vite fait, là?
11: C'était Martin. Je me demandais qu'est-ce que tu pensais dans les immeubles où il y avait que des escaliers et les handicapés qui circulent avec des fauteuils roulants. Comment ils font, à ton avis?
0: Justement, là, c'est une très... Non, attendez. Vous me laissez répondre à la question à Martin. Ouais. Je peux te dire une chose, que j'ai subi ça. Et fais-moi... tu permets?
11: Oui.
0: Celui qui veut répondre à ma place, s'il veut prendre mes débats, il dit. Oui. Il vient voir le chef tout de suite.
11: Ouais,
0: d'accord? Alors maintenant, vous allez vous calmer. Donc, Martin, moi, j'ai vécu ça. Mais je peux te dire une chose que c'est pas tellement...
22: C'est quoi ça, déjà?
0: Mon crevette, quel numéro vous dégagez?
22: Non, j'ai rien fait, attends.
7: Moi, j'avais une réponse à la question, moi, je les ai vus passer par la fenêtre.
0: Non. Moi, je peux te dire une chose, que une personne qui est handicapée avec un fauteuil roulant, si t'as pas de voisin à côté pour l'aider à descendre, elle est bien emmerdée. Si tu permets, je réponds à la question à Martin. Oui. D'accord.
22: Vas-y, je t'en prie.
11: Je t'écoute, Gérard.
0: Donc, je viens de te le dire, j'ai vécu ça. Parce que j'y ai été. J'y ai été, moi.
11: Mais c'est fini, maintenant.
0: Oui, peut-être, c'est fini, mais j'ai eu des problèmes.
11: C'est tout.
0: C'est tout, ça y est, c'est terminé. Ça y est, non. Bon, vous arrêtez.
7: C'est ta chanson, Gérard, c'est ta chanson.
0: Non, mais moi, je m'en fous, j'arrête. Allez hop, conclusion. Non, mais continuez. Conclusion.
5: Je sais pas qui fait ça, Manu, c'est qui?
7: Je sais pas, j'arrive pas à le trouver.
0: Conclusion.
5: Essaye de le choper, quand même.
0: Conclusion du débat.
7: Ok, d'accord, je vais le choper.
22: Gérard.
0: Conclusion.
22: Gérard.
0: Donc, quel numéro ta conclusion du deuxième débat?
5: Ouais, c'est Calimero, pas quel numéro, Gérard.
22: S'il te plaît.
11: Calimero.
22: Calimero.
11: C'est trop injuste.
0: Conclusion.
22: C'est pour juste. Ouais, donc moi je voulais dire que non, t'as quand même oublié de parler d'une chose, c'est que y a quand même une autre solution pour les personnes âgées, pour les ascenseurs, c'est qu'elles peuvent descendre en rappel le long du mur avec le fauteuil, y a pas de problème.
0: D'accord.
20: y a un trou pour passer le cercueil, de toute façon.
0: D'accord, eh ben c'est bien, merci à toi et à la prochaine. Martin ?
19: Ouais, ben moi je trouve que les ascenseurs c'est bien, mais en abusé ça craint.
0: Comment ?
19: Un ascenseur c'est bien, mais en abusé ça craint. Et il y a autre chose qu'on aurait pu aborder aussi, c'est le fait les ascenseurs jeunes. Quand ils sont jeunes, si tu veux, ils ont plein de boutons, ils ont de l'acné. Mm-hmm. Et au fur et à mesure qu'ils vieillissent, eh ben ils ont de moins en moins de boutons.
20: C'est sûr.
6: Mais plus de rides.
19: Mais plus de rides,
0: ouais. Et crevettes ?
13: Robert,
0: on t'entend pas.

0: avons fait de l'exercice physique et des bas très intéressants. Ben, je t'embrasse, j'embrasse Ringo et toute l'équipe.
1: Ok.
2: Numéro 1, Ringo.
1: Serviette.
0: Ouais. Ben, moi, je dis que l'ascenseur, c'est une belle invention et que c'est le meilleur ami de l'homme.
1: Mmh. Et donc, Tulipe.
3: Bah écoute, oui, c'était un débat très intéressant et je pense qu'il devrait faire plus d'ascenseurs sur les vieux immeubles.
1: Ok. Ben moi, je peux vous dire que c'est bizarre parce que j'ai remarqué une chose par rapport à mon équipe. C'est toujours le deuxième qui marche le mieux, donc je voudrais que la semaine prochaine, j'ai pas encore les thèmes du débat, donc. Dès que je les aurai, je vous ferai part.
4: Ça veut dire quoi, ça veut dire quoi, Gérard, ce que tu viens de dire là?
1: Ben, ça veut dire que ben la semaine prochaine, je voudrais que les deux débats se passent comme le deuxième.
4: Ouais.
1: Pas que le premier est foiré, que le deuxième il se passe le mieux. Donc sur les ascenseurs, donc moi. Ma conclusion, je pense que les ascenseurs c'est fait pour tout le monde, donc pas uniquement pour les personnes âgées ou autres, c'est fait pour tout le monde. Sinon, ben, qu'est-ce que je peux vous dire d'autre là-dessus? Pas grand-chose. C'est que on n'a pas assez le temps pour faire tous les
4: toutes les questions.
1: Toutes les questions, parce qu'on a été pris par le temps et les auditeurs, vous avez pas été tellement corrects. Par contre, il y a un coup de gueule que je vais passer et ça, il me reste encore une minute à le faire.
5: Ouais.
1: Et ça c'est du coup de gueule, hein. Excusez-moi. Moi je préviens à vous dire une chose, hein. C'est que les auditeurs du lundi au jeudi, je vous en prie, quand vous appelez le standard, ne dites pas que Manu c'est un enculé, que Gaël c'est ce que ça soit, et que Max c'est un connard. Parce que dans ce cas-là, vous allez vous démerder. Alors trouvez-nous des débats potables, pas des conneries. Parce que ça, j'en ai ras-le-bol de l'entendre.
4: Merveilleux.
5: Bravo,
1: ça, c'est toutes les semaines. Et ça, toutes les semaines, on commence à en avoir ras-le-bol. Alors, à chaque fois, Max, il arrête à une heure à cause de vous. Alors, il finit à deux heures. Alors, je vous en supplie, trouvez des trucs sérieux.
5: Bravo. Ok. Bravo,
1: là, vous allez retrouver Manu.
4: Non, Rousseau.
1: Rousseau, pardon, pour la nuit sans pub. Et demain, vous allez retrouver Lorenzo à partir de 6 heures. Le doc, il paraît que...
4: Le doc fait le matin? Non, il fait pas le matin, le doc.
1: Non, il fait à partir de...
4: 20h.
1: 20h. J'ai entendu dire...
4: Que je me casse. Ouais.
5: Voilà. Non, on n'a rien entendu du tout. On abrège... Non, le disque!
1: J'ai vaguement entendu un petit truc, mais c'est pas grave. Je demandais à mon chef.
4: T'as entendu quoi, Gérard?
1: J'ai pas
4: dit le mot de l'oreille. Hein?
1: Non, il...
4: Hein? Hein? J'en sais rien.
1: Je sais pas c'est ce que j'ai entendu dire.
4: Mais non, le doc est pas viré. Bon alors, tu
1: donc,
4: termines.
1: Et puis demain soir, ben vous allez retrouver Max et le Star System. Donc demain soir, je vais écouter. Donc
4: rebalance un petit ultimatum là, vite
1: fait. À minuit, vous allez revoir le résumé de ce soir. Mais trouvez des sujets valables et n'oubliez pas qu'il y a la loco, j'y serai.
4: Bonne nuit à tous.
1: Bonne nuit à tous et à la semaine prochaine.
6: Ça vous deux de synchroniser, après moi je pars avec le poème.

0: Fais gaffe. Fais gaffe quand même, d'accord? Ok. Vas-y, attends. Quoi, qu'est-ce qu'il y a?
1: Pas son père.
0: Pourquoi il aime pas son père?
1: Oui.
0: Bah, je sais pas, faut lui demander.
1: Non. Ma vie privée ne regarde personne.
0: Ah, t'es le fils de Jospin? C'est le fils de Jospin?
1: Je l'ai dit, il se cache. Stéphane, quand t'arrêteras de dire des conneries à l'antenne, tu me feras signe, ok, salut.
2: Non, Gérard.
0: Rappelle-le, il m'a raccroché au nez. Oh l'enfoiré.
1: Il est caché.
0: Non mais on va essayer d'en savoir un petit peu plus, mais qu'il se calme. Mais ça s'en occupait de partout.
1: C'est le bâtard de Jospin.
0: Quoi?
1: C'est le bâtard de Jospin.
0: Non mais là je peux pas te laisser faire des choses dire pareil, Gérard, il faut absolument qu'il passe sur l'antenne.
1: Moi j'ai des informations. Le fils de Jospin.
0: Qu'est-ce qui se passe alors?
2: Ça
0: s'en occupait partout. Putain, le pauvre, il est en train
1: de... Pourquoi un fils de premier ministre, il reste à Suresnes avec une grosse qui s'appelle Sandy?
0: T'étonnes pas d'avoir des problèmes avec Gérard après, hein?
1: Je n'ai rien à branler, c'est la vraie.
0: Bon, Stéphane, tu ne quittes pas, tu dois repour, allez, on le coupe. Hein. Peut-être que j'ai pas entendu ce que ça a coupé.
1: Non, mais ça arrête pas, là. Il y a un petit con, là, qui arrête pas de nous harceler.
0: Ouais, qu'est-ce qu'il vous dit?
1: C'est un connard, il pense qu'il serait protégé.
0: Ça a coupé, Gérard. Qu'est-ce que tu disais que...
1: Non, mais moi, je disais que maintenant, je vais être sur top d'écoute. Et là, on va s'amuser.
0: Tu vas te mettre à mixer?
1: Non, je vais chez les flics et je demande à ce que mon téléphone soit mis sur écoute.
0: D'accord. Et pourquoi tout simplement t'enlèverais pas le R2 pour avoir juste un appel? Ça suffit, non? Comme ça tu te ferais moins emmerder déjà. Dès que t'es en ligne, t'es tranquille.
1: Non, mais même.
0: Je suis là.
1: je confirme que Gérard, c'est le fils naturel de Jospin.
0: Vas-y, casse-le.
1: Et ta soeur, c'est la fille de qui? C'est la fille de Mitterrand. Le prochain coup, tu fermes ta gueule, tu dis pas ça devant des milliers d'auditeurs.
0: Ferme ta gueule.
1: Mais non, j'espère, il veut pas
3: ferme
1: dire.
3: Ferme ta gueule.
1: C'est ton fils, toi. Écoute-moi, Stéphane, pour un temps, tu fermes ta gueule.
0: Ah, Gérard, on t'a pas entendu. Dans fils de pute, ça a coupé. Tu peux le répéter?
1: Stéphane, tu fermes ta gueule.
0: Gérard, je crois que t'as du boulot.
1: Bon, allez,
0: t'as le double.
1: Salut.
0: Gérard, tu me raccroches au nez? Changera jamais, hein.
1: Ben non.
0: Bon, François, je t'embrasse très fort.
4: Ben, moi aussi.
0: Hein, on l'embrasse, les enfants, quand même, au lieu de discuter. Mais c'est vraiment deux gamins, ceux-là.
2: On t'embrasse, François.
0: Qu'est-ce qu'il y a? Pourquoi vous rigolez?
2: Non, c'est parce que Philard, il dit des conneries.
0: Mais qu'est-ce qu'il a dit comme conneries?
2: Il dit, va te laver les fesses, tu pues.
0: Non.
2: Donc voilà, c'est tout.
0: Ça va pas commencer. J'ai pas dit ça, Manu.
2: Fais gaffe. Ah non, t'as dit, il jouait pas.
0: Ah non. Arrête. Bon, Gérard.
1: Non, attends,
0: déjà Gérard, c'est pas Gérard, parce que si tu lui raccroches au nez, tu me raccroches au nez à moi et c'est moi qui vais m'énerver. Donc on va s'arrêter là. Mais non, mais c'est Manu là qui a fait le con, c'est pas Gérard, c'est Manu.
1: Manu il va se calmer pareil.
0: D'accord, on va trouver.

0: Alors, le débat, c'est sur l'éclipse. Et bien sûr, il y a toujours l'IRC www.fun radio. Donc, Rigo, il sera le Minitel.
1: Il y a tellement de monde.
0: 3615, Scott Fun Radio, rubrique direct. Et bien sûr, le standard au 0803 08 5000. Et pour la première question, en quelle année l'éclipse a-t-elle vu le jour? On va demander à...
2: En quelle année l'éclipse ont vu le jour?
0: L'éclipse.
3: L'éclipse et des bulles.
2: Je pense que l'éclipse et des bulles, oui. Je pense que l'éclipse a vu le jour, je pense, vers le début 1900.
0: Non mais
4: c'est une bonne question ça, à ton avis Gérard, c'est...
0: À mon avis, donc j'ai pas, comme je t'ai dit tout à l'heure, j'ai pas pu regarder sur le dictionnaire parce que n'est pas mis à jour,
4: hébergé par des Portugais en plus.
0: Fidler, s'il te plaît, t'arrêtes ou sinon tu vas virer.
4: Je croyais que c'était des Pakistanais. Hein.
2: Attends, okay. Portugais qui l'exploite à faire le ménage.
0: Qui c'est qui s'amuse à dire ça?
3: C'est Rodrigo. Je suis sûr.
4: Allez, sérieux, le débat, sérieux.
0: Donc, télescope.
3: Oui, Gérard.
0: Donc, pour toi?
3: Moi, j'ai entendu dire qu'à la préhistoire, au début du 19e siècle, il y avait déjà des éclipses.
2: Bon, ça me paraît quand même un peu invraisemblable.
5: Prématuré.
3: Non, pas du tout.
5: Prématuré, moi, je dirais.
3: Pour Gérard, c'est tout clair.
0: Non, mais en quelle année que tu m'as dit depuis la préhistoire?
3: Je t'ai dit la préhistoire, début 19e, quoi.
0: Tu te calmes quand tu me parles comme je suis pas ton petit chien, d'accord?
3: Je te parle tout à fait normalement.
0: Ouais, non, mais je suis pas ton chien, d'accord?
4: En fait, quand on éclipse, ça veut dire quoi? Ça veut dire soleil et lune. Donc, c'est-à-dire que la première éclipse a eu lieu quand la lune et le soleil sont nés, non?
0: On va en parler.
4: En
0: quelle année? Donc, si on pouvait savoir en quelle année qu'elle a vu le jour, ça serait
4: pas
0: impeccable.
4: Très longtemps, à mon avis.
3: C'était du début 19e. Hein.
0: D'accord.
4: C'était avant le Titanic ou après?
0: Grosse lunette. On s'en fout du Titanic.
6: Justement, la première éclipse, c'était le 11 août.
0: Non, mais okay. En quelle année?
3: Mon pote.
6: En 1999.
0: Tu confonds pas avec celle qu'on vient de voir là il y a pas longtemps, toi, non?
6: Bah oui.
0: Mais je te demande, en quelle année l'éclipse?
6: C'est la première que j'ai vue, moi.
0: Il y en a eu d'autres avant.
5: Il est jeune.
6: Ouais, je suis jeune.
0: Il a 23 ans. Et puis en plus, c'est vrai que vous devez tous être en train d'étudier, hein, parce que vous êtes vachement... Lune de miel, pour finir.
5: Écoute, moi j'ai entendu dire que ça venait de la Renaissance, puisque comme tu le sais, les civilisations précolombiennes avaient déjà des éclipses, les Incas, tout ça, les cités d'or. Donc par contre, je sais pas le nom de l'inventeur, j'ai pas le nom de
0: Non, mais en quelle année que l'éclipse a-t-elle vu le jour, c'est ça que...
5: Début Renaissance, quoi.
0: Ouais, c'est...
5: Après la conquête de la Gaule par Jules César.
3: Début 20e siècle.
2: De quelle Gaule?
0: Non mais arrêtez de dire n'importe quoi, parce que ce débat-là, je voudrais qu'il se passe correctement.
4: Sérieux, merde.
5: Vous avez vos lunettes d'abord? Attends, moi je voudrais savoir, est-ce que tout le monde a mis ses lunettes?
0: Non mais ça, justement, c'est moi qui pose des questions.
5: D'accord.
6: Ouais, mais on voit que dalle avec ses lunettes.
0: Si.
6: Pas très agréable.
4: Pas tous en même temps, les auditeurs.
0: Voilà, justement, ça va être la question suivante. Rigo, peut-être? Non.
1: Non.
0: Personne peut nous le donner sur l'IRC?
4: Moi, j'ai sur le Minitel, j'ai Balbuzard qui me dit que... est-ce que je peux demander à mon employeur de me payer deux fois le jour de l'éclipse?
0: Non, lui, il va se faire foutre. On lui demande en quelle année qu'elle a vu le jour. Il n'a pas demandé s'il allait se faire payer pour aller faire des pifs aussi.
6: J'ai une question.
0: Oui.
6: On m'avait parlé de l'équiste, et c'est quand tu mettais ton cou dans la trajectoire du soleil.
0: C'est comment ton nom, toi?
3: Confuse-toi.
0: C'est comment ton nom, celui qui vient de dire ça?
6: Grosse lunette.
0: Ouais, grosse lunette,
6: C'est une rumeur,
0: rumeur. Alors, c'est une rumeur que t'as entendu dire. Oui. La rumeur que t'as entendu dire, moi, je te dis au revoir, ça t'apprendra à dire des conneries comme ça. Au revoir. Déjà pour toi, c'est terminé.
7: Allez, c'est parti.
0: Alors, deuxième question. Devrait-on modifier la loi pour que l'éclipse ait lieu quand il fait beau? On va demander ça à Lune de Miel.
5: Bah écoute, moi je pense que cette année, comme tu l'as dit l'autre soir, l'éclipse, elle était vachement mal foutue.
0: Ouais.
5: Parce que c'était les vacances, en plus c'était au milieu de la semaine, il y avait des nuages et tout ça. Moi je dis que ça a été super mal goupillé, je sais pas qui s'est chargé de l'organisation. Mais à mon avis, va y avoir des suites, quoi. Va y avoir des problèmes, des plaintes, c'est pas possible que ça pendant l'année, faire ça le week-end, un jour il fait beau, je veux dire, c'est évident, quoi.
0: Après je vais répondre à, je vais vous répondre à cette question. Télescope, pourquoi?
3: Il a tout à fait raison, quoi.
0: Toi, sur l'image, est-ce que tu l'as vu comme il faut?
3: Ah non, je l'ai pas vu. En fait, à ce heure-là, j'ai oublié de me réveiller comme
2: quelle
3: une
2: belle image.
0: Nous, lune de miel, je crois que sur Paris, on a quasiment rien vu. Hein.
5: Le problème, c'est, je sais pas pourquoi ils font ça. Ils font que, en fait, l'éclipse, elle marche juste à un seul endroit. Moi, je pense qu'ils devraient faire une éclipse pour tout le monde. Tu vois,
3: oui, enfin, la ville de Limoges est assez riche pour se payer une éclipse.
5: Bah, je sais pas, mais il n'y a pas de raison que les gens qui sont à un endroit en profitent et pas les autres.
0: Non, mais c'est vrai que pour dire que sur Paris, moi, j'essayais de l'avoir, en fin de compte, on n'a rien vu. Ceux qui ont eu plus de chance pour ça, ben on va demander à Adon de répondre et puis je vous redirai ça après.
2: D'accord.
0: Donc toi, sur Poitiers, déjà, est-ce que...
2: Moi, le problème, c'est que sur Poitiers, c'est que c'était pas une éclipse totale, on n'a pas eu l'argent pour se payer, je sais pas ce qui se passe, alors on nous augmente nos impôts.
0: Non, mais attendez.
2: Pardon.
0: Pour l'instant, on fait pas un débat sur les impôts, parce que ça m'intéresse pas.
2: Tu me demandes de m'exprimer sur le sujet de l'éclipse, alors ouais. Laisse-moi t'en parler un peu. Alors, donc, sur Poitiers, on n'a déjà pas une éclipse totale, et en plus, au moment où l'éclipse, ils ont mis l'éclipse en route, il y avait des nuages, pareil que sur Paris.
0: Bon, ok.
2: C'est nul.
0: Bon, alors donc, moi, ce que je peux vous dire, là où que les gens ont plus de chance à l'avoir...
2: Oui, mais là où que les gens ont plus de chance à l'avoir, il y avait des nuages.
0: Non, c'est ceux qui ont eu plus... Ceux qui ont eu l'occasion de l'avoir, vraiment, c'est sur Reims...
4: Sur TPS.
0: Fécamp.
3: Et sur TF1, on la voyait super bien.
1: Ah, mais fallait pas mettre les lunettes.
0: Ouais, à la télé, non, ça servait à rien.
2: Le problème, c'est que moi, j'ai mis les lunettes devant la télé.
5: Oh non.
0: Non, mais t'es complètement starbé, toi.
2: On nous a dit que quand on regardait l'éclipse, il fallait mettre les lunettes. Alors le problème.
0: Mais c'est quand tu sors dehors, espèce d'abruti.
3: Mais j'ai pas compris ça, moi, non.
0: Mais non, mais vous comprenez tout à l'envers quand on vous dit quelque chose. Alors faudrait peut-être accorder les violons.
4: Alors,
0: c'est pour répondre à l'une. Oh ! Télescope, t'arrêtes s'il te plaît, merci.
3: Pas moi.
0: Pour répondre à la question à lune de miel, c'est vrai que ça a été vraiment mal goupillé parce que sur Paris, on a pratiquement rien vu.
5: Ouais.
3: Mm-hmm. Hein ?
0: Ceux qui ont eu plus de chance à l'avoir, c'est Fécamp, Reims et l'autre ville, je crois.
3: Pourquoi ?
0: Je ne sais pas.
5: Tu sais comment ça se passe. C'est comme pour les JO, il y a un comité, il y a des villes qui se présentent, et puis il y a un vote qui est fait, et puis il y a des villes qui sont choisies. Je veux dire, ça, et comme tu le sais, bien évidemment, si c'est de la magouille, il y a du
2: pipon. C'est pareil. Il y en a toujours que pour les hétéros, et c'est tout.
0: L'hétéro, il t'emmerde, l'hétéro, il te dit au revoir.
4: Mais non, mais hétéro, c'est pas méchant.
7: C'est pas méchant, Gérard.
3: C'est pas une insulte.
0: Donc,
4: qu'est-ce qu'il faudrait pour toi faire pour avoir une éclipse
0: partout dans le monde
4: correct.
0: Non, mais ça, de toute manière, ils auraient, comme lune de miel à 10, c'est vrai que sur Paris, on n'a rien vu du tout, quasiment rien, parce qu'il y avait trop de nuages. Par contre, le lendemain, tu aurais vu le ciel était vachement bleu, donc là, ils auraient pu la faire ce jour-là.
5: Comme par hasard.
4: Mais ça coûtait trop cher d'en refaire une autre le lendemain.
0: C'était pour finir le siècle. Donc, avant qu'on arrive dans le... sur l'an 2000, ils ont voulu la faire avant, mais ils auraient pu attendre sur Paris de la faire le lendemain, parce que c'est vrai que nous, on n'a rien vu, et moi, j'ai regardé comme ça, en fin de compte, t'as rien vu. Même sans lunettes, j'ai essayé de la regarder, et ça m'a rien fait du tout, pas comme celui du conseil qui a regardé trop l'éclipse, justement. Ouais, Manu.
4: C'est qui ils? Quand tu dis ils auraient dû le faire.
0: C'est les hommes politiques, c'est à eux de faire
4: faire ça proprement, quoi.
0: Voilà.
2: Les politiciens, donc, c'est les méchants.
5: GG. Oui. Moi, ce que je trouve encore plus débile,
0: c'est qui?
5: C'est lune de miel.
0: Oui.
5: Comme tu disais, il faisait beau le lendemain. Une fois que le matériel était installé, je veux dire, le matériel, il était déjà sur place. Ils n'auraient pas pu la refaire le lendemain, tu vois, ça aurait coûté vachement moins cher, le matériel était déjà là.
0: Bah ouais, mais c'est vrai que.
4: En plus, il y avait les deux journalistes, il y avait la chanteuse, il y avait pas mal de gens.
0: Ouais, mais ça, c'est de l'autre côté, sur Paris, en fin de compte, qu'est-ce qu'ils ont vu? Rien du tout, parce que tu voyais tout le monde qui était là avec leurs lunettes pour voir quoi? Pour apercevoir même pas un petit bout de lune. Sur Pékin, moi, je l'ai vu à la télé, vraiment. Le truc.
4: Alors qu'au bois, il n'y a pas besoin de lunettes pour voir des bouts de lune.
0: De l'autre côté, sur Pékin, c'était la nuit complète. Donc, il y a le sondage. Oui.
2: Moi, j'ai une télé noir et blanc à la maison et on voyait rien du tout à la télé.
0: Une télé noire et blanc, de toute manière, c'était en noir et blanc, donc automatiquement, t'as rien vu du tout. Le soleil, il était quelle couleur?
2: Le soleil, il était noir.
0: Mais non, il était blanc, espèce d'andouille. Parce que c'est la lune qui a bouffé le soleil pour qu'il passe noir, d'accord? Donc, alors, pour répondre à la question... Avez-vous déjà vu, avez-vous vu une éclipse? Alors, il y a 56% des gens qui répondent qu'ils dormaient, ça, comme le télescope.
3: Yes.
0: 30% répondent que oui, mais pas bien, car il faisait nuit. Donc, comme me disait lune de miel, c'est vrai. 17% des gens ont dit que oui, en regardant par la fenêtre, ouais, mais ça c'est sûr. Et 9% sont aveugles. Alors pour les aveugles, c'est vrai que ça n'a pas été évident pour eux.
2: C'est une éclipse totale.
0: Alors,
2: c'est pour les sourds. Hein.
0: Oui. Alors, troisième question.
7: Gérard, avant la troisième question, à la place de grosses lunettes, on accueille cratère.
0: Alors.
6: Oui, oui, bonsoir Gérard.
0: Bonsoir, t'appelles d'où?
6: Clermont-Ferrand.
0: Hein?
6: Clermont-Ferrand.
0: La
6: 101.9.
0: 100. Non, Clermont-Ferrand, ça n'a jamais été 101.9, espèce d'andouille.
2: Salut, cratère.
6: Excuse-moi, je me suis trompé, c'est 103.4.
0: Ouais, parce que Clermont-Ferrand, 101.9, ça m'étonnerait. Hein.
2: Là, tu le prends pour un câble ou quoi?
7: Sur IRC, il y a Dan qui a une très bonne question. Il te demande comment ça se fait que lors d'une éclipse, on voit pas les étoiles alors qu'il fait nuit.
0: Ben, pourquoi? Parce que si c'est produit, c'est que le comme j'ai dit tout à l'heure et qu'on en a discuté deux mots le lundi quand Max m'a appelé, c'est vrai que là il faisait nuit totale, bon, on pouvait pas voir d'étoiles parce que c'est pas comme la nuit réellement. Parce que c'est la lune qui a engouffré le soleil, après ça a duré quoi, 2-3 minutes à peine, maximum, et après c'est redevenu normal. C'est vrai que ceux qui ont eu la chance de la voir complètement, c'était bien pour eux, mais nous, malheureusement, sur Paris, on a été déçus complètement.
7: Et à ce propos, il y a Zimzoum sur l'IRC, il voulait savoir si on la voyait mieux en Amérique.
0: Ah ben ça, justement, justement la question, on va le savoir.
7: C'est vrai que Bill Clinton, il a mieux fait.
0: Non, mais on sait pas où qu'elle se trouve à l'heure actuelle, et c'est vrai que normalement, là, doit se balader, parce que les lunettes, normalement, là, justement, ça va être... Voilà, on va poser la question, et je vais parler...
2: La tournée d'été, hein.
0: Ouais, mais je vais parler des lunettes après, donc doit-on porter des lunettes pour voir l'éclipse s'il pleut? Donc on va demander à lune de miel. Donc enfin pauvre lune de miel, nous on n'a pas été gâtés. Hein.
2: Ah non, on n'a pas été gâtés.
0: Même
2: clair.
0: Si on a mis des lunettes, il pleuvait pas, mais.
2: Bah, au moins ça permettait de garder les yeux au sec. Bon, c'est déjà ça quoi. Hein.
0: Bah ouais, parce qu'en fin de compte, on n'a rien vu, c'était dommage, nous. Hein.
2: Ah déçu.
0: Ouais. Cratère.
6: Bah ouais, mais moi je pense t'as pas besoin de porter de lunettes s'il pleut, puisqu'il y a des nuages, donc tu vois rien.
0: Bah ouais, mais toi, est-ce que tu l'as vu l'éclipse?
6: Moi j'étais sur la Côte d'Azur. Et c'était nul à chier, hein. On voyait rien du tout.
0: Attends, sur la Côte d'Azur, attends, sur la Côte d'Azur, tu vas pas me dire que t'as rien vu.
6: Non, on a vu un petit peu, mais elle était pas totale l'éclipse, Gérard.
0: Oh, ça m'étonnerait, hein.
6: Ah bah si, je t'assure.
0: Attends, sur la Côte d'Azur, c'est là qui faisait le plus beau. Et oh, attends, et prends. Oh, ça va pas dans ta tête, là, mon pote, hein.
3: Ouais, mais l'éclipse, elle est pas passée par là.
0: Ah bah si, elle est pas.
2: Si, non, mais attends.
4: Non, mais l'éclipse n'était pas en vacances.
2: Gérard, ouais. Sur la Côte d'Azur, les gens, à cette heure-là, ils sont encore en boîte de nuit, il y a des afters et tout ça, les gens, ils sont en sous-sol, là, ils sont en boîte de nuit, ils n'ont pas vu l'éclipse.
0: Ouais, mais alors qu'elle est passée, nous, de toute manière, sur Paris, c'est lune de miel hein, qui vient de
2: oui,
0: parler.
2: Oui, tout à fait.
0: Nous, sur Paris, normalement, elle était prévue à 12h32 ou 42, je crois.
2: Ouais, hein. Les mecs, ils sont encore en after, hein, sur la côte, c'est comment ça, ils font la tasse non-stop.
6: Bah, c'est clair.
2: Voilà, quoi.
0: Télescope.
3: Oui,
0: bah,
3: je crois que je viens de te répondre, Gérard.
0: Non, c'est pas toi qui viens de me répondre, c'est cratère.
6: Ouais, exactement. Ouais.
0: Donc t'as pas répondu toi à la question.
2: Les lunettes et la pluie.
3: Ah oui, c'est vrai.
0: Doit-on porter des lunettes?
3: Il faut, parce qu'en fait quand il pleut, il y a des nuages, je suis d'accord, mais les UVB arrivent quand même à transpercer les nuages.
0: Mm-hmm. Donc, et à Donf?
3: Déçu.
0: Non mais tu réponds à la question correctement, sinon je te dis au revoir pour de bon là.
2: Bon bah écoute, la pluie, quand il pleut, je pense qu'il faut quand même mettre les lunettes au cas
0: je
2: où.
0: Je te demande pour voir l'éclipse.
2: Bah pour voir l'éclipse, oui, il vaut mieux mettre les lunettes.
0: D'accord.
2: Voilà.
0: Bah réponds correctement aux questions s'il te plaît. Alors donc, l'éclipse, doit-on porter des lunettes? Ça, de toute manière, c'était obligatoire de porter des lunettes pour ceux qui ont eu l'occasion de l'avoir. Parce que sinon, au bout de 12 heures ou 24 heures, lune de miel, je crois.
2: Je crois que c'est 24. Hein.
0: C'était 24 heures. Si, pour ceux qui n'avaient pas porté de lunettes, au bout de 24 heures, normalement, ils devaient se rendre...
2: Ouais, mais avec les nuages, tu pouvais pas regarder l'éclipse pendant 24 heures. Donc,
0: non, mais quand elle est passée, donc c'est pour ceux qui ont eu l'occasion de la voir, qui n'ont pas porté les lunettes adaptées pour...
2: Ils ont quand même du mérite, hein, ceux qui ont regardé l'éclipse 24 heures, c'est des courageux.
0: Non, mais... Non, ce qu'il y a, c'est que ceux qui n'avaient pas porté des lunettes, c'était qu'au bout de 24 heures, il pouvait ressentir des piquements aux yeux.
2: Ah ouais.
0: Donc il fallait qu'il se rende. Laissez-moi parler, télescope, laisse-moi parler que je finisse, s'il te plaît, merci. Donc c'était pour préciser qu'au bout de 24 heures, si quelqu'un avait quelque chose aux yeux, qu'il se rende dans les hôpitaux, consulter des ophtalmos, parce que c'était prévu et c'était gratuit. Et il paraît que il n'y a pas eu d'incident grave apparemment.
2: Bah écoute,
0: il n'y a pas eu d'incident grave durant cette éclipse. Hein.
3: Heureusement. Ouais, je pense encore passer les 24 heures.
2: Oui. Tu as été brûlé de l'anus pendant l'éclipse, pour faire.
0: Qui c'est qui vient de sortir ça?
2: Non, c'était pas pour toi, c'était pour l'autre auditeur, là, la fofolle. Elle va dire qu'elle a été brûlée de l'anus pendant l'éclipse, je m'en doute. Je la vois venir.
0: Le télescope, ouais.
3: Ah, moi, je suis pas une folasse, donc c'est pas grave.
0: Ouais, mais tu laisses, c'est pas grave, il va se calmer.
2: Donc, voilà, donc.
4: Gérard, j'avais une question. Les gens qui travaillaient le jour de l'éclipse, il y en avait qui n'étaient pas en vacances. Donc, qu'est-ce qu'ils devaient faire? Est-ce qu'ils avaient le droit de sortir de leur travail pour
0: Non, mais juste. Ah, bah voilà, très bonne question. Ça, c'est...
4: Pas de quoi, Gérard.
0: Parce que la question. Comment là, j'ai mal entendu?
2: C'est pour tout à l'heure, je disais. C'est pour tout à l'heure.
0: Non. Ouais, non, mais toi, cratère ou...
2: Attends, on finit sur les lunettes quand même.
0: Ouais, non, mais attends, cratère, tu as pas commencé à t'amuser. Tu as pas commencé à insulter les gens qui sont avec nous sur le débat, parce que sinon tu as viré au standard tout de suite, toi.
8: Parce que déjà, il a commencé à m'insulter, moi. Ouais. Alors, si ça commence comme ça, c'est toujours pareil. Si j'ai toujours besoin, parce que tout ça, sous prétexte qu'on n'est pas hétéro, on a besoin de se faire insulter, ça suffit maintenant.
0: On se calme s'il vous plaît, sinon je vire des gens là. Et je vais pas chercher midi à 14h. Donc pour répondre à la question Pildar, est-ce que les gens travaillaient quand il y a eu l'éclipse? Donc il y a certaines sociétés qui avaient donné leur journée aux employeurs. Aux ouvriers, pardon. Aux ouvriers. Et ça, je pense que lune de miel, tu peux pas me contredire. Hein.
3: Gérard, on est quatre, hein. Pourquoi tu parles qu'à lui?
0: Oui, non, parce que... Non, mais même, de toute manière, mais... Tout le monde peut... Ouais. Oui, qui c'est qui veut...
2: Encore lune de miel, je voulais finir sur les lunettes.
0: Ouais.
3: Encore lui. Et puis...
2: Eh oui, encore, ouais. Tu sais, il y a des mecs qui ont pris l'avion là pour aller plus loin, faire...
0: Non, personne, les avions n'avaient pas le droit de décoller, hein, justement.
2: Tu sais, les gens qui ont pris le Concorde là spécialement pour aller voir l'éclipse, t'as pas vu ça aux infos?
0: Non, j'ai pas eu l'occasion de voir le Concorde décoller, parce que de toute manière, les gens n'avaient pas le droit de rouler.
2: Ah, attends,
0: non, justement, ça...
4: De toute façon, tu dors à Roissy en ce moment.
3: Rouler, hein.
0: De manière...
8: pendant les infos, il était déjà au bar.
4: Dans une soute.
0: Adonf. Adonf.
2: Oui.
0: C'est toi qui viens de dire ça?
2: Mais t'es fou.
3: Mais non, c'est pas lui.
0: C'est qui vient de sortir ça?
2: Je crois pas, non.
0: Non, je pense que c'est cratère, à mon avis.
6: Non, c'est pas grave.
2: Ça avait l'air d'être quand même.
0: Donc, je pense que je t'ai répondu à ta question.
4: Oui, j'en avais une deuxième, si ça ne te dérange pas.
9: Et ça fait chier. Hein.
4: Au niveau des lunettes, est-ce qu'on pouvait porter tout type de lunettes ou autre?
0: Non, déjà, les lunettes étaient normalement, ceux qui avaient des lunettes, c'était précisé, la marque CE derrière.
6: Ben moi, j'ai des lunettes de soleil CE et pourtant, ça n'a pas marché. Hein.
0: C'est qui?
6: Cratère.
4: Ça veut dire quoi,
0: cratère.
4: Ça veut dire quoi, CE?
0: Et cratère.
6: Oui.
0: Si t'avais des lunettes de soleil hors celles qui étaient prévues pour
3: tu vas perdre tes yeux, cratère.
0: Donc c'est archipos ce que tu nous dis, d'accord? Donc Rigaud.
7: Oui, alors encore une petite question, décidément.
0: J'espère que c'est pas sur les lunettes, on a assez fait le tour. Hein.
7: Non, justement, c'est Madame Soleil, la vraie, qui te demande combien ça a coûté à l'État français l'organisation de l'éclipse.
0: Je ne sais
7: en
0: pas.
7: Euros.
0: Je ne sais... Ça, en euros, je n'en sais rien. Donc,
6: d'ailleurs,
0: on va pas...
6: Gérard, par quel moyen technique ils ont réussi à faire une éclipse?
0: Je ne sais pas non plus. Donc on va pas s'éterniser trop sur...
4: Trop sur l'éclipse, c'est pas le sujet du débat.
0: C'est le sujet du débat, mais...
3: Le côté technique est très important.
6: Quand même. Non,
0: c'est
2: un projecteur, tout simplement. C'est facile, c'est un
3: projecteur.
0: S'il vous plaît, on se calme. Il y a une question Minitel maintenant.
4: Oui, il y a encore une question au sujet des lunettes. C'est la dernière. On va terminer là-dessus. Il y a Béatrice qui est une famille nombreuse et elle dit: moi, pour regarder l'éclipse, j'ai de la chance car j'ai des prix chez Afflelou et j'avais la Forti d'Afflelou. Je n'avais quatre pour près d'une.
9: Les marques.
4: Marc.
0: Non, je suis tout raide. De toute manière, la question, elle est tout con en plus. Déjà,
4: alors est-ce que c'est intéressant de regarder ça avec des...
0: Mais non, sa question, elle est con, elle a ni queue ni tête comme elle. Alors des questions comme ça, c'est pas la peine.
4: Et je suis tout raide le matin quand je me lève, c'est tout.
0: Selon, selon vous, quand aura lieu la prochaine... Oh, télescope, s'il te plaît, tu te calmes un petit peu maintenant, là.
2: Pas possible, hein, si.
0: Adon Fossi.
3: Sois pas jalouse.
0: Manu, s'il te plaît, tu me les calmes tous les deux, là, parce que ça... télescope. Tu te calmes, s'il te plaît, parce que ça commence à bien faire, et Adon Fossi.
6: Ouais, c'est pas possible, là, de...
0: Et cratère, c'est pareil. Oh,
6: qu'est-ce que... Attends, mais calme-moi, j'ai rien dit, moi.
0: Ça commence à bien faire, donc quand...
4: Je crois qu'il est amoureux de l'une de mes...
0: Selon vous, quand... Télescope, je sens que tout à l'heure, tu as gerbé, toi.
4: Mais pose la question, Gérard.
0: Selon vous, quand aura lieu la prochaine éclipse? On va demander à Adonf, comme il a une grande gueule.
3: 2080.
4: Il en met.
2: Tu crois pas, c'est bien dit, hein. la gourde à sa foutre, hein.
0: Bon, alors, Adonf, au revoir, terminé pour toi.
4: Non, il a pas répondu, il a rien dit.
2: C'est vrai. Bon, il a rien dit du tout.
0: Bon, alors, tu réponds là.
2: Mais pourquoi tu m'engueules?
0: Oh! C'est moi qui commande le jeudi, d'accord?
7: Tu vas le faire pleurer, Gérard.
3: Vas-y, fais-nous la...
0: Oh là là là là là là.
2: Alors, moi, je pense que la prochaine éclipse...
0: je sens que la prochaine éclipse...
4: C'est dans tes fesses.
0: Bon, allez, Adon, dégage. Terminé. Tu lui dis au revoir, parce que là, je des nasses comme ça sur l'antenne, j'aime pas trop. Télescope.
3: Ouais, c'est jeudi 17h15. L'éclipse et les bulles.
0: Bon, alors, pour toi aussi, au revoir, comme ça tu comprendras très bien la question. Allez, hop.
3: Salut, bouffon.
0: Bonsoir, connasse.
7: Gérard, pour te calmer calmer ce cher débat, il y a Albator qui te demande s'il y a une éclipse la nuit, est-ce que ça fait le jour?
0: Ben non, à mon avis, je pense pas.
7: Pourquoi?
0: Ben, de toute manière, si le soleil se fait bouffer par la lune, automatiquement, ça fait nuit, puis après, ça reviendra au jour. Ça, c'est...
7: Donc, s'il y a une éclipse la nuit, ça fera le jour.
0: Voilà.
7: Voilà.
0: Cratère.
6: Oui. Avant, j'avais une petite question à te poser. Comment ça se fait que la lune bouffe le soleil alors qu'elle est 100 fois plus petite que le soleil?
0: Bon, pour l'instant, tu réponds à la question, selon vous, quand aura lieu la prochaine éclipse?
6: J'ai entendu parler que c'était dans 3 ans, je crois, quelque chose comme ça.
0: Non, je pense que tu t'es mal renseigné.
6: J'ai vu ton information sur TF1.
0: Manu, s'il te plaît, tu dis au revoir aussi à Télescope. Hein. Ouais, tu lui dis au revoir à elle, hein. C'est terminé.
6: À Madagascar même.
0: Lune de miel.
9: Bah écoute, okay. je sais pas, j'ai pas eu la grille des programmes là, de la nouvelle rentrée, donc je suis pas calé, là je peux pas te dire.
6: Ouais, bah, Il y en a peut-être une en prévision la semaine prochaine, mais c'est pas sûr encore.
0: Cratère.
6: Bah je viens de répondre.
0: Ouais, mais moi je vais te répondre, la prochaine éclipse a lieu en 2081.
6: Ah d'accord. Bah,
2: est-ce qu'il faut garder ses lunettes pour,
0: Non, parce que les lunettes normalement doivent être récupérées pour les envoyer en... Pardon, en Guadeloupe ou en Martinique, dans les autres pays, normalement, c'était pas...
4: L'éclipse est prévue quand, là-bas?
0: Je sais pas. Je pense qu'elle doit être prévue, je sais plus quand. On sait pas exactement quand, mais je sais qu'ils...
4: Bientôt.
0: Je sais que c'est pour bientôt. Ils avaient prévu... Ils ont même dit que le jeudi, normalement, tous ceux qui avaient des lunettes, fallait qu'ils les redonnent. Ils mettaient des cartons à disposition dans des cartons rouges? Non, des cartons pour récupérer les lunettes et pour les renvoyer là-bas. Donc voilà, donc...
2: On peut pas les garder pour 2080, nos lunettes?
0: Non.
6: Bah moi je les ai encore, hein.
2: Ah, moi je voulais les garder pour 2080, hein.
6: Moi je les ai 40, mes lunettes.
0: Alors donc, que doit-on faire pendant une éclipse? Alors il y a 45% des gens répondent que l'on ne doit rien faire. Ça c'est bien, ouais.
4: Ben oui, il vaut mieux pas faire grand-chose.
0: 31% des répondent que c'est bon pour le moment pour dépouiller des vieilles, ça je pense pas. 20% pensent qu'il faut mieux faire un vœu, ça peut-être, ouais. Et 12% demandent ce que ça peut bien me foutre. Ben ça c'est bien aussi. Donc, y a quelqu'un, on a du monde, Manu, maintenant?
10: Ouais, on a Vénusia à la place de Télescope et on a Lumière à la place de Adonf.
0: Alors, Vénusia et Lumière. Bonsoir à vous deux.
3: Bonsoir.
6: Allô.
0: Fréquence.
6: Allô, allô.
0: Bonsoir. Oh, Lumière, s'il te plaît, ta fréquence. Merci.
2: Oui, 86.
0: Combien?
2: 86.
0: Et t'appelles d'où pour me dire 86?
2: Limoges.
0: Hein?
2: Limoges.
0: Limoges, c'est 102.5, hein, je te signale.
2: Pas de chance. Ah, mais c'est quand j'étais en vacances.
0: Ouais, non, mais c'est 102.5.
2: Pardon.
0: Ok.
2: Il n'y a pas de problème.
0: Et Vénusia?
11: Oui, bonsoir Gérard.
0: Bonsoir.
11: Bonsoir à l'équipe.
0: Ta fréquence?
11: 95C.
2: C'est ce que tu fais en poitrine.
0: Non mais qu'est-ce que... Hey, on n'en a rien à foutre de ta poitrine, je te demande ta fréquence.
11: 95.6, excuse-moi.
0: 95.6, c'est t'appelles. T'appelles.
2: Moi je sais. Moi
11: j'appelle, oui, effectivement.
0: T'appelles d'où?
11: J'appelle de Tours.
2: Et tu pèses combien?
0: Voilà, alors, question suivante. Pardon, je vais me moucher avant. Et...
12: Oh
0: non, non, je vous pose
12: attends,
0: la question.
12: On sort, hein.
0: Dans quel pays, dans quel pays peut-on voir l'éclipse en ce moment?
6: En ce moment même, là?
0: Oui.
6: Alors là, je pourrais pas te répondre, Gérard.
11: Moi, je sais.
0: Oui, Vénusia.
11: Guatemala.
0: Non, mais ils ont pas reçu les lunettes comme... ah bah si, maintenant si. Attends, Vénusia, toi, Vénusia est là, hein.
11: Vénusia.
0: Ouais.
2: Kosovo.
0: Donc, ça oh suffit, on parle pas des trucs comme ça, d'accord, merci.
11: Non, on parle pas des Kurdes non plus.
0: Vénusia, alors.
11: Oui.
0: Ça suffit
11: oui,
0: aussi.
11: Guatemala, Gérard.
0: D'accord. Lumière.
2: Je pense que c'est effectivement Guatemala.
0: Ouais. Cratère.
6: À mon avis, à ce moment même, elle doit passer en Italie, hein.
0: Bah, mais je pense, voilà, je pense que. Y a...
6: Non, bah si.
0: Et lune de miel. Non, lune de miel pour finir.
2: Ouais, non, moi je suis d'accord, Guatemala, donc Asie du Sud-Est, quoi.
6: N'importe quoi.
11: Bien fou ça.
0: Moi, de toute manière, on peut pas le savoir parce qu'on n'a pas de renseignements.
11: On n'a pas les lunettes.
2: On n'a pas les cartes.
0: Bah non, puis même, on peut pas trop le savoir. Moi, je sais même pas. Je sais pas, normalement, ils avaient prévu. Je crois qu'ils avaient prévu qu'elle allait du côté de la Guadeloupe, mais on sait pas quand. Cinquième. Peut-on... Ah voilà, c'est une question... dommage que le télescope soit parti parce qu'elle a voulu répondre à celle-là et elle me disait que oui.
12: C'est con.
2: Dommage.
0: Ouais. Donc, peut-on rouler pendant l'éclipse ou marcher? Donc,
6: Oulala. Bon. Ah ouais, on peut, ouais.
0: Cratère.
6: Ah ouais, tout à fait, ouais.
0: Ah, t'as le droit de rouler alors que c'est interdit?
6: Bah non, c'était pas interdit, c'était si. Juste qu'il était déconseillé.
0: Il était déconseillé, ça veut dire interdit parce que sinon tu te...
6: Ah oui, d'accord.
0: Et c'était là, bien
6: oui, en fait, d'ailleurs, il y a eu des grèves dans Paris pendant justement l'heure de l'éclipse des
0: trains. Non, il n'y a pas eu. Il n'y a pas
7: eu. Il y a eu des grèves.
0: Oh, cratère, s'il te plaît, tu me laisses répondre. Ce qui s'est passé, c'est qu'ils avaient interdit tout train de rouler, les camions, tout. De toute manière, tout le monde ne devait pas rouler le jour de l'éclipse.
7: Ah, c'est faux parce qu'il y a DJ Naz sur IRC qui affirme que tous les taxis sont passés en tarif de nuit pendant l'éclipse.
0: Ouais, mais. Normalement, ça m'étonnerait parce que c'était interdit de rouler. Lune de miel, donc toi?
2: Bah moi, je pense que c'était aussi déconseillé, donc tu peux le faire, mais il faut faire attention, c'est tout.
0: De toute manière,
2: c'est responsabilité.
0: Bah là, de toute manière, c'était au risque et péril, parce que ça te serait revenu à 900 balles l'amende, normalement. Vénusia?
2: Ça aurait été dommage pour une éclipse qu'on n'a pas vue en plus.
0: Bah oui.
11: En plus, ouais.
0: Vénusia?
11: Bah contrairement à ce que disait l'autre connasse de télescope tout à l'heure.
0: Ouais, non, mais tu restes poli.
11: Non, mais elle m'a laissé un sale goût dans la bouche, celle-là.
0: Ouais, bah.
2: C'était une génasse, hein.
0: On se calme, ouais.
11: Moi, j'ai conduit, mais seulement il est. C'est vrai qu'il était interdit de conduire, mais avec les lunettes, Gérard.
0: Oui, mais non, mais même...
6: C'est dangereux, parce que tu vois rien avec les lunettes.
11: Bah oui, tu vois rien.
0: Bah, ouais, mais de toute manière, déjà, t'as de la chance de pas avoir eu un contrôle, parce que sinon, ça t'aurait coûté 900 balles en plus.
2: Ah, mais tout ça, les gendarmes, ils regardaient l'éclipse, hein, comme tout le monde, GG.
0: Bah, de toute manière, je sais, parce qu'il y a même la RATP qui l'a regardé.
2: Ah, bah, alors.
0: Parce que même les...
11: En plus,
0: les...
11: ils coûtent rien, putain.
0: Bah, tu sais ce que ça veut dire, RATP, Vénusia, donc lumière répond.
11: Ça veut dire quoi?
0: Ça veut dire retourne avec ta pute. D'accord. Lumière.
6: Comique quand même.
2: Oui, bah moi écoute, en éclipse, je vais me coucher.
6: Ah bah c'est bah oui, normal.
0: Non mais attends. Je te demande. Lumière. Lumière. La question c'était lumière. Lumière, la question c'était peut-on rouler pendant l'éclipse ou marcher? Je te demande pas si t'as dormi, je m'en fous.
2: Il a pas dormi,
6: mais
2: hein,
6: pourquoi
2: il a dit qu'il avait été se coucher.
13: Les lumières se sont allumées et c'était très très très beau.
0: D'accord. Sur Limoges, vous l'avez vu alors?
13: Oui, tout à fait.
0: Ah ben l'autre nous a dit que non, alors ça m'étonnerait.
13: Il disait n'importe quoi, puisque sur Limoges, nous, c'était un ciel bleu, extrêmement bleu, sans nuages.
0: Mm-hmm.
13: Et on a très très bien vu l'éclipse, puisque ici, on a eu la chance de très très bien la voir pendant en plus très très longtemps.
2: Et il va faire quel temps demain à Paris?
0: On n'en sait rien, puis on s'en fout.
13: Voilà. D'accord. Donc, mais ici à Limoges, par contre, en tout cas, c'était entièrement déconseillé de rouler, voire interdit. Il y avait effectivement une amende de 900 francs, je confirme, si on était pris en flagrant délit en train de rouler pendant l'éclipse.
11: Mais attends, bien, Gérard,
13: on pouvait
11: bien
13: être arrêté avec le moteur qui tourne, sans avoir le droit.
0: Ah oui, mais ça, de toute manière, c'était bien.
13: C'était conseillé.
0: Ouais, même, ouais, c'est... Oui, on avait le droit de
13: laisser tourner le moteur.
0: Oui, mais
13: d'ailleurs, beaucoup de routiers avaient laissé leurs camions arrêtés sur les bandes d'arrêt d'urgence de l'autoroute.
0: Non, sur les bandes d'arrêt d'urgence, c'est interdit parce que
13: mais
0: ils ont eu de la chance, mais sinon c'était
13: ils ont pris une amende. Hein.
0: Non, je pense pas parce qu'on en a pas eu d'écho. Hein. Sur les informations, on n'a pas eu d'écho pour nous dire s'il y avait eu des amendes ou pas de.
13: Nous ici sur Limoges, on a le journal d'information locale qui a que certains routiers avaient été verbalisés. Hein.
0: Ce qu'ils disent sur les journaux, ça fait deux. Hein. Ce qu'ils disent aux impôts, c'est pareil. Hein. Donc faut pas tout mélanger là avec les journaux et puis les impôts à la télé, c'est pas du tout pareil. Hein.
13: Tu sais, c'est vrai, c'est comme à la radio, mais quand même, moi.
0: Ouais, certaines radios disent ce qu'ils veulent, hein, ça c'est leur problème, hein, c'est pas le nôtre. Hein.
12: Ouais, GG. Oui. Moi, j'ai eu une amende de 500 balles parce que je me suis fait gauler avec une boulette pendant l'éclipse.
0: Voilà.
14: Est-ce que si tu te fais gauler en train de rouler, ils te filent une amende, mais ils te confisquent le kiff ou pas?
0: Non.
14: Ah bon, bah, ça va.
12: Ouais, ça va.
0: Peut-il y avoir plusieurs éclipses en même temps? On demande à Lumière.
11: Moi, je connais un mec qui s'est fait piquer parce qu'il avait pas son casque, 600 balles.
0: Lumière.
13: Moi, ça m'est arrivé effectivement de faire des trucs à plusieurs.
14: Ouais, sans casque.
13: Alors, un scooter.
14: T'as chopé une bléno.
0: Non, Vénusia.
15: Oui.
16: Elle est partie.
0: Putain, ça reste avec ça. Merci.
12: Tout à cause d'un Vénusia. Pas de casque.
15: Oui, Gérard.
0: Vénusia.
15: Oui, Gérard, je suis là.
0: Donc tu réponds à la question, s'il te plaît.
15: Mais je t'ai répondu, je crois.
13: Non, peut-on voir plusieurs éclipses en même temps?
15: Ah oui, c'est vrai.
14: Oh là là.
15: Plusieurs éclipses en même temps,
0: oui.
15: C'est pas possible, Gérard. On peut pas être à plusieurs endroits en même temps.
0: D'accord.
15: De télé.
0: Cratère.
12: Ouais, alors je pense qu'il est carrément impossible d'avoir plusieurs éclipses en même temps, puisqu'il faudrait plusieurs soleils et plusieurs lunes. Ce n'est pas le cas.
0: Mm-hmm.
13: Non.
0: Manu, si t'es pas content, tu rentres chez toi. Hein,
16: non, c'est Léna ce qu'il a répondu.
4: Si t'es pas content, tes auditeurs, t'as quand même choisi un meilleur que ça.
13: Rien à voir. Vous vous comprenez. Complètement.
0: Lune de miel pour terminer. Pildar, tu arrêtes.
16: Mais quoi? Mais y'a rien là.
0: Double son, s'il te plaît.
16: Mais y'a pas de double son là.
0: Tu crois pas que je le vois là-bas?
16: Mais y'a rien là. Écoute,
0: c'est si. Ouais, t'amuses pas. Joue pas au con là. Ça commence pas à me foire le deuxième débat comme t'as l'habitude de me faire. D'accord?
13: C'est vrai.
0: Lune de miel pour finir.
14: Moi je voulais te dire que forcément, quand tu vois une éclipse, en fait, il y en a en même temps, puisqu'il y a la lune et le soleil.
12: C'est vrai.
14: Donc forcément, à chaque fois, il y a deux éclipses en fait à la fois.
15: C'est-à-dire sur le soleil, il y a une éclipse de terre sur le soleil?
14: Il y a une éclipse de lune et une éclipse de soleil.
15: Oh, c'est magnifique.
14: Tu vois? C'est magique.
15: C'est beau quand tu parles.
0: D'accord.
13: Gérard.
0: Oui.
13: Et si, imaginons deux instants.
0: C'est qui? Précise ton nom.
13: Lumière.
15: Ton nom.
0: Ouais.
13: Lumière. Imaginons qu'on soit sur la Lune.
0: Ouais.
13: Qu'est-ce que ça aurait fait?
14: Une éclipse de Terre.
0: Voilà.
14: Comme disait la fille tout à l'heure.
0: Voilà.
15: Vénusia.
14: Oui, bébé, oui, voilà.
0: Donc, alors, peut-on gagner de l'argent lors d'une éclipse? Si oui, comment? Alors, on va demander à Lumière.
13: C'est-à-dire que moi, j'ai travaillé un peu plus que d'habitude.
14: Voilà, j'en étais sûr.
13: Hein, ça, c'était évident.
0: Oh, Vénusia, Cratère et Lumière, là, vous allez vous calmer, vous répondez correctement. Vous répondez correctement aux questions, sinon vous virez maintenant, d'accord?
13: Mais moi j'écoute.
0: Alors Lumière,
16: Manu,
13: écoute.
16: Oui, on se réveille. Ah, je suis là.
0: Ouais, réveille-toi parce que tu fous pas grand chose là depuis le deuxième débat. Hein.
16: Ah, tu vires personne.
0: Bah ouais, je vire personne. Pour l'instant, ça se passe à peu près bien.
15: T'as envie de travailler, Manu?
0: Lumière, s'il te plaît, tu réponds.
13: Oui, donc je te disais qu'effectivement, je pense qu'on peut gagner plus d'argent, parce que certaines personnes vont avoir besoin de certaines choses qu'ils n'auront pas pu avoir si on n'avait pas eu l'éclipse.
0: Ouais.
15: C'est comme Sandy quand il fait noir, il suce.
0: Ta gueule, toi, connard. Vénusia.
17: Il est sexe, il est whiz, cela dit, il...
0: Manu.
15: Ils sont mauvais.
16: Manu.
0: Je sens que le deuxième débat, je veux dire que c'était de la faute à Pildar parce qu'il est en train de nous foirer des conneries.
16: C'est bien le débat là.
0: Alors, Vénusia, s'il te plaît, tu réponds.
15: Oui, bah, je t'ai répondu, Gérard, déjà.
0: Alors, cratère.
12: Ouais, bah, moi, j'ai pas gagné plus d'argent, puisque mon boulot n'a rien à voir avec l'éclipse.
13: Ouais, bah, les bidons, ta réponse.
0: Ouais, complètement bidon, en plus.
12: Bah ouais,
0: parce que, de toute manière, on a posé, Fildarm a posé la question de savoir...
12: Toi, t'as gagné plus d'argent ou pas?
0: De toute manière, le jour de l'éclipse, le 11 août, il n'y avait rien. Non, ça, on n'en a rien à foutre du RMI Venusia, d'accord?
13: Est-ce que t'es allé en boîte de nuit
0: avec... Et lune de miel pour terminer.
13: Ouais, bah écoute, je pense que ouais, il peut y avoir des petits bonus dans la vie, des petits plaisirs pendant l'éclipse, quoi.
0: De toute manière, faut se dire une chose.
13: Faut se dire quoi, Gérard?
0: Ouais, faut se dire une chose, que lors de... Peut-on gagner de l'argent lors de l'éclipse? Si oui, comment? C'est vrai que ceux qui ont gagné de l'argent, c'est ceux qui ont vendu les lunettes, en fin de compte.
15: Ah, mais ils sont pas cons, alors?
0: Eh ouais, mais il y a même ceux qui ont essayé d'en revendre au noir. Parce qu'il paraît qu'il y a eu... Attendez.
4: Pas aux japonais, pas...
0: Non, non, mais il paraît...
13: Pourquoi il voulait en vendre?
0: Je suis là, Manu, vous arrêtez vos conneries. Manu, t'éteins ton micro, s'il te plaît. Et puis le tard, t'arrêtes de rigoler comme un bouc.
4: Je rigole pas.
0: Non, tu paies quoi?
4: Bah rien.
0: Manu, t'éteins ton micro.
4: Ils en ont vendu qu'au noir, je veux pas là.
0: Non, c'est
4: dégueulasse. C'est raciste.
0: Il y a eu des gens qui ont essayé de vendre des lunettes comme ça et qui se sont payés du fric. Et en plus, elles n'étaient pas marquées CE. Donc on va pas s'éterniser sur ça.
4: C'était pas des Calvin et Klein.
0: Non?
12: Ça veut dire quoi CE alors?
4: Calvin et Klein.
0: Je n'en sais rien.
15: Gérard,
0: oui.
15: C'est Vénusia.
0: Oui.
15: Est-ce que tu crois pas qu'ils ont vendu les lunettes pour financer l'éclipse?
0: Non, parce que ce qui s'est produit, c'est que déjà sur les lunettes, il y en a eu déjà pas mal de...
13: Attends, Gérard, c'est pas des lunettes, c'est des lunettes.
0: Oh, celui qui s'amuse à me reprendre pour un oui, pour un non, tu vas dégager.
4: Des lunettes.
15: On a pas fini.
12: Mais lunettes. Gérard, mes lunettes, je les ai eues gratos, hein.
0: Ouais, bah ça, j'en ai rien à foutre.
4: Ouais, moi, je les ai eues dans XL.
0: Peut-on oui.
13: Est-ce que toi tu les as payés tes lunettes?
0: Non, moi je les ai eu gratuits.
13: Comment t'as fait?
0: Ça ne regarde pas.
4: Il a pris 2 kilos de bouteille.
0: Peut-on avoir des maladies lorsqu'il y a une éclipse?
13: Début d'un doigt, c'est parti là.
15: TripAdvisor.
13: Peut-on avoir quoi?
4: Ça vole.
0: Peut-on avoir des maladies?
13: De et faire des débats, oui. Non mais laissez parler un peu Gérard.
0: Cratère, tu dégages, au revoir.
12: J'ai rien dit, moi.
0: Cratère, au revoir. Je ne veux pas savoir. Je dis au revoir. Au revoir.
12: Mais Michel, c'est pas moi.
0: Au revoir. Au revoir.
4: Michel.
0: Alors, peut-on avoir des maladies? Bon, vous arrêtez parce que sinon ça va être pareil. Je vais encore en redégager un au hasard. Peut-on avoir des maladies dans... Peut-on avoir des maladies lorsqu'il y a une éclipse? On va demander à Lumière.
13: Bah écoute, là tu me prends un peu de cours, mais je pense que...
0: Lumière.
13: Oui.
0: Tu réponds correctement à la question ou tu fais comme cratère?
15: Correctement.
0: Alors tu choisis.
13: Alors je choisis de bien répondre.
0: Bon, alors voilà. J'espère.
13: Ça fait de bon, je crois que la situation est plus sage. Alors, je pense qu'on peut pas avoir de maladie.
0: Alors, tu peux préciser?
13: Oui.
12: Grâce aux lunettes.
13: Si on a des lunettes.
0: Bon, alors, Lumière, je te dis au revoir.
13: Oui.
0: Au revoir, terminé pour toi. Vénusia.
15: Oui, Gérard.
0: Donc, pour toi.
15: Je ne pense pas, il faut te protéger, c'est tout.
0: Ouais, mais... Non, mais je te demande la question, réponds correctement à la question que je pose. Attends, il y a une question Minitel.
4: Ah, c'est pas une question, c'est une affirmation.
15: C'est plus important, hein.
4: Oui. Oh. Oui, je pense, oui. Il y a Gérald.
15: Connard.
0: Venusia, le connard, il t'emmerde en voir aussi, toi.
15: C'est pas toi, c'est Fildar.
0: Non, mais même, c'est pareil, c'est sur l'équipe, alors tu dis...
4: Ouais, c'est bien, Gérard.
0: Hop, tu lui dis au revoir à Venusia.
4: À Venusia, ok. Gérard. Eh ben tu permets. Donc il y a Gérald sur Minitel qui est dermatologue et qui dit que suite à l'éclipse, il a vu beaucoup de gens à cause de la chaleur en fait de l'éclipse qui ont eu la peau qui ont gonflé. Dans certains endroits, et ça a fait des boursouflures. Et il a dit que généralement, ça se localisait plus dans les parties hautes de la tête.
0: N'importe quoi. N'importe quoi. Ouais, Manu.
10: On accueille Étoile Filante et on accueille Mogdar qui n'est pas content.
0: Mais qui?
10: Et Mogdar.
18: Oui, allô, je vois.
0: Ouais.
18: Je vois pas pourquoi tu as parlé des Noirs tout à l'heure comme ça. Pourquoi tu as dit que les lunettes étaient vendues qu'aux Noirs?
19: Oui, allô, c'est Chang, moi je suis jaloux, je veux des lunettes aussi, hein.
0: Oh, ça suffit ou quoi, Étoile Filante, là?
18: Mais non, mais c'est pas moi, là, hein.
19: Non, c'est Chang.
18: C'est quoi, ce problème, je vois?
0: Oh, ça commence à bien faire, là, vous avez pas encore la fin du débat, parce que ça va aller vite, hein. Moi, je vais tous vous virer, maintenant, hein.
19: Tu es raciste?
0: Bon, alors, Antoine, celui-là, tu lui dis au revoir.
20: Au revoir, Michel Leb.
0: Hop, allez.
16: Mais je dis au revoir.
20: À Michel Leb.
0: Non, tu dis au revoir, là, au dernier, là, qui vient de me récupérer.
20: Au revoir.
0: Au revoir. Allez, hop, bonne nuit.
20: Et voilà, c'est toujours pareil.
0: Ouais, au revoir. Au moins, tu comprendras ce que c'est un débat. Étoile filante, t'appelles d'où?
21: J'appelle de Strasbourg.
0: La fréquence
21: 94.7.
0: Ok. Donc, donc peut-être avoir des maladies.
16: Non, je préférais que tu te mouches. Mouche-toi, c'est tout. Vas-y, mouche-toi.
0: Non, mais ça y est, c'est
16: non,
0: bon.
16: Mais c'est bon, tu renifles depuis deux minutes. Vas-y, mouche-toi. Attendez, il va se moucher. Hein.
22: Fais-nous une belle éclipse totale.
0: Bon, allez, étoile.
16: C'est bon?
0: Étoile filante.
21: Tu peux poser ta question, s'il te plaît.
0: Alors, peut-on avoir des maladies lorsqu'il y a une éclipse? On va essayer de finir les 10 dernières minutes à peu près correctement sans avoir trop de bordel maintenant.
21: Ah bah oui, tout à fait. Déjà, tu peux attraper une grippe.
0: Ouais.
21: À cause du changement de température.
0: Ouais,
21: et
0: c'est vrai.
21: Ouais. Aussi des problèmes aux yeux.
0: Ouais, mais ça, on en a assez parlé parce qu'on en a déjà discuté lundi quand Maxime a appelé.
21: Tu peux pas attraper d'autres maladies.
0: On en a rediscuté aussi mercredi, quand j'ai fait les conseils. Là, il y a une personne qui a été à bug, qui s'est retrouvée à bug parce qu'elle s'était pas protégée les yeux. Donc,
21: ça, c'est dangereux. Ouais.
0: Mais ça, on
23: non, elle s'est pas retrouvée à bug parce que, en fait, c'est seulement un petit problème de rétine, tu vois, et en fait, ça peut se soigner, tu vois, si c'est pris
0: ouais.
23: à temps.
0: Ouais, mais donc, il a trop attendu.
23: Non, mais personne n'est. Enfin, je pense pas que non, non, est devenu mais, aveugle.
0: Non, mais de toute manière, ils l'ont bien annoncé pendant. L'UNEMN, tu m'excuseras, on finit avec la question, là, vite fait, pour répondre à Fildar. Donc, c'est vrai qu'ils avaient bien annoncé qu'il n'y a pas eu de problème. Parce qu'il y a des gens qui ont été voir des ophtalmos, et en fin de compte.
23: Ils ont eu peur, mais en fait, c'était ouais. pas grave.
0: Non, faut dire qu'il n'y a rien eu de grave lors de l'éclipse. Hein. Donc on s'éternise plus là-dessus.
23: Si,
0: ouais, Manu.
24: Je voulais juste accueillir deux personnes. On accueille donc Amy Plégiane et Robinson.
0: Amy, comment tu m'as dit?
25: Amy Plégiane.
21: C'est chaud.
0: Plégiane.
25: Plégiane.
23: On appelle-la Eliane, c'est pareil.
0: Ouais, Plégiane. Ta fréquence, s'il te plaît.
25: C'est le 103.5.
0: 103.5 et Robinson pour
21: fou. Oui, c'est Robinson. On m'a parlé de connu, c'est mon gars.
0: Ouais, bah au revoir. Allez hop, tu lui dis au revoir complètement, celui-là. Au revoir.
21: Pourquoi tu me
0: veux? Non. Je termine pas le débat avec toi. Alors terminé, au revoir. Allez, au revoir ça. Oh là là, c'est quoi ça?
21: Bouffe-le-toi.
0: C'est quoi? Qu'est-ce qu'il me dit là? Qu'est-ce qu'il me fait lui? Tu lui dis au revoir complètement, c'est pas la peine qu'on le récupère. Hein. Donc, qui c'est qui a pas répondu là? Parce que lui, il est revenu, ça m'a foutu dans la merde.
25: Amy Plégiane.
0: Ouais, alors à toi.
25: Peux-tu me répéter
0: la question
25: ouais. s'il te plaît?
0: Alors, je la répète parce que c'est la première, mais après, je ne répéterai plus les questions. Faudra bien écouter.
25: Merci.
0: Faudra bien s'ouvrir les esgourdes. Mmh. Alors, peut-on avoir des maladies lorsqu'il y a une éclipse?
25: Oui.
0: Oui, donc alors?
25: J'ai attrapé une
0: chaude pisse.
25: Ouais. Oui, voilà.
21: C'est mon cas.
23: Ouais, bravo, c'est bien.
25: Ouais, mais bon, si t'étais soigné un peu, je l'aurais pas pécho.
21: Mais non, d'accord. Mais c'est pas ça en fait. Moi, j'ai c'est lune de miel, j'ai pas fait gaffe. C'était un peu plus sombre que d'habitude. J'ai tapé dans le tas. J'ai tiré un brésilien, j'y peux rien.
25: Non, c'est pas un brésilien. Non.
21: Ah bah,
0: On se calme un peu là.
24: À la place de Robinson, on accueille Claude.
0: Claude?
24: Ouais, Claude.
25: Bonsoir, Claude.
21: Oui, bonsoir. Claude. Bonsoir.
0: Ah, c'est encore lui?
23: Non.
0: Ah, non, rien à voir.
23: Ah non. Oui,
0: ta fréquence, s'il te plaît?
21: 87.5.
25: J'ai reconnu, c'est Tony?
0: Non, Tony,
23: Tony, Portugal.
21: Écoutez, jeune demoiselle, vous me confondez pas avec
25: Tony. Attends, tu vas pas me bluffer.
0: Non, mais je te sais.
21: C'est un pot qui est déguisé.
0: Amy Plégiane.
21: Écoutez, laissez-moi parler un peu.
0: Ça signale que Tony n'est plus là, alors donc.
21: Je m'appelle Claude.
0: Bah, ça y est, on a compris. Donc, Claude.
21: Je cherche une fille de 26, 27 ans.
0: Ouais.
21: Dans la région.
0: Ouais.
23: On voilà. s'écarte du débat là.
0: Claude,
21: au niveau des maladies, je ne pense pas qu'on puisse en attraper.
0: Qu'est-ce que c'est que ce voix de naze là qui nous fait lui?
1: Parce bon. Que je pense que cela n'est pas dangereux.
0: D'accord, bon, enfin, on a compris. Alors, avez-vous attrapé des maladies pendant la dernière éclipse? Et après, on va faire la dernière. 75% des gens répondent qu'ils ont perdu leurs dents devant. Merci, Pilar. 29% répondent qu'ils étaient vaccinés contre l'éclipse. Je vois pas s'il y a des vaccins qu'éclipse, pour les éclipses, c'est pas grave.
23: Il y a éclipse 2000.
0: 23% disent que depuis l'éclipse, ils sont plus intelligents. C'est peut-être pour toi que tu voulais dire ça. Tu n'as pas les chevilles enflées non plus.
23: Je sais pas, j'écoute Skyrock dans le casque.
0: Ouais, c'est ça, t'as raison. Et 5% ont attrapé des morpions, mais en venant chez toi. T'es n'importe quoi, t'es complètement starbé, toi. Alors, dernière question.
1: Oui.
0: Alors, comment se nourrit une éclipse dans le ciel? Bah oui, hein, c'est...
23: Non, il y en a peut-être une autre, parce que celle-là...
1: Ouais.
3: Moi, j'ai une bonne question de Paco Reban sur IRC.
0: Ah. Ouais, bah lui, si c'est pas...
23: Justement, tiens, bien...
0: Ah bah justement, et puis les gens, ils vont
23: en parler un peu de Paco.
3: Donc, il voulait savoir...
0: Ah, s'il vous plaît, derrière, vous laissez parler, merci.
3: Il voulait savoir ce que c'était comme éclipse quand... Quand le soleil passe entre la lune et la terre.
0: De quoi ?
3: Il voulait savoir qu'est-ce que c'était comme éclipse quand le soleil passe entre la terre et la lune.
0: D'accord, alors on va demander à Claude.
3: Non mais c'est à toi qui demande.
0: Ouais mais on va
25: répondre aussi.
1: Bah, voilà. Écoute, on peut répondre, je pense. Gérard, tu pourrais déjà donner ton opinion et après on répondrait tout après.
0: Non mais vous allez répondre en premier.
23: T'es gay quand ça te plaît toi.
1: Ouais, toi t'as mieux et toi direct.
5: Alors bah écoute, moi je pense.
0: C'est qui là?
3: Il a l'air bien raide aussi.
25: C'est Claude.
0: Bon Claude, tu réponds s'il te plaît ou je te dis au revoir.
1: Alors,
25: c'est le Claude de la voyance.
1: Au niveau de l'éclipse, quand le soleil se met entre la Terre et la Lune sous un angle qui bien sûr correspond à une éclipse, je pense que tout ce qu'on peut voir, c'est juste la Terre et la Lune qui sont exactement alignées avec le soleil qui se retrouve à la perpendiculaire de la Terre.
0: D'accord. Amy Plésiane.
25: Plésiane.
0: Ouais, Plésiane.
25: Ça dépend en fait. Le soleil, s'il est... Si tu lui tournes le dos ou si tu le vois.
0: Oui.
25: Si tu es derrière le soleil, tu le vois pas.
0: Ouais, mais si tu es devant, tu le vois.
25: Si tu es devant, faut mettre des lunettes.
0: D'accord. Si tu es derrière, tu mets des lunettes dans ton derrière. D'accord. Étoile filante pour terminer.
25: Moi, je mets pas de pommade.
0: Étoile filante.
8: Bah, à mon avis, ça fait juste une grande ombre quand t'es sur la Lune.
0: Oui.
8: Elle est nulle, cette question.
0: C'est une question IRC. Alors,
23: il peut y avoir une faiblesse Internet. Hein,
1: et toi, tu en penses quoi, Gérard?
0: Lune de miel. Lune de miel pour finir.
1: Bah, moi, je sais pas, je te dis, j'ai pas fait d'agronomie, donc j'y connais pas grand-chose.
0: Quoi, moi, c'est pareil. Moi, personnellement, j'ai pas fait d'aglo, et puis je vois pas ce que c'est.
23: Gérard.
0: Oui. Oh, s'il vous plaît, derrière, on se calme, merci.
23: C'est par rapport à... Excusez-moi.
0: Oh !
23: Excusez-moi.
0: Merci.
1: Tu mettrais quoi, du lambris, ou je sais pas, moi.
25: Ou du papier peint.
23: Bon, attends, il vient juste d'avoir les murs, laisse-lui le temps de faire le devis, et puis après, il fera le papier ou ce qu'il a à faire dans son appart.
0: Bon, tu les coupes et tu poses ta question.
23: Ouais, et je voulais te demander au niveau de Paco Rabanne, tu sais, par rapport à ce qu'il avait dit, là, que c'était la fin du monde, la visirette, là, qu'elle est tombée, et tout ça... Qu'est-ce que t'en penses et où il est? Est-ce que t'as eu des nouvelles de Rabanne?
0: Non, on n'a pas eu des nouvelles et on ne sait pas exactement si vraiment ce qu'il a annoncé était vraiment réel parce que ça a été démenti, donc ça a été faux. Ah, par contre, j'avais oublié un petit sondage avant qu'on fasse la conclusion.
23: T'as fini de me répondre à la question là.
0: Oui. Qui a organisé l'éclipse? Alors 60% des gens répondent qu'ils ne savent pas, c'est vrai, mais 45% répondent que c'est le gouvernement français, ça on sait peut-être. 36% pensent que c'est Jean-Michel Jarre pour un concert, ça peut être, je pense pas. Et 18% pensent que je suis trop con. Bah ça, celui qui a été sortir ça sur l'IRC, c'est plutôt celui qui a sorti que j'étais trop con. Il a qu'à se regarder. Donc, conclusion, on va demander à Claude.
1: Moi, je trouve vraiment que ton débat, c'est de la merde.
25: D'accord.
1: Je me suis planté là. Ok. Allez, refais-la, vas-y.
8: Vas-y, reprends.
0: Ouais, vas-y, reprends ton souffle et refais tes conneries.
1: Voilà, alors.
0: Redis bien tes conneries. Non, on va vite te dire
23: sur l'éclipse.
1: Je pensais juste que j'espère que t'étais pas sous la grosse Sandy quand t'as regardé l'éclipse, sinon t'as pas dû voir grand chose.
0: Alors voilà. Claude, la grosse Sandy à t'emmerde. Ok, allez, en de bon entendeur, salut pour toi. Au revoir.
23: Allez hop.
0: Amy Plésiane.
25: Plésiane.
0: Ouais.
25: Rien à dire, franchement, parfait.
0: Non mais la conclusion du débat.
25: Parfait.
1: Débat.
0: D'accord.
25: Parfait. Bisous à tous.
0: D'accord, bisous à toi. Étoile,
25: mes potes.
0: Étoile filante.
2: Ouais, bah, moi, l'éclipse, je m'en bats les couilles. En conclusion, je voudrais juste dire que c'est honteux que, à ce qui paraît, Gérard, pour arrondir tes fins de mois pendant les grandes vacances, tu faisais des paris sur des courses de cafards dans les couloirs de l'hôtel Formule 1, et je trouve ça honteux.
0: Et toi, t'as pas fait des courses d'étoiles filantes dans ta connerie?
2: Ok.
0: Non, je pense que t'as dû faire des étoiles filantes dans ta ville de merde. Et lune de miel pour terminer.
6: Bah écoute, je trouve que la saison des débats a bien commencé, hein. C'était un bon débat.
0: Ouais, un peu fort, mais...
6: Ouais, quand même, mais bon, je regrette que Paco Rabanne se soit trompé et que la station Mire donc soit pas tombée à Suresnes, hein, parce que ça aurait fait de la place.
0: Mmh.
6: Et puis sinon, je trouve ça dégueulasse que tu fasses travailler à ta femme pendant que tu te picoles la ruche toute la journée, voilà.
0: Ouais, bah c'est bien, je te remercie de ta conclusion qui était pourrite.
6: Pas de problème,
0: Conclusion de l'IRC, oui.
7: Alors, sur l'IRC, on a un petit peu baissé. On a fini à 7777. J'espère que c'est pas un signe bizarre.
23: Non, mais il est tard. Hein.
7: Alors, ouais, c'est vrai. Il y a une conclusion de Yankee qui dit « Le revoici, le revoilà, le seul, l'unique, GG, qui ferait bien de s'éclipser vu qu'il continue à nous pondre des merdes de débat. »
0: Ouais, ben ça, on en a rien.

0: tromper, mais qu'il se passerait quand même quelque chose avant la avant l'an 2000, donc avant la fin de l'année, il y aurait une catastrophe en France. Donc je sais pas, tu vas peut-être
1: à mon avis,
0: tu vas peut-être, ouais. Tu vas peut-être te marier ou un truc comme ça.
1: Enfin, on n'en sait rien, bref.
0: On verra.
1: Et après?
0: Et qu'est-ce qu'il y a d'autre? Non, c'est tout. Bon débat, bon débat dans l'ensemble. Vivement la semaine prochaine.
1: Bah ouais, bah, c'est ce que je souhaite. Oui,
2: Gérard. Hugo. Ouais, il y a Père Fouras qui voulait savoir c'est quoi le thème du troisième débat.
1: Il y en a pas parce qu'on a fini.
2: Ah.
1: Il n'y a pas de troisième
0: c'est
1: débat.
0: C'est ça les nouveaux horaires, c'est quoi, Gérard?
1: Donc les nouveaux horaires, maintenant, le jeudi, c'est minuit, 2h du matin. C'est plus comme avant, minuit et demi, 3h. Donc voilà.
2: Voilà.
1: Donc, maintenant,
2: c'est minuit jusqu'à 3h là?
1: Non, minuit, 2h, c'est terminé pour aujourd'hui.
0: Voilà, donc là...
1: Et là, on va s'écouter.
0: C'est Seb, on va retrouver Seb. Et t'as les titres
1: Non, mais moi, je voudrais...
3: Ah, oui, mais si.
1: Donc la semaine prochaine, demain, n'oubliez pas que Max sera en soirée à...
0: Au Malvern, à Vannes.
1: Au Malvern, à Vannes, donc...
0: Malvern.
1: Malvern, à Vannes.
0: Oui.
1: Donc allez-y nombreux, répondez présents à tout ça. Et soyez présents pour dimanche la nouvelle émission de 22h minuit qui s'appelle...
0: Éclectique.
1: Éclectique, voilà, donc.
0: Et balade nocturne de minuit à 1h.
1: De minuit à 1h. Donc, je risque de passer pour voir comment que ça se passe.
0: Ah oui, voilà. On a besoin de toi dans balade nocturne. Et pour finir, donc, on a deux morceaux extraits de la compilation qui a été sortie spécialement pour l'éclipse du 11 août.
1: Alors,
0: donc, c'est un CD pour l'éclipse.
1: Le Petit Prince des Acédiques avec Ma femme devant, Le soleil, ça fait une éclipse. C'est ouais. Pablo, non, c'est pas Corapone.
0: Non, mais c'est pas, c'est ça.
1: C'est Pablo Reban avec N'oublie pas tes lunettes pour regarder le fond de ma lune. Et on se retrouve dès
0: minuit jeudi prochain.
1: Dès minuit, dès 21h30 mercredi. Bonsoir à tous, bon week-end et c'est pour la nuit sans pub.

0: est fini, Gérard. Allez,
1: le dossier est fini, Gérard, on reprend l'antenne.
0: Allez, Fildar, tu dis à l'alligator qui se recule.
2: Et comment veux-tu
3: de
2: après
3: couper. Il faudrait qu'il coupe. Après, il faudrait qu'il coupe.
0: Non, non, mais il recule. Voilà, merci. Donc, on va accueillir Mélissa.
4: Bonsoir, Gérard.
0: Bon, bonsoir. Rita.
4: Bonsoir, mon petit chou à la crème.
0: Bonsoir, mon amour. Émilie.
5: Oui, bonsoir.
0: Bonsoir. Anne.
6: Bonsoir, Gérard.
0: Bonsoir, Claude. Allô.
7: Il y a des femmes à poil, plein de femmes à poil.
0: Non, mais quand, quand on dit bonsoir, tu réponds bonsoir et tu réponds pas des conneries parce que sinon tu vas virer.
8: Ok, ok, bonsoir, Gérard.
0: Ok. Nicolas, bonsoir.
9: Oui, bonsoir tout le monde. Ça change de te voir sourire comme ça. Moi, ça me rend malade.
0: Ouais, bah c'est ça, c'est bien. Ok.
8: C'est
0: bien,
8: donc, hein,
9: moi, j'aime pas te voir heureux, hein, c'est terrible. Comme je suis pas non, habitué.
4: Ça fait mal.
8: Ouais, moi, je suis malheureux, tout ça, puis voilà. Allez, il faut que tu
4: Gérard, mais je t'écoute pas.
8: Allez, bon.
3: Alors, le débat, c'est sur quoi, Jean?
0: Sur la virginité. Donc, d'accord, le premier qui dit un mot de travers va dégager. Okay. Je vais pas chercher qui c'est. Hein.
3: Et la première question, c'est...
0: Alors, est-ce qu'une fille perd sa virginité avant le mariage? Alors, Mélissa.
4: C'est possible.
0: Non. Attends, Mélissa, 5 minutes, excuse-moi.
4: Ah, merci.
0: Excuse-moi. Nicolas.
9: Oui. Bah oui, il y a certaines filles qui perdent leur virginité avant le mariage. Parce qu'elles considèrent que, parfois... Voilà. Franchir ce palier du mariage pour perdre sa virginité, alors que l'amour peut être présent avant le mariage.
0: Mmh.
9: C'est beau.
4: C'est beau ce que tu dis.
9: Ouais,
4: c'est magnifique.
9: J'ai pas l'habitude, hein, mais bon.
4: C'est ouais,
9: les choses belles, elles sont belles, c'est vrai.
0: Mmh. Ok. Claude ?
8: Ouais, bah, c'est vrai, ça dépend de la religion, en fait, surtout.
0: Non, mais attends, on parle pas de religion, mais d'accord, non, s'il te plaît.
8: Arrête de t'énerver pour rien, je dis que.
0: Non, mais on parle pas.
8: Écoute-moi, t'as certaines religions où tu dois pas faire l'amour avant...
0: Ouais, mais ça, c'est pas le thème du débat, d'accord?
8: D'accord, mais... Bon, ok, je vois qu'on peut pas parler avec toi, allez, vas-y, accouche. Fais péter les autres, là.
0: Bon, bah alors, dans ce cas-là, bonne nuit, Claude, bon, ça vaudra mieux. Tu vas voir Manu, il va t'expliquer comment que ça se passe, le thème des débats.
10: Exactement.
0: Ok, voilà. Anne. Anne?
6: Oui.
0: Donc, pour toi?
6: Oui, bah je trouve que c'est... Enfin, bon... Bah écoute, la virginité, tu peux la perdre avant le mariage, sans... ça c'est une question de choix. Hein. Y en a qui préfèrent rester vierge pour le mariage, pour leur première, enfin pour leur mari, quoi.
0: Mm-hmm.
6: Moi, je trouve que c'est quand même un sacré, sacré preuve d'amour, mais bon, moi spécialement, c'est pas mon truc, quoi. Voilà.
0: Est-ce que tu l'as perdu, toi, déjà, ta virginité?
6: Oui.
0: Il y a combien de temps, à peu près?
6: Ouf, ça fait bien 5 ans maintenant.
0: Ouais, ok.
6: Ah,
0: c'est trop
6: curieux.
0: Non, c'est pour moi qui pose cette question-là. T'inquiète pas, j'irai pas savoir comment où. Ça me regarde pas. De toute manière, tu fais ce que tu veux. C'est ton corps et point final. Chacun est libre de faire ce qu'il veut avec son corps, sauf si y en a qui s'amusent à aller trop loin avec moi.
6: C'est vrai.
0: Ok. Claude, Nicolas, si t'es au courant de certains trucs, je préfère t'avertir tout de suite que si je t'en donne un mot,
9: alors je suis au courant de rien.
3: Tout le monde a répondu là?
0: Non, tout le monde n'a pas répondu. Donc, Émilie?
5: Oui.
0: Donc, pour toi?
5: Bah, en fait, ça dépend si tu prêtes.
0: Attends, Émilie, on a peut-être quelqu'un à la place de Claude?
8: Non,
0: du tout. Non, je vais calmer, Claude, c'est tout.
3: Je vais calmer. Je vais bien expliquer.
0: Donc, Émilie? Donc pourquoi?
5: En fait, ça dépend si tu pratiques ta religion ou pas, mais quelle que soit ta religion, c'est...
0: Ouais, mais attends, Émilie.
5: Oui.
0: Émilie, je viens de dire à Claude tout à l'heure.
5: Oui, non, mais c'est
0: pas... J'ai retourné au standard, justement, pour savoir comment que ça se passait les débats.
5: Ouais, deux secondes.
8: Voilà, ça y est, il a compris.
5: Je parle pas de religion, je te dis, si tu pratiques...
8: Ouais, il était temps, hein.
5: Quelle qu'elle soit.
0: Mm-hmm.
5: Dans notre religion, le catholicisme, on est aussi censé être vierge au mariage.
0: Mm-hmm. D'accord.
5: Mélissa veut répondre.
0: Rita?
5: Oui, mon petit Père Noël.
0: Ouais, ben, c'est bien.
5: Donc,
0: il y a une question Minitel.
3: Mais après, j'adore...
0: Non, mais vas-y. Fais la question Minitel. Rita, comme ça, elle t'a le temps de réfléchir.
3: Pas content, mais bon, enfin, d'accord. Bon, c'est pas de ma faute, c'est la question Minitel.
0: Non, mais je m'en fous, de toute manière...
3: Greg, à Paris, donc il y a 22 ans, il a même laissé son numéro de téléphone, d'ailleurs, si tu veux l'appeler.
0: Ouais, bah, si c'est déponé comme la semaine dernière.
3: Gérard, est-ce que c'est vrai que Christine a perdu sa virginité quand tu l'as mis un coton-tige dans son vagin?
0: Bon, alors là, je réponds même pas.
8: Ah, c'est Gérard, c'est un idiot, un imbécile, là.
0: Voilà, bah, ça fait comme toi, c'est bon, comme ça fait deux imbéciles,
8: ouais, ensemble. Moi, j'ai voulu te défendre, et toi, ouais. tu m'insultes.
0: Rita, pour tu veux pas répondre à ton Père Noël là comme tu viens de dire.
10: Oui, bah mon petit Père Noël, moi je disais donc en fait ça dépend de chaque fille, hein. Donc c'est un choix à faire, hein, donc.
0: Ouais, mais tout à l'heure je t'entendais dire là sur les ronflements apparemment.
10: Oui.
0: Que t'avais.
10: Non, oui, mais c'est rare. On peut bien dormir avec quelqu'un sans que rien ne se passe, hein.
0: Ouais, mais apparemment.
11: C'est vierge, Rita.
9: Ouais.
0: Bah attends, c'est Mélissa qui parle.
10: Non, mais
0: pour Kazera. Bon, alors, Mélissa.
11: Oui. Bah, écoute, moi, je voudrais passer un petit.
0: Attendez, Mélissa, s'il vous plaît. Vous avez pas commencé le deuxième débat. Hein? Je préviens, celui qui s'amuse à ronfler va passer au son d'armes directement. Là, je demande à Manu et à
12: Ringo Starr,
0: d'essayer de me calmer. Celui qui ronfle, vous me le virez.
9: C'est Rita.
0: Pas Rita.
12: Je crois que c'est Ringo.
10: Je crois que c'est Paul McCartney, moi.
0: Ouais, ben, je pense que tout à l'heure. Ça commence pas comme ça. Bon, Manu, s'il te plaît, tu me prends les Claude et Nicolas, s'il te plaît, merci.
13: Non, j'ai un dans le cul.
0: Ah, c'est ça. Qui c'est qui s'amuse là ?
12: Il n'y a plus personne au standard.
0: Bon ben. Non, mais c'est bon. Je continue pas le débat.
14: Carole ?
0: Ah, mais je continue pas le débat comme ça.
12: C'est normal.
0: Ah non, mais.
12: Ça y est, comme par hasard, ça s'arrête.
3: Quand tu dis t'arrêtes le débat, tout de suite,
12: ça se calme. Hein.
0: Comme par hasard. Mélissa.
12: Ouais, elle est belle, la France.
0: Donc, Mélissa.
10: Oui.
0: Tu voulais répondre ?
10: Écoute, oui, bien sûr qu'il y a des filles qui perdent leur virginité avant le mariage. Je voudrais passer un petit coup de gueule parce qu'elles les perdent n'importe où. Mm-hmm. Elles ne pensent même pas aller aux objets trouvés, donc c'est ridicule.
0: Ouais, mais c'est-à-dire comment ça ?
10: Attends,
0: parce que là, je ne suis pas.
10: Ils font pas attention, tu vois, elles laissent traîner leur virginité comme ça et forcément après elles la perdent, quoi.
0: Ouais, mais dans ces cas-là, bon, ben, je vois à peu près où tu veux en venir.
10: Oui, j'espère.
0: Donc, à mon avis, ce que tu veux dire, c'est que, bon, ben, apparemment, je pense que Rita, même Emily et Anne vont être d'accord avec moi.
10: Oui.
0: Je pense qu'à mon avis, j'espère, c'est qu'à mon avis, bon, ben, si celle qui a envie de perdre sa virginité avec n'importe qui, c'est son problème. Si elle se protège pas, c'est ça que tu voulais dire en deux mots. Hein? Ouh, Mélissa.
10: Oui, tu m'as bien compris, c'est ça.
0: Donc c'est bien ce que...
10: Ce que je voulais dire, oui, c'est ça.
0: Ah, ok, d'accord.
10: Si elle se protège, est-ce qu'elle garde sa virginité ?
0: De toute manière, j'ai toujours dit protégez-vous et c'est tout.
9: Protégez-vous ? Ah, d'accord.
0: Attends, je parle français quand même encore. Plus aux nanas qu'aux mecs. Parce que les nanas. Non, mais attendez. Oh, les deux mecs, là, pour l'instant, s'il vous plaît, vous me laissez finir.
9: Oui, d'accord.
0: Donc ça s'adresse plus aux nanas qu'à nous. Parce que, en fin de compte, celle qui souffre le plus, c'est les nanas.
10: Oui. C'est-à-dire.
0: C'est vous qui souffrez le plus.
10: En quoi on souffre ?
0: Parce qu'il y en a certaines. Et je peux. Malheureusement, c'est pas. Tu me diras, on est sur la virginité, donc c'est le deuxième débat sur la virginité que je fais en espace d'un an, en espace de deux ans. Mais moi, je vais vous dire une chose, avec tout ce qui se passe à l'heure actuelle, c'est que...
10: Il vaut mieux s'abstenir, c'est ça ?
0: Y a certaines nanas qui sont violées malheureusement par n'importe qui.
9: Il y a pour quelque chose.
10: Ça n'a pas vraiment de...
12: Non, on va peut-être arrêter le sujet.
0: Non, mais Mélissa, ça revient pareil avec la virginité.
10: Tu casses un peu l'ambiance, là, quand même.
0: Non, bon.
15: Alors, est-ce que...
9: Olivier ! Ouh là là, c'est parti ou quoi ?
0: Est-ce que perdre sa virginité fait mal ? Donc, Nicolas, ben, je pense pas, parce que...
9: Non, moi, ça me fait pas trop mal, non.
0: Non, ben, d'accord.
9: J'ai perdu mon hymen, c'est du gland, non.
0: Ouais, ok.
12: Eh, c'est René, ça, je l'ai reconnu,
9: non,
12: hein.
9: Non, pas du tout.
0: Non, mais c'est un habituel, t'inquiète pas, Max.
9: Bah, c'est pas grave.
12: Merci, c'est Fildar, c'est pas grave.
0: Ouais, ben, Fildar, t'inquiète pas, c'est...
9: De toute façon, il reconnaît les voix, c'est oublié.
0: Eh, putain, mais vous arrêtez le ballon. Je sens que l'alligator, tu vas te prendre mon poignet, ou qu'est-ce que je pense tout à l'heure?
12: Dans le cul.
0: Tu vas te prendre mon poing quelque part si tu continues à me balancer des trucs dans la gueule.
10: Tu vas
9: être très sympa pour le Jésus.
12: Je t'aime.
0: Donc, fais gaffe, Olivier, parce que tu risques de te prendre encore l'os.
12: De te prendre dans l'os, on dit.
0: Bon, d'accord.
9: Donc, tu vas répondre à ma question.
0: Ouais, ben, vas-y.
9: C'est Nicolas, j'ai 38 ans, je suis encore vierge.
0: Excuse-toi, abruti.
13: C'est pas rigolo.
9: Oui, bah oui, bah oui.
3: Oui, bah oui, bah ça arrive. Hein.
9: Ça arrive, bah, c'est pas ma faute, bon, j'ai jamais connu la mort.
13: Ça met un poil sur Internet.
9: Donc, mais j'aimerais m'adresser...
0: Dehors pour celui qui vient de dire ça.
9: Ah, je sais pas c'est qui.
0: Non, mais tant pis...
9: J'aimerais m'adresser aux filles. C'est pas moi. Donc, il paraît qu'elles aiment beaucoup les beaux culs, donc moi j'ai un beau cul.
13: Oui.
9: Donc, je comprends pas pourquoi je suis vierge. Bon, c'est vrai que j'ai un pied beau, un œil crevé et manque une couche. Mais je pense pas que ça pose problème. Donc, est-ce que c'est possible de se faire des pucelés ce soir?
0: Bon, ça, c'est de... Bon, Claude?
8: Ouais, bah moi, je pense que... Voilà, pour les mecs, ça fait pas trop mal.
0: D'accord, ça te fait rire, ça?
8: Non, non, ça me fait... Mais Gérard, ça me fait pas rire.
0: Entre mecs...
8: Mais non, entre hommes, franchement, ça fait pas mal pour les hommes, c'est tout.
0: Ouais, c'est ça. Oui, je...
8: Oh, attends,
0: ouais. Allez, c'est bon, Claude. Anne.
13: Okay.
0: Anne.
13: Gérard.
0: Anne.
13: Oui. Oui, Gérard.
0: Ouais, mais ils vont se réveiller parce que je vais mettre...
13: Oui.
0: Anne.
13: Oui, je suis là, Gérard.
0: Bon, allez, tu me sors celui qui va annoncer Internet.
14: Papa. Ringo.
0: Mais non. Non, non, yo. Tiens. Comme ça.
13: Tu peux y aller?
0: Oui, vas-y, Anne, je t'écoute.
13: Donc, je disais que, bah, écoute, moi, j'ai eu la chance, personnellement, j'ai pas eu du tout mal. Et j'ai rien senti du tout, et donc, voilà.
0: Ouais, mais attends, tu dis que ça t'a pas fait du tout mal et t'as rien senti, c'est
13: non, mais au niveau douleur, enfin, c'était pas désagréable, mais au niveau, non.
0: D'accord.
13: Voilà.
0: Bon, ok. Émilie?
16: Bah, moi, pareil.
0: Pareil?
16: J'ai rien senti. Ça m'a fait ni du bien ni du mal. Voilà.
0: D'accord. Rita?
17: Moi, mon petit Mickey, moi je suis vierge.
0: Ok. Tout à l'heure, t'as dit que tu voulais rien me dire sauf à moi.
17: Ah, sauf à toi, justement, tu poses la question, donc je te dis je suis vierge et donc je te répondrai
0: dans
17: 10 ans, je te dirai qu'est-ce qui t'est arrivé.
0: Hein?
17: Dans combien de temps?
16: Dans 10 ans.
0: Dans 10 ans?
17: Ouais.
0: Non, mais attends, d'ici 10 ans, je serai loin, moi.
13: Ah,
0: Gérard.
13: Mais tu seras
0: avec elle,
13: Gérard.
0: Ça Europe 1.
9: Dans
0: un
9: carton.
0: Non, attends, déjà.
13: Tu seras sur Nostalgie dans 10 ans?
0: Non, elle sera peut-être dans les bras de Murphy. Dans les bras de Murphy, parce que... je voudrais bien savoir, là, monsieur l'alligator, si on pouvait aller me chercher ma petite colombe qui me fasse un massage. Parce qu'elle m'avait promis un massage et je commence à avoir mal.
14: Elle est occupée.
0: Non, elle est occupée, tu vois, mais
12: c'est super, elle peut pas me masser et te masser en même temps.
0: T'as un tabou, c'est toi. Mélissa.
8: Un massage pour ton fighter, là.
0: Bon, attends, toi, tu te tais, s'il te plaît. Mélissa, s'il te plaît.
17: Oui, bah écoute, moi, la première fois, ça m'a fait quand même un tout petit peu mal, mais c'était très supportable, mais c'était surtout très sanglant.
0: C'est-à-dire?
17: Bah, c'est-à-dire que ça saigne.
0: Mm-hmm.
17: Donc, quand ça saigne, bah, c'est pas très agréable.
0: Ouais, mais ça, bon, à peu près, si tu veux, c'est comme si que quand vous avez vos ragnagna, vos règles.
17: T'as déjà dépucelé une fille, Gérard?
0: Non.
3: Christine, elle était pas bien?
0: Merci, je te répondrai pas.
3: C'est la question sur les...
0: Non, mais question minigel, tu vois, je répondrai pas sur une question comme ça.
17: Et ça vous dirait de dépucelé une fille?
0: Bah, pourquoi pas?
3: Parce que sur Minitel, il y a marqué que t'aurais dépucelé une fille sous ton allemand.
0: Bon, tu vois, c'est même pas la peine d'essayer. Tu vois, des questions... Non. Bon, attends, tu confirmes? Alors, Nicolas, comme tu confirmes...
9: Non, c'est Claude.
0: Mais c'est Claude.
9: C'est pas Claude.
0: C'est qui?
9: C'est un mec qui passe sur tout le monde.
0: Ouais, c'est ça.
9: C'est Dieu.
0: Ouais, c'est ça, c'est Dieu. Et tu prendrais pas ma bite pour... tu prendrais pas mon cul pour une glace à café s'il y avait un anse.
13: Ouais.
0: Ok, donc je commence. Je préfère prévenir Claude et Nicolas. Commencez pas à m'énerver comme ça, parce que sinon, vous allez virer avant 4 heures. Je sens que tout à l'heure, il y en a qui vont se prendre des os dans la tête.
18: Bah, fait plaisir.
0: Alors, être vierge, Est-ce vraiment une preuve d'amour? Alors, Mélissa.
17: Est-ce que être vierge, c'est une preuve d'amour?
0: Ouais.
17: Ben, je pense que oui, parce que pour moi, la virginité, c'est une colombe en plein vol, c'est une robe de mariée flottant dans le vent, c'est un peu de ton parfum sur un t-shirt de Ricky Martin. En bref, c'est une preuve d'amour.
0: Ok. Mais attends,
9: c'est une allumeuse qui m'a fait craquer des thunes en pensant que j'allais la baiser, mais en fait, je l'ai pas baisé. Quoi.
0: Hey, Olivier, fais gaffe parce que tu vas te prendre l'os dans la France si tu continues. Là.
9: Gérard.
0: Toi, tu dégages.
9: Claude, vas-y.
0: Non, ah, pour l'instant, je me suis pas adressé au mec. Rita.
18: Oui, Gérard.
0: Ah, ça y est, l'autre tout à l'heure, c'était mon Père Noël. Je sais plus quoi.
18: Gérard, c'est pas répondre.
0: Bah oui, mais tout à l'heure, c'était mon Père Noël et puis tout ça. Bon, ouais, vas-y, réponds.
18: J'ai pas fini de parler, Gérard.
0: Vas-y.
18: J'ai envie de dire Gérard, mon petit lapin en sucre.
0: Vas-y.
18: Donc, moi, je fais partie de la vieille école. Hein. Donc, j'ai des principes. Hein. Donc, c'est-à-dire que... comment dire? Je sais pas comment t'expliquer, Gérard.
0: Ouais.
18: Là, tu me troubles, Gérard. Tu me troubles.
0: Ah, d'accord. Bon, c'est pas grave.
18: Non, mais je réponds, hein.
0: Non, mais donc, réfléchis.
18: C'est une preuve d'amour, Gérard.
0: Non, mais... Rita, tu réfléchis, j'ai...
18: Non, mais c'est bon, je sais quoi dire.
0: Bon, alors, vas-y.
18: Donc, je pense qu'en fait, être vierge, oui, c'est une preuve d'amour. Hein.
0: Mm-hmm.
18: Donc, c'est une grande preuve d'amour. Et les mecs adorent l'équipe vierge, donc...
0: Voilà.
18: La preuve, quoi. Ah bon?
19: Mm-hmm. Bah, faudra poser la question au mec, alors.
18: Justement, tu peux poser la question au mec,
0: j'ai... Oui, mais attends, pour l'instant, je vais finir avec Emily.
18: Oui,
19: d'accord. Alors moi, c'est pas une preuve d'amour. C'est pas une preuve d'amour. Parce que quand ça fait l'amour, t'es plus vierge, donc c'est pas une preuve d'amour.
0: Ok, d'accord. Et Anne?
20: Bah pour moi, si, c'est vraiment une...
0: Donc Christine.
20: Hein?
9: Christine, c'est l'ex de Gérard.
0: Bon, si ça commence comme ça, vous allez dégager. Bon, moi j'arrête, Olivier, tu... Non, j'arrête, c'est terminé.
9: Non.
0: Oui. Non.
20: On pourrait faire qu'on fait un débat intéressant.
0: Non, mais dans ce cas-là, Max, Max, s'il te plaît.
21: Mais qu'est-ce qui se passe?
0: Non, tu me retires ça, d'accord?
21: Non, il y a rien en tête. T'as même pas répondu à la question. Est-ce que tu as,
0: non, je répondrai pas.
21: Tu es avant le mariage.
0: Non, mais ça, Anne.
20: Oui.
0: T'as pas répondu à la question.
20: J'étais en train de répondre, ma
0: couille. Ouais, parce que Olivier s'amuse avec la connerie que Christine a dit la semaine dernière. Et ça les amuse.
9: C'est pas très drôle, hein.
20: Ouais. D'ailleurs, c'est pas très drôle.
9: Moi, je dis qu'ils sont pas marrants avec ça.
20: Ouais. Moi, je dis que c'est lourd, hein.
9: Et moi, je dis que sexuellement, t'as le droit de faire ce que tu veux.
0: Bon, Anne, s'il te plaît. Bon, s'il vous plaît, Claude et Nicolas, s'il vous plaît, vous laissez Anne parler.
18: C'est fourchette escargot.
0: Anne, s'il te plaît, tu réponds.
20: Bon, bah écoute, pour moi, c'est une vraie...
0: Ah, quoi, tu joues, là?
9: Ça y est, nous sabote, maintenant.
0: De quoi? Tu t'amuses à quoi, là, encore?
9: À nous saboter.
0: Bah oui, ils s'amusent à... ils s'amusent à vous couper au fur et à mesure. Non, à peine. Bon, Anne, tu réponds, s'il te plaît.
20: Ça y est, c'est fini, c'est bon, j'ai...
9: Le...
0: D'accord. Okay. Merci, Olivier, c'est bien.
21: Mais j'ai rien fait, Gérard.
0: C'est bien. Claude.
9: Ouais, bah moi, je crois que j'aurais du mal à te répondre à la question, vu que je suis cancer.
0: Non, mais les signes astrologiques ont rien à voir là-dedans.
9: Tu me demandes si je suis vierge, tout ça, mais non, moi, je suis cancer ascendant scorpion.
0: N'importe quoi, percer virginité. Je parle pas des signes astrologiques, Abouti.
9: Ah, ok.
0: Bon, bah, réveille-toi, retourne voir Manu, parce que je crois que tu comprends pas le thème des débats.
21: Exactement, il a rien compris.
0: Allez, bonne nuit, Claude.
9: Il va t'expliquer, lui.
0: Il va t'expliquer d'une drôle de façon, tu vas voir.
9: Tu vas voir.
0: Nicolas.
9: Ouais. Donc moi, ouais, bon, dépuceler les filles vierges, je trouve que c'est un acte d'amour impressionnant. Enfin, qu'une vierge te donne son corps, comme ça, par amour. Et te donne sa virginité. Est-ce que ça t'est déjà arrivé, Gérard?
18: Ah, mais t'es un poète, Nicolas.
9: Je sais.
0: Non, mais alors là, je vais te dire, toi, Nicolas.
9: Oui.
0: Donc, je vais répondre à ta question et en même temps, je vais répondre à Anne, Émilie, Rita et Mélissa. Donc, jusqu'à maintenant, j'ai pas trouvé la chaussure à mon pied. Donc, non, mais rigolez pas parce que c'est pas marrant, d'accord? C'est pas parce qu'il y a eu l'autre espèce de grosse vache de Christine.
9: Non, mais soit.
0: Non, mais voyez. Non, mais attendez. Moi, je vous réponds clairement. Vous voulez que je vous réponde? Moi, je vais vous répondre. Donc, je réponds à Nicolas, Claude, Anne, Émilie, Rita et tout ça. Donc, c'est pas parce qu'il y a eu l'autre grosse vache de Christine qui s'amusait à dire bon, l'histoire des contentiches, ça commence à me prendre la tête, donc
1: je
0: commence.
1: Mettre la contentiche dans son cul.
0: Voilà. Donc Olivier, merci.
2: Attention.
0: Voilà.
1: C'est rare.
0: Donc pour en finir, donc c'est pas parce que l'autre elle a dit des conneries, mais jusqu'à maintenant je.
22: C'est pas grave.
0: J'ai toujours trouvé personne.
22: C'est pas grave.
0: Attends, ça a 4 heures, donc t'as le temps, toi, Bart, c'est bon. Ah, mais c'est bon, Bart, tu veux participer, tu veux répondre à une question?
21: Non, on se dépêche d'aller dans le débat, Gérard.
3: Il y a juste un truc sur Minitel, pour revenir un peu dans le débat, il y a que Gérard a sorti un peu son premier album, ça s'appelle L'école du maxi coton tige d'argent.
0: Oui, c'est ça. Bon. Donc, quatrième question, parce que comme apparemment tout le monde est pressé, donc on va abréger avant 4h30 du matin, comme ça va aller plus vite, on laissera la place à Bart.
1: Gérard.
0: On laissera la place à Bart, et puis comme
3: bon,
0: ça...
3: Reviens sur le débat un peu, Gérard.
0: Tout le monde sera content. Alors, êtes-vous déjà sorti avec une fille vierge ou vice-versa? Donc, Nicolas.
3: C'est la même chose, ces questions.
22: Ah oui,
0: donc,
22: oui.
0: Mais Nicolas.
22: Une fille vierge, oui.
0: Ouais, mais est-ce que toi est-ce que t'es sorti avec une fille vierge? Est-ce que toi, c'est toi qui l'as dépucelé ou pas?
22: Ah oui, je viens de te le dire il y a 2 minutes.
0: Bon, ok. Gérard.
1: Tu l'as pris.
3: Gérard. Oui, 30 secondes.
0: 5 minutes, s'il vous plaît. 5 minutes.
3: Et il est parti, il a pas voulu se calmer, donc je l'ai viré. On accueille Rock.
0: Ouais.
3: On va parler de sa voisine, je crois.
0: Ouais. À mon avis.
3: Bonsoir, Rock.
0: Allô? Bon, d'accord, il dort, lui. Donc c'est bien. Anne.
23: Oui. Non mais attends, j'ai rien entendu là. Hein.
0: Êtes-vous déjà sorti avec une fille vierge ou vice-versa?
23: Non, jamais.
0: Ok. Mais même avec un garçon qui était puceau?
23: Non, jamais.
0: D'accord. Émilie?
24: Oui, vice-versa.
0: Ouais, ben, t'as entendu la question quand même.
24: Oui, ben, vice-versa.
0: C'est-à-dire?
22: Parce que t'as dit la question ou
0: vice-versa. Ouais, tais-toi, toi. Mais tu restes poli avec moi parce que tout à l'heure tu as dégagé, Nicolas.
22: Attends, vice-versa.
0: Voilà, merci.
22: Voilà, dégagé.
0: De toute manière, c'était Rock, à mon avis.
22: Non, c'est pas moi.
0: Non, c'est jamais personne. Ça amène ma soeur dans un culotte d'un job à 90 salaires sur un vélo moteur quand... Hein, ok.
24: Ouais.
0: Donc, Rita.
24: Ouais, mon petit Gérard, moi, je suis sorti qu'avec des puceaux.
25: Moi, c'est ma soeur qui balbeur entre les cuisses d'un catcheur.
0: Ok.
24: Non, c'est vrai, Gérard.
0: Non, mais je sais que c'est pas toi qui balance ça, c'est... Je voudrais bien savoir qui c'est.
22: Ouais.
0: C'est pas grave. Mélissa?
24: Moi, je suis jamais sortie avec une fille vierge, mais je pense qu'avec un gars de ceinture, ça peut se faire. Ouais.
0: Ouais, mais avec un mec qui était puceau?
24: Avec un mec qui était puceau, ouais.
22: Avec comment ça peut se voir? C'est dur, quand même.
0: De toute manière, tu peux pas voir si le mec, il est puceau ou pas.
24: C'est marqué, ouais, mais attends, il y a un t-shirt, je suis puceau.
22: Ah, d'accord.
0: De quoi?
24: Les gens qui sont puceaux ont en général un t-shirt avec marqué je suis puceau ou je suis pucelle.
0: Bah non, t'as pas besoin de marquer ça sur un t-shirt.
22: Les t-shirts Ricky Martin, ça marche aussi ou?
0: Bon, bah, Nicolas Bonny.
26: Non, mais j'ai pas trop de tête à parler, j'étais en train de ramasser une méchante comme
0: ça.
26: Quoi?
1: Oh, pousse ma tête dans le pied!
26: Hey, wow! Là, tu vas en manger une maudite tête!
0: Bizarre, s'il te plaît. Oui, Gérard. Tu peux essayer de me préparer le prochain disque.
21: Je prépare, Gérard.
0: Ok.
24: C'est Rock voisine.
0: Donc,
22: Ouais, c'était Rock.
0: Alors, croyez-vous que dépucer une fille, c'est terrible. Donc, Nicolas.
22: Ouh, c'est terrible. Oh, c'est terrible.
0: Oh.
22: Oui, c'est terrible.
0: Rock. Rock.
22: Ouais, je suis là.
0: Oh, tu travailles?
22: Ouais, je suis là.
0: Non,
22: depuis une fille, ouais, c'est tranquille, c'est tranquille.
0: Bon, mais attends, t'as même pas compris la question. Donc, pour moi, t'as moitié starbé, toi. Arrête de fumer la moquette, ça vaudra mieux. Rain.
22: Non, moi, je suis mesuré, oui. Moi.
0: Bon, bah attends, toi, tu vas dégager au standard, tu vas pas m'énerver longtemps, hein. Je te le dis tout de suite.
22: Ok, mais Michel.
0: Ok, ben alors, bonne nuit pour toi, Rock. Ça t'apprendra d'être poli aussi. Hop, Anne.
23: Oui, ben ça, c'est une question pour les...
0: Bah oui, mais...
23: Nicolas, il est là, il est encore là.
0: Ouais, mais il a répondu.
22: Ouais, c'est terrible.
23: C'est terrible.
0: Bon, allez, tiens.
23: Pourquoi c'est terrible, Nicolas?
22: Parce que c'est terrible, parce que c'est ce que j'ai... Enfin, il m'a posé 3 questions, j'ai répondu à peu près de la même façon, mais il comprend pas que les 3 questions, c'est les mêmes.
0: Ben,
22: moi, j'ai dit que quand une fille vierge se donne à toi, ou à moi, plutôt, une preuve d'amour incroyable.
23: Quand tu te retrouves avec une fille, enfin, je sais pas si t'es déjà arrivé ou pas.
22: Non, jamais.
23: Jamais.
22: Ouais, c'est de la science-fiction.
23: Ah bon, pourquoi non, ça, tu, ça te...
22: Non, non, mais je plaisante. Je suis bête de sexe, vas-y.
23: Non, mais si tu te retrouves avec une fille vierge...
22: Oui.
23: Comment tu réagis?
22: Comment ça, comment je réagis?
23: Bah, comment tu réagis, je sais pas, tu dis, oui, oh, bah non, non, désolé, oui. T'es vierge, casse-toi, ou...
22: Ah, c'était obligatoire qu'il faut parler avant, parce que, bon, une fille vierge...
2: Non, mais attends, Nicolas
22: sur ce que l'amour nous apporte, quoi.
2: Nicolas
22: cette espèce de fontaine de plaisir, en fait. Mais il faut...
2: Eh, tu me le calmes, lui, là.
22: Ça passe que...
2: Tu le calmes, Bon, de manière, je pensais... Alors, bon, Nicolas...
22: J'avais fini ma phrase.
2: Non, mais tu vas finir ta phrase au standard, pour l'instant, c'est moi qui parle, maintenant.
22: D'accord, vas-y.
2: Hein? Donc, je disais, la virginité, c'est... Bon, c'est sûr que la question, elle est un peu con. Donc, à quel âge une fille a peur? À quel âge? Bon, Nicolas, tu t'écrases, s'il te plaît, merci.
22: D'accord.
2: Et donc, à quel âge une fille peut perdre sa virginité? Donc, vous réfléchissez, on va s'écouter.
22: Il n'y a pas d'âge pour en
2: manger. Nicolas, tu la fermes! Alors tu vas te prendre un bâton de berger que je vais te retrouver. Quand j'appelle un pompier avec ma bouche, je suis heureux. Hop. Et on se retrouve tout de suite après.
4: Ok.

0: Mais Carmel, mets-toi debout, standing ovation pour Jao.
1: Sinon, moi, je te laisse faire les démarches.
0: Qu'est-ce que tu dis?
1: What? Sinon, moi, je te laisse faire les débats et tu les fais. Et moi, je me casse.
2: Non.
1: Putain, c'est toutes les semaines que tu nous fais de la merde.
2: Bah, j'ai rien jeudi, j'ai
1: le dimanche, c'est pas là. Ouais. Alors, le jeudi, tu vas pas me faire chier.
0: Ouais.
1: Je me dis, la merde, t'es précis.
0: Ouais.
1: C'est la dernière fois que je te le dis.
2: Ok. Oh.
1: Hein, c'est parti. Ce soir, j'ai pas l'intention de me laisser marcher sur les pieds.
0: Non. Alors, Carmel, ta question pour Gérard, c'était...
3: Oui, parce que en fait, moi, j'ai un copain qui m'avait dit que la première fois, il avait eu du mal à trouver le bon trou, quoi.
0: Ouais.
3: Et je voulais savoir si Gérard a dû tâter longtemps.
0: Éviter les narines, quand même.
1: Non, je pense pas qu'on mettrait un sexe dans une narine.
0: D'abord, on a du mal pour le trou, et après, c'est de foutre dedans.
1: Ouais, je pense.
0: Faut que ça bouille un peu, quand même. Hein.
1: Ouais. Faut prendre une bouteille d'eau. Hein.
0: Oh.
1: Comme Sandy a disé, comme Bibi a disé.
0: Ah, mais tu te souviens, à 12 ans, la difficulté que t'as eue, tu l'as baisé comment?
1: Non, bon, j'avais les moyens de
0: la faire mouiller.
1: Non, les moyens pour arriver.
0: Pour la faire parler.
1: Non, mais les moyens, tu sais très bien quoi, les préservatifs.
0: Non, mais on parle pas de ça. Rien à voir, Gérard. La question était, est-ce que t'as eu des difficultés à mettre ton zizi dans la gnougnou?
1: Dans la foufoune?
0: Oui.
1: Non. Non, je pense pas.
3: T'as trouvé tout de suite?
1: Bah, faut pas être con, hein.
3: Non, mais
0: que tu saches où c'est, mais après d'y arriver à le mettre, tout en restant, c'est pas facile. La première fois, t'es très gêné, faut mettre le préservatif, t'es dans la forêt, tu te prends des champignons dans le derrière, un ourson.
1: Non, je pense que...
0: On peut qu'elle est en train de bouffer une fougère, tu vois. Elle est...
3: Et t'as
1: non.
3: fait... Non
1: non. Non, non, non.
0: Ça a été cool.
1: Ouais.
0: Ça a duré longtemps? Tout compris.
1: En tout, ça a duré un quart d'heure.
3: Et tu lui as fait aussi un cunilingus?
1: Un cunilingus, non.
0: Non, pas à 12 ans quand même.

0: la maison cul, dis quoi.
1: Bonsoir Gérard.
2: Bonsoir Marie.
1: Et mon cœur te dit je t'aime.
2: Ok, tout à fait, mais de manière, on verra ça plus tard.
1: D'accord.
2: On va accueillir Karima. Karima.
3: Oui, je suis là.
2: Ok, réveille-toi un petit peu ma chérie, s'il te plaît.
3: Excuse-moi si t'entends mal, hein, c'est pas mon problème.
2: Non, non, mais réveille-toi quand on dit bonsoir.
3: Mais j'ai répondu.
2: Ok,
0: non. Non, mais Gérard est un peu sourd.
2: Non, mais tout à fait, je suis sourd.
0: T'as un veuf poignard en sourd, hein, Gérard.
2: Ouais, ça. Alors, que pensez-vous de la rentrée?
0: Alors.
2: Attendez. Je n'ai même pas posé la première question.
3: Pour ou contre la rentrée?
2: Voilà.
0: Mais Gérard, tu parles de quoi? La rentrée scolaire, la rentrée pour le boulot? Tu parles de quelle rentrée, en fait?
2: La rentrée pour tout le monde, c'est tout.
0: Parce que tout le monde n'est pas à la rentrée, en fait.
2: Ouais,
0: parce qu'il y a des gens qui sont en vacances.
2: Voilà. Il y a encore des gens qui sont en vacances, il y en a d'autres qui sont rentrés.
0: Toujours en vacances.
2: Ouais, non, mais ça c'est chacun voit midi à sa porte.
0: Mais de toute façon, Gérard, bon, même s'ils sont à la porte, ils peuvent être rentrés sans être en vacances.
2: Voilà, tout à fait.
0: Mais Gérard, ce que tu n'as pas compris, c'est qu'on est obligé de rentrer de toute façon.
2: Mm-hmm.
0: Donc c'est un petit peu con comme question ou quoi.
2: Mm-hmm.
0: Tu n'es pas d'accord?
2: Ah mais moi, de toute manière, moi, je suis contre la rentrée. Hein.
0: Ah oui, je pense contre la rentrée. Contre la rentrée, c'est clair. Si tu peux faire du blé sans travailler.
1: Gérard, c'est Marie.
2: Oui, Marie.
1: Je suis pour la rentrée, mais pour un mois.
2: C'est-à-dire.
1: C'est-à-dire que ça fait du bien de revoir tout le monde et tout, mais après on s'en lasse. Quoi.
0: Non, mais tu peux les revoir en étant en vacances. Hein.
1: Non.
0: Si.
2: Non.
1: Non, je suis pour la rentrée, mais pour une petite durée, quoi.
2: C'est-à-dire une durée de combien de temps pour toi?
1: Ben, un mois.
2: Un mois. Ouais, mais au bout d'un mois, après, t'en as marre.
0: Bah ouais, mais après, là, en vacances.
1: Voilà.
2: Après, tu repars en vacances.
0: Mais 11 mois, voilà. C'est pas mal, quand même.
1: En fait, ça serait bien qu'il y ait des petites vacances.
2: Mm-hmm.
1: Je veux dire, un mois, on travaille, et puis une semaine de vacances. On reprend deux mois, une semaine de vacances. Mm-hmm.
2: C'est pendant les jours. Non, mais là... Là, tout le monde va reprendre la rentrée, puis le 24 octobre, vous repartez en vacances, alors...
0: C'est Marcel.
2: Oui, Marcel.
0: Je peux répondre parce qu'elle dit un mois de rentrée.
2: Mm-hmm.
0: C'est un peu bête, parce que comment on paye pour les 11 mois suivants de vacances?
2: De quoi?
1: Non.
0: Non, t'as pas compris.
2: Marcel.
0: Ouais, Marcel.
2: Répète ce que tu viens de dire, parce que là,
0: Elle dit un mois de scolarité ou de travail, tout dépend en fait, comment on paye les 11 mois suivants de vacances.
2: Mm-hmm.
1: Mais non, mais après elle a dit qu'elle reprenait. Non, on fait un mois,
0: oui.
1: On s'arrête une semaine,
2: mm-hmm.
1: On prend
2: oui.
1: deux mois, on mm-hmm. s'arrête une semaine.
0: C'est un petit peu comme
1: si trop grandes vacances.
0: J'étais mauvais en politique à l'école aussi.
1: Mais
0: c'est pratiquement le même système qu'il y a en ce moment, hein. Je n'avais jamais la moyenne.
1: Non, parce que regarde, juillet, août, deux mois de vacances, c'est trop.
0: Ouais, ok.
1: Au bout d'un moment, on s'ennuie, donc c'est très bien que ce soit qu'un mois. Et plus de vacances dans l'année.
0: Mais qui dit que c'est toi qui... Tout le monde ne s'ennuie pas en vacances. Moi, personnellement, je me suis pas ennuyé.
1: Il y a que toi, alors. T'as un cas spécial. Hein.
2: Non, mais attendez, là,
4: Gérard, excusez-moi, oui. Justement, parce qu'il y avait donc deux étudiants qui voudraient débattre à propos donc de la rentrée. Mm-hmm. Mais comme ils tiennent à garder leur anonymat, on a réussi à donc à trouver un stratagème pour ne pas reconnaître leur voix. Donc,
0: ouais.
4: Voilà, je vous présente, donc c'est Rico et Barnabé.
5: Bonjour. Bonsoir.
0: À mon avis, le stratagème, c'est...
5: Ouais, on a compris.
0: C'est Coke.
5: On a compris.
2: Ouais, d'accord.
4: Juste avant, il y a Alex sur Minitel qui dit, toi, Gérard, tu viens de faire une rentrée du tonnerre.
2: Ça va dépendre. De toute manière, j'ai voulu quand même faire une rentrée régulière.
4: On a Elisa aussi qui dit, moi, Gérard, j'aurais bien aimé faire ma rentrée avec toi.
2: Qui?
4: Elisa.
2: Eh ben, si elle laisse son...
4: 20 ans de Paris.
2: 20 ans de Paris, ben, laisse ton numéro, on te rappelle pour que tu fasses une réaction en direct.
0: Mais
2: si tu veux faire ma rentrée
0: Gérard,
2: avec toi.
0: Si tu dis l'Atlanus, je ferai ma rentrée avec toi.
2: Non, mais attendez.
5: Gérard.
2: Quoi?
5: Alors, nous voudrions nous exprimer sur la rentrée.
2: Oh là là, t'es avec un portable, mon grand.
0: Non, ma vie, c'est pas un portable.
5: Pas avec un portable.
0: Alors, c'est pour saturer sa voix, pourquoi qu'on le reprenne
5: dans l'anonymat? Car nous faisons partie de l'éducation nationale et je crois que toi, Gérard, ce soir, tu parles de la rentrée dans ton débat, mais tu oublies une chose très importante, à savoir le bizutage. Voilà ce qui nous fait kiffer. Rico.
1: Ouais, c'est le robot de Ulysse.
5: Et Barnabé.
2: Ouais, c'est nous.
0: C'est Nono.
2: Ouais, c'est Nono, ça.

0: C'est Paul Pébrin, je peux répondre à la question ?
1: Vas-y.
0: Ouais, donc, alors moi, j'ai pas une Citroën, je sais pas quoi, j'ai une Mercedes Montblanc.
1: Non, mais attends, Oh, tu évites de...
0: Excuse-moi. Donc, c'est pas pour ça que les pervenches se gênent pas pour mettre des contraventions. Et ce que disait Dick Rivière tout à l'heure, c'est vrai, elles ont des armes. Moi, elles sortent des shotguns quand je veux pas, payer mes contreventions. Donc, voilà.
1: Je me suis non, mais attends.
0: Plus d'une fois.
1: Je attends, ah
0: sans me faire agresser par des pervenches.
1: Oh
2: oui. Un coup de Desert Eagle, c'est pas bon.
1: Ouais, mais putain, vous allez me laisser parler ou quoi, là ?
0: Mais non, mais c'est vrai, Gérard, elles sortent des MP.
1: Eh, tu fermes ta gueule !
3: Okay. Eh oh, Paul Prébois, tu te calmes ou je te dégage?
4: Ah ouais, hein, c'est pénible.
3: Bon.
0: Désolé.
3: À la place de. Excusez-moi. À la place de.
4: T'as une petite chatte dans la gorge?
3: À la place de petite verrue, Gérard.
1: Non, tu sais.
4: Tu vas refaire une fiche?
1: Non, mais tu sais, merde. Tu vas refaire une fiche?
3: Non, je suis pas payé à faire des fiches.
1: Eh ben, eh oh. Ouais. Donc la question, ça va être.
3: Caresse.
1: La carte elle est faite. Donc les taxes sont-ils moins chers dans les autres pays que la France? Alors je vous préviens, ça commence à bien faire quand je parle.
3: Et coupe les auditeurs,
4: mais ça y est.
3: Bah alors c'est bon.
1: Donc les taxes sont-ils moins chères dans les autres pays qu'en France? Et on va s'écouter. Et on va s'écouter les taxes d'habitation avec mon anus. C'est pire qu'un squat.
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6: Et voilà, bon, rebonsoir à tous. Vous êtes toujours sur Fun Radio, donc c'est
7: les débats de Gérard.
6: C'est Manu qui est à la réa. Pour l'instant, ça se passe bien, donc j'espère qu'on va continuer comme ça. Rigo qui est toujours sur l'internet www.frfunradio.
8: Oui, tout à fait.
6: Donc on est combien là maintenant, Rigo?
8: On est abaissé un peu parce que t'as trop gueulé, on est descendu à 8247.
6: Oh là là, 8247, eh ben ouais, mais ça, désolé, y'en a qu'ont pas besoin de faire des petites conneries derrière le dos quand Max est pas là. N'est-ce pas, Pauline?
9: Oui, Gérard.
6: Ouais, prends-moi bien pour un con. Enfin bref... Donc, le disque qu'on venait de s'écouter, c'était les taxes d'habitation avec mon anus, c'est pire qu'un squat, et donc, pour ça, donc, on récupère, donc, la question, c'était, la question,
4: les auditeurs.
0: Calmez-vous, les auditeurs, là. Voilà.
1: Bon, t'es bonne à quoi, là? T'es bonne à faire quoi, là? À faire tes petites conneries, là?
0: Avant de décéder en antenne.
1: Hein? Déjà...
9: À qui tu parles?
1: Ouais, c'est à toi.
0: Le fun.
9: Oh, t'entends ce qu'ils disent?
1: Ouais, mais moi, j'en ai rien à foutre.
9: Bon, alors.
1: Ok. Alors, pour l'instant, t'essayes de... Bon, Pilar, s'il te plaît, t'essayes de me calmer tout ça.
0: Ouais,
4: je te jure.
0: Calmez-vous.
1: Alors, la question, vous l'avez très bien entendue. Donc, on va demander à Marie Pervenche.
10: Bonjour Gérard, déjà je viens d'arriver.
1: Donc, on t'appelle d'où?
10: Je n'ai pas entendu la question puisque je viens d'être sélectionnée par M. Schildar.
1: T'appelles d'où?
10: J'appelle de Paris.
1: Donc, 101.9.
10: Voilà.
1: Alors, donc, la question, c'était les taxes sont-ils moins chères dans les autres pays qu'en France? Que la France, pardon.
10: Ça dépend du cours de la monnaie.
1: Mmh.
10: Et ça dépend également de la marque de la voiture.
1: Non mais, je te demande les taxes.
10: Oui.
1: Je vois ce que tu veux me dire.
10: Ah oui, parce que en anglais, amende, ça se dit taxe, hein, c'est pour ça.
1: Non, mais je vois ce que, je vois où tu veux en venir.
10: Ouais.
1: Parce que tu veux dire, par exemple, si t'achètes une voiture à l'étranger,
10: ouais,
1: elle te reviendra moins cher qu'en France, c'est
10: non,
1: ça?
10: Non, il faut que tu payes la douane, donc ça revient au même. Non, moi je te parlais des amendes qu'on dit en anglais taxe, que tu payes dans les autres pays.
1: Les amendes, on a terminé, là. On parle sur les taxes, sont-ils moins chers dans les autres pays que la France?
10: Tu comprends pas ce que je veux dire, c'est pour ça.
1: Ouais, dis carrément que je suis un con.
10: Non, je dis pas ça, mais t'es pas bilingue, donc tu peux pas comprendre.
0: Ouais.
3: C'est comme fuck. Fuck, c'est
4: un petit animal qui vit sur des glaçons.
10: Voilà,
4: fuck. Un fuck.
10: Voilà.
1: Bon, alors vas-y, continue.
10: Comme un asshole.
1: Bon,
0: Son of a bitch aussi.
1: Oh, les autres, là, vous... puis toi,
3: c'est rigueux.
1: Non, t'éteins ton micro et après on verra. Alors, Paul Prébois maintenant.

0: Ouais.
1: Alors, donc c'est la question, c'est pourquoi les taxes en France
0: dans les pays.
2: Dans les
1: pays.
2: C'est moins cher dans les
1: pays.
3: Fildar. Tu vois, tu me le prends, tu le prends, tu le prends, Anton, celui-là. Non mais c'est bon.
4: Mais pendant que tu gueules, ils sont en train de répondre.
3: Attends, pour l'instant.
1: Mal posé, je trouve que c'est incompréhensible en fait.
3: Bon, alors si t'es pas content, tu dégages.
1: Au revoir.
3: Allez, bonne nuit. Bonne nuit. Oh là, je vais pas me percher avec un auditeur Gérard, comme ça, moi.
5: Gérard, il y a un certain fesse de babouin sur l'IRC, il dit qu'il faudrait plus taxer l'alcool pour avoir des débats potables. Qu'est-ce que t'en penses?
3: Bah lui, il ferait mieux de fermer sa gueule.
5: Non, mais qu'est-ce que t'en penses de ça?
3: Non.
5: Non.
4: Et c'est vrai que l'alcool est vraiment taxé en France ou pas, Gérard?
3: Pour l'instant...
6: Ça dépend lequel, peut-être.
3: Non, personnellement, j'ai pas envie encore de taxes sur les alcools et ça m'étonnerait qu'il y en aura.
4: Moi, j'ai envie de dire qu'en fait, les alcools anisés, là, genre Pastis ou Ricard, c'est... pourquoi tu dis ça?
6: Pas de marque.
4: Ah bon, merde, ah oui, c'est vrai. C'est... S'il n'y avait pas de taxes, tu le paierais 4 francs.
3: Non.
6: Et en fait, c'est tu payes combien?
4: Dans les 40 francs, Gérard, c'est ça?
6: Ah, et quand même.
3: Non, tu le payes le prix fort, et c'est tout. Dick Rivière.
0: Ouais, bah écoute, je peux parler deux minutes des taxes sur l'alcool?
3: Oui. Non.
6: Ça peut être intéressant.
2: Hein. Moi, ça m'intéresse.
0: Parce que, en fait, c'est tout simplement ce qu'on appelle un pot de vin.
2: Uh-huh.
0: Et je voulais savoir, toi, Gérard, qu'est-ce que tu penses des pots de vin? Est-ce que tu accepterais un pot de vin ou est-ce que tu préfères boire directement la bouteille?
2: Gérard, il préfère les sacs à vin.
3: Bon, alors, qui c'est qui vient de dire ça? Alors, Marc Pervenche, au revoir. C'est toi qui viens de dire ça. Au revoir.
2: C'est pas vrai.
3: Au revoir.
4: Non, mais je dégage pas toutes les 5 minutes, ça va, comment on te continue?
3: Non, je ne veux pas le savoir.
4: Bah, Pauline, tu me trouves des gens lorsque je suis en galère.
2: Ouais.
3: Ouais, mais attends, pour l'instant, elle est en train de faire quoi, là? Elle cherche même rien du tout.
6: Elle prend des adresses pour des CV.
3: Ouais. Alors là, ça commence à bien faire, hein.
4: Bon, Gérard.
3: De toute manière, dimanche, t'inquiète pas, on va régler ça.
6: Aussi, je sais. Vas-y.
3: On va régler ça dimanche, Apolline, t'inquiète pas. Parce que là, pour l'instant, t'es en train de te foutre de la gueule du monde, parce que le chef est pas là. Quand le chef est pas là, les souris dansent. Et ouais. La preuve, c'est ce qu'on voit.
4: Bon, les grosses souris aussi.
3: Hein, les souris dansent parce que là, Max, il est pas là, t'en profites un maximum derrière son dos. Alors, je vais te dire une chose que dimanche,
4: je te rate pas.
3: Je vais pas te louper.
4: Je vais te bouffer.
7: Ok.
3: Mais toi, c'est pareil. Oui.
7: Bah, c'est plus ton pote.
3: Patrick. T'appelles d'où, s'il te plaît?
8: Salut Gérard, j'appelle de plaisir. Bah, vous ne moquez pas de moi.
0: Patrick, ça?
4: Non, mais c'est une fille, elle a un prénom de garçon, c'est ses parents qu'on choisit.
0: Ah, Patrick avec un E?
8: Voilà.
0: Ah, Patrick.
8: Comme Dominique.
0: Ok, on va t'appeler Pat ou Patou, un truc comme ça.
3: T'appelles d'où?
8: Je te dis de plaisir, avec plaisir.
3: 101.9.
0: Pardonnez-moi du plaisir, moi.
3: Dick Rivière, s'il te plaît.
0: Oui, pardon, non, mais...
3: Dick Rivière, s'il te plaît, tu t'écrases.
8: Oui, je suis calmé.
4: Gérard.
0: Une fille, ça m'émoustille.
4: À la place de Paul Prébois que t'as viré, il y a Cyril Chiabodo, bonsoir.
9: Bonsoir, Gérard.
3: Alors, attention.
9: Et Gérard, il y a Pauline qui m'a proposé de m'en vendre des CD en rentelle, quand même.
3: Alors, lui, c'est même pas la peine, mais... tu vois. Hop,
6: il a
3: tu
6: rien
3: lui dis
6: dit.
3: Déjà au revoir.
6: Il a rien dit, Gérard, encore.
4: Non, mais je dis pas.
3: Non, mais il s'amuse à dire Apolline m'a proposé des CD. Alors, Apolline, tu le prends en antenne et tu lui expliques que le jeudi, c'est pas.
4: Il n'y
3: a pas de CD. Non, tu. Apolline m'y explique. Elle se démerde. C'est elle qui fait ses conneries. Alors, terminé, moi, je commence à en avoir ras-le-bol.
4: Bon, le débat.
3: Alors,
4: merde.
3: Apolline, tu te démerdes.
7: Okay,
3: les gens
7: Gérard,
3: qui veulent décéder, tu leur dis non, ok. Cela, ça commence à bien faire.
4: Moi, bon, tu notes, Cyril Chiabodo, il va pas avoir de CD. Cyril Chiabodo, il veut participer au débat. Donc, tu notes son nom. Et en Cyril Chiabodo.
0: Bonsoir, Cyril.
4: C'est un prénom composé.
0: Bonsoir.
4: C'est pas son nom.
8: Bonsoir, Cyril.
3: Tu t'appelles d'où?
9: J'appelle de Paris.
3: 109.
4: T'es un feignant. Et est-ce qu'il y avait encore un petit
6: sondage peut-être
4: pendant qu'on y est?
3: Non, on va laisser finir les gens.
4: D'accord.
3: Patrick.
8: Oui.
3: Donc pour toi la question, donc je la répète pour Cyril qui vient d'arriver.
9: Merci, c'est gentil.
3: Donc c'était les taxes sont-ils moins chères dans les autres pays que la France. Voilà, et je répète plus les questions après.
8: Ouais, bah bien sûr, parce que selon le président, bah, il fixe un taux, donc il n'est pas pareil qu'en France, quoi.
3: Non, mais les taxes, je te parle.
8: Bah oui, mais les taxes sont reliées à l'État, Gérard.
3: Mmh.
8: C'est l'État qui fixe le taux.
3: Disons, ouais, mais par exemple, tu crois que c'est l'État qui va te fixer, le prix de l'amende que tu vas payer?
8: Bah oui, un pourcentage, quoi. Ils disent, c'est eux qui ont le monopole, quoi. C'est eux qui ont le power, quoi.
3: Non, je pense pas.
8: Ah si, parce que je suis, je suis spécialisée dans les finances publiques et ça, je peux le prouver.
3: Ah bon?
8: Ouais, je peux le faire.
3: Ok. Cyril?
1: Oui, alors c'est clair que les taxes sont nettement moins chères dans les autres pays. Par exemple, à Monaco, tu ne payes pas d'impôts aussi, et les taxes sont nettement moins chères.
3: Ça, bien sûr. Si tu veux jouer là, je pense que sur Nice ou sur Cannes, c'est pareil.
1: Ah ouais, c'est pareil. Nice-Cannes, tu payes pas d'impôts. Hein.
3: Eh oh, on me laisse répondre, je réponds à la question à Cyril.
1: Ouais,
3: donc tu parles de Monaco, donc moi je peux te parler de Nice ou de Cannes, tu paieras moins d'impôts.
1: Ah, c'est pareil, hein,
3: tu paieras moins cher.
4: On paye pas d'impôts à Cannes, Gérard.
8: Plus cher, Gérard.
3: Je pense
1: à Cannes tu payes pas. Hein.
3: Je pense que dans des villes comme ça,
1: Toulon,
3: ça m'étonnerait. Cyril, s'il vous plaît, là, vous calmez, s'il vous plaît, un peu maintenant.
4: Il fait trop chaud, c'est pour ça.
3: Merci.
7: Toulouse, Strasbourg.
3: Voilà.
5: Donc, une question de Kakos. Il te demande, est-ce que les taxes sur les produits non taxés sont les mêmes dans tous les pays?
3: Ah, bah alors, justement, tu vois.
5: Devant ton micro, Gérard.
3: Tu vois, la question. C'est toi qui...
5: Non mais là, attends, je te demande de répondre, arrête de dire que c'est moi.
3: Non mais, de toute manière, on va poser la question, donc je vois pas pourquoi qui me pose déjà la question.
5: Bah, pour que tu répondes.
3: Ouais,
10: putain.
3: Bah ouais. Alors donc, les produits, quoi?
5: Est-ce que les taxes sur les produits non taxés sont les mêmes dans tous les pays?
3: Bah je pense, hein. Je pense que dans tous les pays, de toute manière, t'auras une taxe dessus, hein.
5: Ok.
4: Et moi j'avais une question internet aussi, c'est Yankee qui dit qu'il veut te faire gueuler.
3: Non, parce que l'internet...
5: Non mais il l'a là aussi, il peut en dire lui aussi. Hein.
3: Non mais de toute manière, les questions, moi je les prends ici, je les prends pas sur le tien.
4: Il y en a un autre qui demande qui est belge, que des trucs super.
3: Cyril, donc pour finir, tu me remets les auditeurs, Manu, s'il te plaît.
4: Pardon, j'étais absorbé.
1: Oui. Ah Manu, oui donc voilà, moi ce que je disais c'est que c'est beaucoup moins cher partout, et il y a carrément des pays où on n'en paye pas.
3: Alors donc, tu veux parler de Monaco et tout ça.
1: Même la Suisse, par exemple, c'est beaucoup moins cher.
3: Ben ça, comment?
7: Non.
1: Ah, j'en ai entendu une qui a dit une connerie, là.
3: Ouais,
1: Je crois qu'il va falloir la virer, celle-là. Hein.
3: Je sens que ça va se terminer au vinaigre tout à l'heure. Apolline.
11: Ouais.
12: Qu'est-ce qu'il y a, Gérard?
3: Non mais tu recommences ou quoi là?
12: Bah c'est le mix suprême. Elle a fait gagner les 300 000.
3: Olivier,
4: t'es taré ou quoi?
3: T'es taré.
4: On va avoir des emmerdes à peau.
12: Elle a fait gagner les 300 000 balles.
4: Comment on fait?
12: Si, elle est là la fiche, la lanterne.
4: Ah mais non, mais attends.
3: Moi j'arrête les débats là.
10: Oh là, mais c'est pas possible ça.
3: Non, moi je continue.
5: On n'a pas mis les 5 disques à peau.
12: C'est pendant le débat le mix suprême.
3: Non, c'est terminé.
4: Les 5 disques enchaînés.
3: Au revoir, bonne nuit à tous.
10: Mais ça va pas.
5: Mais non, Gérard, assis-toi. Assis-toi, j'ai du monde qui revient là, tu vas pas faire ça.
10: Non,
4: allume ton micro.
3: Non, je continue pas comme ça. Alors Apolline, tu dégages.
4: Bon, Apolline dégage.
12: Oui. Non,
4: arrête. Balance pas toutes ces affaires.
3: Tu dégages.
10: Et tu t'en vas quoi?
3: Hop, tu dégages! Allez hop! Allez, tu vas prendre ton casque!
4: Ouais,
3: dégage. Hop!
4: Dégage!
3: Hop!
12: Doucement!
3: Hop! Tu prends.
4: Attends, le mix suprême!
3: Attends!
4: Ça c'est des preuves, ça! Ça c'est des preuves, ma petite!
3: Non! Tu me donnes la fiche là, que t'as dans les mains!
10: Ouais.
3: Hop!
10: Bah ça faut que tu le gardes parce que c'est des preuves, ça!
4: Assieds-toi, je vais ils disent non, à peau, par pas!
3: Non!
10: Bah assieds-toi!
4: Non, attends, elle a fait gagner le mix suprême, elle dégage!
5: Je sais pas où tu lis ça, moi, je vois salope!
4: Ah oui, salope, pas!
3: Hop, exact. Tu dégages! Je te préviens d'une chose! Apolline!
4: Oui.
3: Bah Gérard, reviens, on est à l'antenne! Tu t'amuses pas à perdre tes saloperies de jeudi!
10: Non,
4: ouais, c'est terminé.
3: Allez.
4: Ça!
3: Ok!
4: Ciao! Bon, allez, on prend le débat en conscience.
5: Allez, go!
4: Et je, comment elle s'appelle la fille qui a gagné le mix suprême là, les 300
3: non,
4: millions?
3: Non, non, non, non.
7: Bah si, pour qu'on lui dise qu'elle a pas gagné quand même.
4: Qu'on lui dise. Qu'on lui dise hein.
11: Ça s'appelle Sandy.
3: C'est une Marie Dupré, donc.
7: Non, pas le nom de famille.
11: Nom de famille.
3: Non, Marie, n'aie crainte, t'as rien gagné du tout.
7: Tu viens de paumer 300 000 balles, bravo.
3: Voilà, tu viens de tout perdre, parce que le jeudi, on peut pas gagner. Voilà, donc t'as tout perdu. Alors, on revient au débat. Donc, Apolline n'est plus là, donc il n'y a plus que Phil Dard au standard. J'ai viré Apolline. Bon, celui qui s'amuse à ça, arrête.
0: C'est une fille, ça.
11: Non.
8: Je crois pas. Hein. On est vraiment plus doué que ça. Hein.
3: Donc, il nous reste Dick Rivers. Dick Rivers.
0: Oui, je suis là, bonsoir.
3: Patrick.
8: Oui.
3: Cyril.
0: Oui, pardon, bonsoir.
3: Et Marie Pervenche, t'es toujours là?
13: Oui, je suis toujours là, Gérard.
3: Tu t'es calmé?
13: Bien sûr.
3: Bon, alors on compte. Paul Prébois, il n'est plus là. Hein.
4: Non, il est mort.
0: Okay. C'est le con, celui-là.
3: Alors, avant, l'enculé, il t'emmerde, d'accord?
0: Il parlait de Paul Prébois.
3: Ouais, non, mais faudra peut-être se calmer un petit peu, parce que sinon, ça. À 2h30, moi, je mets clé sous porte. Hein.
13: Oui, on a avancé.
3: Alors, pensez-vous que.
4: Allez Gérard!
3: Bon, bah, pensez-vous que. Oh! Bon, vous vous calmez!
4: Mais ils attendent, la question!
3: Non, mais pour l'instant, je fais le sondage.
4: Ah, vas-y.
3: Donc, pensez-vous que l'on taxe trop les taxes? Alors, 43% pensent que ce n'est pas. Que ce n'est pas la bonne syntaxe.
4: Ouais?
3: Bon, je sais pas ce que ça veut dire, ça. Ouais. 24% ne pensent pas qu'il existe une syntaxe. Je vois pas le rapport non plus.
4: Ouais, c'est vrai, Rigo.
6: C'est franchement.
3: 18% aimeraient que l'on taxe la cinglingling. Ouais, bof.
4: Non, c'est pas terrible hein, comme son.
3: Ouais,
4: il y en a un autre, non?
3: Ouais, on va.
4: Enchaîne.
3: On va terminer les sondages, comme ça on va être tranquille.
4: Ouais,
3: êtes-vous trop taxé? Alors 37%.
4: C'est intéressant ça.
3: 37% se demandent ce qu'on fait des tuyaux. Donc ça c'est pour reprendre la chanson à Manu, c'est qui
4: Bérégovois.
6: Ouais.
3: Non, c'est.
6: Philippe Bérégovois.
3: Non.
4: Jodassin.
3: 37% se demandent ce qu'on fait des tuyaux. C'est pas Jodassin, bah, c'est Sacha Distel.
4: Ah.
3: 34% se demandent où sont passées les grandes échelles. Donc
4: bravo.
3: Ça, c'est encore une chanson à machin. 27% pensent que pas de panique. Il nous les faut.
4: Ouais,
3: bon, bah alors donc.
4: Pas de panique, il nous les faut. Ta-da-da-da-da-da-da.
3: Donc, ça, c'est une chanson à Sacha Distel qui est dans le Ricky Larsen.
4: Ouais. Hein.
3: Alors, sur quoi voudriez-vous plus être taxé? Alors, 57% aimeraient ne plus payer.
4: Hein? De quoi?
3: 57% aimeraient ne plus payer pour ne pas pénétrer. C'est quoi ce sondage?
4: Faut que tu expliques.
14: Je sais pas, j'ai pas lu, moi j'ai recopié.
4: Alors
14: je tape vite.
4: Répète Gérard.
14: 57% aimerait ne plus payer pour te pénétrer, ouais. Ben écoute.
4: Ah oui, c'est vrai que c'est cher.
3: Pour me pénétrer, mais c'est quoi cette histoire? C'est quoi ce sondage? Alors après, t'as 32% aimerait ne plus payer pour avoir ma.
14: Aimerait ah non, c'est pas ce que j'ai récupéré, ça.
3: Pour voir ma sale gueule. Je continue
4: sondage. On va finir.
3: Et 27% aimerait ne plus payer pour voir mes fesses. Alors là, je vais te dire une chose.
14: Ah, mais c'est pas le mien, ça, Gérard, c'est pas possible.
3: Là, je me demande qui c'est qui s'amuse à ça.
4: Apolline. C'est Apolline.
15: Elle vient de te le dire.
4: Ouais.
15: C'est elle qui va me le dire, c'est Apolline qui a fait le sondage.
3: Ouais, bah elle.
14: Qu'est-ce qu'elle a fait des liens? Qu'est-ce qu'elle a fait des miens?
15: Elle les a achetés à la poubelle parce qu'elle a dit que cela était mieux.
3: Oh ouais, bah, manière dimanche, on va s'amuser avec elle.
4: Bon, allez,
3: avec son piercing
4: allez,
3: là, au sourcil,
4: allez,
3: là, on va
4: les
3: s'amuser.
4: Auditeurs, la couche.
3: Donc la sixième question. Ouais. Êtes-vous pour un enlèvement de voiture gratuite? Donc on va demander à Marie Pervenche.
13: Un enlèvement de voiture gratuite?
3: Oui, pour un enlèvement.
13: Si ça me coûte rien, moi je suis d'accord.
4: C'est Marie Pervenche.
7: C'est juste un bed musical, vas-y.
13: C'est
0: de la compagnie de Claude ou quoi?
3: Arrête. Je pense que l'équipe là vous en vous
4: non, je voulais juste
3: profiter.
4: Non, Marie Pervenche, c'est une chanson, je voulais juste habiller ton débat.
0: C'est quoi comme chanson?
13: Super adorable.
4: C'est tout.
0: C'est quoi comme chanson?
4: Non, ça te plaît pas, c'est pas grave, on enchaîne. Vas-y, Gérard.
13: Okay.
3: Vas-y, alors, Marie Pervenche, la question, je viens de la dire, donc je la répète plus.
13: Donc, d'accord. Moi, je te disais que je suis d'accord qu'on enlève les choses gratuitement, à condition que ce soit pas payant, quoi.
3: Bah, de toute manière, êtes-vous pour un enlèvement de voitures gratuites?
13: Ah, je suis pour, hein, y a pas de problème. Mais si je paye pas.
4: Bah oui, mais si c'est gratuit.
0: Ah ouais, mais ça dépend.
13: Ouais. Ça dépend, ça dépasse.
0: C'est trop facile.
3: Duc Rivière.
0: Bah écoute, moi je suis pour, et de toute façon, en cas d'enlèvement, j'ai toujours refusé de payer la rançon. Parce que si tu commences à payer la rançon, après c'est fini, non.
16: Pas le cowboy,
0: y a pas moyen, donc je ne paye pas.
3: Bon, Patrick.
0: Donc les enlèvements sont gratuits.
8: Je suis pour la voiture après, ouais. Mais je vois pas la différence entre l'enlèvement et le vol, quoi.
3: Non, mais je pense, êtes-vous pour un enlèvement de voiture gratuite? Je parle pas de vol.
0: Ouais.
3: Je demande les enlèvements.
0: Parce qu'un vol, c'est gratuit tout seul.
13: Il faut s'arranger avec les ravisseurs aussi. C'est bah ouais, voilà.
0: Pas de rançon.
3: Bon,
0: pas de rançon.
3: Cyril.
0: Ouais, bah alors moi, je suis tout à fait pour, mais le problème, c'est que je veux pas récupérer ma voiture en boîte de sardines après.
3: Ah bah ça.
0: Qui m'a mal et qui est plein de cabossage partout.
13: Ouais, mais tu te fais rembourser par l'assurance, tu t'en fous.
3: Attention. Par contre, qui c'est qui vient de dire ça là?
0: C'est de l'escroquage à l'assurance.
3: Non, attends. Qui c'est qui vient de dire qui se fait rembourser par l'assurance?
13: Marie Pervenche.
3: Ouais, mais moi je vais te dire une chose, tu vois, que si les assureurs se renseignent bien.
13: Ouais.
3: Normalement, ils retrouvent facilement les voitures. Faut bien se dire une chose.
14: Gérard,
3: pour déclarer 5 minutes.
14: Ouais, vas-y, je t'en prie.
3: Tu me l'as.
0: Reste tranquille 2 secondes. Ouais, ça change.
13: T'inquiète, malin, c'est tout. Tu les arnaques.
3: C'est ça. Tu crois que tu vas arnaquer un assureur parce que ta voiture elle est volée? Non.
0: Il y a des gens, ils mettent le feu à leur voiture pour toucher l'assurance.
3: Ouais, une fois que le feu est bien mis, donc il y a l'expertise qui vient, et ils reconnaissent...
13: Reconnaissent l'allumette.
3: Ouais. Non, mais faut se dire une chose. Hein, que lorsque la voiture brûle, il y a toujours la plaque d'immatriculation. Alors, nuance.
4: Ouais. Il y en a même qui font brûler leurs hanches.
14: C'était Delight qui précisait que en fait par rapport à l'enlèvement, faut préciser si c'est hors taxe ou TTC.
3: L'enlèvement gratuit, c'est pas hors taxe ou pas
4: ou autre.
14: Bah si.
3: Bah de toute manière.
4: Et tu payes la TVA sur un enlèvement, Rigo, toi, quand tu es dans le 9-4 et que tu piques des golfs.
3: Non mais attends, toi, au lieu de parler du 9-4, toi, espèce d'abruti.
4: Ouais.
3: T'as payé une taxe sur ta poubelle là?
4: Pour t'enlever les fesses, ouais, j'ai payé une taxe.
3: T'as payé une taxe?
4: Non, allez,
3: sur
4: ma caisse,
3: poubelle.
4: J'ai depuis 2 ans.
14: C'est
4: couche,
14: vrai,
4: là.
14: En plus, il a plus sa caisse.
3: Si, il paraît que tu l'as récupéré.
14: Mais non, c'est pas vrai,
4: c'est pas vrai.
3: Donc, conclusion du débat.
14: Je veux pas de golf.
0: Mais il est ouf ou quoi?
14: Conclusion.
0: Ok, pas de problème.
3: Conclusion du débat, Marie Pervenche.
13: Conclusion, c'était un très bon débat, mais je pense qu'on n'a pas soulevé les questions essentielles.
0: Je vais te soulever, moi, tu vas voir.
13: Moi, je veux bien que tu me soulèves.
0: J'en connais quelques-unes, ça doit être dur de les soulever, n'est-ce pas?
13: C'est quoi?
3: Bon, alors,
4: on se calme, Cyril.
3: Cyril, au revoir.
0: C'est pas moi, Gérard, c'est Dick.
13: Voilà,
0: c'est Dick Rivière.
13: Non, c'est Cyril, je t'ai reconnu.
4: Allez, on fait la conclusion.
3: Allez, on commence à me casser les couilles, là.
0: Conclusion.
13: Ça manquait de soulèvement et je pense que moi je te propose qu'on en refasse un. Donc je suis à ta disposition, quand je vais me renseigner, lire un peu le dictionnaire et puis j'aurai plein de trucs à te dire.
3: Ah non, mais moi je vais dire une chose, que je suis pas prêt de refaire un débat sur les taxes.
13: Ouais,
3: hein.
13: Mais t'as pas tout dit.
4: C'est tellement bidon.
3: Manu, tout à l'heure tu vas te prendre un briquet dans ta gueule ou mon portable.
4: J'ai rien dit, non, j'avais le micro éteint.
3: Dick Rivière.
0: Ouais, bah écoute, le débat était bien. L'animateur moyen.
3: L'animateur est en merde.
0: Attends, qu'est-ce que je voulais dire? Si, oui, Taxi, le film, j'ai kiffé. Rien. Et puis, écoute, fais gaffe, parce que si un jour il y a un inspecteur des impôts ou un huissier qui débarque chez toi, fais gaffe. Planque.
3: Non, mais attends, ouais.
0: Sous le lit.
3: Non mais de toute manière, faites-moi confiance que pour l'instant j'ai pas de problème avec eux, alors donc
0: ça ne serait tardé.
3: Ouais, ouais, c'est ça. Parce que tu vas t'amuser à ça, toi, espèce de petit con.
0: Ouais, parce que moi je connais du monde et je
3: vais
0: faire bouger les choses. Moi, je
3: ouais, bah attends, toi, de toute manière, ton numéro de téléphone, on va le garder.
0: Ouais.
3: Et puis on va demander à Max qui s'amuse à t'appeler pour savoir si vraiment
4: la
3: tu.
0: Je sais que t'as des caca planqué sous le lit.
3: Ouais, ouais, c'est ça.
0: Je le sais.
3: C'est ça. Tu me gardes son numéro de téléphone, là, on le donne à Max dimanche et on va s'amuser avec Dick Rivière.
4: Génial, génial, génial.
3: Patrick.
4: Marie.
8: Eh ben, comme souligné ma copine, tu vois, Gérard, le débat était pas mal, mais comme d'habitude, t'as pas réussi à mettre le doigt sur la problématique, en fait.
3: Ben, disons, c'est que.
8: C'est vaste, hein, je suis d'accord, mais.
3: Non, mais il y avait quand même 10 questions, on arrête à la 6e, je sais pas pourquoi.
8: Bah vas-y, continue.
3: Non, mais là, on fait la...
4: Bah oui.
3: On fait la...
4: On attaque l'autre, là, après.
14: Que, conclusion, parce qu'il faut attaquer l'autre débat, ouais.
4: Ah donc, oui, les deux humanitaires, tout ça, les petits...
3: Et donc, bon, bah, comme Patrick, elle a pas participé tout au long du débat, tu la gardes, elle va participer aux dons humanitaires, si elle veut bien.
4: Ok.
8: Ah, je peux rester avec toi, Gérard ?
3: Ben, pour faire le deuxième débat, pour répondre aux questions,
8: ouais.
3: Si on n'a pas trop de cons sur qui te coupe le...
4: Sur la FM, il y en a pas mal des cons.
3: C'est, si les autres, ils s'amusent pas de couper la parole sans arrêt.
8: Ah, donc, ça, un peu de respect.
3: Donc on garde Patrick pour le deuxième débat.
4: Ouais, d'accord.
3: Okay. Cyril.
16: Oui, alors moi j'ai trouvé ton débat très intéressant. C'est rare, mais c'était très bien. T'as très bien animé. J'en ai appris beaucoup plus sur les taxes. Et sinon, j'ai une conclusion de Davy One sur l'IRC qui me dit « Gérard, tu devrais faire attention parce que les contrôleurs de la connerie vont te taxer ».
3: Et ta sœur
16: C'est pas moi, c'est Davy One.
4: Elle balbe.
3: Ouais, ta sœur, elle est en train de se faire sauter.
16: Par un catcheur.
3: Ouais. Non, par un éléphant.
4: Oh, joli.
3: Ok.
16: Oh, c'est pas mal, ça.
3: Rigaud, question...
14: Conclusion
3: IRC. Bon, je sais qu'il y en a une qui va dire que mon débat n'avait ni queue ni tête, comme d'hab.
14: Voilà, et...
3: Ça m'aurait étonné.
14: Et ni taxe non plus, c'est turpentine, on la remercie. Il y a Jet qui dit que ce soir, la radio était taxée par un animateur de débat pourri.
3: Bah ça c'est pas de ma faute si Max
14: il a bien raison.
3: Il est parti parce que il avait son Technomax à perdre.
14: Sinon il y a attends, c'était où?
4: Moi j'avais vu une Dédifun, mais moi ton doigt, je sais pas trop quoi.
14: Ouais,
4: c'est peut-être pas bien.
14: Ouais, c'était cul moi, mais on va abréger.
4: OK. Bon.
14: Et attends, le problème c'est qu'on m'envoie des trucs.
4: Oh, mange-toi, allez.
14: Quoi?
3: Pour conclusion,
14: il y a un mec qui me disait que dans l'histoire, il sait toujours pas ce qu'est une taxe.
3: Bah une taxe, il regarde dans le dictionnaire, c'est marqué.
4: Bah ouais,
3: c'est comme dans
4: une tasse mais avec un X. Ouais. Allez, hop. Qu'est-ce qui fait chier écouter Gérard qui dit rien, qui dit des conneries alors qu'il pourrait avoir un dico, c'est vrai.
3: Donc on est à combien maintenant?
14: On est quatre.
4: Apolline est
3: parti. Non, mais sur l'IRC, avant qu'on envoie la musique, et puis on va se retrouver pour les dons humanitaires.
14: On est 9822. Je remercie Bering.
3: 9822.
14: LGM, le Gérard Masqué, le Pape et Buzine et toute la
3: Alors
14: suite.
3: Donc, on va se retrouver pour le deuxième débat.
14: Non, pas
3: donc.
14: Toi, celui qui me dit et moi.
3: Voilà. Donc on va se retrouver pour le deuxième débat qui vont porter sur les dons.
4: On se donne en carreau.
3: Skyrock. Okay. On sera sur Fun Radio, donc on va se retrouver d'ici un petit quart d'heure.
4: Ouais, bien sûr. Non.
3: Bah oui, bah 20
4: non,
3: minutes
4: non,
3: même. D'ici 10 minutes à peu près.
4: Ouais,
3: donc le deuxième débat qui va porter sur les dons humanitaires. Donc la première question, donc je la pose tout de suite. Quel genre de don peut-on faire?
17: Donc on va s'écouter. Vous pouvez toujours appeler au 0803 08 5000. C'est Fildar qui
4: est. Non, ça va être
17: Manu. Ça va être Manu au standard. Toujours Rigaud sur l'IRCWW.fr Fun Radio. Et donc on s'écoute Gérard Austin avec une hanche en bois et une rotule en plomb. Je sais pas ce que c'est que ça.

0: Allez, terminé parce que. Pousse-kit 4.
1: Ouais, bah alors moi, la préparation, en fait, 2-3 queues. Tu vois, je me tape 2-3 branlettes vite fait avant pour mettre en jambes. Ensuite, tu parles bien des préparations de révision, là.
0: Ouais.
1: Ouais, bon, ensuite, je me fume 2-3 clopes. Je me bats en film. Et puis là, bon, sur la dernière qui me reste, j'ouvre mes cours, quoi.
0: Non, mais c'est ton attitude que t'as pour
1: réviser. Ah ouais, tout à fait,
0: je
1: suis comme ça, hein. Moi, je suis pas un bosseur, de toute façon, quoi.
0: Ouais, d'accord, ok. Ok, on a compris. Jésus.
2: Ouais, moi, c'est un peu le même principe, parce que moi, j'ai certaines facilités. Hein. Écoutez bien, Monique. Hein. J'ai certaines facilités, je suis assez intelligent, donc je suis beau gosse aussi. Hein.
0: Non mais, Bézu.
2: Oui.
0: Bézu, soit que tu réponds.
3: Chaud, Bézu.
0: Ouais, soit que tu réponds correctement à la question, ou soit que je te fais comme Maître Smithers, je te dis au revoir.
2: Non, mais j'essaye de bien répondre à la question, c'est ce que je te disais. Moi, j'ai assez de facilité vis-à-vis de l'apprentissage de certaines matières, que ce soit les mathématiques, le français ou... la sexologie.
0: Et De quoi la sexuologie?
2: Oui, la biologie. Parce
0: non, non, t'as des sexologies, hein, celui-là.
4: C'est pareil.
0: Ouais, bah, la biologie, peut-être, mais la sexualité, ça m'étonnerait que vous l'ayez pendant leur débat. Hein.
2: Ouais,
0: ça m'étonnerait pour moi.
4: C'est bon, surtout sur un sujet biolo avec de la sexualité à l'intérieur.
2: Ouais,
4: sexologie.
0: D'accord.
5: Ouais, Manu, en parlant de sujet de biolo, on accueille Viens gicler sur mes miches.
6: Bonsoir.
0: Ouais.
1: J'attends de dire ça, Manu.
0: Alors bien.
5: Non, ça va.
1: Sérieux.
0: Bon, et viens gicler.
1: Viens
0: gicler, t'as quel âge?
6: J'ai 23 ans.
0: Et t'appelles?
6: J'appelle de Rouen.
0: Fréquence?
6: Fréquence 105.1.
0: Ok.
6: Et bonjour à Bézu, le futur beau-père de Manu.
2: Voilà.
5: Ça va loin.
2: Ça va vite. Hein.
0: Ouais. Bon, donc Bézu, ça y est, c'est bon?
2: Ah ouais, c'est bon là.
0: Ok, baccalauréat.
7: Ouais, bah écoute, moi j'ai pas de la chance comme Bézu, moi j'ai pas trop d'aptitude, donc en fait, moi je suis obligé de me préparer les antisèches. Donc la majorité de ma préparation, ça revient quand même à ça, parce que moi j'ai pas d'aptitude particulière, tu vois.
0: Intellectuel. Oh, vous avez compris le sens de la question?
7: Je crois pas.
0: Non, mais là je crois que...
2: vers la métaphysique.
0: Non, non, mais là, je crois que... Là, je crois que vous répondez à côté de la question.
7: Donc j'ai une attitude de tricheur, c'est tout.
2: Voilà.
0: Ouais, donc c'est ton attitude que t'adoptes.
7: Eh ben voilà, t'as tout compris.
0: Ah, ok. Viens gicler sur mes miches.
6: Oui, bah alors moi, je passe mon bac depuis... C'est la cinquième fois, là, donc j'ai la philo tout à l'heure.
0: Ouais.
6: Mmh. Je flippe un peu, et pour réviser, bah, je t'écoute.
0: Ah bah d'accord, bah c'est pas mal alors, comme ça tu vas être sûr de l'avoir encore.
6: C'est clair que je vais le passer 6 fois. Hein,
7: si tu tombes sur la misère humaine, t'as peut-être une chance.
6: Ouais, okay. La chance, ouais. Ou la blason de kyste, mais bon.
4: Ah, ça peut être un sujet qui tombe. Hein.
0: Viens gicler.
4: Être nécessaire.
0: Viens gicler sur mes miches. Un conseil que je te donne.
6: Oui.
8: Viens gicler sur ces miches.
0: Ou tu te calmes.
6: Oui.
0: Sur les réponses.
6: Oui.
0: Ou tu vas gicler au standard.
6: D'accord.
0: Alors tu choisis.
6: D'accord.
0: Tu choisis quoi?
6: Je préfère aller t'écouter.
0: Ah bon?
2: Il faut que tu gères ton éjaculation.
6: Je gère.
0: Bézu. Bézu, c'est pareil.
4: J'ai pas la queue.
2: Ouais, bon,
0: Bézu, c'est pareil. Je vous préviens, le deuxième débat, ça va gicler sec. Hein.
4: Ça pèle sa mort. Je suis, mais je m'en fous. Ah, donc, on continue. Alors,
2: je vois que tu essaies de me casser le cou avec Monique, c'est pas très gentil. Hein.
0: Pour l'instant, tu t'écrases, Bézu, d'accord?
2: Ok.
0: Rigaud, tu voulais dire?
8: Oui, je voulais te poser une question de Pierre Foura. Mystère.
4: Toujours plus drôle.
8: Il te demande ce que tu fais pour réviser les questions de tes débats.
0: Bah moi, qu'est-ce que je fais pour réviser les questions de mes débats? Je me tape un grand prix de Formule 1 en révisant. Voilà, il a tout compris. Bon, ça c'est fait.
1: Mais à part dire des conneries, tu fais quoi d'autre?
0: À part dire des conneries, moi je t'emmerde.
4: Gérard, je voulais te poser une question. Est-ce que toi, t'as déjà révisé dans ta vie ou pas?
0: De bac, j'ai
4: non,
0: jamais...
4: Non, mais pas le bac, mais t'es pas arrivé jusqu'au bac. Mais je sais pas, est-ce que t'as révisé en CP ou tu vois?
0: Ah, mais moi,
4: t'as arrêté l'école à quel âge?
0: Non, mais moi, on m'a mis dans un fond de...
4: Attends, Gérard.
0: On m'a mis dans le fond d'une classe, j'ai pas révisé. Classe,
4: ouais. Gérard, écoute.
9: Merci de votre attention.
0: D'accord. Donc, ok, bonne nuit.
4: Non, mais t'as jamais révisé?
0: Non!
4: T'as jamais appris de leçons, rien?
0: Non!
2: C'est un autodidacte.
4: Oh, chaud, t'es beau quand même.
0: Bah ouais, c'est pour ça.
2: Il est autodidacte.
1: T'as quoi ton diplôme?
0: Déboucheur
4: de piconbière.
0: Encore je me retiens, c'est défonceur de porte ouverte. Je préfère me retenir. Ouais, bah, Bézu, le défonseur de gros cul, t'emmerdes, il te
9: jure. Vous aimez les grosses, elles se trouvent en voiture 35, les Bézu, grosses voitures 35.
0: Voilà, alors seriez-vous prêt à tricher pour réviser votre bac? Alors on va demander à bien gicler sur mes miches, parce que comme tu passes la philo tout à l'heure.
6: Ouais, et ben en fait j'ai tout préparé là, donc j'en ai mis un peu partout. Mmh. Donc dans mes fringues. Je vais tricher, c'est clair.
0: Ouais, mais dans ces cas-là, si tu triches, est-ce que tu peux tricher avec une calculatrice plus un portable ?
6: Le portable, j'ai le vibreur.
3: Grosse question là. Hein,
0: ouais, mais déjà une, t'as pas le droit.
6: Ah ben si, j'ai le vibreur. Attends,
0: ouais, mais attends, de toute manière, pour.
6: Non, ils vont pas me fouiller.
0: Ouais, non, mais attends, t'inquiète pas que d'après ce que j'ai compris cette année, ils ont pas l'intention de. Ils ont pas l'intention de se laisser faire les profs. Hein.
6: Ouais,
0: ils vont.
3: Mais Gérard, j'ai une question, c'est que moi, mon frère va passer le bac aussi demain, et donc il m'a montré sa liste, et ils ont le droit, donc ils ont en fait la liste du matériel autorisé, et il y a une calculatrice en fait, qui elle est tellement sophistiquée et performante, qu'elle permet en fait d'enregistrer carrément toute une page de leçons, c'est-à-dire qu'ils peuvent l'amener même en philo, même, toi ils en ont pas besoin,
0: non.
3: Mais c'est
0: non,
3: vrai,
0: non, non, non.
6: Tu peux aller sur internet aussi.
0: Oh non, mais attends, dans ce cas-là, attends, tu crois que tu vas avoir internet lors de ta philo demain matin?
6: Ah bah c'est clair, il y a des calculatrices vachement sophistiquées.
0: Ouais, non, mais attends,
8: des téléphones portables.
0: Ouais. Non, mais ça va être interdit tout ça.
3: J'ai déjà vu l'instit. Hein.
0: Non, non, mais moi j'ai vu les impôts. Faites-moi confiance qu'ils n'ont pas l'intention de se laisser faire pour les examens.
6: Comme tu veux, les surveillants de classe.
0: Les surveillants de classe, Gérard. Mais ils vont avoir aussi d'autres surveillants derrière.
8: Ouais, les jeunes.
0: Attendez, viens gicler sur mes miches. Tu vas aller gicler au standard et dans ton lit. Au revoir.
3: Non, bah ça va être chaud dans le lit.
8: Donc je disais oui qu'il y a des gens qui vont venir avec leur calculette, tu sais, tu peux rentrer du texte dans ta calculette pour rentrer tes cours. Donc là tu vas pouvoir tricher avec ta calculette.
3: Tu m'écoutes Frigo ou pas ?
0: Non mais ça non parce que là
8: je suis concentré moi merde.
0: Non parce que là de toute manière j'ai vu le truc et à mon avis je pense pas que cette année.
3: Jean-Pierre Pernaud il en a parlé hein.
5: Excuse-moi Gérard mais tu sais maintenant, tu sais, il y a des calculettes qui sont super performantes.
8: Ouais, c'est vrai.
5: Et où tu peux rentrer toute une page de texte et tu peux l'avoir
3: pour pomper.
0: Ouais, non, mais attends, dans ces cas-là, c'est plus un examen de bac que tu passes, c'est carrément de la tricherie, comme ça, le mec, il va l'avoir tout de suite, sa philo.
3: C'est clair. Gérard, j'ai vu à midi chez Jean-Pierre Pernaud, au 13h, à TF1, que maintenant, il y avait des calculatrices, hein, avec le progrès, hein, le modernisme, où tu pouvais, tu sais, elles ont tellement de mémoire que tu peux mettre des textes dedans pour pomper.
0: Mais je viens de te dire que non, ça ne sera pas. Alors arrête parce que tu vas aller pomper sous la console, toi.
10: Gérard, attends, parce que maintenant les calculatrices, tu peux mettre du texte dedans.
0: Mais on va pas s'éterniser sur des calculatrices. Je viens de vous dire que les calculatrices seront supprimées.
3: C'est carrément clair,
0: net, précis. Et elles vont être interdites lors des examens. C'est tout. On va pas s'éterniser sur la calculatrice pendant 2 heures.
7: Ouais, Gérard.
0: Merde. Ouais.
7: Ouais, c'est baccalauréat. Moi, je sais que j'ai un boulier. Je peux rentrer au moins 2 pages de texte.
0: Putain, mais. Eh, t'es boucher ou t'es.
7: Le boulier, c'est pas interdit.
0: T'es boucher ou charcutier?
7: Attends, c'est pas interdit pour la philo, le boulier. Hein, je suis désolé.
0: Ouais, c'est ça. Bon, ça y est, on a fini. On peut passer à la troisième.
7: Vas-y, ok.
3: Ouais, mais c'est la troisième, là.
5: Ouais, à la place de Bézu, on accueille Pompon.
11: Moi, j'ai même pas répondu en plus.
0: Enfin, qui
11: Bonsoir. Kit Kat.
0: Ah ouais, ok.
11: T'as encore bu, Pompon. Bonsoir, tu pas comme ça.
0: Oh, Pompon, ta fréquence, s'il te plaît.
11: Vas-y, raconte une histoire, Pompon. 102.7. 102.7 dans le record.
0: Bon, attends.
11: Il est russe.
0: Manu,
11: raconte une histoire, Pompon.
0: Oui, Manu, tu lui dis qu'il parle autrement, sinon tu lui dis au revoir tout de suite, parce que là, on dirait qu'il a fumé la moquette ou il a bu. Hein.
11: Non, c'est ça, moi,
0: pousse Kit Kat.
11: Moi, en fait, je voulais dire que j'avais triché à l'examen du bac, parce que j'avais une calculatrice hyper sophistiquée, où tu pouvais insérer des textes, tout ça.
7: Au moins une page.
11: Au moins une page, ouais. Mais le problème, c'est que je me suis fait griller en flagrant délit.
0: Ouais.
11: Et donc, j'ai dû partir et j'ai pas eu mon bac.
0: Merde. Alors, dans ce cas-là.
11: T'es dans
0: non
11: la
0: mais,
11: merde.
0: Non, mais, il y a encore mieux pour tricher. Dans ce cas-là, vous faites une chose, vous coupez votre talon de chaussure comme dans le film Le Grand Bazar. Comme dans le film Le Grand Bazar, le mec, il tourne ça, hop, et puis il s'amuse à le taper sur son tam-tam. Attends, c'est quoi ce truc? Attends, c'est
3: vraiment. On va essayer de passer d'examen, toi.
0: C'est vraiment de.
3: Vous savez, t'as le Bordeaux aussi, à la Guillermo Villas, là. Tu sais, tu tends, là.
0: Ouais, mais comme l'autre, là, qui va accoucher, qui écrit carrément sur les fesses du gamin.
3: Ouais, tu me fais penser à Jimmy Connors, quoi.
0: Bon, Manu.
7: La culture.
0: Ouais, Anka, tu voulais dire.
7: J'ai peur.
10: Je voulais dire qu'il y a beaucoup plus simple que ça et que tout simplement tu t'écris sur les cuisses et tu vas aux toilettes pendant
0: okay,
10: que
0: tu es la pute.
10: Okay,
0: allez, sors. Okay,
10: non, mais
0: non, mais pourquoi pas sur son sous-type aussi tant que tu y es pour les nanas. Non, mais attends.
3: Ouais, génial. Ça a l'air en cours.
10: Ce que je dis, c'est que c'est du vécu.
0: Ouais, mais carrément aussi sur la culotte et puis on en parle un piquant encore.
2: Tu te souviens dans ce film quand ils appellent Sydney à Gérard?
0: Ouais, c'est ça. Manu, il est calmé, Pompon, ou pas?
3: Ouais, ouais, il est calmé,
0: je suis avec ma meuf, là.
2: Ah, il est tout calme.
0: Bon, Pompon.
2: Oui, ça va mieux. Oui, alors, il faut que je réponde à la question?
0: Bah oui.
2: Ouais. Ouais, bah moi, je dirais que, bon, moi, déjà, j'ai jamais triché, hein, au bac. J'ai toujours évité parce que je suis dans l'honnêteté totale. Bon, moi, ce que j'aime, c'est les femmes matures. Et donc, c'est l'honnêteté avant tout.
0: Ouais. Tu peux me donner ta fréquence?
2: Oui, 102.5.
0: 102.5.
2: Voilà.
0: Ok, bon, qu'est-ce que je peux dire? Bon, bah, pour tricher sur le bac, on en a assez parlé de l'histoire de la calculatrice, donc c'est plus la peine. Ah, que veut dire le mot baccalauréat?
3: Ah, bonne question, Gérard.
8: Très bonne question.
0: Alors, baccalauréat, juste Manu.
5: Et on accueille Gabriel.
12: Gabriel.
0: Gabriel.
12: Tu brûles mon esprit.
0: Étrangle
12: ma vie.
0: Hey, tu travailles là, Gabriel, là?
3: Il est là,
0: ta fréquence
12: 108.
3: Ah, c'est tout rond, c'est bien ça.
0: 108.
3: Ouais, c'est la limite, oui. C'est juste la fin de la fréquence.
2: Les parasites, ouais.
3: Ouais.
0: Okay. Alors donc la question c'est que veut dire le mot baccalauréat, baccalauréal?
7: Bonne question. Ouais. Je pense qu'il faut remonter aux origines étymologiques.
0: Oh là là là là là.
12: Il y a trop de
0: lettres
12: dans ton mot.
0: Non mais je crois.
7: À mon avis.
0: Non mais attends, baccalauréal.
7: Il
2: y a trop de lettres dans ton mot.
0: Je crois qu'à mon avis, t'as dû fumer un joint, toi, avant de passer sur l'antenne.
8: Parce que
0: là, je vais te dire, on en est à la troisième, ça fait trois fois que tu me réponds, mais alors, à moitié défoncé.
7: Effectivement, c'est possible.
0: Ouais, bah alors.
3: Mais non, Gérard, il est tard, il est quand même 4 heures.
0: Non, non, mais attends.
7: Moi, j'ai 2000 lascars qui viennent passer le bac tout le
0: temps. C'est ça, bah alors, dans ces cas-là, tu vas t'occuper de tes 2000 lascars, et je te dis au revoir, parce que je vais pas m'éterniser avec un mec qui se fout de la gueule.
2: Fumer deux pions sur l'antenne, quand même.
0: Va fumer tes joints dans ton lit. Bonne nuit.
3: Gérard, justement, par rapport au débat, il y avait un petit sondage qui collait bien à la question que tu viens de poser. Donc j'aimerais bien que tu en parles.
0: De quoi? Avez-vous déjà révisé? Alors, 52% des gens répondent oui, mais ils ont quand même triché.
3: Bah, ça, on en a parlé tout à l'heure, oui.
0: Donc, 44% répondent qu'il ne faut pas réviser, ça sert à rien. Si, ça sert quand même à quelque chose, si tu veux être...
3: Ça sert à quoi?
0: Si tu veux avoir un diplôme, hein,
3: et oui, je suis d'accord, mais il y a des gens qui travaillent toute l'année, donc ils n'ont pas besoin de réviser.
0: Ouais, d'accord. 27% des garagistes pensent que les révisions, ça les fait bouffer. Bah oui, pourquoi pas. Ah, bah, 19% des étudiants m'emmerdent, car ils sont en train de réviser, justement. Bah justement, si vous êtes en train de réviser, c'est pour ça que vous écoutez la radio, pour qu'on parle de ça. Voilà.
2: Ouais, bah oui, donc c'est un foutre.
0: Alors, Pompon.
2: Oui.
0: Non, il n'est pas 3h du mat, il est
2: 4h05. Ouais, bah ouais, en plus, ouais.
0: Alors, Pompon.
2: Oui, répète-moi juste la question parce que c'était un peu le brouhaha.
0: Bon, alors, Pompon, je vais te faire une chose.
2: Oui.
0: Déjà, tu t'appelles Pompon, mais Tony, d'accord?
2: C'est faux.
0: Ouais, tu as mon cul. C'est ça. Alors, la question, vous l'avez très bien compris, je ne la répète pas. Ça vous apprendra.
2: Ah, il t'a voulu. Oui, 4 au hasard, moi.
0: Alors, vas-y.
2: 4.
0: Bon, d'accord, 4, t'as raison. tu vas voir, Manu, il va te la dire au standard.
13: Okay.
0: Il
13: la connaît pas.
0: Ben si, tu l'as entendu comme moi.
7: Non, il a pas écouté comme
0: Kit Kat.
7: Ben moi, j'ai déjà répondu. Kat. J'ai déjà répondu.
0: Non.
7: J'ai un petit problème.
12: Ça vient d'où, baccalauréal?
7: Comment?
12: L'étymologie.
3: Baccalauréat, ça vient d'où?
7: Ouais, le mot. Ah oui, bah, bien sûr, tout à fait. Bah, en fait, je le sais pas du tout, Gérard.
8: Du latin.
7: 4. Je réponds 4. Ouais,
0: 4. Bon, d'accord, voilà, 4. Je crois que... Hey, non, Gabriel. Mais non, mais ça y est, c'est bon, non, t'as répondu, Gabriel.
7: Ok.
12: Tu brûles mon esprit et toi...
0: Gabriel! Gabriel, tu réponds ou je te gerbe?
8: Putain, tu le fais bien.
0: Gabriel, c'est la dernière fois que je te demande de répondre.
12: 4.
0: Merde, allez hop, bonne nuit. Comme ça fera 5, allez hop, au revoir.
3: Et ça vient pas du latin?
0: Non.
3: Baccalauréus?
0: Non, si. Alors moi, j'ai
2: Gérard, si je peux me permettre, c'est Pompougnac.
5: Je lui ai dit la question.
2: Ouais, en fait, baccalauréat, ça vient du grec, là, mais Moi, j'ai eu un petit problème avec le grec, c'est que j'ai séché les cours pour aller coucher avec des femmes plus vieilles que moi.
0: Putain, mais t'as... Hey. Hey, non, mais les mecs, oh, les mecs, oh, je préviens que ceux qui s'amusent, qui sont là à l'antenne et qui passent la pilo demain, si on vous demande que veut dire le mot baccalauréal, bah, vous êtes sûr de gagner.
2: Vous écoutez pas, hein.
0: Alors, moi, j'ai regardé, c'est abréviation de famille bac égale bachot. C'est tout ce que je peux vous dire. C'est tout ce que j'ai, baccalauréal.
3: Peut-être que Monique peut te
0: non,
3: renseigner.
0: Non, mais baccalauréal, j'ai regardé sur l'audico, ça veut dire ça, c'est tout.
3: Et toi, c'est baccalauréal.
2: Et le feu baccalauréal,
8: voilà.
2: C'est
8: feu
2: alors.
8: Alors,
0: c'est tout ce que j'ai comme définition que j'ai trouvé, c'est tout. J'ai regardé par... Oh, le tolard est ta merde, là. Pousse qui te cache, au revoir.
10: Tu vas bien?
0: Je vais pas savoir, au revoir. Au revoir, au revoir.
8: T'as cherché dans quoi, Gérard? T'as cherché dans Téléstar?
0: Non, dans le dictionnaire, et j'ai trouvé que ça comme définition.
2: Ah, okay. C'est qui est ton dictionnaire? Alors, le guide France Football.
0: Manu, là, qui c'est
10: bien?
0: Il nous reste qui? Il nous reste que Pompon, normalement.
8: Non, il est baccalauréal.
0: Non, non, lui, j'avais dit au revoir déjà.
2: Non.
8: Ça y est, il reste que Pompon, là.
2: Voilà.
8: Donc, la réponse, Gérard, c'est ça, Bacos.
3: Non, mais je crois que c'est en fait.
0: Ça veut dire
3: deux mots, bac et lauréat.
8: Ouais, en fait, c'est les feuilles de laurier de. Tu vois,
3: l'examen. Oui, oui, c'est par rapport.
8: C'est Raymond Bidochon sur l'IRC qui m'a communiqué cette information.
3: C'est les lauriers, tu sais, les lauriers de César.
0: Tu vois,
3: c'est la couronne.
8: Ouais.
3: Oui, c'est en fait.
8: Les diplômés à l'époque, on leur en mettait un sur la tête.
3: On mettait une couronne de laurier, donc c'est le baccalauréat et baccalauréat.
8: Voilà.
0: Ah bon, c'est bon,
8: tu peux le noter. Tu peux le noter.
0: Non, c'est bon.
8: Ah bah
0: c'est
8: bon, tu le retiendras.
0: Ouais. Manu, je refais pas un débat après là-dessus. Hein. Manu, oui.
8: Quel écran. On va accueillir.
3: Non, je te permets pas de dire ça, Manu. Il est pas con.
0: Manu, oui. Avec un con comme moi, on s'amuse. Avec un con comme toi, on se fait chier.
8: Ok, voilà. Super.
0: On a bon entendeur, salut.
8: Séché sur place.
0: Ouais.
8: Tout sec, ouais.
0: Vas-y.
8: On accueille Maître Capello.
3: Bonsoir.
2: Ouais, bonsoir.
8: Chaud. Et on accueille Marie Pierce. Bonsoir.
0: Oh là là là.
13: Oui, bonsoir.
0: Oh là, le travelot.
2: C'est plus grave pour Marie.
0: Ouais, oh le travelot. Oui, bon, maître, hey, il m'en manque un, il m'en manque des auditeurs.
3: Mais tu vires tout le monde, Gérard.
0: Anka, s'il te plaît, t'essayes de voir si on peut avoir des auditeurs aussi qui veulent participer. Hein.
10: On va essayer.
0: Ouais, ouais. Maître Capello, t'appelles d'où?
13: Alors, j'appelle de Lâche la purée sur Yvette.
3: Jeu de mots.
0: Ça veut dire Gip sur Yvette.
13: Tout à fait.
0: Donc 101.9.
13: Exact.
0: Marie Pierce.
13: Oui, j'appelle de
3: Bar-sur-Aube. Oh putain, non.
0: Oh putain, c'est quoi cette trabe? T'appelles de... C'est où?
13: J'appelle de Bar-sur-Aube, c'est dans l'Aube.
0: Non, mais la fréquence
13: 107.3.
0: Bon, bah d'accord, département...
2: Il a du mal à parler, super.
0: Ouais, département à fil d'art.
13: J'ai des hormones.
0: Ouais, c'est ça, t'as des hormones. Bah dis donc, t'as des hormones dans la gorge. Ouais, Manu,
8: on va accueillir Mauresmo. Bonsoir.
3: Trop chaud.
14: Allô, Gérard.
13: Mon pote.
14: Bonsoir.
0: T'appelles d'où?
14: J'appelle, là je suis à Paris, dans l'hôtel.
2: Bonsoir, Emilien.
13: Ah,
14: mais s'il te plaît.
0: Bon alors, la fréquence.
14: Bah, 100.9, hein, sur Paris.
0: Oh putain, Manu.
3: Qu'est-ce
0: qui se passe? Là, ce soir, c'est vraiment la décatombe. Ça se voit qu'il est.
3: C'est la décatombe.
0: Il reste à peine 2 heures d'émission, mais alors là, c'est la catastrophe sur le deuxième
3: décatombe.
0: Débat.
8: Mais non, merci de votre attention. De rien. C'est que, je sais pas, tu poses pas les bonnes questions au bon moment, en fait.
0: Ouais, mais attends.
2: C'est quoi la racine grecque de décatombe, là, l'illettré?
0: Toi, fais gaffe, Pompon, parce que l'immigré de tout à l'heure, il va te dire au revoir, toi.
8: L'illettré, Gérard.
0: Ouais, tu vas voir. Ouais, Rigo.
8: Bon, Gérard, pour calmer le débat, sachez que sur l'IRC, on est quand même 7023.
3: Ah, c'est bien ça.
8: C'est bien, t'as vu, le son il change et tout, c'est bien. Bah, et c'est donc, il y a Fade. Alors attendez, parce que ça va très vite, il y a énormément de monde. Putain, faut que je le retrouve.
0: Non, on dit pas putain, on dit maman travail.
8: Parle pour toi, s'il te plaît.
0: Non, mais bah, je te le dis.
8: Et donc, il y a Fade Rota Arcanum.
0: Oh, Fildar, s'il te plaît.
8: Quoi? Je sais pas.
0: Fildar, tu arrêtes.
15: C'est la technique.
8: C'est bizarre.
0: Fildar, tu arrêtes, merci. Donc,
8: donc il voulait savoir, je sais plus son nom, il voulait savoir où est-ce qu'on peut trouver un baccalauréat.
0: Voilà, aucune idée. Bah, aucune idée.
3: Dans les drogueries.
0: Bah, je pense que je sais pas où ça se trouve, moi.
2: Les dealers.
0: Je sais pas moi où ça se trouve, hein.
8: Il y a un marchand, tu crois, il y a un marchand.
0: Oh, je sais pas s'il y a des marchands qui vendent ça.
3: Non, mais moi j'ai entendu dire que il y avait des professeurs qui aidaient en fait les élèves pendant le bac pour tricher. Moyennant finance, bien sûr.
0: Ah bah ouais, tu crois que le mec à 18 ans, il va s'amuser à casquer, à donner une enveloppe
3: avec ses parents.
0: Ah ouais, avec l'accord de ses parents.
3: Non, mais c'est les parents qui donnent l'argent.
8: Il y a bien des gens qui payent dans des écoles, tu vois, ils payent genre 20 000 balles l'année pour payer leur bac. Donc c'est possible qu'il y ait des jeunes qui payent.
5: C'est dangereux d'acheter ses diplômes, c'est comme toi, t'as acheté ton permis poids lourd, on sait ce qui s'est passé quoi.
0: Bah ouais, j'ai acheté mon permis poids lourd, t'as raison, puis quoi encore?
15: Il y en a qui payent en ticket resto.
0: Ouais, c'est ça. Toi, fais gaffe, parce que tout à l'heure, tu as payé pas en ticket de resto, tu as payé dans ton lit, toi.
15: Bien joué, Gérard.
0: Faites-vous des révisions, seul ou en groupe? On va demander à Pompon.
15: Ah, moi, je préfère en groupe, hein. C'est plus convivial.
0: Arrête, ma Fildar, s'il te plaît, avec ta musique de merde. Fildar, tu arrêtes, s'il te plaît, merci. Bon, Pompon, tu réponds.
15: Je te disais, moi, j'adore le groupe. Hein. J'adore l'ambiance de groupe, tout ce qui est groupe, quand ça part en sucette, tout ça, moi, j'adore. Hein.
0: Ouais, tu es maître Capello.
7: C'est vrai que moi aussi, je suis plutôt groupe. Hein. Faut quand même le reconnaître, c'est une constante chez nous. Hein. Tout seul, reconnaître tout seul, c'est monotone.
15: C'est vrai.
7: Reconnaître plus t'es, plus c'est facile. Regarde, ça vient plus facilement quand t'es à plusieurs, quand même. Reconnais, Gérard.
15: C'est vrai.
0: Bon, Fildar,
3: c'est les jeux de 20h.
0: Dégage.
8: Il se fait un free pass.
0: Oh, standard.
8: Il est high complet.
0: Oh, standard.
7: C'est Capello, c'est pour ça.
0: Oh, standard.
15: Un hommage.
0: Allez, au standard.
3: Qui va la réate?
0: Manu Auréa.
3: Ok, super.
9: Si vous aimez les grosses, elles se trouvent en voiture 35. Les grosses voitures 35.
0: Je t'avais prévenu lors du deuxième débat que je voulais pas que tu foutes ta merde. Tu l'as fait, donc c'est fait.
8: Donc voilà,
0: Marie Pierce.
16: Oui. Ben moi, je préfère travailler toute seule.
0: Oh là là là là.
8: Ça va.
16: Oh là. Vachement mieux toute seule, je préfère.
0: Ouais, d'accord, ok.
7: Tu fais du double quand même.
0: Maresmo.
16: Ouais, non, mais je préfère ensemble, je me débrouille mieux.
0: Maresmo.
14: Ouais, bah moi, je préfère en groupe, hein. Puis, bon, réviser, c'est pas l'idéal, mais ça peut se finir en grand, tout ça, c'est sympa. Non, c'est plus cool en groupe.
0: D'accord. Eh ben moi je peux vous dire que le mieux c'est en groupe et puis de bien réviser parce que c'est mieux qu'on ait plusieurs pour s'entraider. Hein.
15: Je vais te demander, Gérard, est-ce que tu révises les annales avec Sandy?
0: Alors toi, Pompon, tu vois, les annales avec Sandy, t'emmerdes. Et moi aussi, je te dis
8: annales,
0: au revoir.
8: Les annales, Gérard, c'est le petit bouquin là, quand tu révises ton bac.
0: Au revoir.
8: Gérard.
0: Non, mais il s'en va. Manuel Fildar. Au revoir à Pompon. Terminé pour lui.
3: Qu'est-ce que je lui dis?
0: Tu lui dis au revoir, toi, je te reprends quelqu'un d'autre. Hop, terminé pour lui.
3: Non, mais j'ai un peu oublié comment ça se passe le standard menu.
0: Non, mais attendez.
5: Tu fais semblant de prendre des gens.
3: Voilà. Non, mais je veux dire, comment tu raccroches un mec?
5: Tu sais, t'appuies sur le petit bouton off.
3: Ouais.
5: Voilà.
3: Ah, attends. C'est lequel que t'as viré là, Pompon?
0: Ouais, Pompon.
3: Ok, je crois que c'est bon là.
5: Ah, là, c'est nickel.
7: On accueille Blaise.
0: Quoi?
5: Non, c'est ça.
3: Vas-y.
5: C'est ça, j'en ai en attente, c'est Blaise. Hein.
3: Ouais, il arrive.
8: Moi, Gérard, pour détendre un petit peu l'atmosphère, il y a un sondage sur l'IRC donné par Noix de Coco à la question « Pourquoi passez-vous le bac ?» Les jeunes lycéens imberbes ont répondu à 12% pour ne pas finir sur TF1 à 19h, 37% pour ne pas finir sur Fun à 4h du mat, 28% pour ne pas finir dans un foyer et enfin à 99% pour ne pas finir dans le break d'un gros port.
0: Eh ben, son sondage de merde, il se le carre ou que je pense, parce que ça, c'est de la saloperie son sondage, donc j'y répondrai pas. T'appelles d'où Blaise?
3: Non, mais il n'y a pas de Blaise, il a raccroché, je le rappelle. Il y a eu un problème de. Il a un Bouygues et il y a un problème de Bouygues.
0: Ah non, si c'est un portable, c'est pas la peine de le rappeler, tu vois.
3: Non, un Bouygues fixe.
0: Non,
3: il se l'est collé.
0: Non, c'est un portable, donc terminé.
3: Il l'a collé sur une borne, il est fixe.
0: Non, c'est un portable, j'en veux pas pendant le débat. Hop, terminé. Hop, c'est même pas la peine de le rappeler, tu prends quelqu'un d'autre, je le veux pas. Je joue aucun portable sur les débats.
9: Ok. 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
0: Vous arrêtez avec ce bordel de merde là, hein, maintenant.
5: Ok.
0: Ça commence à m'énerver.
5: Ok.
7: C'est chaud.
0: Ça commence à plaire, ce bordel, hein. Ça fait le deuxième débat que vous allez me foirer. Hein.
3: Gérard, excuse-moi.
8: Ça commence à plaire. Alors.
3: Juste avant qu'on reprenne le fil du débat, hein, avec un peu plus de sérieux, on a Joyeux Noël à la place de Pompon. Salut Joyeux Noël.
17: Salut Joyeux Noël.
3: Bah, toi aussi. Hein.
17: Bon, Joyeux Noël à tous.
7: Joyeux Noël.
0: T'appelles d'où?
17: J'appelle de Francfort.
0: C'est-à-dire fréquence
17: 101.50.
0: 101.5 s'il te plaît.
17: Ouais, parce que c'est un zéro après.
0: Ouais, bah les zéros, ça y est, on
7: les enlève.
0: On les enlève.
7: Voilà.
0: Alors, que doit-on faire pour réviser facilement? Donc, 65% des gens répondent par correspondance. C'est vrai qu'il y en a qui le font par correspondance, d'accord. 35% répondent qu'il faut redoubler au moins deux fois. Bon, ça, il y en a beaucoup qui doivent redoubler chaque année.
7: T'as redoublé, toi, Gégé?
0: Moi, je l'ai pas passé, donc je peux pas te dire si j'ai redoublé. 29% pensent que c'est ma question trop perso. Bon, ça, non, parce que sinon, je serai pas là. 17% estime que je suis mal placé pour qu'il me pénètre. Bah ça, j'en ai rien à foutre.
3: Tourne-toi un peu, ma mère. Tourne-toi un peu, c'est mieux.
1: C'est vrai.
0: Ta gueule, toi, là-bas. Bon. Toi, tu fais ton boulot au standard et quand tu auras fait ton boulot correctement au standard, tu me feras signe.
3: Je peux pas trouver des auditeurs et caresser Anka. Hein.
0: Ouais, bah, pour l'instant, tu essayes de lui expliquer comment que ça fonctionne parce que sinon.
3: Allez, je suis en train de lui apprendre les caresses.
0: Ouais, ouais bah, sinon, elle va. Bah,
3: tu touches ma caquette comme ça et tu fais. Ah, oui, c'est bon.
0: Ouais. Non, mais tu essayes de lui apprendre comme il faut parce que si c'est elle qui te remplace après, ça va pas être évident.
3: Je vais l'apprendre comme il faut, t'inquiète.
0: Ah, ça y est. Il y avait longtemps. Ah. Et la cinquième question. Depuis quelle date existe le bac? Oh. Le bac. Depuis quelle date existe le bac? Manu.
18: Oui, depuis...

0: Joyeux Noël.
1: Joyeux Noël.
0: Non mais vous avez l'intention de poire le débat jusqu'à quelle heure?
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0: Vous avez l'intention de poire le débat jusqu'à quelle heure là? Joyeux Noël, tu réponds?
3: Oui.
4: Bonne année.
3: Ça existe depuis 1956.
4: Qu'est-ce que tu dis, Joyeux Noël? Parce que Gérard, t'écoute pas, il est en train de discuter avec Monique.
3: Ah, d'accord,
4: ça va. Des petites infos.
3: Attends, il est en train de griller la place à.
0: Non, mais de toute manière, d'après ce qu'elle m'a dit, c'est bien avant. Hein.
5: Ma mère vient de tomber dans le coma, merde.
3: Oh, merde, ta mère est morte.
0: Joyeux Noël.
6: Ok, la vanne.
0: Joyeux Noël.
3: Oui.
0: Je te préviens, tu restes poli quand même avec les gens qui sont plus âgés que toi, d'accord?
3: Oui, bah, qu'est-ce qu'on fait?
0: Déjà, je peux te le dire, donc t'arrêtes un petit peu tes conneries parce que sinon tu vas faire Joyeux Noël dans ton lit.
3: Bah écoute, moi c'est la réponse que j'ai, c'est le dico que j'ai, donc voilà.
0: Ouais, ben moi je viens de demander à la mère à Manu et c'est bien avant 5 ans.
6: La mère de Manu.
2: Oui, la mère de Manu.
6: Pas la merde de Manu, pas la merde. Je crois qu'il y en a un, faut vraiment qu'il se calme là.
0: Morismo. Morismo terminé. Morismo terminé.
6: Ok, le mec.
0: Allez hop, terminé, ça t'apprendra de vouloir jouer les gros bras avec ta voix.
7: J'ai envie de câlin.
0: Bon, ça c'est terminé cette histoire parce que j'en ai marre. Ouais.
4: À la place de Maître Capello qui est parti, nous accueillons Timbre Poste de Toulouse. Bonsoir.
8: Oui, bonsoir à tous.
3: Bonsoir, Timbre
2: Poste. Bonsoir, Timbre
8: Poste. Bonsoir.
0: Toulouse, fréquence.
8: Toulouse, 102.5. Bonsoir, Monique.
9: Bonsoir.
0: Après.
4: Ah bah là, je cherche, hein, NK est sur la brèche.
2: Bon, Gérard, pendant qu'il cherche, il y a une petite question de Snooze sur l'IRC pour calmer le débat. Gérard, non mais t'inquiète, elle travaille.
0: Ouais, non, elle travaille pas là.
2: Bah, c'est pas grave. Donc, je disais, il pose une question, Snooze, qui révise son bac en ce moment d'ailleurs. Il demande si un mec rate 3 fois son bac. Est-ce que c'est là qu'on dit qu'il est bac plus 3?
0: Non, parce que de toute manière, il n'y a pas de. S'il rate 3 fois, il rate 3 fois. Donc, il rate 3 fois, donc il n'y a pas de bac, y a pas de bac plus 3. Ça,
2: c'est quoi un bac plus 3?
0: Ben, ça, c'est des. Je ne sais même pas si c'est des. Si, c'est une capacité pour sûrement trouver du boulot, parce que maintenant, il y a des bacs plus 1, bac plus 2, bac plus 3, et puis ainsi de suite. Hein.
2: Mais comment on fait pour avoir un bac plus quelque chose alors?
0: Oh, ben, ça dépend de ce qu'il veut faire lui dans sa vie, hein, parce que ça dépend des examens qu'ils ont à suivre hein, aussi. Hein.
2: Et est-ce qu'on peut être bac moins 20, par exemple, comme toi?
0: Ah non, bah, bac moins 20, je crois que ça n'existe pas. Hein. Ça n'existe pas, ça.
2: Bah, je crois. Hein.
0: Non, à mon avis, non. Je crois pas.
2: D'accord.
0: Ok. Voilà, donc.
8: Bien calmé, là.
2: T'as eu un
0: timbre poste.
2: Débat.
0: Timbre poste.
8: Oui.
0: Tu réponds à la question?
8: Bah, je voudrais bien. Mais c'est sur l'étymologie, tout ça, là.
3: Non, quelle année? En quelle année?
8: Bah, je pense que c'était dans l'après-guerre. Churchill, tout ça, là. Parce que casse les couilles, Churchill.
0: Alors, toi, je crois que t'as vachement bien compris la question.
8: Attends, mais je sais pas. Franchement,
0: depuis quelle date existe le bac?
8: Ah, d'accord, le bac. Alors, c'est les années 60, je crois.
0: Non, c'est bien. On en a déjà discuté. C'est bien avant les années 60 que ça existe.
8: Tous les deux?
0: Oh là là, chier est con celui-là. Marie Pierce.
4: Avant de demander à Marie Pierce, excuse-moi Marie, hein.
3: Ah.
4: Ouais, félicitations. Je tenais à accueillir à la place de Moresmo, Billie Jean. Bonsoir.
3: Bonsoir
6: tout le monde, bonsoir Gérard.
0: Bonsoir.
6: Bonsoir Billie.
0: Bonsoir
6: l'équipe.
0: T'appelles d'où?
6: Bonsoir Monique.
3: Salut Billie.
6: J'appelle de Lille.
0: Fréquence
6: 103.3.
0: Ok.
6: Bonsoir tout le monde.
8: Billie musical ou quoi?
0: Oh, ça y est, ouais, vous arrêtez un petit peu là, vos conneries. Alors, je répète la question pour tout le monde. Depuis quelle date existe le bac? Terminé, je ne la répète plus.
4: T'as la réponse, Gérard?
6: Billie Jim, fin Renaissance. Début René Coty.
3: René qui?
6: René Coty.
3: Ah, d'accord.
0: Tu peux me dire l'année?
6: Oh, je sais pas, ça fait quoi? Ça fait 1340, 1350.
8: Un peu par là.
0: T'es né dans ces années-là, toi?
6: Ben non, j'y étais pas, donc je te dis ça approximativement, tu vois.
0: Ouais, ben moi, je te dis que c'est bien, c'est en 1900... C'est
6: suffisamment large.
0: En 1900...
6: J'ai pas encore répondu, c'est Marie Pierce. J'ai mué entre-temps.
0: Quoi?
6: C'est Marie Pierce, j'ai mué entre-temps.
0: Non, mais attends, toi, je te... Ah non, ouais, Marie Pierce, ouais.
6: Ouais, bah tu vois, bah tu peux t'excuser, d'ailleurs.
0: Si je veux.
6: Alors, la question, c'était depuis quand existe le bike?
0: Ouais.
6: Bah, le bac, il existe, c'était entre la guerre du Vietnam et puis entre la guerre de Corée.
0: Non, ça existe depuis...
6: À peu près, mais 10 ans après.
0: N'importe quoi. Non, mais moi, je peux te dire...
6: Il y avait des bacheliers au Vietnam, donc c'était avant, forcément. Ouais, bah, t'as vu non.

0: Ah, de manière, ça, avant l'année que Joyeux Noël m'avait donné, tu m'avais dit quelle année
1: 56.
0: Ouais, bah c'est un petit peu avant.
2: Ouais, c'était exactement ça.
3: Non, mais il faut une date précise, peut-être.
0: Non, mais un peu avant 56, je peux pas te donner des dates précises, c'est tout.
3: Peut-être qu'il y a des gens qui veulent se cultiver, hein.
0: C'est ouais, bah, de toute manière, si
1: attends,
0: je vous dis.
1: Je veux dire, là, que tu fais un débat, que t'as même pas, c'est même pas la réponse.
0: Mais ça y est, mais ça, je viens de dire, c'était avant 56, là, quel mois et quelle année, je viens de te dire, 1956, joyeux Noël. Tu te fous de ma gueule ou t'as les oreilles bouchées?
2: Quel mois et l'année?
0: Mais l'année, je viens de vous dire, 56!
2: Bah, tu
0: le mois! Oh là là! Et ta sœur?
2: Eh, il fait ce qu'il peut avec sa culture générale de caravane, là, c'est bon.
0: Bon, là, les révisions sont-elles nécessaires? Alors, 75% disent. Peut-être de temps en temps de départ en vacances. 42% répondent oui, car c'est comme ça qu'il faut qu'ils ne finiront pas comme moi. D'accord, ça, voilà.
2: C'est pour le verglas. Pour
0: avoir des... 26% des gens disent non, car ils sont en foyer et n'ont pas d'électricité. Ça, c'est des conneries à fil d'art, ça m'aurait étonné. Ouais, et 25% des gens répondent, ça dépend du tempo, du groove et de la dance. Eh ben, pourquoi pas non plus? Enfin,
4: ils sont intéressants ces sondages.
0: Ouais, c'est des
4: sondages. Ça éclaire nos lanternes.
0: Oui, ça éclaire tes lanternes, ça devrait éclaircir tes esgourdes que tu sais même pas. Oh. Parce que là, la dernière, et je vais le dire.
4: Devant ton micro, poulet. Hein.
0: La dernière, d'où viennent les révisions? 87% des gens qui disent viennent par la A14. Alors, tu vois, ça, attention à la poubelle.
5: Direct.
4: C'est voilà. Con parce qu'il y avait des trucs intéressants.
0: Ouais. Ouais, mais
5: moi, je l'ai lu et c'est vrai que.
0: Non, mais j'en ai rien
5: sympas
0: à foutre. Terminé pour ça. Oui,
5: une très bonne question de Style sur l'IRC. Il voulait savoir, quand on a déjà son bac, est-ce qu'il faut qu'on continue à réviser au cas où on nous le reprenne?
0: Ben non, une fois que tu l'as passé, t'as pas besoin de continuer de réviser. Une fois que tu l'as,
6: et si on le vote,
4: il y a
6: bac,
4: des votes de bac. Hein.
5: Non, mais inspecteurs. Il y a des inspecteurs de bac, comme l'inspection sociale, tu connais ça.
0: Ouais, non, mais de toute manière, ça, il y a des inspecteurs partout, mais ça, de toute manière, une fois que tu l'as, et puis c'est tout. Hein.
5: Ouais.
0: Ouais, Manu.
6: Non, rien.
0: Donc voilà, question IRC, non, il y en a plus.
5: Bah, c'en était une, ça, justement.
0: Ah bon, bah, de toute manière, s'il y a des vols, ça, c'est entre eux, hein, parce que de toute manière, c'est vrai qu'il doit y avoir des vols dans tous les trucs comme ça. Hein.
5: En tout cas, il y a M. Mazur qui affirme que tu as été interdit de 5 ans du bac parce que tu as pratiqué des fouilles anales sur l'examinateur mystère.
0: Monsieur Mazur, je l'emmerde. Comme ça, sa question, elle est vite répondue. Pensez-vous
6: Tu dis la question à tout le monde et puis on va mettre un disque, on va faire une pause et on revient.
5: Ah, ça va faire du bien parce que ça fouette là.
0: Pensez-vous que le diplôme du bac peut être utile, peut-être un plus, pardon. Voilà, et on se retrouve juste après, on va s'écouter. Blablabla, la pépette d'Henri avec le petit chat câlin. C'est le quinquennat du plaisir en break. Alors ça, des conneries comme ça, c'est même pas la peine de me le dire. Hein.
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0: Bon, alors, tout d'abord, je préfère dire tout de suite aux auditeurs que le disque qui a été annoncé, donc ce n'est pas ça, c'est les Daft Punk.
4: C'est pas quoi?
0: C'était pas la pépette d'Henri comme...
4: Devant ton micro.
0: C'est pas du tout ce qu'avait été, donc...
4: C'est quoi?
0: Non, mais j'en ai marre de le répéter. Non, parce que j'en ai marre que vous me balancez des noms comme ça. Ok, alors terminé, je leur dirai pas.
4: C'est des titres que les auditeurs voudraient savoir, connaître.
0: Non. Donc c'est pas du tout ce que vous venez d'entendre, c'était les Daft Punk.
4: Oui, et le disque, bon, on s'est trompé, mais c'était la pépette d'Henri avec le petit chat câlin.
0: Ouais, ben va te faire foutre avec ça,
4: le quinquennat du...
0: Ouais, toi tu vas faire le quinquennat tout à l'heure dehors. Tu vas aller faire un break avant. Alors,
6: avec Henri,
0: on récupère, joyeux Noël.
1: Bonne année.
0: Ouais. Timbre poste.
3: Ouais, bonsoir Gérard, salut Monique.
0: Marie Pierce.
8: Bonsoir.
2: Ouais, bonsoir, c'est moi.
3: Je t'aime, Monique.
8: Ah, c'est gentil, ça.
0: Ah, tu l'as pas vu?
8: Non, effectivement.
0: Et puis, Billy Jim, pour finir.
2: Ouais, Billy Jim. Ouais, Monique, moi aussi, je te kiffe. Fais-moi de la
0: Ça va, là, tous les deux, là.
2: Bonsoir, Monique, quand même.
8: Bonsoir.
2: Tu me fais rêver, Monique.
1: Tu kiffes
2: les
1: pattes?
2: Tu me fais rêver.
0: Manu, tu
4: gères un peu.
0: Tu peux les calmer un peu.
6: Je peux gérer ma mère, je suis à l'AREA.
0: Non, mais tu peux gérer les deux travaux là.
2: Tu me fais m'évader, Monique.
0: Bon, allez, hop, t'as un repas, au revoir, Billy Jim, au revoir. Allez, hop, terminé, Billy Jim et le timbre poste. Billy Jim, au revoir. Et timbre poste, au revoir.
3: Non, mais j'ai rien dit, moi.
0: Au revoir, timbre poste, Billy Jim, au revoir.
1: Au revoir, Billy Jim.
4: C'est bon, c'est carré, tout est propre.
0: Donc,
2: non, deux, hein.
0: Ouais, Joyeux Noël et Marie Pierce.
2: Ouais, c'est nous.
0: Donc, Rigo, des questions hier, ça bon...
5: Essentiellement sexuel, il y a beaucoup de gens comme Fais chier mon partiel qui demandent s'il faut sucer dans le... pour avoir son bac. Si l'examinateur est un homme, bien sûr.
0: C'est qui pose ça? C'est une femme.
5: C'est Fais chier mon partiel.
0: Mais c'est quoi? C'est un mec?
5: Je sais pas.
0: S'il a envie de sucer quelqu'un, c'est son problème, c'est pas le mien. Hein.
5: Mais est-ce qu'il aura son bac du coup?
0: Non, il croit pas avoir son bac s'il s'amuse à vouloir jouer comme ça. Hein, il
5: quoi, l'aura t'as,
0: pas.
5: Déjà, t'as déjà essayé?
0: Non, mais moi je te dis que s'il s'amuse comme ça, ils auront rien du tout, les mecs. Et après?
5: Et après, il sait pas quoi faire du coup.
0: Il sait pas quoi faire, celui qui passe, moi. Dans ce cas-là, il essaye de faire ce qu'il de sucer son prof et puis il verra bien ce que ça y est.
5: Si, puisqu'il si va ça le va faire et ça marche pas.
0: Si ça marche pas, c'est pas la peine qu'il insiste. Hein.
5: Ah d'accord.
0: Et on est combien là sur l'IRC?
5: On est toujours beaucoup, on a monté un peu, on est 8722.
0: Et voilà, tu vois, 8722, tu vois. Il me demande comment que je peux tenir à 4h35 du matin pour un truc comme ça. Alors la question
4: avant Gérard, on accueille à la place de timbre poste Edith Poufias. Bonsoir.
9: Oui, bonsoir Gérard.
0: Bon. Tu te calmes ou quoi, toi, ou je te calme?
9: J'aimerais bien que tu me calmes.
0: Poufias.
4: Edith.
0: T'appelles d'où?
9: On m'appelle Poufias.
0: Ouais, Poufias, t'appelles d'où alors?
9: Edith, il t'appelait pour toi.
0: Tu me donnes ta fréquence et tu te la fermes.
9: J'appelle de quand?
0: Ta fréquence, quand, c'est quoi?
9: Dans 2.8.
0: Enfin, quand même.
9: Très bien.
0: Et après?
9: Après, tu restes calme.
0: Non, c'est pas à toi que je m'adresse, c'est à Pildar.
9: Très bien.
4: Mais qu'est-ce que tu veux?
0: Après, qui sait qu'on a d'autres?
4: Justement, je travaille pour ça. Je travaille dans ton sens.
0: Oh là, et Manu, c'est quoi ce son-là?
5: Je sais pas.
1: Il est
5: lent,
1: Philou.
5: Ah, c'est bizarre.
0: Alors, pensez-vous que le...
5: C'est rien, c'est le mec qui teste la R1, mais c'est pas grave.
0: Pensez-vous que le diplôme du bac peut être un plus? On me demande un Joyeux Noël.
1: Joyeux Noël. Un plus...
5: Bonne année.
1: Oui, en même temps, ça te sert pas à grand-chose. Hein. C'est un bout de papier. Hein.
0: Mm-hmm.
1: Donc voilà, tu mets au mur, mais voilà, ça te sert qu'à ça.
0: Ouais, si t'en as besoin pour trouver du boulot, ça m'étonnerait que tu vas le laisser au mur.
1: Tu donnes pas ça, tu donnes un CV, parce que mon diplôme du bac, il s'en tape, quoi.
0: Ah ouais, mais t'as certains employeurs qui te le demandent si tu l'as ou pas, hein.
1: Ah non.
0: Ah bon, si t'as... Si tu crois, tant mieux pour toi. Ça y est, c'est bon, 5 minutes, s'il vous plaît.
4: Je voulais dire que ma mère a appelé, ça va. Elle s'est réveillée vers 4h22. Elle m'a dit qu'est-ce qui se passe, sa gueule et tout. Je suis non, mais réveille-toi, mais enfin endors-toi, maman, c'est pas grave.
0: Non, mais sinon,
4: à part ça, on accueille Ustik. Bonsoir.
0: Comment?
10: Bonsoir.
4: Ustik.
10: Ustik.
7: Ustik.
10: Ouais.
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0: T'appelles d'où?
10: Moi aussi j'en veux une.
0: Bonsoir. T'appelles d'où?
10: Ustik de Weed. Gérard, tu pourrais avoir des prix, toi, sur les.
0: Tu peux fermer ta gueule quand je demande quelque chose à quelqu'un?
10: Très bien.
5: Gérard, une petite, anecdote de.
0: Attends, parce que je sais pas la fréquence de l'autre. Ustik.
10: Ustik de Weed, donc 117.3. Bonsoir.
5: Ustik de Z. Donc, une petite suggestion de Killer One sur l'IRC. Il dit que puisqu'il a déjà un métier et qu'il a besoin de thunes, est-ce qu'il peut vendre son bac? Puisqu'il en a plus besoin.
0: Ça se vend pas, un bac. Une fois que tu l'as, tu le vends.
10: Je crois que tu peux le vendre.
0: Tu crois que tu vas vendre ton bac, toi, tu as triché sur le nom?
10: C'est bien possible.
0: Ça m'étonnerait, oui.
1: Je voulais savoir, tu parles de vendre des trucs, je voulais savoir si t'échangeais toujours tes tickets resto contre la monnaie au Chiquito.
0: Joyeux Noël. Joyeux Noël.
1: Ouais.
0: Au revoir.
1: Je sais pas, c'est samedi, l'autre fois, elle m'a dit, je mettais des doigts, elle m'a raconté ta vie et tout.
0: Tu vas te mettre deux doigts dans ton...
1: Non, attends.
0: Tu vas te mettre deux doigts dans ton cul. Tu vas te mettre deux doigts dans ton cul et tu dis au revoir. Tu vas te mettre deux doigts dans ton trou du cul et je te dis au revoir.
1: Bon, j'arrive.
0: Hop, au revoir pour Joyeux Noël.
1: J'arrive samedi.
0: T'as raison. Laisse-la tranquille, Jean. Joyeux Noël terminé, hein. Joyeux Noël, c'est fini pour elle.
4: Oui, mais c'est fini, là, on est en juin.
10: On est presque au 14 juillet. Hein.
0: Non, mais tu lui dis au revoir, on prendra quelqu'un d'autre après. Alors,
4: okay,
0: Marie Pierce.
11: Ouais. Moi, tu vois, il y a une question que je me pose déjà. Je me dis, c'est pas normal, toi, tu fais un débat sur la vision, sur le bac, mais toi, déjà, est-ce que t'as le bac? Quelle mention t'as eu?
10: C'est un peu tout raide là ce que
11: avant
10: tu
11: dis.
0: Je vais te dire une chose, Marie Pierce.
11: Ouais.
0: Depuis tout à l'heure, si t'as pas entendu, c'est Pildar qui m'a posé la question, je t'ai dit que je ne l'avais pas. Alors tu vas pas me gonfler avec ça parce que tout à l'heure tu as germé aussi, quoi.
11: Ah, t'as pas ton bac, Gérard?
0: Oh putain,
11: Non. Et t'animes des débats?
0: Et alors, qu'est-ce que ça peut te foutre?
11: Ça veut dire que quand t'as pas ton bac, en général, t'es pas très intelligent, tu vois.
0: Bon, alors, Marie Pierce. Marie Pierce.
9: J'ai pas la même voix, j'ai une voix d'homme, moi.
0: Ouais. Alors, Poufias.
9: Ouais,
0: ah, au revoir.
9: C'est pas moi, Gérard. C'est...
11: Allez, au revoir, Poufias.
0: Au revoir, Poufias.
11: Gérard, c'est Marie Pierce. Je te pisse alors.
0: Alors, Marie Pierce, au revoir.
11: Non, n'importe quoi, j'ai une grosse voix.
0: Allez, hop, terminé.
4: Non, mais tu vires tout le monde, Gérard.
0: Allez, vous cherchez du monde au standard, c'est tout.
9: Tu retournes travailler ton passing shot, là, Marie, hop là.
0: Alors, Ustique, je crois que...
4: Non, attends, c'est bon, on va arrêter de virer les gens et tu vas faire un peu ton débat comme une...
0: Non, mais toi, tu vas faire déjà ton boulot au standard quand tu dis au revoir à tout ça.
4: Ça fait au moins 10 auditeurs que je te balance en moins de 10 minutes, là.
0: Ah bah, peut-être, mais moi, je veux pas le savoir, c'est des connards parce qu'ils savent pas ce qu'on leur dit.
9: C'est faux.
0: Bon. Ouais, qu'est-ce que t'as, toi, Poufias?
4: Non, c'est Ustique. Poufias, tu l'as viré, je te rappelle.
0: Ustique.
4: Donc, j'ai quand même réussi à choper Blaise. Tout à l'heure, j'ai essayé de l'appeler, c'était occupé. Blaise, bonsoir.
3: Bonsoir à tous.
9: Bonsoir, Blaise.
0: Bon, t'appelles d'où?
3: Depuis tout à l'heure. J'appelle de Paris, moi.
0: 101.9.
3: Hein,
0: bon. J'espère que c'est pas avec un portable. Hein.
3: Ah non, pas du tout. Hein, j'ai un
0: ok. Hein.
3: Allez, j'embrasse Monique. Hein.
0: Ouais, bah, vous arrêtez un petit peu avec
8: ça. Merci. C'est charmant. Ah oui.
0: Rigo, ouais, pour calmer un peu.
5: Alors, j'en avais une bien, mais je vais en récupérer une en route. Il y a Père sur l'IAC, il te demande si on voit mieux les plaques de verglas avec le bac.
0: N'importe quoi. Alors ça, c'est des questions cons que je répondrai même pas.
5: Mm-hmm.
0: Donc voilà. Donc c'est tout.
5: Non, je sais pas, il y a Fred M qui dit que t'es censé boire à plusieurs, mais je vois pas le rapport.
0: Non, je vois pas du tout le rapport avec les examens et les révisions, c'est pas mal.
4: Mais Gérard, lui, c'est un verre, ça va, trois verres, c'est mieux pour moi.
0: Mais toi, c'est un verre, ça va, deux verres, ça va, trois verres, c'est bonjour les dégâts, d'accord, avec ta 205, ok. On a bien entendu, salut.
4: Ok, super, J9. À la place de je sais plus qui, parce que t'en vires tellement, on accueille Vieille Vicieuse, bonsoir à toi.
0: Vieille Vicieuse.
12: Salut Gérard.
0: T'appelles d'où?
12: J'appelle parce que je voudrais faire un truc à trois après.
0: T'appelles d'où?
12: Je
0: voudrais
12: me faire fouetter par des tresses.
4: Elle appelle de Bordeaux.
0: La Poufiasse là, t'appelles d'où?
4: Non, c'est pas la Poufiasse. C'est la Vicieuse, elle appelle de Bordeaux.
0: Et la Vieille Vicieuse là, t'appelles d'où?
11: Tu parles pas comme ça de la mère à Manu, attention.
0: Oh ta gueule toi, je t'emmerde.
3: C'est chaud ce que t'as dit là, et je boycotte.
0: Je t'emmerde. Non, t'appelles d'où là, Bordeaux?
12: Bordeaux 80.
11: T'appelles d'où, Bordeaux? Oh.
4: Elle appelle de Bordeaux, la Vieille Vicieuse.
12: Ça me pousse trop quand
0: il
12: crie, Gérard.
0: Oh là là, mais celle-là, alors là, celle-là. La fréquence de Bordeaux.
12: 92.3.
0: Oh là là.
4: Et parle un peu plus fort, Vieille Vicieuse.
0: Ouais. T'as intérêt de la réveiller, puis de casse-calme, parce que sinon, moi, je vais la calmer tout de suite, celle-là.
12: Je suis réveillée, là, je me prépare, je vais venir faire des trucs, tu vas venir faire des cochonneries.
0: Bon, alors, toi, je sens que tout à l'heure, tu vas pas finir le débat, je vais te gerber d'entrée, toi.
3: Mais qu'est-ce qui te fait peur, qu'elle soit trop belle ou...
0: La question, pensez-vous que le diplôme du bac peut être un plus? C'est la dernière fois que je répète la question. Alors, Vieille Vicieuse.
12: Ouais, dans ma boîte à tous, on a besoin du bac, ouais.
0: Oh là là,
12: d'ailleurs,
0: ouais.
12: J'étais à la boîte à tous avec Pompon.
0: Bon, alors, Vieille Vicieuse, tu sais ce que tu vas me faire? Non, mais attends, tu vas aller voir Fildar au standard.
11: Tu vas laisser ton numéro de téléphone tout de suite.
0: Tu vas aller voir Fildar au standard, il va t'expliquer comment que je dirige un débat, d'accord?
12: Ouais, je
0: suis Fildar. Ah bah, t'as raison, voici c'est Fildar. Tu me la mets, tu me la réveilles un peu plus, celle-là, parce que sinon...
4: Je peux pas la réveiller, elle est vicieuse.
0: Non, mais je veux pas le savoir. Blaise.
3: Ouais, en fait, le bac, ça sert pas trop à rien. En fait, il y a les adultes, ils disent que ça donne une clé pour ensuite faire de la, enfin, aller à l'université, tout ça. Mais je trouve que les adultes sont débiles aussi. Hein.
0: Mm-hmm.
3: Et moi, je pense qu'en fait, le bac, c'est pour rassurer les parents, pour dire que bon, on a travaillé, on a 18 ans, on a travaillé, tout ça, on s'est dépucelé dans l'année, c'était tranquille. Et qu'ensuite, il faut à l'université. Et après, là, à l'université, bon, on se rend compte que bon, les femmes, elles sont pas adaptées à nos besoins, qu'il vaut mieux aller voir des femmes plus matures sexuellement plus matures.
0: Ouais, et là, on dit que.
3: Et c'est pas genre des gamines comme Anka ou Noémie.
0: Voilà ce que je veux dire. Alors, je vais te dire une chose, que les deux nanas qu'on a au standard, sont comme elles sont, et c'est tout, d'accord? Si ça te plaît pas dans ce cas-là, t'écoutes une autre radio et tu nous emmerdes pas.
3: Ah non, mais moi j'écoute,
0: okay
3: pour, voilà. Pour Max, hein, parce qu'il est bien chaud, hein.
0: Ouais, bah, moi je te dis, si ça te plaît pas, les deux nanas qui sont au standard, eh ben, si ça te plaît pas, tu changes de radio et tu fermes ta gueule. C'est tout.
3: Mais je voudrais qu'elles soient un peu plus vicieuses, c'est tout.
4: Bah justement, j'en ai une.
0: T'as pas compris ce que je viens de te dire?
3: Si, tout à fait. Hein.
0: Bon.
3: Je t'accepte hein, en tant que cotiste. Hein.
0: Ouais, bah moi, tout à l'heure, je vais pas t'accepter longtemps, toi. Je crois que je vais te gerber, mais vite fait, bien fait, toi.
4: Gérard.
0: Ouais.
4: Donc, j'ai calmé Vicieuse, la vieille.
12: Oui, ça va mieux, Gérard.
0: Ah, ça voilà. Y est, quand même, ouais.
12: Moi et... aussi, d'arme à calmer.
4: Oh là
0: oh,
4: là!
0: C'est qui là?
4: Oh, il y a l'interférence!
9: Oh,
4: et à la c'est place.
0: Qui... Oh, l'interférence là!
3: Oh, l'interférence, présente-toi là!
9: Dis bonsoir.
0: Oh là, il y a quelque chose qui va pas au standard.
4: Oui, mais je vais gérer. Et on accueille aussi Pousse Varotti, bonsoir.
13: Oh, bonsoir Gérard.
14: Okay,
13: bonsoir. Bonsoir.
0: Oh, oh, c'est quoi là?
13: Je gère. Ta rotule qui fait mal.
0: Oh, c'est qui là? C'est bon. C'est qui a un portable?
4: Non, personne, c'est bon. C'est moi qui en fait faisais interférence avec mon portable dans ma poche.
13: Et la rotule.
4: Ah, bah, excuse-moi.
15: Trop doué, c'est
13: c'est chaud, hein.
0: Gérard, t'appelles d'où, pousse Varotti?
13: Je t'en prie, chante.
5: Chante, ma grande.
0: Ok, Rigon.
5: Donc, il y a énormément de gens sur IRC qui me l'ont posé, donc je vais pas citer les noms. Qu'est-ce qu'on peut faire comme métier quand on n'a pas le bac, à part routier?
0: Bah, t'as plusieurs possibilités. Manutentionnaire,
16: aussi,
0: magasinier.
13: Animateur puis... de débat de merde.
0: Alors, toi, Blaise, l'animateur.
4: Non, c'est pas Blaise.
0: C'est qui?
4: Ah, devine.
0: C'est pas Pousse Pavarotti?
4: Ah, bah non, il vient d'arriver.
13: Non, c'est pas moi, je viens d'arriver là.
0: Non, c'est.
13: Ah, c'est pas moi, hein.
4: Tu chauffes, tu chauffes.
13: Attention, c'est pas moi. C'est pas grave.
0: Non, c'est pas Vieille Vicieuse, c'est l'autre. C'est l'autre. Moustique! Au revoir!
4: Bingo!
0: J'ai retrouvé ta voix, au revoir!
13: Hop là, il a retrouvé.
0: Fildar! Ouais. Tu lui dis au revoir, Moustique, au revoir. Terminé.
4: Je te
0: au revoir!
13: Je te le conseille,
0: toi. Au revoir, j'ai dit!
16: Tu vires tout le monde, GG.
0: Au revoir, c'est relou.
13: Hein.
0: Voilà, donc, ouais, Rigo, donc, t'as pas trouvé à peu près? Il n'y avait pas de questions, on peut continuer?
5: Non, à part des vieux jeux de mots à 2 francs, il n'y a rien.
0: Bon, alors, vieille messieuse.
15: Oui. C'est comment? C'est ça, comment on est habillé quand on révise?
0: Oh là, qu'elle est con celle-là, mais alors, grave de chez grave.
15: D'accord, j'ai...
0: Pensez-vous que le diplôme bac peut être un plus?
15: Ah, ouais. Mais je te l'ai dit tout à l'heure, je crois déjà.
0: Non, parce que tout à l'heure, t'étais à moitié dans.
15: Ah non, j'étais pas dedans, hein. Je t'ai parlé de ma boîte à tous où t'avais besoin de ton bac avant de rentrer, quoi, c'est tout.
0: Bon, ouais,
13: non, mais. La question, elle est juste parce que c'est vrai que les putes bac plus 10, ça casque plus que les.
0: Non, pousse Varotti. Pousse Varotti.
13: C'est pas moi qui ai dit ça.
0: Non, mais justement, tu réponds à la question.
13: Ah, excuse-moi. Bah, j'ai pas très bien compris la question, j'étais au standard.
4: Oh, ça, c'est nul, ça.
13: J'en suis désolé.
4: Ça, franchement.
13: J'en suis vraiment désolé, Gérard.
0: Non, mais là, je crois que vous foutez de ma gueule ou quoi,
13: ah,
0: là,
13: non,
0: ce soir?
13: Non, je ne me permettrai pas. C'est pas le but.
0: Il est déjà 5h moins le quart et il reste plus qu'un quart d'heure avant la fin du débat.
13: C'est bien possible qu'on se foute de.
0: Ouais, de ma gueule. Bah,
13: ah
0: tu...
13: Non, j'ai pas dit ça, Gérard. Non.
0: Alors, tu te débrouilles, t'essayes de savoir ce que j'ai posé comme
13: bon,
0: question.
13: Alors, je vais répondre un peu à côté.
0: Oui.
13: Donc, le bac, c'est nécessaire, c'est ça?
0: Alors, c'est la dernière fois que je la répète. Voilà, celui qui va arriver, t'as intérêt de lui avoir posé la question parce que je veux pas la répéter, hein.
4: Ouais.
0: Alors, pensez-vous que le diplôme du bac peut être un plus?
13: Ah oui, c'est sûr.
4: Mais un plus pourquoi, Gérard? Il faudrait que vous auriez dû poser la question, les auditeurs, hein. Vous êtes vraiment nuls.
0: Ah non, mais justement, je l'ai déjà dit pourquoi, c'est pour essayer d'avoir plus facilement du
13: compris,
0: boulot.
13: On l'a compris, nous, la question, blaireau.
0: Mais ça peut... Alors, le blaireau, t'emmerde, pousse pas Varotti.
4: Mais non, c'est pas pousse Varotti.
0: Alors, se blaise.
4: Non, mais ce que je veux dire, un plus ouais, pour le boulot. Mais ça peut être un plus pour autre chose.
0: Bah non, pour
4: non, moi je me suis fait des meufs en disant que j'avais le bac et je leur montrais la feuille.
16: Non, puis avec le bac tu peux faire avoir d'autres diplômes parce qu'il y a pas que le bac.
0: Ouais, mais ça dépend ce que tu veux faire dans la vie.
4: Bah oui, mais
5: tu peux avoir un BTS.
0: Ouais. Tout ça,
5: tu peux aller à la fac.
0: Tout ça dépend de ce que tu veux faire après comme étude. Hein. C'est vrai qu'il y a l'université, bien sûr, avec le bac.
16: Ça veut dire que toi, en fait, dès tout petit, tu savais que tu voulais être routier. C'est pour ça que tu as arrêté en CM2.
0: Bah non, mais moi, de toute manière, c'est pas moi qui ai voulu arrêter. C'est que ça s'est passé comme ça.
16: Ils ont voulu que t'arrêtes.
0: Non, mais ça s'est passé comme ça, c'est tout.
5: Tu voulais faire de la Formule 1, vous le.
0: Oh non. Alors, quelles sont les différentes matières qui composent le bac?
4: Mondial Mansell.
5: Attends, avant, j'avais un truc là. Oui, voilà.
4: Mais
5: il y a
4: un truc sur la joue, oui.
5: Sgeg de. Il y a Sgeg de Babouin, rien à voir avec les fesses, vu que là, c'est le Sgeg. Il voulait savoir si tu regrettes de ne pas avoir le bac.
0: Non, pas du tout. Alors là, je m'en fous complètement, moi.
5: Tu penses pourquoi?
0: Mais je m'en fous complètement.
5: Mais pourquoi tu t'en fous?
0: Non, moi j'en ai rien à foutre.
4: Ça a pu t'ouvrir des portes.
0: Oh ouais. Non, pas du tout. Au contraire, c'est pas en ayant un bac que ça va t'ouvrir.
5: Ça t'aurait pas ouvert les mêmes portes, quoi.
0: Non, mais je vais te dire une chose, que ça m'étonnerait qu'avec un bac, tu peux avoir plus facilement du boulot, ça c'est faux. Hein.
4: Je crois que tu peux avoir un foyer 3 étoiles.
16: Avec un bac, tu t'acceptes pas en foyer, justement.
0: Toi, Fildar, tu vas fermer ta gueule et puis Manu, ça va être pareil parce que vous commencez à me casser les couilles avec le foyer. Je sens que ça va être les deux dernières questions et je vais me tirer après. Ok?
4: Bon.
0: C'est là, vous êtes deux connards.
4: Ceci dit.
0: Alors. Manu,
4: ceci dit, en temps de passion, on a quand même bac à chat. Bonsoir.
13: Bonsoir.
5: Putain, j'ai dit que moi aussi j'avais des vieux jeux de mots.
13: Bonsoir, c'est bac à chat.
0: T'appelles d'où?
13: J'appelle de Boursiflotte sur Bouzion.
0: Alors, je vais te dire une chose.
13: Bonsoir.
0: Tu me donnes la fréquence, s'il te plaît.
13: 118.8. Bonsoir, c'est bac à chat.
16: Demande la fréquence.
0: Alors, la question, quelle est la les différentes matières qui composent le bac? Alors, bac à chat.
10: 15% d'aluminium.
13: Du polyester.
10: Ouais. Ouais, doit y avoir aussi des matériaux de synthèse, je pense.
16: Non, là, c'est sa rotule dont vous parlez.
10: Mmh. Le truc de Steve Austin, là. Qui permet de lancer les crottes de nez à guillemets.
5: Ah, mais non, là, ça vaut pas 3 milliards.
13: Et vous l'avez, le tiki-tiki-tiki-tiki-tiki.
0: Bon! Alors. Pousse-moi, Routy. Tu vas aller te coucher parce que
4: Non, il dit rien, c'est pas lui.
0: Au revoir.
4: C'était Blaise qui déconnait.
0: Non, mais Pousse-moi, Routy,
4: il a rien dit.
0: Justement, tu dis à Blaise bonne nuit, comme ça aussi, ça m'en fait deux de moins.
4: Mais non, Pousse-moi, Routy, il a rien dit. C'est pas Blaise en plus. C'est Marie Pierce.
0: Non, il n'y a pas de Marie Pierce.
4: On sait, elle est encore là, je veux juste la dire.
0: Non, il y a longtemps que tu allais virer celle-là.
10: C'est Bézu.
0: Non, tous ceux-là, ils sont déjà virés depuis longtemps.
10: Ah merde.
13: Bon, c'est quoi la question là?
0: C'est qui?
10: Là, oui.
13: Voilà, c'est Pierre. C'est Thierry.
0: Oh là là.
4: Non, c'est Blaise.
0: Putain, mais fil d'arbre.
4: Directrice vie vicieuse, qui est bien calme, ça m'étonne.
15: Ouais, je suis bien calme. Hein.
4: Blaise, Pousse-Varotti et voilà. Bac à chat.
13: En fait, le bac est rare, il y a plusieurs matières. C'est ça la question en fait.
0: Ouais. Voilà. Ouais, quelles sont les différentes matières qui composent le bac?
13: Ah, bah, il y a un petit peu tout. Bah, déjà, il y a deux jeunes auditrices qui sont passées tout à l'heure qui disaient qu'est passé le bac de philo. Il y a la philo, il y a tout, hein, maths, histoire, géo, ça dépend des. En fait, ça dépend si c'est A, B, C. Si
16: non, ça c'est vrai, ça dépend des sections.
0: Non, mais faut se dire une chose, qu'il y a plusieurs matières, et puis ça, toutes les matières, on peut pas. Sinon, on va s'éterniser sur ça. Il y a la philo, il y a le français, il y a les maths, il y a la géographie, il y a la chimie, tout ça dépend de ce que vous voulez faire.
4: Le français, le bac français, tu le passes pas avec les autres bacs, en fait, tu le passes en première.
0: Monique,
16: si.
14: Si, c'est en fin de
0: première. Vous calmez là derrière quand quelqu'un parle, merci. Manu, quand
16: ma mère parle, je sais.
0: D'accord, tu coupes les auditeurs parce qu'on n'a pas besoin de.
16: Là.
0: On okay. comprend rien.
16: Ils vont bander en rantaine. Okay.
14: C'était juste pour confirmer que ça se passait bien en fin de première.
0: Donc en fin de première, le français, d'accord.
4: Mais vous poussez la 2 à combien? À 8000 tours? Parce qu'en fin de première, ça hurle déjà.
0: Bon, toi, avec ta
4: génial, Gérard, quand t'as la moustache qui s'irise comme ça, tu me fais kiffer.
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0: Bon, qui c'est qui vient de répondre? C'est Blaise qui vient de répondre.
4: Oui, Blaise disait avec toi qu'il y avait pas mal de matière.
13: C'est vrai, hein.
16: Je voulais juste rajouter que Vieille Vicieuse avait dit que ma mère avait une sale voix, donc c'est pas ça.
0: Ah bon?
14: Ça, c'est pas gentil. Ouais,
0: c'est vieille Vicieuse.
15: Vous fumez trop, Monique.
0: Bon, alors au revoir. Voilà, tira dire ça dans ta chatte. Allez hop, tu lui dis au revoir. Allez, terminé.
16: C'est vrai que le crack ravage les cordes vocales.
0: Allez, bac à chat.
10: Ouais, tu peux appeler Calin, hein, tu t'hésites pas. Hein, hey, t'avais pas un vieux chat pourri qui s'appelait Calin?
0: Bon!
10: Attends, Gigi, il est 5h, on peut se lâcher quand même.
0: Bah non, mais moi je te dis que ce matin, bac à chat, tu dégages.
10: Ouais, bah non, attends, quand même.
0: Non, mais au revoir, bac à chat.
10: Bon, bah toi, bonne nuit à tout de suite.
0: Voilà, ouais, bah bonne nuit, bah, au revoir.
5: Retourne au paradis.
0: Des alors, pousse va rôti.
10: Ouais, bah c'est clair. Il y a déjà tout ce que disaient les autres tout à l'heure, qu'il y a plusieurs sections, donc différentes matières.
0: Bah, c'est ce qu'on vient de dire.
10: Bah oui,
16: c'est bien taffé.
10: Tu veux dire d'autres?
0: Voilà.
5: Là, sur RC tout à l'heure, on me disait que tu avais oublié la matière sanitaire et sociale, mais venant de toi, c'est un peu normal.
0: Alors ça, sur l'IRC, ils commencent à me les gonfler avec leur question de merde.
16: Non, mais il y a tout simplement le sport, tu sais, les gens qui font sport-études.
0: Non, mais
16: c'est un bac. C'est un bac,
0: alors pourquoi qu'il n'y a pas le bac de sport en chambre aussi, tant que tu y es? Ah, ça peut exister aussi, un bac de sport en chambre.
16: Je suis pété de rien.
10: Un bac, dis-moi Gérard, ouais. T'as oublié d'être drôle ce soir ou pas?
0: Non, mais moi je te pose la question, alors voilà. Ah ouais, je pose la question à Manu.
10: Il y a des limites, tu vois.
0: Ouais, bah attends, si
10: dans
0: je veux...
10: Il y a des limites quand même.
0: Ouais, bah si ça te plaît pas, mon pote, c'est le même prix. D'accord?
10: Très bien.
0: Voilà.
16: Bon, tu fais quoi là, Gégé?
0: 8e question. Voilà. Écoutez-vous la radio?
4: Attends, justement, avant que tu bougez pas, hein, les auditeurs, je vous mets à l'antenne. Juste avant que tu poses la question, on va accueillir, bien sûr, les nouveaux. Avec Gros Mulot, bonsoir.
18: Bonsoir.
13: Putain, il commence à faire jour.
4: C'est vrai?
13: C'est chaud, c'est le marathon, ça allait trop loin.
18: Hein. C'est vrai, demain.
0: Alors, Gros Mulot, vacances.
18: Bonsoir, j'appelle de Romilly sur scène, 101.7.
4: Romilly, 101.7, c'est pas dans Paris. Mmh. Et on accueille Dr Slump, ça crève.
18: Ça crève de Dr Slump.
5: Tu es un farceur.
18: C'est Dr Slump. Bonsoir Gérard, bonsoir l'équipe, bonsoir.
0: T'appelles d'où?
18: J'appelle de Pithiviers. Tu foutras un coup de bite à Harald.
5: J'allais le dire, merde.
18: C'est chaud.
5: Harald, putain.
0: T'as la fréquence
18: 113.5.
16: Il paraît que les corbeaux, ils volent à l'envers chez toi.
18: C'est chaud chez moi.
0: Alors, la question, c'est écoutez-vous la radio pour réviser les examens? On va demander à Pousse Vavarotti.
18: Quoi? J'ai rien compris à ta question.
0: Écoutez-vous la radio pour réviser les examens?
18: Ah, ok.
0: C'est français, clair, mais précis.
18: Ouais, mais c'est français, c'est ouais, français, bien, alors aussi, hein. Enfin bon.
0: Si ça te plaît pas, c'est le même prix.
18: Il y avait 3 dans moins quand même. Non, j'écoute pas la radio pour réviser, puisque tu vois, si j'écoute un débat comme ça me déconcentre plutôt qu'autre chose. Tu vois?
16: C'est ça. Gérard, je vais te poser la question, qu'est-ce que tu peux écouter à la radio qui peut t'aider à réviser?
18: Ouais, déjà.
16: Quelque chose que, ouais. Des cours ou c'est carrément autre chose dans le style de la musique classique?
0: Non, mais de la musique.
16: Ou des gens qui parlent, mais ça parle pas des cours.
0: Non, mais de la musique. Par exemple, on n'aurait pas fait la nuit marathon, t'en as que je suis sûr qu'ils auraient écouté la nuit jusqu'à 6h avec je sais plus qui c'est qui était là, donc ils auraient pu.
16: Géronimo.
0: Ils auraient pu écouter la fun jusqu'à 6h du matin pour réviser. Hein.
5: Mm-hmm.
0: Ouais, Rigo.
5: Non, mais je suis d'accord avec toi.
0: Non, mais il n'y avait pas une question, non?
5: Il y a un petit sondage de Monsieur Mazur.
0: Non. Alors, le sondage de Monsieur Mazur, c'est pas la peine, j'en veux pas. Ah. Donc, comme ça va plus vite.
16: Ah, si.
5: Et alors, il y a une petite suggestion de Judge de Lyon. Pour calmer le débat, il dit que pour un examen médical, est-ce qu'on peut regarder des radios de rotule, du coup, ou autre, pour se détendre?
0: Alors ça, c'est une question qui est pourrite, alors j'y répondrai pas. Comme ça va encore plus vite. Ça va aller mieux. Hein. Tu me diras que
16: de votre micro, tu paieras pas plus cher.
0: Le prochain qui s'amuse à vouloir dire des conneries sur les révisions en parlant de ce que j'ai eu, c'est même pas la peine d'essayer que Rigo vous les dise, parce que je ne répondrai pas à la question.
16: C'est clair. Tiens,
0: oui.
16: Oui, justement par rapport à ton opération, j'en parlerai pas, mais je voulais savoir, est-ce que c'est comme les voitures, t'as des révisions à faire, genre pour voir si ta rotule tient le coup ou si t'as pas la patte qui flanche?
0: Non, mais ça, je répondrai même pas, tu vois.
16: Est-ce qu'au bout de tant de kilomètres de marche, tu dois.
19: Bon, allez, il n'y a plus besoin, puisqu'il s'est fait opérer pour enlever la ferraille.
5: Bah ouais.
0: Bon, c'est qu'il n'y a plus de ferraille. Je crois que. Non, mais il a rien compris.
16: Il a de la consolidation, ça va, ça tient.
19: C'est biodégradable.
0: Blaise.
18: Oui.
5: Silicone.
18: Ouais, bon, pour les radios, ça dépend ce que t'écoutes. C'est mieux d'écouter de la musique. Allô?
0: Oui, je t'écoute.
18: Oui, c'est mieux d'écouter de la musique plutôt qu'un du blabla qui va te prendre la tête, quoi.
5: C'est vrai.
16: France Culture, ça peut être sympa pour réviser, non?
18: Ah non, ça doit être bien casse-couille.
0: Le portable!
18: Ah non, c'est pas moi. Hein.
16: Ouais,
18: il y a l'interférence, apparemment, on l'appelle plus tard.
20: Ouais. Faut arrêter.
18: Apparemment, il y a
0: c'est
21: qui? Ça devrait se calmer.
5: Pendant ce temps-là, Gérard, sur IRC, comme ils savent plus trop quoi poser comme question, il y a Cocoon sur IRC, il te demande à quelle question est-ce que tu réponds?
0: Bah, je réponds à la 8e et c'est tout. Alors, comme ça, lui, il va se calmer un petit peu parce que vous commencez à me les gonfler sérieusement ce coup-là.
5: C'est vrai.
0: Gros mulot pour continuer.
20: Ouais, bah à propos des radios, bah moi je t'écoute, on sait jamais, si jamais pour demain sur le bac, si en philo je tombe sur la boulimie, sur l'autoroute ou le quinquennat, bah je vais cartonner grâce à toi.
0: Alors sur la boulimie, je crois que t'es vachement en retard.
20: Que j'ai un sujet là-dessus.
0: Non, mais je crois que t'es vachement en retard sur la boulimie, il y a longtemps que le débat il a été fait. Hein.
18: Ouais, c'est clair.
20: Ouais, sur le quinquennat, pareil.
18: Ok, super.
0: D'accord. Docteur Small, là,
16: ouais, Slump.
22: Moi, j'aurais voulu savoir si tu trouvais que c'était vraiment judicieux de faire des débats cette nuit, parce qu'en fait, demain, il y a examen. Et voilà, qu'est-ce que tu vas dire à tous les parents qui vont te faire des, je sais pas moi, des procès, parce que les gamins, ils auront raté la philo, parce qu'ils ont écouté le débat de GG, tu vois. Qu'est-ce que tu vas leur dire à tous ces parents dont on a ruiné tous les espoirs qu'ils avaient placés dans leur petit chérubin?
0: Hein, ouais, non, mais ça, de toute manière, je peux vous dire que je connais.
22: Ou tu vas tout mettre sur le dos de Max, comme d'habitude?
0: Il
22: y aura des procès, moi, je te le dis tout de suite.
0: Docteur Small, au revoir, comme ça, tu diras plus de conneries.
18: Mais attends, moi, je te dis,
0: il y a des gens qui nous écoutent à l'heure actuelle, donc ils n'ont pas besoin d'entendre de tes conneries, d'accord? Alors, de bon entendeur, salut!
19: Est-ce que ça les aide? Gérard.
0: Fil d'art.
19: Oui, c'est bon, il y a.
0: Tu me diras.
16: Attends, je finis les blagues du moment.
0: Non, mais oh! Fildar, tu finiras ta blague demain, tu me diras docteur Small là. Au revoir, celui-là, ça y apprendra à dire des conneries sur.
5: Gérard, je vais dire que sur IRC, ça monte, on a dépassé les 9000, à cette heure-là, c'est incroyable. On est 9140, tout pile.
0: Ouais, ouais.
5: Et il y a une très bonne suggestion de Zébulon qui te demande. c'était peut-être pas... Ah non, c'était Sker, excusez-moi, qui te demandait quelle est ta matière préférée.
0: Et non, mais ils sont complètement cons, quoi, sur le... Ils sont complètement cons, quoi.
5: Ils ont oublié que t'étais jamais allé à l'école.
0: Ouais, je crois, ouais. Hein, faudra peut-être qu'ils...
18: Je crois qu'ils ont oublié aussi, ouais.
0: Ouais, et je crois qu'ils ont pas compris ce que j'ai dit au début.
18: Gérard, si t'avais eu l'occasion de faire de longues études, t'aurais fait quoi comme métier?
0: Ah oui, éteins la machine.
16: Éteins la machine, ouais, c'est mieux. C'est vraiment pénible.
0: On va être tranquille,
16: pénible,
0: au moins.
18: Hein, Gérard, je t'ai posé une question, quand même.
0: Bah, de toute manière, ce que j'aurais voulu faire, bon, très, très dur, je peux te dire que...
18: Je ne crois pas que tu es assez intelligent pour répondre à cette question.
0: Non, mais j'avais pas mal d'idées en tête, comme...
18: Il est 5h du mat, on est torché là, vas-y.
0: Non, mais de toute manière, c'était travailler dans des bureaux, c'est tout.
18: Ah bon? Et faire quoi dans des bureaux?
0: Ouais. Bah, se taper à la, sur ordinateur ou sur une machine à écrire, voilà. Donc, conclue, on va perdre.
5: Attends, ça devait être beau.
0: Oh putain, qu'est-ce qu'il vient de perdre?
5: Il y a du nouveau, il enchaîne fil d'art et travail.
4: Non, c'est des questions qu'on m'a souvent posées au standard quand j'ai essayé de dénicher des auditeurs.
0: Bah, Lyon.
4: Bah oui, mais c'est important et des gens voudraient savoir.
0: Hey, je veux dire une chose, tu pourras encore écrire en pâte de mouche, je comprendrai, il me faudra mes lunettes, le prochain coup je prendrai mes lunettes de soleil, d'accord?
4: D'accord.
0: Alors, Manu, ça suffit avec... Manu, tu m'arrêtes ça, s'il te plaît, tout de suite.
16: Attends. C'est parce que le jour se lève, là.
0: Non, mais j'en ai rien à foutre,
4: en
0: moi.
4: Plus, des lunettes de soleil, c'est mieux pour ça.
0: J'en ai rien à foutre de ça.
16: D'accord.
0: Ok.
18: En fait, non, mais tu m'as choqué, Gérard. En fait, ton rêve dans la vie, c'était d'être secrétaire.
0: Voilà, t'as tout compris.
16: C'était pourquoi pour faire des trucs à ton patron
0: ou... Alors, est-il plus facile de réviser à l'étranger? Pousse Bavarotti. Alors là je peux vous prévenir tout de suite que c'est des questions à la file d'art. Hein.
18: Ouais, c'est clair. On voit que c'est un peu plus intelligent déjà.
5: Tu peux la répéter, s'il te plaît?
0: Alors, est-il plus facile de réviser à l'étranger?
5: Dans ton micro, s'il te plaît.
0: Est-il plus facile de réviser à l'étranger? Terminé, point final. Oh là, putain, ça devient lourd.
18: D'aller réviser à l'étranger, ouais. C'est pas le truc à faire puisque, bon, ton bac, si t'es français, tu le passes en France. Et donc, vaut mieux rester dans le coin, tu vois, pour être...
0: Non, mais t'en as, par exemple... Ah, mais justement, parce qu'il y a aussi les langues. On a oublié dans les matières.
18: Les langues ?
0: Dans les matières. Quelles sont les différentes matières qui composent le bac? Il y a aussi les langues. Et là, souvent, il y en a qui demandent l'anglais. L'anglais, l'italien, l'espagnol, puis je sais plus que...
20: L'allemand quand même.
0: Ouais, non, mais l'allemand, c'est pareil à peu près comme l'anglais. Hein.
5: Le breton aussi.
20: Ouais, c'est la même
0: non, mais ça, le breton, c'est le français, ça.
4: Non, c'est pas la même langue que le français, le breton.
5: Bah non.
16: Ah, mais sinon, c'est du français. Moi,
0: rien. Et donc, c'est pour ça que...
4: Kenavo, Gérard.
0: Ouais, qu'est-ce que tu veux, toi?
4: Kenavo.
0: Bon, vas-y.
16: On parle pas des parents, Phil.
0: Non, qu'est-ce que t'as comme auditeur à me donner?
4: J'ai Madame Musquin. Bonsoir.
2: Bonsoir.
4: Ah bonjour. Hein.
5: Oh putain.
18: Bonsoir Madame Musquin.
5: Gérard, sur IRC, il y a Jess, il me dit que avec tes poèmes, tu pourrais peut-être passer un bac littéraire.
0: Oh là, putain, ils vont me casser les couilles avec des questions pourries comme ça, longtemps sur l'IRC ou quoi?
5: Non, elle est pas pourrie du tout, c'est toi qui la prends mal.
4: Ils veulent t'en sortir, les mecs, c'est tout quoi.
18: Gérard, c'est une suceuse, on vient de la prendre ce soir, c'est tout.
0: De quoi?
18: Attends,
0: pousse Bavarotti, tu peux rien.
4: C'est Blaise, c'est Blaise. C'est Blaise.
0: Non, il est plus là, lui.
4: Si Blaise est là.
18: Non, moi j'ai une question à te poser, c'est Blaise. Si t'avais eu de la chance de faire de grandes études, est-ce que tu penses que le métier de secrétaire aurait été approprié?
0: Non, mais attends, Blaise, au revoir, parce qu'il y a longtemps que j'ai déjà répondu à cette question. Alors, bonne nuit.
18: Allez, bonne nuit. J'ai pas suivi, j'étais hors antenne. Là.
0: Non, mais tu vas y retourner, puis tu vas te coucher maintenant.
18: D'accord, est-ce que tu peux lâcher mon numéro à Monique?
0: Bon, ça, tu te débrouilles avec la mère. Tu te débrouilles avec elle après hors antenne.
18: D'accord.
0: Et Manu. Putain, je t'ai loupé, toi, mais je vais pas te louper de Madame Musca, vous appelez d'où?
2: J'appelle de Paris.
0: Alors, question, est-il plus facile de réussir à l'étranger? Madame Musca, bah voilà.
4: Pour passer faire les révisions.
2: Je sais pas si le diplôme français, il marche à l'étranger. Mais je crois que ça marche, ouais.
16: Qui sait qu'il y a une mouette chez lui?
5: Il n'y a pas quelqu'un qui a un coq aussi, tant qu'on y est?
2: Je crois qu'il y a quelqu'un qui est coincé dans l'ascenseur, là.
0: Je crois qu'on va pas continuer, parce que ça commence à me prendre la tête, là.
4: Ouais. Si, il faut pousser un peu.
0: Pause Bavarotti et gros mulot, vous allez vous calmer, sinon je vous dis au revoir.
18: J'ai rien dit, alors c'est pas quelqu'un,
20: ça se fait pas.
0: Attends, si t'es pas content, gros mulot pause Bavarotti, je vous emmerde, d'accord?
20: D'accord, mais comment, ça se fait pas, elle a envie de câlin et c'est comme ça qu'elle est
0: restée. Alors, pose Bavarotti, elle a envie de câlin, moi je t'emmerde. Au revoir.
18: Mais c'est l'autre du temps.
0: Au revoir.
4: Moi je vire qui, parce que je sais pas où j'en suis.
0: Alors, tu vires Blaise, Blaise,
4: ça fait longtemps qu'il est barré, Blaise.
0: Mais alors pourquoi tu étais encore là?
4: Mais c'est pas Blaise, c'est pour ça, tu t'es fait avoir, il y a personne là. Blaise vient de zapper justement. Donc
19: est-ce qu'on pourrait avancer sur les questions?
4: Pousse Varotti, là. Pousse Varotti, il a rien dit, donc il reste.
0: Alors, tu veux dire gros mulot terminé.
5: Je pense qu'il y en a qui passent leur examen tout à l'heure, qui sont en train de se réveiller.
20: Il est bientôt 1h.
0: Donc la question, ça était plus facile de réviser à l'étranger. Vous allez répondre ou pas?
19: Tu peux parler devant ton micro parce que là, c'est une horreur aussi, Gérard.
22: Ouais, ouais, c'est vrai.
4: Et avant qu'un des auditeurs réponde, on accueille Professeur Procion. Bonsoir.
6: Oui, bonsoir. C'est le Professeur Procion. Bonsoir.
0: Et donc, la fréquence.
6: J'appelle d'Orléans. 107.7.
4: Et c'est un professeur qui demain va surveiller les élèves pour la philosophie.
0: Ouais, bah, ouais. Bon, alors la question, je la répète, et vous allez répondre parce qu'il est 5h05 presque.
6: Ouais,
0: et
6: j'ai répondu. Hein.
0: Ouais, bah, c'est pour Madame Musquin et puis professeur machin.
20: Et puis gros mulot quand même.
15: Je vous avais répondu.
6: Mais gros
0: mulot,
6: tu puis du bec.
0: Gros mulot, je te dis au revoir.
20: Qu'est-ce que tu parles, toi?
0: Tu dis au revoir à gros mulot, lui, j'avais viré. Hein.
6: Gérard, c'est gros mulot.
0: Je vais dire, tu le vires.
6: Gérard, c'est gros mulot.
0: Tu le vires.
6: Gérard, c'est gros mulot. Au revoir.
4: D'accord, je le vire.
6: Allez, hop là.
0: Fais gaffe parce que là, ça va voler, toi.
4: Mais c'est quoi?
0: Ouais, ouais.
4: Alors, c'est fabriqué Dupont.
0: Madame Musquin.
5: Dis bon.
15: Oui, je crois que je vous avais répondu.
0: Alors, donc, Pousse Bavarotti.
6: Oui, j'ai déjà répondu, Gérard.
0: Alors, professeur machin.
6: Et pourriez-vous me répéter la question,
0: alors, la question, Gérard. C'est est-il plus facile de réviser à l'étranger, Manu, Gérard, s'il te plaît?
4: J'ai rien fait, Gérard.
0: Bon, elle est terminée, j'arrête, top.
6: Oui, monsieur Gérard.
0: Allez, hop, terminé.
6: Professeur Procion, à l'appareil.
0: C'est terminé, c'est la dernière question, comme ça ira plus vite.
6: Moi, je pense que les petits séjours à l'étranger, si je peux me permettre l'expression, ça peut donner un petit coup de pouce quand même.
7: Ah, ça c'est chaud.
6: Tout à fait. En ce qui concerne les révisions.
0: Y'a rien, Gérard. T'inquiète, tu crois que je t'ai pas vu faire?
4: Hein?
0: Je t'ai pas vu faire, tu crois ça? Alors, terminé, conclusion du débat.
4: Alors,
6: Ah non, on enchaîne jusqu'à 6h du mat.
0: Non, non, pousse, pas barre, non, parce qu'il y a encore.
6: Avant de m'en rendre, là.
15: Vas-y, j'ai de la place sur la cassette.
0: Tu m'éteins ça tout de suite, Manu.
4: C'est pas moi, Gérard.
0: Alors, pousse Bavarotti, conclusion.
6: Tu me prends dans la vitesse, là. C'est chaud.
0: Ah, mais je m'en fous, c'est la conclusion du débat.
4: Bah, attends, pendant que pousse Bavarotti y réfléchit, on accueille Muriel Montausset pour la.
0: Non, mais attends, tu te fous de ma gueule, toi, j'ai dit conclusion.
6: Allez, pose une dernière petite question, là.
0: Non, non, c'est terminé. Terminé.
4: Elle veut pas. Elle veut.
6: Mon cochon, là, j'ai dit que t'en as une dernière.
0: Alors, pousse Bavarotti, le cochon, il t'emmerde, au revoir.
6: Allez, mon cochon.
0: Allez, au revoir, pousse Bavarotti, là.
6: Tu m'envoies une gaine.
0: Bonne nuit.
6: Tu m'envoies une gaine dédicacée de la grosse Sandy?
0: Et la grosse Sandy, elle t'emmerde, espèce de connard.
6: Ouais, je sais qu'elle m'emmerde, mais...
0: Si bah, moi, je t'emmerde avec, connard. Alors, au revoir.
6: Faut pas être vulgaire, tous ces gens qui vont réviser, là, la philo, là.
0: Ouais. Fais gaffe, Manu.
6: On donne un bien mauvais exemple aux jeunes Français, aux jeunes Françaises.
15: C'est vrai,
6: je
15: c'est
6: vous
15: vrai.
6: Le dis, moi. Ouais.
0: Madame Musquin.
15: Génération. Ils vont finir débatteur.
0: Madame Musquin.
15: Oui, alors j'ai trouvé que c'était un débat pourri.
5: Calme-toi, Gérard, mange pas tes doigts.
15: Je plains que ça.
5: Ils sont pleins de puyons.
6: Ouais.
5: Tu vas attaquer le bois.
6: Je nourris à la lèpre. J'ai une bléno.
4: Qu'est-ce que tu disais, madame Musquin?
15: Je disais que c'était un débat pourri et que je plaignais ceux qui sont.
5: Attends, excuse-nous,
19: il t'écoute pas là.
0: Non, non, je continue pas parce qu'avec les deux cons là qui s'amusent à faire des doubles sons, c'est terminé. Alors là, c'est fini complètement, on arrête.
19: 5h10, 5h15.
0: Non, non, moi c'est terminé là.
4: Mais il reste 5 minutes là.
0: Non, non, mais ils mettent deux disques et puis terminé moi.
19: Combien sur internet, c'est du monde?
0: 9000.
5: On a dépassé encore, hein. On 9324 le dernier. Ouais.
0: Non, mais j'ai plus de questions. Alors.
4: Mais si, t'en as encore.
0: Mais non.
5: J'ai plus de
0: parce que toi,
4: tu m'as bien.
0: Non, parce que toi, tu me donnes des auditeurs qui sont à moitié cons, qui disent que des conneries.
4: Mais attends, t'as vu leur filet, ils sont fatigués.
0: Ta bouche, pour l'instant, quand je parle d'accord.
4: Ils sont fatigués.
0: D'accord,
4: hein.
0: Bah moi, je te dis, tu t'écrases. Et Manu, tu arrêtes, s'il te plaît.
4: En plus, il y a des baisses de tension, on est crevés, ouais. On est au bout du rouleau, tu comprends pas.
0: 9000 combien que tu m'as dit?
4: 9244. Voilà.
5: Mais ça arrête pas de monter, alors note 44, c'est bien.
0: Ouais, bah, de toute manière, mais c'est la conclusion.
5: Ils sont fatigués, hein, ils ont du mal.
19: Regarde, tu pouvais.
5: Bac à sable et compagnie.
4: Moi, je suis à 14,7 de tension, faut y aller, faut monter là. Faut.
0: Tout à l'heure, tu vas
4: faire. Je vais arriver à 16.
0: Tu vas choper 14 coups de poing dans ta gueule, toi, ça va te faire tout drôle tout à l'heure.
19: Tu vas te casser, tu vas te casser. Moi, bah, toi, le poignet, fais gaffe.
0: Toi, tu t'écrases un petit peu parce qu'avec ton bordel là, tu vas.
19: Hein?
0: Ouais, bah d'accord, au revoir.
19: Mais arrête, mais c'est bon, mais c'est pas.
0: Manu, c'est la dernière fois que tu me fais ça, tu dégages.
19: D'accord.
0: Tu dégages du studio maintenant.
19: Je peux pas, il reste 5 minutes. Je peux pas me le permettre.
0: Tu vires.
19: Je peux pas.
0: Tu vires de l'area, je veux plus te voir. Hop.
4: Eh, je finis l'area si tu veux.
0: Non, toi tu.
4: Oh, attends, le kiff, un petit kiff.
19: Allez, bon, fais-toi bien.
0: Non, mais attends, c'est génial. Non, mais attendez,
5: viens. Mais ouais, il met tout en air, c'est bon.
0: Non, mais.
5: Pleure pas, GG.
0: Je sens que ça va mal se terminer. Alors,
1: dommage, il y a eu du monde ce soir.
0: Ouais. Donc moi je vais poser une question quand même à Anka, parce que depuis tout à l'heure j'ai demandé de faire la, le standard avec Manu. Apparemment tu m'as pris combien d'auditeurs?
7: Pas des masses, parce qu'ils raccrochent tous, ils sont timides quand ils entendent ma voix.
0: Non mais de toute manière c'est ton boulot, hein. C'est pas le boulot de parce que si tu remplaces Fildar,
7: les auditeurs ils font pas leur boulot.
0: Non, bah même si tu remplaces Fildar à la rentrée, donc va falloir que tu vois comment que ça se passe, hein, parce que quand
19: tu révises aussi toi, faut que tu révises.
0: Quand je dis à Manu qui fera la réa, c'est toi qui feras le standard. Si ça se passe pas, ça sera toi qui dérouilleras. Hein. Là je ferai pas de cadeau. Hein.
7: Ouais mais il marche pas bien ce téléphone.
0: Ah ouais non bien sûr il marche pas bien le téléphone non.
19: Même si l'année prochaine je suis sur France Info, je viendrai pour tes débats.
0: Ouais bon alors toi voilà. Tiens, comme ça.
19: Ah oui, si
0: voilà, c'est tout ce que j'ai à te dire.
19: Si tu veux, ouais, pas de
0: problème. On va faire des conclusions de l'IRC.
5: C'est chaud.
0: Bah ouais, mais faudrait.
5: C'est chaud, il y a énormément de monde. Alors, des questions. Alors, attention, question pertinente de Desperados. Il voulait savoir si tous les bacheliers passent l'épreuve en même temps, compte tenu du décalage horaire en France. Ah, c'est pas bête ça.
0: Non, mais attends, le décalage horaire, il y a longtemps qu'il est fait. Hein, depuis le mois de mai, mars, mais je sais plus quand. Donc ça, il y a longtemps que c'est fait. Donc le décalage horaire n'a rien à voir.
19: Est-ce que par contre, l'éclipse a joué
5: aussi?
0: Et pourquoi pas non mais si tu veux, pourquoi pas l'ouragan aussi? Non.
19: Ouais. Oh chaud la vanne.
0: D'accord. Je crois que
5: non mais sérieusement Gérard, par rapport au décalage horaire, il y a des gens qui auront les sujets avant certains, tu vois, ils vont rentrer chez eux de l'examen, ils vont pouvoir appeler les autres à l'autre bout de la planète et leur donner les sujets.
0: Non mais ça dépendra, parce que ça faudra voir comment que ça va se passer, mais de manière les sujets ils les ont déjà tous dans les écoles, donc maintenant ça
5: les élèves déjà ils les ont.
0: Non, pas les élèves,
19: ils vont des coffres avec des petits cadenas.
0: Non, ça y est, ils sont déjà distribués dans les lycées.
19: Oui, mais ils sont dans des
0: coffres. Non, mais de manière les lycées sont déjà bien protégés à l'heure actuelle. Parce qu'il ne faut pas croire que ça va faire comme l'année dernière, qu'ils ont eu des problèmes qu'ils ont perdu pas mal de papiers.
19: Ça a brûlé les copies.
0: Donc, après.
5: Alors, ensuite, les marées jouent-elles. Alors, attends. Quoi? Les marées jouent-elles une influence sur le taux de réussite? Très bonne question, Disney Good.
0: Attends, mais qu'est-ce qui me sort, les marées? C'est quoi ça?
5: Les marées.
0: Les marées, mais non, mais les marées, elles n'ont rien à voir. Elles n'ont rien à voir. Ça n'a rien à voir avec la philo, la marée.
19: Non, par contre, la pleine lune, ça peut jouer. Si une pleine lune, tu dors mal, tu peux mal réviser.
0: Et pourquoi le soleil?
19: Bah non, le soleil, ça n'a rien à voir.
0: Ouais, t'as raison.
19: Généralement, on dit que les cheveux poussent plus vite les nuits de pleine lune.
5: Ouais, ça, c'est vrai.
0: C'est ça. Après, dernière conclusion, c'est tout?
5: Les conclusions, à part que ton débat a été.
0: Ouais, con, qu'avait ni queue ni tête comme moi, c'est ça. Donc,
5: voilà.
0: Donc, je m'en fous. À chaque fois, c'est pareil. Donc, je commence à en avoir de l'habitude.
5: Donc, forcément. 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
0: Ouais, mais de toute manière, ce site-là n'existe pas. Donc, c'est pas la peine de que les audits. Ouais, mais de toute manière, c'est un faux site internet.
5: D'accord.
0: Donc, ceux qui s'amusent à y aller, vous faites ce que vous voulez. Mm-hmm. Mais de toute manière, je préviens que celui qui a été mettre mon numéro de portable dessus, je peux vous dire une chose, que celui qui l'a fait et qui continue à me faire chier, ça risque de morfler pour lui. D'accord.
5: C'est vrai.
0: Alors, celui qui veut jouer avec, qui s'amuse, et moi je vais jouer avec son matricule derrière. Donc moi, qu'est-ce que j'ai à dire? Il n'y a plus de conclusion.
1: Une dernière question.
19: Et les conclusions standards,
1: dommage,
19: tu fais pas?
0: Ça y est, ils ont déjà tous fini leurs conclusions.
19: Ah bon, ok.
0: Ben
5: il y a quand même Lénine.
19: RFM, moi, c'est pour ça.
5: Il y a quand même Lénine sur l'IRC qui voulait savoir si le bac est sexuellement transmissible.
0: Alors ça, je répondrai pas du tout à cette question.
5: Pourquoi?
0: Ça, non.
5: Pourquoi?
0: Non, ça, je ne répondrai pas du tout à cette question-là, parce qu'à cette heure-ci, je m'amuse pas à répondre sur des conneries comme ça.
21: J'ai écouté. Donc moi, je passe mon bac demain matin, c'est-à-dire dans 4 heures.
0: De philo.
21: Ouais, de philo. Donc ça va être dur. Donc je suis vraiment dégoûté d'avoir écouté un débat aussi merdique pour foirer mon bac.
0: Alors dans ce cas-là.
21: Donc c'est abusé, Gérard.
0: Ouais.
21: Donc ce que je vais faire, c'est que au lieu d'aller passer mon bac,
0: ouais.
21: J'habite juste à côté là de la rue Bayard.
0: Ouais.
21: Donc je vais venir te foutre 2-3 béquilles là dans ta vieille beuge et ça va le faire.
19: Pauvre con, ta vieille beuge.
21: Tu mets un low kick dans la rotule.
22: Vas-y là.
0: Allez hop, au revoir.
4: Non mais non, non mais ce que Gérard peut faire, c'est que étant donné qu'il t'a un peu emmerdé cette nuit pour tes révisions, il peut venir avec toi au bac.
21: Mais attends, tu vois la touche du mec quoi.
4: Mais ils vont le laisser rentrer, c'est obligé. Et puis ils vont pas le laisser dehors lui.
19: Il peut graver les réponses sur sa jambe directement.
0: C'est ça, t'as raison.
4: Ah, puis ils vont le prendre en bio, ils vont l'analyser.
0: Terminé.
4: Ils vont l'ouvrir.
21: Gérard, avant de terminer, j'avais une question. Genre, quand tu vas à l'aéroport, tout ça, t'es pas emmerdé? Le truc, il sonne tout le temps, tu vois.
0: Je te dire une chose, qu'il faudrait peut-être ouvrir tes esgourdes. Il y a longtemps que j'ai plus rien dans la jambe. Hein.
4: Non, mais il parle des bouchons en ferraille que t'as dans l'anus. Tu sais, quand tu as les bouteilles à la douane.
0: De toute manière, ça vient d'un troisième degré de Fuyard. L'espèce de saloperie de Troyen de merde. Il vaut mieux dire retourner dans son pays de merde pourri. Parce que j'y étais une fois. Les gens, c'est vraiment des connards. C'est tous des cons à Troyes.
19: Ça arrive, Gérard, d'avoir un anus artificiel. C'est pas grave.
0: Ça y est, c'est terminé.
21: Dernier petit truc, j'ai pris ton vieux chapeau Rav Calin en otage.
0: Ouais, bah moi, je t'emmerde avec.
21: Faut faire ma conclusion,
0: GG. Bon, vas-y.
21: Professeur Frosio, là, pareil, quand même.
8: Bonsoir.
21: Bonsoir.
8: D'habitude, tu fais des débats sur des trucs que tu connais, c'est genre, je sais pas, les routiers, la boulimie, par exemple. Et là, tu nous prends un débat sur les études, alors qu'en fait, t'es quand même un peu limité. Tu connais pas trop le truc, tu peux reconnaître quand même, GG, que les études.
0: Bon, les questions, si ça vous a pas. De toute manière, c'était une nuit marathon. Tu permets.
11: Il connaît, il veut être secrétaire.
0: Le débat. Bon, ta gueule, toi, quand je parle, merci.
11: Son ambition dans la vie, c'est d'être secrétaire.
0: Voilà, donc c'était prévu qu'on faisait deux débats, donc un sur le quinquennat et l'autre sur la révision, vu que c'était la nuit marathon, donc c'est tout. Si ça vous plaît pas. Mais attends, tu permets, tu me laisses terminer quand je parle, s'il te plaît. Donc les questions, c'est moi qui les ai préparées. Le débat, c'est avec Max qu'on en a discuté, donc si ça vous plaît pas, c'est le même prix. En de bon entendeur, salut.
8: Non, mais non, prendre en sténo, faut déjà connaître le français d'abord.
0: Alors, on va s'écouter le petit Pinocchio.
11: J'ai passé ma conclusion là.
4: Ta conclusion là, chacal.
19: La tienne.
0: Alors le chacal, il t'en se merde, espèce de connard.
8: En plus, Gérard, t'as parlé du bachotage et du bachotage aux Philippines. Et ça, c'est dégueulasse.
0: Alors toi, tu dégages, au revoir.
11: Je suis bien content qu'il ait délivré l'otage, là, pour suivre le rôle.
0: Allez, tu me dis au revoir à ces bandes de connards, là, parce que.
8: Non, on reste.
0: Non, tu leur dis au revoir, Manu.
19: D'accord, au revoir, les mecs.
0: Alors, bonne nuit. Donc, alors, pour moi, la conclusion, comme par hasard, ça fait comme le deuxième débat, comme le premier débat. Merde.
4: Étrange.
0: Encore avec ces toujours vous deux. Alors, ça commence à bien faire. Donc, à la fin du mois, Fuldar, je te veux pas lors du débat. D'accord.
4: Pas de problème.
0: On verra. Je verrai ça avec Olivier de la Pro s'il sera décidé de bien.
4: Non, mais tout à l'heure, Olivier, il a voulu faire la réa. Tu l'as viré au bout de deux minutes. Il viendra plus jamais
5: Tu l'as viré. Non, mais ça,
0: c'était pas prévu que je mette Olivier ce soir.
4: Il viendra plus bosser avec toi.
5: Ouais, c'est clair.
4: Donc, tu restes tout seul maintenant.
0: Ça t'amuse ça.
4: Non, mais attends, j'ai rien.
0: Ouais. Donc, pour moi, la conclusion, c'est dommage que ça soit une mal terminée. Ça s'est terminé en couille, comme d'habitude. Et ça, j'aime pas ça. Ça fait deux débats qu'on fait en espace de deux heures. Je trouve que ça aurait pu se passer un petit peu mieux quand même pour la nuit marathon.
4: Ouais, mais tu peux pas essayer de donner un message là pour les auditeurs qui vont aller passer leur bac là, au lieu de
0: se plaindre là. Qu'est-ce que j'ai à leur dire? Qu'ils réussissent, mais je leur dis les cinq lettres, c'est-à-dire merde pour ceux qui le passent. Voilà, c'est tout ce que j'ai à leur dire.
19: Et puis rien n'est perdu, toi t'avais 17 ans CM2, donc tu vois.
0: Moi je t'emmerde, d'accord?
19: Ok.
4: Non mais en plus, Gérard m'a dit tout à l'heure que si t'as le bac, t'as plus facilement, enfin tu peux avoir plus facilement une TDI.
0: Et toi, tu ferais mieux de t'occuper de ta pigeot qui est en train de se faire broyer, qui est déjà broyée depuis longtemps.
4: Bah oui, c'est pour ça, pourquoi t'en parles? Ça fait 3 ans que je l'ai plus, tu me prends pour la tête avec une bagnole.
0: T'en as encore une que t'as même pas été capable de me raccompagner l'autre fois. Alors, tu fermes ta gueule maintenant. Donc, sur l'IRC, on a pas dépassé les 10 000?
5: Non, malheureusement, malgré qu'il y a un quart de Pokémon qui est arrivé à la fin.
0: Et donc, on a terminé?
5: On a terminé à 9723.
0: 9723.
4: Bravo. J'ai un peu de voyance.
0: Et donc, je vous remercie tous d'avoir passé la nuit avec. Non, il reste encore une petite demi-heure encore pour la fin de la nuit monologue.
4: Non, la nuit marathon monologue.
0: Ouais, la nuit marathon, pardon. Donc, qu'est-ce que j'ai à vous dire? Pour ceux qui passent le bac, je vous souhaite bon courage. Pour.
4: Qui rigole en face? C'est Martin qui s'amuse en face.
0: Martin, tu te calmes, s'il te plaît. Et Fuldar, tu arrêtes. Donc, on va s'écouter le petit Pinocchio en bois d'acajou avec Arrête de mentir. J'ai mal aux fesses et j'espère que c'est le bon disque.
4: Oh, bâtard.

0: Standard 20 fois, fréquence 33, à tout à l'heure 9, qui c'est qui 15, haute manière 43, dégagé, viré, saqué 54, hop, 34, et je lui répondrai pas 9. Au niveau des insultes, ça se corse, des bordels t'en as dit 5, t'as dit 20, 28 fois merde, 10 fois je t'emmerde, 8 conneries, 10 cons, 27 putains, 14 couilles, 19 foutres, 8 enculés, 13 culs, 6 connards et 9 chiers. Voilà, en conclusion, ah non, il y a encore 2 tantouses, 4 PD, 5 porcs, une pute et 79 ta gueule quand même.
1: D'accord.
0: Et en conclusion, donc Gérard a été généralement très poli, en effet, il a dit au revoir et bonne nuit 117 fois. Par contre, pour accueillir les auditeurs, ce fut moins prolifique, il a seulement dit 8 fois bonjour. Manu a été le collaborateur bien sûr le plus cité, 73 fois, suivi de Fildar, Edrigo et Dan Carr. Gérard a viré 54 fois, ce qui s'accompagnait le plus souvent d'un hop. Et concernant ses expressions habituelles, en pointe, il y a Atmanière 43 fois, je lui répondrai pas 9. Gérard a aussi voulu que son débat se déroule dans les règles de l'art, il a exigé la fréquence 33 fois. Voilà.
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3: Et voilà, bonsoir à tous, bonsoir à toutes. Donc, alors, Cécile au standard.
5: Je m'en fous.
3: C'est moi qui commande, ok?
5: Ok, ce soir tu peux m'appeler Cécile.
3: Bon, alors, je fais ce que je vois, c'est moi qui commande.
5: Tu es le
3: d'accord
5: chef, Gérard.
3: Donc, ah, ça y est, il est quand même là. Alors, par contre... ce que je vais, Hervé, tu peux allumer ton micro.
6: Il est allumé.
3: Par contre, ce que je vais vous demander, une chose, je ne veux pas entendre un Larsen. Donc, s'il y a un téléphone qui sonne, c'est pas la peine.
5: Okay.
3: D'accord.
6: Ok, y a pas de problème.
3: Donc, sur le web, il va se présenter tout seul. Il va donner parce que moi, je suis incapable de dire le web.
6: Esteban. Alors,
3: tu donnes le site internet, s'il te plaît.
6: Funradio.fr.
3: C'est tout.
6: Rubrique Gérard.
3: Ah bah dis donc.
6: Non, t'as ta rubrique maintenant. Tu sais que t'as ta rubrique maintenant, Gérard.
3: Ah, Max. Max, s'il te plaît.
7: Non, Gérard, enchaîne.
3: Non, il n'est pas encore l'heure. Max, s'il te plaît.
7: Il est minuit et demi.
3: Non.
7: Gérard.
3: Bon, à l'area, vous oui. avez Monsieur Pedro.
7: Bonsoir, Gérard.
3: Le roi Merci. De Pedro.
5: Ouais, Pedro.
7: Merci, public.
3: Merci au public. Donc, alors, on accueille Leslie.
8: Salut
3: à toi.
8: Ça va tout le monde?
3: Et toi?
8: Ça va.
3: Merci pour la semaine dernière de pas vouloir m'avoir parlé en antenne.
8: Je suis timide.
3: Comment?
8: Je suis timide.
3: Ouais, t'es timide, mais je me soigne.
8: Mais t'inquiète pas, je vais me rattraper.
3: Non, tu me laisses un peu plus de son. Hippolyte.
9: Salut Gérard. Salut tout le monde.
3: Attendez, je donne les fréquences 101.9 pour l'Estagne, donc c'est Paris.
8: Paris, ouais.
3: Donc toi c'est Bourg
9: Bourtrude, 110.10.
3: Mais attends, ça existe cette fréquence?
9: Bah oui, ça existe.
3: Ouais, et la main de ma sœur dans la culotte d'un zouave, elle existe?
9: Bah j'en sais rien, demande-lui. Non mais c'est 110.10.
3: Tu la fermes. OK.
9: Oui, monsieur.
3: Jacques, comment oui monsieur? Eh, tu commences pas, hein, OK?
9: Bah c'est bon. Oui, j'ai
3: Jacques
10: Langue-Fourré, bonsoir tout le monde. 119.9 à Broutinfion, bonsoir Gérard.
3: Voilà, bonsoir à toi.
10: Bonsoir.
3: Et Boudin Rouge, comme par hasard, qui est encore là.
10: Ouais,
3: Danière, 101.9. Alors, ouais. Comme Max est là. Max, s'il te plaît.
10: Salut Max.
3: C'est mon débat.
10: Salut
3: c'est
10: Max.
3: Mon débat.
10: Salut Max.
3: Non. Alors, attendez, bonjour, s'il vous plaît.
10: Salut Max.
3: Coupe-moi les auditeurs, merci. Max, tu peux dire comment que ça se fait qu'il y a un site internet à mon nom maintenant?
6: Non, c'est pas un site internet, c'est simplement une rubrique.
3: Ah, voilà.
6: Attention.
3: Donc c'est une rubrique.
6: C'est une rubrique. Et une rubrique, exactement.
3: Voilà, c'est une rubrique. Ouais. Donc, peut-être qu'on va faire le site internet de Gérard.
6: J'ai pas dit que c'était l'aircon.fr. J'ai dit que c'était funradio.fr, rubrique Gérard.
3: Dans ces cas-là, oui. Alors, avant de commencer, donc on a salué tout le monde. Oh, Pedro, si ça te dérange pas.
7: Quoi, merci. Je gère, vas-y, continue, mais fais ton débat, toi.
3: Non, mais attends, on va quand même saluer tous ceux qui travaillent, donc, les agents de sécurité.

0: côté, les chauffeurs routiers, les chauffeurs de taxi, les infirmières, et bien sûr, sans oublier
1: les
0: chauffeurs de bus, parce qu'il faut pas. Non, mais attendez, si vous coupez la lumière, moi, je vais pas pouvoir travailler. D'accord? Parce que là, j'ai bien l'intention d'aller très loin cette nuit. Donc, je voulais quand même saluer un chauffeur de bus. Et malheureusement, il est sur une ligne que je vais revoir demain. Donc, je lui fais un petit coucou quand même. Il me l'a dit. Donc voilà. Voilà, mais si.
1: Gérard, c'est question. Vas-y, commence.
0: Voilà.
1: Il est l'heure.
0: Donc, alors, le débat porte sur les jalousies, râteaux et lapins. Alors, qu'est-ce que la jalousie pour vous? On va demander à Ophélagne. Allô? Merci. Ophélagne!
2: C'est pas d'Ophélagne. C'est une nouvelle, elle vient d'arriver.
3: C'est quand même pas moi qui t'appelle Ophélagne.
0: Non, Hippolyte. Ouais, mais attends,
4: Hippolyte, Gérard.
0: Ouais, Hippolyte. Merci. Cécile.
2: Tu dois connaître mon cousin Casimir.
0: Ouais, tout à l'heure, je vais connaître ta soeur qui va aller sucer une bite, d'accord?
2: Oh là là.
0: Tu vas pas commencer à me casser les couilles!
2: Gérard, je suis
0: ok! Attends! Tu vas pas me casser les couilles!
2: Ça va être chaud. Mais c'est pas toi que j'ai appelé Casimir, c'est mon cousin qui s'appelle Casimir.
0: Ouais, mais ta soeur, elle s'appelle,
1: Gérard,
0: la main de ma soeur.
1: Ok, c'est bon. Okay. Gérard, du calme.
5: Gérard,
1: c'est bon.
5: Gérard, moi, j'ai déjà un chiffre au début du débat. La fois dernière, t'avais démarré à 2840 auditeurs. Là, pour commencer, t'es à 4111 auditeurs. Dès le début.
0: Par contre, Cécile.
5: T'en as rien à voir.
4: Tu me dis, Gérard.
0: Cécile.
5: T'en as rien à foutre.
0: Non, mais t'éteins ton micro, s'il te plaît. Par contre, attendez, avant qu'on commence, mais de toute manière, faut bien que je mette les choses au clair. Avec le site internet, il y a un problème qui va se poser. Le site internet, faut bien se dire une chose. Que les questions, je veux qu'ils aillent en rapport avec le débat. S'ils n'ont pas un rapport avec le débat,
5: ce n'est pas la peine de les poser.
1: Ok, Gérard.
0: D'accord.
1: Ok, vas-y, pose ta question. Il faudrait commencer, Gérard. Ça fait 5 minutes.
0: Oui, mais ça y est, j'ai mis les choses au clair. Donc, on y va. Alors, qu'est-ce que la jalousie qu'est-ce que la jalousie pour vous? Donc, j'avais demandé Hippolyte. Hippolyte.
2: Oui, c'est moi. Eh ben, écoute, la jalousie, c'est pas forcément dans un couple. C'est en fait quand on a envie de posséder ce que quelqu'un d'autre possède. C'est un sentiment malsain.
0: Ah non, mais attends. Pour toi, la jalousie, c'est quoi?
2: C'est un sentiment malsain.
0: Pour toi, pour toi. Pour toi, la jalousie, ça représente quoi? Vraiment.
2: Bah, c'est pas bien. Je comprends pas ce qu'il faut que je te dise.
0: Non, mais attends. Bon, ok. Attends. De toute manière, on en reparlera. Boudin rouge.
6: Bah moi, c'est un peu pareil, quoi. Si tu veux, c'est
0: pas bien.
6: Quand je vois qu'il y a un mec qui a un truc que j'ai pas, bah ça m'énerve, quoi.
3: Genre sa meuf.
0: Donc,
6: mais pas forcément, quoi. Ça peut être n'importe quoi, tu vois. Ça peut être, une voiture, un demi.
0: Non, attends, tu parles pas de demi, d'accord? On parle pas d'alcool, ok?
6: Ouais, j'ai pas parlé de ça, c'est toi qu'on parle là. J'ai pas dit un demi de quoi, on est d'accord?
7: Un demi d'eau?
0: Non, mais c'est bon, non, c'est toi qui viens en parler, ok?
6: On est d'accord.
0: Non, mais c'est bon! Alors, Boudin rouge, au revoir! Boudin rouge, au revoir! Merci!
5: Gérard, il y a réaction par rapport au débat.
0: Ouais.
5: Il y a le petit Robert qui nous dit que dans jalousie, il y a un A et un E comme Gérard. Fin de mon intervention.
0: Non, mais ça, de toute manière, je ne réponds pas là-dessus. Un quoi que tu m'as dit?
3: Un
5: G. Oui. Un A. Message du petit Robert qui dit que dans jalousie, il y a un A et un E comme Gérard. Je coupe mon micro.
0: Ouais, mais je vois pas du tout le rapport. Jacques,
8: Langue Fourrée.
0: Langue Fourrée.
8: Écoute, en fait, la jalousie, c'est quand les gens, ils sont pas prêteurs, en fait. C'est quand, en fait, ils ont des trucs et ils veulent pas les prêter aux...
0: Attendez 5 minutes, s'il vous plaît.
8: Personnes.
0: 5 minutes.
1: Alors, on va combler, bien sûr, on va discuter à la place de Gérard, qui est en train de taper la discute. Ça va bien, les auditeurs?
3: Ça Ça va bien et toi, Pedro?
1: Ouais, ça va d'enfer.
8: Bah,
1: Gérard est en train de draguer, ouais, voilà. En plus. C'est bon, Gérard?
5: Non, mais tu me fais une grosse.
1: Non, mais putain, mais Gérard.
5: D'accord.
1: Quoi, allez, Gérard.
5: Non, mais je demandais. Donc, on accueille Philippe Bouvard. Ah! Bouvard RTL 101.9.
0: Ouais! Ouais!
5: Ouais! Oh, on se calme. Je vais pas le voir là. Hop. Voilà, merci.
8: C'est quoi ce travail?
5: Philippe Bouvard, de toute manière, c'est Cécile qui t'a pris au standard. Bon, alors, Philippe Bouvard.
7: Oui.
5: Alors,
7: Monsieur Cousin, bonjour.
5: Non, Monsieur Cousin, il est.
7: Il n'est pas là.
9: C'est pas Monsieur Cousin.
5: Laisse-le, s'il te plaît.
7: Allô.
5: Merci.
7: Pas de cousin ici. Monsieur Gérard C, qui nous envoie des questions.
5: Non, je t'envoie rien. Je t'envoie rien du tout, Bouvard.
7: Bon, déjà, vous allez me donner du Monsieur Bouvard, quand même.
5: Bah, du Monsieur, si je veux, d'accord.
10: Son Altesse Philippe Bouvard. Allez.
7: Messieurs les auditeurs, Monsieur Bouvard. Bonsoir, Monsieur Bouvard.
5: Monsieur Bouvard, vous répondez à la question.
7: Posez-moi votre question que j'y réponde avec plaisir, allez-y.
1: Vas-y, Gérard, pose-la ta question.
5: Qu'est-ce que la jalousie pour vous?
1: S'engueuler.
7: Bien, écoutez, la jalousie est un sentiment.
5: Putain.
7: Je dirais, un sentiment honteux. Que nous éprouvons tous un moment ou un autre.
5: Ouais, c'est ça. Merci. Non. Merci. Merci, Monsieur Bouvard. Jacques Langue-Fourré.
8: J'ai déjà répondu, mais tu m'as coupé la parole. Tu m'écoutes
5: J'accueillais Philippe Bouvard, soi-disant.
8: Tu t'es occupé à brancher la nénette.
5: La nénette, tu permets. Allez, au standard. Ah, alors, tu vas aller la revoir. Tu fermes ta gueule, je te dis au revoir. Hop, au revoir. Langue-Fourré, Cécile.
11: Gérard, en attendant, on a plein de réactions.
5: Ah, alors vas-y, donne. Non, attends. Ça, tu vas me le virer. Alors, les réactions, je veux les avoir tout de suite. Allez!
4: L'érection, tu veux l'avoir tout de suite. Ah bon?
1: Tu vas avoir l'érection tout de suite, mon gars.
5: Les réactions, pas l'érection!
10: Cécile!
11: Christophe de Chavannes est en lui.
5: Quoi, Christophe de Chavannes? Non, il n'existe pas. Je m'appelle pas Christophe de Chavannes.
1: Bon, Gérard, le débat.
5: Bon, alors, vas-y, les réactions.
11: Alors, on nous dit qu'il faudrait que tu remettes un fil à ton micro.
5: Parle devant ton micro.
11: On nous dit qu'il faudrait que tu remettes
5: un fil. Non, mais attends, parce que là, il y a un problème, là.
9: Est-ce qu'il y a moyen de faire un débat, là?
5: Oui, mais attends, Leslie, s'il te plaît, merci.
7: Question de madame
5: Leslie. Oh, Philippe Bouvard, ta gueule. Merci. Réaction internet.
11: On nous dit qu'il faudrait que tu remettes un fil à ton micro, que ce serait plus facile pour aller le récupérer quand tu te le mets dans le cul.
5: D'accord, ça, ouais.
11: T'as voulu après... dire. Est-ce que tu sais ce que ça veut dire, Gérard en polonais?
5: Ça veut dire quoi?
11: Gérard, bah Philippe.
5: Gérard Philippe, ouais.
11: Et sinon, on a encore beaucoup de réactions. Un éditeur, Laurent de Petit Guillaume, qui nous demande pourquoi.
5: Pourquoi quoi?
11: Quand
5: il sera décidé à répondre, il répondra.
1: Vas-y, réponds à la question, Gérard.
9: Ouais.
5: Donc pour toi.
9: Moi, c'est par exemple quand il y a une meuf qui tourne autour d'un mec que tu kiffes, quoi.
5: Ouais.
9: Ça te fait pas plaisir, donc tu peux être jaloux.
5: Okay.
9: Par exemple, ton mec, il rentre chez toi le soir, il te raconte tout ce qu'il a fait dans la journée avec ses collègues féminines, ça t'énerve, quoi.
5: Ouais, non, mais faut...
9: T'as envie de lui prendre la tête et de l'éclater en deux, c'est bon.
5: D'accord. Mais de toute manière, faut dire une chose, qu'est-ce que la jalousie pour vous? Donc, on en a discuté tout à l'heure avec Max, on en a vaguement parlé comme ça en direct.
9: Je t'ai trouvé brillant.
5: Ah, parce que t'as écouté, de toute manière, t'as dit que tu voulais me parler en antenne, quoi. N'est-ce pas?
9: Ouais, on va voir.
5: Non, mais c'est bon, derrière. Non, parce que, de toute manière... Les lines, ça fait des...
9: Attends, tu recommences pas, quoi. Les lines, je veux pas.
5: Non, mais attends, tu permets, s'il te plaît?
9: Oh, tu dis bien mon nom, c'est tout.
5: Les lines, c'est ça? Ok. Donc, alors, qu'est-ce que la jalousie pour vous? Donc,
0: En fin de compte, la jalousie, il faut bien se dire une chose, c'est que les mecs, les trois quarts du temps, vous allez pas dire que vous n'êtes pas jaloux de votre nana. Ça, et les nanas, vous êtes toutes pareilles. Vous êtes autant jaloux que nous. Alors, ne confrontez pas.
9: Mais tu réponds pas à la question, là.
0: Bah si.
9: Bah non.
0: Bah la jalousie, qu'est-ce que la jalousie pour vous? En fin de compte, vous êtes toutes jalouses. Parce qu'on a quelqu'un.
7: Ouais.
0: Et les nanas sont jalouses parce qu'elles peuvent pas nous avoir. Okay, c'est ça le problème.
7: Oui, en l'occurrence, elles ne peuvent pas vous avoir.
0: Ouais, mais merci Bouvard.
9: C'est vrai qu'il y en a qui sont pas dans la misère humaine, quoi.
0: Ouais. Non, mais de toute manière, il y a certaines personnes qu'on a des problèmes pour avoir des
7: pour
0: nanas.
7: Avoir,
9: des nanas, par exemple.
0: Non, mais pas comme moi.
9: Non, mais
0: parce que c'est pas. Non, mais attendez. Attendez, s'il vous plaît. C'est pas parce que je fais de la radio que je peux me faire facilement des nanas, c'est faux.
7: La preuve.
10: Si, quand même, un petit peu quand même, Gérard.
0: Qui
9: Quand même.
0: Ah, vas-y, laisse-la. Attends, ouais, Pedro.
11: Non, je disais peut-être la radio fait pas qu'aider parce que le physique compte
0: un peu
11: aussi.
0: Non, de toute manière, c'est pas parce que... Non, mais de toute manière, ça je l'ai dit tout à l'heure, c'est pas parce que tu fais de la radio que tu peux automatiquement tomber amoureux de quelqu'un. C'est faux.
7: Ouais.
0: C'est faux.
7: Ça
0: faut bien. Non, mais il n'y a pas l'odeur.
7: Alors,
0: d'accord,
7: monsieur...
0: Attendez, laissez-moi finir.
4: Oui, mais Gérard.
0: Oui, c'est...
4: Assume ton succès, quand même.
9: Que je comprends pas, ça, c'est que vraiment.
0: Non, mais, de toute manière, j'assume mon succès. Ça fait deux semaines.
7: Assume ta gueule aussi.
0: Alors, toi, tu vas te faire enculer.
9: Que je comprends pas, c'est
0: Jacques,
9: que ça,
0: Jacques, l'enfoiré, au revoir. Terminé.
4: Gérard, je suis désolé, mais Jacques Langfourré, tu l'as déjà jeté?
0: Non.
4: Si,
0: non,
4: si.
0: Non, j'avais viré Boudin.
11: On a une réaction.
0: Oui, réaction.
11: Alors, pseudo Actarus qui demande si on peut être jaloux d'un objet, parce que lui-même, il a divorcé femme, parce qu'il l'a retrouvé avec son astéroïde dans le cul.
0: Non, attends, tu peux me redonner ton nom, s'il te plaît, à l'antenne?
11: Esteban.
7: Toi,
0: je vais dire une chose, que c'est même pas la peine de lire tes sondages. Les sondages,
11: c'est
0: je
11: pas
0: veux.
11: Un sondage, c'est une question.
0: Non, mais la question que, c'est là que je les veux. Là, s'il te plaît.
11: Bah, parce que je les prends pas là, je les recopie là.
0: Non, mais même. Ça, c'est ce que tu viens de faire. Donc,
11: c'est ça, c'est
0: Non, mais c'est, comment?
9: Prendrait bien un cornofilgure.
0: Non, mais attendez.
7: Ah,
0: le prochain. Attendez.
7: Bien un cornofilgure.
0: Attendez, je vous préviens d'une chose. Attendez, s'il vous plaît!
7: Tu mets un coup de rétro-anus.
0: Je préviens d'une chose.
7: Autolargue.
0: Je préviens d'une chose.
7: C'est merde. On est un peu la gueule de Rigel quand même.
0: Bon, bah ça commence. Alors, vous commencez comme ça. Je sens que le duel va mal se terminer.
1: Sus. Bon, l'auditeur qui a mis la musique derrière, qu'il arrête, c'est très bien.
7: Tu
1: Merci.
7: Tu sortiras avec Vénusia, toi.
0: Comment?
9: Voilà, ce que je te disais, c'est que je comprends pas, c'est que t'as une belle gueule, t'as une belle voix, t'es pas con, je comprends pas que tu te fasses pas des meufs, quoi.
7: C'est faux.
0: Qui parle?
9: Bah, laisse-la.
10: Bah, y'en a qu'une, fille.
0: Ouais, non, mais, faut vous dire une chose, que j'ai une belle gueule, j'ai une belle voix, et si j'ai pas de nana, c'est grâce aux nanas. Et Philippe Bouvard, tu fermes ta gueule.
9: Mais t'oublies de dire que t'es pas con aussi.
0: Eh ouais, mais malheureusement, c'est que vous les nanas. Mais attendez, les nanas, arrêtez de nous prendre pour des cons,
7: ouais,
0: d'accord?
9: Mais non, mais c'est impressionnant.
0: Arrêtez de nous prendre pour des cons. On n'est pas des marionnettes, d'accord? On vous prend pas pour des marionnettes. Oh.
11: On n'est pas du show business.
0: D'accord? Merci.
9: Oh, pas en promis.
7: Merci.
0: Voilà.
7: Bonsoir Gérard.
0: Gorbitchov.
7: Oui, bonsoir, je viens d'arriver, c'est Gorbitchov.
0: Donc tu veux répondre à la question?
7: Oui, c'est 118-8 à Saint-Sulpice dans le Pô.
0: Ouais, mais je m'en fous.
7: Oui, moi je veux répondre à la question. J'étais tout à fait d'accord avec toi, les femmes elles nous prennent pour de la viande et en fait sous la viande il y a un cœur.
0: Non, mais de toute manière, attendez.
7: On n'est pas que des sexes de 30 cm, je veux dire, il y a un petit cœur qui bat.
0: Non, mais attends. S'il vous plaît. Moi, je vais vous répondre.
7: Ouais.
0: Il y a des cœurs à prendre à l'heure actuelle sur la Terre.
7: Il n'y a pas que ça à prendre.
0: Hein. Mais faut bien se dire une chose. Que ce n'est pas à nous, ce n'est pas à nous de faire le premier pas.
3: Pourquoi?
0: Ce n'est pas à nous, les hommes, de faire le premier pas. Parce que vous, les nanas, vous nous prenez pour des cons. Ouais, mais alors, les nanas, s'il te plaît,
11: Esteban.
0: Esteban, l'internet, tu me coupes ton micro, merci.
10: Je suis entièrement d'accord avec toi, Gérard, y'en a marre.
0: C'est qui parle?
10: C'est Hippolyte, je suis entièrement d'accord avec toi.
8: On est tous d'accord, il faut que
0: ça. Non, mais de toute manière, faut arrêter. Parce qu'on n'est pas une marionnette, nous. On est des êtres humains. Vous êtes.
10: Il faut arrêter de jouer avec nous, les filles.
0: Oh!
10: C'est pas possible.
0: C'est moi qui parle! Laissez-moi finir.
7: J'ai une question à poser, c'est
0: Philippe Bouvard. Putain!
7: J'aimerais savoir à partir de quel pourcentage de prothèses on se considère encore un être humain.
0: Bouvard, au revoir!
7: Ah,
0: merci!
7: Bonjour
12: Philippe.
0: Voilà. Philippe. Alors, donc, je disais, pour répondre à Gorbitchev,
7: ouais.
0: À Hippolyte, qui est toujours là, et Leslie.
12: Ouais.
0: Donc, ouais. Arrêtez de nous prendre pour des marionnettes. On n'est pas un jouet. Faut bien dire une chose, on n'est pas un jouet. Vous n'êtes pas un jouet. Dans ces cas-là, arrêtez de nous prendre pour des cons.
12: Mais les meufs, elles peuvent dire pareil. Hein.
8: Attends, dis-le, Gérard, qu'on n'est pas des objets sexuels quand même.
0: Mais de manière, si on veut une nana, si on veut faire une vie, c'est qu'on a besoin de quelqu'un pour être heureux dans la vie. Mais pas nous emmerder.
8: GG, je tiens à dire aux femmes que si ça continue, il serait possible qu'on s'occupe plus d'elles et qu'on reste entre
0: nous. Mais de manière,
8: ce qui est là, il faut leur dire.
0: C'est qui?
8: C'est Gorbitchev.
0: Oui. Mais de manière, non, mais écoute-moi.
8: Oui.
0: Non, mais de manière, ce qui va se produire un de ces quatre matins, bientôt.
8: Ouais, un de ces quatre matins.
0: Non, j'ai jamais dit un de ces quatre matins.
8: Ça faille, quand même.
0: Moi, je dis bien. Et ça, c'est la première question. Et on va continuer parce qu'on va pas s'éterniser là-dessus. Mm-hmm. Faut bien se dire une chose. C'est que les nanas, arrêtez de nous prendre pour des cons. On n'est pas des objets, on n'est pas des meubles. Hein?
8: On n'est pas des meubles.
0: Alors, arrêtez de nous prendre pour des cons. Après, on discutera avec vous. Mais arrêtez de nous prendre pour des cons. Parce que les nanas, de toute manière, les nanas, vous êtes toutes pareilles.
13: Ouais,
0: d'accord. Vous êtes toutes pareilles. Il y en a qu'une au standard. Hein? Mais de manière, vous êtes toutes pareilles. Vous êtes toutes pareilles. Vous êtes des chiennes.
8: Ouais,
0: et vous êtes pas capables.
11: Gérard, tu baisses.
0: Vous êtes pas capables de nous dire. Vous êtes pas capables de nous dire. Comment qu'on peut vous aider.
8: Ouais.
0: D'accord, on veut vous apporter ce que vous avez besoin. Ouais, mais
11: Gérard,
0: aidez-nous.
11: Gérard, tu baisses beaucoup là.
8: Ah, Gérard,
12: t'as besoin de te vider les couilles surtout.
8: Nous, on veut leur donner, quoi, en fait. On veut leur donner, et voilà, c'est tout.
0: Ouais, mais de toute manière, elles veulent rien savoir, c'est tout. François Beyrouth.
14: Oui, bonsoir, c'est François Beyrouth.
8: Bonsoir, François.
14: Bonsoir,
0: Cécile.
14: Cécile.
12: Oui, Gérard.
0: Non, attends, 5 minutes, tu me coupes les auditeurs, merci. Cécile.
12: Oui.
0: T'es bien gentille. Mais je te demande pas une feuille par auditeur comme ça. Je te demande.
1: Gérard, tu verras ça pendant
11: le. Non, mais t'es une salope.
0: Oh. Comment?
1: Ah, Hervé.
0: Attends. Je peux entendre ce qu'on vient de dire?
1: Oui, bien sûr, on va passer la vidéo.
11: Je me demandais si elle avait des clopes.
0: Ah, non, mais j'avais compris une salope.
1: Non, mais. Bon, Gérard, on va revenir au débat. Tu vas passer peut-être à la question suivante parce que ça fait 20 minutes que tu poses la même.
0: Bah oui, mais de toute manière, je veux répondre.
1: Allez, vas-y, réponds et on passe à la suivante.
0: Alors.
1: Vas-y, réponds.
0: Non, mais ça y est, je viens de répondre.
8: Non, alors vas-y. On n'est pas de la viande.
0: Voilà, d'accord. On n'est pas de la viande, donc.
10: On n'est pas des meubles.
0: Non, mais de toute manière, faut bien se dire une chose. On n'a qu'une nana. Mais c'est bizarre. Au standard, Cécile.
12: Oui, Gérard.
0: Est-ce que c'est possible d'avoir des réactions de plus de nanas que de mecs?
11: J'ai une question pour toi, Gérard, oui. Directement liée à la jalousie. On nous demande, par exemple, toi, Gérard, concernant la jalousie, si toi tu es jaloux quand on traite un autre mec de con.
0: Alors, ce qu'il faut bien dire. Attends, tu fermes ta gueule.
8: Voilà, moi,
0: merci,
11: Gérard a raison.
0: Merci. Donc voilà. Donc je réponds. Comme on a coupé les auditeurs.
11: Vas-y.
0: Donc alors, non, mais tu réponds pas en direct, tu laisses tomber. Donc je réponds à la personne. C'est qui cette personne?
5: Selan Sebo Kelonex.
0: Alors je lui réponds, on n'est pas des cons, mais il faut arrêter que les nanas croivent qu'on est des cons. Quoi, c'est en fin de compte, croivent.
5: Un croix.
0: Ouais, croix. Ou bon.
4: Quelle belle grenouille.
1: Bon Gérard, vas-y.
0: Bon, donc faut arrêter de nous faire croire n'importe quoi.
5: Non, croivent.
0: Non mais il y a des nanas qui nous font croire n'importe quoi.
5: Croivent.
0: Mais qu'elles arrêtent, parce que faut pas nous promettre la lune.
5: La lune.
0: On n'est pas la une.
5: La lune.
0: On n'est pas des objets. Donc arrêtez les nanas, s'il vous plaît.
5: Okay. Vous avez entendu le mot de le jeu de mots de Gérard. On n'est pas des obes. Gérard.
0: Ouais, voilà.
4: Gérard,
5: quel beau jeu de mots.
4: Gérard,
5: il l'a fait exprès en plus.
1: Bon, Gérard, passe à la question suivante. Il serait temps.
0: Alors, pensez-vous que les femmes...
14: Il faudrait bien qu'on m'accueille. Je viens recentrer le débat là.
0: François Biroute.
14: Bonsoir.
0: Ouais, bonsoir.
14: Ça va bien.
10: Bonsoir François.
14: On m'a demandé la une quand même.
10: Pas mal, un bon score.
0: Comment? Bonsoir.
14: Oui, je suis là. Bonsoir.
0: Eh, on parle pas de politique. Premier que j'entends parler de politique, je le vire.
14: Rien à voir.
0: Attends, j'ai pas un moi.
1: Non mais tu feras ça après, s'il te plaît.
0: Eh putain, je mange à quelle heure?
1: Tu mangeras pendant le disque. Vas-y, Gérard, pose ta question suivante qu'on y aille.
0: Comment?
1: Gérard, vas-y, pose ta question.
0: Alors, Hippolyte, au revoir. Hop. Hippolyte, au revoir.
1: Allez, au revoir, Hippolyte. Et vas-y, pose ta question maintenant.
0: Alors, pensez-vous que les femmes posent plus de lapins que les hommes? On va demander à François Biroute.
14: C'est assez mitigé comme bilan. Il faut savoir que, bon, c'est vrai que les femmes, quand même, de par leur pulsion sexuelle, sont plus propices à poser des lapins que les hommes. Parce que les hommes, c'est vrai qu'on est un petit peu plus romantique, on est assez fleurs bleues, on adore cuisiner, faire le ménage.
0: Non, mais c'est bon.
14: On n'est pas pareil, quoi. Mmh. Ouais, c'est vrai.
0: Gorbitov.
14: Bah, je suis d'accord. C'est vrai qu'on est fleurs bleues, on est feuilles de rose, tout ça. Nous quand même les mecs, on est des romantiques,
10: c'est clair.
14: Et puis ouais, non, voilà. Je pense que comme disait l'analyste qui vient de s'exprimer, les femmes. Enfin nous on est plus dans l'abstention au niveau de ce genre de trucs, quoi, en fait.
0: Ok. Lestay.
3: Alors c'est quoi qui vont faire chialer les deux autres? Ils rêvent parce que c'est pas du tout ça. En fait, c'est les filles. Les filles, les fleurs bleues. Je crois qu'il y en a aucune qui se permettrait ça, quoi.
0: Alors,
3: les mecs, vous êtes des gros salauds.
14: Ok, la billette.
0: Oh, s'il vous plaît.
14: Attends,
0: s'il vous plaît.
5: On a Jean-Pierre Gaillard qui nous dit que l'action Vivanti Universal est en baisse de 37%.
0: Ah. On s'en fout, la politique, je veux rien savoir.
5: Et Carl Dumestre est arrivé premier, mais il y a photo. C'était Pierre
0: Adresse. Non, mais c'est bon, on en a rien à foutre. Des trucs comme ça, je m'en bats les cacahuètes. Je m'en fous.
14: Ouais. Est-ce que toi tu peux répondre? Est-ce que toi t'as eu plus de lapins par des filles ou par des garçons?
0: Non, mais
14: dans ta vie.
0: Cécile, attends, tu permets?
5: Il va faire plus beau à Marseille demain.
0: Cécile?
4: Oui, Gérard.
0: J'ai demandé des nanas, pas des mecs.
4: Oui, je suis désolée, mais les filles n'appellent pas en force.
0: Alors, les filles, je vous demande de vous mobiliser. Parce que là, le standard.
1: Il explose.
0: Vous appelez, s'il vous plaît. Et prends des appels et reste pas 3 heures au téléphone parce que ça fait déjà un quart d'heure que je te vois et tu restes constamment avec la même personne.
5: Attends, non, on a une touche pour changer, Gérard.
0: Ouais, non, mais on accueille Fino.
10: Salut Gérard, salut tout le monde.
14: Salut Fino.
3: Salut Fino.
0: Cécile.
14: J'adore ce que tu fais, Fino.
0: Ouais. Cécile.
4: Oui, Gérard.
0: 101.9, ça a retrouvé là.
4: Oh, excuse-moi.
3: T'as la musique?
0: Hein?
14: Je kiffe ta truc.
0: 101.9, Allez, donc, Gérard. Tu réponds à la question, s'il te plaît, merci.
14: Laquelle question, Gérard?
0: Pensez-vous que les femmes posent plus de lapins que les hommes?
14: Oui, c'est des sales races, c'est des chiennes.
3: Oh, putain, mais attends, je peux pas.
0: Attends. Lestagne. Attendez. Lestagne.
3: Quoi?
0: Laisse tomber, je vais vous défendre.
14: Ouais, parce que moi je cautionne pas, il y a des filles.
0: Je vais défendre le sexe féminin. Donc, Fino, tu réponds. Et après, je vais m'occuper de...
3: Après, tu le tâches, lui. Hein.
0: Ouais, non, mais t'inquiète pas, je vais m'en occuper. Il n'y a pas de problème pour ça, Leslie.
14: Yes, tu déchires.
0: Non, tu fermes ta gueule.
10: Elles jouent beaucoup trop avec nous, les filles. C'est pas normal. Il faut qu'elles arrêtent de nous prendre pour des objets, comme tu disais tout à l'heure. Et oui, je dis que oui, elles nous posent beaucoup trop de lapins.
0: Alors, faut bien se dire une chose.
14: Ouais,
0: maintenant que t'as répondu à la question,
14: oui.
0: Tu dis que c'est les nanas qui nous posent plus de lapins que les mecs. Alors moi, je vais te dire que c'est faux.
14: Oui, et pourquoi?
0: Parce que c'est 50-50.
12: Exact.
14: Yes.
0: Il y a autant de mecs que de nanas qui nous posent des lapins.
14: Ouais, mais attends,
0: non, s'il vous plaît, laissez-moi finir. Laissez-moi finir. Il y a 50-50. Laisse-moi aller. Ils vont se taire. Ils vont. Non, tu permets. Donc c'est 50-50. Il faut bien vous dire une chose dans la tête. Nous les hommes,
14: ouais,
0: on est là pour donner du bonheur aux femmes.
14: C'est clair.
0: Les femmes, attendez, les femmes.
12: Une bonne type, là, ça te donne pas du bonheur.
0: Les femmes sont là pour nous donner de l'affection, de la tendresse, des câlins. D'accord. Nous, on est là pour leur donner ce qu'elles ont besoin.
14: Du plaisir.
0: Donc, en fin de compte, ce qu'il faut bien se dire dans sa tête.
14: Ouais.
0: Hein? On est jeune. Tout le monde a besoin de quelqu'un dans sa vie.
14: Je suis sûr que Gérard, t'es comme moi, tu offres sans problème une demi-heure de cunnilingus à toutes les filles que tu rencontres.
0: Ouais. Alors je vais te dire une chose.
11: Gérard, un point sur le net.
0: Merci.
11: Parce qu'on vient de passer une limite. On est à 9998. Ce qui est dommage parce qu'à deux près, on passait les 20 000.
1: C'est ah oui, c'est clair, ouais. 9998 plus 2 dit 20 000.
0: T'es sûr de 9998? Ouais. À deux près, on passait les 20 000.
1: Bah ouais, tu sais pas calculer,
13: oui,
1: ou quoi.
13: J'ai fait maths sup, Gérard, et c'est ça.
1: C'est ça.
0: Et chez moi, c'est 10 000, hein. C'est pas 20 000.
11: D'accord, si tu suivais le débat.
14: Moi, j'ai t'aider, Gérard, je vais brancher mon Minitel.
0: Donc, je réponds. À la personne là que t'as voulu.
11: J'avais quand même un truc internet. Hein.
0: Oui.
11: Question de Hannibal Lecter qui demande
0: attends,
11: quand est-ce que
0: non,
11: tu
0: non.
11: peux lui bouffer le cul.
0: Non. Alors là, je vais te dire une chose. C'est pas des trucs internet. Ton papier, tu me le fous à la poubelle. D'accord.
14: Des fèves au beurre
0: je
14: avec
0: veux,
14: un délicieux carré de vigne.
0: Parce que là. Oui. On va mettre un disque après.
14: Bon, on mettra. On revient dans le débat là.
0: Non mais. Hey.
14: Est-ce que tu pourrais répondre?
0: Non mais attends. Oui, laisse-la-y. Attendez, s'il vous plaît, laissez parler Leslie. Merci. Ouais.
12: Je voulais savoir si un jour on dirait que je sais pas dans jusqu'à 4-5 ans, bon, tu trouves pas de neuf. Mm-hmm. Est-ce que par exemple t'envisagerais de devenir hétéro?
0: Non.
14: Non, aussi pas. Non, jamais. T'as bien raison.
0: Ouais.
15: C'est Gorbitchov. Je te repose la question de tout à l'heure. Tu m'as pas répondu. Est-ce que toi t'as pris plus de râteaux par des hommes ou par des femmes, toi?
0: J'ai pris plus de râteaux par
11: des chiens.
0: Par des nanas que par des mecs, d'accord?
1: Ouais. T'en as pris par des mecs?
0: D'accord.
1: T'en as pris par des mecs.
11: Mais Gérard, tu serais jaloux, Gérard, tu serais jaloux de voir ton mec coucher avec un autre.
0: Ça
11: t'exciterait?
0: Non, mais de manière.
15: C'est un mec qui te mettait un râteau en fait.
0: Et mon poing dans ta gueule, toi.
15: Ou une pelle ou un truc comme ça.
1: Non mais ouais, Gérard, t'as dit que tu t'étais pris plus de râteaux par les nanas que par les mecs.
0: Fino et Gorbatchev. Et...
14: Ah non, c'est pas moi, c'est pas Fino, hein. C'est pas François Birotte non plus. Moi, je suis
0: François,
14: venu pour
0: recentrer. François, au revoir.
15: Désolé, mon pote.
0: Merci.
11: On baisse, hein, Gérard, on baisse. On est à 5111.
0: Mais même, de toute manière, il faut bien dire une chose. Que je réponds à la question de Leslie. Qu'il faut bien se dire une chose, qu'en fin de compte, c'est pas nous qui posons plus de lapins, c'est vous les nanas.
14: C'est ce que je disais, c'est donc bien 60-50.
0: Donc, oui, c'est ce que j'ai dit, ouais. On est à 50-50. Mais faut pas
14: non,
0: tout le monde.
14: 60-50 plus les filles.
0: Non, faut pas dire que c'est les nanas, parce qu'en fin de compte, non. Attendez, faut bien se dire une chose, que nous, quand on donne des rendez-vous, on est à l'heure.
12: Voilà.
0: Les nanas ne sont
12: jamais. Quand on donne des rendez-vous, on n'y va pas, c'est tout.
0: Voilà. Donc vous nous posez des lapins.
12: Non, mais c'est
0: alors,
12: d'arriver en retard.
0: Oui, mais alors pourquoi que vous nous posez des lapins quand on vous donne des rendez-vous?
12: Bah, c'est peut-être parce qu'on
0: alors maintenant, attendez.
15: Peut-être à cause de ton physique.
0: Alors, Gérard, s'il vous plaît.
13: Gérard, on nous pose une question au standard. Les drag queens, c'est dans le quoi? C'est dans les 50 ou 60 pour les lapins?
0: Ça c'est dans les travaux. J'en ai rien à foutre.
13: Ouais, ils posent pas de lapins alors?
0: Encore pénicien.
14: Bonsoir.
11: Il y a maître Capello qui demande si t'es fâché avec les voyelles.
0: Alors, je vais te dire une chose. Tu commences pas.
14: Quoi?
0: Hein? Il est déjà 1h02. On va faire une pause. Tu vas m'arrêter ton bordel de merde et tu vas me prendre les gens sur le net qui ont un rapport avec le débat. Donc, je réponds, pénicien.
14: Bonsoir. bonsoir Gérard.
0: Comme par hasard, encore
14: Phénicien.
0: Encore
14: bonsoir,
0: toi.
14: Bonsoir,
0: encore toi.
14: J'appelle de Festaille Lagnol, toujours.
0: Ah ouais. Ouais, encore toi, comme par hasard, t'étais là.
14: J'ai tellement aimé ton débat sur la chirurgie esthétique que je me suis dit, pourquoi pas débattre avec toi.
1: Chirurgie néphrétique.
0: Alors maintenant tu vas te taire.
14: Très bien.
0: Il y en a une qui va pouvoir ouvrir un peu son bec pour savoir si elle est d'accord avec moi sur les 50. Tu fermes ta gueule, s'il te plaît. D'accord. Donc, on va... Pénitien, tu la fermes.
14: Ah non, c'est pas Pénitien. Regarde, c'est pas la même voix. 1, 2, bonsoir.
0: Ouais, bah tu fermes ta gueule. Ouais. Parce que je t'ai reconnu, d'accord.
16: Non,
0: merci.
16: J'ai cru comprendre que tu voulais que je te réponde, c'est ça, on va aller plus vite, là.
0: Non, mais toi, les slagnes.
16: Ouais.
0: Et on va demander à va raccrocher le téléphone 5 minutes. Et entre toi, les slagnes, plus... Cécile qui est au standard.
16: Ouais, moi je l'appelle Céline si ça te gêne pas.
0: Ouais, bah Céline ou Cécile, je m'en fous.
11: Il y a Chantal Goya qui nous dit que ce matin elle s'est pris un lapin par un chasseur.
0: Et la même sœur dans un culotte dans ce bar. Et là, tu sais, un lapin.
11: Il est bon.
0: Le connard de sur le net, c'est bon. Alors, Cécile.
16: Oui.
4: Oui, Gérard.
0: Donc avec les signes, vous allez nous répondre à la question.
16: Oui.
0: Est-ce que c'est vous ou nous qui vous posons plus de lapins? Donc je vous laisse toutes les deux hors antenne discuter.
1: Gérard, c'est un débat à l'antenne, s'il te plaît.
0: Ouais, non mais
1: c'est faire un débat hors antenne, on fait autre chose.
0: Non mais c'est bon, ça y est.
4: Non mais Gérard, elle était vraiment bonne.
14: Tu mettrais bien une cartouche.
11: Quel troublion.
0: Toi, je t'ai envoyé chez Evan tout à l'heure, hein. D'accord?
1: Ah, c'était drôle.
0: Tu vas aller voir Evan.
11: On dirait Laurent Broumed.
0: Non, c'est pas là, c'est pas là. Elle a fait une niasse d'Evan, là.
1: Hein, bon, Gérard, on en a
0: alors,
1: le débat.
0: Donc, je demande à Lestagne et à Cécile de répondre à la question. Même les mecs, si vous voulez répondre, n'hésitez pas de poser une question. Vous répondrons et moi, je vous répondrai.
14: Si on veut répondre, on n'hésite pas à poser une question, promis.
16: Okay, Gérard. Okay.
15: Il est quelle heure, Céline, s'il te plaît?
0: Non, tu fermes ta gueule, tu demandes pas quelle heure il est.
11: Carlan Dumestre est effectivement arrivé premier. Il n'y a pas photo.
0: Merci. Ça, on en a rien à foutre. La politique, j'en fais pas, d'accord?
11: Pierre de Brest, c'est les chevaux.
0: On s'en fout!
11: Pas ceux qui aiment les chevaux.
0: Merci, allez, hop. L'internet,
11: comme
0: attendez, stop! Stop! Hop, merci. Cécile, tu coupes ton micro. Merci.
11: Cécile, coupe ton micro.
1: Bon, Gérard.
0: Ouais, toi, tu vas l'ouvrir. Toi, tu vas ouvrir ton micro. C'est la dernière fois que je te le dis. Les questions cons. Et déjà, ça. Hop.
1: Il va t'en foutre une, fais gaffe.
0: J'en veux pas. Maintenant, c'est là qu'on travaille. D'accord?
1: Bon, Gérard.
0: C'est pas avec ça.
1: Tape-le si tu veux.
0: Ok. Non, je.
11: Le dernier qui m'a parlé comme ça, il m'a pris comme une chaîne.
0: Ouais, oh mais.
1: Il y a de la révélation, hein.
0: Non, mais moi, il y en a une qui a voulu jouer au con. Elle s'est pris deux claques dans sa gueule. D'accord?
14: Je crois qu'elle a perdu avec toi.
11: Ouais, mais moi, je connais hyper bien le directeur d'antenne et si tu veux.
0: Si tu veux. Si tu veux, tu demandes à Max qui me vient, ok? Y a pas de problème. Si tu veux faire ta loi dans mes débats, tu le dis. Tu prends ta loi. Si tu veux faire la loi, dans ces cas-là, je te donne le blanc.
11: Gérard, je t'aime bien. Gérard. C'est ça qui est dommage, c'est parce que je t'aime bien en plus.
0: Non, mais il y a un truc qu'il faut se dire. C'est moi qui commande.
1: Bon, Gérard.
0: Donc
1: le débat.
0: Le débat, c'est moi qui le fais. Donc je veux pas des questions comme tu viens de me sortir.
1: Bon, continue. D'accord. T'en étais avec Leslie, vas-y. Avec Leslie, pardon.
0: Alors Leslie, c'est Cécile. Donc, pour vous, pensez-vous que les femmes posent plus de lapins que les hommes? Donc, Cécile.
4: Oui, Gérard, moi, je pense comme toi. Je pense que c'est 50-50 et qu'on y est tous pour quelque chose.
0: Ah, donc, vous reconnaissez? Attends, les slides.
16: Ouais, c'est pareil. Écoute, moi, j'en ai posé aussi, je l'avoue. Mmh. Mais bon, ça, quand t'arrives et que tu vois la gueule du mec, tu dis, c'est pas possible, quoi.
14: C'est bien qu'elle soit sincère.
0: Donc, alors, en fin de compte, Cécile, tu peux rallumer ton micro, il n'y a pas de problème, de toute manière, même qu'il y a des auditeurs. Donc, vous voyez, en fin de compte, ce que je voulais dire, donc, vous voyez, qu'en fin de compte, on a deux filles quand même, une fille au standard, une fille à l'antenne.
14: Ouais.
0: Hein? Donc, en fin de compte, elles reconnaissent que c'est 50-50. Donc, vous voyez?
17: Ce
0: qu'il faut se dire.
17: On a bien fini passer un quart d'heure.
0: Ce qu'il faut dire, en fin de compte, c'est nous qui en prenons plus.
18: Parce qu'elles adressent que c'est 50-50, c'est le, oui.
14: Genre, est-ce que ça t'est déjà, c'est pénitien, une question de pénitien? Est-ce que ça t'est déjà arrivé de poser des râteaux à une fille?
0: Non, jamais. De toute manière, même que j'arrive peut-être un quart d'heure ou une demi-heure en retard, c'est vrai que de toute manière, en principe, c'est rare que je suis rarement arrivé à la bourre sur le truc.
15: Quand on tient une, tu la lâches pas.
0: Faut bien se dire une chose. Et ça, le problème est là, c'est qu'en fin de compte, quand une nana nous donne un rendez-vous, en principe, c'est le mec qui arrive toujours un petit peu avant.
15: Attends, Gégé, tu donnes des rendez-vous plutôt en plein air ou à l'intérieur, dans des restos, plutôt dehors?
0: Non, je donne toujours en plein air. Ouais. Voilà. Bon, alors, stop. Terminé. On n'en parle plus.
19: On a juste une question qui est sérieuse. On te demande la différence entre jalousie, parce qu'on en a parlé tout à l'heure, entre jalousie et possessivité.
0: Ah, mais ça, je l'ai dit tout à l'heure. Ça, c'est les nanas. Il y a des nanas qui sont trop jalouses. Nous, on est trop possessifs. Donc, faut pas confondre. C'est la jalousie. On est jaloux, on est possessif.
19: Ouais, mais il demande où est l'ambiguïté.
18: Et il y a le mauvais chasseur.
0: Voilà.
18: La même chose.
0: Voilà, c'est tout.
18: Pas confondre.
0: Voilà. D'accord. Faut pas confondre tentacule et encule ta sœur.
18: Exactement.
19: Attends, voilà. Encule ta tante.
0: Ta sœur.
19: Non.
14: Pose ta question.
18: C'est drôle avec ta sœur.
0: Merci.
14: Bon, Gérard, pose la question suivante, on va écouter un peu de musique et on va revenir.
0: Alors, la question. Merci de... Ah non, je croyais qu'il était coupé mon micro. Non, mais il n'est pas coupé. Alors, y a-t-il plus de lapins par téléphone qu'autrement? Alors, je précise, y a-t-il plus de lapins par téléphone qu'autrement? Donc, lettre, net, et vice-versa. Donc, on se retrouve tout de suite...
14: On écoute quoi?
0: Et on va s'écouter, au pays de Candide, Babar. À tout de suite au 0825, 08 5000.
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0: Et voilà, donc toujours la suite du débat de Gérard. Donc sur le net,
19: nous sommes. Tu veux un point?
0: Voilà, un petit point quand même sur l'internet.
19: Alors le point de l'internet, nous sommes actuellement à 5193.
0: 5193.
19: C'est beaucoup moins que la dernière
14: fois. Ouais, c'est deux fois moins. Hein.
19: Les gens disent que tu parles trop de ton expérience personnelle, que tu ne recentres pas le débat. Voilà, en gros, c'est les questions. Je te lis.
0: Faut bien se dire une chose. Il faut bien que je réponde quand même aux auditeurs.
19: Internautes. Hein? Aux auditeurs internautes.
0: Donc, sur le net et quand même ceux qui nous appellent. Donc, on a pas répondu.
19: Mais t'as pas répondu à la question.
0: Bah de quoi?
19: Bah la question qui te demande si toi-même t'avais déjà vécu une jalousie profonde avec quelqu'un de Gironde.
0: Mais de Gironde? J'ai jamais eu quelqu'un de Gironde.
19: Bon bah alors je lui réponds que c'est un con alors.
0: Voilà, tu réponds pas et c'est tout.
14: Bah, allez Gérard, je crois que t'avais quelque chose à faire avant.
0: Donc on venait de s'écouter au pays de Babar de Candy. Au pays de Candy avec de Babar. Voilà. Alors question. Un petit point sur le sondage. Donc, pourquoi la jalousie est-elle une perte de couple? Ah, pour le couple. Alors, 85%, ça coûte cher en vaisselle. Bah, ça, c'est vrai, parce que quand les nanas nous cassent la vaisselle...
14: ah bon?
0: Faut pas dire que toujours les mecs. Hein, Cécile? Cécile?
22: Oui, Gérard.
0: Hein? Vous savez casser la vaisselle?
22: Mm-hmm.
0: Hein? Vous savez la faire, mais en cassant les verres.
14: Il y a deux chiffres, Gérard, vas-y.
0: Donc, 51%, on préfère le jacuzzi que la jalousie, je vois pas le rapport.
21: Ouais.
0: 29%, combien ça coûte de se refaire faire le nez? Alors ça, hop, terminé. On va s'arrêter là.
21: Les gencives, ouais.
0: 12%. À cause de, des cheveux blancs, bah ça, de toute manière, tout le monde a des cheveux blancs.
2: Des cheveux gras, par exemple.
0: Blanc, connard.
2: Gras, gras.
0: Alors, Fino, les pénitiens, oui. Au revoir.
2: Non.
19: Il y a Gargamel.
0: Au revoir.
19: Il y a Gargamel qui dit qui te déchirerait bien les schtroumpfs.
0: Gargamel, il va se faire enculer, il va rester avec ses schtroumpfs.